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1: Il est 3h, le flash Hugo Marceau. Gonçalo Ramos, sauveur du Portugal. Cela reste à confirmer, mais l'ancien joueur du Paris Saint-Germain vient d'inscrire le deuxième but de la Seleção face à la Croatie. 2-1 à Toronto. On est dans le temps additionnel au Canada. Plutôt l'Espagne a balayé l'Autriche. 3-0. Suisse-Algérie à suivre à 5h du matin. Un suspect est bien identifié par le parquet de Monaco. Il le confirme ce jeudi soir. Les enquêteurs sont sur une piste à la recherche de l'auteur de l'attaque au colis piégé lundi soir. Un mandat d'arrêt et une notice Interpol ont été émis, précise le parquet. Les premiers éléments fournis par un proche de l'enquête laissent penser que ce suspect est une femme âgée d'une trentaine d'années. 3 nouvelles plaintes ont été déposées contre Patrick Bruel. L'information révélée par Mediapart est confirmée par les avocates de la plaignante ce jeudi soir. 2 plaintes pour viol et une pour agression sexuelle. Les faits dénoncés remontent à 1992, aux années 2000 et à 2014. Le chanteur est déjà mis en examen pour ces mêmes motifs dans 4 affaires distinctes. Il a passé 18 ans derrière les barreaux, mais Dany Le Prince devra être rejugé. Décision rarissime ce jeudi de la Cour de révision de Paris. Elle annule la condamnation à la prison à perpétuité de celui qu'on a surnommé le boucher de la Sarthe. Dany Le Prince, 69 ans, avait été condamné en 1997 pour le quadruple meurtre de son frère, sa belle-sœur et 2 de ses nièces 3 ans plus tôt. Et à l'inverse, le cours de révision met un point final à l'affaire Miss et Tieno. Elle refuse la réhabilitation de Raymond Miss et Gabriel Tieno, 80 ans, après le meurtre d'un garde-chasse dans l'Indre. La loi d'urgence agricole est adoptée par le Sénat, 219 voix pour cette nuit, 111 voix contre. Le texte présenté sous la pression d'une frange d'agriculteurs prévoit notamment la réintroduction de pesticides interdits. Il doit désormais faire l'objet de discussions entre députés et sénateurs le 16 juillet prochain avant une potentielle adoption définitive. On en sait plus sur son idée d'éco-région. Jean-Luc Mélenchon l'a détaillé dans une allocution à la presse ce jeudi. Le candidat insoumis à la présidentielle propose un échelon administratif pour remplacer les régions organisée autour des bassins versants, de quoi inscrire selon lui la gestion de la crise climatique dans l'organisation de l'État et sur la durée. Cela devait être 2 ans, sera finalement 5. 5 ans de fermeture entre 2027 et 2032 pour la Seine du Palais Garnier. Du plomb a été découvert dans les murs de l'Opéra de Paris qui doit être rénové, de quoi allonger le calendrier du chantier. Un choix de responsabilité selon le directeur général de l'Opéra, Alexandre Neff.
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Bonjour à toutes, bonjour à tous, grand bien vous fasse, c'est aussi l'été. C'est un jeu entre frangines, dans l'obscurité de la chambre que nous partageons ce soir-là. Le sommeil ne vient pas, alors on choisit de rêver, éveillé, de rêver à la ville dans laquelle nous aimerions vivre. Nous voilà apprentis architectes à imaginer ici un cinéma, là une belle maison avec un grand parc arboré et un stade aussi, il faut toujours un stade. Au gré de nos envies, notre cité imaginaire prend forme, c'est notre projet, à nous trois et à nous trois seulement. Notre imagination est sans limite, la police du rêve n'existant pas, nous pouvons tout bâtir dans nos têtes d'enfants. Des années plus tard, devenus adultes, mes sœurs m'ont avoué ce

0: souvenir précisément de cette soirée. Notre imagination nous avait soudés. Et je repense souvent à cette ville imaginaire et je continue à construire des mondes qui n'existent pas en me posant régulièrement cette question. Pourquoi est-ce si important de nourrir son imagination? Et vous, qu'en pensez-vous? Nous vous attendons au standard 01 45 24 7000. Vous pouvez également passer par WhatsApp et par l'application Radio France pour un message vocal ou écrit. Je serai très heureuse de vous lire. Nous sommes le jeudi 2 juillet et vous écoutez Grand Bien vous fasse.
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2: J'ai grandi dans un petit village, effectivement, au Canada, où, disons, l'horizon était assez étroit, mais l'imagination n'avait pas de limite. Les idées que vous voyez dans mes films viennent effectivement de cette période. Les robots, les planètes, tout l'imaginaire, toutes les images viennent en grande partie de mes rêves. C'est ça qui est intéressant, ces dessins, ces œuvres avaient été inspirés par mes rêves. Je faisais un rêve et en me réveillant tout de suite, je faisais un dessin, une esquisse. Et alors vous avez les forces bioluminescentes d'Avatar, ça vient d'un rêve. Je ne pensais pas, bien sûr, quand j'avais 19 ans, mais l'imagination peut vous emmener partout.
0: L'imagination, selon James Cameron, extrait d'une interview accordée à France Inter. Nos deux invités possèdent-elles ce pouvoir de l'imagination? Nous allons leur poser la question. Enfin, c'est déjà oui, je pense. Hein. Bonjour Laura Elmaki. Vous êtes journaliste, enseignante à Sciences Po. Vous êtes l'autrice d'un livre publié aux éditions Pérégrine, Petit éloge de l'imagination, qui nous a inspiré cette émission. Et bonjour Maud Le Pladec.
3: Bonjour.
0: Vous êtes chorégraphe, directrice depuis janvier 2025 du Centre chorégraphique national Ballet de Lorraine. Impossible de résumer votre carrière qui est riche en projets très divers. Le grand public vous a découvert à l'été 2024. Vous étiez alors directrice de la danse pour les cérémonies des Jeux Olympiques et Paralympiques de Paris. Votre mois de juillet est très dense, avec notamment un concert chorégraphié conçu avec Edith Depréteau. Il sera présenté au Grand Palais à Paris les 17 et 18 juillet. On va revenir sur tout ce que vous faites au quotidien. Aux alentours de 10h30, elle sera là, comme elle le fut depuis lundi. Camille Tissot est notre artiste résidente de la semaine. Tous les jours, elle nous délivre sa carte blanche. Et je suis certaine qu'elle va faire preuve d'imagination, c'est certain. Chers invités, la première question, elle est très simple. Il paraît que certains rêves sont la preuve que notre imagination fonctionne. James Cameron vient d'en parler. Quel est le dernier rêve qui vous a marqué et que vous pouvez évidemment nous raconter? Laura Elmaki.
3: Bon, Eva, je ne vous connais pas encore assez pour me raconter mes rêves. Mais je peux vous raconter un rêve éveillé que j'ai fait lors d'une séance d'hypnose il n'y a pas longtemps. Je suis en train de combattre ma peur de l'avion et donc je teste un petit peu tout. Et donc, lors d'une séance d'hypnose, j'ai fait un rêve guidé, éveillé, c'est-à-dire en toute conscience, où j'ai imaginé qu'un petit ballon était gonflé à l'hélium et attaché à une petite ficelle attachée à mon doigt. Et ça m'a aidé en fait à revivre l'expérience du décollage qui pour moi est toujours très traumatisante. Et c'est vraiment l'imagination, enfin l'imagination au service de la rêverie.
0: Incroyable.
3: Qui m'a permis en fait d'accrocher à une peur vraiment archaïque chez moi une image tout d'un coup de légèreté et qui m'a aidé à décoller.
0: Ouais, la semaine dernière. Et le ballon part dans les airs et normalement votre peur pourrait partir aussi avec.
3: Le ballon soulève lentement votre doigt et vous imaginez qu'il le soulève.
0: C'est génial.
3: Et comme ça, vous pouvez vous élever et ne plus avoir, enfin faire abstraction en tout cas, de tout le capharnaüm qu'il y a autour de vous.
0: J'imagine déjà un mouvement de danse, pardon, Maud Le Pladec.
3: Mais c'est très efficace. Très
0: oui.
3: efficace.
0: Maud Le Pladec, vous avez un rêve que vous pouvez nous raconter?
4: Oui, j'ai longuement réfléchi parce qu'en fait, ce qui est dingue, c'est que je rêve beaucoup.
0: Oui.
4: Mais je ne m'en souviens, comme la plupart des gens.
0: Vous n'en souvenez pas, oui.
4: Par contre, dernièrement, j'ai un rêve et je fais beaucoup de rêves prémonitoires. Donc en fait, c'est un peu comme si la réalité se mêlait à la fiction d'une certaine manière chez moi. J'ai un petit chien que j'aime plus que tout au monde et il y a à peu près 3 semaines, 1 mois, j'ai rêvé qu'en fait j'étais dans une espèce de jardin, un peu des jardins à la française, mais en même temps c'était un espèce de parc, mais aussi une espèce de ferme, c'était à Vincennes, c'était assez détaillé, c'était très très précis, et que je perdais mon chien dans ce jardin, que je ne retrouvais pas. Et je me suis réveillée presque en pleurs, en fait. Et en me disant qu'il se passait quelque chose. Et quelques jours après, il tombait gravement malade. Voilà.
0: Mais il va bien?
4: Il va mieux.
0: Ah, d'accord.
4: Mais c'est souvent ça. Donc, je ne veux pas plomber l'ambiance.
0: Non.
4: Mais c'est pas que tes rêves comme ça.
0: Je vous ramène au parc de Vincennes juste un moment, parce que vous me parliez de Vincennes. Est-ce que vous vous souvenez si vous rêviez en couleur ou en noir et blanc?
4: En couleur.
0: En couleur.
4: J'ai vraiment une image très, très nette.
0: Très précise.
4: Très, très précise de ce rêve, oui.
0: C'est très rare, vous savez, de rêver en couleur. Incroyable. Bon, on va arrêter de vous embêter avec vos rêves. Mais vous, est-ce que vous pensez avoir un super pouvoir en matière d'imagination? N'hésitez pas à nous appeler au 01 45

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0: Yellow Submarine par les Beatles, une chanson choisie par Jean-Baptiste Audibert.
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2: Cathy, c'est n'importe quoi tout ça. Les gens ont des chats et des chiens chez eux, pas des oiseaux d'Afrique avec des noms qui veulent rien dire.
3: Mademoiselle Superfait Tatoueur vient de Numidie. Elle vit avec nous depuis des années.
2: Tu fais ton intéressant avec des histoires à dormir debout. Et tu nous prends pour des cons, à parler comme si t'étais déjà grand. Et puis ça n'existe pas les parents qui n'ouvrent jamais leur courrier. Des fêtes avec 300 personnes tous les soirs, c'est ça? C'est que dans les films, crétin.
3: C'est pas de ma faute si vous manquez d'imagination. La vérité, parfois, ça ressemble à un drôle de mensonge. Qui pourrait croire que tu fais encore pipi au lit, par exemple?
4: Qu'est-ce qu'il raconte? Tu fais encore pipi
3: au lit? Et pourquoi il part jamais en excursion avec la classe?
2: Parce qu'il se pousse dessus.
0: C'est un extrait du film de Régis Roinsart, En attendant Bojangles, adaptation du roman d'Olivier Bourdeau, où l'imagination, elle transpire à chaque séquence. Pourquoi est-il si important de nourrir notre imagination? C'est la question que nous nous posons ce matin avec nos deux invités, la chorégraphe Maud Le Pladec et l'autrice Laura Elmaki. Je voudrais vous lire un message qu'on vient juste de recevoir de Quentin, qui nous dit « Ma femme, que j'aime très fort, précise-t-il, dit souvent une phrase que j'aime beaucoup, précise-t-il encore. La vie a plus d'imagination que toi. Ça l'aide à se dire que parfois, on peut se laisser guider et faire confiance en les choses qui nous arrivent. » Merci beaucoup. Vous continuez à nous envoyer vos messages, bien évidemment. Laura Elmaki, je peux vous demander quelque chose? Est-ce que vous accepteriez de réaliser une petite lecture?
5: Oui, alors
0: celle,
5: petite. Hein,
0: toute oui,
5: petite.
0: Celle des toutes petites, mais celle juste des lignes du chapitre introductif de votre livre qui, je pense, sont très révélatrices de notre conversation ce matin.
5: Alors, ce chapitre d'ouverture s'appelle « Le pays des chimères ». Voici comment ça commence. J'ai cessé d'imaginer un jour, je ne sais plus quand ni pourquoi. Des années à le faire en claquant des doigts. Et puis plus rien. Aucune branche à laquelle m'agripper. Personne à qui me confier. Qu'aurais-je pu dire d'ailleurs sans éveiller les moqueries? Pardonnez-moi, auriez-vous par hasard aperçu mon imagination? Ah, vous aussi, vous l'avez perdue? Non? Les années, les accomplissements, les doutes, que sais-je, m'avaient éloignée de cet endroit qui avait longtemps existé sans que je m'en inquiète. J'y allais, j'en repartais, j'y retournais, sans prévenir personne, sans autorisation. C'était si simple. Que s'était-il passé? Y avait-il eu des signes avant-coureurs? Et surtout, pourquoi n'avais-je pas fait plus attention?
0: Vous avez perdu votre imagination un jour.
5: Je me suis rendu compte que je n'imaginais plus. Et que je ne faisais plus ce que je faisais par ailleurs très naturellement, toute petite, en tout cas enfant. J'aimais bien me perdre, en fait, oui, dans mon imagination, dans des rêveries qui n'appartenaient qu'à moi et que je ne formulais pas aux autres. Je pense que ça, c'est quelque chose qui est très précieux

0: et on pense plus à préserver ouais. Ce qu'on peut nourrir en soi, en fait.
1: Mode Le Planec, ça vous est déjà arrivé de perdre votre imagination ?
2: Non. Par contre, de me perdre dans mon imagination, oui. Ça, c'est sûr.
1: C'est vrai ?
2: Non, non, non. Je pense qu'en fait, je suis tout le temps dans mon imaginaire, dans mes rêveries. Moi, et en même temps, j'arrive tout à fait à être ancrée dans le réel. J'arrive à être un peu entre les deux mondes. Et puis, c'est mon métier aussi.
1: Oui, c'est ce que j'allais vous dire.
2: C'est
1: oui.
2: vraiment mon métier. C'est-à-dire que même je nourris ces rêveries et cette capacité à fictionner.
1: Comment
2: à
1: vous faites quand vous dites vous nous nourrissez ? Vous faites
2: oui,
1: comment ?
2: Eh bien, écoutez, effectivement, en étant assez seule, j'aime bien être. C'est vrai que j'ai une âme assez solitaire, même si j'aime être. Je suis très entourée, très sollicitée, toujours avec des gens. Mais c'est vrai que quand je suis chez moi. Je sais pas, je peux tout ça. Je suis très contemplative. Ouais. Je peux regarder le ciel et puis d'un seul coup, ça se met en marche. Et il y a comme ça des choses qui arrivent. Aussi, tout simplement, c'est tout bête, mais en faisant des tâches très très répétitives et très quotidiennes. Voilà. J'adore faire le ménage, par exemple, parce que c'est à ce moment-là, enfin, que je m'échappe. C'est-à-dire que quand mon corps est occupé à faire quelque chose ouais. auquel je ne mets pas tellement de conscience, eh bien, du coup, là, je divague très facilement.
1: J'ai une question très personnelle. Est-ce que vous aussi, vous faites preuve d'imagination quand vous êtes sous la douche ? Il vous vient des idées qui vous étaient pas venues auparavant, et évidemment, vous n'avez rien pour les noter.
2: Moi, en fait, c'est un peu tout le temps.
1: Ah oui, c'est tout le temps.
2: Ah, oui. Mais vraiment tout le ouais. temps. Tout le temps, tout le temps. Ça peut être au réveil, sous la douche, je fais la vaisselle, je parle à quelqu'un, d'un seul coup j'ai une pensée qui me traverse. Vraiment, c'est presque tout le temps. Et effectivement, j'ai souvent du mal aussi à faire la différence entre imagination et intuition.
1: Ah oui.
2: C'est ça, c'est-à-dire que j'ai parfois aussi vraiment des espèces de flashs qui m'arrivent, comme des sortes de mini-révélations, mais comme c'est ce qu'on appelle de la clairvoyance, hein,
1: oui.
2: Ou comme j'ai aussi de la clairaudience, donc des phrases, des mots, en me disant tiens, ou des images, en me disant tiens, et je ne sais pas si c'est le fruit de mon imagination, ou si c'est une forme de réel qui va arriver. Souvent, en fait, c'est plutôt de l'intuition.
1: Oui, mais ça peut nourrir aussi votre imagination. Si vous avez cette hypersensibilité et au son et à la vue, ça nourrit aussi votre imagination au quotidien.
2: Ouais. Oui, complètement.
1: Laura El Maki, pardon pour la question un peu vertigineuse, mais pourquoi est-ce qu'au fond, il faut continuer à imaginer ?
0: Alors, on en parle depuis le début de l'émission, déjà pour déjouer nos peurs. Je pense que l'imagination est un formidable outil, en fait, ouais. pour essayer d'affronter un réel qui nous échappe ou qui nous semble impossible, pour se raconter des histoires. Je réincite aussi sur ce pan-là de cette activité. C'est quoi imaginer ? C'est fabriquer des histoires,
1: ouais.
0: Fabriquer des images. Et le faire seul, le faire sans l'aide de quoi que ce soit. Ça veut dire qu'on peut regarder les nuages, comme le fait Maude. On peut aussi fermer les yeux et puis essayer de voir ce qu'on voit dans le noir. Je pense que c'est une manière aussi qu'on a de s'inventer et de se connaître, de mieux se comprendre.
1: Mais alors, on dit souvent que c'est l'apanage des enfants. Qu'est-ce qui se passe entre notre enfance et l'âge adulte ? On perd notre imagination réellement ou c'est plutôt une affaire de curiosité, au fond, qu'on ne suscite plus, une forme d'émerveillement qu'on n'a plus ?
0: Alors ça, c'est la grande énigme que je soulève dans mon livre aussi. C'est-à-dire que jusqu'à l'âge de 6, 7 ans, peut-être 8, l'imagination est vraiment un talent chez les enfants. Les parents sont très heureux, disent « Mon fils a l'imagination, regardez comme il est intelligent, etc. » Il arrive à créer des univers extraordinaires. Et à partir d'un certain moment, peut-être quand on commence effectivement à aller beaucoup à l'école, à avoir des devoirs, à être en fait dans la vie réelle, et on nous y incite beaucoup très tôt, justement à renier cette imagination. Notamment à l'école, on a beaucoup d'exercices qui servent de... On doit commenter des textes, on doit disserter, on doit faire des plans. Il y a très peu d'exercices d'imagination qui interviennent à partir du collège, par exemple. Donc je pense qu'il y a à un moment donné, une bascule qui arrive, et on est perdu dans le réel, en fait. Et on oublie que l'imagination nous a par ailleurs façonnés.
1: Oui, on va y revenir évidemment sur tous ces points, si vous en êtes d'accord. Je sais, Laura El Maki, que vous avez quelques conseils, même en la matière, pour nourrir cette imagination. Ce sera dans un instant dans la suite de Grand Bien vous fasse. Et vous, nous avons très envie de vous entendre aussi sur cette question. Le numéro du standard est toujours le même, 01 45 24 7000. Elle est en résidence toute la semaine avec nous dans ce studio. Camille Tissot s'apprête à nous rejoindre pour sa carte blanche. Elle débarque après la voix de Mathias Hénault. 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

0: Son imagination est née avec sa pratique du skate. Mathias Hainaut a commencé par composer des musiques pour des vidéos de ce sport et pour des courts-métrages. Et aujourd'hui, sa chanson « Enchantée » est dans la playlist de France Inter.
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2: Je vous assure que les secondes maintenant sont fortement et solennellement accentuées et chacune, en jaillissant de la pendule, dit « Je suis la vie, l'insupportable, l'implacable vie. »
3: Je suis la vie, l'insupportable, l'implacable vie. C'est dur, hein ? Par la puissance de sa plume, par sa puissance créatrice, au cœur de cette chambre si froide, esselée, sordide, s'élève le poète qui, par la seule force de son imagination, rend cet endroit luxuriant. Et pour le faire, il faut avoir la plume de Baudelaire.
0: Arthur Teboul et Baudelaire, c'était sur France Culture en mars 2025. Nous évoquons le pouvoir de l'imagination ce matin avec nos deux invités, la journaliste et autrice Laura Elmaki et avec la chorégraphe Maud Le Pladec qui est en train d'ouvrir tous ses carnets où vous notez plein de choses. Vous allez nous raconter ce qu'il y a sur ces feuilles incroyables avec plein de post-it, etc. Je voudrais juste avant, si vous en êtes d'accord, qu'on donne la parole à Pierre qui vient de nous appeler au standard de France Inter. Bonjour Pierre.
4: Bonjour.
0: Vous n'êtes pas du tout dans le milieu de la création artistique, vous êtes chercheur,
4: non.
0: C'est ça?
4: Hein oui, c'est ça, oui.
0: Et alors, qu'est-ce que...
4: J'étais en retraite.
0: Vous êtes à la retraite, d'accord. Et alors, quand vous avez entendu le thème de notre émission,
4: oui, bien sûr.
0: Qu'est-ce que ça suscite chez vous, ce terme d'imagination?
4: Ben, moi, déjà, pour reprendre quelque chose qui avait été dit tout à l'heure, c'est que l'imagination, effectivement, est développée chez l'enfant. Moi, je ne crois pas à la rupture. Enfin, pour moi, en l'occurrence, j'ai 76 ans, j'ai toujours l'imagination, j'ai l'impression comme quand j'étais gamin. Et j'utilise ces capacités pour,
0: ouais,
4: pour justement créer des ateliers pour les enfants, pour leur faire comprendre des choses compliquées en science, parce que j'anime ce qui s'appelle la fête de la science.
0: Oui.
4: Et pour donner un exemple simple et facile à comprendre pour tous, si je fais gonfler un ballon à des enfants, je leur fais partir, le ballon part en l'air, quand on lâche le ballon, il part dans tous les sens.
0: Oui.
4: Et je leur dis, voilà, je leur fais comprendre qu'est-ce qui s'est passé. Il y a une force qui a mis le ballon en mouvement. Ben, la force en mouvement, c'est l'énergie, en grec, force en mouvement.
0: D'accord,
4: c'est
0: mais oui,
4: définir des
0: mais
4: concepts comme ça,
0: ouais,
4: et essayer de faire comprendre à travers de... Et puis c'est quasiment magique, un ballon qui s'en va en l'air, qu'est-ce qui se passe, quoi, voilà.
0: Ouais.
4: C'est ça.
0: Comme quoi, l'imagination, elle est utile et il faut la cultiver partout, dans tous les domaines, même en science. Et surtout en science, presque, hein, c'est ça.
4: Et tout le temps.
0: On est bien d'accord. Merci beaucoup, Pierre, de nous avoir appelé au Standard de France Inter et d'avoir participé à cette émission. Maude Le Pladec, je voudrais qu'on essaye quelque chose. D'entrer dans votre cerveau en quelque sorte. On va prendre le cas de votre ballet Ad Vitam Aeternam, qui est une pièce moi, qui m'a subjuguée. Comment cette aventure de créatrice, elle débute? C'est-à-dire, quel est le point de départ? Est-ce que vous vous souvenez du jour où vous vous êtes dit, tiens, j'ai envie de faire ça? Et c'est dans quelles conditions? Quelle est la première image qui vous vient?
5: Alors, la première... D'abord, je crois que la jeunesse du projet, elle n'est pas liée à une image, elle est liée plutôt à une rencontre avec la styliste Jeanne Friot, qui est l'artiste associée au Ballet de Lorraine. Et j'avais très envie, en fait, puisque j'ai toujours créé avec des gens qui venaient du milieu de la mode, j'avais très envie, en fait, qu'on fasse un projet vraiment main dans la main, et avec un concept très simple, mais aussi très fort, que tous les changements de costume, il y en a énormément, se fassent à vue. Ce qui, en fait, et je crée toujours sous la contrainte, moi, m'obligeait d'une certaine manière à imaginer, justement, comment c'était possible à la fois que de créer des formes de transformation permanente et perpétuelle, d'utiliser le vêtement comme une sorte d'allégorie des différentes peaux et identités par lesquelles on passe au cours de notre vie, mais aussi l'idée de l'infini, du retour toujours au début, ouais, du cycle, etc. Et c'était aussi une contrainte pour les danseurs qui était très forte, puisque, on en parlait là, il y a quelques minutes, c'était aussi défier quelque part la loi de la gravité.
0: Mais oui, parce que...
5: Voilà, et mêler la technique à la fois de la danse contemporaine, de la danse classique, avec les heels qui viennent, qui sont ces grands talons de 30 cm sur lesquels sont perchés plutôt les danseurs et les danseuses de pole dance.
0: On va les entendre, on entend leur pas, oui, sur la musique de Bach, hein,
5: oui,
0: qui est jouée d'ailleurs par un orchestre.
5: Et dirigé par Théotime Langlois de Swartz.
0: On va écouter un tout petit bout. C'est incroyable d'entendre leurs pas. Alors, ils sont perchés sur des talons de 30 cm, en tout cas pour le solo du début de votre ballet. Là, vous nous dites que c'est la contrainte. En fait, vous aviez envie de travailler sur les vêtements, sur cette sensation de peau, de travailler avec cette créatrice. Mais à partir de là, comment votre imagination se met en marche? Parce que c'est une foule de détails, en fait, un ballet. C'est à la fois penser le mouvement, c'est penser la musique, pourquoi vous avez choisi un orchestre. Enfin, on pourrait détailler toute votre création. Comment votre imagination se met en marche dans ces moments-là? C'est par étapes ou c'est un fil continu?
5: Effectivement, il y a plusieurs strates. Moi, je voulais une pièce très, très visuelle. Et aussi un peu théâtrale. J'avais 4 armoires dans lesquelles il fallait ranger les vêtements sur le plateau. Et je me suis dit, avec ces armoires, il faut qu'on puisse faire une scène de banquet, puis il faut que ça soit une tombe. Pourquoi? Parce que c'était aussi une pièce sur la mort.
0: Oui.
5: Et c'est la première fois que je faisais une pièce avec une thématique. Je viens plutôt de la danse abstraite, je fais plutôt des pièces abstraites. Et là, je visionnais carrément ce qu'on appelle des tableaux, c'est pas tout à fait le vocabulaire ni les éléments de langage que j'utilise d'habitude. Et j'avais des personnages que je voulais créer. Donc là, en l'occurrence, ce qu'on entend, c'est Nathan, un danseur, qui est complètement en costume d'arlequin, oui, recouvert de sequins, qui a été, en plus, chaque sequin était cousu à la main. Donc ça, c'était vraiment, il y avait une forme d'artisanat aussi autour de cette pièce. Et j'avais comme ça des tableaux où ça commençait. Et puis je me suis beaucoup, plongée dans la Divine Comédie de Dante. Oui. En retirant des personnages, en faisant une sorte, en m'appuyant aussi sur ce récit allégorique, c'est-à-dire que voilà, là je relis mes notes parce que moi je dessine, j'écris des mots.
0: Ah oui, parce que
5: voilà,
0: alors, attendez,
5: je fais des listes.
0: Il faut que je vous dise un truc. J'ai une obsession. Anna Massardier et Jessica Baggi qui travaillent avec moi le savent parce qu'on aime bien et on aime beaucoup parler de danse. Moi j'ai une obsession sur l'écriture de la danse, c'est-à-dire que quand vous avez vos idées, vous les écrivez, vous faites des schémas, vous avez vos carnets avec vous. Ah oui, il y a de tout.
5: Il y a des schémas.
0: Des notes écrites.
5: Ici, je crois qu'il y a des partitions ici, voilà.
0: Des partitions, ouais. Ah oui, d'accord.
5: D'espace, en fait, ce qu'on appelle des formations. Voilà.
0: D'accord.
5: Et là, on est vraiment. Et là, pour le coup, c'est presque mathématique. C'est que quand ils sont 24, mais qu'on doit passer d'une formation ici, on va dire, où ils sont en quinconce, c'est comme ça que ça s'appelle, à une formation où ils sont 12 d'un côté, 12 de l'autre, ouais, mais plutôt en triangle, eh bien en fait ça détermine, enfin on est obligé, moi je suis obligée de le visualiser et de le calculer, puisque ça détermine en fait tout simplement qui croise qui, devant qui, etc. Ouais. Et en fait ça c'est déjà de l'écriture en fait spatiale.
0: Mais j'ai ma réponse.
5: Et voilà, donc il y a ça, mais après aussi, moi en tout cas, comment je fonctionne, c'est que je fonctionne notamment beaucoup avec l'imaginaire, c'est-à-dire que j'imagine la danse par rapport à la musique. Je ressens, en fait j'arrive à mettre une image sur une sensation. J'ai été danseuse toute ma vie, hein, donc c'est comme ça, hein, en fait. En danse, évidemment il y a des appuis techniques, oui, il y a une performance physique, on est sur une technicité presque comme une mécanique de corps, mais aussi pour pouvoir transmettre de l'émotion et donner

0: image dans le corps pour que cette émotion passe, eh ben, il faut qu'on visualise la forme qu'on va donner à un port de bras, qu'on va tout simplement emprunter avec le corps entier, pour pouvoir être au plus près de la sensation. Et cette sensation, elle est aussi, je dirais, comment dire, tout simplement l'écho de l'émotion ou l'inverse. Enfin, voilà, c'est... Et pour ça, en tout cas pour Ad Vitam, c'est un peu tout ça. C'est-à-dire que je me disais, y a des personnages qui sont à la fois l'allégorie de la mort. On a aussi, à un moment donné, l'image du corbeau qui revient très souvent. Donc ces vêtements, enfin c'est comment dire, ces mâles ou en tout cas ces armoires deviennent d'un seul coup une table de banquet.
1: Ah, mais chaque
0: danseur, on a un tableau. Donc Arlequin est seul. Enfin d'abord la première image, c'est quand même un ange, une panthère et Arlequin qui arrive dans la fumée. Comme l'allégorie de traverser une espèce de forêt sombre, exactement comme ce qui se passe dans le début de la Divine Comédie. Mais c'est aussi l'idée, encore une fois, du chemin de vie, du cycle. Et à travers cette espèce de récit, de chemin, il va rencontrer comme ça, d'abord une foule de personnages tout en noir, avec un voile qui est cette espèce de métaphore de comment on rentre aussi. Ça, c'est l'imaginaire. Hein. Ça, c'est mon pur imaginaire.
1: On est tous en train de vous écouter, on revit l'histoire.
0: C'est une espèce de masse sombre, mais c'est des danseurs, hein, voilà, qui viennent comme ça happer ce premier personnage. Et nous, on les appelait les ombres, on les appelait. Voilà, vont avec une espèce de tracé comme ça, enfin de longue. Marche méditative, se transformer au petit à petit, vont changer de costume, mais c'est une chorégraphie, et d'un seul coup, on arrive sur un échiquier avec le fou, la reine,
1: on pense à
0: le
1: Alice
0: roi,
1: au Pays des Merveilles,
0: voilà,
1: dont vous parlez, Laura Malky,
0: ouais, c'est vraiment... Voilà. Ouais. Et c'est vrai que je me suis à la fois appuyée sur des images que j'ai créées moi, mais aussi sur des références qui
1: existent. Bien sûr.
0: Parce que c'est ça aussi l'imagination.
1: Oui, on va en parler.
0: Il est évidemment nourri de tout ce qui nous construit.
1: Bien sûr.
0: Et de tout ce à quoi on est poreux dans notre vie.
1: L'idée que quand on est adulte, on a encore de l'imagination. On a beaucoup d'imagination. On a notre propre imagination et celle des autres qui nous nourrit. Laura El Maki, on est d'accord?
2: Ah bah oui, bien sûr. Ouais. Puis ça passe par l'art, par voilà, la littérature. Pour moi, c'était beaucoup les écrivains, les romanciers et beaucoup les romanciers écrivains qui sont allés du côté de l'imagination, qui se sont sauvés par elle en fait.
1: Vous allez nous parler de Tolkien. On est obligé.
2: Ah si vous voulez.
1: On est d'accord. elle, je sais pas quelles sont ses références. Je sais pas où elle trouve son imagination. On va lui poser la question. Ça sera dans un instant avec vous, Laura El Maki, on va aussi vous avoir besoin de vos conseils, comment on fait pour nourrir cette imagination. Mais pour l'instant, il est 10h35. Vous écoutez France Inter et c'est notre résidente de la semaine qui est là, Camille Tissot, est avec nous, c'est à elle. Et bonjour Camille.
3: Bonjour, alors... C'est vrai qu'on parle d'imaginaire, d'imagination, mais moi, l'imaginaire, c'est pas un hobby, c'est ma vie, en fait.
1: Oui.
3: Voilà, je passe ma vie à inventer des histoires. Avant, je le faisais avec mes Barbies, mais j'ai arrêté parce qu'apparemment, mes relations avec mes poupées étaient trop devenues ambiguës et mettaient ma famille mal à l'aise, parce qu'apparemment, c'est trop bizarre de jouer à la Barbie à 30 ans. Boring. Moi, je crée des personnages, mais pas que sur scène, et ça change mon quotidien. Quand ça va pas, parce que oui, je peux aussi être autre chose que cette fille super sympa, quand il m'arrive d'avoir un léger petit coup de mou, je change de nationalité par exemple et ça va beaucoup mieux. Je me mets à parler comme ça et c'est vrai que ça me fait du bien parce que je suis plus d'un coup, tu vois, je suis plus Camille en fait, tu vois, je suis Lola de Saragossa, voilà. Mais d'où est-ce que Camille? Ben c'est pas Camille. Moi je suis venue en fait à Paris, je sais pas, j'ai pas pris l'avion, en fait j'ai pris le TGV. Inouï, aïe aïe aïe, que c'est difficile à dire ça. C'est comme mon amie, que je l'adore, mon amie qui est française, qui s'appelle Geneviève. Et elle habite à Puy-en-Velay, et maintenant elle habite à Chalonnay-sur-Saône. Joder, que c'est dur. À Paris, c'est vrai qu'il y a tout qui va vite. Et c'est vrai, c'est la canicule, voilà, les gens sont énervés, mais c'est pas grave parce que pour moi, d'un coup, c'est la vida loca. Quand je suis Lola, je suis la meilleure version de moi-même. Et même ma famille, ils adorent Lola. Voilà. Quand je suis moi-même, personne ne m'écoute. Quand je dis à mes enfants, enlevez vos chaussures, Je compte, attention, un et demi, personne m'écoute, mais quand je dis quitatelo, il les enlève tout de suite. Il passe même le balai. Incroyable. Le problème, c'est que j'ai des enfants et qu'ils m'en demandent toujours plus. La dernière fois, je faisais à manger, j'étais là, attends, j'ai fait une bonne omelette. Et mes enfants, ils étaient là, oh, il n'y a pas d'accent, c'est juste maman là. Bah oui, allez, avec l'accent, avec l'accent. J'étais là, bueno, je vais vous faire une petite tortilla, les enfants, avec des petites patatas. Allez, maintenant l'accent du sud. Oh, je vais casser les œufs en fait, tu vas voir, je vais les casser les œufs. Maintenant, prends une canne, fais la vieille. Oh, j'ai perdu mes dents dans la poêle. Attention, je suis fatiguée en fait. Là, mon fils me regarde en souriant avec tout son amour et il me dit, t'as vraiment un souci psychologique, toi. Ok, mais t'as quel âge, toi, en fait? Quel est ce vieux monsieur qui me parle? Va manger ta compote, Freud. Moi, je deviens folle, parfois, parce qu'ils veulent jouer avec moi et quand je joue trop, ils me disent d'arrêter de devenir une maman responsable. Mais moi, j'ai pas demandé d'être une adulte, ok? Mon mari, lui, il aime bien mon personnage espagnol et ça l'excite quand je parle un peu comme ça parce qu'il a un peu l'impression de me tromper. Et quand on se couche, il me dit avec l'accent. Et je lui dis, ça te plaît que je parle comme ça, non? Ça t'excite un petit peu, donne-moi un petit bisou. Il me dit, ouais, un poquito. J'ai dit, elle le sait, ta femme, que tu parles espagnol? Bon, ça, mon insécurité est française. C'est moi qui gère les impros, en fait. Bref, je vous disais, mon fils, c'est un vieux monsieur de 7 ans. La dernière fois, il passe derrière moi pendant que je lave mon jean en chantant « Eva, lève-toi et danse avec la vue !» Bref, une journée normale.
1: Je croyais que j'allais échapper à la chanson.
3: Et non, c'était la surprise. Et je lavais mon jean, il passe derrière moi avec sa pomme et il me dit « Tu devrais essayer le savon de Marseille, ça marche très bien sur les taches. » Mais t'es qui, toi, en fait? Je sens qu'il essaye de me tempérer, ce gosse. C'est moi l'enfant de la famille, en fait. Lui, il n'a pas du tout d'imagination. À la kermesse de l'école, on m'a demandé de présenter. Et mon fils, il me dit « Vas-y tranquille, hein, la kermesse, hein, je suis connue ici. » Je dis, oh, ça va, on va rire. Il me dit, c'est pas parce que t'as réussi à rendre tes traumas drôles qu'on est obligé de tous les avoir.
4: Ok, t'as 7 ans été boring.
3: Mais pour son anniversaire, on l'emmène à Disney. Je lui dis, regarde, il y a Mickey. Il me dit, pauvre maman, elle croit que c'est Mickey. C'est un monsieur déguisé en Mickey, maman. Je l'ai vu enlever sa tête et fumer une cigarette. Mais regarde là-bas, il y a Spider-Man. Oh my god, Spider-Man. Il me dit, non, c'est un de tes copains intermittents, maman. Tous les traumas ne rémunèrent pas pareil, apparemment. Mais l'imaginaire est subjectif. Pour moi, l'Espagne, c'est la chaleur, c'est le fun, c'est le pimiento. Mais pour les Américains, bah, c'est les Français qui sont fun et sexy. Non, mais c'est vrai. Pour eux, Sardou, c'est Barry White. Quoi. Ouais. Moi, j'aimerais coucher avec un New-Yorkais et lui susurrer au lit « Terre brûlée au fond
1: ». Merci Camille, merci beaucoup. Alors si vous voulez découvrir le monde fou de Camille Tissot, vraiment fou, et retrouver ce personnage notamment, enfin le personnage de l'Espagnol, il faut prendre d'ores et déjà vos billets. Vous serez au théâtre de 10h à Paris à partir du 23 septembre, tous les mercredis et jeudis à 19h15. Et puis comme vous avez la bougeotte, vous allez être aussi en tournée. Bon, sauf que c'est presque tout complet. Donc voilà, on attendra 2027 peut-être. Ouais. Hein, voilà. Et toutes les dates sont à retrouver évidemment sur la page Grand Bien Vous Fasse. Camille Tissot, vous savez à quel point moi j'adore votre univers encore plus quand vous m'embarquez dans le monde de l'absurde. Qu'est-ce qui nourrit votre imagination? Vous le savez ou pas? Vous la travaillez, cette imagination?
3: Ben, j'ai l'impression qu'il faut plutôt que je la canalise, mon imagination. J'ai l'impression d'en avoir un peu trop. Mais oui, je pense que tout est... Je pense que c'est le regard qu'on prête aux choses. Mmh. Et puis après, on se nourrit des films, des enfants. Les enfants, c'est... Là, je rigole parce que mon fils est un vieux monsieur. Mais il est quand même... il est beaucoup dans le jeu. Et je trouve que les enfants, ça ramène aussi un truc d'imaginaire incroyable.
1: Ouais. Laura El Maki, bon, le suspense, ça a assez duré. Je sais que vous avez des petits tips pour nourrir cette imagination. Si on a envie de la travailler, parce que c'est un peu comme un muscle aussi, hein, l'imagination, qu'est-ce que vous conseillez en fait?
2: Ben, je dirais qu'il y a trois ingrédients. Déjà, peut-être réapprendre à s'ennuyer. Ne rien faire. Ça peut être aussi faire des choses, comme le disait Maud, c'est-à-dire un peu automatique, en tout cas, qui ne nécessite pas forcément un effort particulier. Et je pense que là, effectivement, tout d'un coup, on peut avoir accès à quelque chose qui, d'habitude, est un peu bloqué. Et apprendre à s'ennuyer ou avoir du temps pour soi, ça veut dire refuser parfois peut-être de sortir ou être contraint de rester chez soi. Par exemple, les sœurs Brontë, elles n'avaient rien d'autre à faire que de rester chez elles. C'est pour ça qu'elles ont écrit des livres, en fait. Marie Shelley, quand elle écrit Frankenstein, parce qu'il y avait une tempête dehors pendant 3 jours. Donc, en fait, elle s'est retrouvée dans une bibliothèque coincée, elle s'est dit, tiens, si j'écrivais un livre qui fait peur. Vous voyez, je ne dis pas qu'on peut tous devenir Marie Shelley ou les Sœurs Brontë, mais ce qui est intéressant, c'est de mettre à profit des temps qu'on pense creux et vides, et tout d'un coup, qui peuvent faire naître quelque chose.
1: Donc l'ennui, Cultiver le rêve.
2: L'ennui, je pense qu'il y aurait effectivement peut-être cultiver le rêve, c'est-à-dire essayer de rêver, pas forcément dans son sommeil, mais essayer de se trouver des moments, des minutes dans la journée où on peut même rêver éveillé.
1: Ouais.
2: Et effectivement, se concentrer sur les émotions qui nous traversent, des idées parfois aussi qui nous viennent. Essayer de construire comme ça une histoire à partir de quelques petits indices comme ça qui se présentent à nous et voir ce qu'on a en nous, en fait, de potentiel, de promesse de fiction, en fait.
1: Non, mais c'est ça, c'est la potentialité qu'on a. Je pense qu'on n'imagine pas à quel point on a un imaginaire débordant. Il faut juste accepter de se laisser... de pas avoir peur, en fait, de se laisser aller à cette imagination. J'aimerais qu'on donne la parole à Claire. On va lui demander si c'est son cas. Bonjour, Claire.
5: Bonjour.
1: Vous nous avez appelé au Standard de France Inter et je vous en remercie. Et alors, quand vous étiez collégienne, vous aviez une imagination débordante, c'est ça ?
5: Oui, à l'écoute de vos invités, ça m'a ramenée à cette période où moi je pratiquais moi-même beaucoup la danse, que je pratique beaucoup moins aujourd'hui, en tout cas plus en tant qu'élève. Et j'avais cette habitude de m'endormir où il y avait ce temps de rencontre avec mon imaginaire et j'inventais, je faisais des chorégraphies et je me réveillais le matin avec parfois le souvenir de certaines d'entre elles ou pas du tout. Et ça a beaucoup alimenté ma façon d'être au monde et mon rapport aux autres parce que j'ai pu, avec des amis, créer des spectacles et être très prolifique à ce niveau-là. Et aujourd'hui, c'est quelque chose dont je me sers aussi beaucoup dans mon travail et dans la construction que j'ai d'être au monde. Ça m'a ramené à cette période-là.
1: Ouais, ouais. Est-ce que ça vous calmait quand vous étiez adolescente et que vous imaginiez ces chorégraphies avant de vous endormir?
5: Alors oui, c'était des moments particulièrement apaisants et j'avoue que je ne me rappelle pas d'avoir eu un mauvais sommeil et au contraire, au matin, ça rendait ma vie un peu lumineuse.
1: Mais
5: d'avoir
1: oui.
5: cet espace d'expression qui n'était qu'à moi.
1: Mais oui.
5: Et que je choisissais de partager ou pas. Et en effet, c'était une nourriture très agréable.
1: Merci beaucoup, Claire. Merci infiniment de nous avoir appelé. Maud Le Pladec, vous faites des chorégraphies dans votre tête avant de vous endormir.
0: Oui, tout le temps. Oui. C'est presque devenu... une façon de travailler, en fait.
1: Oui.
0: Je le faisais plus encore quand j'étais danseuse. J'étais danseuse toute ma vie. Carrément, on danse dans son sommeil.
1: Oui,
0: moi, je dansais la nuit, quoi. Ouais. Pas sur les pistes de danse,
1: j'ai bien compris.
0: Laurel Maki, aussi un peu.
1: Laurel Maki, vous faites des travaux d'imagination avant de vous endormir le soir?
2: Pas vraiment, je crois que...
1: Vous vous endormez tout de suite, en fait.
2: J'essaie de m'endormir tout de suite, ouais, c'est compliqué, parce que je prends de l'âge et je m'endors moins facilement. Mais je lis, et j'essaye en tout cas, quand je suis pas trop fatiguée, de m'endormir avec un peu de fiction dans la tête. Parce que la fiction, elle a ça de très précieux, qu'elle préserve en fait tout ce à quoi on renonce tous les jours. Et je pense que aussi se préserver du temps de lecture, ça a l'air bête dit comme ça, mais en fait je pense que réintroduire un peu de roman dans nos vies, ça peut être aussi une idée.
1: Oui, on se nourrit en fait de l'imaginaire des autres, et c'est pour ça que je parlais de Tolkien, parce que je sais que vous aimez beaucoup. Votre livre, il regorge de références à des auteurs et à des autrices, mais c'est vrai que Tolkien, le créateur du Seigneur des Anneaux, vous le dites, en fait, on accepte d'entrer dans ce monde imaginaire qui est peuplé de hobbits, d'orques, de créatures, un peu comme on entre aussi dans Alice au Pays des Merveilles, il y a une sorte de contrat, en fait, on accepte ce monde complètement fou, mais qui parle beaucoup de nous, en quelque sorte, malgré la folie du monde qu'il a pu imaginer.
2: Mais c'est vrai, mais c'est la fameuse suspension consentie de l'incrédulité qui a été théorisée par Coleridge il y a un certain temps et qui fait que, quoi qu'il arrive, à un moment donné, on arrive à croire à une histoire. Et moi, je trouve ça extraordinaire, ce moment-là où on accroche et tout d'un coup, le réel n'existe plus. Tolkien, il y arrive, non pas avec cette grandiloquence qui a été vachement adaptée au cinéma et un peu manichéenne, où effectivement, c'est du grand spectacle. Quand on lit Tolkien, il y a des éléments ultra sobres, c'est très inventif, en étant très simple dans ses descriptions. Et il arrive à renouveler le regard qu'on pose sur des choses assez banales, sur l'ordinaire. Il dit toujours, il a cette phrase assez intéressante dans un essai qu'il écrit sur le merveilleux. Il dit, il faut laver nos carreaux. Quand il parle de nos carreaux, c'est pas les vitres, ce sont nos yeux en fait.
1: Ah, c'est
2: regarder de nouveau le vert tel qu'il est, vert, le rouge pareil, essayer d'observer un arbre, quelle forme il a, et puis pourquoi, et puis qu'est-ce que ça veut dire. Et puis ça rejoint aussi un autre poète que j'aime beaucoup qui s'appelle William Blake, auquel j'ai pas compris grand chose. Pourtant, j'essaie de le lire souvent. Mais il a une idée que je trouve assez forte. Il dit, si vous voulez vous exercer à renouveler le rapport que vous avez au réel, regardez le vol d'un oiseau. C'est ce qu'on fait jamais, en fait. fait. Et regarder sa trajectoire, où il va, pourquoi il dessine ses formes dans le ciel. Et ça, en fait, c'est assez intéressant parce que l'imagination, ça ne veut pas dire forcément inventer un monde qui n'existe pas. Ça peut être aussi réinterpréter un réel que nous ne regardons plus.
1: Moi, c'est avec les nuages, les vols d'oiseaux, mais les nuages, c'est une source d'imagination absolument incroyable. Le standard est toujours ouvert, hein, 01 45 24 7000. À quoi ressemblent vos mondes imaginaires? Dites-nous tout. Ma réalité, moi, c'est Anna Massardier, Jessica Bagic, qui assure avec brio la préparation de l'émission, aidée par Lucie Vermont, Johanna Houssin, et Manon Latour. Et c'est aussi Jérôme Boulet à la réalisation, Théo de Loubadère à la technique. Et dans Grand Bien vous fasse, il y a aussi de la musique qui nourrit notre imaginaire, comme la voix d'Allo Parks.

0: Senses par Alors Pax et Sanfa.
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2: Je me réjouis d'accepter cette distinction au nom de tous les écrivains qui en ont été exclus pendant si longtemps et de la partager avec eux. Je pense aux auteurs de fantasy et de science-fiction, ces écrivains de l'imaginaire qui, depuis 50 ans, ont vu les plus belles récompenses être attribuées à ceux qu'on appelle les réalistes. Je crois que des temps difficiles s'annoncent. Des temps où nous aurons besoin d'écrivains capables d'imaginer d'autres façons de vivre, capables de voir au-delà de notre société paralysée par la peur, obsédée par la technologie, afin d'entrevoir d'autres manières de vivre et même d'imaginer des raisons d'espérer.
0: Grand bien vous fasse se poursuit jusqu'à 11h en présence de la chorégraphe Maude Le Pladec et l'autrice Laura Elmaki. Camille Tissot est évidemment avec nous. Laura Elmaki, est-ce que vous avez reconnu cette voix ?
3: Ursula Le Guin, mais évidemment, oui. Elle est extraordinaire. Elle dit l'essentiel.
0: C'est vrai, hein ? C'est-à-dire à la fois ce besoin d'écrivains qui sont capables d'imaginer des mondes et puis cette obsession technologique qui vient peut-être rompre aussi dans notre processus d'imagination, parce qu'on peut le dire, le portable, c'est quand même pas propice à l'imagination.
3: C'est pas propice à l'imagination, effectivement, c'est un empêchement. C'est-à-dire que déjà, c'est toujours dans nos mains et on a toujours quelque chose à regarder. On a toujours un prétexte pour l'allumer, pour voir si on a une notification, si quelqu'un nous écrit. Et surtout, on est toujours joignable. Et je pense que je reviens là à ce que je disais tout à l'heure, c'est-à-dire que l'idée même, en fait, de pouvoir se retrancher en soi pour essayer de comprendre ce qui nous habite est littéralement mise en danger par cet outil qui est effectivement très utile, mais qui nous empêche, en fait.
0: Maude Le Pladec, vous arrivez à couper justement pour faire naître votre imagination. Vous me disiez, vous aimez bien être seule, donc vous coupez le portable et vous.
4: Si je dis oui, j'étais sur mon portable tout le temps de l'émission, donc vous n'allez pas me croire. Mais... oui. C'est-à-dire que moi, je sors pas beaucoup en fait. Oui. J'adore, quand je disais que j'adore être seule, c'est parce que j'adore ces moments effectivement de

0: de plongée totale en moi-même et de laisser l'espace, parce qu'en fait je crois que c'est le temps qu'on se donne à soi, c'est aussi tout simplement de l'espace qu'on donne à cet imaginaire, et il faut de l'espace pour que ça puisse sortir, je sais pas comment le dire,
1: mais oui, bien sûr,
0: autrement que comme ça.
1: Mais en plus l'espace ça renvoie quand même à votre travail, et on sent bien que c'est aussi les corps qui portent votre imagination.
0: Et moi, contrairement à ce que moi je regarde tout le temps les vols des oiseaux.
1: Et oui,
0: c'est-à-dire que tout le temps.
1: C'est Camille aussi.
0: C'est-à-dire et je regarde tout le temps un arbre comme si c'était la première fois. Ouais. Ou, je trouve qu'effectivement, dans la nature, ou même dans les gens, dans la vie en général, il y a toujours un moyen de renouveler, je dirais, notre perception, en fait. Et cette perception, c'est aussi notre capacité à imaginer.
1: Et je vais justement, pour rebondir sur ce que vous dites, Maud, on va donner la parole à Christophe qui vient de nous appeler, et je pense qu'il va aller dans votre sens. Bonjour Christophe.
2: Oui, bonjour.
1: Vous êtes architecte, c'est ça ?
2: C'est ça,
1: à La Rochelle, à La Rochelle. Oui. Et ce que vient de dire Maud, c'est un peu ce que vous nous racontez, c'est-à-dire que c'est lié à l'appréhension de la nature, pour vous, l'imagination ?
2: Complètement d'accord. Complètement d'accord. En fait, c'est l'éveil des sens qu'il faut essayer de prolonger le plus possible dans sa vie. Mmh. Et précédemment, dans votre émission, quelqu'un disait que il y a un seuil entre le moment d'enfance où on est libre de toute imagination imaginée et le moment où on rentre à l'école. Et c'est vrai que l'école, quelque part, peut brider. Je dis bien peu, hein, je prends toutes les précautions.
1: Bien sûr, bien sûr.
2: Peut brider l'imagination. C'est aussi le fait d'être seul, c'est important. Là, je pense que c'était la même personne qui disait qu'elle avait besoin d'être seule. Oui, parce que de se retrouver seul, finalement, on se sent, on s'entend, on se sent vibrer. Mmh. Donc vraiment, d'éveiller tous ses sens jusque le plus longtemps possible, ça permet d'imaginer. Mmh. D'imaginer aussi, pour moi, ça n'est possible que... Enfin, plutôt, s'adapter, ça n'est possible que si on imagine. Donc c'est presque une question de survie aussi,
1: oui,
2: quelque part.
1: Bien sûr.
2: Et dans notre métier, c'est un postulat, c'est un préalable, c'est un impératif. Et nous, on est dans ce qu'on appelle la projection, le projet spatio-temporel, c'est-à-dire que c'est dans l'espace et le temps qu'on est tenu d'imaginer et de proposer des solutions.
1: Bien sûr.
2: Et dernière chose, je dirais que une chose toute basique que j'avais dit une fois à un ami, je lui ai dit, tu sais, notre meilleur ennemi qui est également, plutôt notre meilleur ami qui est également notre meilleur ennemi, c'est la gravité. C'est avec la gravité qu'on va faire la synthèse de tout ce qu'on aura pu observer dans la nature et qu'on pourra, si tant est qu'on puisse le faire, qu'on va pouvoir imaginer.
1: Mais merci beaucoup pour ce message, Christophe. Merci infiniment. Je rappelle que vous êtes architecte, parce que on prend la dimension de tout ce que vous venez de dire par rapport à ça. Merci beaucoup. Camille Tissot, vous me disiez pendant qu'on écoutait un peu de musique, là, qu'il y avait parfois des petits trucs négatifs à l'imagination. Qu'est-ce que vous entendez par là ?
3: C'est vrai que quand on a un imaginaire qui peut être parfois aussi envahissant.
1: De se faire des films en permanence.
3: On se fait des films. Moi, par exemple, quand vous dites que vous vous endormez en vous imaginant des choses, moi, je crois que c'est un peu le pire moment pour moi, c'est qu'en fait, je m'imagine des choses et puis ça peut devenir aussi un stress parce que d'un coup, je pars. Et moi, quand je raconte à mon psy, par exemple, des angoisses que j'ai, et je lui dis, voilà, j'ai pensé à tout ça, il me dit, c'est incroyable, vous avez une super imagination. Et moi, je vois ça parfois de manière négative parce que des fois, ça peut être envahissant et ça peut créer des peurs, des choses qu'on s'imagine, des voleurs, des trucs. Non, mais sûr, si on commence à écouter son imaginaire.
1: C'est vrai, on revient souvent à l'idée de peur, Laura Anne-Mackie, en fait, avec l'imagination.
4: On revient à la peur et en même temps, moi, ce que je trouve intéressant, et notamment du côté des romanciers, c'est qu'il y a plein de romanciers qui ont réussi à anticiper certaines de nos plus grandes peurs et à les écrire.
1: Ouais. Et aujourd'hui, je pense à Orwell, notamment, que vous citez.
4: Alors Orwell, mais il y a aussi H.G. Wells qui a, au tout début du XXe siècle, écrit une guerre totale qui était, comment dire, dominée par l'arme nucléaire, alors qu'à l'époque, elle n'existait pas.
1: Ouais, bien sûr.
4: Donc c'est intéressant de regarder aussi les livres comme une manière, en fait, non pas de prévoir forcément l'avenir, mais c'est assez rassurant de montrer que l'imagination peut la mettre au service aussi de quelque chose, effectivement peut-être de nos peurs, pour essayer de les canaliser de leur donner une forme en fait.
1: Avant de terminer cette émission, parce qu'il est déjà 10h57 sur France Inter, je voudrais vous faire écouter un message qu'on vient de recevoir, et c'est Agnès qui nous l'a laissé.
5: Les chimères existent, et pas que dans l'imagination, j'en suis une depuis ma greffe de moelle osseuse, et mon imaginaire en l'occurrence m'a permis de s'emparer de ça pour traverser cette période. Alors oui, les chimères existent et il faut courir après. Merci France Inter de consacrer du temps au pouvoir de l'imagination et de la création.
1: Merci beaucoup à vous, Agnès, pour ce message si lumineux. Merci infiniment. On a évoqué beaucoup d'œuvres nourries par l'imaginaire de leurs auteurs. Avant de terminer cette émission, une dernière recommandation, si vous me le permettez, qui est liée à un souvenir de l'adolescence encore. Je découvrais le monde de Boris Vian et notamment le monde imaginaire de L'écume des jours. J'ai relu ce roman il y a peu de temps et l'enchantement était encore plus grand. Alors que vous soyez ado ou post-ado et que vous souhaitez surtout découvrir un univers poétique et onirique, n'hésitez pas. L'écume des jours, c'est disponible en poche, évidemment. Maud Le Platdec, c'était un plaisir de vous recevoir. Merci infiniment. Les deux concerts chorégraphiés avec Edith de Préto, je vais y arriver, sans programmer les 17 et 18 juillet au Grand Palais. On va mettre toute votre actualité sur la page de Grand Bien Vous Fasse via le site de France Inter. Laura El Malki, je recommande vivement Petit éloge de l'imagination. Merci. C'est aux éditions Pérégrine. Camille Tissot, demain, ce sera votre dernière carte blanche déjà. Je vous attends avec toujours autant d'impatience et on prend nos places pour venir vous voir dès la rentrée de septembre, mais ça sera à Paris parce que la tournée, elle est complète. Demain, nous vous proposons une expérience et si nous passions une journée ou une nuit dans un musée.
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1: Il est 4h, le flash Hugo Marceau. L'incendie le plus vaste de ce début de saison est toujours en cours entre l'Hérault et l'Aude. Le ministre de l'Intérieur, Laurent Nunez, se rendra sur place cet après-midi. Depuis mercredi, les flammes ont parcouru 900 hectares. Elles ne gagnent plus de terrain selon la préfecture. Ce n'est pas le cas de celles qui ont déjà détruit au moins 30 hectares dans les Pyrénées-Orientales. Incendie qui s'est déclaré à Sainte-Marie-la-Mer est désormais parvenu jusqu'à Canet-en-Roussillon. Trois campings sont touchés, plus de 250 bungalows ont cramé. 3000 personnes ont dû être évacuées dans la zone. Enfin, dans le Gard, un départ de feu dans une zone d'activité de Millau vers 17h ce jeudi. Bilan provisoire, 130 hectares parcourus. Des enfants nés dans d'une GPA à l'étranger peuvent-ils obtenir un acte de naissance en France? La Cour de cassation doit trancher aujourd'hui à partir d'un cas étudié en mai. Un couple d'hommes français a eu recours à la gestation pour autrui au Canada, où il vit et où la pratique est légale. Contrairement à chez nous, en appel, les parents ont obtenu gain de cause en 2024 avant le pourvoi en cassation du parquet. Le lien de filiation avec leur enfant est en jeu. Une femme d'une trentaine d'années, voilà après qui les enquêteurs de Monaco semblent courir ces dernières heures. Toujours à la recherche de l'auteur ou l'autrice du colis piégé qui a blessé trois personnes dans un immeuble de la Principauté lundi soir. Le parquet précise qu'un mandat d'arrêt a été émis hier soir. Les jours passent et des cadavres sont encore découverts au Venezuela. Le bilan du double séisme, plus d'une semaine après, est encore revu à la hausse. La présidente par intérim du Venezuela, Delcy Rodriguez, évoque cette nuit 2595 morts. Les recherches pour trouver des survivants se poursuivent. Les Nations Unies estiment à 50 000 le nombre de disparus. Bilan réactualisé également à Kiev cette nuit, au moins 27 morts et 91 blessés recensés après les frappes russes de la nuit dernière, les plus massives depuis le début du conflit en ce qui concerne la capitale de l'Ukraine. Plus de 500 drones et missiles ont été tirés et tous n'ont pas pu être interceptés. Enfin, aux États-Unis, la côte est suffoque. 41 degrés ressentis ce jeudi à Central Park, au cœur de New York, 43 près de la Maison-Blanche à Washington. Et c'est dans ce contexte que Donald Trump est attendu ce soir au pied du mont Rushmore, Dakota du Sud. Discours d'ouverture des célébrations du 250e anniversaire de l'indépendance. Du côté de New York, festivités en cours. Le mariage le plus scruté de la planète a commencé au Madison Square Garden. La pop star Taylor Swift et le joueur de football américain Travis Kelce ont vu les choses en grand. Dîner de gala entre amis et célébrités dans la salle de basket habituellement occupée par les Knicks.

0: Grâce à Philby, nous savions tout. Nous savions où les saboteurs allaient arriver, où les armes allaient être parachutées. Nous savions tout.
1: Il était très intelligent, avec une grande connaissance du renseignement britannique. Il en faisait partie intégrante. Rappelez-vous, Kim a même failli devenir le chef des services secrets britanniques. Cela veut dire qu'il savait tout de l'organisation. Une connaissance que nous n'avions pas, bien sûr.
2: Kim Philby, un des espions les plus célèbres du XXe siècle, mais aussi encore aujourd'hui l'un des plus énigmatiques. Cet Anglais avait en apparence tout pour lui. La naissance, la richesse, l'intelligence, la meilleure éducation et un charme fou. Peu d'hommes et de femmes y résistaient. Entré dans les services secrets de Sa Majesté en 1940, Philby en a gravi brillamment tous les échelons, jusqu'au point presque d'en devenir le grand patron, et ceci en pleine guerre froide. En réalité, jamais un espion n'était allé si loin dans la traîtrise.
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2: Car Kim Philby était en fait une taupe, travaillant pour les services secrets soviétiques. La révélation de l'affaire traumatisa durablement l'Angleterre. C'est le 23 janvier 1963 que tout a basculé pour Kim Philby, que son personnage, savamment construit de gentleman au-dessus de tout soupçon, s'est subitement désintégré un soir d'orage à Beyrouth, au Liban. Kim Philby travaille alors officiellement comme correspondant de presse au Moyen-Orient. Ce jour-là, il téléphone à Eleanor, son épouse, pour la prévenir qu'il sera en retard au dîner chez le premier secrétaire de l'ambassade britannique. Qu'elle ne l'attende pas, il la rejoindra plus tard. Mais au dîner, il n'arrivera jamais. Ce soir-là, Kim Philby va disparaître sans laisser aucune trace. 6 mois plus tard, à la stupeur générale, Moscou fera savoir officiellement que Philby a reçu l'asile politique en URSS ainsi que la citoyenneté soviétique. Ce que certains soupçonnaient depuis longtemps, mais que les plus hautes instances des services secrets britanniques refusaient de croire, se vérifie donc. Le très distingué Kim Philby était un espion soviétique, et ceci depuis 30 ans. Cette aventure a commencé dans les années 1930 au Trinity College de Cambridge, l'une des universités les plus prestigieuses d'Angleterre, véritable machine de reproduction de classe qui fabrique l'élite de l'Empire. Masculine, bien sûr. Surnommé Kim par ses parents en référence au roman de Rudyard Kipling, le jeune et brillant Harold Philby, né en 1912, appartient au monde de la gentry. Et pourtant, secrètement, ce monde, il le rejette. Tout comme St. John Philby, son aventurier de père, mystérieux et lointain. Ce diplomate et espion qui déteste l'establishment vit en Arabie Saoudite, où, converti à l'islam, il est devenu l'ami du roi Im Seoud. St. John Philby est aussi un sympathisant nazi, proche de l'extrême droite anglaise. Comment ressembler à ce père absent et en même temps, comment s'en distinguer? Sa révolte, sa religion à lui, Kim va les trouver dans le marxisme-léninisme, professé à Cambridge par Maurice Dobb, économiste et rabatteur zélé du Parti communiste anglais.
4: Le 1er janvier, nous avons une gouvernement. Schlimmste Zustände sind in unser Volk hereingebrochen.
2: Alors qu'en 1933, Adolf Hitler a pris le pouvoir en Allemagne, le professeur explique à ses étudiants fascinés qu'il n'existe qu'un moyen pour lutter contre le fascisme, s'engager au parti et défendre la cause de la révolution bolchévique.

À Cambridge, Kim Philby se lie avec trois étudiants, brillants comme lui et partageant la même révolte. Guy Burgess, Anthony Blunt et Donald McLean. Un lien, mélange d'amitié intellectuelle et d'homosexualité plus ou moins assumée, d'élitisme aristocratique et d'engagement communiste, qui même dans l'espionnage, les unira jusqu'à la mort. Soudés entre eux par une sorte de pacte avec le diable dont il sera impossible de s'échapper. Dans le réseau de Cambridge, il y aura aussi un cinquième homme, John Cairncross, dont l'identité ne sera connue qu'en 1990. Futur espion extrêmement efficace lui aussi, mais il n'a pas droit au cercle des intimes. Kim Philby, bien que marxiste-léniniste, n'a que mépris pour ce plouc d'écossais boursier. L'engagement communiste de Philby doit beaucoup aussi à une femme. En 1933, lors d'un voyage en Autriche, alors en pleine guerre civile, le jeune Anglais de 22 ans tombe éperdument amoureux de Lizzie Friedman, une militante communiste qui l'entraînera dans la clandestinité. Toute sa vie, Philby se souviendra de leur première rencontre.

0: Lizzie, une personne franche et directe, est entrée et m'a demandé
1: « Combien d'argent avez-vous ?»
0: Je lui ai répondu « 100 livres sterling ». Avec cette somme donnée par ma mère, je comptais vivre pendant un an à Vienne. Elle a fait quelques calculs et m'a annoncé
1: « Vous pourrez garder 25 livres. Le reste, donnez-le à l'Organisation internationale d'aide aux révolutionnaires. Nous en avons terriblement besoin. »
0: J'ai tout de suite aimé sa détermination.
2: Kim et Lizzie deviennent amants. La première fois qu'ils font l'amour, racontera-t-il, c'est sur la neige, dans une petite rue de Vienne. La passion amoureuse et politique est si forte que lorsque Lizzie est menacée d'être arrêtée, Kim n'hésite pas, il l'épouse. Et les deux peuvent partir ensemble en Angleterre. C'est grâce à Lizzie que Kim, à Londres, rencontre Otto Deutsch, un important agent du NKVD, les services secrets soviétiques, ancien nom du KGB. Homme cultivé et charismatique, qui devient l'officier traitant de Philby et de ses amis de Cambridge. Ses brillants étudiants anglais. Quelle aubaine pour l'URSS. Mais leur foi dans le communisme ne suffit pas. C'est ce qu'Otto Deutsch explique à Kim lorsqu'il se retrouve, comme d'habitude, sur un banc de Regent's Park, en plein centre de Londres.
0: Vous ne comprenez pas ? C'est quelque chose en quoi je crois. La passion communiste. Vous et vos amis portez sur vous votre passion rouge. Ce qui pose problème. Je ne comprends pas. Mettez de côté votre colère et vos sentiments. Ils vous appartiennent, vous ne les perdrez jamais. Mais personne ne doit connaître votre passion. Elle doit rester secrète. Et votre passé doit être enterré.
2: Pour être utile, Kim doit entrer dans l'establishment et rompre ostensiblement avec son passé communiste, devenir le contraire de ce qu'il est et jouer à ce qu'il n'est pas. Un jeu excitant mais dangereux, où l'espion se révélera assez fort, même si à grands coups de whisky et de vodka, il y laissera quelques plumes. Pour Kim Philby, c'est le début de sa double vie qui ne s'achèvera qu'en 1963. Affichant désormais des opinions très conservatrices, il rompt avec Lizzie et épouse bientôt Eileen, une femme de bonne famille avec laquelle il aura 5 enfants. Et toujours sur ordre de Moscou, il devient journaliste. Pour le Times, il couvre la guerre d'Espagne, où il réussit le tour de force de se faire décorer par Franco, tout en continuant bien sûr à envoyer des informations au NKVD. Mais le plus extraordinaire arrive en 1940. À son retour en Angleterre, Kim Philby, chaudement recommandé par son copain Guy Burgess, réussit à se faire embaucher au MI6, les services secrets britanniques. On peut s'étonner que le MI6 ait accepté aussi facilement un ancien sympathisant communiste. Les recruteurs ont, semble-t-il, été totalement aveuglés par le charme et les bonnes manières de l'ancien de Cambridge. À Moscou, on n'en revient pas et on se frotte les mains. Philby et Burgess sont au MI6, Anthony Blunt au MI5, le contre-espionnage, John Cairncross et Donald MacLean au Foreign Office, dans la diplomatie. C'est presque trop beau pour être vrai. Au point que le NKVD ne cessera de se demander si les 5 de Cambridge ne travaillent pas en réalité pour l'Angleterre. Mais la masse d'informations capitales qu'ils envoient régulièrement à Moscou ne peut que les rassurer. Philby, par exemple, fournit aux Russes la totalité de l'organigramme de l'Intelligence Service. Quant à la solidité de leur engagement, les 5 de Cambridge ont bien eu, c'est vrai, un petit vague à l'âme lorsqu'en août 1939, leur patrie de cœur, l'Union soviétique, a signé un pacte de non-agression avec l'ennemi absolu, l'Allemagne nazie. Mais pas de quoi tout remettre en question. Par chance, d'une certaine manière, en juin 1941, l'invasion de l'URSS par les armées d'Hitler change la donne.
3: Vor der Reichskanzlei in den frühen Morgenstunden des historischen 22. Juni. Die Übertragung der Führerproklamation über alle deutschen Sender wird vorbereitet.

0: polonais, qui connaissait la responsabilité de l'Union soviétique dans le massacre de milliers d'officiers polonais à Katyn. Moscou avait donc tout intérêt à le faire disparaître.
1: Le monde entier célèbre la fin de la guerre en Europe. Il y a un peu plus de 5 ans, Hitler marchait sur la Pologne. Des années de souffrance, de mort et de sacrifice. Maintenant, la guerre sur l'Allemagne est gagnée.
0: Le 8 mai 1945, la Seconde Guerre mondiale est à peine terminée en Europe, qu'une autre guerre a déjà commencé. Celle qui oppose l'Est et l'Ouest et qui bientôt divise l'Europe en deux. Ce que Churchill constate avec une certaine amertume lors de son fameux discours de Fulton.
2: De Stettin, sur la Baltique, à Trieste, sur l'Adriatique, un rideau de fer est tombé sur le continent. Derrière cette ligne se trouvent toutes les capitales des anciens États d'Europe centrale et orientale. Varsovie, Berlin, Prague, Vienne, Budapest, Belgrade, Bucarest et Sofia. Toutes ces villes célèbres et les populations qui les entourent se trouvent désormais dans ce que je dois appeler la sphère soviétique.
0: Dans la guerre froide qui commence, Kim Philby prend parti sans état d'âme pour le camp soviétique. D'autant que depuis 1944, il occupe un poste stratégique au sein du MI6. Chose à peine croyable, il dirige la section anti-soviétique chargée de traquer les espions russes travaillant en Angleterre. Une nouvelle section qu'il a lui-même créée. Philby peut ainsi prévenir les agents russes repérés et empêcher leur arrestation, et bien sûr éviter qu'il soit lui-même démasqué. À ce poste, il est aussi un des premiers informés quand un agent soviétique fait défection à l'ouest. Le 4 septembre 1945, à Istanbul, en Turquie, un citoyen russe se présente avec sa femme à l'ambassade britannique. L'homme est très nerveux. Konstantin Volkov, agent soviétique, a décidé de faire défection et exige de parler au consul général. Il lui demande de l'argent et le droit d'asile pour lui et sa femme. En échange, il est prêt à donner les noms de centaines d'agents soviétiques en Turquie et en Grande-Bretagne. Et plus incroyable, il affirme que deux diplomates du Foreign Office à Londres espionnent pour l'Union soviétique, de même qu'un troisième homme à un poste très élevé du British Intelligence Service. Mais il ne donne pas leur nom. Le consul prévient immédiatement Londres. Mais qui au MI6 s'occupe des affaires soviétiques ? Philby, bien sûr, qui comprend tout de suite que les noms que Volkov s'apprête à donner sont ceux de Burgess, MacLean et le sien. Philby décide de régler l'affaire lui-même et de se rendre à Istanbul. Mais il va attendre 3 semaines avant de faire le voyage. Entre-temps, il aura prévenu les Soviétiques qui auront enlevé Konstantin Volkov et sa femme. Bourrés de sédatifs, emmaillotés dans des bandages, ils sont embarqués en civière dans un avion de l'aéroflotte, direction Moscou. On ne les reverra jamais. Kim Philby l'a échappé belle.

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1: Nous sommes à la fin des années 1940. Malgré plusieurs alertes, Kim Philby poursuit son ascension au sein du MI6 tout en continuant à travailler secrètement pour Moscou. La guerre froide commence et l'agent double va désormais accéder aux plus hauts secrets de l'Occident.
2: L'URSS a la bombe. Hiroshima, Nagasaki, puissent ces noms rappeler au gouvernement leur terrible responsabilité au moment où le problème nucléaire, échappant au contrôle d'une seule nation, atteint véritablement à l'échelle mondiale.
1: En 1949, l'Union soviétique fait exploser sa première bombe atomique. Une preuve de plus de sa supériorité alors en matière d'espionnage. Grâce entre autres au travail de Kim Philby. 1949 est l'année de sa consécration. Londres l'a nommé chef du MI6 à Washington. Il embarque donc pour les États-Unis avec sa femme et ses 5 enfants. Sa femme Eileen, qui souffre de dépression et d'alcoolisme. Pas simple de vivre avec cet homme qu'elle soupçonne d'être un agent double. Philby, lui, jubile. À son nouveau poste, il peut avertir Moscou de tout ce que la Grande-Bretagne et les États-Unis trament contre le bloc soviétique. C'est ainsi qu'il apprend la préparation de l'opération Valuable en Albanie.

0: Une opération qui vise à renverser le régime communiste d'Enver Hoxha. À plusieurs reprises, des commandos d'exilés albanais entraînés par les Américains sont parachutés en Albanie. Mais l'opération est un désastre. À chaque tentative, les équipes sont attendues au sol, arrêtées par la Sigurimi. La terrible police secrète albanaise était prévenue des parachutages par Kim Philby via l'Union soviétique. Yuri Modin, l'officier traitant de Philby, le confirmera des années plus tard.
1: Он руководил этим подразделением. Ну и вы можете себе представить, конечно, что мы знали, где высадится.
2: Grâce à Kim Philby,
1: мы знали, где будет сброшен там на парашютах.
2: Nous savions où les saboteurs allaient arriver.
1: Мы знали все. Своевременно сообщал.
2: Nous savions où les armes allaient être parachutées. Nous savions tout.
1: В наших рядах.
2: Ils nous informaient à temps sur les traîtres. Vous pouvez imaginer à quel point c'était important pour nous.
0: Philby tentera plus tard dans ses mémoires de se justifier.
3: Les hommes envoyés en Albanie étaient des soldats entraînés, qui savaient les risques qu'ils prenaient. Je servais les intérêts de l'Union soviétique, qui réclamait que ces hommes soient vaincus. J'ai participé à leur défaite et même si cela a causé leur mort, je n'ai aucun regret.
0: Si 1949 est l'année de la consécration de Philby, elle est aussi celle des premiers soupçons à son encontre. Philby apprend que les Américains, depuis quelques années, ont mis au point un programme, nommé Venona, qui permet de déchiffrer les messages codés soviétiques. Et fin 1950, Venona révèle la présence au Foreign Office à Londres d'une taupe soviétique surnommée Homer. Philby comprend immédiatement qu'il s'agit de Donald McLean et prend peur. Si McLean est arrêté et parle, c'est tout le réseau qui risque de tomber, lui compris. Eileen, l'épouse de Philby, est plus angoissée que jamais. Sa fille s'en souvient.
4: Je pense que ma mère était tout le temps inquiète. Un jour, elle a dit à sa meilleure amie, « Je suis terrifiée à l'idée que Kim parte un jour à Moscou et emmène les enfants. »
2: Vous voulez dire qu'elle savait qu'il était un espion ?
4: Je ne sais vraiment pas. Je pense que sans doute elle le soupçonnait. Il avait été accusé. Vous savez, ça doit être très difficile de ne pas savoir, même s'il était très très bon. De toute évidence, il était excellent. Il s'en sortait toujours quand il était questionné par les autorités. Il s'en sortait.
0: Alors que l'étau se resserre, c'est le vieux copain de Philby, Guy Burgess, agent double lui aussi en poste à Washington, qui part en Angleterre prévenir McLean qu'il est grillé. Le 9 mai 1951, Moscou donne le feu vert à son exfiltration et pousse Burgess à partir avec McLean. Le 25 mai, à minuit, les deux espions embarquent à Southampton pour un long périple qui, par la France et la Suisse, les conduira à Prague, puis en URSS. Ils ne reverront jamais l'Angleterre.
5: La BBC, les dernières informations. Comme on s'y attendait, le ministre des Affaires étrangères a évoqué aujourd'hui au Parlement la disparition des deux membres du Foreign Office, messieurs McLean et Burgess.
0: Cette disparition rend immédiatement Philby suspect. Sa première réaction est de prendre sa voiture et d'aller enterrer dans un bois le matériel avec lequel, depuis des années, il photographie les documents pour Moscou. Comme il le pressentait, les services secrets américains ne veulent plus collaborer avec lui. William Colby, de la CIA, se souvient de la défiance que lui inspirait Philby à cette époque.
6: Si on avait soumis M. Philby au détecteur de mensonges à la fin des années 40, je pense qu'on l'aurait démasqué. Je pense que Kim Philby était très étrange dans ses habitudes personnelles, et surtout les autres membres de ce complot. Ils buvaient trop, ils draguaient trop. C'était des personnes qui ne savaient pas se tenir. C'était incroyable qu'ils aient pu tenir si longtemps. Cela s'explique en partie par le système social britannique, dans lequel, si vous venez de la bonne université, vous êtes accepté d'office.
0: Philby rentre en Angleterre en 1951. Une enquête est conduite contre lui, mais en l'absence de preuves, il n'est pas poursuivi et le MI6 le met à la retraite. Tandis que les Soviétiques ne reprennent plus contact avec lui. Commencent des années difficiles où Philby, revenu à la vie civile, peine à trouver du travail. Mais son passé va le rattraper en 1955, quand la presse révèle que Burgess et McLean, officiellement disparus, ont en réalité fui en Union soviétique. Une nouvelle qui lance dans le grand public une question sensationnelle. Kim Philby, qui a quitté récemment le MI6, était-il le troisième homme ? Mais Philby menace de poursuite tout journal britannique qui affirmerait qu'il était un agent double. Un député travailliste, Marcus Lipton, protégé par l'immunité parlementaire, porte alors l'affaire en pleine chambre des communes. Le scandale est tel que Harold Macmillan, le ministre des Affaires étrangères, doit prendre la parole devant les députés.
5: Je n'ai aucune raison de conclure que M. Philby a trahi les intérêts de son pays, ni de l'identifier comme étant le troisième homme, pour autant qu'il y en ait eu un.
0: Renforcé par la déclaration du ministre, Kim Philby a alors une idée de génie. Il convoque la presse pour le lendemain matin, 8 novembre 1955 à 11h, au domicile de sa mère, dans le centre de Londres. Dans le film de la conférence de presse, on voit à quel point Philby a soigné sa mise en scène, digne de Hitchcock. Séduisant dans son costume à fines rayures, souriant, détendu, du moins en a-t-il l'air, il reçoit les journalistes dans son salon de pur style victorien, entre meubles anciens et photos de famille. Voyant qu'une dame est debout, il demande qu'on lui donne un siège. Le ton est donné. Nous sommes dans le meilleur monde. Et à aucun

0: moment, Philby ne va se démonter face aux questions parfois mordantes du journaliste de NBC.
1: Monsieur Philby, le ministre des Affaires étrangères a affirmé qu'il n'y avait aucune preuve que vous soyez celui qu'on appelle le troisième homme, qui aurait prévenu Burgess et McLean. Êtes-vous satisfait d'avoir été innocenté ?
2: Oui, je le suis.
1: S'il y a eu un troisième homme, est-ce que vous étiez ce troisième homme ?
2: Non, je ne l'étais pas.
1: Vous pensez qu'il y en avait un ?
2: Pas de commentaire.
1: La disparition de Burgess et McLean reste un mystère aujourd'hui, autant que lorsqu'ils sont partis il y a 4 ans ou plus. Vous pouvez nous en dire plus ?
2: Non, pas du tout.
1: Monsieur Philby, au Foreign Office, on vous a demandé de démissionner quelques mois après la disparition de Burgess et McLean. Et on a dit que vous aviez eu des liens avec les communistes. Est-ce pour cette raison qu'on vous a demandé de démissionner ?
2: On m'avait demandé de démissionner à cause de mes liens avec Burgess et à cause de sa disparition. À partir de maintenant, je n'ai plus de commentaires à faire.
1: Pouvez-vous nous dire quand vos liens avec les communistes ont cessé ? Je suppose qu'ils ont cessé.
2: La dernière fois que j'ai parlé à un communiste, en sachant qu'il était un communiste, c'était en 1934.
0: Philby ment sans vergogne et avec talent. Une performance à couper le souffle, dira Yuri Moudin, son officier traitant. Et cette comédie de l'innocence fait mouche. Philby, encore une fois, l'a échappé belle. Il n'est plus inquiété. Il réussit même, grâce à de vieilles connaissances de Cambridge et du MI6, qui n'ont jamais cru en sa culpabilité, à se faire embaucher comme correspondant de presse à Beyrouth. Mais cet emploi de journaliste, en réalité, n'est qu'une couverture. Car chose incroyable, Philby est de nouveau rétribué par le MI6 pour fournir des informations sur le Moyen-Orient. Et comme les vieilles habitudes sont coriaces, notre espion reprend du service également auprès du KGB. À Beyrouth, Philby partage la vie facile et mondaine des correspondants de presse et des diplomates. Eileen, sa femme restée en Angleterre, meurt en 1957. La mort d'un petit renard que Philby avait domestiqué dans son appartement à Beyrouth lui arrachera plus de larmes que la perte de sa femme. L'homme, désormais seul, au passé auréolé de mystère et qui n'a rien perdu de son charme, séduit les hommes et les femmes, avec un net penchant pour les femmes mariées. Il entame une liaison avec Eleanor Brewer, l'épouse d'un journaliste américain qu'il finira par épouser. Ce qu'il ignore, c'est que Brewer et d'autres agents américains à Beyrouth sont chargés de le surveiller. Car le MI6 et la CIA ont en main de nouvelles cartes. À Londres, Flora Salomon, une femme qui a connu Philby dans les années 30, informe le MI6 qu'à l'époque, le jeune étudiant communiste recrutait des sympathisants pour l'URSS. Et à Washington, Anatoly Golitsyn, un officier du KGB qui vient de faire défection, confirme à la CIA que Philby est bien le troisième homme.

0: En 1962, Philby, qui sent peut-être que le piège est en train de se refermer sur lui, tombe dans une profonde dépression et boit de plus en plus. Le fils d'un agent américain se souvient bien de lui et d'Eléonore à Beyrouth.
1: Philby était tout le temps là, et il était tout le temps sous, il bafouillait. Et je me souviens avoir demandé une fois à mon père, mais pourquoi on invite toujours les Philby? Et il m'a dit, ferme-la. Il ne m'a pas dit pourquoi je devais me la fermer. C'était parce que la CIA lui avait dit, écoute, on n'a pas confiance dans ce type. Puisque tu es à Beyrouth, garde un œil sur lui. Et au bout du compte, la meilleure manière de surveiller Philby, c'était de l'inviter à toutes les soirées.
0: Et à la CIA, Jim Angleton invite ses agents à Beyrouth à se méfier de Philby. Les services secrets britanniques envoient alors à Beyrouth un de leurs agents, Nicholas Elliott, qui est aussi un vieil ami de Philby. En janvier 1963, Elliott rencontre secrètement Philby, qui, après de longues heures, finit par lui lâcher des aveux confus. Elliott lui promet alors qu'en échange d'une confession écrite, le MI6 lui garantira l'immunité. Philby donne son accord, mais demande un délai de réflexion. Curieusement, Elliott, qui sans doute peut imaginer que Philby risque de s'enfuir,

0: accepte ce délai. On se demandera par la suite si Elliot, et derrière lui le MI6, n'avait pas tout intérêt à voir Philby disparaître, emportant avec lui des secrets embarrassants. Quelques jours plus tard, un nouveau rendez-vous est fixé pour le 24 janvier. Mais ce jour-là, Philby aura disparu. Il faudra bien des années pour reconstituer le déroulement de cette disparition. Le 23 janvier dans l'après-midi, alors qu'une pluie battante s'est abattue sur Beyrouth, Philby guette à la fenêtre de chez lui. Si Petoukov, son agent du KGB, passe devant l'immeuble un journal à la main, cela signifie qu'il veut le voir. S'il tient un livre, cela veut dire que tout est prêt et qu'il faut partir immédiatement. Philby aperçoit enfin Petoukov, avec un livre à la main. En une seconde, Philby comprend que sa vie est en train de basculer. Et avec son sang-froid habituel, comme si de rien n'était, il saisit son imperméable et son écharpe, et après un au revoir aussi banal que possible, sort de chez lui. 2 heures plus tard, il appelle sa femme. Qu'elle parte seule au dîner où ils sont conviés. Il la rejoindra. Mais ce soir-là, au lieu de la rejoindre, Philby monte dans une voiture de l'ambassade soviétique qui prend la direction du port, puis il embarque sur le Dolmatova, un cargo russe en partance pour Odessa. Comme Burgess et McLean 12 ans plus tôt, on apprendra que l'homme disparu à Beyrouth a fait défection en URSS et qu'il était donc bien le troisième homme. Un officier du MI6 se souvient.
1: Je trouvais que c'était un homme charmant, excellent. Je ne pouvais penser un instant qu'il était l'homme qu'il était.
2: Quelle sorte de personne était-il ?
1: Un gentleman.
2: Qu'avez-vous ressenti quand vous avez su que c'était un espion soviétique ?
1: Je crois que j'ai pensé qu'il était très malin et nous très stupides.
2: Ça a été un choc ?
1: Énorme.
0: Que pense l'ex-étudiant marxiste-léniniste qui a dédié sa vie à l'Union soviétique quand, à 51 ans, il découvre pour la première fois la patrie de son cœur ? À Moscou, Kim Philby se voit offrir un bel appartement, mais il est surveillé jour et nuit. Il lui est interdit de parler aux étrangers. Lui qui pensait être reçu en URSS avec les honneurs d'un officier, découvre que le KGB se méfie toujours de lui. Philby devra attendre 14 ans avant d'être reçu par le centre, la direction des services secrets russes, et 1988, juste avant sa mort, pour répondre aux questions d'un journaliste étranger. Sa femme, Éléonore, très choquée par sa fuite de Beyrouth, le rejoindra tout de même à Moscou, mais ne supportant pas la vie russe, elle finira par le quitter. De 1963 à sa mort en 1988, Philby mène à Moscou une vie assez solitaire, voyant de temps en temps Donald McLean arriver en URSS 12 ans avant lui. Burgess, lui, est mort en 1963 dans la solitude et l'alcool. Chez lui, Philby lit, travaille un peu, suit les matchs de cricket à la radio anglaise et à partir de 6 heures, il se met à boire. L'ex-espion qui se fait envoyer d'Angleterre des pots de marmelade d'orange et de marmite a sans doute le mal du pays. Mais que pense-t-il de l'Union soviétique, d'Andropov et de Brejnev ? Des agents du KGB sympathisent avec lui. Vladimir Cherkachine.
2: Je lui ai fait visiter Moscou. Dans une de nos promenades, il a commencé à me poser des questions. Comment pouvez-vous vivre dans de telles conditions ? Comment pouvez-vous vivre avec un tel salaire ? Il savait certaines choses et voulait que je lui dise la vérité. Et je l'ai fait à l'époque. Vous vous rendez compte ? Je lui ai dit combien un ouvrier et un employé gagnaient, combien j'avais, il n'en revenait pas. Il ne comprenait pas comment on pouvait s'en sortir.
0: Et Mikhail Lyubimov, juste après l'expulsion de l'écrivain dissident Alexandre Solzhenitsyn.
3: Il a vu que la vie ici n'était pas du tout le paradis. Il a vu le pouvoir du KGB. Il a vu l'absence de liberté. Je me souviens qu'après une bonne bouteille de scotch, il a dit « Pourquoi expulsez-vous Solzhenitsyn de Russie ?» Je lui dis « Écoute, Kim, je ne suis pas responsable de ça. » Mais non, il m'a dit. Vous êtes responsable de ça. Vous êtes responsable. Et je suis responsable. Donc, il était désillusionné.
0: En 1970, le KGB

0: se met en quête d'une femme pour Philby. La rencontre est organisée lors d'une compétition de patinage artistique. Rufina, 20 ans plus jeune, lui apportera une forme de réconfort. Philby le dit lui-même.
1: Toutes ces histoires selon lesquelles je vivrais dans la pauvreté, que je voudrais rentrer en Angleterre, ce sont des bêtises. Comment pourrais-je être malheureux? J'ai une femme merveilleuse, j'ai des collègues merveilleux, pas seulement à Moscou, mais dans toute l'Union soviétique. Partout où je vais, je rencontre des gens charmants. Logement, transport, confort, magasin, j'ai tout.

0: J'aimerais bien retourner un mois en Angleterre, y faire un tour pour voir si ça a changé. Et j'aimerais passer 2 mois en France. C'est un pays que j'adore. Le fait est que dans ma vie d'adulte, j'ai passé plus de temps en Union soviétique que n'importe où dans le monde, l'Angleterre comprise. À 70 ans, j'ai fait mon testament, où je demande à être enterré en Union soviétique.
1: Mais Kim Philby parle-t-il ainsi par pure fierté pour ne pas renier ses choix de jeunesse ? Une archive filmée de 1981, découverte récemment, montre un Philby extrêmement en verve, s'exprimant devant la Stasi, la terrible police secrète d'Allemagne de l'Est.
0: Chers camarades, je dois vous prévenir, je ne suis pas un orateur. Presque toute ma vie, j'ai fait en sorte d'éviter la publicité.
1: Philby décrit aux agents de la Stasi son travail d'espion pendant la Seconde Guerre mondiale.
0: Tous les soirs, je quittais mon bureau avec ma grosse mallette, remplie de rapports que j'avais moi-même rédigés. Remplie de dossiers venant des archives, je les apportais le soir à mon contact soviétique. Le lendemain matin, je récupérais les dossiers, mon contact les avait photographiés, je les rapportais tôt le matin et les remettais à leur place. Cela, je l'ai fait régulièrement pendant des années.
1: Puis il explique comment il a réussi à confondre tout le monde.
0: Par-dessus tout, parce que je suis né dans la classe dirigeante britannique, parce que je connaissais beaucoup de gens influents, je savais qu'ils ne seraient jamais trop sévères avec moi.
1: Une belle leçon de cynisme.
2: Thank you very, very much.
1: Kim Philby, qui meurt le 11 janvier 1988, a droit à des funérailles grandioses. Dans le plus pur style soviétique, brillant de ses derniers feux. Peut-être par chance pour lui, le vieil espion ne voit pas l'année suivante tomber le mur de Berlin, vivant symbole de sa double vie. Mais aujourd'hui en Russie, étrangement, le mythe Philby a repris des couleurs. En septembre 2020, Vladimir Poutine a annoncé la création d'un site officiel pour honorer les 5 de Cambridge, provoquant un certain émoi au Royaume-Uni. Depuis 2018, une place à Moscou, un timbre, porte son nom. En 2017, à Moscou, à une exposition qui lui était consacrée, on pouvait lire dans une vitrine un message qui laisse rêveur, écrit en 1977 par Kim Philby.
0: J'exprime l'espoir que nous vivrons pour voir un jour le drapeau rouge flotter au-dessus de la Maison Blanche et de Buckingham Palace.
1: Espion, une histoire vraie de Stéphanie Duncan, réalisation Hélène Bizio, assistée d'Emmanuel Fournier, programmation musicale Thierry Dupin, à la technique Arnaud Caillet, au mixage Basile Beaucaire.
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0: la nature insaisissable, minérale et kaléidoscopique du gentleman cambrioleur comme la façon spectaculaire de l'imposer au public. L'énigme faussement policière met le mystère véritablement de chambre close puisque l'intrigue se déroule dans le huis clos d'un paquebot. Sans oublier la théâtralité classique assumée, unité de lieu, de temps et d'action, que parachève le coup de théâtre de la fin, alors que l'écriture se veut résolument littéraire. Pour autant, on n'est pas loin du canular. Car, en nous embarquant à bord de la Provence, c'est peu dire qu'Arsène Lupin nous mène ensuite en bateau. C'est peu dire qu'il a monté un bateau de la taille d'un paquebot transatlantique. Une espèce de grande farce, en somme. Une loufoquerie, comme la Belle Époque les adorait, entre provocation et potacherie. Que l'on songe aux sketchs musicaux d'Éric Satie, 1900, et aux pieds nickelés, 1908. Aux soirées chahutées du Chat Noir et au cabaret de Montmartre ressuscitant la poésie humoristique et hydropathique. Que l'on songe aux foules que déplaçaient le pétomane Pujol et la chanteuse Marguerite Buffet qui cassait des noix entre ses seins qu'elle avait gargantuesques. En ce temps-là, on aimait s'amuser. Après le traumatisme de la guerre de 1870, on voulait rigoler. Et on néglige un peu trop le fait que, dans le contexte qui était le sien, Maurice Leblanc conçut peut-être Arsène Lupin comme une facétie, comme un pur exercice de style et un magnifique pied de nez ne devant pas porter à conséquence avant de revenir, pensait-il, à des choses littérairement plus sérieuses. Si Arsène Lupin s'inscrit dans une tradition, s'il vient de quelque part, ce n'est peut-être pas tant des détectives novels que de Montmartre. Surtout que le père d'Arsène Lupin habita le quartier dans les années 1888. C'est à Montmartre que, jeune homme monté frais et moulu de sa Normandie natale pour, soi-disant, faire son droit à Paris, il connut la gaieté parisienne et les soirées dissolues après une enfance rouennaise que lui-même qualifia de sinistrement bourgeoise, austère, insipide, mortifère. Arsène Lupin, c'est la revanche de l'enfance sur le carcan provincial et l'étroitesse d'esprit du monde des adultes. C'est l'esprit de Montmartre, mais version chic. C'est, en habit de lumière, le génie de la butte, où venait s'encanailler la jeunesse des beaux quartiers, dans les rires, l'alcool, la poésie, les spectacles en tout genre, et puis les filles, et puis, en lisière, les mauvais garçons, les barbeaux et les marlous, les apaches. Joie et frisson, voilà bien le rêve de la jeunesse. Fusion des classes aisées et des classes dangereuses, tel est le gentleman cambrioleur. Et toujours se moquer du danger, toujours rire, ne rien prendre au sérieux, s'amuser de tout, s'amuser follement, s'amuser encore, s'amuser mieux, s'amuser le plus sérieusement du monde. On comprend qu'Arsène Lupin se qualifie lui-même de « fantaisiste gentleman ». Fantaisiste était en 1900 un mot montmartrois. C'était le mot de Montmartre. Et c'est un titre que le gentleman cambrioleur revendiquera tout du long de sa carrière. La fantaisie étant, dira-t-il, une condition indispensable de son succès. Sauf que le public prit Arsène Lupin au sérieux. Maurice Leblanc ne croyait peut-être pas en son gentleman cambrioleur, mais les autres y crurent, et pas qu'un peu, les autres le prirent au mot, et pas de peau. Le succès repose toujours sur un malentendu, mais celui-ci a quelque chose de merveilleusement lupinien, entre traversée transatlantique et traversée des apparences, entre tel est pris qu'il croyait prendre et à malin, malin et demi.
1: 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Dans un instant, on part avec Daniel Fievet, le temps d'un bivouac.
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0: Il est 5h, le flash Hugo Marceau. L'incendie le plus vaste de ce début de saison est toujours en cours entre l'Hérault et l'Aude. Le ministre de l'Intérieur, Laurent Nunez, se rendra sur place cet après-midi. Depuis mercredi, les flammes ont parcouru 900 hectares. Elles ne gagnent plus de terrain, selon la préfecture. Ce n'est pas le cas de celles qui ont déjà détruit au moins 30 hectares dans les Pyrénées-Orientales. Incendie qui s'est déclaré à Sainte-Marie-la-Mer est désormais parvenu jusqu'à Canet-en-Roussillon. 3 campings ont été touchés. Plus de 250 bungalows cramés. 3000 personnes ont dû être évacuées dans la zone. Dans le Gard, un autre est parti d'une zone d'activité à Millau vers 17h. Bilan provisoire, 130 hectares parcourus hier soir. Dans l'affaire du colis piégé à Monaco, selon une information de nos confrères de France Info, le principal suspect a effectué plusieurs repérages avant de passer à l'acte. Lundi soir, il avait déposé un engin explosif dans le hall d'un immeuble. 3 personnes ont été blessées. Le suspect, ou plutôt la suspecte, est toujours recherché. Il s'agit visiblement d'une femme, d'après les premiers éléments livrés par une source proche du dossier. Patrick Bruel, de nouveau accusé de violences sexuelles. 3 nouvelles plaintes ont été déposées ces derniers jours à Nanterre. 2 femmes accusent le chanteur de viol en 2014 pour l'une et dans les années 2000 pour l'autre. Une 3e dénonce une agression sexuelle lorsqu'elle était âgée de 15 ans en 1992 à New York. La loi d'urgence agricole est adoptée par les sénateurs. 219 ont voté pour en début de nuit. 111 voix contre. Les textes présentés sous la pression d'une frange d'agriculteurs prévoient notamment la réintroduction de pesticides interdits. Il doit désormais faire l'objet de discussions entre députés et sénateurs le 16 juillet avant une adoption définitive. Lui aussi sort tout juste du Sénat. Ce rapport qui accable l'Agence de l'enseignement français à l'étranger. Rapport d'une 50aine de pages, il sera publié très prochainement. Il pointe notamment le manque de moyens donnés aux lycées français à l'étranger, gérés par le ministère des Affaires étrangères. 400 000 élèves y sont scolarisés, du primaire à la terminale. L'airbag japonais Takata a fait un 3e mort en France. C'est l'information de la cellule investigation de Radio France ce matin. Un automobiliste a été tué par l'airbag de sa Citroën C3 en Haute-Savoie. C'était en janvier dernier. En se déployant, il a projeté des bouts de métal dans l'habitacle. Le conducteur de 41 ans a fait une embardée après avoir heurté la voiture qu'il était en train de doubler. En Coupe du Monde, le Portugal a eu très chaud cette nuit contre la Croatie. Cristiano Ronaldo et sa bande s'en sortent finalement. La star buteur, Gonçalo Ramos aussi en sauveur dans le temps additionnel. Victoire 2-1. Et billets pour les 8e de finale empochés où l'Espagne les attend. À l'instant, coup d'envoi entre la Suisse et l'Algérie.
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4: Si vous aviez la possibilité de vous téléporter n'importe où dans l'univers, quelle destination choisiriez-vous ? La Lune pour admirer un coucher de terre ? Mars pour randonner sur Olympus Mons, la plus haute montagne de tout le système solaire ? Peut-être voudriez-vous vous aventurer un peu plus loin sur l'un des satellites naturels de Saturne ou de Jupiter ? Certaines de ces petites lunes ne manqueront pas de vous dépayser avec leurs lacs de méthane et leurs geysers de glace. Mais quitte à voir des mondes étranges, pourquoi ne pas aller au-delà du système solaire, sur une planète qui tourne autour d'une autre étoile, à moins que vous ne soyez tenté par le frisson d'une excursion au bord d'un trou noir. Pour vous aider à vous décider, j'ai l'ouvrage qu'il vous faut, Destination Cosmos, le guide ultime de l'astrotouriste, publié aux éditions Albin Michel. Avec cet ouvrage, Sébastien Carassou, docteur en astrophysique et vulgarisateur scientifique hors pair, utilise la forme amusante du guide de voyage pour raconter ce que l'on sait aujourd'hui des planètes, des étoiles et des objets cosmiques plus exotiques qui composent notre univers. Cet après-midi, Sébastien Carassou nous emmène dans un grand périple cosmique, de la petite excursion lunaire jusqu'à l'expérience ultime d'un voyage vers le futur après être passé trop près d'un trou noir. Et en fin d'émission, retour sur Terre avec le sociologue de l'alimentation Éric Birloez, que nous avons le plaisir de retrouver pour sa chronique sur les aliments qui ont voyagé pour arriver dans nos assiettes. assiettes. Aujourd'hui, Eric nous emmènera sur les routes du citron. Louise Cognard a préparé cette émission. David Leprince la réalise avec à la technique aujourd'hui Guillaume Roux. Soyez les bienvenus dans notre bivouac.
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5: MCO, go. Vol Houston, go.
6: L'équipage d'Artemis 2 est paré au lancement.
7: Bien reçu. Bonne chance. Bon voyage, Artemis 2. C'est parti.
5: 4, 3, 2, 1. Allumage des propulseurs et décollage.
8: Allez! Ça éblouit.
7: Incroyable.
4: L'équipage d'Artemis 2 est en route vers la Lune. L'humanité entame son prochain grand voyage. Nous voilà lancés. Bonjour Sébastien Carassou.
9: Bonjour Daniel, bonjour à tous.
4: Nous venons d'entendre le décollage de la fusée Artemis 2. C'était il y a 3 mois, hein, en avril 2026. 4 astronautes de la NASA ont voyagé à plus de 400 000 km de la Terre pour faire le tour de la Lune. Et c'est une première, mine de rien, depuis la mission Apollo 13, il y a plus de 50 ans. Qu'ont-ils fait exactement, ces astronautes, Sébastien Carassou ?
9: Alors, l'idée de cette mission, c'était surtout de tester les systèmes de support vie du module Orion, qui va conduire à terme les astronautes à atterrir sur la Lune dans les années à venir. On parle de 2028 pour reposer des humains, des Américains, du coup, à la surface de la Lune, sur le pôle sud de la Lune, pour préparer les futures explorations martiennes.
4: Donc c'était un peu une sorte de galop d'essai, de premier tour de chauffe.
9: Un petit teaser, exactement.
4: Un petit teaser. Tout de même, ils ont réalisé une première, puisque c'est la première fois de l'histoire de l'humanité que des humains sont allés aussi loin dans l'espace.
9: Tout à fait, c'est un record, alors en tout cas pour des humains vivants, puisqu'on a aussi les cendres de Clyde Tombaugh, qui est le découvreur de Pluton, qui se balade actuellement au-delà de Pluton, sur la sonde New Horizons. Donc, en termes d'humains vivants, effectivement, c'est un record. En termes d'humains morts, moins.
4: C'est quand même pas exactement pareil de faire voyager des cendres d'un humain que de faire voyager 4 astronautes en chair et en os. Alors, ça pose quand même une question. Comment se fait-il que l'on a autant de mal, plus de 50 ans, c'est-à-dire que on a déjà, enfin les Américains en tout cas, quelques Américains ont marché sur la Lune la première fois avec Neil Armstrong en 1969. Ils ont réitéré l'exploit au début des années 1970 et depuis, plus rien. Et là, on a l'impression qu'on peine à y retourner sur la Lune. Pour quelle raison ?
9: Alors, il y a plusieurs raisons. Hein. Une de ces raisons, c'est évidemment la raison politique. Hein. Quand les États-Unis envoient des astronautes sur la Lune en 1969, entre 69 et 72, on est dans un contexte de guerre froide où les États-Unis doivent assurer leur puissance, leur soft power. Et emmener des humains sur la Lune, c'est une priorité nationale pour garantir les visées nationalistes des États-Unis. Ces missions Apollo, elles ont connu un succès culturel sans précédent, évidemment, mais à partir de certaines des missions, il y a eu un essoufflement du public sur l'intérêt autour du spatial, et le Congrès américain a décidé de sucrer les budgets de la NASA consacrés à l'exploration habitée de l'espace.
4: Donc les budgets ont diminué, mais on a l'impression qu'aujourd'hui, on a perdu un savoir-faire et une partie de la technologie qu'il faut redécouvrir des choses qu'on était capable de faire 70 ans plus tôt.
9: Absolument, alors c'est en partie dû à la vieillesse des gens qui portaient ces savoir-faire uniques pour emmener des gens sur la Lune. La plupart des ingénieurs des missions Apollo sont aujourd'hui décédés, de mort naturelle. Ouais. Mais on a aussi des problématiques de coûts, ça coûte extrêmement cher d'envoyer des humains sur la Lune. Il faut vraiment savoir pourquoi on le fait, ouais. Et il faut dédier une fraction non négligeable du budget d'un pays pour faire ça. Donc il faut le justifier.
4: On a décidé de le faire, vous l'avez dit, c'est prévu pour 2028. Hein, on envisage de remarcher sur la Lune. A priori, ce seront des Américains. Est-ce qu'on peut envisager que les Chinois leur dament le pion ?
9: Alors, c'est carrément possible. Alors, les Chinois sont fameusement moins intéressés à le montrer au grand public, ouais. Les différentes étapes de leur exploration humaine. Mais quand ils arriveront, on le saura, je pense.
4: Ah oui, c'est ça. En fait, peut-être qu'ils réservent le coup de théâtre et ils couperont l'herbe sous le pied, si on peut le dire, pour la Lune, aux Américains. On y retourne pour quoi faire ?
9: Alors, officiellement, on y retourne pour des expériences scientifiques et pour posé les premiers pas de l'exploration humaine de Mars. Donc Mars, c'est beaucoup plus loin que la Lune, évidemment. Ça demande 6 à 9 mois de voyage. Donc il faut trouver des infrastructures qui nous permettent de survivre dans l'espace, de vivre dans l'espace, de faire de la science dans l'espace pendant ce temps de voyage et de savoir comment est-ce qu'on fait survivre des humains qui sont quand même pas faciles à faire survivre déjà sur Terre, mais en plus dans le vide de l'espace, c'est encore plus difficile. Donc l'idée, c'est de construire ces infrastructures pour faire de la science sur la surface de la Lune, pour préparer les infrastructures martiennes.
4: Alors dans votre ouvrage, je le disais en introduction, vous vous amusez un peu à nous présenter les choses de la forme d'un guide touristique, comme si on y allait, qu'est-ce qu'il y a à voir, qu'est-ce qu'il y a à faire, qu'est-ce qu'il y a à visiter. Alors pour le touriste, l'astrotouriste, qu'est-ce qu'il y a à faire sur la Lune? Qu'est-ce qu'on y voit quand on y est?
9: Alors, qu'est-ce qu'on y voit? Eh bien, une magnifique désolation, hein, comme le disait Buzz Aldrin la première fois qu'il y pose les pieds. Donc, une sorte de grande étendue complètement recouverte par des cratères, une étendue grise où rien ne peut pousser. Il n'y a aucune vie à la surface de la Lune, il n'y a même pas d'atmosphère. Donc, c'est vraiment cette poussière lunaire qui existe depuis des milliards d'années et qui est due à l'écrasement de milliards et de milliards de météorites sur le sol volcanique lunaire. Ça donne cette espèce de couche de poudre que les astronautes ont pu épousseter de leur combinaison quand ils sont arrivés dans leur capsule.
4: Avec, alors, vous parlez d'un rhume des foins lunaires.
9: Absolument.
4: C'est vrai, ça?
9: Oui, sur les 12 personnes qui ont marché sur la Lune, sur les 12 Américains, une bonne partie a rapporté des symptômes de congestion nasale et des difficultés respiratoires.
4: C'est cette petite poussière lunaire qui leur a fait ça?
9: On appelle ça le régolithe. Ouais. Et ce régolithe, il a cette particularité d'être un peu abrasif et donc d'irriter les poumons. Donc il ne faut pas la respirer trop longtemps, cette poussière lunaire. Et un mystère qui entoure aujourd'hui cette poussière lunaire, c'est le fait que donc, ces astronautes américains ont rapporté le fait qu'elles sentaient la poudre à canon.
4: Ah ouais.
9: Alors comme ce sont des Américains, on leur croit sur parole, sur le fait qu'ils savent que sent la poudre à canon. Par contre, il n'y a pas les bons atomes qui génèrent l'odeur de la poudre à canon sur la surface lunaire. Donc on pense qu'elle a peut-être réagi avec l'oxygène de la capsule, mais on n'en sait pas beaucoup plus pour l'instant. Donc ça reste un mystère.
4: Ça fait un petit mystère. Alors il y a des choses aussi intéressantes à voir. Il y a justement les vestiges de ces missions passées, et notamment les drapeaux américains qui, sous l'effet du soleil, ne ressemblent plus aux drapeaux américains.
9: Tout à fait. Alors c'est une ironie mordante, puisque au final, les missions Apollo, c'était essentiellement...
4: aller planter un drapeau, évidemment.
9: Planter un drapeau à viser nationaliste, pour montrer que notre nation, elle est plus forte que les autres. Et au final, au bout de plusieurs décennies d'exposition au rayonnement UV, les pigments qui sont associés à ces drapeaux ont tous blanchi, ce qui fait que tous les drapeaux sont blancs aujourd'hui, comme les drapeaux de paix, au final.
4: C'est ça, finalement, c'était un geste de paix. Ils ont, sans le vouloir, planté des drapeaux blancs à leur corps défendant. Il y a aussi un peu de spéléo à faire sur cette planète.
9: Tout à fait. Alors, cette lune, c'est essentiellement une lune volcanique, et donc il y a des tunnels de lave qui se sont creusés au fil des milliards d'années, en tout cas il y a plusieurs milliards d'années, et certains se sont effondrés, ce qui a donné des espèces de tunnels que l'on peut visiter pour faire de la spéléologie lunaire. Alors on a ces espèces de grands trous qui parsèment la surface de la Lune, qui font plusieurs centaines de kilomètres pour certains, et on peut visiter ces trous, ces crevasses, pour y trouver un environnement surprenamment stable en termes de température, puisqu'il y fait à peu près 17 degrés Celsius en permanence, contrairement aux grandes variations de température qu'on peut s'attendre sur la surface de la Lune, entre 170 et moins 120 degrés Celsius.
4: Ah oui, ça c'est à la surface, quand on n'est pas, dans les crevasses.
9: Si on est exposé au soleil, il va faire 170, et si on n'est pas exposé au soleil, il fait moins 120.
4: Et donc, vous parlez d'un volcanisme, alors là, il n'y a plus de volcans en activité sur la Lune, mais il y en a eu, il y a eu des volcans sur la Lune.
9: Tout à fait. Alors on pense qu'à l'heure actuelle, la théorie la plus plausible, c'est que la Lune, elle est issue de la collision de la jeune Terre avec une protoplanète de la taille de Mars. Et cette protoplanète a éjecté un bout de la Terre qui s'est aggloméré en faisant un disque de débris autour de la Terre. Et ce disque de débris s'est aggloméré pour donner naissance à la Lune.
4: Donc ça a été cataclysmique. On imagine deux planètes qui se choquent comme deux boules de billard.
9: Exactement.
4: Et un éjecta de qui ressort de ça et qui s'agglomère pour former notre Lune.
9: Tout à fait. En quelques semaines, à quelques mois. Donc on est vraiment sur un événement très épique à l'échelle cosmique. Et donc, depuis, cette grosse boule qui était une boule de magma à l'époque a refroidi et a donné naissance à la Lune telle qu'on la connaît.
4: Bon, voilà, c'était notre première excursion, mais on se rend compte qu'on est vraiment dans la banlieue immédiate de la Terre quand on va sur la Lune. Vous nous avez dit, finalement, si on y retourne avec les vols habités, c'est pour préparer le coup d'après qui sera Mars. Ça veut dire que vous pensez que dans pas trop longtemps, dans combien de temps,
10: un humain ou une humaine.

0: pour faire venir des investisseurs, hein, ouais, parce qu'il s'agit de ça.
1: Donc ça, on est absolument sûr que ça n'aura pas lieu. Si d'aventure, parce qu'il faut bien le dire que Mars, on nous le promet régulièrement pour dans les 5 ou 10 prochaines années, depuis maintenant 40 ans presque. Hein.
0: Tout à fait.
1: Donc voilà, il faut se méfier.
0: Un peu plus, hein, ouais. L'ingénieur responsable des missions Apollo, hein, Werner von Braun, ouais, faisait déjà dans les années 40 des plans sur la comète pour aller sur Mars, hein, ouais, dans son Mars Project, ouais, donc ce projet martien où il imaginait des espèces d'immenses avions qui ressemblent un petit peu à des bombardiers pour aller coloniser la planète Mars. Et c'est de ce genre de projet qu'Elon Musk se revendique aujourd'hui. Ouais.
1: Mais est-ce qu'on n'aura pas, si vraiment on y va, une impression terrible de déjà-vu? C'est-à-dire que, contrairement aux missions lunaires, où on n'avait encore pas vu grand-chose, là, avec tous les robots qui ont photographié, scruté, cartographié la planète dans tous les sens, qu'est-ce que ça va apporter de plus d'y envoyer un humain?
0: Eh bien, essentiellement, un sentiment d'aventure humaine, hein, d'explorer, ouais, l'inconnu, cette espèce de destinée cosmique que beaucoup de gens du milieu du spatial présument quand il s'agit de parler de l'humanité qui doit sortir de son berceau, parce qu'elle est née sur le berceau terrestre, mais qu'elle ne peut pas rester éternellement dans son berceau. Mais aujourd'hui, l'imaginaire que ça réactive, ça reste l'imaginaire de la frontière américaine, qui est réutilisée dans cette exploration martienne, dans les éléments de langage du gouvernement américain pour aller vers Mars.
1: Ouais. Et alors, une fois sur place, il faudra peut-être cultiver des patates. Hein. On ne sait pas si ce sera envisageable. En tout cas, dans le film Seul sur Mars, Matt Damon se retrouve abandonné sur la planète rouge. Et les scénaristes ont imaginé que c'était jouable de cultiver des patates.
2: Il faut que je trouve le moyen de cultiver assez de nourriture pour 3 ans. Sur une planète où rien ne pousse. Par chance, je suis botaniste.
3: Ça fait 48 sols que j'ai planté mes patates. Alors il est temps maintenant de récolter et de replanter. Elles ont encore mieux poussé que prévu. Des pommes de terre martiennes naturelles 100% bio. Ça se trouve pas dans tous les supermarchés. Quand on a cultivé une terre quelque part, on en devient officiellement le colonisateur.
2: Donc, en théorie, j'ai colonisé Mars.
3: Dans ta face, Neil Armstrong.
1: Au passage, Sébastien Carassou, on retrouve exactement ce que vous nous disiez avec ce rêve américain de la colonisation des terres lointaines, parce que là, il joue avec ça. J'ai colonisé Mars parce que j'y ai fait pousser des patates. Scientifiquement, c'est envisageable de réussir à faire pousser quelque chose dans le sol martien?
0: Alors, c'est très difficile de faire pousser quelque chose dans le sol martien, déjà parce que le sol martien est rempli de ce qu'on appelle des sels de perchlorate, qui sont en fait des perturbateurs endocriniens, ce qui rend le sol martien extrêmement toxique. Hein. C'est comme si vous balanciez du javel dessus. Et essentiellement, donc il n'y a rien pour faire pousser quoi que ce soit qui soit de l'ordre de vers de terre, de sol, de nutriments qui puissent être utilisés.
1: Alors dans le film, en fait, il utilise des sacs d'excréments des astronautes qui étaient passés avant lui. Absolument. Donc c'est ça son substrat pour faire la terre dans laquelle il fait pousser ses patates.
0: Tout à fait. Il y a des expériences qui montrent qu'à partir de météorites martiennes que l'on trouve sur Terre, hein, des bouts de Mars qui sont tombés sur Terre il y a plusieurs millions d'années parfois, si on les réduit en poudre, on peut utiliser ces résidus de météorites martiennes pour faire pousser des trucs. Mais ça reste très difficile, et dans les conditions de Mars, où la gravité est un tiers de celle de la Terre, et où le sol martien est baigné en permanence par des bombardements de rayons cosmiques et de rayonnements UV, on se doute bien que ça va être beaucoup plus difficile à faire, sachant qu'il y a moins de lumière du soleil sur Mars que sur la Terre.
1: Évidemment, parce qu'elle est un peu plus loin, et puis l'atmosphère aussi, une atmosphère beaucoup plus ténue
0: Tout à fait, Mars. 100 fois plus ténue, ce qui fait que vous ne pouvez pas sortir sans casque sur la surface martienne.
1: Alors maintenant qu'on est prévenu, si jamais on y allait, toujours dans l'idée de l'astrotouriste, qu'est-ce qu'il y a comme truc intéressant à faire en termes de randonnée? Moi j'en ai repéré deux. Il y a Olympus Mons, c'est quand même, alors là, on est vraiment sur la montagne la plus spectaculaire de tout le système solaire.
0: On est sur la plus grande montagne du système solaire, le plus grand volcan plus précisément, puisqu'il s'agit d'une ancienne remontée de magma qui est partie du même endroit du manteau martien pendant plusieurs milliards d'années et qui a fini par donner cette espèce d'excroissance gigantesque de 22 km de haut, c'est-à-dire 3 fois l'Everest. Hein. Donc, si vous voulez monter, si vous voulez gravir Olympus Mons, il va falloir vous lever tôt.
1: Oui, et avoir des bouteilles d'oxygène pour reprendre votre souffle. Hein,
0: notamment. Et en termes de superficie aussi, puisqu'il a la même superficie que la France à peu près.
1: Ah, oui.
0: Un peu plus petit, mais quand même.
1: Ah, oui, donc il faut avoir un peu de temps devant soi pour la rando. Et puis, il y a aussi ce grand canyon, là aussi, extrêmement spectaculaire, Valles Marineris.
0: Oui, Valles Marineris, qui fait à peu près la taille des États-Unis en termes de, de, de longueur,
1: ouais.
0: Et en termes d'épaisseur,

0: en termes de profondeur, 10 km de diamètre, c'est-à-dire 5 fois plus profond que le Grand Canyon. Et on imagine pas la taille de ce genre de massif rocheux. Hein. On imagine les écrivains, les Edward Abbey et d'autres qui ont écrit sur leur confrontation au sublime de la nature quand ils se confrontaient au Grand Canyon. Et ben, on imagine à peine ce que les écrivains pourraient écrire s'ils faisaient face au canyon gigantesque de Valles Marineris. Ouais. Tellement grand, en fait, que si on se plaçait au milieu de Valles Marineris, on ne pourrait pas voir les différentes bornes des falaises, parce qu'elle serait située au-delà de l'horizon.
1: Ah oui, c'est vraiment gigantesque. Est-ce qu'on a une chance d'y trouver de la vie sur Mars ? Est-ce qu'aujourd'hui, ce qu'on cherche sur Mars, ce sont des traces de vie passée ? Ou est-ce qu'on peut imaginer qu'il y aurait des formes de vie encore en état de fonctionner sur Mars ?
0: Alors, le consensus actuel, c'est que Mars est une planète morte à l'heure actuelle. C'est-à-dire que sa surface, elle est baignée en permanence par ces rayons UV qui ont tendance à casser les molécules d'ADN si on la met trop longtemps. Donc des milliards d'années d'exposition à ces rayonnements, ça a tendance à rendre stérile une planète. Par contre, on a énormément d'indices géologiques qui pointent vers l'hypothèse que Mars a abrité des étendues d'eau liquide par le passé, des océans.
1: En fait, la planète rouge est une ancienne planète bleue. C'est une Terre qui a mal tourné, quoi. On se ressemblait beaucoup au départ. Et nos chemins ont divergé.
0: Absolument. Et aujourd'hui, on essaye de comprendre pourquoi. Qu'est-ce qui a fait que Mars a connu un destin aussi différent de celui de la Terre ? Est-ce que Mars a abrité des colonies de bactéries, voire quelque chose d'un peu plus complexe pendant les quelques centaines de millions d'années, voire quelques milliards d'années qu'ont duré l'existence de cette étendue d'eau liquide.
1: Allez, nous poursuivons notre voyage cosmique toujours plus loin avec vous, Sébastien Carassou. Nous allons explorer les lunes des géantes gazeuses et puis nous pousserons jusqu'aux exoplanètes pour finir aux abords d'un trou noir. Le temps d'un bivouac spatial cet après-midi sur France Inter.

0: C'était La Bonne Étoile, chantée par Zao de Sagazan sur France Inter.
1: Aujourd'hui, je suis fier de vous annoncer que notre prochaine mission de reconnaissance, Dragonfly, explorera la plus imposante lune de Saturne, Titan. Dragonfly sera la première expédition d'un drone capable de parcourir en volant plus de 150 km à travers l'épaisse atmosphère de Titan. Titan ne ressemble à aucun autre élément de notre système solaire et est à la fois ce qu'il y a de plus comparable à la Terre des premiers temps. Le matériel à bord nous permettra d'en analyser la chimie organique, de déterminer son habitabilité et de rechercher des traces chimiques de vie passée ou même présente. Cette mission révolutionnaire aurait été tout à fait inimaginable il y a seulement quelques années. Une grande nation peut accomplir de grandes choses. Nous allons lancer Dragonfly à la conquête des frontières.

0: frontières de la connaissance humaine au profit de l'humanité tout entière.
1: Ambiance, le 27 juin 2019, le directeur de la NASA annonçait très officiellement et de façon un peu grandiloquente, il faut bien le dire, le lancement de la mission Dragonfly sur Titan. Titan, c'est une destination de choix, Sébastien Carassou. C'est où exactement ?
2: Alors Titan, ça se trouve autour de Saturne, hein, à presque 10 fois la distance Terre-Soleil. Ouais,
1: c'est une lune en fait,
2: c'est une lune.
1: Petite lune de Saturne.
2: Alors pas si petite, hein, parce qu'elle est quand même plus grosse que la planète Mercure, hein, donc est vraiment sur une lune assez mousse, mais une lune qui a la particularité d'être l'un des paysages les plus exotiques du système solaire.
1: Ouais. Alors, un paysage qu'on a découvert relativement récemment, on a envoyé une mission, Cassini-Huygens, avec un atterrisseur, Huygens. Oui. Et faut que vous nous le décriviez un peu, ça, parce qu'on ne savait pas sur quoi Huygens allait atterrir. C'était un peu une sorte de suspense incroyable. On était en 2005, hein, de mémoire. Huygens arrive sur Titan, et là, tous les chercheurs qui ont suivi cette mission et le grand public est absolument bluffé parce qu'on les découvre, ces paysages.
2: Tout à fait. Alors, il faut bien imaginer que depuis l'espace, Titan, c'est juste une grosse boule de brouillard orange. On ne peut pas voir sa surface depuis l'espace. Et donc, pour savoir ce qui se passe à sa surface, il faut plonger dedans. Et en 2005, la mission Cassini-Huygens envoie l'atterrisseur Huygens, un atterrisseur européen, qui va descendre en parachute, faire des mesures scientifiques et filmer à 180 degrés à peu près les images de sa descente.
1: Avant de voir, on a le son de la descente de Huygens parce qu'il avait allumé ses micros et il entend ça, Huygens. Ça a l'air de rien. Quand j'ai dit à notre réalisateur David Leprince, on va diffuser ce son, il m'a regardé avec des yeux un peu étonnés. Mais c'est quand même du vent extraterrestre.
2: Tout à fait. C'est le vent le plus lointain qui ait jamais été enregistré par un instrument scientifique.
1: Ouais, ça a déjà de l'allure. Et en plus, ça peut se diffuser à la radio. Mais aussi, on a eu l'image. Et là, l'image, elle est encore plus bluffante. Racontez.
2: Et ce qu'on voit à travers les images de la descente de Huygens, c'est ces énormes étendues sombres qui dénotent sur le paysage glacé de la surface de Titan. Et ces paysages sombres, en fait, ces zones sombres, ce sont en fait des lacs liquides. Mais alors, on est à 10 fois quasiment la distance Terre-Soleil et il fait à peu près moins 180 degrés Celsius
1: donc
2: sur la surface de Titan.
1: Donc ça ne peut pas être de l'eau.
2: Ça ne peut pas du tout être de l'eau. Et en fait, on s'est rendu compte que ces lacs, ils étaient constitués d'hydrocarbures liquides comme du méthane et de l'éthane. Et on s'est rendu compte, avec ces études-là, qu'il existait un véritable cycle du méthane qui était analogue au cycle de l'eau sur Terre. Donc il y a des pluies de méthane, il y a des glaces de méthane, il y a des plages de méthane et il y a des lacs de méthane dans lesquels on pourrait se balader si on avait un bateau approprié.
1: Et ce qui ressemble à de la roche sur cette planète, en fait, c'est de l'eau archi-dure. On a tous les éléments n'ont pas exactement la même consistance que sur notre planète.
2: Exactement, on est sur des conditions extrêmement exotiques. Hein. Ouais. On est sur de la glace plus dure que du granit. On est sur des étendues liquides où on ne pourrait pas flotter, le corps humain ne pourrait pas flotter, parce que la densité du méthane et de l'éthane est beaucoup plus comparable, beaucoup moins comparable à celle de la densité d'un corps humain. Donc, ce serait vraiment très étrange d'aller plonger dans les lacs de Titan.
1: Ouais. Vous nous proposez dans votre guide de faire un peu de kayak sur les lacs.
2: Ce serait parfaitement possible.
1: Hein, ah oui. Enfin, faut être bien couvert. Hein. Combien vous avez dit de la température ?
2: Moins 180 degrés, il faut emmener une bonne doudoune.
1: Ouais, il faut quand même une bonne doudoune. Il est prévu, on l'entendait au début avec cette annonce qui date de 2019, mais la mission n'est pas encore partie. Dragonfly partira en 2028. Là, c'est faire voler un petit drone.
2: Drone, hein. On est sur la taille quasiment d'une petite voiture, hein, donc cette espèce d'énorme drone développé en partenariat avec la NASA et l'Agence spatiale européenne. Et l'idée, c'est d'envoyer ce drone vers un monde du système solaire externe, de la même façon qu'on a envoyé le drone Ingenuity sur la surface martienne, volé en reconnaissance du rover Perseverance il y a quelques années. Et ben, maintenant qu'on a prouvé que cette technologie pouvait fonctionner sur un monde extraterrestre, et bien on peut développer le successeur de cette technologie vers Titan et faire en sorte que ce drone se déplace sur le paysage de dunes que présente la surface de Titan. Donc on va se balader, faire des tests, de l'analyse de la composition chimique et minéralogique de cet environnement extraterrestre et d'essayer d'établir quelles conditions pourraient permettre son habitabilité peut-être.
1: Ouais. Mais alors il va falloir être patient hein, parce que comme c'est très loin, l'arrivée, alors le lancement c'est prévu pour 2028 et l'arrivée c'est 2034.
2: Hein. C'est pas si long.
1: Ouais, à l'échelle d'une vie humaine, il faut quand même être patient pour les astrophysiciens qui travaillent sur ces sujets. sujet. Allez, on change de destination, on va aller du côté d'un autre satellite de Saturne, c'est Encelade. Vous le surnommez, ce satellite, la reine des neiges, Sébastien Carassou. Alors, les photos d'Encelade, prises par la sonde Cassini, ont montré une petite lune toute blanche avec de grandes stries. À quoi ressemblerait une promenade sur Encelade? Voici ce qu'imagine la planétologue Caroline Porco.
3: Si vous arrivez sur Encelade aux abords des rayures de Tigre, vous entrez dans une région de neige éternelle. Le ciel est noir car il n'y a pas d'atmosphère. Vous avez l'impression de flotter en raison de la faible pesanteur. Avec le soleil dans le dos, vous ne voyez rien. Mais en vous positionnant face à lui, vous pouvez admirer un spectacle parmi les plus fantastiques du système solaire. D'immenses fontaines fantomatiques s'élancent dans les cieux. De fins cristaux de glace étincelants dont la plupart vont retomber pour couvrir le sol d'un manteau blanc.
1: Bon, ça fait presque envie, mais je crois qu'il fait quand même pas très chaud non plus hein, sur ce satellite.
2: Ah, il fait quand même moins de 200 degrés, hein, il faut vraiment le vouloir pour y aller.
1: Ouais, mais qu'est-ce que vous rajouteriez à sa description?
2: Eh bien, c'est magnifiquement raconté, mais ce que je rajouterais, c'est que ce que les scientifiques attendent énormément d'une mission vers Encelade, et ce que moi, personnellement, j'aimerais bien découvrir sur place, c'est son océan liquide qui est enfoui sous plusieurs kilomètres de glace, hein, entre 5 et 30 kilomètres de glace. Eh bien, Encelade est recouvert d'un océan global qui contient probablement plus d'eau que la plupart des océans terrestres. Et en fait, cet océan a la particularité d'être en contact avec le noyau rocheux de la Lune, ce qui fait que des réactions chimiques complexes peuvent s'y produire, et on a même détecté des traces d'hydrothermalisme à travers les geysers d'Encelade. Donc, comme l'astrophysicienne le disait, cette petite lune glacée, elle éjecte en permanence des panaches d'eau dans l'espace, et ces panaches d'eau sont peut-être reliés à cet océan souterrain, et on aimerait bien passer à travers ces geysers pour savoir si des petits microbes pourraient s'y dénicher.
1: Et là, ça n'est pas complètement fantasmagorique, parce que sur Terre, des fumeurs noires, des geysers, il y en a au fond des océans, et on a pu constater que des formes de vie s'y étaient adaptées. On se demande même si sur Terre, la vie n'est pas apparue au niveau de ces petits fumeurs noires, de ces sources hydrothermales sous-marines. En absence du soleil et de toute photosynthèse, au fond des océans, il est possible d'avoir de la vie, alors pourquoi pas au fond de ces océans, de ces lunes lointaines.
2: Tout à fait, on a ce qu'on appelle probablement des fumeurs blancs dans l'océan d'Encelade, qui rappelleraient les fumeurs blancs que l'on a sur Terre et qui abritent ces écosystèmes étranges et probablement primitifs.
1: Ouais, ça donne vraiment envie d'aller y faire un tour, au moins avec des sondes, pour en avoir le cœur net. Nous allons poursuivre notre balade cosmique avec vous. Dans un instant, nous rendrons aux abords d'un trou noir avec vous, Sébastien Carassou, et nous ferons aussi un petit détour par les exoplanètes. Très bel après-midi à l'écoute du temps d'un bivouac sur France Inter.

0: C'était First Light de Lana Del Rey sur France Inter.
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3: La vie n'est possible sur aucune planète de notre système solaire et il faudrait plus de 1000 années pour atteindre l'étoile la plus proche. C'est illusoire et encore, je suis gentil.
4: Nous avons commencé à détecter ces anomalies gravitationnelles il y a presque 50 ans, principalement un léger décalage de nos instruments dans la haute atmosphère. Mais de toutes ces anomalies, la plus marquante est celle-ci, aux abords de Saturne. Une perturbation de l'espace-temps.
5: Est-ce que c'est un trou de ver ?
4: Apparu il y a 48 ans.
5: Et où est-ce qu'il mène ?
6: Dans une autre galaxie.
7: Ce trou de ver nous permet de voguer vers d'autres étoiles.
8: Des mondes potentiellement habitables à notre portée. 12 mondes que nos premières sondes ont repérés.
0: Extrait du film Interstellar, bien pratique pour abolir les distances et se déplacer dans l'univers, ces trous de ver. Sébastien Carassou, docteur en astrophysique et auteur de Destination Cosmos, le guide ultime de l'astrotouriste, est notre invité. Les trous de ver, c'est une théorie ou vraiment on peut imaginer que ça existe ?
9: Alors c'est une théorie et on peut imaginer que ça existe, évidemment, parce que les théories sont des théories, elles naissent sur le papier, elles sont basées sur les équations, notamment ici de la relativité générale d'Albert Einstein, et ce sont des possibilités mathématiques de relier deux points de l'espace-temps en éliminant la distance entre les deux points.
0: Mais on n'en a jamais vu.
9: On n'en a évidemment jamais vu. Dans les années, avant les années 90, on voyait des sources très brillantes dans le ciel qu'on assimilait potentiellement à ce qu'on appelait des trous blancs. Donc c'est l'inverse d'un trou noir. Un trou noir, rien ne peut s'en échapper, et un trou blanc ou des fontaines blanches, tout y part mais rien ne peut y entrer. Et on imaginait que ces trous noirs et ces trous blancs et ces fontaines blanches pouvaient être reliés par des ponts à travers l'espace-temps. Mais depuis, on a découvert que ces fameuses fontaines blanches étaient en fait des trous noirs avec des anneaux de matière extrêmement brillants. Et au final, cette théorie, elle a été caduque depuis.
0: Bon, alors voilà. Alors, quand on imagine d'aller sur des mondes très lointains, qu'est-ce qu'on a à notre disposition actuellement pour se déplacer ?
9: Alors actuellement, on a malheureusement que de la propulsion chimique.
0: On ne va pas aller bien loin avec ça.
9: On ne va pas aller bien loin. Si on envoyait la sonde Voyager 1 vers la plus proche étoile, elle mettrait 76 000 ans à arriver à la plus proche, Proxima du Centaure.
0: Il ne faut pas être pressé.
9: Donc il ne faut vraiment pas être pressé. Les distances dans la galaxie sont absolument énormes. On parle de centaines de milliards d'années-lumière, donc d'années-lumière juste pour notre galaxie. Et si on veut aller dans d'autres galaxies, il faut compter en millions d'années-lumière. Donc on est sur des distances astronomiques.
0: Astronomiques, exactement. Mais on va s'y aventurer au moins par la pensée. Imaginez que peut-être on pourrait un jour les atteindre, ces exoplanètes, c'est-à-dire ces planètes qui tournent autour d'autres soleils que le nôtre, qui ont d'autres étoiles que nous. Et là, on est vraiment sur des mondes particulièrement exotiques. Vous parlez, alors dans votre guide, vous suggérez quelques-uns de ces mondes insolites. On a par exemple une planète sur laquelle il pleut du ver liquide.
9: Tout à fait. Il s'agit de la planète HD 188733b. Alors, elle a un nom un peu barbare.
0: Ouais.
9: Donc, HD 189733, c'est l'étoile. Et la planète, on lui ajoute la petite lettre B. Il s'agit de ce qu'on appelle un Jupiter chaud. Donc c'est une planète à peu près de la taille de Jupiter qui orbite très très près de son étoile, contrairement aux planètes gazeuses qui sont dans notre système solaire. Donc c'est un type de planète parfaitement exotique qui fait partie des premiers types de planètes qu'on ait découvert au-delà de notre système solaire. Et la particularité de cette planète, c'est qu'il fait tellement chaud sur la surface éclairée de ce monde qu'il y a littéralement des particules de ver fondu qui se baladent à des vitesses de 7000 km/h.
0: Ouais.
9: Donc il ne faut pas vraiment atterrir sur cette planète.
0: Oui, finalement. On n'est pas si malheureux que ça, qu'elle se trouve loin de nous, cette planète. On n'a pas forcément envie d'aller y faire un tour. Il existe une planète océan, entièrement recouverte d'eau.
9: Alors, il existe, pour l'instant, on n'a pas vraiment confirmé d'autres planètes que la Terre pour abriter de l'eau liquide à sa surface. Pour l'instant, on est sur des modèles. Les planètes océans, ce sont des modèles qui permettent d'expliquer certaines observations, mais qui demandent d'être confirmés par des observations ultérieures. Mmh. Et parmi les candidats au titre de monde océan, il y a la planète TOI-1452b qui a cette particularité d'avoir probablement été par le passé une planète recouverte par de la glace, mais suite à un billard gravitationnel, s'est rapproché de son étoile au fil du temps. La glace a intégralement fondu et ce qui reste au-dessus d'une couche de glace en profondeur, il reste un océan global sans surface visible sur lequel s'y poser. Donc on pourrait potentiellement naviguer à l'infini sur cet océan global et on pense que c'est un type de planète qui pourrait exister dans la galaxie, mais pour l'instant, TOI 1452b reste un candidat et pas forcément une planète d'océan.
0: Et elle aurait une atmosphère ou pas cette
9: planète ? Alors si elle a une atmosphère, il y a plus de chances qu'elle soit une planète océan. Parce que pour que de l'eau liquide puisse exister à la surface d'une planète, il faut une pression atmosphérique qui soit suffisante. Et donc, qui dit pression atmosphérique dit atmosphère.
0: Et il existe aussi des planètes qui ne tournent autour d'aucune étoile, des planètes errantes. Et là aussi, c'est encore une curiosité parce qu'on se dit une sorte de vaisseau fantôme qui traverse la galaxie à toute allure, sans vraiment avoir de lever de soleil, de coucher de soleil.
9: Tout à fait. Ces planètes errantes, elles sont d'autant plus intéressantes qu'elles sont probablement beaucoup plus nombreuses que le nombre d'étoiles dans notre galaxie. On pense qu'il y a entre 100 et 400 milliards d'étoiles dans notre galaxie, mais il y en a potentiellement beaucoup plus qui sont juste des boules sombres qui traversent le gouffre entre les étoiles. Et on ne sait pas grand-chose en fait de ces boules sombres. La plupart, on les détecte en regardant un fond étoilé dans le centre de la galaxie, dans la direction du centre galactique où la densité d'étoiles est beaucoup plus élevée. Et de temps en temps, on détecte des toutes petites éclipses dans une de ces étoiles, ce qui montre le passage d'une planète sur ce fond étoilé. Et c'est la seule information qu'on a sur ces mondes aujourd'hui. La plupart sont probablement de la taille de Jupiter. Enfin non, la plupart sont probablement plus petits que celles de la taille de Jupiter, mais on en a découvert de la taille d'une planète rocheuse et on ne sait pas ce qui pourrait s'y passer. On ne sait même pas si de la vie pourrait exister à l'intérieur de ces planètes.
0: Alors parmi toutes ces exoplanètes, certaines semblent plus accueillantes que d'autres. En février 2017, on a découvert un système solaire lointain particulièrement prometteur et Hélène Fili ne cachait pas son enthousiasme dans la matinale de France Inter.
10: Elles sont sept rocheuses de la taille de la Terre, toutes en orbite autour de la même étoile, Trappiste de son petit nom. Les astronomes ont donc découvert sept planètes et leur étoile, un système complet, à moins de 40 années-lumière de nous. Une découverte excitante à plus d'un titre pour Michael Gillon, astronome à l'Université de Liège en Belgique.
11: Ces sept planètes sont toutes à bonne distance de l'étoile pour permettre, en théorie, l'existence d'eau liquide à leur surface, au moins sur une partie de leur surface. Et pour trois d'entre elles qui sont dans ce qu'on appelle la zone habitable de l'étoile, on pourrait même avoir des océans à la surface de ces planètes. Et bon, qui dit eau liquide dit peut-être vie, donc ces planètes ont un intérêt biologique important.
0: Alors, tout est toujours un peu au conditionnel, Sébastien Carassou, dans ces histoires, parce qu'on les détecte de façon tellement indirecte qu'on ne sait pas, on n'a pas de photos vraiment de ces planètes. Mais vous appelez tout de même ces planètes du système Trappiste les sept merveilles du cosmos dans votre livre. Il y a quand même quelque chose qui sent bon.
9: Il y a quand même quelque chose qui titille l'excitation des chercheurs, notamment beaucoup. Il y a quelques experts français qui travaillent activement sur l'analyse des résultats du télescope James Webb qui observe l'atmosphère des planètes du système Trappiste 1 depuis quelques années maintenant et qui a déjà éliminé certains candidats à l'habitabilité dans ce système, notamment les planètes Trappiste 1b et c, dont la surface est au-delà de 100 degrés Celsius environ. Donc on peut éliminer ces lieux comme potentiels lieux pour de la vie. Et ce serait aussi le cas pour les planètes qui sont situées en périphérie de ce système, qui sont probablement des mondes de glace essentiellement. Par contre, il reste ces trois petites planètes rocheuses de la taille de la Terre, dont on ne sait pas grand-chose pour l'instant et dont on espère très sincèrement qu'elles possèdent ce qu'on appelle des biosignatures, des traces chimiques d'activité biologique dans l'atmosphère de ces planètes. Et ça, on sait le faire depuis qu'on a le James Webb Space Telescope.
0: Et est-ce qu'on est sûr de chercher les bons indices pour trouver la vie ? C'est-à-dire qu'on choisit absolument des planètes, il faut qu'il y ait de l'eau liquide, il faut qu'il y ait telle température, parce qu'on connaît la vie telle qu'elle est sur Terre, mais est-ce qu'on ne manque pas singulièrement d'imagination ? Est-ce qu'il peut pas exister des formes de vie très différentes, qui ne reposeraient pas sur la chimie du carbone, qui n'auraient pas besoin d'eau liquide?
9: C'est parfaitement envisageable. Malheureusement, on n'en sait pas beaucoup plus pour l'instant. Et le seul exemple de vie qu'on connaisse à l'heure actuelle dans le cosmos, c'est la nôtre. C'est la vie terrestre, qui est encore en plus une toute petite fraction de toutes les formes de diversité vivante qui ont existé au cours des 3,8 milliards d'années d'évolution de la vie sur Terre. Donc on ne sait pas. Par contre, il faut bien commencer quelque part. Et ce qu'on sait sur la vie sur Terre, c'est que quand la vie est apparue sur Terre, elle a profondément modifié la composition chimique de son atmosphère. Notamment, il y a plus de 2,5 milliards d'années, il y a une petite espèce de colonie bactérienne, les cyanobactéries, qui ont développé une nouvelle manière de manger la lumière du soleil, la photosynthèse oxygénique, qui balançait en termes de déchets de l'oxygène, et c'est comme ça qu'on s'est retrouvé à avoir de l'atmosphère, de l'oxygène dans l'atmosphère de la Terre. Il n'y avait pas d'atmosphère, il n'y avait pas d'oxygène à l'époque.
0: Vous, Sébastien Carassou, c'est quoi votre conviction profonde? Il existe dans l'univers des formes de vie quelque part, on arrivera ou pas à les trouver, mais elles existent, ou ça n'a rien d'une évidence, et peut-être que nous sommes seuls dans l'univers.
9: Alors, comme le disait Arthur C. Clarke, hein, soit nous sommes seuls dans l'univers, soit nous ne le sommes pas, mais les deux possibilités sont également terrifiantes.
0: Oui, c'est vrai, c'est vrai.
9: Moi, j'aime bien être agnostique sur ce sujet. Je sais que l'univers est vaste, contient des milliards et des milliards d'étoiles, contient des milliards et des milliards de planètes, contient tous les ingrédients pour faire de la vie, hein, ce qu'on appelle dans le jargon des schnops, donc le carbone, l'hydrogène, l'azote, l'oxygène, le phosphore et le soufre, qui sont les atomes, les éléments chimiques qui composent nos corps, aussi bien que les corps d'une salade et d'une bactérie. Donc tout ça est très facile à produire en termes atomiques, mais d'arranger tous ces schnops dans les conditions qui permettent à des réactions chimiques complexes d'émerger, ça, eh ben, pour l'instant, ça n'est arrivé que sur Terre de ce qu'on connaît. Peut-être qu'on n'a pas encore les outils pour pouvoir chercher ailleurs, mais on espère que dans les prochaines décennies, on aura la réponse.
0: Ouais, ben oui, on espère grandement. Allez, on finit notre voyage cosmique, comme promis, aux alentours des trous noirs. Objet que la théorie prédisait, qu'on a fini par observer pour de vrai. On sait, là, pour le coup, c'est pas comme les trous de ver. On sait que les trous noirs existent. Mais si, avec notre vaisseau spatial, on s'approchait d'un trou noir, qu'est-ce qu'on verrait? Comment ça se passerait?
9: Eh ben, ce serait probablement une vision assez psychédélique. Il faut imaginer une sorte de grande boule noire qui traverse l'espace et autour de laquelle on peut avoir des mirages gravitationnels, des distorsions de la lumière des étoiles en arrière-plan, comme si vous regardiez à travers un verre de champagne. Et si ce trou noir a la chance d'avoir un disque de matière incandescent autour, vous verriez quelque chose d'assez étrange, exactement comme ce que vous verriez si vous étiez dans le film Interstellar. Hein. Ça a été parfaitement illustré. D'ailleurs, c'est des astrophysiciens qui l'ont fait,
0: qui travaillaient dans les scénaristes.
9: Notamment, tout à fait. Ils ont vraiment utilisé les équations de la relativité générale pour savoir à quoi ressemblerait un trou noir vu de près. Donc, on imagine comme une sorte de Saturne, hein, avec des anneaux de matière, sauf que ces anneaux de matière, on peut les voir à la fois l'arrière du disque, l'arrière du dessus du disque et l'arrière du dessous du disque, ce qui est quand même très étrange.
0: Et comme activité à faire autour du trou noir, activité pour le moins singulière, un voyage dans le futur. Rapidement, pourquoi ça nous fait voyager dans le futur?
9: Eh bien, Einstein nous a montré que le passage du temps, l'écoulement du temps, dépend du champ gravitationnel dans lequel on se place, et notamment les horloges. Loges ralentissent au voisinage d'un objet dont la gravité est intense par rapport aux gens qui observeraient ça de très loin. Donc si vous balanciez quelqu'un dans un trou noir, vous verriez son image ralentir au fil du temps jusqu'à s'arrêter complètement. Et ce n'est pas le cas pour la personne que vous avez balancée dans le trou noir. Elle va vivre sa vie jusqu'à mourir dans d'atroces souffrances, mais par contre, elle va voir la personne qui l'a balancée accélérer au fil du temps et voir un avant-goût du futur du cosmos pendant sa chute.
0: D'accord. Donc, on voyage dans le futur, mais c'est quand même un voyage sans retour. Et à la fin, ça se finit tragiquement. Mais on voit la vie des autres loin défiler très, très vite.
9: Tout à fait. Alors, il est possible de frôler le trou noir pour revenir, mais si vous frôlez le trou noir, vous allez voyager dans le futur et peut-être ne plus croiser les personnes qui vous ont envoyé.
0: Bien, bon, bah, ça fait une activité, voilà. Faut bien réfléchir avant de la faire. On l'a compris, hein. Ce sont avant tout des expériences de pensée que propose votre ouvrage Destination Cosmos, le guide ultime de l'astrotouriste aux éditions Albin Michel. Merci Sébastien Carassou. Restez avec nous Sébastien dans un instant. Retour sur Terre avec Eric Birloez qui va nous emmener sur les routes du citron.

0: C'était Comète, chanté par l'Escope sur France Inter. Et merci à Jean-Baptiste Audibert qui signe la programmation musicale de nos bivouacs.
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0: Bonjour Éric Birloez.
2: Bonjour Daniel.
0: Vous êtes sociologue de l'alimentation et c'est un plaisir de vous retrouver pour partir cet été encore avec vous sur la route des aliments qui ont voyagé avant d'arriver dans nos assiettes. Et on commence avec le citron. Que sait-on de ses origines ?
2: Eh bien déjà Daniel, il faut savoir qu'on n'a jamais retrouvé nulle part le moindre pied de citronnier sauvage. Alors on a fait des études génétiques et elles ont montré que ce petit arbre, le citronnier, eh bien c'est un hybride naturel, le fruit d'un croisement spontané entre un bigaradier et un cédratier. Alors, le bigaradier, vous le savez, c'est l'arbre dont les fruits sont les oranges amères. Mmh. Le cédratier, lui, il produit des fruits jaunes comme des citrons, mais beaucoup plus gros, avec une peau très épaisse et un goût très amer. Alors on ne mange pas les cédrats tels quels, mais par exemple sous forme de confiture, comme on le fait d'ailleurs avec les oranges amères. Mmh. Le nom scientifique du citronnier est Citrus limone. Son lieu de naissance précis demeure inconnu, mais on pense qu'il a pour berceau le versant sud de l'Himalaya et le sud-ouest de la Chine.
0: Alors de là, le citronnier serait parti à la conquête de l'Ouest, en quelque sorte.
2: Eh oui, alors on le retrouve d'abord en Perse, il y a un peu plus de 2000 ans, et puis ensuite, il aurait continué sa route vers l'Occident et serait parvenu en Italie au IIe siècle. Sa culture a démarré en Ligurie, dans la région de Gênes, donc, et puis elle s'est diffusée un peu plus vers le sud, sur la côte amalfitaine, près de Naples, au climat plus doux. Vous savez que les citrons d'Amalfi sont mondialement réputés, et c'est avec eux d'ailleurs qu'on élabore le limoncello traditionnel, bien sûr. Alors, ce sont des citrons de grande taille, 2 à 3 fois plus gros que les citrons courants. Ils ont une forme allongée, leur peau est épaisse, mais très parfumée, et on peut la manger d'ailleurs, la peau, et leur pulpe est juteuse, incroyablement juteuse. Ils poussent sur des sols volcaniques riches, on n'est pas très loin du Vésuve, et des sols qui sont aménagés en terrasses très escarpées, qui dominent la Méditerranée, et sur lesquels, bien sûr, on ne peut travailler qu'à la main.
0: Et puis, à partir de l'Italie, le citronnier a conquis le reste de la Méditerranée.
2: Et oui, à partir du 7e siècle, à la faveur des conquêtes menées par les Arabes musulmans, qui, eux, vont implanter des citronniers en Espagne et en Sicile, notamment.
0: Et alors, quand le citronnier a gagné le sud de la France ?
2: Eh bien, il apparaît sur la Côte d'Azur à la fin du 13e siècle. C'est vraiment l'époque où le citron entre dans la cuisine médiévale. Il apporte au plat sa couleur, son parfum et surtout son acidité, qui était au Moyen-Âge une saveur très appréciée. La culture du citronnier, elle va vraiment se développer à partir du 17e, avant de décliner vers le milieu du 19e siècle. Alors seule la ville de Menton, c'est bien connu, a gardé cette tradition. Et autrefois, elle fournissait de l'essence de citron pour la parfumerie et aussi du bois d'ébénisterie. Alors aujourd'hui, le citron de Menton bénéficie, comme d'ailleurs celui d'Amalfi et de quelques autres, d'une indication géographique protégée, une IGP. Mais il faut savoir que la quasi-totalité des citrons que nous consommons en France, eh bien, provient d'Espagne, pour les trois quarts, et en contre-saison d'Argentine principalement.
0: Et les Britanniques vont faire du citron un usage révolutionnaire.
2: Eh oui, nous sommes en 1747, à bord d'un bateau de la Royal Navy, un médecin écossais, James Lind, va démontrer scientifiquement que donner du citron aux marins au long cours permet de guérir et de prévenir le scorbut, maladie qui décimait tous les équipages du monde. Et cette expérience est d'ailleurs considérée comme le premier essai clinique comparatif de l'histoire de la médecine.
0: Et le citron est, paraît-il, aujourd'hui revenu à la mode.
2: Ah oui, tout à fait. Son commerce mondial a bondi de plus de 50% au cours des 10 dernières années. Alors, les raisons de cette embellie citronnée, le prétendu effet minceur du jus de citron, brûle-graisse, et puis la pandémie de Covid-19 également.
0: Et le citron vert ?
2: Alors lui n'est vraiment devenu courant sur nos étals qu'à partir des années 1980 seulement, à la faveur de notre passion pour les cuisines exotiques et pour certains cocktails également. Alors il ne s'agit pas d'un citron qui ne serait pas mûr, mais d'une autre espèce botanique. Ce citron vert, dont l'autre nom est la lime, est originaire du nord-est de l'Inde et des confins du Myanmar et de la Malaisie.
0: D'accord.
2: Et puis est-ce que vous connaissez, Daniel, le citron caviar ?
0: Oui, alors de nom, mais je ne pourrais pas beaucoup vous dire le goût que ça a.
2: Alors, lui aussi, c'est une espèce différente du citrus limone. Il est originaire d'Australie. Il a la forme d'un petit doigt qui contient des billes pulpeuses ressemblant à des œufs de poisson, d'où son nom de caviar, et qui éclatent dans la bouche en libérant leur jus parfumé. Bon, voilà Daniel, une chronique menée tambour battant, mais rassurez-vous, je ne me suis pas senti pressé comme un citron. par le temps limité imparti pour
0: mais
2: cette
0: oui.
2: évocation.
0: Mais oui, exactement, vous avez eu le temps, vous avez écouté. D'ailleurs, il faudra en emporter pour les voyages spatiaux, Sébastien Carassou.
3: Ah, ça aura peut-être moins plus de goût que des patates.
0: Oui, ouais, ça aura plus de goût. Et puis, pour le, évidemment, ça manque, la salade, tout ça, quand on est...
3: Tout à fait, on va s'éviter des carences, si possible, pour
0: exactement.
3: Un voyage de 6 à 9 mois.
0: Donc, c'était utile. Merci à tous les deux. Merci, Eric. D'ailleurs, je signale, Eric Birloez, au passage, que vous avez publié Le pain, une croustillante histoire aux éditions Quae. Merci et à la semaine prochaine. Le temps d'un bivouac replie sa tente. Demain, le temps d'un bivouac laisse place au récit de survie. Vendredi, samedi et dimanche à 14h, je vous raconterai des histoires vraies de survie et de naufrage. À demain donc pour de nouvelles aventures.
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0: à toutes et à tous, bon réveil et bienvenue sur France Inter. Nous sommes le vendredi 3 juillet 2026.
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0: Et bonjour Céline Dacosta.
2: Bonjour Marion, bonjour à tous.
0: Après les nuages de ces derniers jours, le soleil reprend nettement l'avantage.
2: Oui, on a juste quelques grisailles qui sont encore présentes au lever du jour dans le sud-ouest et puis une bande nuageuse également qui s'étire du Massif central jusqu'à la Franche-Comté. Mais au fil des heures, ces nuages vont se morceler, les éclaircies vont s'imposer sur la quasi-totalité du pays. Il restera quelques grisailles au sud de la Garonne une partie de la journée et puis le vent reste bien présent près de la Méditerranée, Mistral, Tramontane toujours, qui faiblissent un petit peu par rapport à hier, mais soufflent encore jusqu'à 60 km/h en rafale, ce qui entretient le risque de feux de forêt qui reste très élevé près de la Méditerranée, avec toujours 6 départements en vigilance rouge.
0: Et pour les températures, la fraîcheur matinale est agréable. Hein.
2: Oui, on en profite, 12 à 18 degrés sur moitié nord, 19 à 23 plus au sud, jusqu'à 26 près des côtes méditerranéennes, et puis cet après-midi, les maximales iront de 26 à 31 degrés en général, un peu moins près de la Manche, 22 à 24, beaucoup plus près de la Méditerranée où la chaleur est bien installée avec 30 à 36 degrés.
0: Merci Céline Dacosta. 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
3: Marion Lourd, le 6-9.
0: Et c'est Kevin Dufraîche pour le journal. Bonjour Kevin.
4: Bonjour. Un camping dévasté, de la fumée noire au-dessus d'un port, favorisé par le vent et la sécheresse. Un incendie a fait de gros dégâts hier soir dans les Pyrénées-Orientales. Plusieurs milliers de personnes évacuées quand les hôpitaux de Paris reçoivent les climatiseurs commandés pendant la canicule, anticipant de nouvelles vagues de chaleur. Dans ce journal aussi, après les politiques et les associations, l'assurance maladie reprend à son compte l'idée d'une génération sans tabac, interdire la cigarette à toutes les personnes nées après 2009. Et la Coupe du Monde de foot, l'Espagne et le Portugal qualifiés pour les huitièmes de finale. En ce moment, la Suisse mène 1-0 face à l'Algérie.
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4: C'est un début de vacances d'été dans l'urgence dans les Pyrénées-Orientales. Cet incendie qui a pris sur un camping de Sainte-Marie-la-Mer avant de se propager hier sur un port de plaisance de Canet-en-Roussillon. 3000 personnes évacuées, plus de 250 mobil-homes détruits. 200 pompiers sont ce matin mobilisés et d'importants moyens aériens pour contenir le feu, Nina Pavant.
5: 4 hélicoptères bombardiers d'eau se sont relayés toutes les 2 minutes pendant plusieurs heures au-dessus des campings de la Marina, du Brasilia et d'Omer. Des Canadairs ont aussi été appelés en renfort, mais au final, ils n'ont pas largué d'eau. Une décision du préfet Pierre Regnault de Lamotte.
6: Nous avons 3 Canadairs qui sont venus sur place, qui ont été prêts à intervenir et qui ne l'ont pas fait pour préserver la sécurité des personnes qui se trouvaient en dessous. C'est une décision opérationnelle que j'assume.
5: Cet incendie, c'est le scénario catastrophe que les pompiers redoutaient, explique le colonel Éric Belgioino, patron des sapeurs-pompiers.
7: On a 3 types de feux à combattre. Un feu de broussailles, feu de forêt, un feu de camping avec des mobil-homes. C'est quelque chose qu'on a déjà connu dans le département sur le feu de Saint-André, donc avec des projectiles et donc qui rendent la lutte extrêmement difficile à l'intérieur des campings. Et ensuite, l'incendie qui se propage sur une zone industrielle.
5: La priorité hier soir était d'éviter une pollution de l'air et du port qui serait causée par la combustion de produits dangereux stockés dans les bâtiments de la zone nautique.
4: Nina Pavant, reportage ici Roussillon. Une trentaine de feux sont actifs ce matin dans toute la France selon la Fédération des sapeurs-pompiers. Le plus important est toujours dans l'Aude, dans le Minervois, près de 1000 hectares parcourus par les flammes, toujours attisés par des rafales de vent jusqu'à 70 km/h. Le tout alors que les températures vont remonter ce week-end. Pas de nouvelle vigilance canicule pour le moment, mais le gouvernement maintient le niveau 3 du plan Orsan pour permettre aux hôpitaux de faire face. Et les climatiseurs promis par Sébastien Lecornu commencent à arriver dans les établissements. L'APHP, les hôpitaux de Paris, a passé sa propre commande, près de 2000 appareils. Et Gabin Grulé a pu suivre une livraison. C'est ce matin le reportage France Inter sur le terrain.
8: Des centaines de cartons sont empilés dans cet entrepôt au lieu tenu secret.
9: Ouais, il en reste beaucoup, Denis. Encore une ?
8: Jean-Luc Paume organise le chargement des palettes pour la PHP.
10: Et on s'arrange pour les faire partir le plus vite possible, s'appuyant sur notre service d'astreinte, parce que les hôpitaux en ont besoin. Et puis, on a tellement de livraisons qui arrivent, c'est qu'on ne peut pas en stocker beaucoup plus.
8: 1800 climatiseurs en 2 semaines, alors qu'il n'y en avait que 1500 dans ces hôpitaux avant l'été 2025.
9: La dernière palette, après on est prêt à y aller alors.
8: Direction l'hôpital Bicêtre, dans le Val-de-Marne. Particulièrement impacté la semaine dernière, c'est Baptiste Dupont, responsable du transport, qui conduit.
11: Les hôpitaux demandent une livraison livraison rapide, ils ouvrent leurs portes jusqu'à, entre les plus tard qu'on est livré, ça doit être 22 ou 23 heures. Tout ce qui peut être déployé avant le pic de chaleur sera le bienvenu, quoi.
8: À l'hôpital, les climatiseurs sont répartis dans les services. Malika, infirmière, voit les trois premiers arriver dans les chambres.
12: Ça va faire du bien, parce que ça a été un peu compliqué, honnêtement, la semaine dernière. C'est vrai qu'on avait quand même quelques ventilos, mais ça suffisait pas. Je pense que ça brassait de l'air chaud, donc on rentrait, on était en nage quand on ressortait. Même les patients, en fait, ils n'en pouvaient plus, ils n'en pouvaient plus.
8: Le thermomètre est monté jusqu'à 33 degrés. Sandrine Valentec, cadre du service, branche l'appareil.
13: Là, elle a 19.
8: Ça ressemble à une glacière de camping.
13: C'est pas des clims à bas coût qui sont fonctionnels que sur quelques semaines. On est sur quelque chose qu'on va pouvoir conserver sur plusieurs années et qui sont quand même assez confortables. Et mettre la climatisation, c'est une opportunité pour nous d'être sûr qu'ils sont dans un endroit rafraîchi, donc ça limite nos risques aussi.
8: La clim baisse la température de quelques degrés, mais avec le soleil qui tape sur les vitres, les équipes se préparent quand même à ressortir la semaine prochaine ventilo, brumisateur et couverture de survie.
4: Gabin Grulé, trois nouvelles plaintes déposées ces derniers jours contre Patrick Bruel, deux pour viol et une pour agression sexuelle. Selon Mediapart, une de ces plaintes concerne des faits qui ne sont pas prescrits. Le chanteur est déjà mis en examen dans quatre affaires, dont une pour viol. Il est placé sous contrôle judiciaire. Patrick Bruel nie tous les faits qui lui sont reprochés.
0: Un budget de compromis.
4: Voilà ce à quoi appelle le Premier ministre pour la fin de l'année, demandant aux parlementaires de s'entendre, même en pleine campagne présidentielle, pour défendre l'intérêt général, a dit Sébastien Lecornu hier soir, en ouverture des rencontres économiques d'Aix-en-Provence. Quand pour faire des économies sur le long terme, sur le budget de la sécurité sociale, l'assurance maladie veut miser sur la prévention des risques et propose une mesure choc, créer une génération sans tabac en interdisant la vente de cigarettes à tous ceux qui sont nés après 2009. Emmanuel Macron l'a déjà évoqué. Delphine Simon, comment ça fonctionnerait ?
14: L'idée, c'est d'augmenter peu à peu l'âge légal de vente du tabac pour que les jeunes nés à partir de 2009 ne puissent jamais en acheter. Ils deviendraient ainsi la première génération sans tabac. Dans son rapport, l'assurance maladie explique que l'entrée précoce dans le tabagisme est un facteur majeur de risque de dépendance durable. Aujourd'hui, la tendance est à la baisse, mais un Français sur 5 continue de fumer. Pour faire appliquer cette mesure, le député écologiste Nicolas Thierry, à l'origine d'une proposition de loi transpartisane sur ce sujet, assure qu'il faudrait renforcer les contrôles et les amendes à l'égard des buralistes hors la loi, afin que la France atteigne l'objectif énoncé en 2021 par Emmanuel Macron.
4: Et cette mesure, Delphine, existe déjà ailleurs dans le monde ?
14: Oui, au Royaume-Uni, les personnes nées à partir du 1er janvier 2009, actuellement âgées de 17 ans ou moins, n'auront jamais le droit d'acheter des produits à base de tabac comme les cigarettes, même à l'âge adulte. Le Parlement britannique vient tout juste d'adopter la mesure qui sera appliquée à partir du 1er janvier. Une interdiction aussi en vigueur aux Maldives. Plusieurs pays en débattent, comme le Danemark. Malgré tout ce qui a été fait, affichage sur les paquets ou hausse des prix, la France reste, selon l'OCDE, le troisième pays européen à compter le plus grand nombre de fumeurs quotidiens.
4: Explication Delphine Simon. La loi d'urgence agricole adoptée au Sénat hier soir, version nettement modifiée par la majorité de droite par rapport au texte initial transmis par l'Assemblée nationale. Le texte lève un certain nombre de contraintes environnementales pour les agriculteurs et permet une réintroduction temporaire de certains pesticides interdit. Prochaine étape, une commission mixte paritaire, 7 députés, 7 sénateurs chargés de se mettre d'accord pour faire adopter définitivement la loi. Le Sénat, par ailleurs, sévère avec l'Agence de l'enseignement français à l'étranger. Dans un rapport qui sera rendu public dans quelques jours, les auteurs alertent sur la gestion des lycées français qui accueillent près de 400 000 élèves du primaire à la terminale dans 138 pays. Ils sont gérés par le ministère des Affaires étrangères. Les sénateurs parlent d'ambition sans moyens et d'un réseau qui favorise les plus aisés, Nathanaël Charbonnier.
15: Une seule donnée dit tout de la situation de l'Agence de l'enseignement français à l'étranger, explique la sénatrice et rapporteure Mathilde Olivier.
16: Nous sommes aujourd'hui en 2026 avec une subvention plus faible qu'en 2018.
15: Et le défi à relever est d'autant plus grand que le nombre d'enfants ne va faire qu'augmenter dans les 600 établissements recensés. L'autre problème majeur que notent les sénateurs, c'est l'augmentation de 10 à 20% parfois des frais de scolarité, avec une conséquence directe, si rien n'est fait, que les familles les plus modestes ne puissent plus scolariser leurs enfants.
16: On a un vrai risque aujourd'hui à se retrouver dans un réseau qui ne serait réservé qu'aux personnes les plus riches. Ce n'est pas le cœur et l'objectif de ce réseau qui doit pouvoir s'adresser au plus grand nombre.
15: Problème de budget, de frais d'inscription, mais on peut ajouter aussi des problèmes de recrutement des enseignants qui ne sont pas suffisamment considérés, d'où l'urgence de redéfinir un objectif et un cadre pour ce réseau en souffrance. Mathilde Olivier.
16: Nous demandons d'abord d'avoir une stratégie et un pilotage politique clair de ce que nous souhaitons en faire et puis surtout de maintenir l'excellence de ce réseau français à l'étranger qui fait son rayonnement.
15: Et pour remettre nos écoles françaises à l'étranger sur de bons rails, les sénateurs proposent une trentaine de recommandations.
4: Nathanaël Charbonnier, des voisins qui s'affrontent en huitième de finale de la Coupe du Monde de foot, Espagne-Portugal, ce sera lundi à 21h. Les Espagnols ont disposé tranquillement de l'Autriche hier 3-0. Ça a été beaucoup plus laborieux pour le Portugal, vainqueur 2-1 de la Croatie dans le temps additionnel grâce à un but du Parisien Gonçalo Ramos. Et fin de carrière internationale pour le capitaine croate Luka Modric à 40 ans. Pour l'équipe de France, le 8e de finale, c'est déjà demain soir face au Paraguay. Depuis le début de la compétition, les Bleus voient la vie en rose, irrésistible sur le terrain. Et en dehors, une ambiance autant à la concentration qu'à la décontraction, Julien Froment, avec entre autres des surnoms pour le moins étonnants.
17: C'est une séquence repérée sur les réseaux sociaux de l'équipe de France. Dans l'avion du retour pour Boston, plusieurs joueurs posent pour la photo et l'un d'eux interpelle Kylian Mbappé, tendez bien l'oreille. On entend Mobout, diminutif de Mobutu, l'ex-dictateur zaïrois. Le capitaine des Bleus est très souvent grimé en personnage autoritaire sur les réseaux sociaux, ce qui semble bien faire rire ses coéquipiers. Voilà un exemple d'un groupe qui, comme le veut la formule consacrée, vit bien, ce que confirme le défenseur Jules Koundé.
18: La cohésion de groupe, c'est quelque chose qui est très important. Est-ce que ça fait gagner les matchs? Pas forcément, mais c'est très très important si on veut aller loin dans une compétition. Et c'est vrai que pour l'instant, tout se passe très bien.
17: Et sur le terrain, ça se ressent aussi pour l'attaquant Bradley Barcola.
19: En fait, on prend tellement de plaisir à jouer ensemble. C'est ce qui fait qu'on joue comme si on était, je veux dire ça comme ça, mais comme si on était au quartier en fait. C'est qu'on se pose pas de questions, on prend la balle, on fait ce qu'on a envie un peu et c'est pour ça que ça marche. Ouais.
17: Du quartier au sommet du football mondial, les Bleus font la démonstration qu'en fait, le jeu peut encore l'emporter sur l'enjeu. À Philadelphie, Julien Froment pour France Inter.
4: Et en ce moment, en 16e de finale, Suisse-Algérie à Vancouver au Canada. La seconde période vient de commencer et ça fait 2-0 pour les Suisses qui viennent de marquer le deuxième but.
2: C'était le journal de Kevin Dufraîche. Nora Amadi, Cédric Guillot sont là tous les deux. Bonjour.
20: Bonjour Marion.
2: Nora, dans une poignée de minutes, qu'est-ce qui a retenu votre œil dans les journaux ce matin?
21: Alors la saison des incendies a débuté bien trop tôt. Hein. On l'entendait, Kevin nous en parlait il y a quelques minutes. Et les vilaines habitudes des fumeurs y sont sans doute pour quelque chose.
2: Et puis tout de suite, l'Esprit Sport. Et Cédric, pour ce dernier numéro de la saison, on parle, surprise, de la Coupe du Monde de football.
22: Oui, avec ce matin, Bruno, c'est un gérant de bar, du bar brasserie 3 pièces cuisine, c'est dans le 17e arrondissement de Paris. Il accueille plus d'une centaine de personnes les soirs de match, il retransmet toutes les rencontres de cette Coupe du Monde et il met en garde contre les violences sexistes. Il ne veut pas entendre, notamment pendant les matchs, bah, c'est une femme, hein, elle connaît rien au foot, pourquoi elle parle? Il alerte aussi sur les menaces physiques. Bruno, qui a un partenariat avec Her Game 2, c'est une association qui sensibilise les bars sur les violences sexistes justement pendant les matchs.
23: Ici on a deux ambiances, on a un côté bar où les gens sont plus debout avec des écrans et un côté salle où justement on va accueillir les groupes de copains sur des grandes banquettes qui peuvent regarder sur vidéoprojecteur. On essaye surtout de faire en sorte que les comportements violents ou excluants qui manquent de respect aux autres soient bannis complètement du café. Quoi. Si on se rend compte qu'il y a un groupe qui est un peu trop violent, ne serait-ce que verbalement, dans l'euphorie, on va les calmer. On vient juste de mettre les affiches, une dans les toilettes, parce que c'est un endroit où aussi on est seul. On peut passer un coup de téléphone si on veut, etc. Donc on a le QR code, les numéros d'urgence si on a besoin. Et on en a mis dans le café également. Et c'est aussi de montrer aux filles qui sont ici, si elles ont un problème, qu'elles sont dans un endroit où on est déjà sensibilisées. C'est-à-dire qu'elles voient l'affiche et elles savent qu'elles peuvent aussi venir nous voir si elles ont un problème.
22: Et notez que Bruno n'est pas le seul à collaborer avec cette association. Ils sont une vingtaine de bars partout en France.
2: Eh ben on ira. Merci Cédric Guillot. La revue de presse à suivre.
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0: 6h14.
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0: Et dans l'œil de Nora Amadi, qu'y a-t-il, Nora, à la une des journaux?
21: Le Sud, déjà en feu, c'est la une du Dauphiné libéré, Marion. Cette photo de Canadair. Et déjà, l'Hérault, l'Aude et les portes de Marseille s'embrasent. Ce sont donc des feux en cascade, nous dit aussi le Midi Libre. Et c'est déjà un été en feu, titre le Parisien. Un été de tous les dangers pour la Marseillaise. En première page du Télégramme, c'est aussi l'hécatombe invisible des canicules marines quand le courrier de l'Ouest revient sur les oiseaux décimés par la vague de chaleur. Et c'est donc la ruée vers l'air, titre le courrier Picard. La ruée sur les climatiseurs, nous dit la Voix du Nord. Hier, les magasins Lidl ont été le théâtre de bagarres, de bousculades, d'insultes après l'annonce de la mise en vente de climatiseurs et ventilateurs. Et ce sont donc les premiers départs en vacances. Et Ouest France nous présente les grandes tendances quand l'Union nous donne les pièges à éviter avant de prendre la route. Et puis, il est aussi question de politique dans vos journaux ce matin. Libération se demande s'il faut interdire les sondages. Le Figaro nous parle de la grande défiance des Français pour 2027. L'Opinion nous plonge dans la France selon Édouard Philippe. L'Humanité nous propose un grand entretien avec Fabien Roussel qui déclare « Je veux contribuer à ce que la gauche l'emporte ». Et enfin, Christine Lagarde, en une des échos, affirme vouloir peser sur le débat présidentiel.
0: Et on revient, Nora, sur les incendies avec une très mauvaise habitude.

0: 39 départs de feu sont liés à des cigarettes mal éteintes, jetées dans la nature. En août dernier, le massif des Corbières s'embrasait, souvenez-vous, dans ce qui restera le pire incendie de ces 50 dernières années. 11 000 hectares brûlés, 36 maisons détruites, une femme de 65 ans morte à son domicile. Et c'est bien un agent de l'ONF, l'Office National des Forêts, qui a été mis en examen début juin et placé sous contrôle judiciaire pour destruction involontaire par incendie aggravé. Une cigarette jetée par la fenêtre d'une voiture de patrouille serait sans doute à l'origine du feu. Ce que les gens ne savent pas, c'est qu'un mégot brûle encore pendant plusieurs minutes après avoir été jeté, explique Jean-Luc Decitre, président des sapeurs-pompiers de l'Union régionale Sud-Méditerranée. Quand on est fumeur, il faut avoir un cendrier de poche, surtout depuis que les cendriers sont désormais en option dans les voitures. Alors que le front des incendies a déjà débuté en ce début juillet, l'heure est donc à la prévention, enfin pour le moment.
1: Les feux et comment les prévenir aussi, on en reparlera à 6h20 avec notre invité qui est géographe et à tout à l'heure, Nora, 8h45.
0: À tout à l'heure.
1: Votre revue de presse XXL. 6h17 sur France Inter, pression, menace et corruption quand les narcotrafiquants tentent de dicter leurs lois. C'est la nouvelle enquête de la cellule Investigation de Radio France diffusée ce soir dans l'émission Révélation. Nous irons à Marseille notamment pour une rencontre sous haute surveillance avec le jeune Amine Kessassi, militant anti-narco, nouvel adjoint au maire. Amine Kessassi a perdu 2 frères, le second Mehdi complètement étranger au trafic tué par balle en novembre dernier. 4 nouveaux suspects viennent d'être interpellés. Pour Révélation, Géraldine Allot et Julie Pietri ont donc rencontré Amine Kessassi sous l'œil de 2 policiers armés.
2: Bonjour, je m'appelle Amine Kessassi, j'ai 22 ans et on est dans la plus belle ville du monde.
3: En termes de menaces, vous arrivez avec votre histoire ici, avec là on voit quand vous arrivez, vous êtes toujours protégé. Qu'est-ce que ça change dans le quotidien d'une mairie d'avoir quelqu'un comme vous en son sein ?
2: Alors pas grand-chose parce que je suis pas exposé au grand public, je suis dans une aile de la mairie qui est l'aile la plus sécurisée. Moi jamais je ne veux faire prendre de risques à qui que ce soit et c'est pour ça qu'on est en train de prendre des mesures nécessaires pour que j'ai un bureau qui soit sécurisé. Et un bureau dans lequel on est en train de faire effectivement des travaux de blindage et de sécurisation.
4: Et vous avez 22 ans, comment on vit tout ça ?
2: Oh, je pense que quand t'as 22 ans, on a déjà enterré 2 de ses frères. Quand t'as 22 ans, on a vu son grand frère Brahim mourir dans les conditions dans lesquelles il est mort, retrouvé calciné dans une voiture. Quand on a enterré son petit frère qui n'avait commis qu'une seule chose, c'était de s'appeler Kessassi. Quand on a vécu tout ça, vivre sous protection policière, ça ne porte pas de quoi se plaindre. Aujourd'hui, je suis engagé dans une lutte à mort. Voilà, j'ai conscience que certaines personnes sont en train de compter mes jours.
5: Lors de la campagne pour les municipales, Amine Kessassi a été exfiltré d'un meeting à Aix-en-Provence à la suite d'une alerte reçue par la gendarmerie.
6: Et l'un de ses proches a également été placé sous protection.
5: Oui, le journaliste Philippe Pujol, qui a notamment écrit le livre « La fabrique du monstre » sur les quartiers nord de Marseille. En début d'année, les autorités lui ont octroyé une protection policière pour 2 mois. Philippe Pujol a accepté de revenir sur cet épisode à notre micro pour la première fois.
7: J'étais au Super U en train d'acheter de la moutarde avec des policiers à côté de moi. J'allais jouer au rugby comme j'y vais tous les mardis avec des policiers qui étaient sur le bord de la route qui me regardaient jouer au milieu des cités d'ailleurs, au milieu des quartiers compliqués de Marseille. Donc je devais donner l'impression d'avoir des copains qui venaient me regarder jouer au rugby. Voilà, ils étaient partout tout le temps, plutôt sympathiques et professionnels. Mais quand on est un journaliste comme moi, plutôt sur l'investigation, grosso modo, on va dire que je côtoie des gens qui sont dans l'illégalité. Eh ben, ça me compliquait la vie quand même, professionnellement parlant. Et alors, personnellement parlant, là, c'est l'enfer. C'est-à-dire que tu ne peux plus rien faire sans avoir un grand type calibré à côté de toi.
1: Extrait de l'émission Révélation diffusée sur France Inter ce soir à 18h15 et déjà disponible sur l'application à Radio France. Il est 6h20, nous devons recevoir à cette heure-ci notre première invitée de la matinale qui est docteur en géographie, spécialiste du risque d'incendie de forêt puisqu'ils font ravage en ce moment dans le sud du pays, dans les Bouches-du-Rhône et dans l'Aude. Mais Pauline Villain-Carlotti n'est pas joignable pour l'instant. On va donc en profiter pour écouter Stéphane Echer, Toute la place, un titre issu de son album Poussière d'or.

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0: toute la place, Stéphane Escher, qui était en concert avec l'Orchestre Philharmonique de Radio France le 6 mai dernier. C'est à réécouter, évidemment, sans modération, sur l'application Radio France ou sur le site internet de Radio France.
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0: Il est 6h24, l'invité qui devait être avec nous pour parler des feux de forêt, qui est géographe, n'est toujours pas joignable. Du coup, on a invité une invitée surprise, en quelque
2: Coucou.
0: Sorte, Marine Baousson.
2: Bonjour.
0: Bonjour Marine, on va vous retrouver tout à l'heure pour votre chronique juste avant 7h. Mais là, vous venez nous parler de Professeur Caillou, votre podcast pour les enfants qui parle de minéraux.
2: Oui,
0: et
2: absolument.
0: C'est passionnant.
2: Et c'est on arrive à rendre ça fun.
0: Et ça, c'est votre talent aussi, avec Mini Vulgaire notamment. Et six nouveaux épisodes viennent de sortir.
2: Absolument. On est hyper contents. C'est déjà la troisième saison qu'on fait en collaboration avec le BRGM, le Bureau des Recherches Géologiques et Minières, qui se trouve à Orléans. Enfin, il y en a un petit peu partout en France, mais voilà, en gros, c'est un podcast qu'on fait en collaboration avec des géologues, des vrais géologues.
0: Sérieux. On ne peut plus sérieux.
2: On ne peut plus sérieux. Et c'est vrai que c'est un peu une joie. Quand Radio France, le studio Radio France nous a parlé, nous a dit il faut rendre des cailloux sympas avec Lucie Lemoine.
0: Sacré défi.
2: Exactement, avec Lucie Lemoine et Greg Vacher, avec qui on écrit ça. On s'est dit allez, on y va, on va y arriver. On a créé ce personnage de Professeur Caillou, Pierrette
0: Caillou. Il y a des cailloux qui parlent quand même.
2: Il y a des cailloux qui parlent, et puis surtout il y a ce petit personnage qui s'appelle Pierrette Caillou, que j'ai la chance d'interpréter, qui a tout le temps un petit peu la flemme et qui est complètement jingin, voilà. Et puis elle est avec son collègue Abel, et en fait ils vont aller sauver des cailloux qu'ils leur écrivent dans la caillouette aux lettres. Et donc effectivement, on, dans cette nouvelle saison, en tout cas, on parle du fer, du carbone, du strontium, enfin voilà, plein de choses auxquelles moi je ne connaissais rien à la base. Mais moi non plus, à la base, je ne connais rien. C'est ça qui est rigolo, c'est qu'en fait, nous, on arrive avec Lucie et Greg, et on va voir ces géologues qui sont complètement passionnés, qui nous montrent, par exemple, là, dans un épisode, justement, on parle du Neptune 3000, donc une vraie machine, et qui a quand même un nom qui est comme ça, un peu exceptionnel. Enfin voilà, on se dit, mais qu'est-ce que c'est? C'est une énorme machine, et en fait, c'est incroyable de voir qu'on nous ouvre la porte, et on nous explique, et on rend ça déjà accessible à nous les adultes, mais du coup après à nous de rendre ça accessible aux enfants et de rendre
0: ça
2: marche.
0: Est-ce que vous avez 2,3 millions d'écoutes
2: pour 12 épisodes?
0: Ouais,
2: c'est incroyable, c'est exceptionnel. C'est-à-dire que tous les jours de ma vie aujourd'hui, je fais des messages pour dire oui, c'est un message pour la classe des CE2 de l'école Hoche.
0: Les professeurs évidemment vous font écouter à leurs élèves.
2: Exactement, les professeurs, les enfants, enfin même dans ma famille et tout ça, c'est assez rigolo de voir en fait le succès d'un podcast sur des cailloux quand même.
0: Oui.
2: Les cailloux, c'est pas ce qu'il y a de plus fun à la base, et puis on arrive à rendre ça accessible et on apprend des choses et on comprend mieux le monde aussi. C'est hyper important de se dire qu'en fait les cailloux, il y en a partout, il y en a dans tout, et que donc et bah voilà, tout est avec les géologues. Et ça, c'est assez fou, quoi.
0: Eh ben, merci, Marine
2: Baousson.
0: Merci à vous. On vous retrouve tout à l'heure, donc, pour votre chronique. On a hâte.
2: Bah, j'ai bien fait de me lever tôt.
0: Et le podcast. Bah oui. Merci d'être venu. Et puis, c'est vraiment passionnant. Je l'ai vu à la maison. Les enfants adorent. C'est à retrouver sur l'application Radio France et on peut vous le conseiller, par exemple, sur la route des vacances. Vous verrez, ça passe très, très bien le temps. Allez, bisous.
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0: 6h28.
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0: Céline Dacosta, on n'écoute que vous. Le beau temps s'impose aujourd'hui sur une grande partie du pays.
6: Oui, comme prévu par Météo France, les conditions anticycloniques se mettent en place avec un soleil qui sera bien présent aujourd'hui. Il faudra juste être un petit peu patient, notamment dans le sud-ouest où quelques bandes grisailles persistent localement. On aura aussi une bande nuageuse qu'on a héritée de la perturbation d'hier qui s'étire encore un petit peu du Massif central jusqu'à la Franche-Comté. Mais ces nuages, ils vont se dissiper assez rapidement et laisser place à de très larges éclaircies. Seules les régions situé au sud de la Garonne, on toujours un petit peu sur le sud-ouest, on garde un ciel un petit peu plus chargé, un petit peu plus nuageux dans l'après-midi.
0: Et puis le Mistral et la Tramontane soufflent toujours près de la Méditerranée.
6: Oui, avec des rafales pouvant atteindre 60 km à l'heure, ça faiblit un petit peu par rapport à hier, mais ça reste fort et ça alimente surtout et malheureusement le risque de feux de forêt qui est toujours très important en raison de la sécheresse extrême des sols, de la chaleur, on va le voir dans un instant, avec 6 départements qui sont en vigilance rouge. Pour les températures, la matinée est agréable, 12 à 18 degrés sur la moitié nord, un petit peu plus sur la moitié sud, 19 à 23, jusqu'à 26 même sur les bords de la Méditerranée. Puis cet après-midi, il fera très chaud sur le quart sud-est avec 30 à 36 degrés, 26 à 31 pour le reste du pays, toujours quelques degrés de moins près de la Manche avec 22 à 24 degrés.
0: La météo de Céline Dacosta. Merci Céline. 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Le journal, Hélène Philippe, bonjour Hélène.
7: Bonjour à tous. La généalogie génétique pour résoudre des enquêtes criminelles. L'Assemblée a voté hier cette mesure, contestée de la réforme de la justice défendue par le garde des Sceaux. On verra ce que cela veut dire. Des feux comme en plein mois d'août, près de 3000 vacanciers évacués des campings à Canet-en-Roussillon et Sainte-Marie-la-Mer. Des jeunes tentent aujourd'hui de relancer les marches du vendredi pour alerter sur le climat. L'actualité, c'est aussi le corps du guide Ramena est tué au premier jour de la guerre entre les États-Unis et l'Iran, arrivé sur le lieu des funérailles qui débutent demain. Les très longs travaux de l'Opéra Garnier à Paris qui inquiètent les salariés. Et puis le cinéma et l'énorme succès du film d'horreur Backroom, né d'une web-série sur YouTube. Le plaidé coupable a été abandonné, mais le recours à la généalogie génétique a lui été voté hier à l'Assemblée nationale. L'autre mesure controversée du projet de loi criminel, grâce à laquelle Gérald Darmanin espère juger plus vite et désengorger les tribunaux. Il s'agit ici de permettre aux enquêteurs d'avoir accès à des bases de données génétiques privées, américaines surtout, à titre exceptionnel pour résoudre d'anciennes et complexes affaires, Lou Bourdi.
8: Prenons un exemple très concret. La police retrouve un ADN sur une scène de crime, mais cet ADN ne correspond à personne dans ses fichiers. Alors avec ce texte, elle pourrait avoir accès à de nouvelles bases de données, des bases privées qui regroupent l'ADN de plusieurs millions de personnes qui se sont fait tester comme ça, juste pour en savoir plus sur leurs origines ou leurs liens de parenté. C'est interdit en France, mais dans les faits, plus de 3 millions de Français se sont procurés des kits et se sont fait tester. Dans ces bases, les enquêteurs pourront donc chercher des ADN proches de celui du suspect, identifier de potentiels cousins éloignés, remonter jusqu'à ses frères, ses sœurs et enfin retrouver le suspect. Une mesure qui inquiète la gauche, la députée LFI André Torigna.
9: Tout le monde va être fiché. On va vivre dans le monde d'Orwell. Donc ça, c'est quand même pas possible. Dans notre pays, pays des droits de l'homme, où on doit respecter vraiment l'intimité et la vie privée de chacun.
8: Plusieurs amendements ont donc été votés, comme le recours à cette technique, uniquement pour les affaires les plus graves. Selon le gouvernement, une trentaine d'affaires au pôle Cold Case de Nanterre pourrait être résolu grâce à ça.
7: Le vote solennel sur l'ensemble du texte est prévu mardi prochain à l'Assemblée. 8700 hectares ravagés, 7000 départs de feu, 30 incendies actifs et nous ne sommes qu'au début de l'été. La mobilisation est totale dans le sud de la France, dans l'Aude où les flammes ont repris de la vigueur en milieu de journée hier et dans les Pyrénées-Orientales, les communes de Canet-en-Roussillon et Sainte-Marie-la-Mer qui se sont retrouvées hier sous une épaisse fumée noire. Des vacanciers ont été évacués de plusieurs campings en catastrophe, le feu dévorant plusieurs centaines de mobil-homes. Nous serons sur place dans le journal de 7h. Des incendies qui sont attisés par les événements climatiques, estime le Premier ministre. Sébastien Lecornu l'a dit hier. Et c'est avec cette même conviction, renforcée par la canicule inédite de la semaine dernière, que le mouvement Friday for Future tente de se relancer. 7 ans après ces marches mondiales du vendredi pour le climat, rassemblement hier à Lille et ce matin à Paris, Emma Julie. Le mouvement tente de reprendre des couleurs avec un message toujours aussi vert. Dans la branche locale de Palaiso, dans l'Essonne, il est porté par Mathias Godard, 17 ans.
10: L'urgence climatique, en fait, elle est là. On va la vivre concrètement. On en a fait l'expérience là. Dans quelques années, ce sera des températures plus élevées. Et c'est nous les premiers qui allons les subir parce que c'est nous qui allons vivre aujourd'hui le plus longtemps.
7: Le lycéen n'a pas connu les grandes mobilisations estudiantines de 2019. Celles qui rassemblaient parfois plus de 30 000 jeunes armés de banderoles aux slogans souvent mordants.
10: On le voit aujourd'hui a posteriori. On ne s'est pas trompé, on a très bien prédit en fait les canicules qui allaient arriver. Simplement, les mesures qui ont été prises politiquement ont été très clairement insuffisantes puisque aujourd'hui on en subit les conséquences.
7: Elles sont irréversibles et selon lui, ont de bonnes chances de raviver la colère populaire.
10: Le fait que ça affecte nos vies directement, de manière beaucoup plus concrète, ça va peut-être inciter les gens à justement rejoindre davantage les mouvements de lutte climatique. On va y arriver parce que si on commence à perdre espoir, je pense qu'on sombre très facilement dans l'inaction collective.
7: Hors de question de tomber dans le défaitisme. Ces jeunes réclament en urgence un plan d'adaptation face à la canicule, notamment en isolant les bâtiments et à la source du problème, un effort pour réduire les émissions de gaz à effet de serre.
11: Et ce n'est pas l'explosion de l'intelligence artificielle qui va aider. Google et Amazon reconnaissent ce matin que leurs émissions de gaz à effet de serre sont en forte hausse. 82% d'augmentation depuis 2019 pour Google, notamment en raison des infrastructures, des centres de données qui poussent comme des champignons. Et puis l'actualité à l'étranger, c'est aussi ce matin la ville de Téhéran en Iran, transformée en forteresse. Le corps du guide suprême Khamenei vient d'arriver sur le lieu où se dérouleront ses funérailles à partir de demain. Le régime attend entre 15 et 20 millions de personnes sur 3 jours. Le guide tué il y a 4 mois au premier jour de la guerre entre l'Iran et les États-Unis.
0: C'est le début des grandes vacances. Ce soir en France, année scolaire marquée par le scandale du périscolaire.
11: L'onde de choc est partie de la capitale Paris. 132 animateurs y ont été suspendus depuis janvier. Mais le phénomène va bien au-delà. Certains parents en ont fait leur combat, à l'image d'Elisabelle Gutmann, cofondatrice du collectif SOS Périscolaire que l'Aurélie arrive à rencontrer.
12: L'année aura été intense, souffle Elisabeth Gutmann en écartant les doudous qui traînent sur le canapé.
13: Donc j'ai appris à ne dormir plus que 4 heures par nuit.
12: C'est en 2021 qu'avec une autre mère d'élèves, Elisabeth fonde SOS Périscolaire, alertée par les comportements d'animateurs que lui décrit sa fille aînée, aujourd'hui âgée de 9 ans.
13: Je lui ai dit que c'était finalement la première petite lanceuse d'alerte et que c'était aussi grâce à elle que tout ça était arrivé, parce que si elle n'avait pas parlé, ce que moi je fais aujourd'hui, en fait, je pourrais pas aider les familles comme je les aide et donc les enfants comme je les aide aujourd'hui.
12: Les premières années, elle a la sensation de crier dans le vide. Puis 2025, tout s'emballe. Aujourd'hui, elle jongle entre son travail, sa famille, les réunions publiques, les rencontres avec des politiques, sans oublier les signalements qui continuent de parvenir au collectif, 2 ou 3 chaque jour, et qui émanent de toute la France.
13: On s'est rendu compte que ça arrangeait beaucoup de dire que ça n'était qu'à Paris. Mais nous, on a, sur l'ensemble du territoire, on a 533 signalements de la part des familles sur des violences physiques, psychologiques et sexuelles. Ça couvre 70 départements et 16 régions, donc c'est quand même très conséquent.
12: En ce moment, celle qui n'a aucune formation de juriste, elle vient du cinéma, passe ses nuits à rédiger des amendements pour le projet de loi sur la protection des enfants. Elisabeth espère notamment obtenir un cadre juridique plus strict pour les garderies.
11: Rencontre signée Aurélie Carrive et on en reparle avec votre invité Marion tout à l'heure à 7h50.
0: Oui, un magistrat qui connaît le sujet mieux que personne, Antoine Garapon, ancien président de la CIAZ contre les violences sexistes et sexuelles au sein de l'Église. Il vient d'être nommé à la tête de la commission indépendante par la mairie de Paris. Il doit rendre ses conclusions en début d'année prochaine.
11: Un suspect a été identifié dans l'enquête sur l'explosion de Monaco. 3 personnes, dont un richissime homme d'affaires ukrainien, visé lundi soir. Un colis piégé déposé dans son immeuble. Le procureur annonce un point presse dans la matinée pour en dire plus sur ce suspect. Semble-t-il une femme d'une trentaine d'années sous le coup d'un mandat d'arrêt avec notice rouge désormais. Ce ne sera pas 2 mais 50 travaux pour l'Opéra Garnier à Paris et c'est la douche froide pour les salariés. Le chantier doit commencer à l'été 2027 pour enlever le plomb autour de la scène, plus complexe que prévu. Une programmation hors les murs doit prendre le relais mais ce ne sera pas sans conséquence sur l'emploi, craint Régis Kochenek, représentant Sud Spectacle et inspecteur de salle à l'Opéra.
14: Il y a évidemment le plateau, le personnel technique mais aussi la direction des costumes qui est très présente sur le site de Garnier, toute la partie administrative ainsi que tout ce qui est la gestion de l'accueil des visites. Il va y avoir aussi des représentations qui vont se faire dans d'autres théâtres. Sur 5 ans, peut-on imaginer de telles représentations hors les murs? Ça va être très compliqué. Ça pose énormément de questions, énormément d'inquiétudes. Et pour l'instant, les réponses de la direction ne sont pas du tout à la hauteur. On attendait des négociations déjà depuis le début d'année sur un plan d'accompagnement. On nous a dit après que ce serait au 1er avril, puis on nous a dit que ce serait au mois de juin. On n'a toujours aucune réunion de négociation en vue.
11: Régis Cochenec au téléphone de Morgane Euclin refait. Le sport dans tous ses états. Grosse suée pour le Portugal cette nuit au Mondial de foot qui a échappé de justesse aux prolongations face à la Croatie. Le but de l'égalisation refusé à la toute dernière seconde. Victoire finale portugaise 2-1. Et puis en ce moment, la Suisse mène 2-0 face à l'Algérie. L'Espagne s'était auparavant baladée 3-0 face à l'Autriche. L'Espagne qui s'apprête à accueillir demain le grand départ du Tour de France cycliste. Premier contre la montre par équipe dans les rues de Barcelone. Enfin, on aime se faire peur au cinéma. L'horreur revient en force. Ces temps-ci, un ticket sur 5 vendu dans les salles. Ce sont les jeunes qui en sont friands la plupart du temps. Obsession qui est sorti en mai, le 6e film d'horreur le plus rentable de l'histoire du cinéma américain. Et Backroom, réalisé par un jeune réalisateur de 21 ans, youtubeur, et le succès inattendu du mois de juin, Eva Kling.
15: D'habitude, c'est sur YouTube que ces jeunes regardent le contenu de Kane Parsons. Cette fois, ils le voient au cinéma.
16: C'est hyper inspirant, surtout de jeunes créateurs qui viennent de YouTube comme ça. Genre, c'est un film comme ça, traverser les frontières. C'est pour ça que j'avais très très envie de venir découvrir le film. Quoi.
17: Il a réussi à retranscrire une vision que j'aime beaucoup des backrooms, en fait, justement, le principe d'un espace très à la fois vide, mais pas vraiment.
15: Les backrooms, ce sont ces pièces qui n'apparaissent pas sur les cartes où il règne un sentiment étrange. Internet regorge de vidéos à ce sujet.
18: Là où il n'y a que la puanteur des vieux tapis humides, le monochrome jaune sur tous les murs.
15: Et le film se joue justement du concept.
19: J'ai trouvé quelque chose dans le magasin.
15: Autre film réalisé par un youtubeur, Obsession.
20: Je souhaite que Nicky Freeman m'aime plus que tout au monde.
21: Je t'aime tellement.
15: Le film affole les réseaux sociaux.
22: J'ai vu le film Obsession. Ça sera le phénomène en termes de films d'horreur.
15: Les réseaux sociaux qui façonnent une nouvelle génération de cinéastes et de spectateurs. Résume Judith Beauvallet, spécialiste du cinéma d'horreur.
23: Parmi la grammaire type, on va dire, de cette culture horrifique, il y a les images en mauvaise définition, les montages très hachés qui coupent l'image pile au moment où il va se passer quelque chose. Tout ça, en fait, ça crée, si vous voulez, du suspense.
15: Premier film de ce genre, le projet Blair Witch, sorti en 1999, est devenu le deuxième film le plus rentable de l'histoire.
11: Voilà, et Backroom a déjà fait 730 000 entrées en France au bout de 2 semaines d'exploitation en salle.
0: On ira le voir, Hélène ?
6: Je suis pas sûre.
0: Moi, je suis pas sûre. On verra. Hélène Philippe pour le journal, tout à l'heure à 8h20, alors que la menace d'un nouveau coup de chaleur pèse sur la France et que le débat sur les retraites commence à prendre avant la présidentielle. L'invité de France Inter sera le ministre du Travail et des Solidarités, Jean-Pierre Farandou. Vos questions au standard 01 45 24 7000 à partir de 7h et sur l'application Radio France.

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6: 6h42.
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6: Et la belle équipe des chroniqueurs du Carrefour nous a rejoint. Bonjour à tous et à toutes.
7: Bonjour Marion.
6: Dans le prétoire avec vous Jean-Philippe Degnaud.
8: Eh ben moi ce matin je suis en mode Marine Baousson avec un général qui viole le secret défense, un drapeau palestinien place de la République et des coiffeurs proxénètes. C'est mon top 3 de fin de saison.
6: Debout la terre, Célia Akiré.
9: Vous avez eu chaud, très chaud ces dernières semaines. Oui. La Méditerranée, l'Atlantique aussi, et les conséquences sont alarmantes.
6: Dans Net Plus Ultra, Victor Vasseur.
10: Il y a plus d'un an, TikTok lancé en France sa plateforme de commerce en ligne rattachée à son réseau social. On va faire un premier bilan.
6: Et capture d'écran, c'est avec vous Corinne Pélissier et le réalisateur et acteur de la série Bref.
11: André est un idiot, quion que j'en dis, après la campagne va chier contre le cancer colorectal près de Savoie, à la version française du fameux documentaire.
6: Et le billet humour, Marine Baousson, vous allez faire du Jean-Philippe Degnaud ?
7: Non, mais je ne peux pas vous parler Marion, parce que comme c'est ma dernière de l'année, je chiale déjà, donc je peux pas, on s'en parlera tout à l'heure.
6: Bon d'accord, mais essayez de vous remettre quand même d'ici
7: là. Je peux pas.
6: Dans le prétoire, Jean-Philippe Degnaud, épisode 691, et ça c'est impressionnant. Et pour refermer cette 16e saison, vous revenez sur quelques jugements prononcés dans des affaires que vous nous avez racontées tout au long de l'année.
8: Et on commence par une condamnation un peu tirée par les cheveux, celle de deux coiffeurs nigérians poursuivis pour blanchiment. Les deux hommes avaient été interpellés en marge d'une affaire de prostitution, mais l'enquête n'avait finalement rien à leur reprocher sur ce terrain-là. Joseph et Sunday avaient expliqué que leur petit pécule de quelques milliers d'euros trouvé en perquisition provenait d'un troc de vêtements avec leur famille restée au Nigeria, mais rien à faire. Tout au long de l'audience, le tribunal n'a cessé de faire des allusions au dossier de prostitution dans lequel, je rappelle, ces deux coiffeurs n'étaient pas impliqués dans ce type de cas. Bah, soit le tribunal relaxe faute d'éléments suffisamment caractérisés, soit il condamne mollement parce que, bon, comme a dit le président à l'audience, on va pas chipoter. Hein. Et c'est ainsi que Joseph et Sidney se sont pris 480 euros d'amende pour l'un et 6 mois de prison avec sursis pour l'autre, celui qui avait déjà un petit casier judiciaire. À une autre audience, au mois de novembre, un général à la retraite, 86 ans, avait dit qu'il avait toujours raison. Il comparaissait devant la chambre militaire du tribunal de Paris pour avoir rapporté chez lui des documents classés secret défense et même confidentiel défense. C'était pour écrire mes mémoires, avait banalisé le général 3 étoiles à la barre en indiquant au tribunal que les rapports litigieux n'étaient que des dossiers qu'il avait constitué lui-même quand il était en poste au secrétariat général de la Défense. C'était du tout venant, disait-il, en insistant sur le caractère obsolète de ces documents consacrés à des vieux conflits en ex-Yougoslavie, au Rwanda ou au Kosovo dans les années 90. N'empêche, le tribunal avait souligné qu'un dossier confidentiel défense n'a rien à faire dans le grenier de la résidence secondaire d'un général à la retraite. Mais n'oublions pas que le général retraité a toujours raison. Il a donc effectivement été relaxé sur un problème de procédure parce que les perquisitions à ses domiciles n'avaient pas été faites dans les règles. Il pourra donc conserver ses petits trésors et rédiger ses mémoires tranquillement. Une autre belle relaxe pour 7 militants d'Extinction Rébellion qui avaient escaladé la statue de Marianne, place de la République à Paris, lors d'une manifestation de soutien au peuple palestinien l'an dernier. Ils avaient déployé un drapeau et poursuivi leur action par un sit-in pacifique. La préfecture de police avait décidé de les y déloger à tout prix, allant même jusqu'à réquisitionner une nacelle des pompiers pour les arracher de la statue. Poursuivis pour mise en danger des policiers qui sont intervenus, les militants avaient souligné le caractère absurde de ces poursuites et dénoncé un procès politique. Là aussi, le tribunal a constaté l'illégalité des procès-verbaux d'interpellation et il a donc donné raison aux 7 militants. Voilà. On poursuivra cette belle aventure des récits de la justice du quotidien à la rentrée pour une 17e saison dans le prétoire. Rendez-vous le 28 août.
6: Merci.

0: Jean-Philippe Degnaud, bon été, service bon été. Police-justice de France Inter. 6h46 déjà, debout la terre, la chronique environnement, Célia Quiré. Ce vendredi, un effet de la canicule de ces derniers jours dans votre rétro, les vagues de chaleur marine. Les scientifiques vous ont alerté, Célia, cette semaine. Les conséquences ne sont pas forcément connues et pourtant elles sont très préoccupantes.
1: Oui, j'aurais pu faire un top 3 aussi avec les alertes Copernicus ou les événements climatiques extrêmes.
0: C'est moins gai.
1: On va se concentrer sur la mer. La Méditerranée se tropicalise. Quasiment 27 degrés en surface ces derniers jours, du jamais vu au large des Baléares. 24 en moyenne en juin, c'est un record. 4,5 degrés de plus que la normale, la Grande Bleue voire rouge. Au moins 60 jours de canicule marine par an et les effets se découvrent au jour le jour. Les paysages sous-marins se transforment, les lagunes sont modifiées. Gorgone, Posidonie, Herbier changent de profil, certains s'épuisent. D'autres grandissent plus vite sous l'effet de la chaleur. Les poissons, les crustacés qui vivent, doivent donc s'adapter à un environnement qui évolue. C'est le contenu de leur assiette qui change. Pas toujours bon de changer de régime. Et dans les étangs, c'est pire. Des maladies peuvent se développer dans une autre chaude qui manque d'oxygène.
0: Et dans l'Atlantique, il y a des conséquences aussi ?
1: Oui, l'histoire s'écrit en ce moment. La température de l'océan mondial a battu un record en juin. Ça monte à 22-24 dans l'Atlantique. En Bretagne, le lieu jaune, par exemple, souffre de la chaleur. Il disparaît. Certaines algues en remplacent d'autres. Dans la Manche, la température a augmenté de 1,5 degré en quelques années. C'est le bulot qui souffre. Il a besoin d'une eau à 9 ou 10 degrés l'hiver pour sa survie. Les captures s'effondrent. D'ailleurs, dans la Manche, certains poissons juvéniles ne supportent pas la chaleur. Les poissons qui aiment les eaux froides disparaissent. Et plus il fait chaud, plus ils sont petits. C'est une hécatombe invisible, dit l'Ifremer.
0: Et est-ce que l'action politique est à la hauteur ?
1: Clairement non. C'est pour cela que les scientifiques alertent. Pour la survie des écosystèmes, mais pour la survie de la pêche aussi ou de certaines activités traditionnelles. En Polynésie, la mortalité des coraux est massive. La culture de perles à huîtres est déjà affectée. Il n'y a plus de nacre. On entre dans un monde inconnu, disait hier après-midi Nathaniel Bensoussan, écologue à l'Ifremer. Pour lui, il y a une urgence à agir. Or, la prise de conscience est très lente. Cette transformation de la biodiversité ne concerne pas uniquement les ours polaires, les coraux. Toutes les côtes sont impactées. Et il ajoute un brin désabusé. Il faut que la société pousse pour que les politiques s'en emparent.
0: Et dans votre viseur la semaine prochaine, Célia, vous allez être attentive à quoi dans l'actualité environnement ?
1: Un nouveau rapport du Haut Conseil pour le climat attendu jeudi. La France est-elle en retard pour l'adaptation au changement climatique ? On imagine la réponse. L'atténuation des gaz à effet de serre. Ce Haut Conseil est censé guider le gouvernement. C'est sa boussole. Espérons qu'il s'en serve pour trouver le bon chemin. Espérons que les ministres lisent ce rapport. Ça peut être une saine lecture estivale, surtout avant l'élection présidentielle en 2027.
0: Merci, Célia Quiré. 6h49 sur France Internet plus Ultra. Victor Vasseur, vous dressez un premier bilan de TikTok Shop, le réseau social qui s'est lancé dans le commerce en ligne il y a tout juste un an.
2: Oui, quand on va sur l'application, il y a ce flux de vidéos qui défile, caractéristique de TikTok, et un onglet, boutique. Et là, on a l'impression d'arriver sur une autre plateforme, comme si c'était Amazon, la Fnac ou Boulanger, des produits de beauté, des ventilateurs, des vêtements, des téléphones portables, et ces annonces sont parfois accompagnées de vidéos.
3: Vous voulez des fessiers fermes et des abdos musclés, un ventre plat, c'est la solution, c'est une planche de pilates.
2: Il y a aussi des vidéos en direct, comme si c'était le bon vieux téléshopping sur TF1.
4: Waouh, je l'ai à 12€, c'est grave raisonnable. Et oui les filles, je vous l'ai dit, ajoutez-les dans le panier, attention. Les filles, pour toutes celles qui viennent d'arriver, on est dans une offre exceptionnelle, c'est les blouses les plus tendances de TikTok Shop.
2: En fait, la vraie nouveauté apportée par TikTok Shop, c'est que les internautes restent sur la plateforme quand ils achètent un produit. Il n'y a plus besoin de cliquer et de passer ses commandes sur un autre site.
0: Et alors ça marche, Victor ?
2: Ah oui, 15 mois après, les résultats sont impressionnants selon plusieurs spécialistes que j'ai pu interroger. La plateforme capte déjà plus de 2% des parts de marché du e-commerce en France. C'est plus qu'eBay, une plateforme historique. Et certaines marques se frottent les mains, comme Melaora, une petite marque de crème et de soins vendue en pharmacie. Rien que sur TikTok Shop, l'entreprise génère plusieurs centaines de milliers d'euros de revenus, affirme Amaury Nadjar, son directeur général.
5: Depuis qu'on est arrivé sur TikTok Shop, sur les points de vente en physique, on a donc les pharmacies, on a pu doubler nos ventes.
2: Et bien sûr, sur chaque vente, TikTok prend sa part avec une commission de 9%. Concrètement, sur une commande de 30 euros, 2,70 euros sont prélevés, ce qui fait dire à Nicolas Diacono, expert des nouvelles tendances technologiques.
6: TikTok s'est transformé en plateforme e-commerce. C'est un axe de diversification et un moteur de croissance assez dingue. On a des chiffres sur la France où on serait à autour de 1 à 2 milliards d'euros de chiffre d'affaires du retail français.
2: Le public de TikTok Shop, surtout des jeunes, les 15-30 ans qui ne sont pas forcément habitués au site de e-commerce, estime Cyril Attias de l'agence de marketing ADMS Paris.
7: Ils ont capté une cible qui n'était pas consommatrice de site e-commerce, qui n'était pas consommatrice de site internet tout court, de magasin, mais une cible qui est très très sociale, réseaux sociaux en tout cas, et qui ont besoin de voir plein de nouveautés et qui peuvent acheter. Moi, ce que je dis toujours, c'est l'arrivée de la Gen Z avec une carte bleue, puisque c'est finalement une génération qui est beaucoup plus enclin pour le coup d'acheter sur les réseaux.
2: Pour terminer, Marion, on trouve vraiment de tout sur cette plateforme, comme des produits inspirés de grandes marques, parfois de la contrefaçon, et des produits bas de gamme qui peuvent, dans certains cas, ne pas respecter les normes européennes.
0: Un net plus ultra, Victor Vasseur, merci. On peut réécouter dès maintenant votre chronique sur l'application Radio France. Et il va faire chaud ce week-end, alors on écoute avec encore plus d'attention la recommandation cinéma du vendredi. Corinne Pellissier pour la capture d'écran, un documentaire ce matin, produit par le très branché studio A24, ça s'appelle André est un idiot.
8: Documentaire américain qui nous raconte les trois dernières années de la vie d'un homme. André Ricciardi, roi de la provoque, figure du monde de la pub aux États-Unis, des campagnes pour Google, eBay, Nike, Pepsi, un talent certain pour l'irrévérence et un cancer colorectal de stade 4. Car André est un idiot, c'est lui qui l'affirme. Dans ce documentaire tourné à la première personne, qui nous explique comment à 50 ans, il a esquivé la coloscopie qui aurait pu le sauver, nous invite à partager aujourd'hui son quotidien sous traitement, ses métastases au foie, un programme de chimio très lourd et une façon très personnelle d'avancer en tournant toujours tout à la dérision, c'est son tempérament, charismatique, drôle, percutant, mais négligent, et c'est ce qui va le perdre.
0: Dans la version française du documentaire, c'est le comédien réalisateur Ken Kojandi qui prête sa voix à André.
8: Le sujet lui tient énormément à cœur, lui qui a perdu son père d'un cancer. Il a participé il y a quelques mois déjà à la campagne Vachier, qu'on a vu partout, sous les abribus, dans le métro. Un slogan volontairement provocateur pour nous inciter à plus de contrôle, à briser les tabous. Exactement comme le fait ce documentaire d'Anthony Bénat. Le cancer colorectal est aujourd'hui l'un des plus graves, mais fait partie aussi de ceux que l'on soigne le mieux lorsqu'il est pris à temps. Le film est construit comme un journal. André Ricciardi qui documente face caméra toutes les étapes de sa descente dans la maladie, en prenant bien soin à chaque fois de nous inviter à ne pas faire comme lui. Ses proches aussi participent, sa femme, ses deux filles, son meilleur ami, avec lequel il veut passer à ses derniers moments dans le désert. C'est un témoignage très fort, très lumineux, malgré l'issue dramatique, sur laquelle le film ne laisse évidemment aucune ambiguïté. C'est un film culotté qui nous oblige, nous, André, à regarder la mort en face. Il n'y en a pas beaucoup comme ça abordé le cancer de cette manière, avec irrévérence, en inventant des marionnettes pour les scènes les plus difficiles. Le résultat est créatif, ressemble évidemment beaucoup à son sujet, sa grande barbe, ses cheveux longs qui finiront par tomber pour se transformer en tout petit personnage avec des yeux ronds comme dans un manga. Beaucoup d'effets de mise en scène, d'animation, de tendresse, car André est une personne pleine de défauts, très attachante, on peut très vite s'identifier. Vous rirez de lui, avec lui, de ses blagues, de son flegme, de son sens de la provoque, mais prenez des mouchoirs car vous allez aussi beaucoup pleurer au moment de lui dire au revoir.
0: Merci Corinne Pellissier. André est un idiot, réalisé par Anthony Bénat avec la voix de Ken Kojandi, à découvrir en ce moment même au cinéma. À suivre, le top 3 de Marine Bausson.
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0: 7h05.
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0: Céline Dacosta, c'est une journée qui sera largement estivale.
13: Oui, le soleil sera très présent et il aura la main sur l'ensemble du pays. Quelques nuages sont encore présents quand même ce matin, surtout dans le sud-ouest et du massif central vers la Franche-Comté, mais ils vont se dissiper assez rapidement. Au fil des heures, les éclaircies vont devenir de plus en plus généreuses. C'est le ciel bleu qui va s'imposer aujourd'hui. Seul le sud de la Garonne conservera davantage de nuages et ça sera pour cet après-midi.
0: Et près de la Méditerranée, le Mistral et la Tramontane continuent de souffler avec des rafales à 60 km/h.
13: Oui, ça fait bien un petit peu par rapport à hier, mais ça alimente encore malheureusement le risque de feux de forêt qui reste très élevé. 6 départements sont toujours en vigilance rouge, Pyrénées-Orientales, Haut-d'Hérault, Gard, Bouches-du-Rhône et Vaucluse. Pour les températures, l'ambiance reste fraîche au réveil, par endroits sur la moitié nord, 12 à 18 degrés, 19 à 26, assez plus au sud. Et puis dans l'après-midi, la moyenne générale sera de 27 à 31 degrés de Reims à Cognac, en passant par 29 à Paris. C'est 3 degrés de plus qu'hier. Près de la Méditerranée, toujours très chaud, 30 à 36, un peu moins près de la Manche, 22 à 24.
0: La météo de Céline Dacosta. 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Marine Baousson, c'est parti pour le
14: Top 3 de Marine Baousson.
15: Bonjour, comme c'est le tout dernier top 3 de l'année, je me suis dit que plutôt que faire un truc normal, j'allais vous faire un top 3 de ma vie depuis ma première matinale avec vous. Oui, parce que c'était l'année la plus importante de toute ma vie.
0: Mais bien sûr.
15: Gros top 3, je me suis mariée, j'ai eu 40 ans et j'ai été diagnostiquée TDAH. Voilà, a priori, j'ai un trouble de l'attention.
0: Ah bon ?
15: Ça veut dire que cette année, j'ai dit oui, j'ai dit oui et je... Qu'est-ce que je disais ?
0: Que vous aviez un trouble de l'attention.
15: Ah oui, d'accord. Non mais c'est quand même un délire d'être diagnostiqué d'un trouble neurologique, surtout quand tu savais pas que t'avais un problème. Même si bon, moi depuis tout ce temps, je me disais qu'en fait j'étais flemmarde, en retard, bordélique, bref. Je me disais que j'étais un peu nulle et maintenant, depuis que je suis diagnostiquée, eh bien tout ça c'est fini. Alors, je suis toujours flemmarde, en retard, bordélique, sauf que maintenant, c'est le docteur qui a dit que j'étais un peu nulle et ça, ça change tout. Non mais ma meuf, elle est dégoûtée parce qu'on peut plus s'engueuler sur rien, parce que je gagne sur tout avec la phrase « mais c'est pas de ma faute ». C'est parce que j'ai un déficit de l'attention. Même le docteur, il a dit que j'étais un peu nulle. Voilà. Le seul truc en fait qu'on n'oublie pas quand on a un TDAH, c'est de bien dire à tout le monde qu'on a un TDAH.
0: Ah, ça dépend qui.
15: Marion, qui fait son coming out de TDAH. Le psychiatre, il m'a donné de la Ritaline. Voilà, c'est un médecin qui te donne qui te remet les idées en place. Un médicament, pardon, qui te remet les idées en place. C'est incroyable. C'est comme si avant mon cerveau c'était vraiment le bordel et d'un coup tout est plus simple, plus fluide, plus efficace. En fait, mon cerveau d'un coup c'est l'équipe de France. Du coup, petit conseil pour l'équipe de foot italienne. Vous avez pensé à la Ritaline? J'ai pas fait une nuit complète depuis 2025 puisque je suis devenue maman cette année et non, je n'ai pas encore perdu mes kilos de grossesse puisque c'est ma compagne qui y a porté. Moi j'étais déjà comme ça avant, disons que j'ai fait une couvade et que je l'ai commencé environ 10 ans avant d'avoir un enfant quoi. Alors il est blond aux yeux bleus, ce qui doit être hyper déroutant pour les nazis qui nous écoutent. Ils doivent se dire un bébé qui a deux mamans, sacrilège. Mais en même temps, blond aux yeux bleus. Ah. Oui, après, est-ce qu'il y a énormément de nazis qui sont connectés sur France Inter à 6h57? Pas sûr. Ils sont du matin les nazis, vous savez.
0: Non, on les connaît pas très bien.
15: Alors un bébé, c'est très infantif, hein, même à 6 mois. C'est génial de voir le monde à travers ses petits yeux. Par exemple, vous voyez mon nez, vous vous dites, oui, bon bah voilà, c'est un appendice nasal, quoi. Et lui, il se dit, oulala, le beau joujou à saisir. Hein. Là, vous voyez des narines, lui, il se dit, oh, des prises d'escalade, voilà. Il me griffe en permanence et par un mystère que je n'ai pas encore résolu, j'ai remarqué que mon fils, quand on lui coupe les ongles, environ 3 minutes après, le gars, pff, c'est Wolverine, voilà. J'ai une trouille, c'est qu'il me tranche la carotide. Bon, alors après, bah, c'est plein de nouveautés d'avoir un fils. Hein. Par exemple, moi, j'avais jamais interagi avec des testicules. Voilà, bah moi je suis lesbienne, donc vraiment mon but dans la vie c'était d'en voir le moins possible. Et là en fait je suis fascinée, mais ça a toujours un aspect différent, mais moi je savais pas. Et je me rends bien compte que j'en parle comme les gens qui ont une maison face à la mer. Hein, c'est dingue, c'est fou, à chaque fois que je regarde c'est jamais pareil.
14: Et enfin top 1.
15: Oui, mon top 1, bah, ce sont les vendredis matins. Voilà.
0: Oh.
15: Qui sont passés avec... Oui, c'était bien d'avoir un enfant, mais c'est mieux là. Hein. C'est mieux les vendredis matins. Passer aux côtés de cette équipe avec Ali, Carline, les gens merveilleux en régie, et voilà, tous les gens qui sont autour de cette table. Et puis vous, Marion, quelle joie d'avoir partagé le micro avec vous. Alors merci beaucoup parce que bah, voilà, je me suis régalée. Marion, vous vous souviendrez de quoi cette année ?
16: J'étais défoncée.
15: Bien sûr, Marion.
14: C'est bien sûr.
0: C'est pas beau de terminer avec une fake news. Marine, merci beaucoup. Je rappelle que votre podcast, Le Professeur Caillou,
15: bah oui, on l'a bien dit,
0: on en a parlé, voilà, est en ligne. Merci à vous tous, chers chroniqueurs, et bon été, France
17: merci
0: Inter,
17: Marion.
0: Il est 7h. Le journal Anaïs Feuga, bonjour Anaïs.
17: Bonjour Marion, bonjour à tous.
0: À la une de l'actualité ce matin, l'incendie est contenu dans l'Aude.
17: C'est le plus important feu de la saison, nous sommes sur place. Hier, plusieurs milliers de personnes ont été évacuées du Canet en Roussillon, des employés et des campeurs. 1000 jours après les attaques terroristes du Hamas en Israël, la guerre toujours en cours à Gaza, nous ferons le point. Nous verrons aussi que les airbags Takata tuent encore, malgré la campagne de rappel et alors que les vacances scolaires débutent ce soir. Et puis c'est le coureur, bien sûr, que tous les Français attendent. Paul Sexas, 19 ans, sera demain au départ du Tour de France. On l'entendra en fin de journal.
0: Les invités de France Inter ce matin, 7h45, un magistrat pour enquêter sur les violences sexistes et sexuelles dans le périscolaire parisien et proposer une réponse. Nous recevons le juge Antoine Garapon, président de la commission indépendante nommée par le maire de Paris. Et à 8h20, grand entretien avec le ministre du Travail et des Solidarités, Jean-Pierre Farandou.
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17: Des dizaines de mobilhomes brûlés, des bungalows détruits et des entreprises durement touchées. Les dégâts matériels sont importants à Canet-en-Roussillon, sur la côte, près de Perpignan. Le feu qui s'est déclenché à la mi-journée s'est propagé très vite, attisé par la tramontane et prenant de court ces centaines de vacanciers évacués vers le centre d'action sociale de la mairie où Margot Munoz leur a tendu le micro.
19: Les cheveux de Mathilde gouttent sur le sol. L'adolescente remet en place la serviette de plage nouée autour de sa taille.
20: On sortait de la piscine, on voyait de la fumée. Son père est venu nous chercher. On a dû courir, on a dû sauver des enfants. On était 10 dans la voiture pour sauver notre peau parce qu'en fait, on voyait la fumée qui se mettait sur notre corps. Ça faisait vraiment peur. On a l'impression qu'on voyait la mort arriver en fait.
19: Emeline détaille ce qui est resté dans son mobilhome, ses papiers, de l'argent liquide, tous ses vêtements, mais ça reste du matériel.
21: Moi, j'ai deux filles, donc c'était ma priorité absolue, partir vite et loin. Tant pis pour les affaires. On a tout perdu, mais c'est pas grave. C'est la priorité absolue à ce moment-là, c'était mettre en sécurité mes deux filles. C'est l'essentiel.
19: Sur la table, des piles de gobelets en carton et des bouteilles d'eau fraîche. Jean-Louis s'en remplit un. Il a encore très mal à la gorge.
22: Beaucoup de fumée. Donc, ça commençait à prendre un peu à la gorge, un peu de suffocation. Et quand il y a eu beaucoup de fumée, là, on a dit, bon, faut s'en aller.
19: Jean-Louis, comme d'autres vacanciers qui ont passé la nuit dans le gymnase sur un lit de camp.
17: Reportage ici, Roussillon, 1500 vacanciers évacués de 3 campings. Autant de personnes ont dû quitter leurs entreprises sous la menace des flammes. Le département est au niveau le plus élevé de danger pour les feux de forêt, comme 6 autres du pourtour méditerranéen. À une centaine de kilomètres de Canet-en-Roussillon, c'est dans l'Hérault et l'Aude que les pompiers luttent également contre un incendie qui fait rage depuis 2 jours. Bonjour Caroline Félix.
23: Bonjour.
17: Vous êtes en direct de Pouzol, Minervois. Le feu a déjà parcouru 900 hectares.
23: Oui, et ici, les pompiers se reposent, ils boivent un café, avalent un croissant apporté par la mairie et ce sont 400 pompiers qui ont été mobilisés cette nuit et ce matin. Et ils ont traité les lisières de ce feu de 900 hectares, donc l'incendie n'avance plus pour l'instant. Ils ont profité des bonnes conditions, température basse, peu de vent. Mais ici, on redoute la journée qui arrive avec les conditions qui seront sans doute les mêmes qu'hier. Très chaud, encore une journée de tramontane de vent. Donc, et ça pourrait faire repartir des foyers. Alors, est-ce qu'ils auront le droit aux moyens aériens? Eh bien, ils le sauront dans une heure, s'ils pourront voir des Dash et des Canadair, car ces moyens sont aussi mobilisés dans les feux naissants autour, dans le Gard, dans les Pyrénées-Orientales. Donc, ils ne pourront peut-être pas venir aujourd'hui. En tout cas, ce qu'on peut dire aussi aujourd'hui, Anaïs, c'est que la pompière qui a été intoxiquée hier soir par les fumées est ressortie de l'hôpital et elle va bien, voilà.
17: Merci Caroline Félix en direct de l'Aude avec les moyens techniques d'Éric Audra. Le ministre de l'Intérieur est attendu sur place aujourd'hui. Hier, le Premier ministre a confirmé que les conditions climatiques extrêmes que connaît notre pays favorisent ces épisodes. Sécheresse, canicule, des effets du réchauffement climatique d'origine humaine avec leurs conséquences néfastes pour notre vie quotidienne et notre économie. Rendements agricoles en berne. Cette nuit, les sénateurs de droite et du centre, en votant la loi d'urgence agricole, n'ont pas adopté de mesures pour lutter contre le réchauffement climatique, mais des assouplissements aux contraintes environnementales saluées par la FNSEA, le syndicat agricole dominant, y voit des signaux positifs, dit-il. Une version du texte très éloignée de celle des députés qui fera donc l'objet de débats en commission mixte paritaire avant une potentielle adoption définitive.
0: La canicule et la sécheresse qui touchent aussi d'autres régions du monde.
17: État d'urgence décrété en Vénétie, en Italie, risque très élevé d'incendie au Portugal, aux États-Unis, la moitié est du pays est sous une chaleur atroce. Calvados, record de température à New York et à Washington. Cette chaleur extrême avec cette humidité insupportable aurait été pratiquement impossible sans le changement climatique, selon une étude publiée ce matin au pays du climato-sceptique Donald Trump. Le climat que connaît le pays est fondamentalement différent de celui qui existait lorsque les pères fondateurs ont signé la déclaration d'indépendance il y a 250 ans, écrit l'un des chercheurs. Et alors que les émissions de CO2 de Google et Amazon bondissent, tirées par la construction d'infrastructures d'intelligence artificielle, plus 82% pour Google depuis 2019, plus 58% pour Amazon. Et on attend encore les bilans de Meta et Microsoft. Rien que pour l'électricité, la consommation de Google a été multipliée par 3 en 3 ans et approche désormais celle d'un pays comme la Grèce. Les Israéliens dans la rue hier pour commémorer les 1000 jours du massacre du 7 octobre, plus de 1200 personnes tuées par le Hamas, en majorité des civils. La place des otages de Tel Aviv a été rebaptisée hier, place de la mémoire, comme pour tourner la page. Et pourtant, à quelques

0: Dizaines de kilomètres de là, à Gaza, la guerre n'est pas terminée. Un bilan de plus de 73 000 morts, un territoire toujours occupé et la crainte du retour d'affrontements violents. Reportage de Rami Al-Maghari à Gaza et Thibault Lefebvre à Jérusalem.
1: Selon le plan de Donald Trump, l'armée israélienne devait occuper 53% de Gaza avant de progressivement se retirer quand le Hamas commencerait à désarmer. Mais 9 mois plus tard, l'organisation islamiste n'a rien concédé. Les troupes de l'État hébreu étendent leur emprise. Iba voit semaine après semaine la ligne jaune se rapprocher de sa maison d'Al-Maghazi. C'est au centre de l'enclave.
2: On a le sentiment qu'on va être contraint de quitter notre terre. On a plus peur que jamais. On se déplace de moins en moins. Nous restons pour le moment chez nous, mais nous avons très peur.
1: Et en effet, l'emprise israélienne se resserre. L'ONU estime que 65% de l'enclave est désormais occupée par l'armée de l'État hébreu.
3: Pour vous le dire franchement, l'inquiétude est permanente. Nous vivons sous la menace des Israéliens. On entend des rafales pas loin de chez nous. C'est très angoissant. La zone occupée s'est élargie. Avant, nous pouvions nous déplacer. Maintenant, nous sommes contraints de rester dans notre quartier. Nous ne pouvons plus, par exemple, emprunter la route pour rejoindre le village voisin d'Al-Mosodar.
1: Et des Palestiniens meurent sous les balles israéliennes. Plus de 1000 décès depuis octobre dernier, quand Israël et le Hamas ont approuvé un cessez-le-feu qui n'en a que le nom.
0: Et puis en Iran, le corps d'Ali Khamenei est arrivé ce matin à Téhéran, 4 mois après sa mort dans une frappe israélo-américaine, pour lancer les funérailles qui vont durer 3 jours à partir de demain. Nous serons sur place dans le journal de 7h30.
4: Encore un automobiliste tué par son airbag Takata.
0: Décédé en Haute-Savoie, selon les informations de la cellule investigation de Radio France, alors que pourtant 130 modèles de véhicules font l'objet d'un rappel massif pour changer ces airbags défectueux, Anne-Laure Barral.
5: Cet accident a eu lieu le 22 janvier dernier dans l'agglomération d'Annemasse, sur la commune de Krofsal. Un homme de 41 ans est mort parce que son airbag s'est déclenché en projetant des bouts de métal dans l'habitacle de la voiture. Il avait fait une embardée après avoir heurté la voiture qu'il était en train de doubler. Alors comment cet automobiliste pouvait ignorer les risques puisqu'il conduisait une C3 de 2013 ? Plusieurs courriers de rappel avaient été adressés au propriétaire du véhicule. Cela avait même été rappelé sur son contrôle technique selon le service de surveillance du marché des véhicules à moteur qui enquête sur ce type d'accident. Par ailleurs, ce service du ministère des Transports confirme que le dernier accident en date impliquant un airbag Takata a bien eu lieu à La Réunion en février dernier. Il a fait un blessé. Cette fois, le jeune homme conduisait une Polo Volkswagen. Selon nos informations, les airbags Takata ont provoqué en tout une cinquantaine d'accidents en France, dont 22 mortels, la plupart en Outre-mer, mais en ont dénombre aujourd'hui 3 en métropole. Tous sur des modèles C3. Il convient donc de rester vigilant sur les rappels de ces airbags défectueux.
0: À Monaco, un suspect identifié après l'explosion d'une bombe. Un mandat d'arrêt a été émis. Le parquet monégasque donnera plus de détails dans la matinée. Puis encore en bref, 3 nouvelles plaintes déposées contre Patrick Bruel. 2 pour viol et 1 pour agression sexuelle sur mineur. Supprimer 100 000 postes de fonctionnaires par le biais de départs volontaires. Voici le chiffre brandi ce matin par Gabriel Attal, candidat à la présidence de la République. Dans une interview aux Parisiens aujourd'hui en France, il dit vouloir ramener le déficit à 3% avant 2032, avec dans sa potion entre 120 et 150 milliards d'euros d'économies sans hausse d'impôts. Ça passe donc, selon lui, par la diminution des 2/3 des dépenses sociales. Gabriel Attal qui dit aussi, je cite, vouloir mettre fin à la spirale infernale des arrêts maladie. En attendant, c'est les vacances scolaires ce soir, dernier jour d'école, au cours duquel on dit au revoir aux copains et à son maître ou à sa maîtresse qu'on a passé une belle année avec un petit geste.
6: J'ai prévu de lui donner un coussin, des boucles d'oreilles et une petite pierre. Parce que ça me fait plaisir, parce que c'est une super maîtresse.
7: Moi, je vais lui donner une boîte de chocolat.
8: Un porte-clés papillon.
9: Moi, j'ai prévu un bracelet et des boucles d'oreilles pour la maîtresse.
10: J'ai l'impression qu'elle aime bien les bijoux et elle est trop sympa, la maîtresse.
11: Elle est trop gentille.
12: Je vais lui offrir des savons et des boucles d'oreilles.
13: Pour lui dire merci pour cette année.
14: Je lui ai fait un dessin, c'est marqué merci maîtresse pour cette année.
15: Elle était super cette année.
0: Voilà, parole d'écolier de Bourg-Saint-Maurice au micro, ici, Pays de Savoie, des enfants qui vont pouvoir regarder la Coupe du Monde de foot sans avoir peur d'être fatigués de l'entendre. lendemain. Et il y aura lundi 21h un match Espagne-Portugal en 8e de finale. Le Portugal qualifié dans la douleur face à la Croatie 2-1. Égalisation croate dans les arrêts de jeu refusés sur vidéo. Une rencontre qui s'est terminée après 19 minutes de temps additionnel. L'Espagne, elle, n'a toujours pas encaissé un seul but depuis le début de la compétition. Elle n'a pas fait un pli face à l'Autriche 3-0. Et puis à l'instant, la Suisse se qualifie aux dépens de l'Algérie. Victoire 2-0. Mais le sport, c'est aussi demain le départ de la grande boucle. La folie du Tour s'est emparée de Barcelone hier avec la présentation des équipes. Salle de presse trop petite pour accueillir les journalistes venus voir celui qui porte les espoirs tricolores. Paul Sexas, 19 ans, lancé donc dans le grand bain, mais pas plus impressionné que ça. Son ambition, jouer le classement général.
11: Les premiers souvenirs que j'en ai, voilà, c'est des super moments que j'ai passés devant la télé, en famille. Et voilà, maintenant, participer, c'est quelque chose d'exceptionnel pour moi, forcément. C'est une nouvelle expérience qui démarre. J'espère qu'elle sera bonne. Mais voilà, le but, c'est de jouer le classement général, faire le mieux possible. Et je dirais que s'il y a des erreurs ou s'il y a des moments où c'est plus dur, bah, ça me fera beaucoup d'apprentissage pour la suite. Et voilà, c'est plus positif. Après, on verra, on fera les comptes au bout de 3 semaines.
0: Paul Sexas avec Fanny Lechevestrier. Départ du Tour de France demain après-midi avec un contre-la-montre par équipe. Premier départ du Tour depuis Barcelone.
4: Et figurez-vous que le grand entretien demain matin sera justement consacré au Tour de France avec notamment le patron du Tour. Merci Anaïs Feuga. À tout à l'heure, 9h. Et c'est l'heure de retrouver notre rendez-vous d'été, le journal des festivals. Ce matin, c'est avec vous, Mathieu Culeron.
16: C'est désormais la tradition. Le festival Beauregard débute avec une soirée populaire qui rassemble les générations. Juste avant, Aya Nakamura, c'est Bob Sinclair qui a pour mission d'ambiancer le public. Le DJ star de la French Touch, toujours aussi enthousiaste.
17: Moi, je suis mon premier fan. Hein. Donc, ouais, évidemment, les gens viennent me voir ce soir. Viennent me voir jouer mes plus gros titres. Ils les ont jamais vu jouer en live, ils les ont entendus, mais... Des titres comme « I feel for you » que j'ai fait il y a 25 ans reprennent une trend TikTok parce que les jeunes artistes rejouent ces titres-là. « World Hold On » est toujours parmi les plus gros titres. Ça, c'est génial.
16: Une première soirée qui a été marquée par une surprise. La chanteuse Jane est arrivée sur scène avec une voiture sound system à l'improviste pour promouvoir son retour et fêter un nouveau titre.
18: Ça me fait comme ça une sorte de mini-scène et on peut se balader de festival en festival avec et faire la surprise aux gens, pas être dans les programmations mais vraiment annoncer le jour même. Quoi. C'était la première fois que je chantais mes chansons en live, mes nouvelles chansons et, ça, et donc voilà, j'étais un peu stressée mais c'était super.
16: L'un des temps forts évidemment de cette édition 2026, c'est bien Aurel San qui revient sur ses terres, l'enfant du pays qui a présenté un show XXL tout en famille.
19: On revient, ça fait méga plaisir d'être là ce soir, est-ce que vous avez des bases?
20: Je suis pas venu en trottinette, je suis venu en voiture quoi. Ah, ouais. Ah si, j'ai déjà fait à pied d'ailleurs. Si, carrément, je suis déjà rentré à pied et tout. Bah tu vois, déjà là, je suis arrivé, on est 30, il y a toute ma famille et tout. C'est pas une comédie musicale parce que c'est vraiment un concert quoi. Il y a pas de moment où on joue la comédie et tout, mais on voulait s'en rapprocher quoi, faire un truc un peu unique comme ça. C'est un peu aussi une autre vision sur le film Yoroi et sur la fuite en avant. Après là, c'est encore dans les premières des festivals.
16: Enfin, le producteur nomade Tilassi n'a pu décliner pour Beauregard son dernier concert, un grand résumé. Mais visuel et musical impressionnant de tous ces voyages.
21: Moi, j'ai fait Tilassi pour faire tous ces métiers parallèles. C'est-à-dire, mais vraiment, j'étais au Beaux-Arts. Je me suis dit, voilà, là, je pourrais faire des pochettes d'albums, je pourrais faire des clips, je pourrais faire des scénos. L'idée, c'était vraiment d'utiliser de l'image, mais de manière beaucoup plus de l'ordre de l'installation. Je veux surtout pas avoir un show où, parce qu'il y a de la vidéo, ben du coup, le truc est écrit de A à Z, quoi.
16: Beauregard, un festival à taille humaine qui, comme chaque année, a fait le plein dans un cadre idyllique et familial.
19: Tu sais ce qu'on va faire ? On va faire un son simple. On va dire des trucs simples.
4: Merci Mathieu Culeron. Et quant à moi, 80 secondes ce matin pour vous faire un cadeau. Alors, je ne poursuis pas plus ces quelques secondes de silence, car si elles dépassent une certaine durée, la radio va basculer sur un programme de secours de la musique destinée à occuper l'antenne en cas de blanc. C'est dire si le silence est rare et cher. Il est pourtant une urgence écologique et sanitaire, explique un article signé Armel Auger dans la revue Oui Demain, qui nous emmène en balade dans une trame blanche, ces îlots de quiétude préservés de la pollution sonore. La première est née il y a 4 ans dans le golfe du Morbihan. Celle de l'article proposera cet été aux Lillois d'écouter, je cite, « le silence naturel de la bioponie », c'est-à-dire les seuls sons liés à la nature. Un bienfait pour notre santé, car les nuisances sonores font perdre des points de vie. Un bienfait pour les espèces animales, fatiguées par notre boucan humain. Créer des espaces d'apaisement devient vite Little, assure la revue. Plusieurs sites français seront bientôt labellisés, le cimetière du Père-Lachaise à Paris, le parc national des Cévennes, entre autres. Il existe aussi une carte des lieux calmes en Île-de-France, du domaine de Versailles, au jardin des Archives nationales à Paris. Et même la SNCF propose désormais Gare de l'Est, un espace spécial dédié aux hypersensibles au bruit. On va vers un apaisement de l'espace public, explique un expert. On aimerait le croire.

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1: 7h18.
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1: Si vous aussi, l'arrivée des congés vous donne envie de fredonner une chanson de traînée, ce grand reportage tiré de l'émission Interception. Et pour vous, nous roulons bien sûr sur la Nationale 7, mythique route des vacances pendant les 30 Glorieuses, puisqu'elle reliait Paris à la Côte d'Azur. La Nationale 7 a perdu de sa superbe et une bonne partie de sa fréquentation avec l'arrivée des autoroutes dans les années 70. Mais la nostalgie et l'envie d'un retour à un tempo un peu plus lent ramènent à nouveau des voyageurs. Un tourisme d'un nouveau genre s'organise peu à peu. On fait la route avec Adrien Serrière pour France Inter.
6: Quand une vieille Renault Dauphine démarre, il faut parfois être un peu patient. On est dans la voiture de Bertrand. Ce prof de maths basé à Corbeil-Essonne, sur la Nationale 7, au sud de Paris, est un amateur d'automobiles anciennes.
7: Donc celle-ci, elle est de 57, donc elle a 69 ans. C'est juste une boîte 3 vitesses et il n'y a rien de plus. Donc on roule tranquillement à 80 km/h avec. Quand on prend cette voiture, on sait qu'on va se promener.
8: C'est quoi le plaisir que vous ressentez, vous, quand vous êtes sur la N7, au volant d'une voiture comme celle-ci? Qu'est-ce que vous éprouvez?
7: Sur la Nationale 7, la première chose à laquelle on pense, c'est forcément les départs en vacances, la galerie pleine de bagages.
6: Ces souvenirs de vacances, ponctués d'embouteillages dans la chaleur d'un habitacle non climatisé, on les retrouve encore 170 km plus loin.
9: On était avec les parents, hein, à l'arrière de la R16, à l'arrière de la 4L.
6: On est au relais routier des 200 bornes, à Pouilly-sur-Loire, étape incontournable sur le road trip que Roland et sa compagne effectuent sur la Nationale 7.
9: Alors, il y a une part de nostalgie, et puis c'est de prendre son temps. On profite de la nature, et puis ça permet de s'arrêter dans des lieux qui ont résisté au temps, mythiques un petit peu, comme les 200 bornes.
6: Car ici, on fait dans le vintage. Pompe à essence d'époque sur le parking, vieille carte routière, bidon d'huile pour la déco. Rémi, le gérant, sait que cet univers attire de plus en plus.
10: Il y a un gros renouveau sur le tourisme de la Nationale 7. Je ne vais pas dire tous les jours, mais 3-4 fois dans la semaine, on rencontre des gens qui nous disent « Tiens, je suis en train de refaire la Nationale 7, je veux revivre ça ». Donc oui, il y a un gros renouveau.
6: Des communes ont elles aussi compris qu'elles pouvaient capitaliser sur la nostalgie. Elles sont nombreuses désormais à recréer des embouteillages d'antan ou des défilés de vieilles voitures, comme à Pouglézot, dans la Nièvre. Sophie Lourdes organise l'événement.
11: Alors, toute la rue est bouchée à la circulation.
8: Donc c'est une longue file.
11: Tout le long, vous avez des véhicules qui sont garés, des stands marchands, vintage, vente de miniatures automobiles, vêtements rétro, c'est beaucoup d'animation. On a un manège rétro aussi avec des petites voitures de l'époque. On a des défilés de pin-up dans les rues. Les gens se costument. Souvent, ils aiment bien dire « Tiens, ma voiture est telle année, moi je me déguise, enfin je me costume selon telle année ».
8: Qu'est-ce qui fait que c'est justement que ces petits retours en arrière, ce moment où on joue à retrouver le passé, qu'on a un tel engouement?
11: Voilà, on parle de choses simples. C'est tellement la course à la réussite tout au long de l'année. Là, pour le coup, on se pose. Il y a cet esprit de départ en vacances. Le temps s'arrête. Et on prend le temps de vivre surtout, c'est ça qui est important.
6: La fête a rassemblé 35 000 personnes en avril, un des plus gros événements du département. Plus au sud, à Porte-les-Valences, dans la Drôme, une comédie musicale sur la Nationale 7 est en train de voir le jour. Mais pour arriver jusque-là, encore faut-il retrouver l'itinéraire.
8: Excusez-nous, madame.

0: savez par où on peut récupérer la Nationale 7 ?
1: Oui, vous allez filer tout droit.
2: Car la Nationale 7 n'existe plus que par tronçon depuis son déclassement en départemental il y a 20 ans. Retrouver son tracé historique constitue déjà un défi en soi.
3: Road trip d'Adrien Serrière à retrouver en longueur dimanche dans l'émission Interception après le journal de 9h et sur l'application Radio France. Entrée sur le terrain de Claude Askolovitch. Bonjour Claude.
4: Bonjour.
3: Alors, dans ce mondial, c'est quoi le but ce matin ?
4: Eh bien, le but, c'est admettre que nos destins nous échappent alors que vous me voyez sorti pantelant d'un match de football comme je sortirais d'une tragédie. La tragédie, vous le savez, c'est au théâtre une histoire où tout est joué par avance. Les hommes ont beau se débattre, ça ne dépend pas d'eux. Et quand ce sont des footballeurs qui se débattent, eux qui sont les maîtres des gestes justes, la tragédie est d'autant plus implacable. Ainsi, la Croatie est morte dans ce mondial et le Portugal vainqueur demain, vite encore, il affrontera l'Espagne. Pour les Croates, le destin s'est incarné après 15 minutes d'arrêt de jeu quand un arbitre et sa caméra d'assistance, la VAR, ont annulé pour hors-jeu douteux un but égalisateur.
5: Croatia player number 20 touch the ball and head it.
4: Et c'est hors-jeu. Alors, le Croate Luka Modric, qui a été le meilleur footballeur du monde, a esquissé un sourire, le sourire de l'acceptation. Sa vie de footballeur s'achève ainsi à 40 ans, c'était écrit.
3: Mais Modric n'est pas le seul héros de cette tragédie.
4: Et non, tout près de lui se débat alors Cristiano Ronaldo, le Portugais, plus vieux encore, 41 ans, et qui subit plus encore, puisqu'il a été remplacé à la 81e minute. Son destin se joue sans lui. Bien sûr, avant, il a pris sa part dans la pièce. Les Croates ont marqué les premiers, Cristiano a également splendide, mais pour une épaule en avant. Hors jeu, le dieu de l'arbitrage électronique a annulé le but. Les Portugais se sont révoltés encore. Cristiano a égalisé sur pénalty.
6: Le souffle de Cristiano, c'est parti. Cristiano Ronaldo, ouais, c'est fait.
4: C'est fait, et puis on le remplace. Alors là, je me suis souvenu de Cristiano Ronaldo il y a 10 ans, sorti blessé lors de la finale contre nous de l'Euro 2016, poussant les siens à se battre depuis la touche, comme si c'était sa place assignée d'être absent de ses triomphes.
3: Et la tragédie est aussi une répétition.
4: Où chacun joue son rôle. Ainsi, l'attaquant portugais Gonçalo Ramos, qui au Paris Saint-Germain a été le remplaçant récurrent, contraint d'être décisif dans les quelques petites minutes qu'on lui accordait, voilà sa vie, et bien contre les Croates, ça a recommencé. Ramos est entré en jeu à la 63e minute, une grosse demi-heure plus tard, quelle tête ! Il marquait le but du 2-1 et le cœur de Beansport a chanté.
6: Il est rentré ! Il est rentré ! Il a marqué ! Gonçalo Ramos ! Le super sub est encore là !
4: Le surnom a claqué, super sub, le super remplaçant en anglais familier. Bah, je vais vous dire, c'est marrant de vieillir. Écoutez ça. Il y a 49 ans, printemps 1977, Super Sub, c'était le surnom de Fairclough, un anglais roux de Liverpool qui avait marqué contre Saint-Etienne et avait enterré l'aventure européenne des Verts. J'étais petit garçon triste, j'apprenais la tragédie, c'est ça le but.
3: Merci Claude Askolovitch.
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3: 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La preuve, avec Tutti Frutti par le flamboyant et toujours maquillé Little Richard, c'est le nouvel épisode de Music Queer, la série musicale de Rebecca Manzoni avec la participation vocale de Kiddy Smile. Souriez, c'est vendredi.
8: 1955. Dans un bus en Alabama, Rosa Parks refuse de laisser sa place à un blanc. Sur une route de Californie, James Dean perd la vie. Et le pied sur un piano en Louisiane, Little Richard enregistre Tutti Frutti. Richard Wayne Pennyman n'a que 14 ans quand il quitte Macon, Géorgie. Pas le choix.
9: Mon père m'a chassé. Il m'a dit qu'il voulait 7 garçons et pour lui, je gâchais tout.
8: À 16 ans, Richard devient Princess Lavone dans une troupe de drag queens qui sillonne le sud dans des clubs réservés aux noirs. À 18 ans, il se renomme Little Richard et choisit une coiffure pompadour inspirée d'autres chanteurs noirs gays. À 22 ans, il invente une façon de chanter qui fait péter tous les modèles. Il enregistre le manifeste du rock'n'roll et le cri qui va avec. Tutti Frutti est un concentré de tout ce que réclame la jeunesse d'après-guerre. La vitesse, le sexe, la liberté d'être soi-même.
9: Elvis est peut-être le roi du rock'n'roll, mais moi, je suis la reine.
8: Avant d'être édulcoré pour passer à la

0: Radio, le texte de Tutti Frutti s'inscrit dans la tradition du blues grivois. La chanson parle de sodomie et ça dit...
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2: Mettez de l'huile et c'est offert.
0: La vie que mène Little Richard l'enchante autant qu'elle l'effraie. Il y a sa foi qui lui interdit de vivre son homosexualité et le rock'n'roll, terre de liberté. Il sera déchiré entre les deux toute sa vie avant d'affirmer définitivement qu'il est gay en 1995 à l'âge de 63 ans.
1: Je suis l'émancipateur, l'architecte, tout a commencé avec moi.
0: Elvis a pourtant vendu plus de disques que Little Richard en reprenant Tutti Frutti. Mais la chanson est bien sa création à lui. C'est l'histoire d'un homme noir et queer qui a écrit les tables de la loi du rock'n'roll pour l'éternité.
3: Merci Rebecca Manzoni. Music Queer est à retrouver aussi sur arte.tv. Vous retrouvez bien sûr Rebecca tout à l'heure dans Totemic dès 9h10. La météo dans un instant.
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3: 7h28.
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3: Céline Dacosta, après les nuages de ces derniers jours, le soleil reprend nettement l'avantage.
7: Oui, on a juste un petit peu de grisaille, quelques nuages bas au lever du jour dans le sud-ouest. Et puis on a aussi une bande nuageuse qui s'étire du Massif central jusqu'à la Franche-Comté. Mais au fil des heures, ces nuages vont se morceler, les éclaircies vont s'imposer. Sur la quasi-totalité du pays, il restera juste quelques nuages au sud de la Garonne cet après-midi. Et puis le vent reste bien présent près de la Méditerranée, avec du Mistral, de la Tramontane. Alors, ça fait bien un petit peu quand même par rapport à hier, mais ça souffle encore fort jusqu'à 60 km/h en rafale, ce qui entretient le risque de feux de forêt qui reste très élevé près de la Méditerranée, on le sait. 6 départements sont toujours en vigilance rouge.
3: Et pour les températures, la fraîcheur matinale est agréable.
7: Oui, on prend un 12 à 18 degrés sur la moitié nord, 19 à 23 plus au sud, jusqu'à 26 quand même sur les côtes méditerranéennes en ce moment, 26 degrés du côté de Montpellier notamment. Cet après-midi, les maximales iront de 26 à 31 degrés. En général, un petit peu moins près de la Manche, 22 à 24. Ça grimpe quand même un petit peu sur la moitié nord. On aura 3 degrés plus à Paris avec 29 cet après-midi. Et puis la chaleur reste bien installée près de la Méditerranée avec 30 à 36 degrés.
3: Merci Céline Dacosta et merci à vous de vous réveiller à l'écoute de France Inter. Il est 7h30. Le journal, Kevin Dufraîche. Bonjour Kevin.
8: Bonjour. À quoi ressemble Téhéran à la veille du début des funérailles de l'ancien guide suprême? France Inter est en Iran ce matin. L'un de nos journalistes a pu entrer dans le pays, ce qui était impossible depuis des mois. Le feu est fixé dans les Pyrénées-Orientales ce matin, après avoir forcé l'évacuation hier de milliers de personnes et détruit un camping. Quand face aux canicules à répétition, Paris veut accueillir plus de baigneurs dans la Seine. Et la Coupe du Monde, ça passe pour l'Espagne et le Portugal, ça casse pour l'Algérie, éliminée en 16e.
3: Et à 7h45, un magistrat, ancien juge des enfants, pour enquêter sur les violences sexistes et sexuelles dans le périscolaire parisien et dessiner aussi des pistes pour y répondre et les prévenir. Antoine Garapon va présider pendant 6 mois la commission indépendante sur le sujet et il est notre invité.
8: 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Ce sera l'une des images du week-end. Des milliers d'Iraniens dans les rues de Téhéran pour les funérailles d'Ali Khamenei, le guide suprême tué aux premières heures de la guerre lancée par les États-Unis et Israël contre l'Iran fin février. Un message envoyé au monde par la dictature des Mollahs en pleine négociation avec les États-Unis. Et bonjour Jean-Sébastien Soldaini.
9: Bonjour Kevin.
8: Envoyé spécial de France Inter. À Téhéran, rares sont les journalistes autorisés à entrer en Iran. Vous nous racontez le quotidien des Iraniens depuis votre arrivée. Et ce matin, vous nous confirmez ce qui nous parvenait ces derniers temps sans que l'on puisse le vérifier. C'est que de moins en moins de femmes portent le voile dans la capitale.
9: Oui, ce qui frappe, c'est que cela se voit dès que l'avion se pose à Téhéran. Auparavant, un message était diffusé par l'équipage. Il demandait à ce que les femmes se voilent à l'atterrissage. Désormais, plus de consignes. Certaines portent leur voile, d'autres non. Et celles qui font le choix de rester découvertes passent au contrôle passeport sans aucune remarque de la part des gardes-frontières. Et c'est pareil jusque dans la rue. Jusqu'alors, dans certains quartiers moins rigoristes, il y avait un peu de tolérance. Mais habituellement, si le foulard islamique était porté de façon un peu lâchée, il y avait un rappel à l'ordre par une femme plus âgée ou par la police des mœurs. Là, il y a un léger sentiment de liberté pour celles qui affichent parfois des cheveux teints en blond ou dans des couleurs plus vives. Alors ce n'est pas gravé dans la loi ou dans un texte, c'est devenu une sorte d'usage. Signe que les autorités ont entendu les mouvements de contestation. Une chose est à noter tout de même, les plus âgés conservent ce voile comme s'il faisait partie d'elles.
8: Et concernant les funérailles, Jean-Sébastien, ces cérémonies qui vont durer 3 jours à compter de demain, la dépouille de l'ayatollah Khamenei est arrivée ce matin à Téhéran.
9: Et il a été déposé à la Grande Moussala, un immense complexe religieux situé non loin du centre de Téhéran. École coranique, bibliothèque, espace de prière. Son minaret le plus haut fait 135 mètres. Il est dédié aux grands événements religieux comme à de grandes expositions ou à des salons internationaux. Ali Khamenei a parfois dirigé la grande prière du vendredi dans cette mosquée qui porte le nom de l'imam Khomeini, le fondateur de la République islamique. Autre signe de l'importance que les Iraniens veulent donner à ces cérémonies.
8: Jean-Sébastien Soldaini avec Martin Troadec, envoyé spéciaux de France Inter en Iran. Merci à tous les deux. Il n'était pas là pour nous, ça c'est Donald Trump cette nuit, tensant une nouvelle fois ses alliés de l'OTAN à propos de la guerre au Moyen-Orient. Le président américain qui juge dans le même temps ridicule de maintenir une relation avec les pays de l'Alliance Atlantique à moins d'une semaine du sommet de l'OTAN en Turquie.
3: En France, Canadair et hélicoptère au-dessus d'un camping.
8: En grande partie détruit par un incendie hier à Sainte-Marie-la-Mer, dans les Pyrénées-Orientales, 3000 personnes évacuées alors que commencent tout juste les vacances d'été. L'incendie est fixé ce matin. Une trentaine de feux sont en cours en France, indique la Fédération des sapeurs-pompiers. Le plus important, dans l'Aude, près de 1000 hectares parcourus par les flammes depuis mercredi. Dans une zone particulièrement touchée par les effets du réchauffement climatique, et Béatrice Bourrel est la première adjointe au maire de Pouzolles-Minervois.
10: On a eu inondations, tempêtes, feu, on a tout eu. Fin d'année dernière, on a eu les inondations, donc on a dû évacuer le soleil d'oc. On a eu la tempête qui a énormément touché tout le village, donc beaucoup d'arbres cassés. On a eu jusqu'à 7 à 8 jours qu'ils n'ont pas eu d'électricité. Il avait tellement plu qu'on était contents au moment, et c'est vrai que le mois de mai qu'on a passé, tout a séché. Tout a été détruit. Des dégâts. Et c'est très rapproché, on va dire. Ça ne nous laisse pas trop respirer. Et ça arrive beaucoup au même endroit. Donc les gens sont épuisés de tout ce qui leur arrive.
8: Un témoignage au micro de Caroline Félix. Des feux attisés par le vent, favorisés par la sécheresse. Alors que les températures vont remonter ce week-end, moins haut que la semaine dernière. Mais tout de même, vous serez de nouveau nombreux à chercher des endroits pour vous rafraîchir. Et avec la répétition de ces vagues de chaleur, beaucoup de villes réfléchissent à créer de nouvelles zones de baignade en eau vive, à les ouvrir plus longtemps aussi. À Paris, les sites sur la Seine ouvrent au public demain. 100 000 baigneurs l'an dernier. Et Sarah Mansoura, la mairie compte bien augmenter ses capacités d'accueil.
11: Bien consciente que le changement climatique modifie le calendrier des forces chaleur, la ville de Paris est en réflexion pour étendre l'accès au site hors de la saison estivale traditionnelle, confirme Maxime Sauvage, adjoint en charge des sports.
12: Plutôt dans l'été, voire même à la fin du printemps, jusqu'à plus tard en septembre, on a besoin de souplesse, on a besoin d'anticipation. Plus on imagine des périodes larges d'ouverture de nos sites de baignade, plus on sera en capacité de répondre aux besoins qui se poseront dans des périodes de canicule plus intenses, plus précoces et plus nombreuses.
11: Car la baignade en eau vive permet d'augmenter rapidement la capacité d'accueil sans avoir à bâtir de lourdes infrastructures. L'ouverture cumulée des bras de Seine et des canaux équivaut à la création éphémère de près d'une dizaine de piscines en dur. Mais pour ouvrir la baignade au maximum de personnes, il faudra aussi recruter des maîtres nageurs, un métier en tension. Et pourquoi pas lancer de nouvelles réflexions, avance l'adjoint en charge de la Seine, Antoine Guillou.
13: On plaide aussi après pour une réflexion au niveau national sur le fait d'avoir des sites de baignade qui puissent être sécurisés, mais non nécessairement surveillé en permanence. Aujourd'hui, c'est quelque chose qui, juridiquement, est quasi impossible. On pense que c'est un débat qu'il va falloir effectivement ouvrir, avec prudence évidemment, il ne s'agit pas de faire n'importe quoi.
11: Étendre les capacités de baignade ne s'arrête pas à Paris intramuros. La ville, propriétaire des 130 km de canaux, discute avec plusieurs collectivités franciliennes intéressées par l'ouverture de nouveaux sites.
8: Sarah Mansoura, voilà qui intéressera sans doute l'invité du grand entretien. À 8h20, le ministre du Travail Jean-Pierre Farandou. L'INSEE publie ce matin une étude sur les inégalités d'accès à l'emploi entre les femmes et les hommes.

0: et plus particulièrement en observant l'impact des enfants. Eh bien, ça creuse d'autant plus ces inégalités, davantage encore au sein des ménages modestes. Et plus inquiétant, la situation n'a pas bougé depuis la dernière enquête du genre en 2018, Mathilde Dehimy.
1: Les statisticiens de l'INSEE ont regardé de près les écarts du taux d'emploi entre hommes et femmes, mais cette fois en introduisant les enfants dans l'équation. Sans responsabilité familiale, femmes et hommes entre 25 et 54 ans ont un taux d'emploi similaire, autour de 82%, les femmes rattrapant peu à peu les écarts au fil des ans. Mais avec des enfants, on retrouve d'anciens schémas. Le taux d'emploi des pères atteint 91% quand il chute à 78% pour les mères, soit un écart de 13 points en moyenne. Écart qui se résorbe chez les cadres, mais monte à 15 points pour les ménages à dominante ouvrière ou employée. Laura Castel, chef de la division emploi de l'INSEE.
2: Une femme sur deux déclare que le fait d'avoir des responsabilités familiales a des conséquences sur son emploi, contre un homme sur trois. Les conséquences sont pas les mêmes. Pour les femmes, on a énormément de réduction du temps de travail ou d'adaptation des horaires. Alors que pour les hommes, on a aussi de l'adaptation des horaires, mais plutôt dans l'autre sens. C'est-à-dire qu'on a davantage d'hommes qui font 40 heures ou plus par semaine. Donc il y a plutôt une augmentation du temps de travail.
1: L'écart est d'autant plus prononcé quand les enfants ont moins de 6 ans, un handicap ou une longue maladie. Au global, la moitié des parents, hommes ou femmes, déclarent avoir des difficultés à concilier leur vie de famille et leur travail.
0: Mathilde Dehimy, service économie et sociale de France Inter.
3: L'Algérie éliminée en 16e de finale de la Coupe du Monde.
0: Défaite 2-0 contre la Suisse sans avoir montré grand-chose. Un match à Vancouver au Canada. 9 heures de décalage avec Paris. Donc, le coup d'envoi était donné à 5 heures du matin. Bonjour Marine Clette.
4: Bonjour à tous.
0: En direct d'un bar du 10e arrondissement de Paris où vous avez suivi la rencontre avec des supporters de l'Algérie. Courageux de s'être levé aussitôt et surtout très déçu.
4: Ouais, déçu au point d'être silencieux toute la deuxième mi-temps. C'est assez rare dans un bar pour le remarquer. Dans les dernières minutes, les yeux se levaient à peine vers l'écran. Quelques applaudissements aussi. À la 80e, le portier Lucas Zidane sauve l'Algérie du 3-0. Mais pour tout vous dire, beaucoup de supportrices et supporters sont partis avant la fin. C'est Saïd, le patron de bar, qui accueillait tout le monde. Il a servi quelques verres, surtout beaucoup de café, il faut le dire. Lui aussi s'est levé tôt pour finir dépité.
5: On voit pas la crainte dans les joueurs, on voit pas le...
4: L'envie ?
5: L'envie de gagner, l'envie de se battre, l'envie de gagner.
4: Même bilan pour Karim. Lui, il a terminé son service à 2h ce matin, il est venu directement.
6: J'ai travaillé jusqu'à 2h du matin, je suis resté. Non, c'est pas un regret. Mais c'est juste que j'aurais aimé que l'Algérie gagne, mais bref, ils ont mal joué. Après, voilà, ça arrive. C'est du foot, ça c'est du sport.
4: Les Fenech sont complètement passés à côté de leur match, même sonné dès la 10e minute par le premier but suisse avant le pire retour des vestiaires. Deuxième but suisse à la 46e. Il n'y a eu qu'une seule réelle occasion algérienne. Il n'y a pas photo, la Suisse était au-dessus ce matin. Le programme maintenant pour Saïd et pour beaucoup ici, c'est de supporter la France pour retrouver un peu le sourire.
0: Merci Marine Clette. La France qui jouera demain son 8e de finale contre le Paraguay à 23h. Il y aura un Espagne-Portugal aussi en 8e de finale. Les deux équipes se sont qualifiées hier soir.
3: C'était le journal de Kevin Dufraîche. À suivre, les éditos de Dominique Seux et d'Anne Rosencher et le juge des enfants Antoine Garapon, ancien juge des enfants, nouveau président de la commission indépendante sur le périscolaire parisien.
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3: 7h41.
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3: L'heure de votre chronique signée Anne Rosencher. Bonjour Anne.
10: Bonjour Marion, bonjour à tous.
3: Anne, ce matin, votre chronique ne parle ni d'actualité, ni de politique. Elle parle des gens qui nous écoutent.
10: Oui Marion, cette année, pour la première fois de ma vie, je suis allée au Festival de Cannes, à la cérémonie d'ouverture. C'était pour des raisons professionnelles. J'avais participé à l'écriture.

0: lecture du discours, mais là n'est pas la question. Il m'est arrivé là-bas quelque chose qui a tout à voir avec vous, chers auditeurs. Avant de vous dire quoi, petite mise en situation psychologique. Quand on est journaliste, éditorialiste, spécialisé dans les sujets de société et la politique, on est un peu personne à Cannes. Un nobody, comme on disait avant, un PNJ, comme on dit, paraît-il, aujourd'hui, c'est-à-dire un personnage non-joueur. C'est bien normal, Cannes, c'est le festival du cinéma, des stars et du glamour, chacun sa place. Voilà pour le contexte psychologique, disons. Ce que je voulais vous raconter m'est arrivé au bas d'un hôtel d'où l'on partait avec la merveilleuse équipe qui avait travaillé au discours pour se rendre au Palais des Festivals. Et alors qu'on était en train de décoller, un jeune homme employé de l'hôtel, aux couleurs de l'hôtel, s'est approché de moi et il m'a dit « Bravo et merci pour votre chronique sur Anne de Gaulle ». Je n'invente pas, j'ai des témoins et ils ont vu à quel point j'en ai été scotchée au bitume.
1: Je crois que je me souviens de la chronique en question et qu'on vous avait dit la même chose, Anne.
0: Oui, c'était ici même, dans ce studio, la semaine juste avant Cannes. J'avais fait à l'occasion du 8 mai une chronique sur l'inspiration que le général de Gaulle avait puisée dans son amour pour Anne, sa fille trisomique. Une chronique qui me tient à cœur. Et là, donc, en plein milieu d'un milieu dont je ne suis pas, dans mes petits souliers aux talons très hauts, cet auteur, cet auditeur m'a offert mon Cannes à moi, mon tapis rouge. Le seul applaudissement qui m'importe à la fin, pas le jugement de mes pairs, ça je l'ai appris avec le temps, en journalisme la recherche de l'assentiment des autres journalistes est un petit enfermement et même une perte de liberté. Non, dans mon métier, chers auditeurs, le seul aiguillon qui vaille, c'est vous. Et je voulais me servir de cet encouragement-là, l'encouragement de ce jeune homme cannois dont je ne sais rien, pour vous remercier, vous et ceux des lecteurs de l'Express qui m'envoient des témoignages ou des mots d'encouragement par mail, courrier, messages sur les réseaux sociaux et m'offrent un contre-champ précieux, comme Jérôme, par exemple, agriculteur qui se dit paysan saturnien et qui nous écoute sur son tracteur durant la traite des vaches. Sinon, je le sais, il me l'a écrit. Je ne peux bien sûr pas citer chaque mot et chaque auditeur fidèle, mais en cette veille de grille d'été, je voulais vous dire merci, c'est tout. Merci.
1: Mais oui, merci chers auditeurs et merci beaucoup Anne Rosencher, directrice déléguée de la rédaction de l'Express. Bon été à vous.
0: Bon été.
1: L'édito éco, bonjour Dominique
2: Seux. Bonjour Marion.
1: La consommation de carburant est presque revenue à la normale en France.
2: Oui, c'est la conséquence de la baisse des prix du pétrole.
3: Et toi qui me dis tout.
2: Avant le blocage du détroit d'Hormuz, franchement, personne, mais vraiment personne, n'avait parié sur un recul aussi rapide. Dans les stations-service, les prix restent au-dessus des prix d'avant, mais ils ne sont plus du tout dans les étiages stratosphériques d'il y a quelques semaines. Le résultat, vous l'avez dit, c'est qu'en juin, la consommation de carburant n'a pas été très loin de la normale.
1: Et elle s'est inscrite.
2: Eh bien, je vous donne les données. Selon les données des douanes transmises hier par Bercy, en baisse de 4% par rapport à juin 2025. En mai, les chiffres équivalents étaient de moins 14%. En avril, moins 11%. Bon, vous allez me dire, pourquoi les douanes? Parce que ce sont elles qui prélèvent les taxes. Alors, pourquoi est-ce que si on dit presque retour à la normale, 4%, moins 4%, ça n'est pas zéro. Et on ne sait pas l'effet de la canicule sur les trajets. Il y a eu davantage de télétravail, mais aussi plus de déplacements vers des zones plus tempérées. Bref, au total, c'est vrai, les Français ont repris le volant.
1: Et sans doute encore plus ce week-end avec les départs en vacances. Un autre virage, Dominique, a eu lieu en fin de printemps.
2: Oui, le virage électrique. Cette fois, les ventes de véhicules 100% électriques décollent. En juin, elles ont représenté 30% du marché du neuf. C'était 17% il y a un an. L'offre de modèles est plus riche, les prix diminuent et les entreprises y ont fiscalement intérêt. Les professionnels pensent que le mouvement va continuer au point que Renault a annoncé cette semaine son intention d'augmenter sa production de voitures. Vous savez, voitures comme Watt. Peut-on imaginer que les canicules à répétition font aussi réfléchir et dirigent vers l'électrique? Là, c'est moins certain. Car la leçon de ces événements est que ça n'est pas la morale qui compte, mais l'intérêt bien compris des consommateurs. Ce sont les prix à la pompe qu'il faut réfléchir, pas la pollution.
1: Et vous voulez ajouter ce matin une toute autre information?
2: Oui, qui me semble importante. La présidente de la Banque Centrale Européenne, la Française Christine Lagarde, se dit prête, dans un entretien aux Échos, à quitter de façon anticipée son poste pour porter une voix, dit-elle, européenne dans la campagne présidentielle. Alors on suppose que ce n'est pas comme candidate,
1: oui.
2: Mais en clair, si elle estime que l'existence de l'euro est menacée, je

0: crois que c'est une parole qui a du poids.
1: Et ça fait la une de votre journal. Merci Dominique Seux.
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1: Et à 7h47, nous recevons ce matin le magistrat Antoine Garapon, ancien juge des enfants, ancien président de la commission indépendante sur les abus sexuels au sein de l'Église, et tout juste nommé à la tête d'une autre commission indépendante, celle qui concerne le périscolaire parisien, marqué ces derniers mois par les suspicions de violences sexuelles et sexistes. Bonjour Antoine Garapon.
3: Bonjour.
1: Depuis le début de l'année, 132 animateurs du périscolaire parisien ont été suspendus de leurs fonctions après des signalements, 52 pour violences sexuelles. Des enquêtes sont ouvertes dans 84 écoles maternelles, une vingtaine d'écoles élémentaires, et la commission que vous dirigez vient donc de prendre ses fonctions. Est-ce qu'il était temps ?
3: Ah ben, je ne sais pas, en tout cas c'est ce qu'a ressenti le maire de Paris. Je ne suis pas à cette commission, il y a deux autres commissions, une commission interne à la Conseil de Paris, une commission sénatoriale.
1: On va en reparler.
3: Ben oui, je pense que nous, on a voulu comprendre, chercher à comprendre, et comprendre en profondeur, c'est ce que nous a demandé le maire de Paris, sur un phénomène majeur, et qui dans le fond, alors qu'on... Je ne suis pas sûr qu'on le comprend, mais on n'en a pas conscience à hauteur de son importance.
1: Mais c'est vrai qu'il y a eu parfois une volonté de ne pas faire de vagues. Il y a certaines affaires dont on reparle plusieurs années après. Un peu comme il y a eu effectivement au sein de l'Église, sauf que la SIAZ que vous avez présidée, elle rend son rapport en octobre 2021. Finalement, l'Église a été plus rapide en la matière que l'Éducation nationale.
3: C'est surprenant, mais c'est vrai. Je pense qu'elle a mis, elle a plus investi. Faut dire que c'était une telle contradiction pour elle qui prétend annoncer le salut, mais en réalité qui sème la mort, c'était insupportable. Et donc, elle s'y est mise. Elle l'a fait, elle a payé. Elle a payé des recherches, elle a payé des commissions, elle a réparé des victimes, elle a payé pour les victimes. Donc, elle a fait le job, elle n'a pas fini. Et puis, je crois que c'est une prise de conscience qui est très très longue. Mais il est exact que c'est de toutes les grandes institutions celle qui a fait le travail de plus en profondeur.
1: Bah, on pourrait arguer que le périscolaire a pour objectif de développer le bien-être des enfants, de les accueillir, de les garder en sécurité, et qu'ils auraient pu également faire ce travail.
3: Oui, mais alors, c'est intéressant. J'ai entendu énormément de victimes et des victimes au soir de leur vie. Et j'ai compris, avec d'autres, et ça a été une prise de conscience assez terrible, je dois dire, de ce que c'est qu'une vie dévastée par des violences sexuelles dans l'enfance, qui sont des violences invisibles. Qui sont des violences qu'on a du mal à imaginer. C'est pas possible que le père machin t'a fait ça. Dans le fond, il y a un enjeu d'imaginer, de comprendre, de saisir ce que c'est que cette violence invisible. Maintenant que je suis parti par la fin, par les conséquences sur toute une vie, je suis très content de m'intéresser à ce drame du périscolaire, mais donc à penser ce que pourrait signifier une vraie politique de prévention, une vraie conscience de la part de tous les acteurs, confrontés à ce problème.
1: Parce qu'il ne s'agit pas seulement d'enquêter, il s'agit aussi de faire des propositions pour éviter que ce genre d'affaires se reproduise. Vous allez être entouré, Antoine Garapon, de 12 personnalités d'horizons très divers, des experts comme le professeur de psychiatrie de l'enfant Thierry Bobet, l'ancienne commandante de police Roselyne Venot, une DRH, un directeur de foyer d'aide sociale à l'enfance. Comment est-ce qu'ils ont été sélectionnés et comment va se dérouler votre travail ?
3: Alors, c'est moi qui les ai choisis parce que en raison de toute la chaîne d'institutions, il y a le périscolaire, mais il y a aussi, bien sûr, l'éducation nationale, il y a la justice, il y a la police, il y a la santé. Donc, comment est-ce qu'on va travailler ? Par audition d'abord. Audition. On a énormément à apprendre des parents des victimes, de leur vécu, comment ils ont vécu tout ça. Et c'est de ça qu'il faut partir. Ensuite, on a décidé de ne pas prendre de victimes dans notre commission, tout à fait à dessein. C'est le même choix à la SIAZ, même choix à la commission reconnaissance réparation pour l'Église, pour ne pas reconduire en interne des tensions, mais réfléchir plus sereinement. En revanche, on va faire un groupe miroir, ce que Alice Casagrande appelle
1: un groupe miroir.
3: On réunit les victimes dans un groupe parallèle à la commission et ils sont informés quasiment en temps réel de toutes nos évolutions, de notre réflexion, de ce qu'on propose. Et ils peuvent réagir. Et donc, ça permet de tirer le meilleur de leur expérience, et ça dans le temps long. Donc une seule audition suffit pas. Et puis après, il faut s'intéresser à des formes nouvelles de violence, hein. C'est-à-dire que il y a une évolution dans les violences commises sur les enfants. Y a-t-il des groupes ? Est-ce qu'il y a
1: Qu'est-ce
3: des réseaux ? Est-ce qu'il y a des réseaux criminels derrière et des nouvelles formes de réseaux qui se constituent sur Internet? C'est un véritable problème. Mmh. C'est un problème dont on commence à prendre conscience. Les policiers prennent conscience. Donc, on va essayer de tirer le meilleur des connaissances actuelles pour responsabiliser toute la chaîne d'acteurs au contact des enfants.
1: Mmh. Alors, vous dites que vous allez travailler sans contrainte. Et sans budget, ça, c'est pas un problème ?
3: Non, il y a un budget de fonctionnement, bien sûr. Je veux dire, aujourd'hui, il y a cet argument, il n'y a plus d'argent pour les institutions.
1: On doit faire des économies, c'est vrai.
3: Bien sûr, et c'est vrai, concernant la justice, le nombre de membres de la brigade des mineurs n'a pas évolué à hauteur de ce qui se passe. Ce qui se passe aujourd'hui, on vit un moment social. C'est-à-dire qu'il y a des demandes nouvelles. C'est plus facile de traiter un vol à l'arraché que de traiter une affaire d'un directeur ou d'un membre du périscolaire qui commet des agressions sexuelles. Ça demande beaucoup plus d'attention, une plus grande formation des policiers. Et donc, quand je dis sans budget, c'est sans préoccupation budgétaire et sans dire il n'y a qu'à Faucon.
1: Voilà. Oui. Alors c'est vrai que ces violences, ces drames, elles existent à Paris, mais pas qu'à Paris. On a entendu parler, par exemple, d'affaires à Bordeaux. Est-ce que vos conclusions que vous voulez rendre en début d'année prochaine, elles auront vocation à être élargies à l'ensemble de la France, à devenir peut-être un enjeu dans la présidentielle ?
3: C'est un peu ce que le maire a en tête, c'est-à-dire de faire de ce désastre un lieu d'expérimentation, un lieu d'innovation, de proposer des choses audacieuses. C'est du moins l'esprit dans lequel on travaille. Bien sûr que les autres villes sont concernées, pas hauteur de Paris, n'ont pas fait les mêmes choix sur les temps scolaires.
1: Il y a beaucoup de raisons structurelles. Du temps scolaire, tout à fait. Qui fait qu'il y a beaucoup de périscolaires à Paris.
3: Tout à fait. Et un périscolaire captif qui n'est pas tellement exploitable, qui n'est pas tellement intéressant pour les enfants. Donc, il y a des choix certainement à revoir qu'on a déjà traité, la commission citoyenne mise en place par la mairie.
1: Alors, vous parliez du nombre de commissions. La commission indépendante, c'est vous. La mission d'évaluation et d'information, qui est une commission politique transpartisane. Et puis il y a la mission sénatoriale. Est-ce que finalement vous ne risquez pas de faire doublon et de vous marcher sur les pieds ?
3: Je ne le crois pas, parce qu'on sera libéré de toute considération politique. Et c'est comme ça, à mon avis, qu'il faut prendre la question. C'est une question qui devrait faire consensus. Quand il s'agit de nos enfants, on devrait ne pas en faire de la politique politicienne.
1: Tous les parents d'élèves de la ville de Paris ont reçu, je l'ai dans la main, un courriel, c'est écrit tout petit, hein, j'ai pas réussi à l'imprimer plus gros. Il est là, donc il annonce la mise en place de votre commission, mais aussi beaucoup de choses, un numéro de signalement pour ce genre d'affaires, un numéro de soutien pour les familles, des contrôles renforcés à l'embauche des agents, la création bientôt d'une école du périscolaire. Est-ce qu'au fond tout n'est pas fait avant même que vous rendiez vos conclusions ?
3: Ce sont des réactions, c'est des réactions de bon sens. C'est parfois la mise en application des choses qu'ils avaient déjà pensées. La difficulté, c'est pas uniquement de faire des règles. C'est de faire que ces règles soient appliquées. C'est de faire en sorte que les gens qui sont en charge de les appliquer aient envie de les appliquer et de les faire en conscience.
1: Mais ça, comment vous pouvez le faire ? Parce que si les règles sont déjà là, au fond, vous ne pouvez pas vous mettre derrière chaque agent du périscolaire.
3: Comment imaginer une traçabilité de ces affaires ? Comment imaginer que ces affaires ne passent pas des mois, voire plus, stockées quelque part, on ne sait pas où, traité par on ne sait pas par qui ne répond pas, qui ne se sent pas l'obligation de répondre. Je crois que c'est il y a un nouveau rapport au temps qu'il faut imaginer, qu'il faut mettre en place.
1: J'ai une dernière question qui est un peu plus large. Depuis l'affaire Liana, vous avez vu, et vous le dites, il y a un moment, il y a une prise de conscience, il y a une mobilisation contre les violences sexuelles faites aux femmes et faites aux enfants. Il y a une grande marche citoyenne qui est organisée demain par des associations. Est-ce que vous y serez ?
3: Non, j'y serai pas, parce que je crois qu'on est dans le temps de l'émotion. Ce qu'on attend de ma commission, c'est le temps de la réflexion. C'est-à-dire, pour l'instant, il y a beaucoup d'indignation, ce qui est très bien. On vit les répliques de MeToo, ce qui est une transformation considérable et bénéfique de nos sociétés, mais il faut maintenant passer au jour d'après. Qu'est-ce qu'on fait après ?
1: Alors, est-ce que vous êtes favorable, comme ces associations, justement, à une loi intégrale sur les violences sexistes et sexuelles, à la fois pour protéger les femmes et les enfants ?
3: Tout à fait favorable, à condition qu'on s'intéresse, parce que le législateur, il sait faire que des lois. C'est un peu ce qu'on lui demande de faire.
1: Oui.
3: En réalité, ce qu'il faut, c'est transformer une culture, c'est accompagner un changement culturel, c'est accompagner une prise de conscience, et c'est responsabiliser, et on va travailler dans l'infra-juridique. Qu'est-ce qui se passe ? dans le concret de la vie des écoles. Qu'est-ce qui se passe dans la tête des gens? Pourquoi ils ont préféré protéger leur institution ou protéger leur domaine par rapport à la direction d'un côté plutôt que de transmettre au procureur? Pourquoi le procureur n'a pas réagi aussi rapidement? Voilà.
1: Mais donc, si je vous comprends bien, vos conclusions, elles pourraient être intégrées dans une loi intégrale?
3: Tout à fait, tout à fait. C'est notre ambition, mais c'est il y a la loi, il y a les mœurs.
1: Merci beaucoup Antoine Garapon, magistrat, nouveau président de la commission indépendante sur le périscolaire à Paris qui rendra ses conclusions en début d'année prochaine. Merci.

0: merci d'être venu ce matin sur France Inter.
1: Merci à vous.
0: Un philosophe à moustache raconté par un écrivain voyageur. Nous passons l'été avec Nietzsche et c'est vous qui nous le contez, Sylvain Tesson. Bonjour Sylvain.
2: Bonjour Marion. Ce matin, Nietzsche nous apprend à être heureux. C'est un exercice de la volonté.
3: Fritz. Nietzsche.
4: Qu'est-ce que ça donnerait de vivre de la même manière que Nietzsche ?
5: Dieu est mort.
6: Friedrich Nietzsche.
7: J'ai pour ambition de dire en 10 phrases ce que d'autres disent en 1 livre.
2: Pour exercer la mort fatigue, il faut d'abord se réformer soi-même. La pure adhésion demande de se convertir à la beauté, ne rien refuser, rejeter ce qui en laidit, se libérer des mauvaises passions. Vous voulez être heureux ? Soyez-le, disait Tolstoï un peu brutalement. La mort fatigue est un exercice de la volonté, plus difficile certes que la macération paranoïaque. Mais en l'exerçant, nous serons récompensés. La vie nous rendra notre assentiment en bienfait.
8: Toutes choses qui nous adviennent tournent constamment à notre avantage, dit Nietzsche. Qu'il s'agisse de n'importe quoi, de la perte d'un ami, de maladie, de calomnie. Oui, l'affirmation nietzschéenne est une révolution morale aux conséquences immenses. En disant oui à ce qui est, l'homme se débarrasse de toute amertume. J'ai éprouvé moi-même l'efficacité de l'élixir nietzschéen. En tombant d'un toit, un jour, je me retrouvais 5 mois couché à l'hôpital. Ma mère venait de mourir, mon amour s'en était allé, mes sœurs étaient frappées par un poison. Dans la forêt obscure, je récitais Musset.
9: J'ai perdu ma force et ma vie et ma jeunesse et ma gaieté.
2: Puis je cherchais les responsables de ma chute, ces amis qui n'avaient pas su me garder. Comprenant que nier la responsabilité du malheur l'aggravait, je finissais cloué sur un lit de pitié par demander à l'oubli de me procurer ses vertus. Puis, par comprendre que les procès à un autre que moi-même ne changeraient rien. Il fallait accepter le verdict, sans déduction, ni exception, ni sélection. Je trouvais secours dans le oui à la nouvelle route. Comment ce qui ne m'avait pas tué pouvait me rendre fort ? Voilà ma nouvelle question nietzschéenne. Comment dépasser mon sort ? En continuant de cheminer autrement, sans rancune et très vite, en semant les heures sombres, en m'accommodant d'un corps de pantin, en n'accablant pas le sort de m'avoir précipité dans les ronces. Amour parti ? Corps écrasé ? Amour fatigue ? Vive la vie, même boiteuse, et je partis traverser la France à pied. Moins fringant, certes, qu'avant ma chute, mais revivifié par la promesse nietzschéenne. Le pressentiment d'un avenir, d'aventures proches, de mers à nouveau ouvertes, d'objectifs à nouveau permis, auxquels on peut à nouveau croire. Résumons. Au référendum du destin, votons oui. Nous avons tout à y gagner.
0: Merci Sylvain Tesson et on poursuit cet été avec Nietzsche lundi prochain. Vous écoutez le 6-9 de France Inter, il est 8h. Et à 8h, le journal est présenté par Hélène Philippe. Bonjour Hélène.
10: Bonjour à tous. Le lourd bilan des morts à domicile, en hausse de 91% la semaine dernière, la canicule meurtrière en juin, chiffre donné à l'instant par la ministre de la Santé, alors que les hôpitaux s'équipent en catastrophe, 1800 climatiseurs livrés à l'assistance publique, hôpitaux de Paris, la chaleur et ses conséquences, on va en reparler tout à l'heure 8h20 avec votre invité Marion.
0: Oui, parce que les chaleurs extrêmes nous pèsent au travail aussi, elles diminuent notre productivité, notre attention sont source d'erreurs et peuvent, elles aussi, à ces endroits, aller aller jusqu'à tuer? Comment prévenir le pire et rendre notre vie professionnelle supportable? Et toute autre question, pourquoi la réforme des retraites devient-elle un thème de débat à moins d'un an de la présidentielle? Grand entretien ce matin avec le ministre du Travail et des Solidarités, Jean-Pierre Farandou. On vous attend 01 45 24 7000 et sur l'application Radio France.
10: Chaleur, sécheresse et vent, ingrédients d'un début d'été à haut risque sur le front des incendies. Des campeurs désemparés hier à Canet-en-Roussillon évacuant leur camping à toute hâte. Nous serons sur place. La une, c'est aussi l'appel à un budget de compromis du Premier ministre aux parlementaires, y compris en pleine campagne présidentielle. Le dernier Madonna est sorti et la star chante en français dans son album sorti donc cette nuit. Et puis le Tour de France cycliste au départ de Barcelone demain. Les habitants redoutent la foule dans une ville déjà confrontée au surtourisme.
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10: Les pièces climatisées dans les EHPAD, obligatoires depuis 2003. Les baignoires à glaçons à l'hôpital dans lesquelles les soignants ont plongé les patients. Tout cela a limité le pire la semaine dernière. Mais le bilan de la canicule de juin n'en reste pas moins lourd, à domicile surtout. Bonjour Célia Quiret.
6: Bonjour Hélène.
10: Ce que confirme à l'instant la ministre de la Santé.
6: Oui, Stéphanie Rist annonce ce matin 2025 décès supplémentaires liés à la canicule la semaine du 22 juin, d'après les chiffres provisoires de Santé publique France. Une augmentation très nette parmi les personnes de plus de 45 ans et surtout une mortalité très préoccupante à domicile. La ministre était tout à l'heure sur TF1.
11: Ce qui est très important, c'est que dans ces 2025 décès, quand on analyse, on trouve une augmentation de 91% de décès à domicile par rapport à la semaine précédente. C'est-à-dire que nous avons collectivement un effort très important à faire pour ces personnes qui sont seules, qui sont isolées à domicile. L'augmentation sur les chiffres de Santé publique France montre cette importance de la solitude dans des moments comme cela.
6: Ces chiffres concordent avec le bilan récent de SOS Médecins. Un nombre de décès quasiment multiplié par deux chez les personnes de plus de 75 ans sur la semaine du 22 juin. On est loin pour le moment des 15 000 morts de 2003, mais ces chiffres du jour sont probablement sous-estimés à ce stade. Ils ne portent que sur une période limitée. Or, les effets de la canicule peuvent être à plus long terme. En tout cas, la ministre maintient le plan Orsan 3 dans les hôpitaux. Elle promet des propositions pour la qualité de vie des soignants et des climatiseurs. 6 à 10 000 vont arriver dans les prochains jours dans les établissements de santé.
10: Merci Célia Quiret, service Sciences Santé de France Inter. L'hôpital qui a tenu même en surchauffe la semaine dernière, des températures jusqu'à 38 degrés dans certaines chambres, qui réclamaient donc d'être mieux équipées. À la commande, vous en parliez à l'instant Célia, du gouvernement s'ajoute celle à Paris de l'APHP 1800 climatiseurs livrés en toute hâte entre cette semaine et la semaine prochaine. France Inter sur le terrain, Gabin Grulet.
12: Des centaines de cartons sont empilés dans cet entrepôt au lieu tenu secret.
13: Ouais, il en reste beaucoup, Denis. Encore une ?
12: Jean-Luc Paume organise le chargement des palettes pour la PHP.
14: Et on s'arrange pour les faire partir le plus vite possible, s'appuyant sur notre service d'astreinte, parce que les hôpitaux, ils en ont besoin. Et puis, on a tellement de livraisons qui arrivent, c'est qu'on ne peut pas en stocker beaucoup plus.
12: 1800 climatiseurs en deux semaines, alors qu'il n'y en avait que 1500 dans ces hôpitaux avant l'été 2025.
13: La dernière palette, après on est prêt à y aller alors.
12: Direction l'hôpital Bicêtre, dans le Val-de-Marne. Particulièrement impacté la semaine dernière. C'est Baptiste Dupont, responsable du transport, qui conduit.
15: Les hôpitaux demandent une livraison rapide, ils ouvrent leurs portes jusqu'à, entre les plus tard qu'on est livré, ça doit être 22 ou 23 heures. Tout ce qui peut être déployé avant le pic de chaleur sera le bienvenu, quoi.
12: À l'hôpital, les climatiseurs sont répartis dans les services. Malika, infirmière, voit les trois premiers arriver dans les chambres.
16: Ça va faire du bien, parce que ça a été un peu compliqué, honnêtement, la semaine dernière. C'est vrai qu'on avait quand même quelques ventilos, mais ça suffisait pas. Je pense que ça brassait de l'air chaud, donc on rentrait, on était en nage quand on ressortait. Et même les patients, en fait, ils n'en pouvaient plus, ils n'en pouvaient plus.
12: Le thermomètre est monté jusqu'à 33 degrés. Sandrine Valentec, cadre du service, branche l'appareil.
17: Là, elle a 19.
12: Ça ressemble à une glacière de camping.
17: C'est pas des clims à bas coût qui sont fonctionnels que sur quelques semaines. On est sur quelque chose qu'on va pouvoir conserver sur plusieurs années et qui sont quand même assez confortables. Et mettre la climatisation, c'est une opportunité pour nous d'être sûr qu'ils sont dans un endroit rafraîchi, donc ça limite nos risques aussi.
12: La clim baisse la température de quelques degrés, mais avec le soleil qui tape sur les vitres, les équipes se préparent quand même à ressortir la semaine prochaine ventilo, brumisateur et couverture de survie.
10: Un reportage France Inter sur le terrain signé Gabin Grulet.
0: La chaleur et un été déjà en feu.
10: Des incendies précoces et d'ampleur dans le sud de la France. Plus de 900 hectares ont brûlé dans l'Aude. Le feu a repris hier en cours de journée. Il est ce matin contenu. Celui des Pyrénées-Orientales, à Canet-en-Roussillon, Sainte-Marie-la-Mer, est lui fixé. Mais les images des flammes ravageant les bungalows de plusieurs campings, des bateaux du pôle nautique, des fumées noires obscurcissant le centre-ville resteront longtemps dans les têtes. Alice Fabre, vous êtes ce matin au centre d'accueil qui attend les évacués de tous ces campings pour le petit déjeuner.
18: Environ 200 personnes sont attendues ici au Voile Rouge. Les personnes qui étaient là hier, environ 170 personnes, ont été en fait placées dans des hôtels ou dans des campings avoisinants et aussi chez des particuliers qui se sont proposés de les héberger. Là, ce matin, en fait, ça se prépare pour l'accueil et il y a un petit déjeuner qui va être servi aux personnes évacuées. Trois tables qui sont chargés de jus d'orange, de pain, de brioche. La plupart, ce sont des dons. Aussi, une grande table avec beaucoup d'habits, car la plupart, beaucoup de personnes évacuées, en fait, sont parties avec parfois la serviette autour du cou et les tongs et n'avaient pas de vêtements. Donc, beaucoup de particuliers sont venus faire des dons de vêtements. Donc, voilà, l'ambiance au Voile Rouge avec donc l'attente de ces 170 personnes qui vont être accueilli ici pour le petit déjeuner.
10: Alice Fabre, ici Roussillon, 6 personnes dont un enfant ont été prises en charge pour de légères blessures. Plus de 2000 pompiers sont mobilisés au total dans le sud de la France et quand les flammes démarrent à cause d'un mégot jeté par la fenêtre, comme au nord de Marseille avant-hier, le patron des pompiers des Bouches-du-Rhône ne mâche pas ses mots.
19: Malheureusement, malgré tous les appels à la prudence que nous pouvons faire, nous avons encore eu deux feux de bord de route. Les feux de bord de route, c'est des jets de mégots, il faut les appeler comme cela. Et c'est réellement inadmissible qu'avec le tapage que l'on fait en termes de prévention, on puisse encore avoir ces gestes d'imprudence dans notre département. Soyons extrêmement prudents, extrêmement vigilants. Les conditions sont malheureusement toutes réunies pour que l'on ait encore des feux aujourd'hui.
10: Le contrôleur général Jean-Luc Beccari avec Julie Beaufis. Ici, Provence, chaleur extrême subie aussi aux États-Unis par des millions d'Américains. La moitié du pays est touchée en plein mondial de football. L'Algérie et la Croatie ont été éliminées cette nuit par la Suisse et le Portugal de Ronaldo qui retrouvera donc son voisin espagnol en huitième de finale. L'Espagne, que le monde du sport regardera déjà demain avec grand intérêt puisque le Tour de France cycliste a choisi Barcelone pour son grand départ. Et les Barcelonais, irrités qu'ils sont déjà par le surtourisme, n'étaient pas forcément demandeurs, Henri de Laguérie.
20: Il aime le vélo, il regarde souvent le Tour de France, mais il se serait bien passé de ce grand départ chez lui. Sergi Gasquez habite au pied de la colline de Montjuïc. C'est là où se trouve la ligne d'arrivée des deux premières étapes. Pour ce trentenaire, Barcelone est déjà victime de son succès. Elle n'a pas besoin de publicité supplémentaire.
21: C'est bien de voir le Tour de France pour de vrai dans notre ville. Mais je pense que Barcelone n'a pas besoin de cette projection internationale. La ville a dépassé la limite de ses capacités touristiques.
20: 850 000 personnes sont attendues ici ce week-end. Avec Paris et Londres, Barcelone entre dans le cercle très fermé et des villes qui ont accueilli un grand départ, les Jeux Olympiques et la Coupe du Monde. Mais l'événement et son investissement ne profite pas vraiment aux habitants, regrette Arnau Vila. Il vit aussi à Barcelone.
22: Ils ont dépensé 9 millions d'euros pour accueillir le Tour. Ça rapporte de l'argent aux commerçants et aux hôteliers, mais pour les Barcelonais, il n'y a pas de retour direct. La mairie n'investit pas dans les infrastructures ni dans les pistes cyclables. Elle ne mise pas vraiment sur le vélo.
20: Mais si la grogne est bien réelle, on sent aussi en Catalogne une grande ferveur pour le Tour. Les près de 7200 volontaires mobilisés ce week-end ont été recrutés en un temps record.
10: Henri de Laguérie depuis Barcelone. France Inter est à Lampedusa ce matin. L'île italienne, symbole des drames de l'exil en Méditerranée. Léon XIV, le pape, y est attendu demain, 13 ans après le pape François. Les arrivées de bateaux y ont drastiquement baissé ces dernières années, mais les morts sont toujours très nombreux. 765 sur les trois premiers mois de l'année, selon l'Organisation internationale pour les migrations. Plus de 26 000 depuis 2014. Et des habitants de l'île entretiennent
0: leur mémoire, en tentant de reconstituer les morceaux de leur vie. C'est un reportage de Bruno Duvic.
3: Paola contourne la partie du cimetière où elle n'a pas pu travailler.
4: Les lapidis. Sur les tombes, il y a la même inscription, inconnu numéro 1, numéro 2. C'est contre cette logique que nous avons entrepris ce travail.
3: L'ancien gardien des lieux avait inscrit sur les tombes les dates des naufrages. En épluchant la presse, les comptes rendus des autorités, quelques témoignages, on peut retracer un bout d'histoire de ces exilés.
4: Oui. Ici repose à terre 3 personnes et sur les côtés, il y a 6 cavités.
3: La plaque posée par le forum précise, les 3 sous terre ont entre 20 et 30 ans. Naufrage du 8 mai 2011, 528 vies sauvées. À l'arrivée des bateaux, on s'occupe des survivants. L'identité des morts passe à la trappe.
4: Quand les morts sont nombreux, ils ne sont jamais enterrés ensemble. Le naufrage du 3 octobre 2013 a provoqué la mort de 368 personnes. Imaginez un lieu avec 368 croix, le symbole que cela représenterait.
3: Au milieu de la végétation, chaque tombe sur laquelle la militante peut mettre un nom est une victoire.
5: Là, c'est la tombe de Youssouf.
3: Youssouf avait 6 mois, novembre 2020. Le pape ira se recueillir sur sa tombe.
0: Reportage signé Bruno Duvic. Et puis l'actualité à l'étranger, c'est aussi ce matin la ville de Téhéran en Iran, transformée en forteresse. Le corps du guide suprême Khamenei vient d'arriver sur le lieu où se dérouleront ses funérailles. À partir de demain, le régime des mollahs attend entre 15 et 20 millions de personnes sur 3 jours. Le guide, tué il y a 4 mois, au premier jour de la guerre entre l'Iran et les États-Unis.
23: Un budget de compromis.
0: Le Premier ministre se fait grave en France pour réclamer aux députés et sénateurs de s'entendre sur le prochain budget. Quand bien même nous serons déjà en pleine campagne présidentielle, Sébastien Lecornu en a appelé à l'intérêt général en ouverture hier des rencontres économiques d'Aix-en-Provence, Mathieu Bonnour.
24: L'exercice est de haute voltige. Sébastien Lecornu sera le voltigeur et il préfère ironiser.
25: On n'a pas de majorité à l'Assemblée. On n'a pas de temps devant nous, on n'a pas d'argent. La situation est idéale, j'aime mieux vous le dire.
24: Devant lui, plusieurs ministres, des patrons, il joue la nostalgie, les années 60, la prospérité, et évoque une bataille culturelle à gagner, celle de notre rapport à la production et à l'économie.
25: Bah, faut que l'ensemble des élites aussi du pays acceptent aussi de reprendre leur bâton de pèlerin et d'expliquer pourquoi, au fond, il faut s'y prendre différemment dans un monde aussi compliqué.
24: Le prochain débat budgétaire, fini la défensive, place à l'attaque pour trouver 6 milliards d'euros en plus. Le Premier ministre reprend une idée du prix Nobel d'économie.
25: Sur les transmissions du grand capital, est-ce qu'il n'y a pas quelque chose à faire, mais gagnant-gagnant, hein, pour aller alimenter des fonds de souveraineté qui permettraient d'accélérer? Ben moi je dis chiche.
24: Il faut des propositions fortes, glisse un poids lourd de la gauche. C'est peut-être déjà un premier pas pour éviter la censure et l'absence d'un budget.
25: Donc il vaut mieux un budget de compromis que d'aller à la faute en allant mettre le pays complètement dans le ravin.
24: Sébastien Lecornu dans son rôle habituel, le capitaine d'un navire en détresse. Il prépare déjà les esprits à de longs débats et à une solution qui ne plaira à personne.
0: Mathieu Bonnour, le suspect identifié dans l'enquête sur l'explosion de Monaco. 3 personnes, dont un richissime homme d'affaires ukrainien, visé lundi soir. Un colis piégé avait été déposé dans son immeuble. Le procureur annonce un point presse dans la matinée pour en dire plus sur ce suspect, donc qui pourrait être une femme d'une trentaine d'années sous le coup d'un mandat d'arrêt avec notice rouge désormais. Et puis 3 nouvelles plaintes ont été déposées contre Patrick Bruel. 2 pour viol, 1 pour agression sexuelle. Déjà mis en examen dans 4 affaires sous contrôle judiciaire, le chanteur nie les faits qui lui sont reprochés. Dernier arrêt sur le dance floor, et pas n'importe lequel, celui de Madonna et ses 40 ans de carrière. La star sort son dernier album aujourd'hui, le 15e, Compassion 2. Mathieu Culeron nous en parle.
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27: Première surprise de taille, Madonna chante en français.
28: Viens ici.
27: Et puis elle dévoile très vite un invité exceptionnel francophone, Stromae, qui pour l'occasion a fait le voyage à Londres.
28: En fait, ils t'ont fait du mal, cassant les murs qui les aveuglaient.
27: La Madonna qui propose un album concept, un voyage dans son parcours musical, qui débute donc à New York dans un club, la Danceteria, qui donne son nom à ce titre. La reine de la pop qui cite les grands noms de l'époque, Jean-Michel Basquiat qui s'arrigne avec un petit clin d'œil à l'oride, Madonna qui semble nous ouvrir sa boîte à souvenirs. C'est la musique de club qui est mise à l'honneur dans ce deuxième volume de ses confessions, qui parfois fait référence de façon très appuyée aux années 80. produit par le fidèle producteur Stuart Price. Ce dernier Madonna est volontairement nostalgique, une suite directe de sa dernière tournée, un album bilan ultra léché qui laisse peu de place à l'improvisation.
10: Voilà, Madonna. Allez, on attend encore maintenant les dates de concert. Et puis dans un autre style, hein, il y a un titre de Céline Dion qui est sorti cette nuit. Je vous le signale, hein, son titre c'est Bonjour, pardon, merci, je vous laisse aller l'écouter.
1: Et ce n'est pas une chanson pour les enfants.
10: Ça vous chante.
1: C'est pas une chanson pour les enfants.
10: C'était le journal d'Hélène Philly. Il est 8h16 sur France Inter.
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10: Céline Dacosta, le beau temps s'impose aujourd'hui sur une grande partie du pays.
5: Oui, comme prévu par Météo France, les conditions anticycloniques se mettent en place. Donc on aura beaucoup de soleil dans les prochains jours, toute la semaine prochaine. Soleil qui sera déjà bien présent aujourd'hui. Il faudra juste être un petit peu patient, notamment dans le sud-ouest, où quelques bandes grisailles persistent localement. Une bande nuageuse qu'on a héritée de la perturbation d'hier s'étire encore du Massif central jusqu'à la Franche-Comté en ce moment. Mais ces nuages sont déjà en train de se morceler. Ils vont se

0: 6 départements qui restent en vigilance rouge. La vigilance, elle va faiblir un petit peu demain, mais ça va passer orange. Donc toujours beaucoup de prudence et de surveillance sur ces secteurs. Pour les températures, la matinée, elle est agréable. Hein, on va le dire, 12 à 18 degrés sur la moitié nord, 19 à 23 degrés dans le sud. Ça va grimper. Les nuits vont devenir un petit peu plus chaudes dans les jours à venir, hein, surtout sur la moitié sud, au-dessus de 20 degrés, jusqu'à 26 déjà près de la Méditerranée. C'est là qu'il fera également le plus chaud cet après-midi. Midi avec une moyenne de 30 à 36 degrés. 26 à 31, ça reste raisonnable et estival pour le reste du pays. Et puis toujours quelques degrés de moins près de la Manche avec 22 à 24 degrés.
1: La météo de Céline Dacosta. 8h18 sur France Inter, Géopolitique.
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1: Bonjour Pierre Aski.
3: Bonjour Marion.
1: Aujourd'hui, vous nous racontez une fable géopolitique.
4: C'est l'histoire de trois hommes qui se prenaient pour des empereurs. Toute ressemblance avec des personnages existants ne doit rien au hasard. Ils peuplent nos jours et nos nuits et parfois nos cauchemars. Ils sont les acteurs de la bascule du monde à laquelle nous assistons, pour le meilleur sans doute pas et plus sûrement pour le pire. Le premier rêve de toute puissance. Il demande régulièrement à Grok, l'intelligence artificielle développée par l'un de ses ex-futurs amis, de le représenter en plus grand qu'il n'est, en Jésus ou en Atlas, le titan de la mythologie grecque qui est condamné à porter la voûte céleste. Mais son vrai désir est d'être empereur, capable de conquérir des territoires à la manière des pionniers du 19e siècle. Tout à ses rêves de grandeur, il a transformé les 250 ans de l'indépendance de son pays, trop étroit pour lui malgré son immensité, en auto-célébration. Le second a grandi dans un empire qui ne disait pas son nom, lui-même fondé sur les décombres d'un véritable empire. Et il en conserve une nostalgie qui l'a poussé à commettre l'irréparable, envahir son voisin. Sans doute a-t-il sous-estimé son adversaire, et il est aujourd'hui sur la défensive, empereur nu, dans son palais glorieux, déterminé dans sa colère à briser tout ce qui se refuse à lui.
1: Bon, on a reconnu Donald Trump et Vladimir Poutine, ce n'était pas trop difficile. Et le troisième ?
4: Le troisième homme est le plus légitime dans ses habits d'empereur. D'abord parce qu'il a des pouvoirs aussi grands que les vrais empereurs qui étaient assis à sa place jusqu'au début du XXe siècle. Mais aussi parce qu'il se sent pousser des ailes dans la recomposition du monde. Son pays est la puissance montante après des décennies à bâtir une machine industrielle et militaire de premier plan et à tout verrouiller en interne pour éviter toute dissension. Ce troisième homme, c'est évidemment le numéro un chinois, Xi Jinping. Trump, Poutine et Xi participent chacun à sa manière de ce retour à des politiques impériales qui visent à démolir plus d'un siècle de construction d'un monde, certes imparfait, fondé sur le droit, surtout depuis la Seconde Guerre mondiale et plus encore depuis la fin de la guerre froide il y a 35 ans. Qu'ils réussissent et le reste du monde sera naturellement vassalisé.
1: Et peuvent-ils réussir ?
4: Alors, les derniers mois ont été riches d'enseignements, Marion. Donald Trump, qui s'appuie sur la puissance économique avec ses droits de douane, technologique avec les géants de la Silicon Valley et militaire, a subi un échec en Iran qui affaiblit sa tentation hégémonique. Trump reste puissant, mais ne fait plus peur. Il est aujourd'hui en sursis avec des élections de mi-mandat difficiles en novembre. Demain, il chantera ses propres louanges lors des 250 ans de l'indépendance américaine, mais seuls ses fidèles applaudiront. Vladimir Poutine et Xi Jinping sont les challengers. Ils ont développé depuis plus d'une décennie une coopération de plus en plus étroite, mais l'impasse russe en Ukraine pèse lourdement sur la crédibilité de leur tandem. La Russie a perdu plus de soldats en Ukraine que les États-Unis dans toute leur guerre depuis 1945. Restent les autres, c'est-à-dire nous, l'Europe et le reste du monde, qui ne souhaitons pas forcément être vassalisés. Passé la sidération de cet effondrement de l'ordre ancien, il ne tient qu'à nous de définir les règles du jeu d'un nouveau monde et renvoyer les trois empereurs en puissance à leurs rêves. Ce serait la fin de la fable.
1: Merci Pierre Aski. À suivre le grand entretien avec le ministre du Travail et des Solidarités, Jean-Pierre Farandou.
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1: Et l'invité du grand entretien ce matin est le ministre du Travail et des Solidarités. Bonjour Jean-Pierre Farandou.
3: Bonjour.
1: Vous pouvez lui poser vos questions, chers auditeurs. On les attend 01 45 24 7000 et sur l'appli Radio France. On va parler, monsieur le ministre, avec vous de la question des retraites qui revient très fort dans le débat à quelques mois de la présidentielle, des salaires. Mais d'abord, la canicule de la fin juin a fait, on vient de l'apprendre, 2025 morts. Au moins, sur mortalité estimée par Santé publique France et dévoilée ce matin par votre consoeur, ministre de la Santé. C'est une estimation provisoire. Ces chiffres sont plus élevés que ceux de 2025, moins élevés que les 10 000 avancés par les écologistes. Est-ce que cette fois-ci, alors qu'une nouvelle vague de chaleur se profile dimanche, le gouvernement est prêt ?
3: Le gouvernement, bien sûr, s'est préparé. D'abord, faut rappeler que la première action du gouvernement, c'est de faire en sorte qu'on évite que cette température s'accroisse tout le temps, considérablement.
1: Ça, c'est l'atténuation.
3: 40 degrés, c'est l'atténuation. C'est fondamental. Là, c'est les grands choix stratégiques qu'a fait le président de la République et le gouvernement autour du nucléaire, par exemple. Oui, on veut sortir des énergies fossiles parce que c'est le CO2 qui provoque l'augmentation de la température. Et là-dessus, la France est exemplaire dans son engagement. Et la dernière programmation pluriannuelle de l'énergie confirme, avec construction de nouvelles centrales nucléaires, donc d'ailleurs au passage beaucoup d'emplois, et c'est très bien en tant que ministre du Travail. Oui, je suis absolument ravi, parce qu'effectivement, la filière énergie nucléaire et transition écologique, c'est 500 000 emplois créés en France, donc très bonne nouvelle pour les jeunes, pour les seniors, pour les femmes, voilà, tous les gens qui cherchent du travail peuvent trouver des débouchés dans cette filière-là. Donc ça, c'est un choix qui est fait, c'est un choix central, et là-dessus, on se distingue par rapport aux autres pays. Je pense qu'on est plutôt bon élève dans cette volonté de décarboner notre industrie, décarboner notre manière de vivre, les voitures électriques aussi. Vous savez que le gouvernement essaie d'inciter les Français à basculer vers des voitures électriques. Sur l'adaptation, y a des plans qui ont été lancés. On rappelle le fonds vert, par exemple. Le fonds vert, c'est quand même ces gouvernements, c'est Madame Borne qui a créé le fonds vert en 2023.
1: Il a été diminué, le fonds vert.
3: Il a été un peu diminué, mais parce que c'est les votes au budget. Enfin, vous savez que le budget, on n'a pas la majorité au budget, il y a des votes qui se font, et la majorité au Parlement a ajusté légèrement le budget de ce fonds vert. Mais la création du fonds vert, c'est quand même les gouvernements de l'autre camp qui l'a inventé, Madame Borne, il faut la remercier. 4,5 milliards d'engagés depuis 2023.
1: Donc là, ce que vous dites, c'est qu'on était prêt même avant cette vague, en fait.
3: Mais en tout cas, on avait vraiment sur l'atténuation, c'est-à-dire la réduction du CO2, là, on était vraiment prêt, on est lancé, et on est les meilleurs élèves quasiment dans le monde. Et sur l'adaptation, oui, il y a des projets puissants qui sont engagés. Vous savez que le budget de la transition écologique depuis 2017, il a doublé par rapport à ce qu'il était avant.
1: Mais attendez, donc vous nous dites que la motion de censure qui va être présentée à l'Assemblée par notamment les écologistes, les insoumis également, qui dit que le gouvernement était à rebours des alertes du GIEC, qu'il a aggravé méthodiquement la vulnérabilité du pays en coupant les budgets de l'adaptation, là on parle du fonds vert notamment, en affaiblissant les opérateurs publics, ça, il se trompe complètement.
3: Vous comprenez qu'on n'est pas d'accord, après on respecte leur avis, c'est la démocratie, mais je dis le fonds vert, c'est nous qui l'avons inventé, donc c'est quand même marrant de voir que c'est notre opposition maintenant qui
1: remet
3: en question le fonds vert.
1: C'est quand même très curieux.
3: Deuxièmement, ces gens-là, notamment les écolos, mais je pense que la France Insoumise, c'est la même chose, c'est quand même des gens qui ont failli nous faire rater le virage du nucléaire. Si on les avait écoutés, on serait dans quelle situation aujourd'hui ? On serait très mal. On ferait comment de l'électricité dans ce pays ? Avec du charbon ? Avec du pétrole ?
1: Avec
3: du gaz ? Comment ?
1: Renouvelables.
3: On a fait le renouvelable. Il fait partie de la programmation pluriannuelle de l'énergie, donc l'éolien et le solaire. Mais vous ne remplacez pas quand même des dizaines et des dizaines de centrales nucléaires aussi facilement. Donc ces gens-là, ces mêmes personnes qui nous expliquent maintenant qu'on n'est pas à la hauteur. Moi je pense que leur motion de censure, elle a un côté motion d'auto-censure, parce que quand on regarde les choix qu'ils ont fait sur le nucléaire, moi ça m'interroge.
1: Et il y a eu pendant cette vague de chaleur, fin juin, début juillet, des morts au travail, notamment, probablement dues à la chaleur. Plusieurs ouvriers à Besançon, à Auxerre, qui ont fait des malaises cardiaques, des coups de chaud. Qu'est-ce que vous, ministre du Travail, vous pouvez proposer pour éviter, parce qu'il y a l'atténuation, mais il y a aussi le court terme, pour éviter demain, après-demain, à partir de dimanche, en tout cas la semaine prochaine, que ce genre d'accident se produise ?
3: On a en France un plan solide, on a un des meilleurs plans en Europe sur la prévention des accidents liés à la chaleur intense.
1: Ça, c'est le décret qui date de l'an dernier.
3: On a un décret, d'ailleurs tout neuf, entre guillemets, qui a un an, ce décret, il est très puissant. Il donne des obligations aux entreprises, il est graduel par rapport au niveau de vigilance. France, jaune, orange, rouge, et les obligations, on les comprend bien, c'est ne pas travailler dans les heures les plus chaudes et aménager les horaires de travail pour travailler pendant les horaires plus frais. C'est bien sûr des pauses plus régulières parce que c'est fatigant, on le voit bien dans la durée, donc il faut alléger le rythme de travail pour que les salariés puissent se reposer plus régulièrement. Et puis c'est l'hydratation, bien évidemment, 3 litres d'eau par jour et si possible de l'eau fraîche, bien sûr. Donc ça, ce sont des obligations. Ces obligations, on les boucle par du contrôle. On n'a jamais fait autant de contrôles. On est à plus de 3600 contrôles en un mois.
1: 3600 donc,
3: oui, c'est plus que tout ce qu'on a fait l'année dernière en un mois pour s'assurer que les règles sont respectées. Et enfin, j'ai une boucle supplémentaire. Il y a une bonne semaine maintenant, j'ai demandé au préfet, notamment dans les départements en vigilance rouge, de ne pas hésiter à prendre des arrêtés départementaux pour arrêter les chantiers pendant les heures chaudes, si c'est la situation, l'imposer. Et bien sûr, en contrepartie, annuler les arrêtés municipaux qui interdiraient de commencer les chantiers à 5h ou 6h du matin.
1: Alors, plusieurs choses dans ce que vous dites. D'abord, la question des contrôles. Moi, les derniers chiffres que j'avais, c'était 2600, donc ils ont très fortement augmenté. Il y avait eu, en gros, 10% de mise en demeure. Est-ce qu'il y a eu des sanctions depuis ? Est-ce qu'il y a des employeurs qui ont été sanctionnés ? Parce que c'est à l'employeur d'assurer la sécurité de ses salariés.
3: Oui, c'est important, vous le rappelez. Enfin, la base de la santé au travail, c'est le chef d'entreprise, c'est la loi qui le dit, le code du travail. Et c'est normal, le chef d'entreprise doit s'assurer que la prévention des risques, elle est parfaite. Et pour tout type de risque, donc, y compris des risques de canicule. C'est ça la base, le fondement même de la santé au travail. Et c'est bien normal, puisque ça se passe dans les entreprises. Bon, la mise en demeure, c'est un coup de semonce. C'est-à-dire, les inspecteurs du travail arrivent dans une entreprise, de compte que les obligations qui sont faites aux entreprises de par ce fameux décret ne sont pas respectées, c'est une mise en demeure de très rapidement mettre en œuvre les mesures. Si au bout d'un moment ce n'est pas le cas, là on passe aux sanctions, on peut même passer à l'arrêt de l'exploitation si on ne respecte pas les termes de la mise en demeure.
1: Mais donc il n'y a pas encore eu de sanctions à ce jour ?
3: Alors les sanctions, la meilleure des réactions c'est que les mises en demeure aient pour effet que les mesures soient prises. C'est la prévention. Voilà, c'est très très important de faire en sorte que les risques soient traités pour qu'on ait pas d'accident lié à la canicule dans nos entreprises.
1: Et vous parliez des employeurs qui doivent aider, enfin qui doivent créer un environnement de travail sûr pour que les salariés travaillent en sécurité. Mais pour les auto-entrepreneurs, par exemple, je pense aux livreurs à domicile, quid ?
3: Oui, alors ça c'est plus compliqué pour le ministre du Travail parce que les auto-entrepreneurs sont des travailleurs indépendants. Donc, ce n'est pas des salariés. Donc, ils ne rentrent pas, par exemple, dans l'application de ce fameux décret, puisqu'ils ne sont pas salariés.
1: Ils échappent totalement alors qu'ils sont en plein soleil.
3: De point de vue législatif, c'est plus compliqué. Bon, pour autant, moi, je les ai convoqués hier. J'ai convoqué les plateformes, les grandes plateformes, on ne va pas les citer pour ne pas faire de publicité, mais les grandes plateformes. Vous savez que ces plateformes, elles font l'intermédiaire entre le client final, le restaurateur qui veut envoyer son repas, ou le consommateur de ce repas, et de l'autre côté, les travailleurs indépendants qui vont livrer, par exemple, ces repas, dans cet exemple-là. Bon, moi, j'ai convoqué les grandes plateformes qui organisent tout ça. J'ai convoqué aussi les syndicats qui représentent tous ces travailleurs indépendants et ces livreurs. Et je leur ai dit, en gros, faut vraiment prendre des mesures. Voilà, c'est pas parce que le code du travail s'applique pas que pour autant vous avez des mesures à prendre. Alors ça tombait bien, puisque aujourd'hui, ce matin même, il y a une réunion. Je leur ai dit, vous allez mettre à l'ordre du jour de ces réunions les décisions concrètes que vous allez prendre pour mieux protéger ces livreurs. Alors on les connaît bien, d'abord c'est là encore éviter au maximum les courses pendant ces heures qui sont les plus chaudes, des courses plus courtes, pas la peine de faire 15 km sur un bitume chaud, des poids peut-être de courses raisonnables, j'ai entendu parler parfois de packs d'eau. Là aussi, pour les consommateurs finaux, faites attention, quand vous commandez à 14h, deux packs d'eau, ça fait 12 kilos à transporter par un livreur en vélo. Prenez conscience quand même de ce que vous demandez. Il y a une forme de solidarité aussi qu'on peut demander à tout le monde. C'est une capacité pour ces livreurs en vélo d'être abrités peut-être par leur restaurateur qui peut lui donner accès à la salle pour avoir un peu de fraîcheur, un verre d'eau, accès aux toilettes par exemple. C'est du bon sens là encore, c'est la volonté de les protéger. Il faut les protéger, ils sont maillons essentiels de cette économie. Et je leur ai dit que si vous ne le faites pas, je prendrai moi mes mesures. Voilà, donc c'est très clair. Je fais confiance au dialogue social parce que c'est ma nature profonde. Je fais confiance au sens des responsabilités de ces plateformes et des syndicats pour trouver les bonnes mesures. Je serai très attentif aux résultats de ces discussions et s'il le faut, on prendra des décisions.
1: Vous pouvez l'imposer.
3: On les imposera.
1: Dans un rapport qui a été publié l'été dernier, l'OMS estimait que le stress thermique était source d'erreurs, d'accidents, qu'il impactait la productivité aussi, avec une baisse de 2 à 3% par degré au-delà de 20 degrés. Autant dire qu'à 40 degrés, il reste quand même pas beaucoup de productivité. Est-ce que ce n'est pas la preuve qu'il faut quand même, je vous ai entendu plutôt vous y opposer, au-delà d'un certain seuil, d'une certaine température, dire stop ?
3: Mais non, parce qu'on ne s'en sort pas sur la température. C'est laquelle la température ? Vous voyez, quand vous regardez les sachants, les sachant, on a un institut spécialisé dans la santé au travail, l'INRS, et elle dit deux choses. Elle dit qu'il y a un sujet de chaleur et de santé au travail. Elle dit que 28 degrés, si vous faites un travail physique, jusqu'à 28 degrés, en gros, il n'y a pas trop de problème. À partir de 28 degrés, il faut des plans d'action. Mmh. Et on en a, puisqu'on a notre décret. Ouais. 30 degrés quand vous n'avez pas une activité physique. Mais après, au-delà,

0: Ah, si vous dites on s'arrête à 30, comme certains le proposent, 30 degrés, mais on connaît ça en France depuis toujours. Moi, je suis originaire du Sud-Ouest. Je peux vous dire que 30 degrés, on connaît ça par cœur à Pau, à Tarbes ou à Bayonne.
1: C'est de mai à septembre.
0: Bon, si on arrête à 30 degrés, on va arrêter. Bon. Et si vous dites 40 degrés, mais c'est une incitation aux entreprises à monter jusqu'à 40 degrés, qui peut être beaucoup trop. Donc, il n'y a pas vraiment de seuil. Et là encore, les médecins vous disent, en plus de la température, ce n'est pas le seul paramètre. Vous avez aussi l'humidité, par exemple. Vous voyez, donc c'est très compliqué. Donc, il faut vraiment dire, voilà, ce qui compte, c'est on connaît les mesures à prendre. Vous avez parlé du repos, c'est important. Les pauses sont importantes. L'hydratation est importante. Et bien sûr, au bout d'un moment, notamment les chantiers ou des activités à l'extérieur, oui, là, on voit bien qu'aux heures les plus chaudes, en vigilance rouge, il n'y a pas de température absolue. C'est un écart de température, la vigilance rouge. Là, il faut savoir arrêter les chantiers, bien sûr.
1: Vous parliez tout à l'heure des consignes données au préfet d'arrêter les chantiers au cas par cas, justement, en période de vigilance rouge. Est-ce que ça, ce n'est pas quand même aussi l'idée que, finalement, le congé climatique qui a été créé à Valence, alors c'était après les inondations, vous l'avez expliqué, non pas à cause de la chaleur,
0: canicule,
1: mais qui a été créé en Espagne en 2025, il aurait sa justification. Est-ce que ça doit rester du cas par cas ou est-ce qu'au fond, on peut réguler de façon nationale?
0: Alors, on va y aller en Espagne. D'ailleurs, vous parlez de l'Espagne.
1: Oui, avec les partenaires sociaux.
0: Voilà, donc j'ai décidé d'y aller parce qu'effectivement, ce pays, alors d'abord, il a une tradition de chaleur, on le sait bien, l'Andalousie, mais pas que. Madrid, c'est un plateau, il fait très très chaud à Madrid l'été et il fonctionne, ce pays, l'Espagne.
1: Oui.
0: Moi, je suis allé souvent en Espagne, le pays n'est pas arrêté parce qu'il fait chaud. Donc, ça veut dire que la société s'est même organisée en amont du travail. Les rythmes se sont organisés, la manière des services publics, etc. Il y a une organisation profonde, structurante, c'est ça qui m'intéresse. On va aller voir les mesures, bien sûr, qu'ils ont prises, qu'est-ce qui marche, qu'est-ce qui marche pas. Par exemple, la ministre du Travail espagnole que j'ai au téléphone m'a bien rappelé que ce fameux congé intempérie, c'était pas pour la canicule.
1: Oui.
0: C'est parce qu'il y avait des inondations à Valence.
1: Mais ça peut servir aussi pour la canicule, finalement.
0: Mais non, ça marche pas, parce que... À Valence, les routes étaient détruites. Les gens ne pouvaient plus travailler.
1: Oui.
0: Donc forcément, on les a couverts par un congé parce qu'ils ne pouvaient plus sortir de chez eux pour aller travailler. Ça n'a rien à voir avec la canicule.
1: Mais ça pourrait s'appliquer à certains métiers, par exemple ceux du bâtiment, qui sont très pénibles par 40 degrés.
0: Mais je vous ai répondu, là, sur le bâtiment, là, qu'est-ce que font les Espagnols? Et que ça marche. Dans leurs conventions collectives dans le secteur du bâtiment, oui, ils sont allés au bout. Mm. Et dans la convention collective du bâtiment, ils se sont tous mis d'accord, entreprises et organisations syndicales, pour effectivement dire, sur une période de l'été, on ne travaillera pas de telle heure à telle heure.
1: Ouais.
0: Et ça, c'est intéressant parce qu'on rentre dans l'ur, mais le matin il travaille, le soir il travaille. Vous voyez, on ne peut pas non plus arrêter le pays. Ce qu'il faut, c'est bien sûr ménager la santé des salariés, bien évidemment, mais il faut essayer de trouver la manière de continuer l'activité. Les Espagnols ont su le faire, on va y arriver nous aussi en s'inspirant de ce qui marche chez eux.
1: Alors Jean-Pierre Farandou, vous parliez des partenaires sociaux et justement avec vous, j'imagine dans ce voyage, il y aura Marie-Lise Léon qui est la numéro 1 de la CFDT, le premier syndicat dans le privé. Elle a donné un entretien hier où elle disait notamment que pour une partie des entreprises, l'enjeu économique prime sur la santé des salariés. Est-ce que vous êtes d'accord avec ce propos ?
0: Non, moi je connais bien les chefs d'entreprise. L'enjeu économique, il compte pour une entreprise, bien évidemment. Mais il faut être clair, la très très grande majorité des chefs d'entreprise, petites ou grandes, ils sont parfaitement conscients que c'est leur devoir, leur responsabilité de faire attention à la santé de leurs salariés, bien évidemment. Voilà, donc il n'y a pas de doute là-dessus. Alors ça ne veut pas dire qu'il ne faut pas vérifier, qu'il ne faut pas contrôler, et on le fait, je vous l'ai dit.
1: Mm.
0: Voilà, il faut une incitation, je veux dire, à ce que toutes les règles soient respectées. Mais là-dessus, moi j'ai confiance dans les chefs d'entreprise. Regardez, côté du bâtiment, ils ont mis en place des choses spécifiques. C'était potentiellement dangereux, le bâtiment, ça allait toujours. Pour gérer ces risques-là, qu'est-ce qu'ils ont fait? D'abord, ils ont un organisme spécialisé dans la santé au travail, l'OPP-BTP. C'est une très bonne idée. Oui, c'est un sigle. Bon, voilà, mais ça veut dire qu'ils ont mutualisé, vous voyez, une équipe qui veille à ce que les règles soient respectées. Deuxièmement, ils ont une caisse canicule,
1: oui,
0: justement, pour continuer à verser les salaires des salariés quand on arrête à cause de la chaleur, par exemple. Ils ont mutualisé. Voilà, je trouve ces deux très bonnes idées.
1: Hmm.
0: Pourquoi les autres secteurs qui sont aussi confrontés au risque canicule, ne s'inspirent-ils pas de ces réalisations faites en France? Là, c'est pas l'Espagne, c'est chez nous. Vous voyez, il y a aussi des bonnes idées en France, je pense qu'il faut les élargir à d'autres secteurs d'activité.
1: Donc vous allez commencer à discuter de ce sujet avec les partenaires sociaux à la rentrée. Est-ce que ça a une chance d'aboutir au printemps 2027 avec la présidentielle? Parce que c'est ce que souhaite la CFDT notamment.
0: Ah ben, je pense que ça va aboutir avant même, hein. C'est-à-dire que nous, en septembre, on va aller en Espagne, ça va être un peu le top départ des discussions de fond. Il y aura une partie cadrage national très très vite, en fait, ça peut durer un mois. Fin octobre, tout ça doit descendre dans les secteurs, parce qu'on voit bien qu'il y a une réalité de chacun des métiers. Vous voyez, chaque métier doit regarder, et j'espère qu'en quelques mois, les partenaires sociaux arriveront à se mettre d'accord.
1: Y a donc pas l'idée, c'est de mettre en place des accords d'entreprise, ça ne va pas être décrété depuis le niveau national.
0: Il y aura des accords de branche. Alors là aussi, faisons confiance au dialogue social dans les accords de branche. On verra, si l'État se rend compte que telle ou telle branche n'y arrive pas, là encore, peut-être qu'il faudra faire une décision plus nationale pour englober l'ensemble des secteurs. Mais moi, une fois de plus, j'ai confiance au dialogue social. On a une tradition.

0: tradition de dialogue social dans ce pays, de démocratie sociale d'ailleurs, qui de vous à moi marche mieux parfois que la démocratie parlementaire. Donc je pense qu'ils n'ont pas de leçons à recevoir des politiques, une capacité d'écoute, une capacité de négociation, parce que ce qui les rassemble, c'est l'entreprise au fond. Voilà, je connais bien ça, vous savez que j'étais chef d'entreprise, donc je connais bien ce qui se passe dans les entreprises. Moi, ma première posture, mais réfléchie, c'est pas une posture comme ça en l'air, faisons confiance dans les partenaires sociaux, ils ont la capacité d'apporter des solutions qui vont bien à leur secteur, qui vont bien à leurs entreprises.
1: Donc on aurait des mesures avant l'été, oui. 2027.
0: Ah ben je pense, oui, il faut, mais d'autre part, il faut. On aura des mesures avant la prochaine vague de canicule 2027, qui pourrait démarrer peut-être en juin l'année prochaine.
1: Alors, vous êtes aussi, Jean-Pierre Farandou, ministre des Solidarités, donc responsable des personnes qui sont en EHPAD, par exemple, il y en a 700 000 aujourd'hui.
0: Les EHPAD, je ne suis pas responsable des EHPAD, je veux bien en parler, mais voilà, non, je vous dis ça, parce qu'il y a déjà une discussion autour de ça,
1: oui.
0: et même la ministre en charge des EHPAD m'a presque reproché d'avoir parlé des EHPAD, donc voilà.
1: Ah, mais je veux donc bien, vous ne voulez pas
0: mais,
1: en parler.
0: Mais je veux bien, mais que ce soit clair. Quand vous dites vous êtes responsable des EHPAD, c'est pas vrai. Donc je préfère le dire tout de suite, mais je veux bien répondre à vos questions sur les EHPAD.
1: Le Premier ministre a dit que des premiers climatiseurs allaient arriver dans les hôpitaux ce vendredi et en début de semaine prochaine, mais dans les maisons de retraite, parce que normalement, il y avait une journée de solidarité, et ça vous concerne directement, qui devait financer avec plusieurs milliards par an de journées de travailler et non rémunérées pour les salariés, qui devait financer des mesures pour protéger les aînés. Et aujourd'hui, dans les maisons de retraite, les chambres, 9 sur 10, les chambres ne sont pas climatisées. Il y a une pièce en général qui est obligatoire, qui est rafraîchie, climatisée, mais les chambres ne le sont pas.
0: Oui, alors sur les EHPAD, d'abord d'un point de vue statistique, ça se passe mieux. Cette canicule est supérieure à celle de 2003, il faut quand même voir de quoi on parle.
1: Oui.
0: Globalement,
1: en termes de chaleur, on est sur des records.
0: Oui, voilà. Donc globalement, les choses se passent mieux d'un point de vue sanitaire qu'en 2003. Et heureusement, si ce n'était pas le cas, ça serait grave, mais il faut quand même le dire. Bon, sur les EHPAD, le gouvernement, là aussi, a d'abord tendu la main aux départements, parce qu'ils sont souvent gérés avec les départements, il y a des publics, il y a des privés, voilà, la vie est toujours un peu plus compliquée. C'est pour ça que le gouvernement n'est pas directement en ligne, parfois, sur la gestion des EHPAD. Mais bon, ce n'est pas grave, on assume nos responsabilités, on veut bien le faire. On a tendu la main, notamment aux départements, pour financer sur 10 ans un plan d'accélération, effectivement, de l'installation de la climatisation dans les EHPAD, et tout de suite, en mesure de champ, on a débloqué 100 millions pour les cas les plus criants, les plus urgents. Donc on se bouge. Voilà, on se bouge. Et là-dessus, donc, les choses avancent et on voit que les résultats sont meilleurs et heureusement que ce qu'ils ont pu être par le passé.
1: Alors Jean-Pierre Farandou, puisqu'on parle de nos aînés, justement, je voulais vous parler du sujet des retraites qui revient dans le débat, notamment chez un de nos voisins en Allemagne, dont le chancelier Friedrich Merz, j'arrive pas à prononcer son nom, veut mettre en place toutes les préconisations de son groupe d'experts sur le sujet des retraites. Ça veut dire des départs à la retraite à 67 ans en 2031. Ça veut dire des retraites qui seraient indexées sur la progression de l'espérance de vie, l'âge minimal qui serait à 3 ans de moins, les départs anticipés qui seraient limités, une part de capitalisation obligatoire. Quel regard vous portez sur cette réforme, vous, ministre du Travail ?
0: D'abord, il faut qu'on trouve notre solution à la française. Alors, c'est toujours intéressant de voir ce qui se fait ailleurs, bien évidemment, mais chacun a son histoire, chacun a son chemin, chacun a son poteau de départ, chacun a son climat social. Vous voyez, hein, chacun a sa réalité sociale.
1: Moi, c'est la mère de toutes les batailles, comme dit Édouard Philippe, les retraites.
0: Oui, c'est important, bien sûr, pour les finances publiques, c'est très important. Bien évidemment, c'est la part de PIB qui est consommée par le social, donc pour les retraites, c'est un vrai sujet. L'argent qu'on met là, vous ne le mettez pas ailleurs, par exemple pour climatiser les EHPAD. Vous voyez, l'argent, il n'est pas infini. Donc quand vous consommez de l'argent pour les dépenses sociales, y compris les retraites, c'est autant d'argent que vous avez en moins pour d'autres politiques publiques. C'est ça que la vie n'est pas simple et qu'il faut y faire face.
1: Oui.
0: Bon, moi, ce que j'ai fait par rapport à ça, c'est. Vous savez, il y a eu la suspension de la réforme des retraites, c'est une décision forte qui a été prise par les parlementaires, qui a été votée dans le cadre du budget
1: qui a été voté. Pour éviter la censure du Parti Socialiste, du budget 2026, on a renoncé à cette réforme votée en 2023.
0: Alors pendant ce temps-là, donc on a du temps.
1: Regrettez, du coup ?
0: Non, je voulais vous dire, donc comme on a du temps, j'ai convaincu les partenaires sociaux de se lancer dans une grande conférence sociale, travail, emploi, retraite, qui va permettre de se reposer la question, en fait, pourquoi d'abord les Français, arrivés à 60, 61 ans, ils ont autant envie de partir ? Qu'est-ce qui se passe ? Ça, c'est peut-être une singularité française par rapport à d'autres pays. Ça renvoie pas aux retraites, ça renvoie au travail. Ces 40 ans de travail que vous avez fait, dans quel état il vous amène, quoi. C'est-à-dire, si vous êtes en forme et que vous avez envie de travailler, c'est moins une difficulté d'envisager de travailler plus longtemps. Si à l'inverse, vous en avez ras-le-bol, à la fois d'un point de vue physique ou même mental, on voit bien que là, vous n'avez qu'une idée, c'est de partir.
1: Donc si je vous écoute, vous êtes d'accord avec Gabriel Attal, le patron de Renaissance, candidat à la présidentielle, qui lui dit, au fond, il faut supprimer l'âge légal de départ. Parce que ça n'a pas beaucoup de sens, si on vous entend bien.
0: Il ne faut pas rentrer par les solutions, il faut rentrer par le problème. Le problème, c'est qu'il faut arriver à équilibrer les comptes quand même. Parce qu'on fait tout ça pour équilibrer les comptes. Mmh. Donc il faudra regarder les montages qui permettent d'équilibrer les comptes.
1: Oui.
0: Parce que vous savez que si vous n'avez pas d'âge de départ, ça veut dire que vous pouvez partir plus tôt, mais avec quel niveau de retraite ? Parce que si vous partez très tôt, la décote va être énorme. Donc vous allez vous retrouver avec des gens qui ont des très petites retraites. Est-ce qu'ils vont arriver à survivre, vous voyez ? Donc c'est pas si simple que ça, là aussi. Il faut regarder les sujets un par un. Et surtout, il faudra répondre, quitte à faire une réforme. Cette réforme doit être soutenable dans la durée d'un point de vue financier. Donc il faudra être sûr que les composants de la réforme permettent d'assurer durablement l'équilibre du régime de retraite.
1: Mais vous parliez des partenaires sociaux. Le MEDEF présente son plan d'économie aujourd'hui pour l'État. Et il dit qu'il faut relever l'âge de départ à 65 ans. Je rappelle qu'on a arrêté la réforme qui devait être un départ à 64 ans face aux manifestations qui étaient très nombreuses. Geler les pensions en 2027, les sous-indexer, ça vous semble réaliste comme position ou ils jettent un pavé dans la mare ?
0: Ah ben, chacun peut y aller de sa proposition, hein, c'est ce qui se passe, et pourquoi pas. Enfin, bon, moi je crois beaucoup à la discussion sérieuse et approfondie de chacun de ces sujets. On voit bien que le sujet fondamental, c'est travailler plus longtemps. Voilà. Alors, à combien plus longtemps ? Sous quelle modalité ? Bon, à discuter. Mais il y a ce premier principe qu'il faut d'ailleurs faire accepter. Ce qui renvoie au travail. Pour travailler plus longtemps, il faut que les conditions de travail tout au long de son parcours professionnel soient les meilleures possibles. Deuxièmement, on voit bien qu'il y a une forme de contrepartie qui apparaît. Oui, mais alors les métiers usants, parce qu'il y a quand même des métiers qui usent plus que d'autres. Qu'est-ce qu'on fait ? Ah, c'est une bonne question. Vous voyez, donc il y a ces équilibres à trouver, ces mécanismes à trouver. Il faut les discuter. Moi, je crois beaucoup à la discussion. Moi, je vous le dis, j'aime pas trop rentrer par les solutions toutes faites. J'aime bien rentrer par un processus qui consiste. C'est quoi le problème qu'on doit résoudre ? Quelles sont les options ? Quels sont les scénarios ? On les pèse, on les sous-pèse. Et petit à petit, par la discussion, les synthèses apparaissent et les convergences se font.
1: Mais vous voyez bien qu'il y a des mesures choc quand même qui sont présentées dans le cadre de la pré-campagne ou de la campagne présidentielle. Ça,
0: c'est une campagne, les gens y vont dans leur sujet, mais vous savez, après, vous avez l'acceptabilité sociale qui est importante, et il faudra avoir le mode d'emploi, et notamment la démocratie sociale qui accompagnera ces réformes. Moi, en tout cas, j'y suis très attentif, parce que je ne suis pas pour brutaliser les Français, il faut accompagner tout ça, et il n'y a qu'une manière d'accompagner, c'est le dialogue, y compris avec des gens qui ne sont pas d'accord avec vous, mais ça s'appelle le dialogue social, ça s'appelle la démocratie sociale.
1: Dernière question, Jean-Pierre Farandou, vous êtes l'ancien patron de la SNCF, vous êtes un pur produit de la SNCF, vous y avez travaillé pendant des années. Alors on a entendu cette semaine Jean Castex, le patron de la SNCF, au micro de Benjamin Duhamel, qui disait que voilà, qui donnait son avis en tant qu'ancien Premier ministre. Moi, je vous demande votre avis d'ancien patron de notre opérateur ferroviaire. 1 200 000 voyageurs attendus ce week-end de grand départ, 2000 TGV, 500 intercités. Vous qui êtes un expert du dossier, avec la chaleur qu'on attend, est-ce que vous croyez que ça peut se faire sans souci majeur ?
0: Non, mais d'abord, je ne suis plus patron de la SNCF.
1: Oui, mais vous y avez travaillé tellement longtemps.
0: Non, mais je vais vous répondre. Mais bon, deuxièmement, j'ai confiance. Moi, les cheminots, je les connais. Ils sont excellents, ils sont engagés, ils sont super techniciens. Donc, ils vont faire tout ce qu'il faut pour que ça marche. On est aux limites. Voilà, c'est sûr que c'est un stress test quand vous avez fait rouler plus de 2000 trains qui se suivent toutes les 3 minutes. Il faut bien voir sur ligne à grande vitesse. Ça veut dire que vous avez. De 3 minutes, c'est l'espace minimal. Hein. Donc, vous avez énormément de trains. Vous avez l'impression que vous êtes tout seul sur la ligne. En fait, vous avez plein de trains devant vous, plein de trains derrière vous. Voilà, 1000 personnes à chaque fois quand les trains sont doubles. Mmh. Ou bien voir le carrousel des trains. Donc, c'est une performance incroyable. Et on sait que la chaleur, c'est un peu l'ennemi de l'exploitation ferroviaire à partir d'un certain seuil. C'est de la physique de base, dilatation des rails, dilatation du cuivre des catélaires, et les matériels roulants sont soumis à des contraintes fortes, la climatisation en particulier. Voilà.
1: Et sous-financé ?
0: Sous-financé, c'est le réseau classique. Le réseau TGV, il est suffisamment financé. Mais moi, j'ai confiance dans la préparation des cheminots. Ils sont prêts. Ils vont y arriver. Voilà, c'est leurs Jeux Olympiques à eux. Ils l'ont fait en 2024. Là, chaque grand départ, c'est un peu une épreuve olympique. Ils sont prêts. Ils vont y arriver. J'en suis convaincu.
1: Un message rassurant pour ceux qui partent en vacances. Donc, Jean-Pierre Farandou, ministre du Travail et des Solidarités. Merci d'être venu sur France Inter ce matin.
0: Merci. Ouais.
1: La revue de presse à suivre.
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1: Il est 8h47.
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1: Dans l'œil de Nora Hammadi. Nora, en ce début juillet, Aix-en-Provence accueille les rencontres économiques.
7: Et le tout Paris des affaires a migré dans la cité aux mille fontaines des Bouches-du-Rhône, et c'est à lire dans les Échos Week-end. Et c'est donc une valse entre grands patrons, personnalités politiques et journalistes dans ce rendez-vous qui

0: Ce rêve en Davos français, écrit Anna Rousseau, on se délocalise sous le soleil de la Provence pour mieux croiser celles et ceux qu'il est impossible d'attraper pendant l'année. Je parle avec mes clients autour d'un café alors qu'à Paris, il faut 2 mois de délai avant d'accorder nos agendas, affirme un consultant. Et pour les leaders économiques et politiques, quitter la place de Paris permet des échanges plus informels. On parle taxe-tonnage avec Rodolphe Saadé, prix du pétrole avec Patrick Pouyanné, taux du livret A avec le gouverneur de la Banque de France et tout ça tranquillement dans un hôtel, raconte un ancien ministre. Mais il reste une hiérarchie dans les invitations. Il y a ces dîners privés organisés un mois à l'avance dans des restaurants d'Aix, cette fête donnée par Havas. Puis il y a celle d'Engie, de Veolia, d'AXA, de Nexity. Bien plus chic, ces dîners à thème autour d'un Goncourt ou d'un philosophe. C'est aussi l'occasion d'assister à l'ascension ou à la chute de leaders économiques. On a ainsi vu monter Rodolphe Saadé d'année en année. On a vu la chute de Stéphane Richard quand il a dû quitter Orange. Et voilà son grand retour à la tête de l'OM.
1: Et en haut de la hiérarchie, il y a le PDG de Total.
0: Patrick Pouyanné organise chaque année le dîner le plus exclusif, le plus prisé de l'événement. 30 à 40 convives triés sur le volet. Des grands patrons, des ministres, les présidents des plus importants groupes de presse. En somme, le noyau dur du capitalisme français dont Patrick Pouyanné est le boss incontesté, lirez-vous. Avec lui, on sait se situer dans la hiérarchie sociale, raconte un journaliste. Il y a les seigneurs de la presse invités au dîner. Il y a la piétaille haut de gamme, c'est-à-dire les éditorialistes, eux, ils sont invités à un apéro. La piétaille est invitée à un café dans le parc Jourdan. Et le lumpen prolétariat des journalistes, lui, eh ben, il n'a pas d'accès à lui. Dis-moi, à quelle distance tu es de Patrick Pouyanné? Je te dirai qui tu es et surtout ce que tu vaux.
1: Et c'est un business florissant.
0: Dixner, WeRoad, WeMeet, TimeLeft, Meetup, Bumble, BFF, Knop. Je parle une langue
1: incompréhensible.
0: C'est un écosystème entier qui s'est constitué autour d'une même promesse: aider les adultes à se faire des amis. Et c'est à lire sur le site du Figaro. Quand 11% de la population se déclare en situation d'isolement et 37% des moins de 25 ans disent se sentir régulièrement seuls, le marché est immense. Le concept, il est simple. Un mercredi soir vers 20h dans le 18e arrondissement de Paris, des inconnus participent autour d'un verre à un atelier de mixologie. Tous sont payés pour être là. Ça s'appelle un Dixner. Malek, 41 ans, ingénieur, se rend à ces événements depuis environ un an. Lors d'une soirée entre amis, lassée des conversations qui tournent en rond, elle se dit « il faut que je voie d'autres gens ». Patricia, 49 ans, participe à son 20e Dixner en 3 ans. Entre le boulot et le train-train quotidien, je veux voir quelque chose d'un peu différent. Aujourd'hui, la plateforme compte 80 000 membres, 200 partenaires dans 30 villes en France. Sur le site The Conversation, vous lirez cette analyse de la chercheuse Marie-Elisabeth Lefil qui raconte comment nous avons relégué l'amitié au second plan. La priorité est au couple, à la famille et au travail. En moyenne, nous passons aujourd'hui moins de 3 heures par semaine avec nos amis, contre 6 il y a une décennie. Et c'est un phénomène qu'il faut mettre en miroir avec tous les mouvements d'adhésion à des structures collectives. On adhère moins à des partis politiques, à des communautés religieuses, à des syndicats ou même à un club sportif. Pourtant, c'est une ressource essentielle pour élargir nos horizons, nourrir notre curiosité et donner du sens à nos vies.
1: Et si vous êtes fatigué d'être seul, l'entreprise chinoise Ubitech a la solution.
0: Un robot humanoïde, Marion, précisément un compagnon émotionnel, je cite. Alors la photo de l'article du Courrier Picard est dérangeante, c'est presque embarrassant. La peau est souple au toucher, lirez-vous, la bouche est charnue, le nez menu, les yeux immenses, maquillés. La créature semble tout droit sortie d'un manga. Dotées d'intelligence artificielle, ces poupées humaines à la voix douce et apaisante sont présentées comme des remèdes à la solitude. Alors pour rompre avec l'isolement, il va falloir être riche, compter 119 800 yuan, 15 500 euros. Oui. Les versions les plus sophistiquées peuvent monter à 128 000 euros. La promesse de l'entreprise Ubitech, et on ne peut plus clair, son slogan, Endless Love. Amour éternel. Voilà un compagnon pour la vie pour celles et ceux qui ont un grand besoin de compagnie et de réconfort affectif. Et en Chine, le marché potentiel est colossal. 500 millions de personnes sont célibataires ou ont plus de 60 ans. Et l'entreprise revendique déjà plus de 13 000 précommandes.
1: Et puis, il y a le Tinder des montagnes.
0: Plutôt que de vous perdre, chers amis, dans les méandres d'applications, partez à la conquête des cimes dans le magazine So Good pour un monde moins pire. Vous lirez que la randonnée est le nouveau chemin de l'amour. En 2023, tout part d'une petite phrase laissée dans le livre d'or d'un refuge de la région de la Gruyère en Suisse. Je monte la dent de broc tout seul pour le coucher du soleil. J'espère que la prochaine fois, on sera deux, écrit Thibaut Monnet, avant d'ajouter son 06. Dès le lendemain, on m'a contacté. L'idée émerge, fait boule de neige en France, en Argentine. Et puis ça marche, on revient à la spontanéité de l'écrit. On n'est pas jugé sur son physique, on est attiré par des centres d'intérêt communs. Plusieurs couples se sont formés. D'autres ont trouvé des amis pour marcher ou juste pour l'apéro. Thibaut, lui, bah, il est plus célibataire. terre. Et dans le

0: Magazine, vous lirez ces petites annonces qui rappellent la grande époque de Libération. Ma préférée, c'est quoi la différence entre une casquette et toi, écrit Chiara. La casquette, je peux me l'enlever de la tête.
1: Oh, voilà. C'est mignon.
0: Allez les amis, la rencontre est partout. Ouvrez les yeux, les oreilles, souriez, c'est vendredi.
2: Et c'est la qui pour
0: c'est
2: vous.
0: La qui pour moi.
2: Merci Nora Amadi et bonjour Mathilde Serrel.
3: Bonjour Marion Lourd.
2: Tout l'été, vous nous mettez à jour sur les mots nouveaux et ce matin c'est tunnel.
3: Oui, je vais vous raconter l'histoire d'un fléau. C'est une expérience sociale commune de la condition humaine, le tunnel. Pas celui qu'on creuse, ni même au figuré, celui dont on va traverser lors d'une période de difficulté et dont on ne voit pas la fin, non. Le tunnel verbal.
2: Ah.
3: Vous savez, l'emprisonnement par un flot de paroles interminable où votre interlocuteur ignore tous les signaux d'alerte que vous lui lancez pour marquer une pause, changer de sujet ou tout simplement vous laisser en placer une. Cette expérience-là, elle a un nom, se faire prendre un tunnel, se faire tunneliser. Et les mises en scène de ces situations de tunnel, elles pullulent sur les réseaux comme dans ce petit résumé Instagram.
4: Se prendre un tunnel. Parfois, je me dis comment les gens, ils peuvent ne pas être attentifs aux signes. Tête tournée vers l'extérieur.
5: Croisée.
4: Transpiration, sudation excessive.
5: Regardez son téléphone.
4: Chercher de l'aide. Essayer de ramener quelqu'un. Ah, Nathalie, c'est ta problématique aussi. Non, viens là.
5: C'est marrant, mais attends, vous allez vachement bien vous entendre.
3: Signé de l'influenceuse marketing Caroline Mignot. Alors, il y a des profils types de tunnelisateurs. Le ou la collègue de bureau. Bah, je ne vais pas vous viser.
2: C'est pas nous, hein. Non, c'est pas nous.
3: Les parents de l'école et évidemment le mec ou la fille en soirée, souvent qui a bu un coup de trop, parce que se prendre un tunnel, ça se passe dans des situations spéciales. Là où la bienveillance, la convivialité minimum fait qu'on attend de vous une écoute, c'est là que les risques de tunnelisation explosent.
2: Mais merci de nous avertir. Et comment est-on passé de tenir la jambe, par exemple, à tunnelisé.
3: En fait, c'est une vieille expression qui a fait son retour et qui a évolué. À l'origine, le tunnel vient de l'argot du théâtre, comme le rappelle le blog littéraire Réalité. C'est un long monologue où l'acteur peut être sujet à trous de mémoire. Mmh. On va retrouver l'expression dans Zulma l'infidèle d'Alexandre Arnaud en 1960. J'attaque le grand monologue de Don Carlos, le plus sacré tunnel de tous les tunnels. C'est aussi devenu progressivement un passage long et ennuyeux dans un spectacle, un ouvrage ou un discours. À sa manière, on peut dire que Fidel Castro, l'ancien dirigeant de la République de Cuba, mettait de gros tunnels. Aux Nations Unies, en 1960, il inscrit son nom au Guinness des records avec un discours de 4h29 minutes.
2: Très en verve.
3: Le principe du tunnel pourrait d'ailleurs être plus souvent considéré comme un travers des positions hiérarchiques dominantes ou des groupes dominants. Les travaux du sociologue Pierre Bourdieu vont dans ce sens. Finalement, lorsque l'on parle de mansplaining, cette tendance masculine à expliquer à une femme ce qu'elle a à faire, ce serait finalement qu'une forme de tunnel expérimentée par la chanteuse Marguerite, qui raconte ici dans une interview pour Spotify le tunnel de conseils non sollicités qu'elle a pris dans une soirée.
6: J'ai quand même le souvenir d'un homme à une soirée, comme par hasard, qui je pense était un petit peu sous l'emprise de l'alcool et qui m'avait dit un truc mais lunaire de genre « faut que tu mettes en avant ta sensualité », un truc comme ça. Enfin, j'étais vraiment en mode genre « non, s'il te plaît, fin du tunnel
3: ». Vous le saurez, donc on peut lâcher un « s'il te plaît, fin du tunnel ». Franc et massif à la personne qui vous a enfermé dans cette logorée sans issue. Internet regorge par ailleurs de conseils hein, pour mettre fin à un tunnel, comme faire ses lacets si tant est qu'on en a pendant très longtemps. Et dans une société assez solitaire, Nora le rappelait à l'instant, et narcissique, il faut bien le dire, les tunnels peuvent venir de partout maintenant, hein, pas simplement des positions dominantes, jusque dans les vocaux interminables envoyés par message, qui sont une forme de tunnel à distance, disons-le ce matin. Pour finir, je voulais laisse méditer sur cette mise en garde. Attention à ne pas voir des tunnels partout, au risque de passer à côté des vertus sociales de la conversation banale.
2: Et je ne dirais pas fin du tunnel, parce que c'est un plaisir de vous écouter. Merci beaucoup, à lundi.
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2: 8h56, c'est prouvé, la chronique d'été de notre physicien et professeur Fabrizio Buccella. Bonjour Fabrizio.
8: Bonjour Marion.
2: Alors ce matin, on va parler des voyages dans le temps.
8: Oui, exactement. On va parler des voyages dans le temps. Alors, quelque part, pour les physiciens, si vous voulez, les voyages dans le temps fonctionnent parfaitement quand vous allez dans le futur. Hein. Vous envoyez, par exemple, un astronaute sur la Station Spatiale Internationale et après 9 mois, il sera plus jeune de 6 millisecondes.
2: Donc, il aura spectaculaire.
8: Spectaculaire. Mais il aura, quelque part, voyagé dans le futur, selon la science. Entre guillemets, ça n'embête personne et on ne va pas en faire non plus tout un fromage. Mais là où les Romains s'empoignèrent, c'est avec les voyages dans le passé, car on bute sur tout un tas de paradoxes pas piqués des hannetons.
2: Alors, prenons un de ces paradoxes pour bien comprendre, Fabrizio.
8: Oui, alors, imaginons, Marion, que vous fabriquez une petite machine à remonter le temps.
2: Oui.
8: Alors, vous arrivez le dimanche midi avec votre petite machine sous le bras.

0: Vous êtes tranquille comme Baptiste, dans votre salle à manger, vous posez la machine sur la table de la salle à manger et vous l'envoyez dans le passé. Vous l'envoyez le samedi midi sur la table de la salle à manger. Le problème, c'est que quand vous arriverez le dimanche midi, la machine sous le bras pour la poser sur la table de la salle à manger, la machine se trouve déjà là.
1: Eh bien oui.
0: Eh bien oui, parce que c'est celle que vous avez envoyée dans le passé. C'est le fameux paradoxe de la double occupation. On ne peut pas avoir deux machines sur la table de la salle à manger exactement au même endroit.
1: Mais on peut déplacer la machine entre le samedi et le dimanche.
0: Exactement. Et alors, on commence à essayer de résoudre le paradoxe. On peut imaginer que votre fiston ou votre fille trouve la machine sur la table de la salle à manger et se dise « Ah, maman a encore oublié de ranger ses affaires. » Et elle va la remettre, par exemple, dans votre laboratoire. Et dans ce cas-là, quand vous arrivez le dimanche avec votre machine sous le bras, la table est libérée. Mm. Alors, ici, c'est important de suivre. Car la machine que vous apportez le dimanche, elle vient d'où ? Elle vient de votre petit laboratoire,
1: oui, forcément. Oui.
0: C'est votre fiston ou votre fille qui l'avait rangée. Donc, c'est la machine qui venait du futur. Et donc, on a ce que les physiciens appellent une boucle temporelle. Parce que d'où vient cette machine la première fois ? C'est comme si, quelque part, elle sortait de nulle part. On ne sait pas savoir à quel moment elle apparaît pour la première fois.
1: C'est vertigineux. Vous aviez une version encore plus troublante de ce paradoxe.
0: Oui, c'est encore plus capillotracté. Alors là, vous accrochez vos ceintures, ça va dépoter, comme disait-on.
1: On est prêt.
0: Voilà. Alors, vous êtes donc le dimanche midi.
1: Oui.
0: Et vous décidez d'envoyer votre petite machine vers le passé. Sauf que vous avez la subtile idée de poser dans la petite machine une tasse de thé chaud. Mm. Donc, votre machine est maintenant une machine avec une tasse de thé chaud. Vous l'envoyez vers le passé. Elle arrive sur la table samedi midi. Vous récupérez la machine le dimanche, sauf que le thé est froid.
1: Bien sûr.
0: Vous aviez du thé chaud et puis c'est du thé froid. Et le thé froid peut pas redevenir du thé chaud. Ça, c'est interdit par la physique, c'est interdit par la thermodynamique. Donc, vous avez un souci. Car le dimanche midi, la machine contient du thé chaud, alors que c'est du thé froid. Bref, tout ça pour dire que les thermodynamiciens, c'est une sous-branche des physiciens, disent que les machines à remonter dans le temps vont jamais fonctionner. Salut, Cos.
1: Merci Fabrizio. Celle-là, on l'adore. Bonjour Paola Pueraré, qu'on adore aussi.
2: Bonjour Marion.
1: Au menu du débat de midi, faut-il se faire coacher pour être aimé ?
2: Oui Marion, pour passer votre permis de conduire, vous avez bien pris des cours.
1: Oui, beaucoup.
2: Par exemple,
1: oui.
2: Mathilde pour apprendre à nager, à écrire, oui, à compter, il y a des leçons. Alors pour la discipline amoureuse, pourquoi s'obstiner à être autodidacte ? C'est un nouveau métier qui se développe, les love coach, les stratèges de l'amour. Ils vous promettent monts et merveilles, évidemment, il ou elle va revenir, mais seulement si vous suivez la méthode du silence radio.
3: Premier point, on ne répond plus. Deuxième point, vous lui laissez de l'espace.
4: Une femme dark énergie ne court jamais après un homme.
5: Écoute-moi bien, tu dois pas craquer. Tu peux survivre sans cette personne.
6: S'il est froid avec toi, c'est qu'il est chaud avec une autre. Dis-toi qu'il y a une autre femme pour qui il répond dans la minute. Et toi, il te calcule pas. Respecte-toi.
2: Ok, coach, on va se respecter, on va tenir, on va muscler son cœur. Est-ce que tu as d'autres conseils ? Ah, c'est payant ! Ah, ok, c'est pas donné en plus, bien sûr.
1: Donc, avec les love coach, il faut désormais investir, capitaliser pour une bonne relation amoureuse.
2: Est-ce que l'amour, ça s'apprend ? Est-ce que ça se calcule ? Est-ce trahir le sentiment ? Y a-t-il un commerce de la détresse qui surfe sur notre sentiment de solitude ? On sera avec la star des pionniers de love coach, Alexandre Cormon, depuis Miami, évidemment.
1: Mais ça promet ça, rendez-vous à midi ?
2: Oui Marion, peut-être, on va pas tout formaliser comme ça. On se dit vite, évidemment Marion, je vous confirme. Je vois que vous êtes un peu un profil anxieux, vous avez l'air déçu. Bon allez, si vous voulez apprendre à faire monter le désir, chers auditeurs, vous nous appelez 01 45 24 7000. Et si vous voulez déconstruire le « suis-moi, je te fuis, fuis-moi, je te suis », vous nous appelez car c'est peut-être une arnaque tout ça.
1: À tout à l'heure Paola, à midi donc sur France Inter. Et bonjour Rebecca Manzoni.
7: Bonjour Marion, bonjour tout le monde.
1: Qui sont les invités de Totemic ce matin ?
7: Des comédiennes, un rappeur, une autrice, un dessinateur, des humoristes. Je vous propose donc une rétro de la saison 2025-2026. Ah, on fait des love coach.
1: Ouais.
7: À tout de suite.
1: À tout de suite.
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1: Vous êtes bien sur France Inter, il est 9h02. Avec mes excuses pour ce retard, les informations Anaïs Feugin.
11: Les décès ont augmenté de presque 30% en France. La semaine du 22 juin, celle de la canicule la plus sévère, c'est un premier comptage de

0: Santé publique France ce matin qui a dénombré une surmortalité de 2025 décès, un bilan particulièrement lourd en région parisienne et surtout une augmentation de plus de 90% de décès à domicile par rapport à la semaine précédente. Les chiffres sont sans doute sous-estimés, ils ne se basent que sur les certificats de décès électroniques. Des chiffres consolidés seront publiés dans les 3 semaines. Ces conditions extrêmes, température à plus de 40 degrés et manque de pluie qui favorise les incendies, reconnaît le Premier ministre. Le ministre de l'Intérieur sera, lui, cet après-midi dans l'Aude, où le feu fait rage depuis 2 jours. L'incendie est toujours actif. Celui de Canet-en-Roussillon, lui, est fixé. Il avait entraîné hier l'évacuation de plus de 3000 personnes, dont de nombreux campeurs, et provoqué de gros dégâts matériels. Dans les campings, près de 300 bungalows ont été détruits, tout comme un bâtiment de l'entreprise de fabrication de catamarans Katana. Des désastres environnementaux, des catastrophes sanitaires dues au réchauffement climatique d'origine humaine. 7 ans après leur première marche mondiale, les jeunes tentent de remobiliser sur la question climatique à l'image des Fridays for Future de Greta Thunberg. Ce matin à 11h à Paris, lycéens et étudiants réclameront donc des actions politiques concrètes, Emma Julie.
1: Le mouvement tente de reprendre des couleurs avec un message toujours aussi vert. Dans la branche locale de Palaiseau, dans l'Essonne, il est porté par Mathias Godard, 17 ans.
2: L'urgence climatique, en fait, elle est là. On va la vivre concrètement. On en a fait l'expérience là. Dans quelques années, ce sera des températures plus élevées et c'est nous les premiers qui allons les subir parce que c'est nous qui allons vivre aujourd'hui le plus longtemps.
1: Le lycéen n'a pas connu les grandes mobilisations étudiantines de 2019, celles qui rassemblaient parfois plus de 30 000 jeunes armés de banderoles aux slogans souvent mordants.
2: On le voit aujourd'hui a posteriori. On ne s'est pas trompé, on a très bien prédit en fait les canicules qui allaient arriver. Simplement, les mesures qui ont été prises politiquement ont été très clairement insuffisantes puisque aujourd'hui on en subit les conséquences.
1: Elles sont irréversibles et selon lui, ont de bonnes chances de raviver la colère populaire.
2: Le fait que ça affecte nos vies directement, de manière beaucoup plus concrète, ça va peut-être inciter les gens à justement rejoindre davantage les mouvements de lutte climatique. On va y arriver parce que si on commence à perdre espoir, je pense qu'on sombre très facilement dans l'inaction collective.
1: Hors de question de tomber dans le défaitisme. Ces jeunes réclament en urgence un plan d'adaptation face à la canicule, notamment en isolant les bâtiments et à la source du problème, un effort pour réduire les émissions de gaz à effet de serre.
0: Rassemblement à Paris à 11h, place Jacques Bainville dans le 7e arrondissement. Un effort pour réduire les émissions de gaz à effet de serre. Alors que les géants de la tech et d'Internet prennent le chemin inverse, les émissions de CO2 de Google et Amazon bondissent. Plus 82% pour Google depuis 2019, plus 58% pour Amazon. Des émissions tirées par la construction d'infrastructures d'intelligence artificielle. Et alors que la moitié des États-Unis, la moitié Est, subit elle aussi une vague de chaleur atroce, record de température à New York et Washington, en plein mondial, où l'Algérie est sortie ce matin sèchement battue par la Suisse 2-0. Et puis, il y aura un 8e de finale Espagne-Portugal. Le Portugal s'est fait peur, mais il s'est qualifié aux dépens de la Croatie 2-1. L'Espagne, elle, n'a eu aucun problème à se défaire 3-0 de l'Autriche. Mais dès demain, le sport, c'est aussi le départ du Tour de France. Pour la première fois depuis Barcelone, un grand favori, évidemment, Tadej Pogacar, avec lequel tenteront de rivaliser Jonas Vingegaard ou Remco Evenepoel. Mais les Français, eux, n'auront Dieu, bien sûr, que pour Paul Seixas, 19 ans seulement, de grandes ambitions, à tel point que lors des présentations des équipes hier, il n'y en avait presque que pour lui, François Sauvestre.
3: Il fait déjà partie des stars du peloton acclamé sur le podium de présentation des équipes au pied de la majestueuse Sagrada Familia de Barcelone. Paul Seixas, grande curiosité de ce Tour de France, avant même ses premiers coups de pédale, il est au cœur des débats. En Belgique, où le vélo est une religion, le prodige français est l'un des gros sujets des émissions de la RTBF, où le journaliste Jérôme Elgaerts le compare souvent à Remco Evenepoel.
4: La presse belge a eu tendance aussi à mettre trop de pression à Remco Evenepoel. Et on sait que vous, en France, vous allez le faire aussi avec Paul Seixas et vous êtes déjà en train de le faire.
5: Est-ce que vous êtes un peu jaloux des Français ?
4: Sur le foot, on pourrait être jaloux. Mais par rapport au vélo, non, on reste encore un peu plus fort que vous.
3: C'est toute la planète vélo qui s'empare du phénomène Seixas. L'ancien coureur colombien Victor Hugo Peña est consultant pour la chaîne de télé ESPN qui couvre le Tour de France pour toute l'Amérique latine.
6: Oui, on en parle beaucoup. Moi, je pense que Paul Seixas est celui qui peut battre Pogacar, Vingegaard. Ce qui est sûr, c'est que la France va avoir un coureur capable de gagner le Tour. Ça fait 41 ans que vous regardez les succès des autres. Je ne sais pas s'il le fera dès cette année, mais je suis certain qu'il va déjà marquer les esprits.
3: Du Seixas colombien au Seixas britannique, les médias du monde entier ont encore quelques efforts de prononciation à faire et ils auront certainement beaucoup d'occasions de s'entraîner pendant ce Tour de France.
0: Et première étape, donc, demain contre la montre par équipe dans Barcelone.
7: C'était le journal d'Anaïs Feugat. Totémique à suivre.
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0: À 9h08, souriez, c'est vendredi pour ce dernier totémique de la saison. Rebecca Manzoni, vous êtes nombreuses et nombreux ce matin.
9: Oui, 9 artistes en tout, 9 rencontres sans caméra ni montre au poignet. Certaines des voix de l'émission du jour sont dans le montage qui suit. Sauras-tu les reconnaître?
0: On essaye.
9: Totémix, bande-annonce.
10: Allez, salut tout le monde, ça va, vous allez bien? Hop, ça vous plaît ce bruit? C'est pas mal.
11: J'ai fait du théâtre.
12: Non, on vit ce tempo, on a tempo di merda, scusa, non?
11: J'ai fait du cinéma.
13: Je n'ai pas de limite.
11: Et moi, j'ai toujours considéré le football comme un art.
12: Mais ma con, mais parle, scusa.
14: Il y a donc les gens à qui on a dit, vous n'êtes pas dans la bonne case, revenez plus tard.
13: Je n'ai pas de limite.
14: Que tu reviennes jamais, ils réussissent leur vie quand même.
15: Tout le monde le sait, que c'est pas facile de sortir de son milieu, quoi.
16: On avait des limites.
17: Enfant, je regarde les adultes et je me dis qu'ils comprennent rien à la pâte à modeler. Ils sont nuls.
10: Ok, je pense qu'il faut commencer comme ça l'émission.
9: Ils et elles choisissent un tube et une voix à chaque fois. Pour parler d'eux à travers les autres. Parce que ce qu'on écoute, ce qu'on lit, ce qu'on regarde, raconte ce que nous sommes. Je les ai rencontrés chez eux, au café, dans un conservatoire de musique ou dans un resto vide. À chaque fois, il y a un clic pour une image sans filtre ni retouche et un autre pour démarrer l'enregistrement dès mon arrivée. Pas de caméra, mais un pola et surtout du son et des films, des livres, des chansons et celles et ceux qui les font. Et aujourd'hui, ça commence avec... Éric Cantona. Nous étions dans un studio d'enregistrement de musique et debout, sa tête touchait quasiment le plafond. On m'avait conseillé d'éviter les questions sur le foot, mais il y est venu de lui-même parce que le foot a façonné le bonhomme qu'il est. En pleine Coupe du Monde, j'avais envie de vous remettre Canto dans l'oreille, Canto et son idée du jeu.
11: Moi, j'ai toujours considéré le football comme un art. J'ai toujours fait pour la beauté du geste, quoi. Et c'est ce que j'ai aimé à Manchester, c'est et avec tous ces joueurs et Alex Ferguson et tout. Et l'ADN de ce club, c'est gagner, mais avec panache, quoi. Il y a des clubs qui ont une identité comme ça, Barcelone c'est pareil. Et donc, oui, je crois qu'on était tous un peu des artistes, quoi.
9: Mais comme vous parlez de Manchester, vous avez cité Alex Ferguson, qui est donc l'entraîneur mythique du Manchester United, a fortiori quand vous êtes arrivé, puisqu'il vous a repéré. Vous savez aujourd'hui, qu'est-ce qui a fait que chez cet homme, vous avez pu vous exprimer?
11: Il y a une documentaire qui va sortir sur moi et notre relation.
9: Avec Alex Ferguson?
11: Absolument sublime, qui va sortir au cinéma. Il y a beaucoup d'entraîneurs qui devraient regarder ce truc. Au-delà de ce qu'on a fait ensemble, tout ça, des matchs gagnés, des matchs perdus, c'est la relation entre deux personnages, quoi. Il y a Giroud aussi au milieu qui vient dire quelques trucs magnifiques. Et des choses que j'ai appris, que je ne savais pas parce que chacun essayait de comprendre.
9: Qu'est-ce que vous avez appris?
11: Par exemple, il a demandé à Giroud, qui me connaissait depuis l'âge de 15 ans, il a dit, qu'est-ce que je dois faire pour qu'Éric puisse s'exprimer, quoi, et être heureux. Et Giroud, il a juste dit, aime-le. Je trouve ça beau, quoi. Et donc, il m'a donné cette liberté sur un train. Et après, il faut la garder, il faut la gagner, cette confiance. Peut-être que je vais pas me faire quelque chose, quoi. Mais et donc, j'en ai fait quelque chose, puisqu'on a réussi à gagner des trucs.
9: Il est évident que cette relation, là, telle que vous en parlez, l'émotion qui vous vient, c'est une relation qui va bien au-delà d'un entraîneur à son joueur.
11: C'est père-fils, homme à homme, relation d'amitié, relation

0: fraternelle. Je parle d'Alex Ferguson, de comment il a réussi à tirer le maximum de moi, quoi. En tant qu'homme et en tant que joueur.
1: Ça vous a changé en tant qu'homme?
0: Oui. Parce que c'est quelqu'un qu'on aimait profondément, tous. On pouvait rigoler avec lui. Mais on savait qu'il ne fallait pas s'amuser à le décevoir, quoi. C'est-à-dire qu'il a réussi à tirer le maximum de chacun, avec des personnalités très fortes et très différentes. Et individuellement au service d'une équipe. Mais c'est comme dans un groupe de musique, quoi. C'est pareil.
1: Quitter Manchester United à 30 ans, ça voulait dire quitter cet homme. Ça a été dur de quitter cet homme?
0: Mais oui. Ouais, bien sûr. Déjà, j'ai eu la chance de ne pas être forcé d'arrêter. Forcé d'arrêter parce que l'âge, ou forcé d'arrêter parce que les blessures. J'ai pu choisir, mais de toute façon, j'ai la chance d'être passionné par beaucoup de choses.
1: La peinture, la comédie, la chanson, avec un album qui s'intitule Perfect Imperfection. Cette tension permanente entre perfection et imperfection, c'est la vie de Cantona, avec ses élans, ses blessures, ses larmes et ses joies. Je vous précise que le documentaire qu'il a évoqué au cours de cette conversation sortira en salle cette année. Il s'intitule simplement Cantona, et c'est notamment l'histoire d'un lien magnifique entre ces deux hommes, Canto et Alex Ferguson, entraîneur mythique de Manchester United. Le film est réalisé par David Tryhorn et Ben Nicolas, et la suite de Totemic est aussi in English and in French.
2: Bon, alors on en était où? Ah oui, vous deviez faire une petite rédaction, vous avez le temps?
3: Je l'ai là. Je vous la lis?
2: Yes, please.
1: Jean-Pierre Bacri, en cours d'anglais avec la géniale Anne Alvaro dans Le goût des autres d'Agnès Jaoui. C'est l'extrait de film que Sandrine Kiberlin a voulu écouter pour Totemic. Une déclaration d'amour dans un salon de thé.
4: I was alone.
5: Peut pleurer.
4: I was alone in the rain. And there was clouds in my brain.
2: Ah, c'est un poème, c'est bien.
4: Oui, bon, alors je recommence. I was alone in the rain, and there was clouds in my brain. Then, she arrived with the sun, and my life became fun.
2: Became
4: fun. Her voice is like a song. Her eyes are so, so strong. When I look at this woman, my heart gets a tan. She teach me English, but that is not the only thing she teach. Well. Mm-hmm.
2: Vous faites des progrès.
3: Il a pas regardé sur le dictionnaire.
2: Oui, vous avez bien fait. Il y a quelques erreurs, mais...
3: Vous avez compris? De qui je parle?
2: Il me semble, oui.
3: She teach me English.
2: Oui, j'ai compris. Bon, vous voulez qu'on corrige ou qu'on reprenne les verbes réguliers, ce que vous préférez?
5: Bon. Je suis désolée, hein, ça m'émeut, mais pas, c'est parce que je trouve qu'il y a tout dans cette scène. C'est tellement bien écrit. C'est à la fois... drôle parce qu'ils ont l'intelligence de... Enfin, Agnès Jaoui et Jean-Pierre Bacri, ils ont une idée géniale, quoi. Ils ont une idée géniale. En fait, c'est ça, un scénario sublime, c'est quand on a une idée géniale d'une déclaration d'amour, en fait. On a vu 600 déclarations d'amour. Je n'aime que le cinéma d'amour. Moi, c'est vraiment tout ce que je préfère. Et ce qui est beau, c'est quand les choses sont dites une fois de plus, mais c'est le regard de cette réalisatrice... sur cet acteur, sur cette actrice, sur d'avoir imaginé cette façon de dire à quelqu'un qu'on l'aime et de se prendre un vent et de se prendre une grande douleur dans le visage, dans le corps. Mais c'est pour moi une des plus grandes scènes d'amour, de déclaration d'amour en tout cas du cinéma, quoi. Quand il dit « vous avez compris ».
3: Vous avez compris.
6: She teaches English.
5: Teach, vous avez compris.
3: She teach me English.
5: Et elle dit, non, oui, c'est très bouleversant aussi quand elle dit, oui, j'ai très bien compris. Donc maintenant, moi, je ne partage pas, elle reste dans son cadre d'enseignante, machin, il n'y a pas de, ça ne dépasse pas. J'ai compris et ça ne le fait pas. Donc, et lui, il y a un temps comme ça et il dit, très bien. Il encaisse, quoi. Mais rien de plus, quoi. Il n'y a pas un mot de trop, il n'y a pas de pathos. C'est drôle à la

0: sourit parce qu'elle lui sourit. Ça parle de ce qu'il y a de plus important dans la vie, aussi de la médiocrité, des a priori, de ce qu'on juge différent, de pourquoi on est meilleur qu'un autre, de qu'est-ce que c'est que tout ça. Moi, j'adore dans cette scène aussi le fait que ce soit difficile. C'est un miracle, l'amour, en fait. Là, ce qui est super beau dans les films et dans les chansons, et moi, c'est ce que je préfère, c'est quand, et je ne me le souhaite pas du tout dans la vie, mais dans les films, c'est quand c'est impossible.
1: Vanessa Paradis, le rendez-vous.

0: Donc en fait, ouais, c'est ça. Le concept, c'est que tout est enregistré tout le temps. Donc ça, c'est...
1: Qu'est-ce que vous dites?
0: Non, arrêtez. Non, je dis tout est enregistré tout le temps.
1: Non, tout... J'aime bien enregistrer l'arrivée, en fait.
0: Ok.
1: Voilà.
2: Je me suis étonnée qu'il y ait des couverts à salade sur le bureau. Et il m'a expliqué que c'était pour faire des percus en se tapant sur la cuisse. Rendez-vous dans le bureau de Jonathan Cohen. C'est l'histoire d'un garçon qui déboule dans un cours de théâtre avec une valise pleine de fenêtres. Parce qu'avant de pouvoir jouer, il en a vendu des fenêtres, entre bien d'autres choses.
0: Avant que je gagne ma vie, ça a pris un temps fou. Non, j'ai toujours eu des petits boulots à côté. Puis j'ai eu la chance d'avoir ma maman qui a cru en moi. Donc moi, j'ai eu cette chance d'avoir des parents qui étaient avec moi, qui étaient derrière et qui me disaient « Vas-y, allez, bon, même si c'est n'importe quoi, vas-y. » Et donc, j'ai mis longtemps avant de gagner ma vie. J'ai travaillé après au conservatoire, je travaillais dans les cafés, dans les restos. Mais c'était cool aussi, c'était génial. C'était trop bien, je peux pas me plaindre. Même ça, c'était cool. Puis j'ai fait plein de petits rôles, de petites choses comme ça. J'ai joué pendant très longtemps le bon pote.
2: Pour quelle raison, vous savez ça? Parce que c'est vrai que vous avez joué pas mal de rôles de bon pote.
0: J'ai joué pas mal de bon pote. Parce que je pense que j'étais sympathique. J'incarnais une espèce de loser sympathique qui était... En plus, il y avait beaucoup de films avec cet archétype-là. Le héros qui était un peu beau gosse, qui avait des problématiques de beau gosse, et moi, j'étais le loser sympathique à côté. Mais ça m'allait. J'étais heureux
1: d'être
0: de travailler.
1: Au second, parce que le bon pote, c'est forcément second rôle.
0: Deuxième rôle, mais j'avais fait quatrième, cinquième, sixième rôle, dixième rôle. En fait, j'étais dans un tel bonheur de travailler. Parce que pour moi, travailler dans nos métiers qui sont quand même pas les plus...

0: simple. Bah, c'est une bénédiction, en fait, de réussir un casting. C'est pas rien, quel que soit le rôle. Puis après, j'ai eu la chance de rencontrer Kian Kojandi et Navo, qui m'ont invité à...
1: Bref.
0: Dans Bref. Et puis après, ils m'ont invité dans Bloqué, avec Aurel Sahanégringe. Et ça a changé ma vie, littéralement. Ça l'a changé.
2: On se fait chier, non? Oh putain, j'osais pas t'en parler. Qu'est-ce qu'on fait? Ça te dit, on appelle Serge le Mito?
3: Amorce d'un épisode de la série Bloqué, réalisé par Kian Kojandi et Navo, avec un duo de comédiens sur canapé, à savoir Aurel San et Gringe. Cet épisode de Bloqué date de 2015. Jonathan Cohen y fait sa première apparition en Serge le Mito, avant que ce personnage ait une série rien qu'à lui. Pour vous resituer le récit qui suit, on a Serge le Mito, donc, qui rentre de Thaïlande, dont il connaît très bien le ministère de la Culture, évidemment, et au hasard d'une errance dans un quartier de Bangkok, Serge sauve un enfant d'une bonne douzaine de pervers patibulaires, car, heureusement...
2: J'ai toujours une petite cornemuse derrière moi, tu vois. Je commence à la sortir. Là, mec, j'ai mes deux aigles qui arrivent, que j'ai éduqués depuis que je suis gamin, tu vois. Je leur donne des bouts de beefsteak, des bouts de trucs. Mes deux aigles, ils arrivent. Un qui arrive là, un qui arrive là. J'ai dit, ah ouais, voulez-vous la raconter? Voulez jouer les bonhommes? Là, mes aigles, ils arrivent. Oh, ils les croquent un peu, nanana. Il commence à me faire une clé, je commence à étouffer. Heureusement que j'ai passé du temps à Hollywood, frère. Et après, tu vois, on les a tous défoncés. Le gamin, les parents du gamin, ils viennent me voir. Ils me disent, vous êtes notre sauveur, vous êtes notre sauveur. Comment vous appelez-vous? Je dis Serge. Ils ont rebaptisé le petit Serge. Alors qu'il s'appelait Tangpo, un truc comme ça, tu vois.
0: Moi, j'aime faire le con dans la vie, en vrai. J'improvise tout le temps avec des copains, des persos, des trucs. En fait, ça reste un moteur, quand même. Et on joue des situations, on joue des persos, mais des trucs pour délirer. Ça nous fait marrer. Du coup, quand on m'appelle pour faire ça, surtout Kian, qui à une époque vivait chez moi parce qu'il n'y avait pas d'appart. Et donc, quand il était à la maison, on rigolait, on faisait des impros, des conneries, quoi. Et une fois, j'avais fait un personnage de Mito. Et il me dit, tu veux pas refaire le personnage de Mito dans le truc? Bon, ben, oui, avec plaisir.
4: Mais il y a un côté dans l'impro comme ça où... C'est comme une transe, quoi.
0: Ben alors, c'est littéralement une transe. Mais assez fou, parce que je n'ai aucun souvenir. Je me souviens quand il m'a montré le premier épisode, qui était moi en Thaïlande, là, avec les aigles et tout. Oh, mais j'ai dit ça, mais je me souvenais même pas avoir dit le quart de ce qui s'était dit. Je ne me souvenais de rien. Je me souvenais juste avoir passé un bon moment et avoir pleuré de rire sur l'iPhone Serge. Voilà, c'est tout ce dont je me souvenais. Donc pour moi, je voyais un énergumène s'agiter, dire n'importe quoi, et je dis, mais quoi, quand est-ce que j'ai dit ça? Donc en fait, oui, ça s'apparente un peu à la transe, en fait. C'est quelque chose qui m'a dépassé. Mais c'est comme si on avait ouvert un robinet, et ce robinet-là, il attendait que de couler depuis très longtemps. Et donc du coup, c'était une vieille maison, et du coup, on réactive l'eau. Il y en a de l'eau, je peux vous le dire.
4: Et on se dit, mais où ça va?
0: La seule chose qui est un peu consciente à cet endroit-là, c'est la volonté de surprendre la personne qui est à côté de moi. Et ma seule ambition, c'est d'avoir les idées les plus folles pour que les deux ils soient morts de rire. Et que je suis là à chercher une espèce de chute. Tout d'un coup, il y a le cerveau qui se met en branle. OK, qu'est-ce qu'on a? Tac, tac, tac, tac, tac, tac, tac. Et d'un coup, l'idée la plus débile, c'est celle qui gagne pour essayer de les surprendre. Donc, c'était un exercice génial.
5: How can I be, can I be on a track? How can I try in a big coin spot? Fan and on sweat, can I win some pie? And I hope we don't check, can I win some pie? Je dis n'importe quoi.
6: J'adore faire des voix vraiment des voix de France Inter, quoi.
4: Ce serait quoi une voix de France Inter, alors?
6: Je sais pas, ça parle un peu comme ça. Aurel San, Rebecca Manzoni. C'est Totémique sur France Inter. Là, j'ai l'impression que des fois, c'est des bouts de différents, une intonation par mot.
4: Il sera en concert sur France Inter ce samedi 4 juillet à 21h depuis le festival Beauregard à Hérouville-Saint-Clair. Et Orelsan est dans Totémic pour cette rétro 2025-2026 jusqu'à 10h.
6: Je peux pas dire qu'il y a zéro part de compétitivité en moi parce que il y a une voix dans ma tête qui me dit t'es encore là, tu peux le faire. Même naturellement, j'ai envie de le faire parce que j'ai commencé comme ça en fait. Le rap, c'est genre... J'ai commencé en faisant des freestyles, des battles, des trucs où t'as envie de prouver que t'es là, tu vois. Et en même temps, je pense pas que ce soit ça ma force principale, tu vois. Je pense que j'arrive à faire des albums, que j'arrive à faire des concepts, que j'ai des morceaux aussi qui sont finalement hors rap, tu vois. Même si c'est pas... Ça, c'est venu comme ça. Donc des fois, vouloir faire la compète, c'est juste en fait une erreur et toi, tu vas faire un sprint alors qu'en fait, on t'a demandé d'être coach, je sais pas comment dire.
4: Je caricature, mais... Le personnage d'Orelsan s'est construit comme ça aussi.
6: Ouais, ouais,
4: le
6: côté un peu...
4: Le personnage un peu du gars un peu branleur.
6: Oui, c'est ça.
4: Jusqu'à Yoroi, où finalement, c'est un gars qui a une armure avec des super pouvoirs et qui est un peu aussi un anti-héros.
6: Mais je pense que, comme en fait, j'aime la musique, tu vois, le kiff dépasse la compète. Et donc, je vais me dire, ah bah, trop bien, il a fait un bon couplet, je trouve ça super. C'est trop bien que la musique se renouvelle. Et c'est trop bien qu'il y ait des trucs en opposition avec ce qu'il y avait avant, tu vois. Parce que c'est comme ça que ça se construit, que ça se déconstruit. Et je vais pas essayer d'aller être plus, comment dire, je sais pas, plus jeune qu'un jeune. À partir du moment où tu dis un jeune, déjà, c'est foutu. Mais je veux dire, après, quand même, je ne peux pas te cacher qu'il y a un petit côté en moi où si je vois un mec faire un bon couplet ou un bon truc, où je vais me dire, vas-y, ça me motive. Je me sens encore concerné, quoi. Mais après, il y a plein de nouveaux artistes où j'aime trop. Maintenant, il y a un niveau global qui est hyper haut. Et même pour le public, des fois, c'est dur de suivre. Et il y a des propositions dans tous les sens. Mais je trouve que l'enjeu maintenant, c'est de réussir à créer sa propre case. Comme par exemple Théodora, tu vois, elle a créé sa propre case. C'est dur de la mettre dans un style. Et c'est ça qui défonce. Et je trouve que les artistes souvent qui durent et qui me fascinent le plus, c'est ceux qui arrivent à faire ça.
4: Mais est-ce que vous vous imaginez, quand vous étiez gosse et que vous projetiez sur scène, que vous projetiez chanteur, rappeur, musicien, est-ce que vous vous imaginiez que vous feriez du rap à 43 ans?
6: Non, non, bah non, pour moi, 43 ans, c'était extrêmement vieux à l'époque. Mais le monde a changé aussi. Parce que, en fait, nous, on avait l'image de nos tontons de 43 ans qui écoutaient, je caricature, mais genre, qui écoutaient Michel Sardou et qui étaient.
4: Des fêtes
6: pas...
4: de famille, quoi.
6: Ouais, c'est ça. On avait cette image-là des gens de l'époque. Tandis que maintenant, les gens de 40, 50 ans, c'est Pharrell, je sais pas comment dire, qui a les cheveux blonds, qui est un leader de la mode. Et puis je trouve que la culture, comment dire, un peu des jeunes, en fait, on a plus une culture globale maintenant. Parce que nous aussi, on a grandi avec Internet. Et donc, vu qu'Internet, c'est un truc un peu hybride qui bouge tout le temps, un peu mutant, on arrive plus à s'adapter, donc j'arrive plus à me projeter. Mais à l'époque, jamais j'aurais imaginé. Je me rappelle, dans mon premier texte, je disais la honte, ces rappeurs qui ont passé la trentaine et qui continuent de rapper, tu vois. Je disais un truc comme ça dans mes premiers textes quand j'avais 17 ans, donc t'imagines maintenant. Loin.
4: Aujourd'hui, j'aimerais mieux que le temps s'arrête. C'est le refrain de ce morceau d'Orelsan, La Quête.
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0: Enfant, je regarde les adultes et je me dis, oh la vache, qu'est-ce qu'ils ont pris, quoi, c'est horrible. Je les trouve faux. Oh, et puis ils comprennent rien, ils comprennent vraiment rien à la pâte à modeler. Ils sont nuls, alors que la pâte à modeler, c'est tellement important. Et donc, à ce moment-là, à cet âge-là, je me dis, je ne deviendrai jamais comme ça.
1: Qui va là ? Agnès de Sarthe, écrivaine. S'il est difficile d'imaginer le ou la gosse que furent certains adultes, c'est vrai qu'avec elle, c'est facile. Parce que l'enfance, Agnès de Sarthe, y a un accès direct, sans attendrissement facile ni mièvrerie, mais comme par magie. Elle met en scène une gamine de 7 ans dans son très beau et dernier roman intitulé « Qui se ressemble ?». Des livres et des bibliothèques, c'est la suite de Totémique avec Jean-Marc Rochette, dessinateur, Mel Habedia, comédienne et humoriste, et là, maintenant, tout de suite, avec Agnès de Sarthe, écrivaine. Vous pensez au lecteur quand vous écrivez ?
0: Oui et non. J'imagine un lecteur, et par exemple, je prends quelqu'un de mon entourage dont je sais qu'il aime bien certaines conneries que je dis, et je me dis, ah, ça va le faire marrer. Et là, ça m'aide à avancer. Mais sinon, si je me mets à penser au lecteur abstraitement, c'est-à-dire quelqu'un que je ne connais pas, qui ne me connaît pas et qui lit les livres, c'est complètement inhibant. Donc non, j'y pense pas. Mais je sais que j'écris pour être lu. Je sais que ça va être lu. Il y avait une amie qui m'avait demandé un jour, mais qu'est-ce qu'on fait quand on écrit ? C'est une question un peu assez vaste. Et j'avais pris ça très au sérieux. J'ai dit, ben voilà, imagine, tu as une bague que tu adores. C'est vraiment une bague qui va parfaitement à ton doigt. Elle est très belle, et non seulement elle est très belle, mais elle t'a été léguée par ta mère, et c'est ta grand-mère qui l'avait donnée à ta mère, etc., depuis des générations. Et bien, ce que tu fais, c'est que tu prends cette bague, tu l'enlèves de ton doigt, et tu la jettes le plus fort possible à la mer. Et tu sais pas si quelqu'un va la ramasser. Mais dans ce geste de la jeter, ben, pour moi, c'est ça, le lecteur. C'est un peu bizarre, mais c'est ça.
1: Mais ce qui est frappant, quand même, c'est que même l'écrit, ça passe par la voix, en fait, chez vous. Même les histoires,
0: oui.
1: Ça a rapport à l'écoute, ça, c'est lié à ça, quoi.
0: Mais parce que je crois que je suis une personne de tradition orale. Enfin, je suis sûre même. C'est-à-dire que j'ai entendu des histoires avant de les lire, et j'en ai entendu énormément. Parce que comme ma grand-mère était analphabète, comme beaucoup de gens qui n'écrivent pas, elle connaissait beaucoup de choses par cœur et beaucoup d'histoires, puisqu'il faut bien passer le temps, il faut bien amuser les enfants. C'est comme ça que les mots sont venus à moi, sous forme d'histoire, avec une voix comme support. Je me parle beaucoup à moi-même quand j'écris. Hein. Il ne faut pas me voir dans mon bureau. J'ai l'air vraiment d'une dingue. Je fais des mines, je fais des... Voilà, je hoche la tête, je fais des gestes, je vis les trucs, quoi. Parce que je crois que ça passe encore par la voix chez moi. Parce qu'en fait, lire par moi-même, je ne voyais pas du tout l'intérêt. Ça a été très, très pénible pour moi de me mettre à lire. C'était comme si je perdais quelque chose. Et je crois que c'est le cas pour beaucoup d'enfants. Beaucoup d'enfants à qui on a lu à voix haute et qui, au moment du passage, disent « Bah maintenant, tu peux lire tout seul. » « Ah bon ? Mais dans lire tout seul, il y a tout seul, non ?» Et ça ne me faisait pas du tout envie. Et c'est une fois, mais ça a demandé beaucoup d'années, que je me suis dit, mais non, c'est le contraire. Dans la lecture, on n'est jamais tout seul puisqu'on est avec l'auteur. Donc c'est le contraire de la solitude. Mais je ne le savais pas. Et je l'ai découvert, en fait, en cours de littérature. Là, je devais avoir 18 ans, et j'étais en Cagne, et j'avais une prof de français géniale, Marianne Barberis, qui a tout changé à ma vie parce que elle nous a mis du côté de l'écrivain. Elle nous a fait entrer dans l'atelier. Et quand il y a eu ce cours sur Madame Bovary, ça m'a mis la tête à l'envers, comme on dit. Je suis passée de quelqu'un qui déteste lire à quelqu'un qui veut faire ça du matin au soir et qui déteste faire le reste.
1: Avec Madame Bovary de Flaubert.
0: Ben oui, que j'avais détesté en seconde. Et en fait, ce qu'elle a fait, c'était très simple. Elle nous a dit, au début de Madame Bovary, il y a Charles Bovary qui arrive dans la classe. Mais bon, surtout, il a une casquette. Et elle nous dit, bon, ben voilà, Ce qu'on va faire aujourd'hui, c'est que vous allez sortir une feuille, un crayon, vous allez dessiner, puisqu'il y a une description, vous allez dessiner la casquette de Charles Bovary. Moi, j'adorais dessiner. Je me suis dit, oh, génial, je vais faire la meilleure casquette et tout. Je me suis dit, ah ben là, on s'ennuie pas, là, ça va. Et puis, quand on veut dessiner à partir d'un texte, on est vraiment obligé de lire le texte et de lire tous les mots. Et là, on se rend compte que, bon, il y a un petit moment de blanc, et elle dit, est-ce que quelqu'un parvient à le faire ? Et donc, bien sûr, personne ne parvient à le faire, car cet objet n'existe pas, et que c'est une chimère, et que c'est un objet purement littéraire, vu qu'il y a à la fois trois boudins, un rabat, une visière, de la peau de lapin, du... Enfin, c'est inouï, tout ce qu'il y a, cette casquette, c'est une espèce de pièce... Cet objet n'est pas possible. Et pourtant, il est dans un livre, et on ne voit pas. On fait, oh, il a une casquette. Et elle nous dit, bon, alors, qu'est-ce qui se passe, là ? Comment ça se fait ? Comment c'est possible qu'on ne l'ait pas vu, puis que maintenant, on le voit ? Et ça, ça a été... Je me suis... Ah.
1: Pas une casquette avec un rabat et des boudins, mais un casque sur les oreilles pour vérifier ma prise de son. J'arrive comme ça, avec micro en main et magnéto en bandoulière, dans l'appart de Melha Bedia, humoriste et comédienne.
2: Et tu te balades tout le temps avec ça?
1: Ouais.
2: J'la tue.
0: Ah bon?
2: Ouais, c'est stylé.
0: Bah c'est juste un magnéto quoi.
2: Ouais mais ça fait un peu à l'ancienne, un côté un peu rétro à l'ancienne. En même temps tu dirais tu vas couvrir une guerre mais en fait pas du tout. T'es genre dans le deuxième, on a mangé des viennoiseries, genre tout va bien. Mais il y a un côté un peu reporter de Sans Frontières quoi.
0: Là on est devant une bibliothèque où il y a la biographie de De Gaulle par Jean Lacouture, celle de Jacques Chirac, donc un intérêt notable pour la politique quand même.
2: Et je sais pas si moi je suis politisé ou politique, mais en tout cas, j'avais envie de comprendre. Et mon grand-père était gaulliste, après avoir vécu la guerre, et lui était moujahide, donc il s'était battu contre les colonies, quoi, en gros. Bon, bref, c'était un...
0: Pour l'indépendance de
2: ouais,
0: la guerre.
2: Voilà, en gros, pour qu'on arrête de venir chez les gens, quoi. Mais bon, ça, apparemment, on n'a plus le droit de le dire, donc je sais plus quoi dire. Donc j'avais acheté ça pour, par rapport à lui. Et après, il y a plein de livres que j'ai achetés aussi pour faire genre je suis un télo et que j'ai pas lu. Mais avant, je lisais beaucoup, maintenant, je lis plus. Non, je suis une débile de TikTok, ça y est, je regarde des recettes. Non, non, c'est la folie, c'est la fin du monde, moi, je te le dis.
0: Mais pourquoi ?
2: Maintenant, je suis un peu devenue une meuf de cette génération, c'est-à-dire qu'on lit plus et on regarde des reels.
1: Mais c'est d'un livre dont Melha Bedia avait choisi de parler ce jour-là, le roman de l'Américain John Fante, intitulé « Demande à la poussière ». Il est disponible en poche chez 10-18, dans une traduction de Philippe Garnier, au prix de 7,80€. « Demande à la poussière » de John Fante, une reco de lecture pour les prochaines semaines, par Melha Bedia.
2: C'est l'histoire d'un romancier, d'un écrivain qui veut réussir et qui n'arrive pas et qui galère. Et en même temps, le personnage, il est imbuvable. Tu le détestes et en même temps... Il te bouleverse. Et en fait, c'est con, mais quand j'étais jeune, ce personnage-là, il me faisait penser à Louis de Funès. Moi, Louis de Funès, je l'ai adoré, mais en même temps, t'as envie de lui mettre trois claques. Il est raciste dans tous ses films, il est pingre, tu vois ce que je veux dire ? Mais en même temps, t'as envie d'aller en vacances avec lui, tu vois ce que je veux dire ? Et ben, le héros, dans ce livre-là de John Fante, me faisait penser à Louis de Funès, mais version Los Angeles, poussière, et puis il a une manière de décrire. Et puis, il est raciste, mais il assume pas. Tu sais, il sort avec, dans le roman, il sort avec une serveuse mexicaine. Et il assume pas parce que c'est qu'une serveuse et elle est mexicaine. Et en fait, j'adore parce que son personnage, il reflète toute la complexité de l'être humain aujourd'hui. C'est-à-dire, par exemple, moi, je vais te dire, demain, je veux serrer un mec, mais je veux pas d'un gros et d'un myope. Pourtant, je suis grosse et myope. Tu vois ce que je veux dire ? C'est bizarre, en fait. Mais en vrai, il est complexe parce qu'on est complexe. On n'est pas logique. Et c'est OK, tu vois, c'est pas grave, en vrai. Et le personnage dans Demande à la poussière, il me bouleverse parce que il est naze et il est super en même temps. Et en fait, je suis naze et je suis super en même temps. Et c'est à peu près tout le monde, je crois. J'aime pas les gens qui réussissent tout le temps. Enfin, ça existe même pas. Enfin, il doit y en avoir, mais ils sont ennuyeux, non ? J'adore les gens à qui on a dit « Vous n'êtes pas dans la bonne case. Revenez plus tard. » Cut, ils reviennent jamais, ils réussissent leur vie quand même.
3: Qu'est-ce que tu veux, Belkacem ?
0: Je précise que Belkacem, c'est le chien.
2: Oui, c'est pas un travailleur immigré que je dissimule chez moi et...

0: Non, belle KSM.
1: Oh. Putain, je parle de mon chien comme ça, c'est... Mes yeux clairs, tu vois, il est pas mal. Si ça avait été un mec, on l'aurait serré. Je te le dis, on l'aurait serré. Ce chien, en plus, adorable et tout, je te jure.
2: On est bien, là. Intimidé par le micro, un peu?
3: Non, pas du tout, pas du tout. Je suis intimidé par le micro un peu quand même, ouais, mais c'est le lieu aussi qui est un peu... J'ai pas l'habitude, en fait, d'être dans cet endroit-là, quoi.
2: Sans transition, voici Jean-Marc Rochette, montagnard, dessinateur, auteur. Rochette vit dans les Alpes, à 1600 mètres d'altitude, et pour notre rencontre à Paris, il m'avait donné rendez-vous à la librairie des Alpes, un lieu mythique où il a vu passer plusieurs de ses héros alpinistes. Parce que Jean-Marc Rochette s'est rêvé guide de montagne, mais un accident qui a failli lui coûter la vie l'a stoppé net. C'est donc une vie d'homme qui a connu des hauts et des très bas. Et un jour, Rochette a dessiné l'amour. C'est dans une bande dessinée autobiographique qui s'intitule « Aile froide ». Encore une reco de lecture pour l'été. Une fois le livre refermé, l'une des images que vous garderez est celle d'une femme qui entre dans une chambre d'hôpital.
3: J'ai 70 ans, donc quand on était enfant, on était séparés avec les filles. On les connaissait pas. On était à l'école et puis elles étaient de l'autre côté du mur. Donc déjà, on les voyait pas. Donc les personnages féminins, je les gérais mal, en fait. Par méconnaissance. La première fois que j'ai représenté l'amour d'une manière complète, c'est quand ma grand-mère vient me voir à l'hôpital.
2: C'est-à-dire, pour resituer, vous venez d'avoir cet accident en montagne, un rocher vous arrache la mâchoire et vous êtes à l'hôpital.
3: Exactement, et j'ai la tête qui a doublé, triplé de volume. À l'époque, on donnait pas de morphine, je souffrais le martyr, j'avais 20 ans, et d'un seul coup, je vois ma grand-mère qui arrive en pleine nuit et qui veut m'embrasser, mais elle voit bien que ma tête est complètement explosée, donc elle m'embrasse sur le torse. Et donc, c'est un acte d'amour parfait. Et donc, c'est la première fois que j'ai refait ça, quoi. Ça, c'est une histoire. Après, l'amour, je l'ai dessiné...
2: Oui, non, mais là, on passe rapidement sur la scène. Mais quelle question on se pose
3: quand on doit dessiner ça?
2: Ben oui.
3: Eh ben, il faut que ça soit une apparition... forme d'apparition biblique, on pourrait dire. Donc il faut qu'elle arrive dans la... Là, pour le coup, elle arrive, c'est la nuit, elle ouvre la porte de la chambre, et donc elle est éclairée par le couloir, donc ça l'éclaire, c'est une vieille dame, elle a 70 ans, elle s'approche, elle se penche, il y a quelque chose un peu de ce qu'il y a de meilleur dans les évangiles, en fait. Après, il faut le dessiner pour pas que ça soit ridicule. C'est-à-dire qu'il faut que la représentation soit juste, que ça soit pas excessif... Quand je l'ai dessiné, j'ai chialé comme une madeleine. Cette page-là, quand j'ai fini, j'étais chaud quand même, parce que c'est pas, on fait pas ça. Un acte aussi doux, en fait, tu le caches. Quand t'es gamin, tu le caches. Et quelques années après, tu dis putain, mais non, c'était vraiment elle m'aimait, cette femme.
2: D'être bouleversé par cet acte d'amour-là, ouais, de vous ça. Embrasser sur le torse parce que votre visage était inaccessible.
3: Ouais, c'est ça, ouais, tout à fait, ouais. Tout à fait. Et je me suis dit, mais en fait, la bande dessinée, on peut parler d'amour, en fait. Et on peut parler de beauté aussi, donc... ça me plaît bien, l'amour, moi.
2: Sans blague. Aile froide ou La dernière reine sont deux BD de Rochette parus chez Casterman. Son nouveau roman, Sans images, vient de paraître sous le titre Le festin de Pierre. À suivre, Only Love, d'Ezra Collective. Aïe.

0: Simone Signoret, comment êtes-vous par rapport aux autres femmes qui ont votre âge? Car vous savez qu'il y en a, il y en a qui sont terriblement malheureuses dès lors qu'apparaît la première ride.
1: Oui.
0: Vous, au contraire, vous la provoqueriez, cette première ride.
1: Oh, faut pas exagérer. Vous savez, c'est mon numéro. Ah là là, qu'est-ce que je suis contente. J'ai grossi et ça m'est complètement égal. C'est des choses qu'on dit comme ça. Je m'en arrange. Bon. Alors, je m'en arrange et je prends le meilleur de ce que je peux en tirer.
2: C'était donc Simone Signoret au micro de Jacques Chancel dans l'émission Radioscopie en 1973. Elle avait 52 ans. Signoret est une femme que Marina Foïs a incarnée en septembre dernier dans le film de Diane Curis intitulé « Moi qui t'aimais ». Une actrice parle d'une autre et des autres, mais peut-être aussi de toutes les femmes. Ce jour-là, le rendez-vous était fixé dans un café. Simone Signoret par Marina Foïs dans Totémique.
3: Je pense que c'était la femme qui m'impressionnait, cette puissance évidente, cette intelligence supérieure et cette impression de liberté qu'elle donnait.
4: Moi, donc plus le personnage que la comédienne au départ.
3: Dans mon souvenir, oui. Par ailleurs, je ne sais pas si je pouvais complètement m'identifier à elle comme actrice parce qu'elle a débuté, elle était une beauté phénoménale. Et je savais déjà que je n'étais pas cette beauté-là, que je n'étais pas dans la catégorie des Signoret, Adjani, Deneuve. J'étais dans la catégorie des normales, ce qui est une chance. Hein. Je ne suis pas du tout en train de me dénigrer. Hein. Je suis une femme magnifique. Non, mais ce n'est pas la question. Mais je ne suis pas dans la catégorie des beautés supérieures. C'est une chance.
4: Pourquoi c'est une chance ?
3: Parce que c'est un truc avec lequel on n'a pas à dealer et que la banalité, c'est cool. Ça permet de se reposer et de retourner dans l'ombre régulièrement. Je pense que pour une femme, c'est quelque chose qui se pose entre vous et l'autre tout le temps. Vous n'en êtes pas responsable. La grande beauté, ça ne s'oublie pas, en fait. C'est toujours là. Ça veut dire aussi qu'est-ce qu'on fait de la beauté quand elle n'est plus là ou comment on accepte que la beauté se fane, etc. Mais pas que. Je pense que susciter un désir brutal et une fascination comme ça, sur la beauté, je pense que c'est compliqué pour une femme. Je suis contente de ne pas avoir été dans cette équipe-là. Et puis, ce qui m'intéressait, c'était vraiment... oui, jouer une actrice qui a les cheveux gris et qui a grossi et qui a vieilli.
4: Pourquoi ça vous intéressait, ça?
3: Parce que c'est une femme qui ne s'est pas soumise à toutes les injonctions, qui a délibérément choisi de ne pas poursuivre l'éternelle jeunesse.
4: C'est la seule que je connaisse.
3: Bah, c'est la seule. Parce qu'il y a quand même cette traîne un peu. Pamela Anderson qui dit qu'elle arrête le maquillage, Andy McDowell qui laisse ses cheveux gris. Sauf qu'il n'y a pas de doute qu'elles sont ultra prises en charge pour leur red carpet. Elles ont des robes magnifiques. Probablement, Pamela Anderson, elle fait 12 massages Cobido par jour à 250€ le massage. Et elle a raison. Je ferai la même chose. Mais quand elle décide d'apparaître pas maquillée, elle n'est pas complètement pas maquillée. Je veux dire, c'est des femmes qui restent très sophistiquées, très ultra élégante et tout ça. Donc c'est un faux lâcher prise. C'est détourner une injonction et c'est malin et c'est chouette et je les remercie parce que c'est nécessaire, tous ces pieds de nez.
4: Il y a une carte blanche dans l'émission.
5: Ça, je l'ai pas préparé.
4: Ah, d'accord.
5: Je vous chante un truc.
2: Louis Garrel au micro pour terminer ce Totémix. Garrel Louis en version parlée et en version chantée, peut-être.
5: Non, ça va être ridicule si je chante. Attendez, je vais réfléchir à une carte blanche. Qu'est-ce que vous aimez bien comme carte blanche? C'est quoi la meilleure carte blanche?
4: Ah, la chanson, ça me plaît vachement.
5: Non, mais de votre émission, c'était quoi la meilleure carte blanche?
4: Une chanson.
5: Qui a fait ça?

0: Laure Calamy.
1: Ah, si je vous chante une chanson d'Herbert Léonard, ça va vous choquer.
0: Ah non, je serais pas choquée.
1: Il y en a une, elle est impossible, il faudrait que je la chante avec... Non, non, c'est pas possible.
0: Vous voulez, c'est quoi?
1: Quand tu m'aimes.
0: Ah oui.
1: C'est pas possible. Fébrilement, je t'attends, je suis en manque de toi. Je me languis de ton parfum, sentir ta bouche effrontée, épouser tous mes rêves dans un délicieux va-et-vient. Je peux pas chanter ça. Retenir nos élans pour que la nuit n'en finisse pas, tout oublié. Sous mes doigts, impatient, trouver ta voix sacrée. Non, c'est pas possible. On peut pas chanter ça.
0: Okay.
1: Qu'est-ce qu'on peut chanter? Attends. Non, il y en a une géniale de... Non, je peux la chanter, mais en mettant le son.
0: En karaoké, genre?
1: Ouais.
0: C'est quoi?
1: Je la mets. C'est une chanson de Gino Paoli. J'essaye, hein. 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Faudra fare attention, on va monter en puissance après. 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
1: Ti chiedo.
2: Vous avez compris le refrain, ce que ça veut dire?
3: Non, j'aimerais que vous le traduisiez.
1: Alors, le refrain, c'est quand je t'ai vu arriver belle comme t'étais, il me semblait pas possible que parmi tellement de gens, tu t'intéresses à moi. Ça a été comme voler dans ma chambre et comme dans un espèce de sommeil à l'intérieur de toi. Je te connais de toujours et je t'aime depuis jamais. Fais semblant de ne jamais me laisser. Même si un jour ou l'autre, il va falloir qu'on se lâche et qu'on arrête cette longue histoire d'amour. Aujourd'hui, c'est déjà tard, mais c'est trop tôt si tu t'en vas. Et fais semblant que seulement pour toi et moi, le temps passera, mais il ne passera pas. Cette longue histoire d'amour.
3: Traduction simultanée, là.
1: Ouais, traduction simultanée. Pas génial.
3: Mais vous parlez super bien italien.
1: Totalement. Et ils sont quasiment bilingues, voglio dire. Io adesso io parlo italiano, lo dico con un po' di pretensione, però questa è la carta bianca, la buona carta bianca, la grande carte blanche, c'è io che parlo italiano totalmente, sì.
3: Come vous parlez italien comme ça couramment, ça vient d'où?
1: Parce que j'ai travaillé avec des gens italiens, que j'ai quand même un enfant avec Valeria Brunetteschi, que j'ai parlé italien avec elle tout le temps, et qu'après j'adore cette langue, et que j'adore les Italiens comme ils sont. Je me sens presque plus à l'aise quand je suis en Italie avec les Italiens qu'en France. Parce qu'ils ont une sorte de dérision, de passion, d'un peu de sens du ridicule et du grotesque. J'adore discuter avec les gens en Italie. Hey, ciao, come stai? Allora, Nanni Moretti sur le tournage, très très drôle. Un jour, il s'est énervé contre moi.
4: Veramente, tu prendi il tuo telefono sul set. È inaccettabile.
1: Oula, j'ai dit, excuse-moi, Nanni, je toucherai plus à mon téléphone, je m'étais mis dans un coin.
4: Non, scusa, ci sono delle persone qui stanno lavorando. Tu hai il piacere di fare l'attore, non prendi il telefono, scusa.
1: Qu'est-ce qu'on a parlé là?
3: Hein?
1: On a parlé hyper longtemps là.
3: Ouais, ouais, mais l'émission elle fait une heure.
1: Une heure?
3: Oui.
1: Et les gens ils écoutent ça où? Dans la voiture? Oui, chez eux, dans la voiture. La nuit, j'espère qu'ils écoutent. La nuit.
3: Mais vous parlez très vite.
1: Ah oui, c'est vrai?
3: Ah, vous prenez votre téléphone là.
5: Est inacceptabile. Et
1: inacceptabile, scusa.
3: Bon, la dernière séquence, c'est une photo.
1: Mm-hmm. Avec ou sans casquette?
3: Comme vous voulez.
1: Allez, avec.
3: Ok.
1: Et du coup, pour la voir, il faut aller sur Instagram?
3: Oui, c'est ça. Vous êtes sur Instagram, vous ou pas?
1: Caché, mais oui, j'y suis.
3: Ah oui? Pourquoi caché?
1: Je n'assume pas.
3: Vous n'assumez pas d'être sur Instagram?
1: Non.
3: Souriez?
1: Non.
3: D'accord.
1: Allez.
3: Prenez-la.
1: Bon, tu la prends?
3: Oui, enfin vous la regardez quoi.
1: Ah oui, je la regarde. Passera il tempo, ma non passera questa lunga storia d'amore. J'ai une tête très très fatiguée. J'ai dormi 4 heures cette nuit. On garde celle-là? Oui, on est obligé.
3: Vous voulez en faire une?
1: Ouais, on va en faire une. J'enlève cette casquette ridicule. Et hop.
3: Ah, vous la gardez carrément?
1: Moi, je regarde tellement. Non, non, non. J'ai une tête impossible.
3: Là, vous avez pas l'air joyeuse.
1: Mais je peux pas faire autrement. Non, allez, vas-y, fais la photo. Ok. Je peux pas la regarder du coup, c'est impressionnant. Allez, pense tout.
3: Bon. Oh. Vous attendez pas qu'elle se développe?
1: Après, je vais
3: devoir
1: la refaire.
3: Ah ouais? Vous êtes comme ça, vous?
1: Ouais,
3: mais... Oh, vous souriez!
1: Faites voir. Je souris pas du tout. Allez, viens. Oh, je l'adore.
3: Bah, merci, Louis Garrel.
1: Merci à vous.
6: 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À Anaïs Reinhardt et Stéphane Le Guenec ont réalisé cet épisode de Totémic et c'était avec Gaspard Guy Bourget ce matin. Totémic, c'est une équipe avec Perrine Malinge pour la programmation des invités, Ilinka Negulesco pour les sons, la documentation et Jean-Baptiste Audibert assure la programmation musicale. Merci aussi à Guillaume Giraud et Célestine Babinet qui furent de passage pour participer à la fabrication de Totémic. Rendez-vous fin août pour d'autres rencontres hors les murs, sans caméra mais avec un pola. Et c'est qui est au micro, c'est Eva Rock pour Grand Bien Vous Fasse. Salut Eva, quel est le programme du jour?
7: Bonjour Rebecca, on va tenter une expérience ce matin. Ça fait quoi de passer une journée, une nuit, voire des semaines dans un musée? Vous pouvez réagir au standard de France Inter 01 45 24 7000 et je vous souhaite de merveilleuses vacances Rebecca.
6: Merci Eva, bonne émission.
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6: 10h01 sur France Inter. Et le flash vous est présenté par Amélie Perrier. Bonjour.
12: Bonjour Rebecca, bonjour à tous. La canicule a tué la semaine dernière. Les chiffres de Santé publique France le confirment aujourd'hui à la veille d'un retour des fortes chaleurs dans l'Hexagone. Le bilan du mois de juin a été publié ce matin et Célia Kiré, il est très lourd, notamment à domicile.
13: Stéphanie Rist annonce ce matin 2025 décès supplémentaires liés à la canicule la semaine du 22 juin d'après les chiffres provisoires de Santé publique France. Une augmentation très nette parmi les personnes de plus de 45 ans et surtout une mortalité très préoccupante à domicile. La ministre était tout à l'heure sur TF1.
14: Ce qui est très important, c'est que dans ces 2025 décès, quand on analyse, on trouve une augmentation de 91% de décès à domicile par rapport à la semaine précédente. C'est-à-dire que nous avons collectivement un effort très important à faire pour ces personnes qui sont seules, qui sont isolées à domicile. L'augmentation sur les chiffres de Santé publique France montre cette importance de la solitude dans des moments comme cela.
13: Ces chiffres concordent avec le bilan récent de SOS Médecins. Un nombre de décès quasiment multiplié par deux chez les personnes de plus de 75 ans sur la semaine du 22 juin. On est loin pour le moment des 15 000 morts de 2003, mais ces chiffres du jour sont probablement sous-estimés à ce stade. Ils ne portent que sur une période limitée. Or, les effets de la canicule peuvent être à plus long terme. En tout cas, la ministre maintient le plan Orsan 3 dans les hôpitaux. Elle promet des propositions pour la qualité de vie des soignants et des climatiseurs. 6 à 10 000 vont arriver dans les prochains jours dans les établissements de santé.
12: Merci Célia Kiré du service Sciences, Santé, Environnement. Le ministre du Travail, lui, assure que plus de 3 600 contrôles ont été menés le mois dernier dans les entreprises pour s'assurer qu'elles respectent leurs obligations en matière de protection des salariés. On n'a jamais fait autant de contrôles, déclare Jean-Pierre Farandou à notre micro ce matin. C'est plus que tout ce qu'on a fait l'année dernière en un mois pour s'assurer que les règles sont respectées, a-t-il ajouté. La CGT elle rappelle qu'un plan de prévention de canicule est obligatoire dans toutes les entreprises et Sophie Binet demande des sanctions automatiques pour celles qui n'en ont pas. Un décret de l'an dernier oblige les entreprises à aménager les horaires et à imposer des pauses régulières en cas de forte chaleur. La loi n'est pas adaptée, elle n'est pas suffisante, il faut la renforcer d'urgence, ajoute la patronne de la CGT. La CGT très remontée aussi contre le calendrier électoral et le second tour du scrutin présidentiel l'année prochaine. Il tombera le dimanche 2 mai. Mais au lendemain du 1er mai, traditionnel jour de manifestation et de revendication pour les syndicats et les forces de gauche. Or, il tombera le samedi, veille du vote, une période de réserve où la campagne doit s'arrêter, se taire. Si Emmanuel Macron imagine museler le mouvement social en mettant le deuxième tour au lendemain du 1er mai, il se met le doigt dans l'œil jusqu'au cou, a répliqué Sophie Binet. Le scandale du périscolaire n'éclabousse pas que Paris. Le maire de Bordeaux, Thomas Cazenave, va présenter à son tour un plan dédié à la protection des enfants dès la semaine prochaine. Après des plaintes plaintes pour viol et agression sexuelle sur des enfants en maternelle. 7 plaintes visent un agent de l'école maternelle Frida Kahlo de Bordeaux. La ville a également porté plainte immédiatement. L'école s'est finie ce soir, selon les prévisions de Bison Futé. Ce premier week-end des congés scolaires d'été s'annonce particulièrement chargé sur les routes. Et dès ce soir, dans le sens des départs, la circulation est classée rouge dans l'est de la France et la région parisienne dans le sens des départs, et orange sur l'ensemble du territoire.
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12: France Inter, il est 10h05, grand bien vous fasse. Oh là là, je touche le micro, je ne dois pas faire ça, pardon.
20: Vous êtes au bout du rouleau, vous aussi, hein, faut partir là. Faut
12: bonjour,
20: partir.
12: Pardon, merci, comme dit une grande chanteuse ce matin. Bonjour Eva Rock.
20: Ça va, Mélie Perrier?
12: Oh, ça va super.
20: Vous partez quand en vacances?
12: Oh, bah, la semaine prochaine.
20: D'accord, il y a encore une semaine, je suis désolée.
12: Oui, je vous assure. Oui.
20: Vous aimez vous balader, faire visiter des musées, des expos?
12: Tellement, mais bien sûr. Ah bah oui, j'adore ça.
20: Avec votre
12: fille
20: aussi?
12: Aussi, je l'emmène. Et maintenant, dans les musées, il y a plein de choses pour les enfants. C'est tellement génial. Le dernier, le musée Rodin, je le dis, c'est vraiment génial avec les enfants, il faut y aller, il y a un jardin magnifique en plus, c'est super, allez-y.
20: Et ben voilà, merci beaucoup pour ce conseil, et on vous retrouve à 11h, mais pour les infos cette fois-ci.
12: Ça marche, à tout à l'heure.

0: Bonjour à toutes et bonjour à tous, grand bien vous fasse, c'est aussi l'été. Rendez-vous était pris un mardi matin devant le musée du Louvre, jour de fermeture, sauf pour nous. Main dans la main, avec ma nièce âgée de 8 ans, nous nous apprêtons à entrer dans le musée vidé de ses visiteurs. Une amie est là avec ses deux enfants, c'est à elle que l'on doit ce privilège, celui de découvrir le Louvre sans personne. Nos pas sur le parquet, on les entend. Nos voix résonnent aussi. Les odeurs de bois et de poussière se mêlent sans qu'aucun parfum capiteux d'un visiteur ne vienne troubler notre odorat. Les enfants sont autorisés à toucher quelques sculptures et nos yeux se perdent dans les merveilles des allées majestueuses du musée. Voir la Joconde, la regarder longuement, s'imprégner de la toile et puis se retourner et entrer dans les noces de Cana. Un matin d'émerveillement pour une enfant de 8 ans qui entrait pour la première fois au Louvre et pour moi aussi heureuse de partager avec elle ce moment unique. Et vous, aimez-vous visiter les musées? Racontez-nous vos expériences. Le standard est ouvert au 01 45 24 7000. Vous pouvez également passer par WhatsApp ou par l'application Radio France pour un message vocal ou écrit. Nous sommes le vendredi 3 juillet et vous écoutez Grand Bien Vous Fasse.
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2: Qu'est-ce que je peux faire pour vous?
3: Eh ben voilà, je sais pas comment formuler ça, et s'il vous plaît, ne le prenez pas mal. Mais tout ce qui est dans ce musée n'est pas supposé être plus ou moins...
2: Mort?
3: Oui.
2: Suivez-moi.
3: Et je suis censé faire quoi?
2: Vous êtes le veilleur de nuit, Lorenz. C'est une fonction vénérable dans cette institution. Votre travail consiste à faire en sorte que tout le monde reste bien dans le musée, parce que si le jour se lève et que l'un d'entre nous se trouve à l'extérieur, il sera réduit en cendres.
3: Réduit en cendres?
2: En cendres.
3: Carrément?
2: Carrément.
0: Comment ne pas débuter avec un extrait du film Une nuit au musée? Nos invités du jour n'ont pas passé seulement une nuit dans un musée, mais des jours entiers. Bonjour Hortense Bellotte.
4: Bonjour.
0: Actrice, autrice, historienne de l'art, vulgarisatrice professionnelle, créatrice d'une série géniale pour le site d'Arte, merci de ne pas toucher. Vous avez eu la chance de passer des semaines dans les allées du musée d'Orsay, une expérience qui a donné naissance notamment à un livre, Sortez du cadre, Escape Book au musée d'Orsay, c'est aux éditions du Seuil, et vous allez nous raconter ce que vous y avez vu et vécu. Bonjour Nicolas Gilsoul.
5: Bonjour Eva.
0: Tellement heureuse de vous retrouver dans ce studio. Pas une émission, pas un été sans vous en fait. Hein.
5: Carrément.
0: Et chaque année je vous embête et je vous fais revenir. Vous avez autant de métiers qu'Hortense, je pense. Hein. Architecte, docteur en sciences, professeur, dessinateur, auteur. Et vous publiez Voyage extraordinaire au Muséum d'Histoire Naturelle, c'est chez Robert Laffont. Une aventure qui s'étale sur plus de 2 ans dans les coulisses du musée et c'est absolument fascinant. Elle aussi est fascinante et surtout très drôle. Aux alentours de 10h30, notre résidente de la semaine, Camille Tissot, débarque dans ce studio pour sa dernière carte blanche. On vient d'entendre un extrait du film de Sean Levy, Une nuit au musée. Si vous deviez passer, vous, une nuit enfermée dans un musée tout seul, cette fois-ci, parce que je sais que vous avez vu des gens quand vous avez vécu vos expériences, mais là vous êtes seul, vous choisissez quel établissement et pourquoi, Nicolas Gilsoul?
5: Je crois la section Égypte ancienne au Louvre.
0: Ah oui?
5: Ouais, pour pouvoir passer la nuit avec ces dieux à tête de chat, de chien, etc.
0: Il faut toujours des animaux, en fait, quand vous êtes dans un musée.
5: C'est évident.
0: Ouais, c'est vrai, c'est évident.
5: Ouais, ouais, ouais, je pense que là, ou peut-être dans la tour de verre, avec tous les instruments de musique du Quai Branly.
0: Ah, c'est pas mal.
5: Magique aussi, ça.
0: Ah oui, ouais. Je suis d'accord avec vous. Hortense Bellotte?
4: Eh bien, moi, j'aime beaucoup l'art,
0: ouais.
4: Mais je crois que j'adore dormir. Donc, je prendrais un musée où il y a un lit. Alors, sans doute, au musée d'Orsay, il y a un très joli lit Art Nouveau.
0: Oui.
4: Mais sinon, à Carnavalet, il y a le lit de Proust.
0: Où, pas mal.
4: Ouais, c'est pas mal. Mais un peu angoissant, j'aurais peur de jamais m'en relever. Et sinon, dans n'importe quel musée d'art décoratif ou des châteaux, ou même des écomusées, ou des musées d'art et tradition populaire.
0: Oui, mais il y a toujours la petite pancarte « Veuillez ne pas toucher, ne vous asseoir ». Comment vous allez faire, Constance?
4: Mais justement, quand je visite ces trucs-là, je me dis « Mais c'est quoi ces lits dans lesquels personne ne dort? C'est pas possible. On se croirait chez Ikea. C'est un gâchis pas possible. »
0: Non, chez Ikea, vous pouvez...
4: Oui, on peut essayer.
0: Quel est votre rapport au musée? Est-ce que vous prenez le temps de visiter des expos ou est-ce que vous hésitez avant d'y aller? N'hésitez pas à nous appeler 01 45 24 7000. On vous donne la parole après la douce voix de la chanteuse Marguerite. Vous écoutez France Inter.

0: la belle vie. Belle vie par Marguerite, un titre de la playlist de France Inter.
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2: Mais en Espagne, les nus sont toujours interdits depuis l'Inquisition. Et l'œuvre est exposée dans un cabinet secret, à l'abri des regards, et recouvert d'une autre, peinte par Goya quelques années plus tard, même format, même lumière, même femme, mais cette fois, elle est vêtue d'une robe blanche légère à taille haute, serrée par une ceinture rose et surmontée d'un boléro noir et or. Aux pieds, de petites chaussures dorées. Les yeux, soulignés d'un trait de maquillage, le même regard planté dans le nôtre et le demi-sourire.
0: C'était un extrait de votre série « Merci de ne pas toucher », Hortense Bellotte, pour laquelle j'ai eu un coup de cœur. Coup de cœur pour votre travail que l'on retrouve sur arte.tv. Vous êtes notre invité ce matin aux côtés de Nicolas Gilsoul, qui s'est longtemps perdu, lui, dans les coulisses du Muséum d'Histoire Naturelle. Hortense, dans l'extrait qu'on vient d'entendre, vous décrivez en fait deux tableaux de Goya. Un nu de femme, et à l'époque en Espagne c'est interdit. Et donc il refait ce tableau, cette fois-ci, mais avec la femme habillée. C'est ça ?
3: Oui, et c'est un principe un peu de tableau caché.
0: C'est ça.
3: Donc avec la femme habillée devant, et un principe de dévoilement, et donc quelque chose qui est presque cinématographique.
0: C'est ce que j'allais vous dire, on a l'impression qu'il a déjà inventé le cinéma à cette époque, en fait. Hein.
3: Oui, il y a un peu de ça. Et après, on a beaucoup, c'est aussi le principe du dévoilement qui participe de l'érotisme de l'œuvre. On a ça aussi avec... c'est ce qu'on raconte sur l'origine du monde, par exemple,
0: bien
3: qu'elle
0: sûr.
3: Était présentée avec un petit... avec un autre tableau devant.
0: Pour cacher le corps de la femme, quoi.
3: Voilà, ouais, et donc il y a un truc de la pulsion scopique encore plus, le spectateur voyeur est encore plus attisé là-dedans.
0: Bien sûr, évidemment. Je vais vous faire une petite expérience du sensible dans un instant, mais je voudrais qu'on donne la parole déjà à Emmanuel qui vient de nous appeler au standard de France Inter. Bonjour Emmanuel.
4: Oui, pardon, bonjour.
0: Mais non, mais ne vous excusez pas, on est très contents de vous entendre. Emmanuel, vous n'avez pas visité forcément un musée, mais plutôt un château, c'est ça ?
4: Ben, tout à fait, j'ai eu la chance et le privilège exceptionnel il y a des années de pouvoir visiter le château de Versailles, presque toute seule. À l'époque, j'étais toute jeune et j'ai pu le faire avec... j'ai visité le château avec mes parents et la dame qui s'occupait du château de Versailles. J'avais, je crois, 19 ans, c'était il y a des années, en 21 juin 89. Et donc, on s'est retrouvés seuls et on a visité le château à contre-courant des visiteurs.
0: Oui.
4: C'est-à-dire que la nuit tombait et donc on était seuls, et moi parfois seule dans les pièces. La galerie des glaces... On a visité les appartements privés du roi et de la reine. On est même monté voir l'atelier de Louis XVI. Il avait un petit atelier de serrurerie qui était un peu sa cachette dans lequel il se réfugiait. On a pris un tout petit escalier. On pouvait monter que les uns derrière les autres pour arriver sur les toits du château.
0: Et qu'est-ce que vous avez ressenti dans ces moments-là ? Vous vous souvenez de votre émotion, s'il y a eu émotion ?
4: Oui, il y a eu l'émotion. Ouais. Je me suis souvenue d'un moment unique. En fait, j'avais l'impression d'être comme dans un appel d'air avec le temps. J'avais l'impression que j'allais me retrouver en me retournant, en croisant les uns ou les autres. C'était magique. Il y avait un silence, il y avait quelque chose, une lumière, il y avait une atmosphère. J'ai bien conscience que c'est un souvenir j'ai eu la chance d'avoir et de vivre ce moment unique, quoi, et que je m'en souviens régulièrement, et encore plus quand je passe du côté de Versailles,
0: j'imagine.
4: Un deuil pour ce moment-là.
0: Merci infiniment de nous avoir partagé cette expérience. On était avec vous au château de Versailles. Merci beaucoup Emmanuel d'avoir appelé au standard de France Inter. Vous pouvez continuer à nous faire partager vos expériences. Si vous étiez avec d'autres visiteurs aussi, évidemment, on vous écoute. Je voudrais vous soumettre, chers invités, à une expérience que j'aime beaucoup réaliser avec nos invités chaque jour. Je crois qu'elle s'impose plus que jamais aujourd'hui. Nicolas Gilsoul, est-ce que vous pouvez nous décrire en utilisant vos cinq sens une pièce dont vous parlez dans votre livre, qui est la passe au requin?
5: Ah mon Dieu.

0: Il y a des grands volants comme ceux pour diriger une goélette. Mon complice ouvre, tourne le volant, donc ça fait... Voilà, les rails s'ouvrent, s'écartent. Oui, je suis désolé, mais je suis obligé de le faire. Moi, je fermais les yeux, parce qu'il m'avait dit, tu fermes les yeux. Voilà. Je l'avais lancé un défi, je lui avais dit, est-ce que tu as des requins ici? J'étais sûr que ça rentrait pas dans une armoire, donc évidemment, j'étais sûr de gagner, mais pas du tout. C'est lui qui a gagné. Donc, vous êtes face à cette armoire, il y a ce grincement qui commence. Les armoires sont très lourdes, il y a des entrechoquements de bouteilles à l'intérieur. Et puis, quand j'ouvre les yeux, je suis face à un canyon. Un canyon de 80 cm de large à peu près, les armoires de part et d'autre, des étagères métalliques, un plafond de béton, un néon qui clignote, et là, de chacune des armoires, il y a des rostres, des museaux, des queues immenses de requins qui font parfois 6 mètres de long, des requins qui sont naturalisés depuis le 19e siècle, qui ont été pêchés dans des eaux très
1: lointaines. Je ne savais même pas qu'on pouvait naturaliser des poissons.
0: Alors ça se fait plus trop parce que c'est compliqué. Enfin, c'est des techniques très très particulières. Il faut savoir que les poissons ont une peau très grasse et qu'elles continuent à suer parfois encore 200 ans après avoir été pris. Non mais c'est un truc de dingue.
1: Ça veut dire que ça sent pas très bien.
0: Non, ça fait des taches en fait. C'est assez extraordinaire. Ça fait des taches.
1: Et il y a une odeur particulière ou pas?
0: Oui, il y a une odeur évidemment très particulière. On est dans quelque chose d'organique et de chimique à la fois.
1: D'accord.
0: Donc quelque chose qui est un peu c'est un peu dégueulasse. Il faut quand même le dire. Voilà, ça sent à la fois la poussière, le métal, il y a un goût de métal dans la bouche et il y a ces personnages incroyables de part et d'autre.
1: Mais il y a combien de requins dans cette salle?
0: Alors dans cette salle-là, je dirais que, c'est un couloir, un couloir entre deux armoires qui s'ouvrent. Je dirais qu'il devait y en avoir une bonne trentaine, mais ils en ont beaucoup plus. C'est-à-dire que vous ouvriez la porte à côté, et il y en a encore d'autres. Ouais. Quoi, voilà.
1: Et il faut faire attention de pas les frôler ni les toucher, j'imagine.
0: Pour passer à travers ce couloir, il faut, c'est un jeu d'équilibriste et d'acrobatie, puisqu'il faut passer en levant la jambe, en baissant la tête, pour évidemment ne pas effleurer, ne pas casser, ne pas briser ces nageoires qui ont parfois 200 ans.
1: Bon, il n'y a pas de requin au musée d'Orsay, Hortense Bellotte, mais vous allez découvrir une toile, alors que personnellement je n'ai jamais vu au musée d'Orsay, donc je vais retourner au musée d'Orsay pour la voir tellement elle est fantastique. C'est Nuit d'été du peintre Winslow Homer, qui est un peintre américain. Est-ce que vous pouvez nous décrire cette toile et ce que vous avez ressenti quand vous la découvrez?
2: Eh bien, c'est une toile qui n'est pas exposée actuellement. Donc là, tout de suite,
1: d'accord, on
2: n'y
1: peut pas
2: allez
1: la voir.
2: Pas.
1: Okay.
2: Mais elle est très souvent exposée. Parce qu'il faut savoir que les œuvres du musée d'Orsay tournent beaucoup.
1: Bien sûr.
2: Et alors, il n'y a pas de requin, mais c'est quand même aquatique. Donc c'est une toile qui se présente comme une marine, c'est-à-dire un paysage de mer. Donc de format horizontal. Et on est la nuit. On est la nuit, mais on voit très bien. Et c'est là où toute cette œuvre est assez troublante. On ne sait pas trop si c'est la lumière de la lune ou si c'est un projecteur. Au premier plan, peut-être sur ce qui est une plage, on a deux femmes qui semblent être en train de danser et qui sont dans une espèce de ronde assez active, deux femmes en robe blanche, une de dos et une dont on ne voit qui est enlacée dans ses bras et dont on ne voit que le visage. Et puis au deuxième plan, on a des silhouettes, peut-être un groupe de personnes complètement à contre-jour qui a priori ne les regarde pas, est en train plutôt de regarder la mer, qui, elle, est éclairée. Et on a une impression très troublante de... peut-être de projection cinématographique, là encore, on ne sait pas trop. Et on ne sait pas trop ce que ça raconte non plus. Et moi qui suis normalement obsédée par la narration et par les informations, là c'est vrai que je suis tombée devant ce tableau, fascinée de manière très sensorielle. Prise à la fois par le mouvement de ces deux personnages, une affection homo-érotique indéniable, et en même temps une lumière qui est très troublante, et le vent de la mer.
1: Mais sincèrement, si on ne sait pas que c'est une marine, donc un tableau qui représente la mer. On peut s'imaginer au sommet d'une montagne avec des nuages au fond. Et il y a une superposition de... Enfin, c'est vraiment par couches, en fait. Elle est comme s'il y avait quatre plans dans le même tableau. Mais ce tableau, il est absolument magnifique. Vraiment.
2: Ouais, il est...
1: Et je l'ai vraiment découvert grâce à vous, et parce que vous en parlez dans le livre. Je vais appeler le musée d'Orsay pour savoir quand est-ce qu'il est exposé.

0: Mais c'est fantastique, hein.
1: Et c'est vrai que c'est le seul tableau dans mon livre sur lequel il n'y a pas de...
0: Il n'y a pas de contextualisation.
1: Il n'y a pas de légende, il n'y a pas de contextualisation.
0: Parce que c'est que de l'ordre de l'émotion,
1: et
0: en fait.
1: Effectivement, moi, j'étais prise d'une émotion folle. C'est un peintre américain, lui aussi certainement homosexuel. Peut-être que ça a joué aussi dans cette représentation extrêmement sensible, je trouve, de tendresse entre ces deux femmes au premier plan. Et de quelque chose, on ne sait pas ce que ça raconte.
0: Ouais.
1: Et je j'accompagne dans le livre ce tableau d'une chanson qui est Sulamé, qui est l'hymne du Cotentin, et du coup pareil, qui est très sensorielle, auditive. L'idée, c'est après de se laisser emporter par cette tourmente maritime.
0: Ouais. Tout le bouquin est accompagné par des morceaux de musique, vous nous donnez des conseils, il y a plein de références pop culture, comme ce que vous faites à chaque fois dans votre travail, même pour la série. On va continuer d'en parler, n'hésitez pas à nous appeler, le standard est ouvert, 01 45 24 7000. On continue cette visite muséale avec des histoires qui pourraient vous étonner. Alors je ne sais pas du tout si Camille Tissot est une adepte des expos, on va lui demander dans un instant. Eux, ils ont passé deux nuits au Louvre en 2018. Beyoncé et Jay-Z y ont tourné un clip vu plus de 300 millions de fois sur YouTube. La chanson s'appelle Apéchit, vous écoutez Grand Bien Vous Fasse sur France Inter.

0: Beyoncé et Jay-Z, un choix de Jean-Baptiste Audibert.
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2: On va avoir par exemple le type du grand panda, puisque le grand panda, l'emblème du WWF, en fait c'est un missionnaire français qui l'a ramené de Chine, le père Armand David, qui l'a trouvé en 1864 et qui va envoyer des fragments de peau au muséum en disant « Je crois que j'ai trouvé un nouvel ours, voilà, mais je ne sais pas encore ce que c'est. » Alors Min Edwards, qui est le patron à l'époque de la chair des mammifères et des oiseaux, lui dit « Oh mais formidable, essayez de nous en procurer un peu plus. » Et c'est la référence. On va avoir des escargots, on va avoir des poissons, beaucoup de poissons, on va avoir des reptiles, des amphibiens, des araignées, on va avoir l'Arche de Noé, en quelque sorte.
0: Vous avez reconnu la voix quand même, Nicolas Gilsoul.
3: Ouais, c'est Cuic.
0: C'est comment on l'appelait?
3: C'est Cuic. Parce qu'on s'appelait Cuic et Flup que quand Cuic, on était là en dessous.
0: Alors plus sérieusement, c'est Jacques Cuisin, qui est ingénieur de recherche délégué à la conservation et restauration du Muséum d'Histoire Naturelle. C'est lui qui vous a fait accéder aux coulisses du musée, Nicolas Gilsoul, pour ce voyage extraordinaire que vous retracez dans ce livre publié chez Robert Laffont. Et Hortense Bellotte est avec nous également. Il n'y a pas d'animaux empaillés à Orsay, plein de toiles et plein de sculptures dont nous allons continuer à parler. Je voudrais qu'on donne la parole à Hélène qui vient de nous appeler au standard. Bonjour Hélène. Hélène, vous nous entendez?
4: Oui, je vous entends.
0: Oui, bonjour. Merci de nous avoir appelé. Est-ce que vous avez quel rapport avec les musées?
4: Alors moi, j'ai eu la chance de grandir en région parisienne et d'avoir des parents qui m'ont emmené au musée. Voilà, je n'ai pas de souvenirs depuis que je suis née.
0: Ouais.
4: Et j'ai continué ensuite comme ado et après même en partant en province et avec mes enfants. Voilà, je voulais dire qu'en fait, il ne faut pas avoir peur des musées, des châteaux, je fais aucune distinction, que ce soit Versailles ou le petit musée des arts traditionnels du fin fond de la Nièvre, la Creuse ou la Lozère, là où j'habite, et qu'en fait, il faut emmener les enfants tout petits. C'est comme de voir leurs parents lire ou s'intéresser à quelque chose ou de leur faire goûter de la cuisine. Si on reste 20 minutes, parce qu'au bout de 20 minutes, ils bougent trop, on sort au bout de 20 minutes, mais c'est important. Il ne faut pas être intimidé, en fait. Parce que les enfants, ils s'en fichent que ça soit un musée X ou Y.
0: Bien sûr.
4: Ce qui les intéresse, c'est de voir des choses. Et ils courent dans tous les sens, ils s'arrêtent, ils disent « Pourquoi le monsieur, il a une flèche dans le ventre devant un Saint-Sébastien ?» Ça permet aussi de faire un petit peu de culture ou d'expliquer quelques éléments. Et c'est important de surtout pas avoir peur, y compris des choses qui paraîtraient... moi, j'habite pas loin du musée Soulages. On y va très régulièrement, au moins deux fois par an, à chaque fois que l'exposition change. Et ma fille, qui a maintenant 11 ans, il y va depuis qu'elle a un an et demi, deux ans.
0: La chance.
4: Et elle, pareil, on passe pas trois heures.
0: Oui.
4: On a fait une ou deux fois des visites guidées pour avoir un peu de, on va dire, un peu de théorie. Et puis on y va. Et après, on se fait le parc à côté ou un resto. Et ça, c'est automatique maintenant.
0: Oui, mais merci beaucoup, Hélène. C'est très important, je pense, ce que vous venez de dire. Et d'ailleurs, je vais demander à nos invités si eux, enfants, ils allaient aussi dans les musées. Merci beaucoup Hélène. Hortense Bellotte, est-ce que vous alliez dans les musées quand vous étiez enfant?
5: Oui, moi mes parents m'emmenaient au musée.
0: Vous aviez déjà ce goût pour ces lieux? Enfin, en tout cas, vous n'étiez pas intimidée par ce lieu?
5: Non, et c'est vrai que je me reconnais beaucoup dans ce que
0: Hélène vient de dire.
5: Hélène vient de raconter. Ouais. C'est effectivement, quand on est enfant, en fait, je me souviens, ma mère m'avait emmenée à Expo Niki de Saint-Phal, par exemple. C'est hyper accessible, tu rentres dans les nanas, tout de suite, t'es à l'aise. Après, mon père m'avait aussi emmenée à une rétrospective Bacon.
0: Oui, c'est plus compliqué pour les enfants.
5: Mais je m'en souviens quand même.
0: Oui, bien sûr. Non, mais bien sûr.
5: Et c'est vrai que du coup, après, c'est la question de la légitimité. Effectivement, on retire une grosse barrière sociale.
0: Bien sûr, bien sûr. On va y revenir d'ailleurs avant la fin de l'émission sur cette histoire de barrière sociale et pourquoi les gens ont du mal parfois à aller à pousser les portes de ce musée. Nicolas Gilsoul, vous aussi, vous alliez dans les musées quand vous étiez enfant?
6: Mais j'y passais des journées entières.
0: Ah, c'est vrai.
6: Oui, parce qu'en fait, mes parents sont peintres, ma mère est peintre et mon père était historien de l'art, enfin il est toujours historien de l'art. Donc il faisait des stages avec des enfants, et donc moi j'étais tout petit, on me mettait dans un coin du musée. C'est là que j'ai appris à dessiner. Ils m'ont donné un carnet, un crayon, et ils m'ont dit vas-y, dessine les monstres. Et c'était du Jérôme Bosch. Et donc c'est comme ça que j'ai commencé à regarder les trucs. Et le projet du muséum, il commence là, il commence à 3 ans chaque fois qu'on vient à Paris et qu'on rentre dedans. Et voilà. Et comme il organisait ces trucs-là, j'avais aussi la chance de rencontrer souvent les artistes qui étaient dans les expos, dans les machins. Et donc je passais dans les coulisses, et donc j'ai jamais eu une espèce de barrière entre
0: les coulisses
6: et nous. J'étais pas impressionné par l'artiste ou par parce que j'avais la chance de pouvoir visiter sa salle de bain, sa cuisine.
0: Après la chambre à coucher d'Hortense Bellotte, on reste dans la vie domestique. Il est 10h32, vous écoutez France Inter, c'est la dernière carte blanche de notre artiste résidente de la semaine, et c'est Camille Tissot.

0: Mais non.
1: Elle était un peu technique, celle-là. C'est que le truc de la musique avec les jeux de mots, ça m'a un peu pourri la semaine.
0: Mais en même temps, je ne vous ai pas obligée.
1: Non,
0: hein.
1: Je me suis mise dedans toute seule.
0: Ah, on est d'accord.
1: C'est pas vrai, c'est Eva qui m'a demandé de le... Alors, La Nuit au Musée, le film, vous en parliez tout à l'heure. Moi, c'est le film préféré de mes enfants. J'ai essayé de le regarder, mais c'est vrai que je m'endors au bout de 45 minutes. Je me réveille quand le T-Rex, il essaye de les niaquer. En plus, moi, les T-Rex, perso, je peux pas, parce qu'avec leur tête et leurs tout petits bras, ça me rappelle trop ma crise de tétanie. Par contre, qui n'a jamais fantasmé sur un plan à trois avec Ben Stiller et Robbie Williams?
0: Ouais.
1: Alors, passer la nuit au musée, je trouve que c'est vraiment un concept. Genre, la nuit au musée, ouais, bien sûr, oh, carrément, ouais. Alors, je vous cache pas qu'après avoir, comme tous les jours, traverser ce que les parents appellent communément le tunnel du soir, moi j'aimerais que ça me tente bof. Vous connaissez le tunnel du soir?
0: Ah non.
1: Alors,
0: je vous raconte. Je vois à peu près.
1: Alors, ouais. On commence toujours par des petites douches, ces moments privilégiés, cocooning en famille. Ah, ça pique les yeux! Je te dis que c'est un shampoing qui pique pas les yeux, qui évite les nœuds. Je l'ai acheté en parapharmacie, il m'a coûté 17 balles. Pardon, mon cœur, excuse-moi, j'ai crié. Maman manque tellement de fer. Après, il y a les petites chansons avant le dodo. C'est notre petit moment à nous. Meunier, tu dors. Parce qu'il me demande toujours de faire des vibes. ton moulin va trop vite. Et là, mes enfants, ils chantent. Ton moulin, ton moulin, ton moulin. Je veux dire, t'as pas compris, en fait. C'est toi, le meunier qui dort, tu dors. Excuse-moi, je peux pas chanter pendant une heure, mon cœur. C'est juste que maman se lève demain pour aller chez France Inter à 6 heures. Maman, elle est fatiguée. Je t'ai déjà dit que je manquais de fer. Et quand enfin j'ai fini, petit moment pour moi, je peux donc nettoyer allègrement la cuisine au vinaigre blanc. Comme ça, tout le monde sera content demain matin. N'hésite pas à baiser Camille surtout. Et là, ils se relèvent tous pour aller faire popo. J'ai fini, maman, j'arrive. Et là, je dois aller essuyer tous les petits cucus de la famille. Je finis toutes mes soirées par dire à mon mari, je crois que je suis fatiguée en fait. Et je crois que toi, tu pourrais peut-être t'essuyer le fesse tout seul par contre.
0: Le pauvre depuis le début de la semaine, il branche.
1: Bon, c'est l'occasion. Et après tout ça, il faudrait que j'aille me cultiver au musée en pleine nuit. Et encore là, on parle de musée d'histoire naturelle. Parce que si tu restes enfermé une nuit entière au musée de la pantoufle à Varennes, c'est moins fun du coup. Parce que tu passes toute une nuit dedans et t'es là, waouh, il y a tellement de fils. Et ils sont, je trouve, tous très différents. Et c'est tout. Voilà. Et le lendemain, ils ouvrent les portes du musée, ils te retrouvent comme ça, t'as pris 150 ans. Bonjour madame, vous vous souvenez de votre prénom? Non, je me souviens pas de mon prénom, mais par contre, j'ai fabriqué 3 tapis, un pour le salon et 2 pour la salle de bain, parce que ce ne sont pas les mêmes fils. Et figurez-vous que c'est comme ça qu'ils ont fabriqué Brigitte Fontaine.
0: Non.
1: Mais là, c'est cool parce qu'on parle de musée d'histoire naturelle. Et ça, c'est un peu ma cam. C'est vrai que je les fais tous avec mes gosses partout où je vais. Et là, lundi, mon fils me dit, maman, je t'aime tellement. J'ai dit, moi aussi, mon cœur, je t'aime trop. Il me dit que quand tu seras morte... Ah, eh ben, j'aurais trop envie de t'empailler et de te mettre dans le salon.
0: Oh.
1: Et là, je me suis rendu compte qu'au musée, on y allait peut-être un peu trop, du coup. Et j'espère que quand mon fils m'aura empaillé, je pensais à ça, j'espère qu'il va pas choisir une position comme ils font tous dans les musées avec les animaux sauvages. Toujours, il y a un renard avec le dos rond et les dents comme ça. Et les gens sont là, oh, il a l'air méchant, ce renard. Et j'ai envie de leur dire, mais qu'est-ce que vous en savez, vous, qu'il est méchant, ce renard? Déjà, si vous preniez la peine de connaître les gens, vous sauriez que ce renard, il a un prénom, ok? Il s'appelle René. Il était très aimé de sa communauté, René. C'était un immense conteur, d'ailleurs, qui avait un sens du récit sans pareil. Les animaux des bois voisins, ils faisaient des kilomètres pour écouter ses histoires. Il était si gentil, René. Juste une fois, il a voulu faire un shampoing à ses renardos et il s'est énervé. Non, mais c'est pas un shampoing qui pique! Et il est mort comme ça, avec ses dents. Et c'est les humains qui ont choisi cette position humiliante. Oula, excusez-moi. Je crois que je raconte n'importe quoi, là. C'est juste qu'en fait, Eva, j'ai une énorme carence en fer.
0: Oui, vous êtes au bout du rouleau. Merci Camille, merci beaucoup. Un immense merci pour cette semaine passée avec vous. C'est un bonheur de vous entendre. J'espère qu'on continuera à vous entendre, surtout sur cette antenne. Vous serez au théâtre de 10h à Paris à partir du 23 septembre. C'est tous les mercredis et les jeudis à 19h15. Ouais. Bon, pour la tournée, c'est un peu plus compliqué. En tout cas, version 2026, c'est complet.
1: C'est complet, ouais.
0: On attend 2027, quoi.
1: Oui. Voilà.
0: Bon. Merci beaucoup Camille.
1: Merci.
0: Mais on mesure à travers votre témoignage, parce que, quand même, et à travers les histoires de Hortense et de Nicolas, que le musée est vraiment une fabrique à souvenirs. Mmh. Nicolas, juste avant qu'on continue sur les histoires, est-ce que vous pouvez nous raconter une chose qui n'est pas dans votre livre. Vous êtes rentré dans une pièce, je ne sais pas comment la qualifier, la pièce des ratés quoi.
2: C'est la pièce des ratés, mais alors c'est très drôle parce que ça va rebondir complètement là-dessus.
0: Ouais.
2: C'est une pièce dans laquelle ils conservent des mammifères qui ne sont pas forcément réussis en termes de naturalisation. C'est les loupés quoi.
1: C'est René quoi.
2: C'est René, mais c'est tous les copains de René aussi. Et donc il y a des trucs improbables là-dedans. Il y a un renard justement qui a le museau complètement aplati et deux yeux qui regardent dans les deux directions. Il y a un lémurien Ai-Ai qui ressemble à un gremlins à qui on a l'impression qu'on a remis du rouge à lèvres et qui a des oreilles roses. Il y a des chats mais complètement ratés. Les gens ont l'impression que la bagnole est passée dessus puis ils l'ont mis tel quel dans l'étagère. Donc c'est un bonheur de passer dans cette salle-là. Mais ça dit un truc super important.
0: Parce que pourquoi il les garde finalement
2: Ça dit un truc super important. Ça dit deux trucs super importants. Un, ça dit un truc important, c'est que les naturalisations d'animaux, c'est une représentation à tenter de l'animal tel qu'on le connaît. Mmh. Et donc, effectivement, quand on lui montre les dents, par exemple, une hyène ou un loup, en général, ils sont dans des positions agressives. Ouais. Alors que c'est complètement con, parce que quand on connaît l'éthologie, le comportement des animaux, c'est bon. Donc, c'est une représentation à tenter. Pour ça qu'il y a, par exemple, dans cette salle des trucs impossibles, ratés, il y a des écureuils qui ont l'air trop mignons et qui ont leurs petits glands entre les doigts, comme ça, parce qu'eux, ils sont gentils. Le loup est méchant, la hyène est méchante. Bon, première chose. Deuxième chose hyper importante, c'est qu'en fait, on ne remplacera jamais l'animal, même desséché, même naturalisé, pour pouvoir entrer dedans une pipette, retirer un peu d'ADN et faire des nouvelles analyses et en savoir plus. Et donc, c'est pour ça qu'ils les gardent aussi.
0: Techniquement, ça a beaucoup changé.
2: Ça a énormément changé. Avant, on analysait les choses, les animaux, on essayait de connaître des choses sur eux en les regardant déjà, puis en regardant dans les milieux, puis en les regardant entre eux. Aujourd'hui, c'est à l'échelle génomique, donc c'est microscopique. Et demain, qui sait ? Donc on a besoin de garder ces animaux, même les ratés, parce que dans la peau, on peut avoir plein d'informations nouvelles pour demain.
0: Et puis vous racontez très bien aussi le changement du regard des professionnels, des taxidermistes notamment, sur les animaux. Il y a un regard bien plus bienveillant, sur le monde animal qu'auparavant.
2: Oui, avant on était dans la collection.
0: Ouais.
2: Donc on était aussi dans une science d'anatomie comparative, donc il fallait comparer, il fallait beaucoup, beaucoup, beaucoup d'espèces, enfin de spécimens de la même espèce pour savoir si on avait bien décrit la chose. Aujourd'hui, on enregistre avec un micro, on sait, dans l'espace naturel, on sait reconnaître le nombre d'espèces, la qualité d'espèces, la quantité d'espèces, etc., juste parfois par au son, quoi.
0: Oui. Ce que j'aime beaucoup dans vos deux ouvrages, c'est dans la façon dont vous restituez ces jours et ces jours que vous avez passés dans ces musées, c'est que vous regardez toujours tout ça avec un regard critique. Nicolas Gisoul, vous parlez de ce musée qui est en train de se dégrader, de la poussière, des murs qui se portent mal, etc. Et vous, Hortense, ce que j'aime beaucoup aussi, c'est que vous vous interrogez sur la place des femmes, notamment, au musée d'Orsay. C'est-à-dire que vous mettez en exergue plein de toiles où on voit des femmes. On parlait tout à l'heure de la toile de cet Américain. Mais ça vous permet aussi, en vous baladant à travers les allées de ce musée, de vous interroger sur quel regard on porte, notamment sur les femmes, mais aussi sur le passé colonial, sur le racisme, etc. C'était ça qui vous intéressait ?
3: Ben, mon problème quand on m'a invité au musée d'Orsay, c'est que je me suis dit, j'aime pas trop ce qu'il y a dedans. Enfin, alors,
0: j'en suis
3: revenue largement. mais c'était, je me suis dit, bon, les impressionnistes, c'est pas trop ma période, je suis plutôt truc plus classique. Et puis, dans la Grande Nef, quand on arrive, on a des femmes à poil, la glorification du capitalisme avec les expos industriels et universels, et les orientalistes à droite, qui sont quand même les témoins d'une histoire coloniale extrêmement violentes et qui ne sont pas suffisamment contextualisées comme telles. Et donc je me suis dit, mon Dieu, qu'est-ce que je vais faire de tout ça ? Et en fait, en développant un regard critique et en faisant cet effort de recontextualisation aussi de chaque œuvre, et c'est ce que vous faites aussi dans votre livre avec les animaux, c'est recontextualiser les animaux et dans l'histoire des collections. comment ils en sont arrivés là. Mmh. Et moi, j'aime beaucoup votre histoire de sciable rhinocéros, par exemple,
0: incroyable, cette histoire.
3: Qui vous permet aussi de faire l'histoire du musée d'histoire naturelle.
0: Vous pouvez nous en dire juste deux mots, Nicolas Gilsoul, de ce rhinocéros?
2: Oui, alors c'est un rhinocéros qui a été offert comme cadeau de Noël à Louis XV, donc déjà, ça place l'époque.
0: Il était au pied de l'Himalaya, c'est un bébé rhinocéros.
2: Il est chopé par le gouverneur local, qui l'envoie en France. Il n'y a pas à l'époque de veto pour les rhinocéros, donc ce sont des bouchers qui s'occupent de lui sur le bateau. Ouais. Évidemment, le rhinocéros, vous imaginez la traversée, il est un peu malmené, donc il a un petit caractère. Donc on dit qu'il a un sale caractère, on imagine bien comment il est traité. Il débarque en France, il traverse la France en chariot sur des routes pas possibles. Il arrive à Versailles, on lui construit un enclos dans le château de Versailles, la ménagerie qui fait trois fois la taille d'un terrain de boule, d'un terrain de pétanque. Il ne peut pas manger de l'herbe, évidemment, parce que l'herbe, c'est réservé au roi. Enfin bon, bref, il y a tout un tas de trucs. Et à la Révolution française, il est assassiné. Il arrive, sa dépouille arrive au muséum, on dresse une tente au milieu du Jardin des Plantes, c'est la première naturalisation immense, aussi grande qu'on fait. Alors c'était la canicule déjà, à cette époque-là. Et on dit que les chiens hurlent pendant toute une semaine, jour et nuit, à l'odeur de la décomposition. Donc on en fait, on le naturalise, et puis on met son squelette dans une galerie, on met son corps dans une autre galerie, enfin sa peau tendue sur des barils de bois dans l'autre galerie, dans la future grande galerie de l'évolution. Et là, on décide, à l'époque, que pour rendre hommage et gloire au roi Louis XV, il faut lui mettre une corne immense. Ouais. Et donc, il farfouille dans la réserve et il trouve une corne de rhinocéros noir.
0: D'Afrique,
2: qui n'a rien à voir là. Et parce qu'elle est beaucoup plus grande que la petite corne de rhinocéros d'Inde qu'il aurait dû avoir. Et quand on a fait la rénovation de la Grande Galerie, s'est posé la question de savoir si on lui remettait la corne d'origine ou si on lui laissait sa grande corne. C'est-à-dire, on a décidé de savoir si on racontait l'histoire des hommes et des rois, ou si on racontait l'histoire naturelle de l'animal. Ouais. Ça, c'est beau.
0: Et qu'est-ce qu'ils ont choisi?
2: Ils ont choisi l'histoire des animaux.
0: Ben oui, évidemment.
2: Voilà, l'histoire naturelle.
3: Et au musée d'Orsay, on a ce cas avec Rosa Bonheur, qui est effectivement la grande peintre animalière, et qui est aussi la première femme peintre dans le corpus du musée d'Orsay, qui en manque considérablement, et qui arrive à développer une carrière à un moment où tout est fait pour que les femmes n'y arrivent pas. Et on est dans ce gros moment de période de creux, où juste avant la Révolution, il y avait des femmes peintres qui pouvaient rentrer à l'Académie royale de peinture et sculpture, et puis, à la fin du 19e siècle, on va réouvrir, par le militantisme féministe, on va réouvrir l'École des Beaux-Arts aux femmes, mais là, on est dans le moment le plus dark, et elle arrive à se faire une carrière par le détour animalier, justement, et en représentant, il y a le labourage nivernais, par exemple, qui est cette grande toile de Rosa Bonheur, où vous avez toutes les races de bœufs, et qui sont accompagnés par des paysans, mais qui sont vraiment des animaux de compagnie pour les bœufs, ces petits paysans. Et elle va réussir par là à avoir la Légion d'honneur, etc., et à développer une carrière.
0: Mais vous le racontez très bien, c'est que c'est une enquête pour trouver les femmes au musée d'Orsay, à la fois en tant que femme peintre, et puis aussi dans la représentation. Que ça soit pas une représentation uniquement faite par des hommes, quoi.
3: C'est ça, c'est les représentations positives ou en tout cas dénuées de soit d'exotisme, d'érotisme, d'assignation, etc. Elles sont effectivement difficiles à trouver, mais elles sont là.
0: Ouais.
3: Et donc il y a Rosa Bonheur, il y a Marie Bashkirtseff, il y a évidemment Berthe Morisot, Marie Cassatt, Eva Gonzalez, tout un tas de noms que moi-même je ne connaissais pas. En fait, il y en a très peu qui ont réussi à passer ce plafond de verre.
0: L'invisibilité incroyable de ces femmes peintres.
3: C'est ça.
0: Bien sûr, bien sûr.
3: Et il y en a après, sur la fin de la période, autour de 1900, où à nouveau, grâce à l'Académie Julian, qui était la première école de peinture, où à Paris, où les femmes avaient le droit d'y aller, avec des frais d'inscription assez
0: élevés,
3: mais au moins elles pouvaient, et notamment il y a Louise Breslau, qui est une peintre suisse, qui vient faire ses études à Paris, et c'est vrai que tout le monde un peu se retrouve à Paris, et Breslau, là-bas, elle va rencontrer notamment les sœurs Hillard, qui sont deux femmes peintres aussi. Il y en a une des deux qui lui demande de faire son portrait. Et puis finalement, elles s'installent ensemble en couple. Et c'est donc Madeleine Szilárd et Louise Breslau qui vont être un petit peu un couple iconique de cette fin de siècle où les femmes arrivent à recréer une sorte de communauté intellectuelle précaire, mais quand même...
0: Je voulais vous remercier, parce qu'en fait, pareil, Louise Breslau, je ne la connaissais pas du tout. Je ne me souviens pas avoir vu ses œuvres à Orsay, mais je les ai découvertes grâce à votre livre. Et ça, encore une fois, ça me donne envie de repartir au musée, à les découvrir, notamment les crayonnés qu'elle fait, là, qui sont absolument magnifiques. Le standard est toujours ouvert, 01 45 24 7000, n'hésitez pas à nous appeler. Est-ce que j'aimerais passer une nuit dans un musée avec l'équipe de Grand Bien Vous Fasse ? Allez, assurément. À la préparation de l'émission, il y a Jessica Bagic, Anna Massardier et le trio Lucie Vermont, Johanna Houssin et Manon Latour. À la réalisation, c'est Jérôme Boulet. Et à la technique, aujourd'hui, il y avait Mathias Alléon et Julien Thévenot. Au standard cette semaine, je les remercie infiniment, Oscar, Arthur, Simon et Noé. Il est 10h48, vous écoutez France Inter et Olivia Dine.

0: So easy to fall in love par Olivia Dean.
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2: Pendant les vacances d'octobre, on avait été tirés au sort pour faire une exposition au Palais des Beaux-Arts pour montrer aux enfants que c'est pas des simples tableaux, c'est qu'ils représentent quelque chose, ces tableaux. En fait, là, il y a plein de gens qui sont là dans cette salle pour voir ce qu'on a fait avec les tableaux qui sont à hauteur d'enfant. Il y a plusieurs mini-guides. Par exemple, là-bas pour Dame Nature, Jenna et Nina, ils expliquent leurs tableaux et les céramiques. La semaine dernière, on a fait les répétitions pour s'entraîner à faire devant les gens. Comme ça, au moins, on parle mieux et on sait bien s'exprimer.
0: Des enfants heureux au Palais des Beaux-Arts, c'était à Lille. Vive les musées ce matin dans Grand Bien vous fasse avec nos deux invités Hortense Bellotte et Nicolas Gilles Soul. Camille Tissot est toujours avec nous, elle est entière malgré cette semaine de fatigue absolue. Ça va Camille?
3: Oui.
0: Tout va bien?
3: Va,
0: d'accord. Je voudrais vous lire un message et puis j'aimerais qu'on donne la parole à Jean-Yves qui vient de nous appeler au standard. Alice nous dit qu'elle avait l'habitude d'aller au musée avec ses parents et puis il y a un jour une expérience très forte qui s'est déroulée et qui l'a marquée à jamais. Elle faisait ses études aux États-Unis et elle nous dit mes parents sont venus me rendre visite, on est allé au musée de Philadelphie et je me rappelle encore de mon papa rentrant dans cette grande pièce principale avec une danseuse de Degas qui était là et en plein milieu et mon père s'est mis à pleurer d'émotion de la voir en vrai et ça c'est vrai que c'est quelque chose qui me reste vraiment à l'intérieur, gravé dans ma mémoire, nous dit-elle. On a beaucoup de messages d'auditeurs et d'auditrices qui nous racontent les relations enfants-parents dans ce lieu qu'est le musée. Bonjour Jean-Yves.
4: Bonjour.
0: Merci beaucoup de nous avoir appelés. Quand vous étiez ado, vous étiez déjà guide d'un musée,
4: oui,
0: c'est ça?
4: Oui, absolument, oui.
0: Qu'est-ce que vous faisiez quoi et dans quel musée?
4: Alors, c'était le musée local d'une petite ville en Bretagne qui s'appelle Dole de Bretagne. C'est une ancienne capitale épiscopale.
0: Ouais.
4: Et donc, il y avait un petit musée local qui racontait l'histoire de la ville depuis son origine, c'est-à-dire au VIe siècle jusqu'à un petit peu après la Révolution. Et donc j'ai appris bien entendu plein de choses puisque j'ai été briefé par un historien local qui lui tenait la caisse. Et moi je faisais les visites pour les touristes.

0: l'île de Dol-de-Bretagne est tout de même assez touristique. Elle est dans l'arrière-pays de Saint-Malo, pas très loin du Mont-Saint-Michel, donc il y a du passage. Et puis comme j'étais pas mauvais en anglais, je m'étais fait un petit laïus. Génial. Que j'avais fait valider par ma prof d'anglais, et je faisais la visite aux étrangers, les Allemands, les Anglais, bien entendu, néerlandais, irlandais. J'ai eu une fois des touristes qui étaient flamands, et là, franchement, j'ai rien pu faire. Voilà.
1: Et vous avez continué jusqu'à quel âge à faire ça?
0: Ah non, j'ai fait ça pendant 3 ans seulement, de mémoire, parce que ça fait il y a plus de 50 ans, n'est-ce pas?
1: Ouais.
0: Et de mémoire, c'était... j'avais 14, 15 ans et 16 ans. Quoi.
1: Formidable. Merci beaucoup, Jean-Yves. Merci infiniment. Hortense Bellotte.
2: Oui, bah, ça me fait penser... là, on vient de lancer un audio guide pour le musée des Augustins à Toulouse. Et justement, qui est un audio guide qui m'a été commandé par... Donc, c'est un musée des Beaux-Arts. Et l'idée, c'est que dans cet audio guide, ça s'appelle Restons groupés.
1: Oui.
2: Et en fait, je commence à parler comme si j'allais être seule à parler dans les oreilles de l'auditeur. Et très vite, en fait, il y a d'autres gens qui arrivent. Et en fait, le visiteur est embarqué malgré lui dans une visite de groupe. Et justement, je voulais un petit peu rejouer à la fois les questions, comme disait là l'auditeur, les questions de langue. Le fait que ce soit à Toulouse, il y a des petites évocations aussi de l'accent toulousain, de l'occitan. Et puis, j'ai aussi, donc, dans les personnages, il y a deux comédiens. Nabila Mekid et Slimane Mejdi, et notamment le personnage de Slimane qui arrive avec sa fille de 8 ans qu'il n'a pas réussi à faire garder, et voilà. Et donc il y a toujours ce côté un petit peu effectivement filial,
1: oui.
2: Comme vous disiez, et puis très vivant et très jeune, c'est-à-dire
1: oui.
2: c'est aussi un truc un truc de d'ado, de jeunesse, et de se souvenir qu'on peut, dans un musée, faire...
1: On désacralise le lieu, quoi.
2: Quand
1: c'est
2: même.
1: Ça, hein. Et alors, je voulais, vous me faites une transition toute trouvée, Hortense, parce que je veux pas casser l'ambiance, mais les chiffres de fréquentation prouvent que les Français, quand même, se rendent de moins en moins dans les musées. Moins d'un Français sur trois a visité une expo au cours de l'année. Tous les deux, vous avez choisi quand même de restituer votre voyage dans ces musées sous une forme ludique. Nicolas Gilsoul, avec ce voyage extraordinaire qui ressemble presque à un conte, avec des illustrations magnifiques que vous signez. Hortense, vous avez choisi le jeu, une forme d'interaction finalement, parce que vous poussez le lecteur aussi à repartir dans le musée, et vous venez de nous raconter ces audio guides. En fait, on a l'impression que tous les deux vous faites un travail pour s'adresser finalement au plus grand nombre, de montrer que tout le monde a sa place dans ce musée, on est d'accord? C'était ça aussi la volonté, Nicolas Gilsoul, avec le
3: livre?
1: Oui,
3: c'est très important, en fait. Très important probablement dans tous les musées, mais c'est vrai que l'idée de travailler sur le Muséum d'Histoire Naturelle, à l'heure aujourd'hui de l'obscurantisme et du climato-sceptisme, etc.,
1: ouais.
3: C'était hyper important aussi d'attiser cette curiosité, de stimuler cette curiosité, parce que c'est le moteur, quand on regarde depuis 400 ans quand même le muséum recherche sur le vivant, et depuis 400 ans, c'est la curiosité qui pousse les humains à essayer d'en savoir plus sur le monde qui les entoure et qui aujourd'hui les abrite. Donc, il fallait que ça prenne la forme d'une expédition, d'un roman, d'un récit d'aventure. Et en même temps, ça soulève des questions un peu lourdes ou un peu sérieuses.
1: Bien sûr,
3: derrière, voilà.
1: Oui,
3: mais sous la
1: fait.
3: Forme d'une narration d'aventure, c'est clair.
1: Hortense Bellotte, un des points de départ du livre, c'est une tasse. C'est la tasse de votre grand-mère. Vous pouvez nous raconter, elle ressemble à quoi cette tasse et pourquoi elle est importante pour vous?
2: C'est une petite tasse, sans doute années 30, qui est une tasse avec une reproduction de l'Angélus de Jean-François Millet, ces deux personnes qui sont là en train de prier.
1: Ouais, c'est une reproduction très connue.
2: Et qui a été énormément reproduite, les glaneuses et l'Angélus, énormément reproduite sur tout un tas de goodies, et on peut même dire que dès la fin du 19e siècle, c'est même le prototype de l'industrie du goodies.
1: Ouais.
2: Et Jean-François Millet va devenir aussi une star de notre pop culture, en plus d'être un passage de l'histoire de l'art. Et il se trouve que Jean-François Millet est originaire de la ville de Cherbourg, et que ma grand-mère à Cherbourg avait aussi ses petites tasses. Donc il y avait une espèce de boucle de comment cette représentation paysanne va intégrer les plus grands musées parisiens, tout en étant quand même un espèce de souvenir d'eux. Et cet objet, le petit objet usuel, qui est aussi l'objet du quotidien, moi je bois vraiment mon café dedans, va être aussi une manière de s'approprier les collections du musée et d'imposer... presque malgré le musée, d'imposer un dialogue avec.
1: Oui.
2: Et qu'on n'ait pas obligés d'être dans un rapport, justement, vous disiez, sacralisé. Et se souvenir surtout que le musée est quelque chose de très récent. C'est fin 18e, que ce soit pour le musée d'histoire naturelle et les musées des beaux-arts. En fait, on fait
1: bien
2: ça.
1: Sûr.
2: C'est au moment de la Révolution que tout ça se cristallise et qu'on a encore le droit de demander au musée un petit peu ce qu'on veut par la boutique, où on peut ramener des trucs du musée chez nous, mais on pourrait aussi envisager qu'on pourrait aussi nous-mêmes amener des trucs de chez nous au musée. En tout cas, je pense qu'il peut y avoir un dialogue, en fait.
1: Oui, c'est une bonne idée.
2: Et je me suis fait un grand plaisir, moi, de ramener cette petite tasse au musée d'Orsay et de boire dedans, devant l'original de l'Angélus.
1: La classe absolue.
2: Ah bah, hommage à ma grand-mère, quand même.
1: Et après, il y a un petit dodo dans le lit d'à côté.
2: C'est ça.
1: Pour découvrir un autre musée, le découvrir d'une façon originale, je vous recommande aussi une visite sur le site d'Arte. Vous pouvez apprécier la captation d'un concert de Gaël Faye, concert organisé au Louvre devant l'immense toile Le Radeau de la Méduse. Ça a été un moment mais suspendu, où les mots du chanteur et poète semblent vraiment dialoguer avec la toile. J'aurais payé très cher pour faire partie du tout petit public qui était présent ce jour-là. Un immense merci à tous les deux pour un tout petit bout de ces histoires que vous racontez dans vos livres. Hortense Bellotte, Sortez du cadre, Escape Book, c'est au musée d'Orsay, c'est aux éditions du Seuil. Merci infiniment d'avoir été avec nous. Nicolas Gilsoul, Voyage extraordinaire au Muséum d'Histoire Naturelle, c'est chez Robert Laffont. Je précise que dans le cadre de l'expo Voix du Dessin, trois planches originales que l'on retrouve dans le livre sont présentées à la galerie Vivienne jusqu'au mois d'octobre. Et en septembre, autre expo dans la Maison de l'Animal à Paris avec d'autres planches. Des rencontres sont également prévues avec Jacques Huissin. Camille Tissot, encore mille merci pour cette semaine. Lundi, on accueille un autre artiste résident. Il s'agit de Samuel Jinski. Vous allez découvrir un jeune homme très talentueux. Merci Camille.
4: Merci beaucoup.
1: Lundi, l'émission est intitulée Bouger et apprendre. Et dans un instant, vous avez rendez-vous avec l'équipe dont on va déguster. Bonjour François-Régis.
5: Bonjour Eva. Alain Chapelle, ça vous dit quelque chose ?
1: Alors pour moi, c'est un peu la nouvelle cuisine, si
5: Bravo,
1: je ne me trompe pas.
5: Bravo, un chef, trois étoiles, des années 80-90 au nord de Lyon. Un vrai génie dont on retrace la vie et l'œuvre.
1: Eh bien merci et à tout de suite.
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1: Il est 11h, passé d'une minute et vous écoutez France Inter. Le Flash avec Amélie Perrier. Bonjour Amélie.
8: Bonjour Eva, bonjour à tous. La fonderie de Bretagne, de nouveau en redressement judiciaire pour cessation de paiement, basée à Caudan dans le Morbihan. Elle avait été reprise l'an dernier par Europlasma, une fonderie spécialisée dans les pièces en fonte pour les suspensions et les échappements des automobiles. Elle emploie 245 personnes et elle a désormais jusqu'au 17 juillet pour trouver 3 millions d'euros. Si l'objectif n'est pas atteint, alors ce sera la liquidation, dit un délégué syndical CGT, à l'issue d'une audience à huis clos au tribunal de commerce de Lorient. Fibre Excellence, elle, a trouvé un repreneur en la personne de Mathieu Pigas, le patron de Médias marqué à gauche à la tête de Radio Nova ou des Inrock. Il a déposé une offre de reprise in extremis hier soir au tribunal de commerce de Toulouse pour reprendre les deux dernières grandes fabriques de pâte à papier de France, installées à Saint-Gaudens, en Haute-Garonne et à Tarascon, dans les Bouches-du-Rhône. Sur les deux sites, plus de 500 employés y travaillent. Mathieu Pigas a reçu le soutien des collectivités, notamment les régions Occitanie et PACA. Dans le Gare, l'incendie qui a pris hier après-midi à Millau est toujours en cours. Le feu de broussailles s'est propagé jusqu'à un site de stockage de déchets. L'incendie a parcouru 130 hectares. Les 65 sapeurs-pompiers engagés sur place sont en train d'arroser les stocks de déchets où des points chauds ont été repérés pour éviter que le feu ne reprenne. Ils utilisent aussi des tractopelles pour retourner ces tas de détritus et les noyer. Et le ministre de l'Intérieur, Laurent Nunez, se rend cet après-midi dans l'Aude, où un incendie est actif depuis mercredi soir. Il se rend à Pouzol Minervois. Le ministre lancera un appel à la plus grande vigilance alors que les conditions météorologiques des prochains jours demeurent propices au départ de feu. Effectivement, la canicule a fait des ravages dont on paie encore les conséquences aujourd'hui avec la sécheresse des sols et les incendies. Elle a fait aussi au moins 2000 morts, en majorité des personnes âgées vivant souvent à domicile, soit un bond de 30% de la mortalité en une semaine. Ce premier bilan de la canicule exceptionnelle de juin montre que deux régions ont été particulièrement touchées. L'Île-de-France France et les Pays de la Loire. Une surmortalité importante aussi en Belgique. Le dernier bilan officiel affiche une hausse de 39% des décès durant la canicule de juin. Et ces événements climatiques extrêmes ne vont pas s'arrêter là. La chaleur revient ce week-end dans l'Hexagone. Et l'ONU, de son côté, alerte sur un renforcement rapide d'El Niño, phénomène climatique naturel en cours qui devrait atteindre une forte intensité. Entre juillet et septembre, le niveau 3 sur 4, ça augmente la probabilité de phénomènes météo extrêmes dans le monde. Ce phénomène climatique naturel se produit d'ordinaire tous les 2 à 7 ans et dure environ 9 à 12 mois, selon l'OMM.
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8: 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Oui, on va déguster avec vous, François-Régis Gaudry.
5: Merci Amélie Perrier. On vous retrouve tout à l'heure pour un nouveau rendez-vous avec l'actu.
17: The menu, please.
5: Bonjour à toutes et tous. Pendant tout l'été, on va déguster, vous sert sur un plateau, ses meilleurs morceaux. Au menu, aujourd'hui, une émission de janvier 2021 consacrée à un génie de la cuisine française du XXe siècle, Alain Chapelle, l'ancien chef 3 étoiles de Mionnet, au nord de Lyon. C'était un cuisinier cérébral, capable d'envoyer en salle un plat sans essai préalable. Il impressionnait véritablement ses équipes par son savoir et sa mémoire du goût. C'était un locavore avant l'heure, on va le voir, et il continue d'inspirer les chefs d'aujourd'hui avec sa cuisine fondée sur le produit. Bon été sur France Inter.
18: Je peux goûter comme ça ?
19: Oui, oui, oui, bien sûr.
5: C'est bon.
20: Là, il faut les voir, les Bocuse, Chapelle, Trois Gros, Sandrins, se remplir la panse et lamper le Beaujolais gouléant.
18: Oui, oui,
21: Alain Chapelle est un des meilleurs exemples de ces chefs qu'on peut qualifier de surdoués.
22: Mais en 90, Alain Chapelle décède prématurément. Sa femme Suzanne décide alors de perpétuer l'œuvre de son mari.
23: Il ne s'était pas senti reconnu comme il aurait dû l'être par rapport à d'autres chefs.
24: Mais le souhait, c'est peut-être le retour à la simplicité totale avec la bouteille de vin la plus exceptionnelle et le poulet rôti le plus formidable.
5: Bonjour à toutes et tous et bienvenue sur le plateau dont va déguster Chapelle. Ce patronyme est moins célèbre que Bocuse ou Trois Gros et pourtant Alain Chapelle est unanimement reconnu aujourd'hui comme un génie de la cuisine. Auréolé de 3 étoiles Michelin en 1973 au fourneau de son restaurant de Mionnet, dans l'Ain, au nord de Lyon. 3 étoiles qu'il conservera jusqu'à sa mort brutale, le 10 juillet 1990. La disparition d'Alain Chapelle, c'était il y a 30 ans, mais la légende de ce Kennedy des fourneaux, fauché à l'âge de 52 ans, est plus que jamais vivante. Sa cuisine naturelle, vibrante, locavore avant l'heure, continue d'éblouir. Son unique livre intitulé « La cuisine, c'est beaucoup plus que des recettes » publié en 1980 chez Robert Laffont est un livre de chevet pour de nombreux cuisiniers et cuisinières d'aujourd'hui. Et que dire de son immense culture, de son humanité, de son charisme, de son attention aux autres, de son goût du partage. Pour vous faire découvrir ou redécouvrir Alain Chapelle, l'homme comme le cuisinier, deux témoins qui l'ont côtoyé de très près, Suzanne Chapelle, bonjour.
25: Bonjour.
5: C'est un honneur de vous recevoir au plateau dont va déguster. Vous avez partagé la vie d'Alain Chapelle de 1980 à son décès en 1990. Vous avez tenu avec lui le restaurant de Mionnet. Vous avez activement aussi contribué par vos témoignages et vos archives à un livre événement, L'Esprit Chapelle, signé avec Laurent Fesneau et Alexandra Michaud aux éditions de L'Épure. Avec nous également Philippe Jousse, bonjour.
0: Bonjour François Régis.
5: Vous avez travaillé en cuisine avec Alain Chapelle jusqu'à devenir son second. Vous avez tenu le restaurant Alain Chapelle au-delà de la mort du chef jusqu'en 2012. Et vous êtes certainement le mieux placé pour percer quelques-uns des secrets de ce génie et de nous raconter aussi quelques-unes de ses recettes signatures évidemment et pas mal d'anecdotes puisque vous l'avez côtoyé de très près. Dans les fauteuils des chroniqueurs aujourd'hui, l'un de nos experts vins, c'est Antoine Gerbel, bonjour.
2: Bonjour à tous.
5: Ça va Antoine ?
2: Très très bien, on va parler nature, on va parler cuisine.

0: cuisine. Et ce chef, il a tellement marqué les vignerons d'aujourd'hui.
1: Et
0: c'est
1: oui,
0: un bonheur de parler d'Alain Chapelle.
1: Chapelle, décidément, complet sur tous les registres du jeu. C'est absolument incroyable. Et une petite nouvelle dans la bande dont on va déguster. C'est une cuisinière de grand talent sur la scène parisienne. C'est Manon Fleury, bonjour.
2: Bonjour François Régis.
1: Comment ça va?
2: Ça va très bien.
1: Vous êtes arrivé avec un bouquet absolument superbe, un bouquet champêtre de couleur assez pourpre qui annonce peut-être d'ailleurs le ton ou le goût de votre chronique.
2: Oui, sans doute, et une chronique un peu spéciale, avec un accord un peu spécial.
1: Eh bien, on va le voir, il sera certainement question de fleurs, qui était une passion d'Alain Chapelle et également une passion de sa femme Suzanne. Si vous avez des souvenirs d'Alain Chapelle à la maison, des questions sur sa cuisine, réagissez en direct dans l'émission en nous envoyant un mail à onvadéguster@radiofrance.com ou en cliquant sur le bouton réagir depuis l'appli mobile de France Inter. 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
4: Alain Chapelle. Bonjour.
5: Bonjour Marthe.
4: Et merci d'être parmi nous aujourd'hui et de remplacer Michel Guérard qui est retenu à New York. À La Chapelle, où êtes-vous installé exactement?
5: Dans un petit village du plateau des Dombes, au nord de Lyon.
4: Ah, la région où on mange bien.
5: Oui, je crois que c'est un peu une institution.
4: Absolument. Hein? Qu'est-ce que vous nous avez préparé pour aujourd'hui?
5: Simplement un plat assez campagnard, mais en même temps avec pas mal de folklore.
4: C'est-à-dire
5: un arrière de lapin, un cul de lapin de cabane avec des herbes à soupe.
4: Très très bien.
5: On va assaisonner notre lapin de sel et de poivre.
4: Sal et accru,
5: voilà.
4: Toujours.
5: Je pense que pour garder aux choses le goût de ce qu'elles ont, le beurre non cuit et le poivre sont les éléments majeurs.
4: Hein. Bien, retenu. Alors vous enlevez le gras du lapin, Alain, et vous remettez un peu de beurre.
5: Je remets un tout petit peu de beurre parce que...
4: Bien.
5: Mais ça, je crois que c'est un petit peu la façon de comprendre la cuisine. C'est, très souvent, c'est l'odorat qui guide le geste
4: du
5: cuisinier.
4: Parce que ça fait un peu graillon, un peu...
5: Voilà, c'est ça.
4: Voilà. Bon. Est-ce qu'on peut remplacer le beurre par une huile quand on n'aime pas le beurre? Vous ne le conseillez pas, là?
5: Moi, je veux bien, mais je suis de la région lyonnaise.
4: Oui, oui, oui.
5: Je ne suis pas très filiforme non plus, mais bel homme.
4: Mais dites-moi...
1: C'était un extrait de l'émission La Grande Cocotte, datée du 7 janvier 1977, co-animée, vous l'avez peut-être reconnu, par Marthe Mercadier, sur TF1. Alain Chapelle y cuisine, en remplaçant le Guérard, j'aime beaucoup, il est occupé à New York. Donc c'est ce jour-là, Alain Chapelle qui remplace Michel Guérard, qui était l'animateur habituel de cette émission, et il cuisine un lapin de cabane aux herbes à soupe. Alors une recette apparemment simple, aux accents champêtres, réalisé avec des produits puisés à côté de chez lui, on dirait aujourd'hui que Alain Chapelle est un cuisinier locavore, peut-être aussi à l'image de l'atmosphère du restaurant de Mionnet qui ressemblait à une élégante auberge de campagne avec de belles boiseries, un feu qui crépitait. Cuisine locavore, ça vous va, Philippe Jousse?
6: Tout à fait, j'étais avant-gardiste pour l'époque. Chapelle avait toujours aimait toujours aller sur le marché, rencontrer les producteurs, avoir directement contact avec eux et choisir ses produits directement sur le marché, sur les étals. Et c'était son but principal, c'est d'avoir les plus beaux produits à la saison donnée, au top de leur qualité, pour pouvoir les travailler après en cuisine.
1: Suzanne Chapelle, aujourd'hui, on dit souvent que, avec le recul, Alain Chapelle était peut-être bien l'un des premiers paysans cuisiniers. Est-ce que vous êtes en accord avec cette expression ?
7: Oui, parce que c'était son quotidien, hein. T'étais tout le temps, même en vacances, en promenade, dans la nature, il voyait, mettons, du serpolet, il pensait au lapin qui avait mangé serpolet, c'était vraiment constant dans ses lectures, voilà.
1: Alain Chapelle arrive à Mionnet en 1967, il reprend la Mère Charles, l'auberge de village que son père avait rachetée en 1939. Mionnet, alors, pour ceux qui ne connaissent pas la région, moi j'ai la chance d'être de naissance lyonnaise, ça me fait au moins un point commun avec Alain Chapelle. Mionnet est un petit village situé à 17 km au nord de Lyon. Aujourd'hui, ce village, évidemment, ne ressemble plus à ce qu'il était dans les années 60. Il a été absorbé par l'urbanisation, mais dans les années 60, c'était vraiment... un pays de cocagne à la croisée de plusieurs terroirs. Il y avait le Bugey, cher à Bria Savarin et à Lucien Tendret, d'ailleurs un avocat et fin gastronome de la fin du 19e siècle dont Alain Chapelle connaissait bien l'œuvre. La Dombe. Alors moi, quand j'étais jeune, on disait les Dombes. Maintenant, il paraît qu'on dit la Dombe, un pays avec d'étang et de forêt, avec un S toutefois. La Bresse, évidemment, avec ses prairies grasses. Il était au carrefour, à la croisée de tous ces terrains de jeu et évidemment, c'était la source de son inspiration, Philippe Jousse.
6: C'était la source de son inspiration. Il avait toujours à cœur de prendre des produits qui étaient vraiment locaux. Il allait dans les campagnes, il essayait de trouver ces petits producteurs qui pouvaient lui fournir justement régulièrement des produits de qualité. Je me souviens très bien qu'il demandait à ces petits producteurs de légumes de lui planter sur un ou deux mois ou trois mois des petits légumes pour les avoir toujours à la même grosseur et la même qualité. Et il travaillait aussi sur les différentes hauteurs. C'est-à-dire que Lyon, on a les monts du Lyonnais et on a la vallée de la Saône. Et donc, on avait beaucoup de producteurs qui étaient sur la vallée de la Saône, qui avaient des premières, par exemple, les premières ramasses de petits pois qui se faisaient au mois d'avril-mai. Et on avait encore des premières ramasses de petits pois qui étaient dans les monts lyonnais, qui étaient à peu près 500 mètres ou 600 mètres au-dessus, qui arrivaient avec un jour ou trois semaines de décalage. Donc, sur une période beaucoup plus grande, on avait toujours des mêmes qualités de produits.
1: Alain Chapelle était en contact direct avec tout son réseau de producteurs locaux. Alors, on fait connaissance avec quelques-uns de ses producteurs dans ce livre, L'Esprit Chapelle, aux éditions de L'Épure, chez Marinette, pour la volaille de Bresse et pour faire la tue cochon chaque année, chez Georges Bailly, dit Jojo, pour le lait, chez Pupier et Jésus, pour les légumes. Il y avait aussi un maraîcher qui s'appelait Lancelot.
7: C'est le premier à qui il a demandé d'avoir les petits légumes.
1: C'est ça. Voilà. Parce qu'il paraît qu'un jour, effectivement, Alain Chapelle débarque chez lui et il le voit en train d'arracher des petites carottes, des tout petits légumes. Et Alain Chapelle lui dit quelque chose comme « Oulala, mais malheureux, surtout je te rachète tout, t'es en train de jeter ». Il éclaircissait ses rangs, en fait, ce maraîcher.
8: C'est ça, tout à fait. Oui.
1: Et Alain Chapelle a été peut-être bien le premier, justement, à travailler ces petits légumes, non pas par mode, mais tout simplement parce qu'il s'est rendu compte qu'ils étaient des concentrés de goût et de saveur.
6: Tout à fait, c'est ça. Il avait repéré tout de suite, et c'est en allant au producteur, c'est toujours un homme de terrain, Alain Chapelle. Il aimait aller voir les gens dans leur jardin, il aimait voir les vignerons dans leur vigne. Donc il aimait voir ces gens sur le terrain, et souvent, en allant sur le terrain, il remarquait des choses qui lui donnaient des idées.
1: Absolument.
6: Dans sa démarche au niveau de la cuisine, et notamment sur les légumes, bien sûr.
1: Parce qu'il y a un peu une ambiguïté, Suzanne Chapelle. On prend Alain Chapelle, effectivement, pour un urbain, dans la mesure où il est né à Lyon. Mais il passe beaucoup de temps dans son enfance, dans la Dombe, justement. Ouais. C'est un peu un enfant de la campagne. Et je crois que ce qui l'a marqué beaucoup, et ce qui l'a aidé à observer les cycles des saisons, la faune, la flore, on va voir qu'il avait aussi une vraie passion pour les fleurs, c'est qu'il a passé beaucoup de vacances chez son grand-père en Savoie,
7: oui,
1: dans la vallée de la Maurienne.
7: Oui, voilà, Albier, oui, c'était le lieu de ses vacances. Et d'ailleurs, il en parle dans le livre...
1: Le premier et le dernier. Voilà. La cuisine, c'est plus que des recettes. Écoutez un peu ce qu'écrivait dans ce magnifique livre, avec un texte anthologique signé Jean-François Habert, journaliste lyonnais, qui a écrit un livre magnifique, dont je recommande la lecture à tous les cuisiniers, les cuisinières d'aujourd'hui, ainsi que les amateurs de bonne chère. Il écrivait « À Albier, je me délectais d'une soupe de fèves, dont le goût ramassé, essentiel, me revient encore sans cesse aujourd'hui. 20 ans après, j'en saisis encore le goût, ou plutôt... Le goût m'en saisit encore. La cuisine à Mionnet ou ailleurs doit être quelque chose comme cela, une citation d'un plaisir évanoui. »
7: Oui.
1: On va continuer évidemment à explorer la cuisine d'Alain Chapelle, de toutes les ressources locales qu'il puisait autour de son restaurant pour fonder sa très belle cuisine. D'ailleurs, juste avant de venir à son premier plat signature que vous nous avez apporté, cher Philippe Jousse, petite ambiguïté. On prend souvent, moi le premier, Alain Chapelle pour... le cerveau de la nouvelle cuisine. Années 70, ce grand mouvement initié notamment par Goemio. C'est une étiquette qu'il réfutait pas mal quand même. Alors,
6: personnellement, pour l'avoir entendu dire en cuisine, Alain Chapelle, quand à un moment on parlait de nouvelle cuisine, et il nous a dit « je ne me sens pas du tout dans le courant de la nouvelle cuisine, c'est pas du tout ma démarche ». Il avait une démarche autre qui était justement dans la recherche du produit. À ce moment-là, on avait quelques légumes et des choses assez épurées dans les assiettes, mais pas vraiment de produits de qualité. On n'avait pas vraiment une recherche au niveau du produit et des accords des produits dans l'assiette.
1: Et puis, on parle du culte du produit chez les chefs de la nouvelle cuisine. Et en même temps, ils allaient très très loin, justement. C'était aussi l'exotisme.
6: Complètement.
1: C'était l'arrivée du kiwi, c'était le poivre vert, c'était beaucoup de produits exotiques qui laissaient finalement Alain Chapelle plutôt indifférent.
6: Il était indifférent à ça. Lui, ce qu'il voulait, c'est du local, d'avoir des produits vraiment très très locaux, des petits producteurs très locaux, avec lesquels il avait des rapports vraiment quotidiens, voire toutes les semaines, et avec lesquels il pouvait avoir des produits de grande qualité. Et c'est avec ça qu'il travaillait, c'est avec ces produits-là qu'il travaillait, et qu'il faisait les accords. Alors les accords, c'était dans sa tête en premier, hein. C'est toujours ce qui m'a un peu surpris, c'est que lui, c'était le chef qui arrivait en cuisine et sa recette était dans sa tête. Et à 95%, 98%, quand on faisait la recette, et c'est durant le premier jour de la carte d'ailleurs, quand on faisait la recette, ça tombait juste. On n'avait pas de choses à changer.
1: C'est-à-dire il prenait des notes
6: C'est là que dans sa tête, il avait toutes les saveurs. Tous les goûts des produits, il les avait. Et c'était comme un peintre avec une palette. Dans sa tête, il mélangeait les couleurs et il savait exactement ce qu'elle donnait comme goût, saveur à la fin.
1: Mais il y avait des essais comme...
6: Non, il n'y avait pas d'essais. On démarrait directement. Moi, j'ai eu des cartes, on avait les... On avait les

0: dans l'assiette, mais ce sont à travers les crayonnés d'Alain Chapelle sur ces pages en général quadrillées que l'on découvre les plats signatures un à un. D'ailleurs, avec une très belle écriture calligraphiée,
1: très jolie écriture.
0: Avec des dessins extrêmement réalistes et d'une esthétique incroyable.
1: Je pense que c'était sûrement l'un des tout premiers cuisiniers à faire les dessins de ses assiettes avant la création de l'assiette.
2: Il a fallu faire un choix drastique pour le livre, mais des recettes dessinées, et même des recettes entre 80 et 90, Philippe avait fait avec Romain un choix.
0: Romain, vous parlez de votre deuxième fils.
2: Oui, pardon.
0: Parce que vous en avez eu deux avec Alain Chapelle.
2: Et en fait, avec Sabine, il y a eu encore un tri de fait.
0: Il avait cette phrase très belle, et c'était un adage qu'il avait repris de Fernand Point, le fameux chef 3 étoiles de la pyramide à Vienne. Les choses doivent avoir le goût de ce qu'elles sont. Ça, c'était vraiment une phrase auquel était très attaché Alain Chapelle. Quand je vous ai demandé, Philippe Jousse, parmi les nombreux plats signatures que vous avez exécutés avec lui, il y en a un que vous nous avez apporté, évidemment, attention, oulala, dans les conditions de la cuisine de France Inter, parce que Philippe Jousse, jusqu'au dernier moment, m'a dit non, je veux pas cuisiner du Alain Chapelle, je ne veux surtout pas amocher ce répertoire. Il était tellement précis, minutieux, perfectionniste que s'il me voyait de là-haut, il me prendrait peut-être un peu pour un fou. On vous a quand même forcé à tenter l'expérience à travers cette tarte au maquereau. Alors là, c'est un peu étonnant de parler de maquereau. On pourrait se dire, mais pourquoi pas un poisson d'eau douce, des tendons, par exemple. Oui, parce qu'il faisait venir aussi quelques produits de la mer, mais là aussi toujours en circuit court. La définition d'un circuit court n'étant pas forcément une question de distance géographique, mais c'est le fait qu'entre un producteur et un restaurateur.
1: Minimum intermédiaire.
0: Minimum un seul intermédiaire. Quoi.
1: Voilà.
0: Donc, circuit court de la mer, ça se passait comment ?
1: C'était souvent par rapport à un restaurateur qui s'appelait. Qui était à la Taupinière.
0: Guy Guillou.
1: Monsieur Guy Guillou.
0: Dans le Finistère.
1: Et donc, ils s'étaient rencontrés un jour tous les deux, ces deux chefs, et ils avaient conclu un accord. Et donc, monsieur Guy Guillou avait dans la famille des gens qui pêchaient, mm-hmm. qui avaient des petits bateaux. Et donc, par l'intermédiaire de Guy Guillou, on avait des poissons de toute première qualité. Moi, je ne me rappelle avoir des barres. On avait des barres, on les tenait comme ça par la tête. Ils étaient tout droits, ils étaient sortis de l'eau la veille. Et on avait des barres d'une fraîcheur énorme. On avait des langoustines encore vivantes, qui arrivaient en caisse, pas encore, qui n'étaient pas mortes. Alors, on sait que la langoustine est un produit qui est très, très fragile.
0: Bien sûr.
1: Donc, on n'avait vraiment que des produits de première qualité.
0: Et ce qui est le plus étonnant, c'est qu'il n'y avait pas seulement les produits nobles de la mer, les turbos, les barres, les grosses langoustines, mais Alain Chapelle, là aussi, peut-être avant-gardiste et visionnaire, a osé travailler, par exemple, le maquereau dans cette tarte que vous nous avez apportée. Ce plat date de quelle année ?
1: Alors, le plat date d'avant mon arrivée à Mionnet. Donc, ça veut dire que moi, je suis arrivé à Mionnet en 82, donc il a été créé avant 82.
0: Mm-hmm.
1: Mais quand je suis arrivé à Mionnet, le plat était...
0: 81, je crois. Hein.
1: Voilà, 81. Et donc, moi, j'ai vu ce plat arriver... Enfin, servir ce plat à Mionnet, c'est une découverte pour moi, parce que c'était assez novateur de mettre à la carte d'un 3 étoiles Michelin un maquereau qui était... réputé comme étant un poisson pas très, très intéressant au niveau de la préciosité. Et donc, il a voulu travailler ce maquereau et le travailler de façon, on va dire, simple. Hein, c'est un accord de tomate, maquereau et mousse de poisson, simplement. Hein.
0: C'est ça.
1: Donc, au début, c'était une tarte, vraiment la forme de tarte. On garnissait le fond de la tarte avec la mousse, on mettait les maquereaux pochés dessus qu'on avait mis désarrêtés,
0: mm-hmm.
1: et on couvrait de tomates,
0: absolument.
1: On mettait au four. Puis après, ça a évolué, on l'a dressé jusqu'à présent comme on l'a fait aujourd'hui, c'est-à-dire un front de feuilletage très plat, comme un millefeuille, très croustillant. Et
0: incroyable,
1: dessus, on met la mousse au poisson, les maquereaux, la tomate, qu'on fait cuire au four tout doucement. Et après, on arrose avec un peu d'huile d'olive. Et normalement, cette tarte au maquereau, on va la servir avec un petit beurre à l'anchois qui va relever le
0: c'est
1: plat.
0: Ça,
1: qui
0: que
1: va
0: là, vous n'avez pas pu faire parce que c'est un beurre effectivement assez compliqué. Mais on imagine qu'il devait apporter beaucoup de sapidité. Ouais. C'est un plat qui avait beaucoup de succès, Suzanne Chapelle, cette tarte au maquereau.
2: Oui, beaucoup.
0: Vous l'avez vu à la carte d'Alain Chapelle souvent.
2: Oui, et beaucoup consommé.
0: Et beaucoup consommé aussi. On va se retrouver dans un instant, mais Djoubaka, notre programmateur musical, a choisi, dans les nouveautés de France Inter, Yael Naïm, Solaire.

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1: Deux fois les cinq poissons.
2: Oui.
1: Et pour terminer, deux poulards de langoustes.
3: Je n'ai jamais regoûté la terrine de lièvre de la chapelle. Et moi, je cours après ça chaque hiver. Je cours après cette terrine qui est complètement dans ma tête. Elle était tout simplement délicieuse parce que elle n'était pas sèche. Elle n'était pas trop grasse. Elle était très, très longue en bouche. Le goût n'était pas brutal. C'était pas agressif. C'était tout simplement subtil. Dans cette terrine, je voyais l'intelligence et la tendresse du cuisinier.
1: Franck, tu vas avoir un foie gras avec une salade de légumes.
4: C'était un extrait de La Révolution des Chefs, un documentaire de Nicolas Chatonnier et Olivier Mille, diffusé en 2016 sur France 2, où l'on entend Pierre Gagnaire évoquer avec une belle émotion quand même, la terrine de lièvre d'Alain Chapelle. Alors, les relations entre Pierre Gagnère et Alain Chapelle, précisons qu'ils n'ont pas travaillé ensemble, mais que Pierre Gagnère était un habitué de Mionnais et qu'ils avaient aussi en commun, je crois que c'est ce qui les
5: Jean
4: a beaucoup
5: Vignard.
4: Rapprochés,
5: oui.
4: C'est ça ?
5: Jean Vignard. Pierre Gagnère a été le dernier apprenti de Jean Vignard.
4: Et là, vous évoquez le chef étoilé du fameux restaurant chez Juliette, rue de l'Arbre Sec à Lyon. Donc, effectivement, ils ont fait tous les deux, alors pas au même moment, mais
5: non,
4: en tout cas, ils ont été effectivement en apprentissage chez ce fameux Jean Vignard. Philippe Jousse, il y a plus qu'une complicité entre Chapelle et Gagnard, il y avait quasiment une communauté d'esprit.
6: Il y avait une communauté d'esprit, c'était vraiment, quand Pierre Gagnard venait à la maison, au restaurant Alain Chapelle, c'était vraiment pour lui un bonheur, un plaisir, on le voyait très très bien. D'ailleurs, quand il venait avec des amis, on voyait souvent, il envoyait ses amis rentrer par l'entrée principale, et puis lui prenait la petite porte qui était juste à droite, la porte qui donnait accès aux cuisines, et il venait voir Alain Chapelle, parce qu'il savait très bien qu'Alain Chapelle était au pass, pour les services, comme à chaque service, et il venait le voir pour le saluer, et c'était vraiment, on voyait dans ses yeux que c'était vraiment un enfant qui venait voir son copain, son ami, et qui venait surtout déguster et manger des bonnes choses.
4: Est-ce que ce qui rapprochait ces chefs n'était pas l'hypersensibilité ?
6: Oui.
4: Les radars très, très, très ouverts,
6: complètement,
4: captant la moindre émotion, la moindre vibration, tous les sens en éveil, Chapelle, Gagnère, même combat ?
6: C'est tout à fait le même combat pour moi. Je peux dire même que Pierre Gagnard, pour moi, c'est un des très très grands chefs actuels, vraiment un des très grands chefs. Il a sa faculté, comme avait Alain Chapelle, de pouvoir décider au dernier moment de l'accord, de la préparation de sa recette. On sait très bien que Pierre Gagnard est un impulsif et vraiment, il va faire au dernier moment, il va changer ses recettes. Il a fait celle du matin, celle du soir sera une autre différence. Ça sera les mêmes produits, mais elle sera différente.
4: C'est ça.
6: Mais dans sa tête, il a déjà fait dans sa tête tous les accords. Parce que, comme Chapelle, il avait cette mémoire des saveurs, cette mémoire des goûts. Comme les vignerons, parfois, quand les vignerons font des accords, ils ont cette mémoire comme ça en tête. Eh bien, il avait ça. Et quand il arrive en cuisine, il fait le plat et ça tombe juste. Et c'est top.
4: Suzanne Chapelle, vous avez eu deux enfants avec Alain Chapelle.
5: Oui.
4: Et précisons que Romain travaille dans le restaurant de Pierre Gagnard à Shanghai. Il a choisi la voie de la cuisine également, comme son papa.
5: Oui, oui, oui.
4: Ça se passe chez Pierre Gagnard, c'est pas totalement un hasard.
5: Il a fait un petit parcours ailleurs. Il est allé déjà chez Guy Guillou, son premier, voilà.
4: Dans le Finistère.
5: Après chez Rollinger, chez les Marc et Berlin, parce qu'il y avait des relations très, très proches avec la famille Eberlin.
4: Mm-hmm.
5: Et puis après, il est parti avec Pierre Gagnère, donc il est allé à Londres, il a fait Dubaï, toujours avec Pierre, et là, il est à Shanghai.
4: Vous dites que c'est le clone d'Alain Chapelle, votre fils ? C'est-à-dire ?
5: Le clone en tout.
6: Ah oui, ça c'est
5: en caractère, anxieux, façon de tenir ses mains. Je veux dire que tous les gens qui ont travaillé avec Alain Chapelle, Philippe est bien placé, il a travaillé avec Romain. Il tient ses mains de la même façon.
4: Pourtant, il n'avait que 7 ans à la mort de son père.
5: Ah oui, là, c'est pas du mimétisme, parce qu'il ne peut pas... Mais sinon, voilà, c'est le clone d'Alain Chapelle.
6: Et quand il travaillait avec moi en cuisine, quand je le regardais couper, je revoyais les mains de M. Chapelle qui coupait les légumes, qui coupait les viandes, les poissons. C'était vraiment exactement pareil.
4: Et cette anxiété, ce stress
6: dont on parlera aussi,
4: qui était cette insatisfaction permanente, pourrait-on dire, et qui aura été aussi l'un des traits du génie d'Alain Chapelle. Alain Chapelle, dont on salue la mémoire sur notre mail et sur le bouton réagir depuis l'appli mobile de France Antoine Gerbel.
2: Oui, plusieurs réactions très émouvantes. Alors, il y a Véronique qui dit « J'étais très jeune quand j'ai découvert la cuisine d'Alain Chapelle. C'était mon premier étoilé et j'en garde un souvenir ému. Un accueil incroyable à un grand homme. Son livre de cuisine est pour moi une bible. » Donc, il a vraiment beaucoup marqué. Et alors, on a aussi plusieurs témoignages de gens locaux de la région. Il y a Géraldine. Elle dit « En effet, j'ai 45 ans et j'ai grandi toute mon enfance et mon adolescence à Mionnet. Alain Chapelle faisait partie du village presque de ma famille. Nous le côtoyons régulièrement et surtout, chaque année, il offrait un goûter merveilleux aux enfants de l'école municipale. Ah. Je me souviens de Jeannot, le cuisinier, toujours en moto. Et aussi, je me souviens des hélicoptères qui se posaient sur la place de Mionnet pour déposer des stars de l'époque, Platini, Sardou. Et nous, enfants, nous étions comme des petits fous. Nous les attendions, ces stars, avec nos carnets d'autographes. » Ça raconte ce lien très fort quand même d'un chef qui pourtant a voyagé, on est parti au Japon avant beaucoup de temps, avait des racines incroyables avec quand même son village.
4: Oui. Suzanne Chapelle ?
5: Très proche. Hein. D'ailleurs, David et Romain sont allés à l'école du village. Il y avait eu le basket, ils avaient fait un challenge à Alain Chapelle. Voilà, donc il y avait le repas des anciens. Hein. Tous les ans, à la fin de l'année, les anciens du village étaient invités et les restes de pâtisserie partaient à l'école, à la cantine.
4: C'est ça. Alain Chapelle était aussi d'une grande attention aux autres, c'est ce qu'on va continuer à voir.
2: On aurait bien aimé être à la cantine.
4: Ouais, on aurait bien aimé être à la cantine à cette époque, on est bien d'accord. Continuons notre plongée dans les casseroles, le répertoire culinaire d'Alain Chapelle. J'ai sous les yeux, figurez-vous, un authentique menu d'Alain Chapelle, il date des années 80, il fait partie de ma petite collection personnelle, je ne m'en séparerai pas. Un menu d'un grand format, imprimé sur un beau papier, décoré sur la page de garde d'une splendide corbeille de fleurs argentées. Et quand on ouvre ce menu, ça doit être 84-85, attention. Bouillon de champignons de printemps comme un cappuccino et du cerfeuil. Gelée naturelle de dindonne de Bresse et pigeon ramier, velouté à la purée de homard. Grosse tranche de truffe à la croque au sel et œufs poule défait à la ciboulette. Barbu aux pommes de terre nouvelles écrasées et ciboulette, au jus d'huître creuse, coque et palourde. Vol au vent de grande cuisine bourgeoise, de crustacés et coquillages, pour deux ou trois personnes, à commander la veille. Petit pot de thé au jasmin, à la crème de lait et cassonade, galette caramélisée, de brioche perdue. Ce qu'il y a tout à fait étonnant, c'est qu'à l'époque où les intitulés étaient souvent ampoulés, un peu pompeux, genre farandole de petits légumes sur leur lit douillet d'herbes fraîches, etc. Là, on a affaire à des intitulés ciselés, très sobres, modernes, sans fioritures. Ça aussi, c'était un trait d'Alain Chapelle, Philippe Jousse.
6: Oui, c'est un trait d'Alain Chapelle. Il avait cette faculté de, en quelques mots, de décrire le plat avec une grande précision, parfois avec un vocabulaire qu'on n'avait pas l'habitude de voir sur les cartes de restaurants.
4: Oui.
6: Moi, je me rappelle avoir vu des feuilletés arachnéens. voilà, pour décrire la légèreté du feuilletage. Mm-hmm. Donc, c'est vrai que ce n'est pas des choses qu'on voyait régulièrement sur les cartes de restaurant. Mm-hmm. Et c'était aussi très avant-gardiste, c'était très nouveau, c'était très novateur.
4: C'est ça.
6: Et beaucoup de chefs s'en sont resservis derrière. Il a donné une voie, tracé la voie pour que, justement, on change dans les cartes de restaurant.
4: On allait à l'essentiel, Suzanne Chapelle ?
5: Oui, c'est un, je pense qu'on peut dire le premier. Il y avait aussi la carte des cafés. C'est voilà cette proposition qui était nouvelle.
6: Il allait au maximum, il allait plus loin. Il essayait toujours d'aller plus loin, encore de perfectionner encore plus loin. C'est sa marque de fabrique, ça.
4: Et Lorraine Thomas, notre réalisatrice, a choisi, vous l'avez peut-être remarqué, la symphonie numéro 5 de Schubert par Leonard Bernstein. Schubert, qui était l'un des compositeurs préférés d'Alain Chapelle. Vous nous confirmez, Suzanne Chapelle, Alain Chapelle était un mélomane éclairé ?
5: Ah oui, oui. Mais ça, je pense aussi, c'est ce partage qu'il a fait avec Jean-François Habert. Hein,
4: donc, le co-auteur de son livre
5: Michael Merz, notre ami journaliste suisse, qui était chroniqueur aussi musical. Mais il n'y avait pas que la musique classique, hein, le jazz, beaucoup...
4: On apprend d'ailleurs dans votre livre, effectivement, que Jean-Michel Jarre, Frédéric Lodéon, Seiji Ozawa se plaisent à fréquenter la table de Chapelle. Jesse Norman, Yanis Xanakis et Alexis Wessenberg deviennent des habitués de l'endroit. Oui. Berger et France Gall viennent aussi s'attabler. La musique nourrit l'âme et enveloppe d'élégance ses conversations tardives d'après-service. Il régnait à Mionnet une atmosphère de raffinement et de culture, lit-on dans l'Esprit Chapelle aux éditions de l'Épure.
5: Oui.
4: Alain Chapelle, dont le culte est bien vivant aujourd'hui, puisque à la page 20 du livre L'Esprit Chapelle, il y a également Manon Fleury qui s'exprime précisément sur Alain Chapelle. Vous dites dans un verbatim, Manon Fleury, je suis en parfaite adéquation avec le cuisinier, mais également avec l'homme, son travail sur le geste en cuisine, pour y installer le calme et la sérénité. Il y a beaucoup à apprendre et à retenir.
7: Oui, oui, c'est très parlant aujourd'hui. La cuisine de Chapelle est très parlante aujourd'hui. C'est très difficile pour moi de m'attaquer au sujet Chapelle aujourd'hui, parce que tout d'abord, c'est le saint patron de la cuisine française.
4: Ouais.
7: Je connaissais évidemment Alain Chapelle. J'avais surtout entendu dire qu'il était le chef de la cuisine du produit, du beau geste et de l'élégance. Mais sans en savoir vraiment plus. Je me suis évidemment plongée dans l'esprit Chapelle et d'autres livres qui parlent de ce qu'il était et de sa cuisine. Et puis... j'ai eu au téléphone un grand chef qui a travaillé à Mionnet, et quand je lui ai dit que je préparais une chronique à propos d'Alain Chapelle, il a rétorqué que je ne comprendrais jamais vraiment qui était Chapelle. Que les livres, les histoires qu'on raconte n'arrivent pas à retranscrire ce que Chapelle avait de si particulier. J'ai refusé de m'avouer vaincue en me disant « mais il faut bien que je comprenne ». Alors j'ai continué de chercher, de lire en m'interrogeant. Qui était Chapelle ? Chef du terroir ou de la sophistication ? Grand chef ou aubergiste ? Cuisine paysanne ou bourgeoise ? Ce qui ressort de cette recherche est que pour saisir ce qu'est l'esprit Chapelle, il faut l'avoir vécu, et que c'est avant tout une affaire de sensibilité. Pour moi, en tant que cuisinière, il aurait fallu pouvoir m'immerger dans la cuisine de Mionnet et comprendre ce que Chapelle transmettait aux cuisiniers au-delà des recettes. Des gestes, des regards, des postures.
4: Et oui, et d'ailleurs Chapelle qui disait la cuisine c'est beaucoup plus que des recettes. Il se méfiait beaucoup de cette idée de statufier des recettes à travers des gestes ou des proportions. C'était plus des inspirations, des fulgurances, des intuitions. Alors comment Manon Fleury, aujourd'hui vous avez décidé de faire revivre cet esprit Chapelle ?
7: Alors selon moi, ce qui dégage le plus de son travail est l'harmonie, le sens du juste. Chapelle était un obsessionnel du détail. Il soignait énormément tous les arts adjacents à la cuisine. L'art de la salle, l'art de la table, l'art graphique ou encore l'art floral.
4: Ah.
7: Et c'est de l'art floral dont je voudrais vous parler aujourd'hui. Car Chapelle composait souvent lui-même les bouquets de fleurs qui se trouvaient sur les tables du restaurant.
4: Vous êtes d'accord avec ça, Suzanne Chapelle ? Même si vous, je crois que vous vous y mettiez aussi.
5: Ah hein. Oui, non, mais disons que Chapelle, il y a eu une vie avant moi. Donc là, il faisait les fleurs. C'est un fait qu'après, il a pu se décharger sur moi. Mais après, les fleurs, c'était mon...
4: C'est ça.
5: C'était mon travail aussi.
4: Mais il avait une passion, c'est certainement voilà. Ce qui devait rappeler Alain Chapelle, son école buissonnière, ce contact avec les fleurs champêtres, et là aussi les bouquets de l'époque sur des pois de senteur, des bouquets d'une composition champêtre qui était d'une très très grande modernité. Oui, c'est oui. Ça qui est étonnant chez Alain Chapelle.
5: Il envoyait les femmes de chambre cueillir les marguerites qui poussaient le long des chemins pour mettre dans les chambres.
4: Quand n'importe quel autre chef aurait voulu des énormes lys ou des fleurs très prestigieuses, lui, il était attiré justement par la beauté naturelle de ces fleurs des champs. Ne me dites pas quand même, Manon Fleury, qu'Alain Chapelle est allé jusqu'à accorder les fleurs à ses plats.
7: Non, il n'est pas allé jusque-là. Enfin, je ne crois pas. Mais je me suis inspirée d'une de ses recettes et je l'ai accordée à des fleurs, comme on aurait pu le faire avec un accord mévin. Donc c'est Audrey Venant et Mathilde Bignon qui sont les créatrices de ce fleuriste qui s'appelle Désiré.
4: Tout à fait.
7: On a composé ensemble avec l'une de leurs fleuristes, Suzanne, un bouquet d'hiver aux couleurs très intenses.
4: Composé.
7: Oui, que j'ai devant moi,
4: qui
7: est magnifique et qui donc il est composé aujourd'hui de renoncules chocolat rouge et pourpre, d'anémone et d'œillets. Et la recette que j'ai choisie, donc qui se trouve dans l'Esprit Chapelle, qui est à la page 199 de l'Esprit Chapelle, s'intitule navet noir confit et escalope de foie gras.
4: Je crois savoir que vous avez passé au fourneau.
7: Je vais passer au fourneau.
4: Vous enfilez votre casque avec votre micro.
7: J'enfile mon casque.
4: Cette recette, Philippe Joux, en un mot. Sans la décrire, puisque Manon va nous la faire.
6: Ça aussi, c'est une recette que j'ai découvert en 82. Et l'alliance du navet noir, hein, parce que nous, on prenait du navet noir. Donc le navet qui était, Chapelle m'avait expliqué, c'est un navet qui était plutôt destiné au bétail, à l'animal.
7: C'est l'intérêt de la recette, c'est
6: et
7: que
6: lui,
7: c'est ce qui m'a vraiment
6: intéressé. Il l'avait dégusté, il l'avait trouvé très très très bon. Il avait associé ce foie gras qui est un produit noble avec le navet qui est plutôt un produit qu'on va trouver dans le pot-au-feu ou dans des choses comme ça. Donc c'était vraiment un accord parfait avec le Porto, bien sûr.
4: Intéressant, Manon.
7: Et l'autre intérêt de la recette, c'est vraiment que l'élément central de l'assiette, c'est le végétal. Et que normalement, c'était la protéine. Et là, le foie gras est complètement mis de côté, il est presque comme un condiment. Et c'est ce qui m'a vraiment intéressé dans la recette.
4: Là aussi très belle modernité.
7: Résolument moderne, résolument moderne. Donc aujourd'hui, j'ai décidé de rendre la recette totalement végétarienne, puisque pour que les auditeurs puissent l'accommoder comme ils veulent, elle peut très bien servir de garniture à un plat ou être une entrée tout simplement. Elle se suffit aussi à elle-même.
4: Racontez-nous ce que vous avez fait, Manon.
7: Donc j'ai pris un navet noir qui vient de chez Erwan Imbert, qui est un maraîcher en agriculture bio qui est dans l'Essonne, dans le 91. Je l'ai taillé en rouelles. La rouelle, c'est-à-dire des tranches épaisses de à peu près 2 cm d'épaisseur. Je les ai assaisonnées en les roulant dans un saladier avec du sel, un peu de sel, un peu de sucre. Vous aurez toute la recette sur le site de l'émission.
4: Très bien.
7: Et je les ai fait colorer dans un petit sautoir ou dans une poêle avec donc ce sel et ce sucre. Un petit peu d'huile de tournesol dans le fond de la poêle, à feu doux. Il faut que vous obteniez une couleur très blonde, dorée. Une fois que vous avez atteint cette couleur blonde dorée, moi j'y suis, j'ai un petit peu avancé la recette. Vous allez ajouter une réduction de Porto, un petit peu de bouillon de légumes ou un peu d'eau et du beurre. Et là, vous allez réaliser ce qu'on appelle un glaçage.
4: Oui.
7: C'est une technique classique de la cuisine française. C'est une sorte d'émulsion instable qu'on crée avec un liquide et du beurre et qui sert à napper un légume, napper, le rendre brillant.
4: Pas de sucre supplémentaire, en fait. C'est le sucre contenu dans le Porto.
7: Exactement.
4: Génial. Donc, une espèce de... Obtenir un peu le glaçage, c'est presque... Ah, une caramélisation légère du légume.
6: Légère. Très légère. Très légère.
4: Très bien. Alors, on va goûter ça quand, Manon ?
7: Juste après.
4: On va goûter ça tous ensemble, le temps de faire une petite, un petit intermède, en fait. Je voudrais vous faire écouter un témoignage assez émouvant de deux chefs à qui nous avons tendu le micro. Vous allez entendre Jacques Maximin, autre toc génial qui fit des étincelles sur la Côte d'Azur pendant un demi-siècle. Maximin était un ami très proche d'Alain Chapelle. Mais tout d'abord, le chef 3 étoiles, Michel Troisgros, fils de Pierre Troisgros, neveu de Jean Troisgros, qui fit son premier stage à Mionnet en 1976, à l'âge de 15 ans et demi. Et je peux vous dire qu'il s'en souvient.
8: Il avait évidemment un physique d'une allure magnifique. Hein. Il est grand, les yeux bleus, il était sobre, mais il était aussi très fier. Il portait le tablier très long, alors ça ajoutait aussi à cette impression que pouvaient ressentir les personnes autour de lui. Jamais de toc, il n'avait jamais une tache, il était toujours impeccable, il était très exigeant avec lui et avec les autres. Il se déplaçait dans l'espace avec beaucoup de douceur, en économisant les gestes, mais en même temps en ayant le regard vraiment très concentré. Voilà, tout chez lui était... silence, la cadence, des beaux gestes, de l'attitude. Il était vraiment un chef d'orchestre, mais un chef d'orchestre qui cuisinait vraiment. Moi, voilà, en mémoire, ce que je retiens, c'est sa grande exigence et être au milieu des personnes qu'il affectionnait et qui étaient ses fidèles.
9: Une sérénité quotidienne était extraordinaire. Les choses avançaient prudemment, avec beaucoup d'intelligence. C'était quelqu'un d'exceptionnel et d'une culture générale, mais surtout pour ce qui nous concernait, d'une culture culinaire, mais hors norme, exceptionnel. D'une gentillesse, mais c'est incommensurable. Ça a été l'homme de ma vie, en fin de compte. J'aimais beaucoup Roger Verger parce que j'étais très proche, mais lui, ce sera l'homme de ma vie.
4: C'est fort quand même, témoignage de Jacques Maximin. Au-delà de la cuisine, Alain Chapelle a vraiment marqué par sa prestance, par son physique, des grands yeux bleus, quelqu'un de très élégant en même temps, de toujours bien habillé. Et puis surtout, on le retrouve souvent dans les témoignages, le calme. Ce qui est plutôt rare dans une cuisine, on sait, une brigade 3 étoiles où en général l'ambiance est souvent électrique ou militaire. D'ailleurs, Philippe Jousse, vous témoignez en disant « Je n'ai pas le souvenir de l'avoir jamais entendu élever la voix ».
6: C'est vrai, ça peut paraître paradoxal par les temps qui courent. On entend beaucoup de gens qui disent ça, mais sur les mots des chefs cuisiniers en cuisine actuellement. Mais je peux vous assurer que pendant les presque 10 ans que je travaille à ses côtés, j'ai jamais entendu Alain Chapelle élever la voix. Il avait cette façon d'expliquer aux gens, sans élever la voix, parfois les erreurs qu'ils avaient faites, mais jamais de mots plus haut l'un que l'autre.
4: Jamais de mots plus haut l'un que l'autre.
6: Tous les mots étaient réfléchis.
4: En revanche, quand il avait une remarque à faire à un membre de son équipe qui avait fait une erreur, n'est-ce pas, Philippe Jousse, on s'en souvient toute sa vie ?
6: On s'en souvient encore aujourd'hui. Ça m'est arrivé, oui. Ça m'est arrivé. J'ai malheureusement envoyé un jour On faisait des colverts au moment de la chasse, on faisait des colverts en cocotte. Mmh. Et on envoyait le colvert en salle dans la cocotte avec le beurre de cuisson, quelques lardons. Et M. Chapelle, au dernier moment, déglaçait avec un mélange fine de champagne et eau au passe et envoyait avec le couvercle. Et quand j'ai mis la cocotte sur le passe, il m'a dit non, tu repars, tu refais ça. Parce que le beurre n'était pas la bonne couleur et la bonne température. Donc j'ai refait ça. Et quand le colvert est reparti une deuxième fois, donc comme il fallait, là, il s'est retourné et pendant des minutes qui sont très longues, il va égrener la confiance qu'il avait mis en moi, qui était altérée, que je n'aurais jamais dû faire ça après 3, 4 ou 5 ans de maison, que ce n'était pas normal. Et ça, voilà. Et les mots arrivent, mais sans crier. Mais on sent vraiment qu'il avait réfléchi à ce qu'il allait dire. Et je n'ai plus jamais refait ça.
4: Mais parce que le fait de parler calmement, enfin, l'autorité n'est jamais proportionnelle au décibel d'une voix, en fait.
5: Oui, mais je pense que. Oui, il était calme, mais il pouvait avoir quelquefois des mots ou des attitudes dures.
4: Mmh, mmh, mmh.

0: C'était Sisters With Me de Tom Misch. On va déguster dans un instant la très belle recette de navets noirs au Porto de Manon Fleury. Mais en attendant, une petite pause dans nos verres avec notre chroniqueur vin Antoine Gerbel.
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0: Autre trait identitaire de Alain Chapelle, c'est son goût. Là encore, on se dit, mais il y a tous les superlatifs pour définir ce chef d'une grande modernité dans les années 70-80. C'est aussi son goût pour le vin, sa soif de curiosité à l'égard du vin, ce qui est loin d'être le cas de tous les chefs étoilés.
2: C'est incroyable parce que nous sommes quand même à la fin des années 80 et l'obsession d'Alain Chapelle, entouré de très bons sommeliers, c'est de redécouvrir, parce qu'au départ, c'était pas tellement son ADN, comme on dit aujourd'hui, de redécouvrir les vins qui entourent son territoire. Et ça commence par une région qu'aujourd'hui porte au nu, qui s'appelle le Jura. C'est quand même un des premiers chefs à lier une amitié très forte avec Pierre Auvernois.
0: Et oui,
2: pape aujourd'hui mythique. Que tout le monde rêve aujourd'hui de goûter un peu du Pierre Auvernois, qui malheureusement fait peu de vins, et donc les vins aujourd'hui atteignent des sommes délirantes. Mais Pierre Auvernois et Alain Chapelle avaient des liens. Pierre Auvernois faisait du chardonnay qui n'était pas très réputé. Qui buvait du chardonnay du Jura à la fin des années 80 ? Les jurassiens, très honnêtement. Ouais. Et chez Chapelle, on achetait par barrique le chardonnay. Et ça veut dire que dans un 3 étoiles français, on servait plutôt que, et pourtant il y avait des références brouillonnes magiques sur cette carte, mais on servait à des clients internationaux du chardonnay du Jura. Et plus que ça, Pierre Eguiazabal, qui était un sommelier chez lui, qui est resté 7 ans, avec qui j'ai eu une conversation adorable, qui aujourd'hui tient une très grande carte à Andaille, il me disait, à l'apéritif, les clients arrivaient, ils s'attendaient à du champagne, et c'était du Cerdon qu'on leur servait. Le Cerdon, ce vin pétillant, rosé, délicat, de chez les Renardats, autre famille très proche. Et puis, il faut citer aussi les Lapierre en Beaujolais, qui sont aujourd'hui, il y a un lien très fort. Alors, Marcel Lapierre, qui a disparu, aujourd'hui, c'est les enfants, Marie, puis les enfants qui ont repris. Et là, il y a un lien encore plus fort, puisque un des fils d'Alain Chapelle, David, qui fait aujourd'hui du vin.
0: Votre fils aîné, Suzanne.
2: Oui. Votre fils aîné, qui est marié avec une sommelière américaine, Michelle Smith. Ils sont ensemble partis aux États-Unis. Ils sont revenus aussi dans Beaujolais. Ils ont un domaine très intéressant. Ça s'appelle le Domaine Chapelle. Il faut vraiment découvrir. Donc, le lien avec le vin et la maison Chapelle est très long. Je pourrais faire très, très long. Mais là, j'avais envie aussi de chroniquer aussi l'esprit Chapelle. Parce qu'il a bien évidemment été diffusé dans le monde du vin. Cette école des vins naturels, à l'époque, quand j'ai commencé, moi, au début des années 90, on les appelaient les ayatollahs. Or, aujourd'hui, il n'y a pas un jeune vigneron qui a envie de ressembler, de comprendre cet esprit de délicatesse, de digestibilité qu'incarnaient tous ces vins. Ben alors, moi, je vais essayer de garder le meilleur. Et ça tombe bien, parce que le meilleur se garde. Alors, nous ne sommes pas en Beaujolais, nous ne sommes pas en Bourgogne, mais nous sommes dans la Loire. Alors, c'est un tout petit bébé, un premier vin signé par Henri et Valentin Bruno. Alors, Valentin, il a 33 ans, c'est l'aîné. Alors, il est statisticien de formation. Et puis au bout de 7 ans, il en a marre. Il dit, hop, moi ce qui m'intéresse c'est la vigne, mais je vous expliquerai un peu plus loin pourquoi. Il va chez Yvon Métra, grand du Beaujolais, il va chez Bernard Baudry, immense vigneron de Chinon, il fait son tour de France. Son jeune frère, Henri, 31 ans, il est acousticien. Il travaille dans l'architecture, ça le passionne pas plus que ça en fin de compte, parce que lui aussi, il craque. Il part dans le sud-ouest, il part en Touraine, il côtoie le génial et intuitif Patrick Corbineau à Camp-Saint-Martin, un gars qui fait des Touraines magiques. Et les voilà, tous les deux frères se disent « il faut qu'on fasse qu'on va ». Ils mettent 4 ans, ils cherchent un domaine, ils tapent un beau jour. En un mois, la famille, les amis, les proches, ils réunissent 170 000 euros, qui n'est pas une énorme somme, une belle somme. Mais avec cette somme-là, ils vont voir le banquier, ils disent « voilà, on a vu 11 hectares à Chinon, prêtez-nous le reste pour montrer notre aventure ». Eh bien oui, il n'y a pas que des mauvaises et des tristes histoires avec les banquiers. Les banquiers disent oui, ils disent ok, foncez. Et là, je vous ai mis dans votre verre le premier millésime de leur premier vin qui s'appelle Le Pérou. C'est le nom de la parcelle, c'est très drôle. C'est une petite parcelle au milieu de la forêt, dans un coin particulier de Chinon, qui est Bonbon-Environ. Les Chinons, c'est plutôt les calcaires. Bonbon-Environ, c'est plutôt des sables. Et là, c'est des sables éoliens. C'est très, très délicat. Et alors, ce jus, moi, il m'a fait craquer.
0: Ah, mais dingue. C'est le premier coup, tape dans le mille.
2: Ce fou de caviste, Jean-Charles Méchet, qui m'a fait découvrir ça. Il est dans beaucoup, beaucoup de caves en ce moment. Il est en train de faire un carton, ce vin. Le Pérou des frères, du domaine des frères, puisque c'est le nom. Eh bien, c'est pour moi la vraie tradition que Chapelle vraiment exprimé en choisissant des vins avec cette délicatesse.
0: Un voilà. Pur jus, quoi.
2: Un pur jus, c'est délicat.
0: Dans sa naturalité.
2: Et le domaine des frères, donc c'est leur...
0: Dans sa pulpe.
2: Toute première cuvée, ils ont 6 vins plus sérieux, entre guillemets, qui sont en cave, dans ces belles caves de Tuffaut de la Loire, et on va se régaler. Ça coûte 13 euros chez les cavistes. Moi, je craque, j'en mets 6 de côté parce que ça se boit divinement bien aujourd'hui. Et dans 20 ans, on en reparlera encore.
0: Eh bien, on en reparlera à ce micro, si vous voulez bien. On vous donne rendez-vous dans 20 ans, cher Antoine Gerbel. Merci beaucoup pour ce coup de cœur, le domaine des frères Le Pérou. Et moi, je me suis tenté un petit accord, comme ça, improvisé, entre ces très belles rouelles, quasiment confites, un peu caramélisées, mais en même temps, avec cette note de fraîcheur et d'acidité. C'est la réinterprétation de la cuisine d'Alain Chapelle par Manon Fleury. Et il y a quelque chose de tannique, évidemment, avec la présence du Porto sur ce navet noir. Qu'est-ce qu'on en pense, notamment avec le vin ?
3: Le vin est associé avec le navet ? C'est très très bon.
0: Ouais,
3: c'est d'accord. L'accord est très
0: cool. Il se passe un truc. Il y avait déjà évidemment un mariage chromatique.
3: Très intéressant.
0: Mais là, ouais. C'est.
2: Mais on a travaillé pendant des heures avec Manon sur cet accord.
0: C'est vraiment intéressant. On parlait du Jura. Il y avait un plat aussi mythique. C'était ce granité savagnin. Qui est un cépage emblématique du Jura avec l'huître, hein, chez
3: avec
0: Alain Chapelle.
3: Oui, l'huître. Bah, on parlait de Pierre Aquézabal, et Pierre Aquézabal avait proposé un jour à M. Chapelle de mettre du savagnin en apéritif. Et Chapelle avait dit non, ça, c'est pas possible. Mais par contre, n'aie pas peur, je vais revenir avec une recette pour intégrer le savagnin de Pierre Auvernois. Et donc, il est revenu un jour avec une recette avec une huître chaude au pailleté de savagnin. Mm-hmm. Et donc, il a fait ça, c'est pareil, il a fait ça un samedi midi après le service. Il a demandé qu'on lui sorte tout, il a fait son accord.
0: C'est pas grave.
3: Il a fait son accord devant
0: nous. Ce sera pas bu, mais on va nettoyer, rassurez-vous, Philippe.
3: Il a fait son accord devant nous et on a mis ça en plaque pour que ça fasse des pailletés. On a servi ça le soir à un guide, d'ailleurs, guide directement, sans essai.
0: Suzanne Chapelle, malheureusement, l'aventure d'Alain Chapelle a une fin. Il déclarait quelques années avant sa mort à la télévision, il faut avoir un physique à toute épreuve pour faire ce métier de cuisiner. C'est peut-être bien ce physique qu'il a lâché brutalement le 10 juillet 1990. Qu'est-ce qui s'est passé ?
4: Le physique lâche quand le moral lâche. Et je pense que il n'avait pas l'impression d'être à sa place, voilà. Et je pense que...
0: Il a fait une crise cardiaque ?
4: Oui.
0: Vous m'avez dit, en préparant cette émission, effectivement, Goemio a commencé un peu à jouer entre
4: les
0: chefs.
4: Et
0: puis, ils ont nommé, avec les demi-points, ils ont nommé cuisinier du siècle Bocuse, Freddy Girardet en Suisse et Robuchon. Alain Chapelle en a tiré une espèce de piqûre d'orgueil assez terrible. Est-il vrai qu'il préparait, preuve qu'il était là encore très moderne, un livre sur les femmes en cuisine et les cuisinières lyonnaises qu'il adorait ?
4: Oui, dans les notes qu'on a trouvées, il y avait des petites notes préparatrices, oui.
0: Et il était notamment un grand habitué d'une mère fabuleuse et oubliée, la mère Castin à Condrieu, au nord de la vallée du Rhône, dont on reparlera un jour. Un immense merci d'avoir été avec nous. Je rappelle ce livre pour se remémorer justement Alain Chapelle, son esprit, ses cuisines, ses 35 recettes crayonnées. L'esprit Chapelle aux éditions de L'Épure. Vraiment, merci beaucoup. Et puis je précise quand même que Philippe Jouze, vous êtes aujourd'hui un grand professeur de cuisine à l'Institut Paul Bocuse. Nous sommes à Écully, dans le Rhône. Voilà, ça a le mérite d'être dit. Merci à toutes et tous. La semaine prochaine, nous commençons notre semaine des morceaux choisis avec une émission sur la cacahuète. Très bon week-end sur Inter et à lundi prochain si vous avez encore faim. Après les infos, c'est le débat de midi animé par Paola Purari. Quel est le dernier débat de la semaine, Paola ?
5: Aujourd'hui, dans le débat de midi, êtes-vous prêt à payer pour être aimé ? Le couple, le désir, la séduction, est-ce que ça s'apprend vraiment ? Il existe désormais des love coach qui vous permettent et qui vous proposent des plans de reconquête, comme d'autres vous vendraient des cours de cuisine. Est-ce un nouveau business de la détresse amoureuse ou une vraie révolution sentimentale ? On en débat avec vous, chers auditeurs, au 01 45 24 7000. Si ça vous intéresse, que vous êtes amoureux, vous nous appelez. Vous faites chauffer le standard dès maintenant au 01 45 24 7000.
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10: 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Amélie Perrier pour le Flash.
11: L'ancien ministre Jean-Pierre Raffarin impliqué dans un accident de la route. Une enquête a été ouverte pour blessures involontaires après la collision entre une voiture de fonction, celle de l'ancien chef du gouvernement, et une moto à Paris. Ça remonte au 11 juin. Le motard avait été blessé gravement. Il a indiqué être passé au vert et avoir été percuté par une voiture avec un gyrophare arrivant par la droite qu'il avait vu trop tard, poursuit le parquet. D'après un témoin cité par Mediapart, après le choc, Jean-Pierre Raffarin est parti discrètement à pied vers le parc Monceau sans s'enquérir du blessé au sol. Après ces révélations, il a précisé regretter profondément cet accident et s'être rendu à l'hôpital pour prendre des nouvelles et laisser ses coordonnées. Autre enquête à Monaco après l'explosion criminelle contre l'immeuble d'un oligarque ukrainien. Interpol a publié une notice rouge, l'équivalent d'une demande internationale d'arrestation, contre une suspecte, une femme ukrainienne identifiée comme Anastasia Berezovska. Elle est recherchée par les autorités monégasques pour tentative d'assassinat, dépôt dans une intention criminelle sur la voie publique d'un engin explosif, association de malfaiteurs. Les faits semblent indiquer que la suspecte n'a pas agi seule, précise le procureur. L'oligarque victime en rupture avec le pouvoir à Kiev, car jugé trop proche de la Russie, sa femme et son fils de 13 ans ont été blessés dans l'explosion. En Ukraine, justement, la guerre continue de faire rage. Des frappes de Moscou ont fait au moins 4 morts la nuit dernière et des attaques de Kiev ont tué au moins 5 personnes en Russie. Ces frappes interviennent au lendemain de la plus vaste attaque de drones et de missiles russes sur la capitale ukrainienne depuis le début de l'offensive russe. Ces bombardements ont fait au moins 30 morts et plus de 90 blessés selon le bilan ce matin des secours ukrainiens. Kiev a promis de rendre coup pour coup à Moscou. La justice condamne une militante de Némésis en France, le collectif féminin d'extrême droite. Yona Faïda écope de 2000 euros d'amende et de 500 euros de préjudice moral pour diffamation envers l'ancienne maire écologiste de Besançon. Le tribunal l'a reconnue coupable d'avoir distribué des tracts et relayé sur les réseaux sociaux une photo de l'élu avec ce message « Soutien aux violeurs étrangers ». La militante de Némésis annonce faire appel de sa condamnation. « On a encore le droit de dire ce qu'on pense », a-t-elle lancé devant le palais de justice de Besançon. La canicule de juin qui vient de se terminer en France, a annoncé Météo France, a été plus intense mais moins longue que celle historique de 2003. On s'en souvient peut-être moins. Cette fois-ci, la vague de chaleur a duré officiellement 14 jours contre 16 jours il y a 23 ans. Par ailleurs, au niveau européen, les 35 degrés ont été dépassés pour plus des deux tiers des habitants en Europe. En France, cette canicule revêt une dimension politique. Les écologistes accusant le gouvernement d'impréparation, ils ont déposé une motion de censure. Elle sera examinée à 14h lundi.
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11: France Inter, il est midi 4, c'est donc l'heure du débat de midi. Bonjour Paola Pouerari.
15: Bonjour Amélie, retour de l'information à 13h sur France Inter. Bonjour, bienvenue dans le débat de midi sur France Inter. Ce matin, nous sommes dans la tête de Astrid, célibataire, depuis que Thomas l'a quittée par texto. Ce soir, elle est seule sur son canapé, elle scrolle sur son téléphone, et là, entre deux réels de chat et une pub pour du mascara, elle tombe sur cette vidéo. Récupère ton ex en 21 jours. Deviens une femme fatale, souveraine et désirée. Le silence radio, c'est l'arme absolue. Il reviendra. Mais si, et seulement si, tu suis le plan. C'est un love coach et il a des millions d'abonnés. Il a une promesse qui fait rêver. L'amour, ça se calcule, ça se manage. Astrid hésite deux secondes, elle clique, et là, bim, 240 euros la séance. Cyrano lui faisait ça gratuitement sous un balcon. En France, 18 millions de personnes sont célibataires, 49% se disent en burn-out amoureux. Et pendant que les cœurs se serrent, le business, lui, se porte à merveille. 750 millions d'euros pour le seul marché du coaching en France. Alors, peut-on vraiment apprendre à aimer ou est-ce trahir l'amour? Le love coaching est-il une réponse à la solitude de masse, un commerce de la détresse? Et surtout, quand Roméo récite un texte écrit par son coach, qui Juliette embrasse-t-elle vraiment? On en débat jusqu'à midi 45.
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15: Et ce débat vous anime déjà, passion auditeur, vous êtes nombreux et nombreuses à nous écrire sur le WhatsApp de l'émission au 01 45 24 7000. Clara nous confie, j'ai payé 800 euros de coaching amoureux et il n'est jamais revenu. Mais bon, j'ai compris des choses sur moi et Marc s'interroge. On prend bien des cours de méditation, pourquoi l'amour serait la seule discipline où on s'obstine à rester autodidacte? Et si vous aussi, vous avez consulté un love coach ou si vous trouvez ça complètement absurde et bien de payer des Machiavel du sentiment, vous nous appelez 01 45 24 7000. Et pour en débattre, on a dans ce studio une femme qui observe depuis 20 ans nos vies amoureuses. Bonjour Thérèse Argot.
17: Bonjour.
15: Vous êtes sexologue, thérapeute de couple et vous venez de lancer votre propre application d'intelligence relationnelle. Quand tu ne sais plus quoi faire, bah, tu demandes à Thérèse. L'amour coaché par une IA, c'est vous, hein, on va le dire tout de suite. 25 euros par mois, c'est le prix pour apprendre à se faire désirer?
17: Ben oui, parce que ça a une valeur tout ça. Et je pense qu'effectivement, aimer, ça s'apprend. Et là, c'est un peu une petite séance de rattrapage pour tous les adultes qui n'ont pas eu ces fameuses séances d'éducation à la vie affective, relationnelle et sexuelle et qui arrivent à l'âge adulte avec, avec peu de connaissances pour savoir comment aimer et se laisser aimer.
15: L'amour, ça s'apprend, ça se finance aussi. Constance Villanova, bonjour.
18: Bonjour Paola.
15: Vous êtes journaliste, scrolleuse, invétérée à la pointe des nouvelles tendances pour France Info, auteur de Vivre pour les caméras, qui vient de sortir d'ailleurs en livre de poche. Votre verdict sur le love coaching?
18: C'est un business du désespoir pour moi. Ces coachs, on les trouve quand on est à terre et c'est aussi souvent dans leur intérêt qu'on y reste. Tout ça pour un certain prix. En fait, je trouve qu'on recycle un folklore assez patriarcal, en fait. Fuis-moi, je te suis, etc. Et on le transforme en prestation de service. Donc, je ne suis pas hyper pour, comme vous pouvez l'entendre.
15: Alexandre Lacroix, bonjour. On va voir si vous arrivez à départager ces deux femmes. Bonjour, vous êtes directeur de Philo Magazine. Vous avez écrit un livre qui s'appelle « Apprendre à faire l'amour ». En fait, finalement, vous êtes un peu un love coach, Alexandre Lacroix.
19: Mais exactement, mais je pense que comment aimer, ça s'apprend, mais que ça s'apprend très bien dans les livres. Par exemple, sur le cas d'Astrid, là, qui ouvrait l'émission. Donc, il est parti. Elle peut effectivement dépenser 240 euros pour un love coach sur Instagram, mais il y a un petit bouquin qui lui coûtera même pas 10 euros, de l'amour de Stendhal, qui donne un conseil extrêmement efficace. Il dit quand l'être aimé est parti, il y a une erreur à ne pas faire, c'est lui courir après. Lui courir après, c'est complètement contre-productif. Et par contre, ce qu'il faut faire, dit-il, c'est boire du champagne en bonne compagnie.
15: Boire du champagne en bonne compagnie. On a envie d'ouvrir un peu de champagne, finalement. En tout cas, il va y avoir des coups de foudre dans ce plateau, c'est sûr, dans ce studio. Dans un instant, on sera en ligne depuis Miami, avec la star des Love Coach, Alexandre Cormont, dont les vidéos cumulent 500 millions de vues. Alors lui, sa méthode, c'est le silence radio, la psychologie inversée. Il vous aide même à écrire des SMS type arnaque ou pas. Donnez-nous votre avis au 01 45 24 7000. Est-ce qu'on peut optimiser sa relation comme on optimise sa carrière? Vous avez deux minutes pour nous appeler, seul ou en couple. Nous, on écoute Lonely de Fuckers.

0: France Inter, il est midi 11, c'est le débat de midi. On parle d'amour avec vous aujourd'hui. Faut-il se faire coacher pour être aimé? Quand l'amour tombe en panne, y a-t-il des dépanneurs? Et merci parce que vous êtes vraiment nombreux à nous écrire. Alors vous êtes plutôt pour les love coach, hein. Jérôme nous dit, j'ai pris un coach en séduction. Résultat, je suis tombé amoureux de ma coach. Est-ce que ça compte comme une réussite? Il dit, après mon divorce, un coach m'a aidé à reprendre confiance en moi. Ce n'était pas fait pour être aimé des autres, mais pour m'aimer moi-même. Aucun regret. Martin, lui, est plutôt dubitatif. Il dit 80€ la séance pour apprendre à envoyer un premier message. À ce prix-là, est-ce qu'il écrit aussi les demandes en mariage? Et Paul finit en disant, moi j'ai pas besoin de coach, j'ai ma mère et elle me rappelle à chaque repas de famille que je suis toujours célibataire. On en débat avec vous, Thérèse Argaud, sexologue et thérapeute, la journaliste Constance Villanova et le philosophe Alexandre Lacroix. Alors pour ceux qui ne sont jamais tombés sur un love coach, il y en a plein les réseaux sociaux, on va vous donner quand même un petit échantillon pour voir à quoi ressemblent leurs conseils.
1: Vous vous accrochez comme ça à quelqu'un qui veut pas de vous, vous espérez que ça fonctionnera un jour, mais moi je vous le dis, c'est pas possible.
2: Une femme dark energy ne court jamais après un homme. Elle arrive à créer du désir.
3: S'il est froid avec toi, c'est qu'il est chaud avec une autre. Dis-toi qu'il y a une autre femme pour qui il répond dans la minute. Et toi, il te calcule pas, respecte-toi.
4: Tu te demandes pourquoi le silence radio que tu as installé fait aussi mal. Si c'est toujours la bonne chose à faire, écoute-moi bien. Tu dois pas craquer.
5: Dans mon accompagnement, on ne bosse pas juste sur récupérer son ex. On bosse sur toi. On déconstruit cet attachement anxieux. Et surtout, cette fois-ci, on crée une vraie relation stable, saine et qui tient dans le temps.
0: Ça a l'air d'être la formule magique quand même, Thérèse Argaud. C'est quoi? Comment est-ce qu'on devient une femme souveraine, fatale, qui fait accourir les hommes? Déjà, Dark Energy, ouais. Dit le coach Alexandre Cormon, qui sera avec nous au téléphone dans un instant.
6: On va distinguer quand même deux façons d'accompagner. C'est love coach, c'est des gens qui s'improvisent professionnels de la relation amoureuse. Et ces gens-là, en général, n'ont aucun diplôme, aucune formation, mais ils ont leur propre expérience. Et puis, ils ont bien compris ce qui fonctionnait pour faire du business. Ceux-là, moi, je suis assez opposée à cette pratique qui, évidemment, sort sur le malheur des gens. Il y a d'autres personnes dont j'espère en faire partie, des gens qui se sont formés à l'université, dans des écoles reconnues, pour apprendre les relations, comment est-ce qu'elles fonctionnent. Moi, je suis diplômée d'État, j'ai un diplôme de philosophie, je suis diplômée en thérapeute de couple, je suis sexologue reconnue dans les universités. Et comment est-ce que j'en suis venue à faire ce métier-là toute la journée depuis 20 ans? J'avais 15 ans. J'étais au collège. J'apprenais les maths, l'histoire, la géographie, mais rien concernant les relations. Et je sais pas vous, mais moi, à 15 ans, on ne parlait que de ça, des relations amoureuses. Et je me suis dit, quand je serai grande, j'irai parler des choses de l'amour partout. Et c'est ce que je fais depuis 20 ans. Donc j'interviens dans les collèges, dans les lycées, pour leur apprendre des choses sur l'amour. J'accompagne des hommes et des femmes, des adultes, des gens qui sont en couple, des célibataires, là, cet été. La semaine prochaine, j'accompagne 18 couples qui viennent dans un espèce d'écologe, dans des cabanes dans la forêt. On va apprendre à justement se reconnecter là où il y a une déconnexion. J'amène 16 célibataires au Kyrgyzstan au mois d'août pour justement apprendre à comprendre qu'est-ce qui nous empêche d'aimer ou de nous laisser aimer. Et on fait un travail en profondeur, un travail parfois même thérapeutique avec le groupe pour pouvoir vivre ce grand désir d'amour. Mais il faut bien distinguer qui parle.
0: Constance Villanova, c'est vrai qu'on apprend à écrire, on apprend à compter, on apprend à nager. Alors pourquoi est-ce qu'on n'apprend pas à aimer finalement?
7: L'éducation affective, c'est hyper important et ça devrait être au programme. En revanche, on a entendu dans le zapping là, que vous avez diffusé, c'est toujours à la femme de s'adapter à l'homme dans ses séances de coaching amoureux. C'est toujours à elle de jouer un rôle. Et en fait, dans ces rapports de stratégie, moi, ça me pose un problème parce que on crée pas une relation intime. On se met face à un adversaire en fait. Et je trouve que ça ressemble à de la manipulation et qu'il y a rien qui est fait dans les discours qu'on a entendus pour bâtir une relation saine. Et à nouveau, la majorité du public visé est un public essentiellement féminin. Et à un moment, les hommes allaient chez le psy, quoi. Enfin, je veux dire, on porte toute la charge mentale. C'est pas à nous de retourner vous chercher.
0: Alors, donc, vous voulez déconstruire effectivement ce modèle amoureux. Vous parlez d'un bras de fer, finalement, entre l'homme et la femme. Mais est-ce que c'est pas la réalité, Alexandre Lacroix, directeur de Philo Magazine, dans le sens où, effectivement, on aimerait bien que ça soit l'union parfaite. Mais est-ce que l'amour, c'est pas quand même un petit challenge entre un homme et une femme? Le désir, même le simple fait du désir, est-ce que ça doit forcément être comme deux aimants qui n'arrivent pas?
8: Il y a un sociologue britannique, Anthony Giddens, qui avait fait un travail sur la base de très nombreux entretiens sur les métamorphoses de l'intimité aujourd'hui. Et ce qu'il a vu, et qui me paraît très juste, c'est que les gens aujourd'hui sont tiraillés entre deux aspirations qui sont contradictoires. C'est-à-dire que d'un côté, il y a une aspiration à l'amour romantique qui est encore très forte. Et ça, je l'entends fortement. J'ai l'impression que c'est précisément ce que ciblent les coachs. C'est-à-dire, en gros, ce qu'ils ciblent, c'est l'aspiration à trouver un être avec lequel je vais faire couple, je vais m'entendre, qui va en quelque sorte fonder ce que je suis dans son regard. Hein, puisque c'est ça qu'on cherche dans la relation de couple. C'est quelque chose qui vient aussi consolider ou étayer sa propre identité. Et puis, en dehors de cet amour romantique, de cette aspiration à l'amour romantique qui donnerait vraiment un sens à notre vie, on a une aspiration à ce qu'il appelle une sexualité plastique. Alors ça vient du libertinage, ça veut dire qu'on a une aspiration à vivre une grande liberté sexuelle. C'est-à-dire que, et d'ailleurs, l'époque, là aussi, il y a un business. C'est-à-dire qu'il y a des sites de rencontres, il y a toutes sortes d'occasions qui nous sont proposées pour avoir des dates, des matchs, etc. Et en fait, j'ai l'impression que les contemporains sont tous en train de négocier entre ces deux aspirations contradictoires. C'est-à-dire que c'est comme s'il fallait en soi-même concilier ou réconcilier un libertin et un romantique. Et en fait, on a l'impression que si on n'a pas une sexualité variée, riche, avec de nombreux partenaires, on a quand même l'impression de s'ennuyer un peu et de rater sa vie. Mais si on n'a pas un couple qui donne sens affectivement à ce qu'on est, on a l'impression de rater un peu sa vie. Donc ce qui est bien, c'est que Et ce serait mon conseil en tant que love coach. D'ailleurs, je vais me mettre à mon compte, ce sera que 500 euros la séance.
6: Que ça rapporte,
8: seulement 500 euros pour l'heure, hein, dans mon cas. Et Kyrgyzstan, c'est bien, mais peut-être que je pourrais les emmener aussi, je sais pas, en Indonésie, tiens, sur les plages. En tout cas, quand je me mettrai à mon compte, ce que je dirais, c'est que dans tous les cas, ce sera raté. C'est-à-dire que dans tous les cas, ça va pas marcher, cette alliance du libertinage et du romantisme. Dans tous les cas, il va y avoir du jeu, va y avoir du tangage, va y avoir de la douleur et de la frustration. Et c'est aussi ça, la condition humaine et la difficulté des relations.
7: Moi, ce que je trouve intéressant dans ce que vous dites, Alexandre Lacroix, c'est que ce soit les applis de rencontre ou de l'autre côté les love coach, ce business, il se base sur le fait que le célibat serait une salle d'attente, très mal vécue, que la solitude est une phase qu'il ne faut absolument pas approfondir. Et ce business, il reste stable que si être seul reste une honte. Et je trouve que c'est aussi un pas intéressant dans l'éducation affective de raconter que le célibat, c'est pas une plaie, qu'on peut s'aimer soi-même, c'est très cucu ce que je dis, mais qu'il faut aussi arrêter de voir ça comme un sas et une honte aussi.
6: Et pourtant, les gens ont quand même envie de sortir de cette salle d'attente. Hein. Effectivement, on a l'impression qu'ils ont envie d'être choisis. Alors, comment est-ce qu'on fait pour être choisi, voire même courtisé, voire même que votre ex revienne? On est en ligne avec Alexandre Cormon depuis Miami. Bonjour Alexandre.

0: je pense que c'est assez réducteur sur le love coaching et sur la pratique qu'on va réaliser au quotidien. Il n'y a pas de méthode magique, il n'y a pas de méthode miracle. Si on prend la reconquête amoureuse, je pars du principe qu'il y a toujours une raison pour laquelle un couple va s'arrêter. Il y a toujours une raison pour laquelle deux personnes peuvent, entre guillemets, arrêter. Et quand on comprend, on accepte la raison, on peut travailler dessus. Donc ce ne sera pas une méthode qui va être, encore une fois, un miracle sur laquelle on peut sauver tous les couples. Mais par contre, il y a des choses qu'on n'a pas appris à l'université, qu'on n'a pas appris à l'école, qu'on n'a pas appris parfois par le modèle familial. Et c'est important d'avoir quelqu'un qui peut nous apporter.
1: Alors, on a compris, il n'y a pas 100% de réussite. Mais néanmoins, est-ce que vous avez des petites ficelles, Alexandre ?
0: Après, les petites ficelles, vous en avez parlé. La première méthode qui a été appuyée par M. Lacroix, c'est la méthode du silence radio. C'est-à-dire qu'une fois qu'il y a une rupture, la première chose à faire, c'est de se recentrer sur soi. Qu'est-ce qu'on fait instinctivement ? On veut harceler, on veut poser des questions, on veut tout comprendre, on veut courir après l'autre. Et on sait que ça, c'est une méthodologie qui va apporter peu de résultats. Pourquoi ? Parce que l'autre n'a pas envie de ça. Donc le love coaching, c'est aussi comprendre l'autre, être capable de rentrer dans son esprit, être capable de faire preuve d'empathie dans une situation qui n'est pas évidente. Après la période de silence radio, généralement, on veut revenir. Et là, on revient avec un peu plus de force, donc soit par une lettre manuscrite, soit par une communication plus agréable. Mais le but, c'est de se dire, OK, avant d'essayer de récupérer l'autre, je me récupère moi et je vais lui montrer que je comprends comment on en est arrivé là et quelles sont les solutions pour le futur. Donc on amène juste du rationnel sur une situation qui est extrêmement émotionnelle.
1: Mais si Alexandre, moi je vous dis, Alexandre, j'en peux plus, je craque, là j'ai vraiment envie d'envoyer un message, qu'est-ce que vous me répondez ?
0: Je vais répondre que c'est possible. Si vous craquez et que vous souffrez dans la période de silence radio, on va pas l'appuyer de manière, ad vitam aeternam.
1: Parce que quand j'entends vos vidéos, moi j'entends que vous coachez les gens, vraiment un peu comme si le cœur était un muscle. Vous dites respecte-toi, tiens bon. C'est ça aussi le coaching.
0: Je pense que vous déformez mes propos déjà d'une certaine façon. Et deuxièmement, ce que je dis justement dans mes vidéos qui sont adressées à des millions de personnes, c'est pas ce que je vais dire dans l'intimité de mon coaché. Le silence radio, c'est une méthode prouvée. C'est une méthode qui fonctionne. C'est une méthode qui permet, encore une fois, de se recentrer sur soi. Qui permet de se dire, OK, je vais laisser passer l'orage pour pouvoir faire le point sur comment on en est arrivé là. Et surtout, quelle est ma part de responsabilité sans, et j'insiste là-dessus parce que c'est important, sans prendre tous les torts sur le dos. Par exemple, si on était dans une relation toxique et qu'il faut récupérer son ex, bien sûr que non. Mais le silence radio, quand on me dit, Alex, j'en peux plus, je dis, on va tenter un premier pas. Pourquoi ? Parce qu'en fait, ils ont besoin de se soulager. Une fois qu'ils l'ont fait, ils reviennent en silence radio et ils sont mieux. J'ai pu dire ce que j'avais à dire. Maintenant, je peux faire le travail d'aller au sport, de méditer, de faire appel à un psychologue. Je peux faire le travail sur moi parce que je me suis soulagé et je comprends.
1: On s'est recentré donc sur soi. J'ai bien entendu. Alors Claude, l'auditeur qui nous écrit au 01 45 24 7000, dit « Moi, quand j'entends le mot coach, je pense directement arnaque. » Roger dit aussi « Drôle d'époque, on paye des inconnus pour apprendre à ne plus être seul. » Et Constance Villanova, qui est avec nous en plateau, journaliste, voulait vous poser une question, Alexandre Cormon.
2: Moi, je voulais savoir si votre clientèle était essentiellement féminine, parce que je suis allée sur votre site web et j'ai vu que vous vous adressez particulièrement aux femmes.
0: Alors, c'est une très bonne question. Ma clientèle est à 60-65% féminine, 35% d'hommes. Les hommes ne commentent pas, les hommes ne vont pas réagir sur Internet, mais viennent nous contacter dans l'intimité. Et pour revenir sur ce que vous avez dit juste avant, en fait, le but, c'est pas demander à la femme de faire des efforts. Mais la femme, on lui a toujours dit, sacrifie-toi pour un homme. Donne tout pour lui et va t'aimer inconditionnellement en retour. Et la majorité des femmes que je coach ou qui commentent mes vidéos me disent, mais Alex, c'est faux. J'ai besoin d'exister moi en tant que femme, j'ai besoin d'être forte, j'ai besoin de représenter une nouvelle femme pour pouvoir réattirer mon homme. Et donc c'est pas que je leur apprends, mais je leur transmets une nouvelle vision pour leur permettre d'exister. Parce que vous, Constance, vous êtes forte, vous êtes dynamique, vous avez vos projets, vous avez votre vision professionnelle, vous avez tout. Il y a beaucoup de
2: Constance,
0: femmes...
2: Constance, vous avez alors, tout. Non, je me suis fait larguer comme une chaussette moisie et je n'ai pas tout non plus.
1: Mais si Constance voulait justement demander vos conseils, Alexandre, c'est combien la séance ?
0: Comment ?
1: Si Constance voulait prendre vos conseils de coaching, c'est combien la séance avec vous directement ?
0: Je m'en doutais que la question elle allait arriver. Moi, je suis love coach depuis 20 ans, vous l'avez dit, je vis à Miami, j'ai un cabinet de coaching aux États-Unis, au Brésil, en Italie, en Allemagne. J'ai une équipe de plus de 40 personnes dans le monde entier. Si vous voulez qu'on prenne une séance de coaching, alors quand je vais vous parler de tarif, ça va vous faire hisser les poils, mais une séance de tarif d'une heure de coaching avec moi, avec un suivi, parce qu'il y a un suivi d'un mois derrière, ça va être 500 euros. Alors vous allez dire 500 euros, mais c'est une somme incroyable. C'est vrai,
1: c'est cher quand même, Alexandre.
0: Mais encore une fois, il y a une séance et un suivi. Parce que le coaching, ça ne peut pas être juste un moment donné. Ça ne marche pas comme ça. Il faut que les gens, quand ils ont un besoin, ils peuvent

0: Mais là, vous me garantissez, que l'homme ou la femme revient à 500 euros quand même, Alexandre.
1: Jamais de la vie. Je peux pas garantir quelque chose. J'ai pas de contrôle dessus. Ce que je garantis, c'est un soutien. Ce que je garantis, c'est une présence.
0: Alexandre, vous restez avec nous parce que Pauline est avec nous au standard depuis Limoges. Bonjour Pauline, merci d'avoir appelé la Love Radio de France Inter, 01 45 24 7000. Je crois que vous avez un témoignage à nous fournir.
2: Oui, bonjour. Alors effectivement, moi, il y a 8 ans, mon mari est parti et j'ai contacté Alexandre Cormon. Donc par mail, c'est ce qu'il dit, j'ai eu un suivi par mail, etc. Et en fait, donc en parallèle, j'ai vu une psychologue et j'ai dit à mon mari qu'on se sépare ou qu'on ne se sépare pas. Je voudrais qu'on aille voir un thérapeute de couple pour mieux revenir ou mieux se séparer. Et je trouve que le love coach, comme vous l'appelez, c'est un peu comme un pansement gastrique. C'est-à-dire que ça va permettre d'éteindre le côté émotionnel et un peu rationalisé, mais ça ne soigne pas les symptômes, en fait, et les causes. C'est pour ça que je trouve qu'en parallèle, c'est intéressant d'avoir une thérapie de fond.
0: Merci Pauline pour votre réaction. Thérèse Argot, thérapeute, vous répond.
3: Oui, merci pour votre témoignage, parce qu'effectivement, ce n'est pas du tout la même chose. On entend dans le coaching qu'on va donner des solutions à une problématique, un peu, on va donner des méthodes de choses qu'il faut faire ou qu'il ne faut pas faire. Et finalement, on peut agir comme des enfants en essayant de suivre un peu, voilà, un chemin tout fait. Moi, je suis personnellement très opposée à ces méthodes-là. J'encourage beaucoup plus à développer ce qu'on appelle l'intelligence relationnelle, c'est-à-dire apprendre à développer sa propre intelligence. On sait en nous-mêmes ce qui est bon de faire. Et donc, si vous allez chez quelqu'un qui va vous dire quoi faire, moi je dis fuyez, partez tout de suite. Si au contraire vous allez chez quelqu'un, un thérapeute, un psychologue, quelqu'un qui est formé pour vous apprendre à écouter ce qu'il y a au fond de votre cœur, de sentir vraiment ce qui est bon pour vous. C'est-à-dire que dans l'accompagnement, moi je ne vais jamais dire aux gens ce qu'il faut faire. On a parlé effectivement de tous ces outils d'accompagnement, c'est qu'on va développer cette intelligence relationnelle et ça mérite d'avoir des cours dans les établissements scolaires et ça mérite aussi d'avoir des formations à l'âge adulte.
0: On continue à parler d'amour avec vous chers auditeurs, 01 45 24 7000. Kader nous dit vous parlez de l'amour comme d'une marchandise avec un service après-vente, il y a de la misère dans ces justifications. Marie nous dit, pourquoi ce serait honteux de se faire aider pour ce qu'il y a de plus important dans la vie? Et Serge, me fais une petite déclaration pour toi, chère Paola, j'oublierai toutes mes ex. Moi aussi, Serge, pensez pour toi. Dans un instant, on va se demander si on envoyait tout valser, si on décidait d'être spontané, au diable les techniques, un vent de folie, si vous avez une déclaration à faire. Là, maintenant, tout de suite, chers auditeurs, vous nous appelez, c'est maintenant 01 45 24 7000. Vous avez 2 minutes pour nous dire à qui vous pensez, qui est votre roi.

0: Toi, toi, mon toi, c'était Élie Médéros.
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0: Vous écoutez France Inter, il est midi 30, il vous reste 15 minutes pour nous envoyer une déclaration au 01 45 24 7000. On continue à parler d'amour, à s'interroger sur ce nouveau business des love coach. Est-ce une réponse à la solitude? Un commerce sur nos peines de cœur? On en débat avec la thérapeute sexologue Thérèse Argot, la journaliste Constance Villanova, le philosophe Alexandre Lacroix. Je vous donne un chiffre, selon une étude de la Fondation de France, environ 12% des Français de plus de 15 ans se trouvent en situation d'isolement relationnel. Un Français sur quatre déclare se sentir régulièrement seul. Merci d'avoir écrit sur le WhatsApp de l'émission Rachel, qui nous écrit de Marseille, 85 ans, qui ne comprend pas la société. Rachel qui nous dit « Cette société monnaie l'amour, je trouve cela ridicule. Le capitalisme tue l'amour. J'ai beaucoup de copines toutes atteintes par l'amour, toutes divorcées ou veuves. » Et il y a aussi des réactions comme Sophie qui nous dit « L'amour, par définition, ça ne se prépare pas. » Êtes-vous bien sûr, Sophie? On va en débattre, mais on est en ligne avec Camille qui nous appelle depuis Savigny-sur-Orge. Bonjour Camille, je crois que là aussi vous êtes dubitative de cette capitalisation, commercialisation du sentiment amoureux.
2: Oui, c'est exactement ça. En fait, pour moi, il y a déjà une profession qui existe avec une formation et des diplômes qui sont reconnus, qui s'appelle la profession de psy. Et je pense que quand, dans sa vie, on rencontre des nœuds, des problèmes, que ça soit en amour ou au travail, ou dans ses relations de manière générale, en fait, quand on veut mieux se comprendre, soit ses besoins, réagir à une situation qui s'est produite, à comprendre nos réactions, comment faire les choses différemment, comment se remettre en question et s'affirmer. Soit, en fait, la première personne à aller voir, c'est un psy, un thérapeute, qui a été formé pour nous aider à trouver nous-mêmes les réponses à ces questions et à nous tenir droit dans nos bottes. Et à partir de ce moment-là, en fait, on est apte à trouver l'amour.
0: Merci Camille. Thérèse Argot, je vois, veut vous répondre.
3: Oui, donc je suis entièrement d'accord avec ce que vous partagez, mais je pense aussi que si ça fonctionne aussi bien, ces love coach, c'est qu'il y a un manque cruel d'éducation à l'amour. Et il y a quand même des choses qui s'apprennent. Je vois cette petite vidéo que j'ai faite dans une interview sur le Média Légende, où Guillaume Play me pose la question, mais Thérèse, comment est-ce qu'on sait qu'on aime quelqu'un? Et je lui propose la règle des 3 A et des 5 R. Alors c'est tout simple, mais ça a fait des millions de vues, plus de 20 millions de vues, pour savoir comment est-ce qu'on sait qu'on aime quelqu'un, avec juste des petits critères. Tout simple. Est-ce que j'ai de l'attirance? Est-ce que j'ai de l'affection? Est-ce que j'ai de l'admiration? Est-ce que j'aime avec mon corps, mon cœur et mon cerveau? Et cette petite règle toute simple, eh ben, elle nous aide. C'est une petite clé qui nous aide à aimer, se laisser aimer. Et quand je vois le succès de ce genre de vidéo, ça montre que les gens ont besoin d'être formés sur les relations. Et là, vraiment, c'est important. Autre chose est le coaching dont on parle. C'est-à-dire que là, on va vous donner des solutions prêtes à l'emploi. Tu as ce problème, voilà la solution. C'est pas tout à fait la même chose. Et c'est vrai que je pense que ce business-là surfe sur ce manque cruel d'éducation à la vie affective, relationnelle et sexuelle.
0: Et néanmoins, je vais reprendre l'affirmation de Sophie, auditrice de France Inter. L'amour, par définition, ça ne se prépare pas. Mais est-ce que c'est vraiment vrai, Sophie? Je vous le demande, franchement. Est-ce que là, si demain, j'appelle mon crush et je lui fais une déclaration d'amour, est-ce qu'il ne va pas avoir peur? Est-ce que vraiment, il faut être spontané en amour ou est-ce qu'il ne faut pas être un peu stratège, Constance?
4: Je pense qu'on a baigné dans une société où la pop culture a fait de l'amour quelque chose de... Oui, a créé l'amour dans quelque chose qui est de l'adversité, en fait. Les femmes veulent être les du mec ténébreux, toutes les séries c'est ça, c'est un coureur, il n'exprime pas ses sentiments, je vais être l'élu. Il faut déconstruire tous ces schémas-là pour avoir des relations saines. On peut ne pas préparer l'amour si on sort aussi de ce carcan-là, et je suis vraiment d'accord avec ce que l'auditrice a dit. On peut aller voir des spécialistes et ça serait bien que les hommes s'y mettent aussi, parce que c'est souvent à la charge de la femme d'aller faire une thérapie, de prendre soin de son couple. En fait, on a pathologisé quand même des comportements qui sont assez toxiques. Cet homme n'est pas évitant, c'est juste un trou du cul, peut-être. On peut aussi se dire ça et arrêter de mettre en place des techniques de manipulation.
0: Ça, c'est important de dire effectivement qu'aujourd'hui, les relations amoureuses se cartographient avec des relations types. Il y a l'anxieux. Souvent, c'est l'anxieuse, hein, on peut le dire, et il y a l'évitant, l'homme évitant, ténébreux, effectivement, qui fuit la femme. Est-ce que ça, c'est vrai, Thérèse Argot, qu'il y a des profils comme ça, des cartographies amoureuses?
3: Alors, ce que vous venez de décrire, c'est assez vrai statistiquement parlant, mais moi, je ne pense pas du tout que ce soit naturel, c'est quelque chose de culturel, c'est-à-dire que dans l'éducation qu'on donne aux jeunes filles, aux garçons, elle est encore très différente, et donc on aborde les relations d'amour de façon différente. Moi, je tiens quand même à dire une chose, c'est que dans mon cabinet ou dans les stages, les retraites que j'organise, il y a autant d'hommes que de femmes. J'ai de plus en en plus d'hommes qui suivent mon travail, qui me remercient pour l'apport que je leur propose. Et je trouve ça assez positif et enthousiasmant de voir que des hommes aussi viennent se former sur les sujets qui touchent aux relations. Donc en tout cas, les choses changent. Et je vous soutiens totalement aussi dans ce que vous dites par rapport à l'éducation, à la pop culture. C'est très important de déconstruire. Alors là, je reviens, écoutez, moi je reviens en permanence sur l'importance de l'éducation en milieu scolaire, de revenir sur effectivement l'éducation, la pop culture, pour prendre de la distance par rapport au modèle qu'on nous donne.
5: Alexandre Lacroix, on parle effectivement de cette déconstruction du masculin. Alexandre a une question pour vous, Alexandre. Il dit le vrai sujet, c'est que nous vivons dans une société de la performance où même l'intime doit être rentable. On ne tombe plus amoureux, on réussit sa vie sentimentale. C'est ça qui devrait nous inquiéter. C'est un homme qui vous pose la question, Alexandre Lacroix.
6: Oui, alors d'abord, oui, c'est vrai. Moi, j'avais travaillé surtout sur la sexualité. Alors, c'est un sujet qui est lié, qui est pas lié, mais donc pour cet essai, apprendre à faire l'amour, et il me semble qu'il y a une injonction à la performance qui nous vient notamment d'un imaginaire formaté par la pornographie, où on voit des acteurs absolument inépuisables résister à tout par la magie du montage vidéo. Ça crée un imaginaire de la performance face auquel les individus, je pense aussi aux adolescents, qui avant même le premier rapport consomment pas mal de pornographie, face auquel ils se sentent toujours pris en défaut ou inférieurs. Et ça continue cette quête de performance à travers une sorte de quête de l'orgasme ou du rapport sexuel réussi. Mais de manière plus large, pour élargir la discussion, moi, il me semble que ce qu'on voit apparaître à travers ces love coach, ces thérapies de couple, ces psys, c'est qu'au fond, chacun, pour sa vie affective et sexuelle, construit un narratif. C'est-à-dire qu'on est tous en train de se raconter une histoire, qu'on soit en couple marié avec des enfants ou qu'on soit un célibataire, qu'on ait de nombreux partenaires ou qu'on décide volontairement d'être nos sexes, on se raconte une histoire qui va donner un sens à ce qu'on vit au quotidien, qui va nous... Et donc, on a des espèces de chaînes de la narrativité. Et ce qui se passe quand on reçoit un choc, par exemple une rupture amoureuse, c'est que notre narratif est brisé. Mmh. Et donc, il s'ouvre là. Pourquoi on se met à beaucoup bavarder quand on vit une rupture amoureuse, quand on se fait larguer comme une vieille chaussette, comme vous avez dit, quand on vit une rupture amoureuse difficile, on en parle à ses proches, on en parle à ses amis, on en parle à ses collègues, on en parle tout le temps, on cherche peut-être un love coach, on cherche un psy. Mais en fait, ce qu'on fait, c'est que en déversant comme ça beaucoup de récits sur ce qu'on vient de vivre et sur la rupture, on essaye de reconstruire les chaînes de la narrativité qui ont été brisées. En fait, pour se retrouver soi-même, on a besoin de reconstruire un narratif qui a été mis en pièces par le réel. Et c'est pour ça qu'il me semble que ces love coach et ces psys, je vois qu'il y a un débat sur les parts de marché qui va les rafler, mais au fond, la question, c'est pas ça. La question, c'est il faut se donner un laps de temps pour reconstruire le narratif endommagé.
5: Reconstruire le narratif, c'est la question qu'on va poser à Alexandre Cormon depuis Miami, qui est avec nous, toujours love coach. Alexandre Cormon, votre avis? On lit souvent effectivement ces différents profils, il y a les anxieux, il y a les évitants, tout le monde cherche à devenir sécure. Est-ce que les anxieux et les évitants, ça sera forcément une relation toxique? C'est ça qu'on voit beaucoup sur les réseaux sociaux.
7: Elle sera pas forcément toxique si on a envie de bien faire, si on a envie de mettre en place de l'empathie l'un pour l'autre et des actions qui vont être effectivement un peu à l'inverse de notre naturel. Et c'est là où tout le débat se pose. Est-ce qu'il faut toujours agir selon notre naturel, même si ça fait souffrir l'autre? Moi, je pars du principe que non. Il faut aussi travailler sur son naturel pour que la relation puisse exister. Anxieux, évitant, ça peut fonctionner, bien évidemment, mais c'est pas facile et c'est pas forcément quelque chose qu'on va toujours recommander. Parce que ça demande un gros effort.
5: Beaucoup de questions des auditeurs. Pauline vous dit, moi j'ai suivi une formation devenir irrésistible en 30 jours. On est au jour 847, j'attends que ça se déclenche. Joël dit, s'il y avait une recette pour réussir sa vie amoureuse, ça se saurait depuis longtemps. Et enfin, Étienne finit avec l'apparition de ses love coachs. Pour moi, c'est la victoire du capitalisme qui achève de monétiser tous les rapports humains. Est-ce que vous comprenez ces réactions spontanées qui disent non, l'amour, ça ne se capitalise pas? Est-ce que vous comprenez?
7: Bien sûr, bien sûr. Et c'est pour ça qu'aujourd'hui, en fait, on parle du love coaching d'aujourd'hui. Moi, ça fait 20 ans que je fais ce métier, j'ai vu l'évolution du love coaching. Aujourd'hui, ce n'est pas de love coach dont on parle, c'est des influenceurs, des personnes qui ont pris TikTok, qui ont fait une vidéo et qui disent coach. Il faut bien différencier les deux. C'est aussi le débat que j'entends plusieurs fois sur le plateau aujourd'hui et je suis totalement d'accord avec cet aspect-là. Je ne pense pas qu'on puisse monnayer les relations amoureuses. Mais par contre, ce que je vois, c'est le souci du manque d'éducation. On n'a jamais appris à s'aimer soi-même, on n'a jamais appris à communiquer. C'est des cours qu'on devrait avoir à l'école. Comme on ne les a pas à l'école, moi je me suis développé en faisant des vidéos sur les réseaux sociaux, des vidéos qui ont des millions de vues, parce que le discours est intéressant pour des personnes. Mais je ne dis pas qu'il faut monnayer les relations amoureuses. Par
5: Et pourtant, je rappelle effectivement, Alexandre Cormon, une séance de coaching, c'est 500 € de l'heure. Vous avez été très nombreux à vouloir faire des déclarations sur le WhatsApp de France Inter, 01 45 24 7000. Bonjour Lucie, merci d'appeler du Finistère.
8: Bonjour.
5: Vous aussi, oui. Vous avez pris un love coach pour tomber amoureuse, Lucie ?
8: Alors non, absolument pas, c'est vraiment ça que je voulais dire. D'abord, je n'ai pas d'argent pour ça. Non, je n'ai payé personne. J'étais même au pire de ma forme. Et pourtant, ben, vous voyez, ça ne m'a pas empêchée de tomber amoureuse et qu'on tombe amoureux de moi. Donc je suis trop contente que France Inter m'ouvre sa porte et que je puisse le clamer haut et fort sur ma radio préférée en plus.
5: Merci, voilà, merci Lucie du Finistère. La place au standard à Chloé, 27 ans, de Montpellier. Bonjour Chloé, je crois que vous aussi, vous avez rencontré, on dirait, the one and only en anglais. Bref, l'amour de votre vie.
9: Exactement. En fait, je pense que l'amour, ça, évidemment que ça s'apprend, puisque ben, pour pouvoir en tout cas aimer correctement quelqu'un, il faut d'abord s'aimer soi-même. Mais je pense que ce que je souhaite à tous les auditeurs d'Internet, c'est patience et mère de vertu. Un jour, au milieu d'un grand festival, j'ai rencontré quelqu'un, on habitait chacun à 500 km de l'autre, et c'est juste deux regards qui se sont croisés, et aujourd'hui, on partage notre vie, et c'est juste beau. Voilà.
5: Merci. Merci Chloé. Profitez bien depuis Montpellier parce que eh bien, tous les Français n'ont pas votre chance. Hein. On a aussi le témoignage de Louison qui nous dit fantastique timing. Un peu comme Constance d'ailleurs, je viens de me faire quitter, pas plus tard qu'avant-hier.
3: C'était il y a deux ans, Paola quand même.
5: Vous, c'était il y a deux ans, Constance.
3: Tout va bien.
5: Il y en a marre qu'on soit tout le temps collé, que je lui demande de faire des efforts. Ça a amené un ras-le-bol et apparemment une perte de sentiment. Lui-même dit être perdu, ne pas savoir. En tout cas, il est parti. Rajoute Louison avec tous ses slips. Thérèse Argot, un petit conseil justement pour coacher Louison qui a l'air d'être un peu comme Constance il y a deux ans, c'est-à-dire chaussette moisie, c'était votre expression.
3: En fait, ce qu'il faut bien comprendre, c'est qu'à l'âge adulte, on va rejouer des relations d'amour qui vont faire écho à des schémas qu'on a connus quand on était enfant. Et c'est là tout l'intérêt d'aller chez un thérapeute plutôt que chez un coach, c'est pour comprendre qu'est-ce qui s'est passé quand j'étais enfant, qu'est-ce que j'ai enregistré comme message, qu'est-ce que j'ai vécu comme expérience qui fait que je vais rejouer ces mêmes expériences à l'âge adulte. Il y a en fait un écho entre l'enfance et l'âge adulte, et si on ne comprend pas ça, on va tomber toujours sur les mêmes profils, on va revivre sans cesse les mêmes schémas. J'accompagne énormément de célibataires, et c'est là-dessus qu'on va travailler. C'est dénouer ce qui nous empêche d'aimer ou de se laisser aimer, et on est obligé de revenir un petit peu dans l'histoire et dans l'enfance, parce qu'à ce moment-là, on encode beaucoup de messages qui sont soit positifs, ou parfois qui jouent en notre défaveur. Donc c'est toujours faire un petit retour sur l'enfance. Qu'est-ce que ça vient me rappeler de quand j'étais enfant ? Qu'est-ce que ça vient vraiment me faire revivre peut-être parfois comme trauma, comme difficulté, et on a une opportunité à l'âge adulte de réparer ces relations qui ont été abîmées. Voilà.
5: Merci Thérèse Argot. Dernière réaction spontanée d'un auditeur qui vous dit, Alexandre Lacroix, cette question ne date pas d'hier. Ovide écrivait déjà l'art d'aimer il y a 2000 ans. Le coach amoureux est peut-être le plus vieux métier intellectuel du monde. C'est vrai, c'est vieux comme l'amour finalement, toutes ces petites ficelles.
6: C'est vieux, mais ça évolue très vite aussi. C'est-à-dire qu'on ne peut pas transposer... Bon, Ovide, c'est le tout début de notre ère, mais la manière dont les Grecs ou les Latins envisageaient l'amour et la nôtre, déjà, ils étaient tous ouvertement bisexuels. Il y avait une codification qui n'avait rien à voir. Le rapport entre les jeunes et les aînés n'était pas le même. Le détournement de mineurs était quasiment institué. Donc, en fait, à la fois, on a l'impression que c'est très vieux, universel, etc. Et c'est incroyablement... inscrit dans les formes que prennent nos sociétés. C'est-à-dire que même si vous regardez un film des années 50 et vous regardez la manière dont les couples se parlent, dont les hommes et les femmes se parlent, ça apparaît des milliers d'années-lumière en arrière. En fait, c'est incroyable de penser que dans l'amour, il y a une sorte de flamme qui boule depuis toujours et en même temps des modalités qui n'ont de cesse d'évoluer.
5: Et on va finir avec ce conseil d'un auditeur. Conseil gratuit, hein, précise Christophe. Il ou elle vous a quitté, il ou elle vous a effacé. Eh bien, c'est tant mieux. C'est le destin qui vous guide vers autre chose et une personne qui vous correspond mieux. Merci Christophe, merci à Thérèse Argot, Constance Villanova, Alexandre Lacroix d'avoir été avec nous. Le débat de midi, c'est terminé pour aujourd'hui, mais on revient dès lundi avec une autre question vertigineuse. Va-t-on vraiment vivre jusqu'à 150 ans ? La recherche de l'éternelle longévité prend des formes extrêmes, comme si la vieillesse était une maladie. Sommes-nous sûrs de vouloir être immortels ? On en débat avec le spécialiste de l'IA, Laurent Alexandre, et le psychiatre Raphaël Gaillard. Rendez-vous lundi. Merci à mon équipe, Manon Rutin, Caroline Prota, nos stagiaires Lisa Van Hersel et Emma Bézem. À la réalisation, c'était Cécile Illa. À la programmation musicale, Valentine Chedebois. À la technique aujourd'hui, Achille Aknin et Guillaume Ficheux. Il est midi 45 et c'est l'heure de retrouver le jeu des 1000 euros avec Nicolas Stoufflet. Nicolas Stoufflet, dernier jour à la montagne dans le Haut-Jura. Cette émission avait été diffusée en septembre 2025.
10: Chers amis, bonjour.
11: Bonjour.
10: C'est déjà le dernier jour au Rousse pour le jeu des 1000 euros de France Inter dans le Jura, dans le Haut-Jura. 3700 habitants dans l'ensemble de la commune, frontalière avec la Suisse. Les Rousses, c'est un village de montagne, une terre d'élevage bovin, une station de sport d'hiver et d'activité pleine nature à cette saison. C'est aussi un lieu réputé pour la fabrication, ou plutôt pour l'affinage du comté, dans des caves à température et à hygrométrie idéale, au fort des Rousses, un ancien fort militaire. D'ailleurs, l'hiver dernier, en février, on a battu aux Rousses le record du monde de la plus grande fondue. Record à battre, hein. Un petit salut aux amis suisses qui vont peut-être être piqués. Ça a été un vrai drame diplomatique d'ailleurs, cette affaire. Plus de 5000 participants, plus de 2000 kilos de fondue, 40 meules de comté de trois âges différents, 139 litres de savagnin du Jura, 439 litres de chardonnay du Jura. Un record qui a été homologué par le Guinness Book. Donc la plus grande fondue, record à battre, peut-être donc pour les voisins helvétiques. Le défi est lancé. 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Et vous pouvez d'ailleurs voir des photos sur le compte Instagram du jeu des 1000 euros et notamment des photos de ces impressionnantes meules de comté en plein affinage. On va jouer aujourd'hui avec Simon Villard et avec Philippe Revelon. Bonjour Philippe.
12: Bonjour Nicolas.
10: Vous venez de Darbois, le secteur Darbois. Vous aimez particulièrement le sport et vous êtes fan de rugby.
12: Oui, j'ai pratiqué longuement, longtemps. Et maintenant, je ne fais plus rien, mais je vais voir les matchs.
10: Bah, c'est déjà bien. Vous êtes supporter d'une équipe ?
12: En premier, Arbois, deuxième, Toulouse.
10: Oui, c'est les mêmes couleurs d'ailleurs.
12: Exactement.
10: Qu'est-ce que vous aimez sinon, à part le sport, dans le canapé ou dans les tribunes ?
12: J'aime lire, comme c'est pas très original.
10: Mais oui, mais ça va le devenir peut-être de plus en plus.
12: J'aime les voyages, enfin me promener dans la nature.
10: Dans les environs d'Arbois,
12: ouais,
10: dans
12: les rencontrer vignes. Mes copains, goûter le vin d'Arbois avec modération.
10: Attention, l'abus d'alcool est dangereux pour la santé. Oui, oui, effectivement, vous faites bien de le dire, c'est la mention obligatoire. Mais il faut profiter aussi des bonheurs de la vie, avec raison. Ça va de soi. Philippe, vous jouez avec Simon Villard. Bonjour Simon.
13: Bonjour Nicolas.
10: Vous êtes physiothérapeute, parce que vous habitez en fait Bois d'Amont. Physiothérapeute, je ne connais pas ce métier.
13: C'est kiné, mais en Suisse. L'appellation est différente, mais le métier est le même.
10: Ah d'accord, c'est comme le logopède, logopédiste. Exactement. Pour orthophoniste en français. Je crois qu'en Suisse, on dit logopédiste.
13: Oui, tout à fait.
10: En Belgique, logopède. Donc physiothérapeute. Vous exercez où en Suisse ?
13: À côté de Lausanne.
10: Donc vous faites partie de ces
13: nombreux frontaliers. Qui passe la frontière quotidiennement.
10: Vous passez la frontière à quel niveau vous...
13: À Bois d'Amont, justement.
10: Bois d'Amont,
13: au bout de Bois d'Amont, par la vallée de Joux.
10: J'ai vu qu'il y avait un poste frontière pas loin d'ici. C'est
13: à la Cure. C'est le poste qui descend plutôt vers Nyon et Genève.
10: Ouais,
13: donc
10: d'accord.
13: Si on va plus dans le canton de Vaud, on part vers Bois d'Amont.
10: Bois d'Amont, c'est là que vous habitez. Et d'ailleurs, c'est une commune qui fait partie de la station des Rousses. Oui. Vous pratiquez un petit peu d'activité en hiver, vous, sport d'hiver ?
13: Randonnée essentiellement en été, un peu de ski de fond en hiver quand les conditions le permettent.
10: Oui, quand il y a de la neige, quoi, en gros. Hein. Et à Bois-d'Amont, ça me permet de le dire, de le rappeler, il y a un musée de la boisselerie. Qu'est-ce que c'est la boisselerie, d'ailleurs, au passage?
13: Alors, c'est l'activité historique, parce qu'elle existe toujours, mais de moins en moins, qui consiste à sertir les boîtes de fromage et, plus généralement, des petits objets en bois... type boîte.
10: Voilà, le travail du bois, et on peut voir tout ça, cet artisanat dans ce musée de la boisselerie à Bois-d'Amont, où habite Simon, tandis que notre ami Philippe vient, lui, de la région d'Arbois. Ils sont réunis sur France Inter, au Rousse, pour jouer au jeu des 1000 euros. Première question bleue. Elle nous vient d'Antoine Mertens, qui habite Saint-André-les-Lilles, dans le Nord. Où se déroule l'épreuve d'Ultra Trail, qu'on surnomme la Diagonale des Fous?
13: J'y habitais avant, alors c'est facile. À La Réunion.
10: À La Réunion, oui, Simon, et d'ailleurs Philippe le savait aussi. Et Simon, si j'ai bien compris, vous avez vécu à La Réunion.
13: Oui, j'ai vécu 3 ans à La Réunion avant de venir m'installer dans le Haut-Jura, donc facile pour moi.
10: Vous l'avez fait, la Diagonale des Fous?
13: Non, j'en ai fait quelques morceaux en randonnée et c'est déjà bien suffisant.
10: Par petits bouts, d'accord, oui, c'est déjà pas mal, je trouve ça déjà formidable. Le grand raid de La Réunion qui a lieu au mois d'octobre, en effet, c'est la Diagonale des Fous. Une autre question bleue pour aujourd'hui, au nom de Catherine Legras à Bordeaux. Quel événement décisif qui a permis la conquête de l'Angleterre par Guillaume le Conquérant contre les forces armées anglaises a été représentée sur une célèbre tapisserie?
13: C'est la tapisserie de Bayeux, mais je ne sais pas quel est l'événement en question. Ou la bataille des Ancons.
14: C'était la victoire de Guillaume le Conquérant à Hastings.
13: Ah oui, la bataille d'Hastings.
10: Donc quel événement décisif ayant permis la conquête de l'Angleterre par Guillaume le Conquérant, duc de Normandie, contre les Anglais, quel événement décisif est représenté sur la tapisserie de Bayeux?
13: La bataille d'Hastings.
10: La bataille d'Hastings, oui. 1066. Question bleue de Brigitte Malvoisin à Saint-Jean, en Haute-Garonne. Quelle ville est célèbre pour ses ortillonnages?
14: Je crois que c'est Bourges.
13: Si tu sais, c'est bien, parce que moi, j'ai aucune idée.
10: Bourges? Ce n'est pas Bourges. Les ortillonnages, marais entrecoupés de petits canaux.
13: D'accord. Marais entrecoupés.
14: Oui. Oui,
10: c'est un chef-lieu de département aussi, mais ce n'est pas Bourges.
14: Annecy
10: Non, vous éloignez.
14: Blois. Tours.
10: Non.
14: Blois.
10: Non.
13: Châteauroux.
14: Orléans.
10: Non, il faut aller un peu plus vers le nord pour trouver le nom de cette ville célèbre pour ses ortillonnages qui a su reposer dans la deuxième partie du jeu, car nous le savons maintenant, il y aura une deuxième partie au jeu des 1000 euros, le moment où je vous reposerai les questions. La question ou les questions, nous verrons. Question blanche de Françoise Tandonnet à Orsinval, dans le Nord. Sous quel pseudonyme est connu André Rimbourg?
13: Bourville.
10: Bourville, là, sans hésiter, bonne réponse. Il s'appelait André Rimbourg. Et il a pris le nom d'une commune de Normandie, Bourville. Question blanche aussi de Martine Terroy à Maule, dans les Yvelines. Martine vous demande à quelle occasion l'Atomium de Bruxelles a-t-il été construit? Pour quel événement précis?
13: Je sais pas la date, mais
14: je crois que c'est 57.
13: Vas-y.
14: L'exposition universelle de Bruxelles, je crois que c'était en 1957, sinon c'est 58.
10: Ah, qu'est-ce que vous choisissez? Oui, il y avait plusieurs réponses possibles, donc c'est à moi de vous dire laquelle est la bonne. La bonne réponse, c'était l'exposition universelle de 1958, oui. Simon et Philippe, question rouge au nom d'Arthur et Adrien Darin-Grand de Saint-Geniès-Bellevue, dans le département de Haute-Garonne. Comment se nomme le drapeau des pirates sur fond noir, à tête de mort et tibia croisée, hissé pour annoncer au bateau pris d'assaut qu'il valait mieux ne pas résister? Donc le pavillon des pirates.
13: C'est joli quelque chose. C'est joli quelque chose.
10: C'est joli quelque chose. Mais joli quoi?
13: Jumper? Non, pas de jumper, c'est sûr.
10: Pas de joli jumper, non. Proposé? Ouais. C'est un prénom, disons.
13: Jolly Roger?
10: Oui, Jolly Roger! L'origine de ce nom et très discuté, donc je n'entrerai pas dans les détails. C'est le nom donné à ce pavillon, en effet, ce drapeau des pirates, fond noir, tête de mort, tibia croisée, Jolly Roger. Une question à reposer à Simon Villard et Philippe Revelon. Vous vous souvenez qu'il faut trouver le nom d'une ville, c'est ce que vous demande Brigitte Malvoisin à Saint-Jean, en Haute-Garonne, une ville célèbre pour ses ortillonnages. 15 secondes, une seule réponse maintenant.
12: Amiens ?
10: Oui, c'est Amiens ! On exploite ces terrains pour la culture des légumes et des fruits, donc ces marais sont entrecoupés de petits canaux, mode de culture pratiqué dans ces marais. Il y en avait davantage, il y en avait beaucoup plus des ortillonnages, malheureusement beaucoup ont disparu, mais il en reste quand même beaucoup dans cette ville d'Amiens, les ortillonnages d'Amiens en Picardie. Simon Villard et Philippe Revelon, vous avez donc répondu à toutes les questions, voulez-vous poursuivre le jeu en tentant-le ?
13: On tente.
12: Banco. Banco.
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10: Question à réponse unique, une minute pour le faire, pour répondre à cette question envoyée par Olivier Schiani-Manico qui habite l'Allier. On cherche un peuple autochtone d'une zone qui couvre le nord de la Suède, de la Norvège et de la Finlande, ainsi que la péninsule de Kola en Russie, connu sous le nom de Laponie. Peuple souvent appelé à tort Lapon. Quel est le nom du peuple ? Peuple autochtone de cette zone qui couvre le nord de la Suède, de la Norvège, de la Finlande, ainsi que la péninsule de Kola en Russie.
13: Comment, Philippe ? J'ai jamais entendu le nom, mais je ne sais pas. Sûr ? Ouais. On pense aux Sami.
10: Cher Sami, bonjour, comme on dit dans un jeu célèbre. Bonne réponse ! Les Sami ou les Sam ? Pour le banco, c'est bon. Vous pouvez repartir avec 500 euros ou tout remettre en jeu en tentant de répondre juste à la question.
13: Super, super, super, super, super,
10: super, super, super, super, super, super, banco. Question super banco de Nathalie Bio à 7. On l'appelle parfois rose de Noël. Quel est l'autre nom de cette plante vivace, à longue floraison hivernale, au feuillage persistant, aux racines de couleur noire, aux fleurs blanches, qui tournent au rose foncé en fin de floraison ? Elle est originaire d'Europe centrale. Alors quel est son nom botanique, si vous voulez, ou français, si vous préférez ? Donc la rose de Noël.
13: Tu sais ? Il y a les poinsettia, les poinsettia, ça s'offre souvent à Noël, et ça devient effectivement un peu rouge foncé, mais franchement, je ne sais pas du tout.
10: Fleur à floraison hivernale.
13: T'as pas d'autres
12: pistes ?
10: Racine de couleur noire.
13: On essaye ça ? Peut-être le poinsettia ?
10: Le poinsettia. Ce n'est pas cela. Une dame veut me donner une réponse. Elle insiste. Si, si, elle insiste. Bonjour, madame.
16: Bonjour, Nicolas.
10: Quel est votre prénom ?
16: Annie.
10: Et quelle est votre réponse, Annie ?
16: Élébor.
10: Élébor ou Élébor noir ou Élébor Niger. Voilà. Bonne réponse, Annie. T-shirt France Inter. Noir aussi, d'ailleurs. Avec le carré France Inter rouge. L'Élébor noir ou Élébor Niger ou Éléborus Niger. Cette rose de Noël, Nathalie Bio à 7, quant à elle, dans l'Hérault, gagne 45 euros. Bravo pour votre sportivité, Simon Villard et Philippe Revelon. Ils sont déjà partis, c'est pas grave. Je leur donnerai quand même le récepteur radio France Inter FM et DAB+, et le livre de nos amis Thomas Negaroff et Anne-Charlène Bézina, 5e République, Anatomie d'un régime en crise, coédition France Inter, Les Arènes et du Comté. Ah oui, vous êtes revenu pour le Comté, je comprends. Le Comté du Fort des Rousses. Très bonne fin de semaine. Rendez-vous à la télévision pour jouer ensemble au jeu des 1000 euros ce week-end sur France 3. Et à la radio, à lundi, si le cœur vous en dit.
0: Merci Nicolas Stoufflet. Évidemment que le cœur nous en dit. On se retrouve lundi en Dordogne, plus exactement à Nontron, près de Périgueux. Le jeu des 1000 euros va reprendre la route au mois d'août pour des enregistrements en public. Alors à vos agendas, hein, rendez-vous le lundi 17 août à Noirmoutier, en Lille, en Vendée. Mardi 18 août à Redin, en Ille-et-Vilaine. Et mercredi 19 août à Lorient, dans le Morbihan. Et à chaque étape, il y a deux horaires, 17h puis 18h30.
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3: Vous écoutez France Inter, il est 13h. Et c'est parti pour le 13-14 avec vous, Jérôme Cadet. Bonjour Jérôme.
4: Bonjour à tous et bienvenue au sommaire aujourd'hui. Le Sud à l'épreuve des feux, nous serons dans un instant dans l'Aude, dans le Minervois précisément, et puis dans les Pyrénées-Orientales à Canet-en-Roussillon, où la situation s'est améliorée ces dernières heures, et nous écouterons la présidente du département de l'Aude. Nous n'avons plus les moyens de financer les secours incendies, dit-elle. Le ministre de l'Intérieur sera sur place dans quelques minutes. À suivre encore une femme recherchée. Bonjour Marie Bouédard.
5: Bonjour.
4: Après la tentative d'assassinat contre un riche oligarque ukrainien, oui, c'était lundi à Monaco.
5: Oui, on en sait plus sur le profil de la suspecte, la femme au bob noir, une ukrainienne d'une trentaine d'années qui vit en Allemagne et qui n'a peut-être pas agi seule, selon le procureur adjoint de Monaco.
4: A tout de suite pour vos précisions. Nous parlerons également de cet ado de 16 ans qui a eu le bras broyé sur un chantier du Doubs. Il faisait son stage de seconde. Nous serons à Téhéran. Le régime iranien transforme les funérailles de l'ayatollah Khamenei en démonstration de puissance. Ces députés Rassemblement National radiés de leur banque, c'est une information France Inter. Et puis la canicule aux États-Unis, faut-il décaler le match France-Paraguay à la Coupe du Monde demain soir, prévu en pleine chaleur, plus de 35 degrés attendus à Philadelphie. À partir de 13h30, Réa Hutin, la présidente de la fondation 30 millions d'amis, est notre invitée. Comment lutter contre la maltraitance des animaux domestiques et contre les abandons à la veille des vacances? 01 45 24 7000 pour vos questions et témoignages. 13h50, c'est la France, les Pyrénées, les Alpes, avant vos randonnées en montagne cet été. D'où vient la niaque, cette force qui nous pousse quand nos jambes nous lâchent? Ce sera avec Virginie Troussier. Et puis juste avant 14h, c'est une chanson, la soprano Julie Fuchs demande Anne Sylvestre.
6: Bizarrement, cette chanson, je l'ai connue sur le tard. Et de retrouver cette voix de mon enfance qui parle de relations mère-fille, mais aussi, je dirais, de relations de femme à femme, ça a été un choc.
4: Ce sera avec Frédéric Pommier. Voilà, vous avez le programme. Merci de passer cette heure avec nous.
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4: Un arc rouge vif le long de la mer Méditerranée. De Perpignan à Marseille, le risque de feux de forêt reste très élevé aujourd'hui, même si la progression des incendies semble marquer le pas ces dernières heures. Près de Marseille, le feu de Lançon-Provence est maîtrisé. 150 pompiers sont restés mobilisés pour cela toute la nuit. À Canet-en-Roussillon et Sainte-Marie-la-Mer, dans les Pyrénées-Orientales, là, le feu a progressé en milieu urbain. Il est maintenant fixé, mais hier, plus de 3000 personnes ont dû être évacuées, dont 1700 campeurs. Depuis, la situation s'est calmée. Et ce matin, à l'Isfabre, les habitants de Canet ont constaté les dégâts.
7: L'odeur de fumée est toujours vive. Sur le port de Canet-en-Roussillon, plusieurs personnes fixent un bâtiment décimé par les flammes. Celui de l'entreprise Katana qui construit des catamarans. Parmi elles, des salariés de l'entreprise qui ont vu leur atelier brûler. Les visages sont fermés, personne ne veut s'exprimer. Juste à côté, Nicole habite la commune depuis toujours. Elle est sous le choc.
8: Je pense à tous ces gens qui ont été impactés. Il n'y a pas de mots, c'est triste.
7: Fanny aussi est venue constater les dégâts, son bébé dans les bras. Cette commerçante n'est pas prête d'oublier la journée d'hier.
9: Toutes ces flammes qu'il y a eu et toute cette fumée, parce que du coup tout Canet a été impacté sur la fumée, où l'air était inexpirable, tout ça pour tout le monde. Et ça nous fait de la peine de voir ces campeurs aussi, qui ont sûrement perdu beaucoup aussi dans cet incendie. Donc ouais, non, un peu compliqué. Moi qui suis ici depuis 13 ans, on n'a jamais vu un feu pareil. On n'a jamais vu ça.
7: Lola aussi ressent beaucoup de tristesse. Cette Andalouse vit à Canet depuis 4 ans. Elle est sortie tôt ce matin pour aller remercier les pompiers. D'un geste de la main, elle essuie ses larmes et tente de sourire.
10: Je vais rentrer chez moi, je vais me promener un petit peu bord de mer, puis faire attention.
7: L'autre inquiétude des Canetois rencontrés, c'est le vent. Cette tramontagne qui n'en finit pas de souffler, augmentant considérablement les risques d'incendie.
4: Reportage Alice Fabre, ici Roussillon. Ce matin, un peu plus de 200 sapeurs-pompiers restés engagés à Canet. À Sainte-Marie-la-Mer avec 35 engins et des moyens aériens. Plus au nord, dans la région du Minervois, nous sommes à la limite de l'Aude et de l'Hérault. Les 500 pompiers mobilisés la nuit dernière ont réussi à stopper la propagation du feu, nous dit la préfecture. 950 hectares ont déjà brûlé depuis mercredi après-midi, dont des vignes. Caroline Félix, vous êtes sur place. Le Minervois, c'est une région viticole bien connue.
0: Oui, le feu a ravagé une bonne partie de la belle garrigue autour de Pouzol et ce n'est plus qu'un tapis noir et des arbres calcinés. Des vignes aussi ont été touchées. Cédric Pêche, président de la CAF coopérative, nous montre ces cèpes de Syrah complètement roussis.
11: Là, elles sont toutes les feuilles sont brûlées. Là, c'est fini. Là, j'ai des confrères qui ont eu du retardant sur des parcelles entières. Donc eux, c'est vraiment impossible à vendanger, puisque bon, le retardant, c'est toxique.
0: Le retardant qui a été largué par les avions des pompiers hier. Selon ses premiers calculs, Cédric Pêche a perdu au moins 9000 euros et il a peu d'espoir de se faire rembourser intégralement par ses assurances.
11: Avec la fatigue, le moral est très bas. On n'a pas de mots parce que c'est un travail de toute une année. Ça fait plusieurs années qu'on subit l'impact de la sécheresse. Cet hiver, on a eu la chance d'avoir de la pluie, donc ça nous avait redonné de l'espoir. Avec ce feu, ça, tous nos espoirs, j'allais dire, sont partis en fumée, c'est un mauvais jeu de mots.
0: Et paradoxalement, ces rangées de vignes bien entretenues ont permis d'arrêter les flammes.
11: En bordure de garrigue, là-bas, c'était des vignes. Au fur et à mesure, les vignes s'arrachent et ça ne fait plus de coupe-feu. Et c'est pour ça que les feux progressent de plus en plus vite et arrivent très proche des habitations.
0: Et Cédric Pêche qui s'apprête à aller inspecter les éoliennes cernées par les flammes en haut de la colline avant-hier. A noter que sur la commune, un champ de panneaux solaires a aussi été touché, ainsi qu'un hangar agricole.
4: Caroline Félix et Éric Audra à Pouzol Minervois pour Inter. En ligne avec nous, Hélène Sandranier. Bonjour.
12: Bonjour monsieur.
4: Vous êtes la présidente socialiste du département de l'Aude. Le ministre de l'Intérieur, Laurent Nunez, sera sur place dans quelques minutes. Qu'allez-vous lui demander, sachant que l'année dernière, après le terrible incendie des Corbières qui avait déjà ravagé votre département, 16 000 hectares, vous aviez demandé davantage de moyens pour le SDIS, le service départemental d'incendie et de secours. Allez-vous réitérer votre demande ?
12: Bien sûr que je vais réitérer ma demande, monsieur. Nous sommes au bout d'un modèle de financement des SDIS de France. Ce financement s'appuie exclusivement sur les départements, les communes et les intercommunalités. Nous ne pouvons pas faire face à l'ampleur du phénomène. C'est une hausse des secours à la personne en raison de la désertification médicale. Et puis, c'est une hausse des interventions du SDIS aux catastrophes naturelles, notamment aux incendies, en raison évidemment de la violence du changement climatique. Le département met dans le budget du SDIS 22 millions.
4: Ce que vous nous dites, Hélène Sandranier, c'est qu'on n'a plus les moyens de faire face à ce risque incendie qui s'accroît.
12: Ben non. Il faut rajouter que cette année, j'ai fait le choix de louer un hélico-bombardier d'eau. Il a notamment fait 86 largages et nous a permis de protéger des habitations. Mais mes demandes au ministre, elles sont simples. Il faut revoir le financement des SDIS.
4: Je l'ai rappelé, Hélène Sandranier, l'an dernier, votre département a connu ce terrible incendie des Corbières. Depuis, un agent de l'ONF a été mis en examen. Il est soupçonné d'être à l'origine de ce feu. Un mégot pourrait expliquer l'incendie, un mégot jeté. Comment est-ce que vous avez réagi à cette mise en examen et est-ce que cela a orienté votre communication ces derniers jours, notamment sur le volet prévention ?
12: Non, si vous voulez, aujourd'hui, il y a une enquête sur, effectivement, une personne qui est agent de l'ONF, donc moi, je n'irai pas plus loin, une enquête est en cours. Moi, ce que je veux ici dire, que une personne ne tâche pas l'ensemble de l'ONF qui, sur nos territoires, travaille au quotidien.
4: Mais vous avez rappelé dans la dernière campagne de prévention que voilà, cette question des mégots était importante.
12: Mais bien sûr, mais ça, c'est indépendant de cet événement. 90% des causes des incendies sont d'origine humaine, de mégots jetés, de barbecues allumés et que des personnes peuvent utiliser des engins qui suscitent des étincelles et le feu peut partir de là. Donc tout ça est humain. Donc il faut sensibiliser et nous on n'a pas fait le choix de la culpabilisation. On a fait le choix de faire une campagne sur regardez comme ils sont beaux nos paysages. Aidez-nous, à les préserver.
4: Hélène Sandranier, présidente socialiste du département de l'Aude. Interview réalisée il y a quelques minutes. J'ajoute qu'il y a aussi une vigilance incendie dans le département de la Drôme avec un incendie qui s'est déclaré en zone montagneuse, commune de Die. Parmi les éléments pris en compte pour déterminer le risque incendie, il y a évidemment le vent, il y a aussi l'humidité. Les agents de l'Office national des forêts font donc des relevés réguliers en forêt, y compris dans des départements qui, par le passé, étaient peu concernés par ce risque. Béatrice Duguay l'a constaté en forêt de Vouzeron. Nous sommes près de Vierzon, en Sologne.
13: Ils ont leur zone témoin, les agents de l'ONF comme Alexis Hachette, pour vérifier l'état de sécheresse des parcelles.
14: Nous allons aller voir une placette dite du réseau hydrique où on surveille le taux d'humidité dans la végétation.
13: Quelques pas après un carrefour de pistes forestières et nous voici devant deux plantes témoins, les genêts à balai et les cistes à feuilles épaisses.
15: La petite ciste, là, on voit qu'elle est un peu sèche par endroit, effectivement. Là.
14: Alors, elle est habituée à la sécheresse. Elle a des feuilles qui sont relativement épaisses. Et puis le genêt, ici, il est quand même pas très haut. Pourtant, c'est une plante qui est réputée pour aimer la chaleur. Mais ici, c'est vraiment difficile. Hein. Il n'arrive pas bien à se développer.
13: Taux d'humidité mesuré la semaine dernière.
14: Il y a encore 54% d'humidité dans la ciste et 64% dans les genêts.
13: Pas si mal après deux épisodes de canicule. Ces taux révèlent le caractère inflammable ou non de la végétation.
14: Le risque incendie existe, c'est évident, et d'ailleurs les autorités préfectorales ont pris des mesures de restriction de travail horaire, voire certains jours, le travail était interdit complètement en forêt.
13: Et pour l'instant, les arbres, solidement enracinés, ne manifestent pas de signes de faiblesse. Les petits végétaux, les ronces, les bruyères, les fougères, en revanche, souffrent. Quant aux mares, elles ont rapidement baissé ces dernières semaines.
4: Reportage Béatrice Duguay, puis toujours sur cette question de l'eau et de son stockage par les agriculteurs. Stockage facilité par la nouvelle loi agricole adoptée hier soir au Sénat. La ministre de la Transition écologique, Monique Barbu, estime ce matin que ce nouveau texte voté hier soir met, je cite, « gravement en péril le partage de l'eau dans notre pays ». Pour revenir à la vague de chaleur que nous venons de vivre fin juin, on peut désormais en faire un bilan plus précis. Elle a duré 14 jours, nous dit Météo France, donc plus courte que celle de 2003, mais aussi plus intense. Et côté victime, elle aurait provoqué une surmortalité de plus 30%, soit 2200 morts de plus sur l'unique semaine du 22 juin. Et c'est un bilan provisoire. Bonjour Victor Dolande.
16: Bonjour.
4: Est-ce qu'on a le profil de ces personnes ?
16: Oui, Santé publique France, qui assure la remontée de toutes les données hospitalières et qui donne ces chiffres ce matin, explique que cette surmortalité concerne quasiment que les plus de 45 ans. Données importantes, alors même, rappelez-vous qu'à l'entame de la canicule, plusieurs soignants avaient alerté sur des cas graves chez des jeunes adultes ayant accompli des efforts excessifs. Et si on constate une hausse chez les 45-64 ans, c'est bien évidemment chez les plus de 65 ans, les personnes les plus vulnérables, qu'il y a le plus de décès. Si maintenant on regarde la carte de France, deux régions ont été particulièrement marquées par cette canicule. Il s'agit de l'Île-de-France et des Pays de la Loire. 60% de décès en plus en une semaine. Enfin, la hausse est particulièrement sensible pour les décès à domicile qui ont quasiment doublé en une semaine. Il faut tout de même prendre, Jérôme, des pincettes avec ces chiffres, des données très probablement sous-estimées pour une raison simple. Cette estimation se base que sur les seuls décès électroniques, les certificats électroniques de décès qui ne comptent que pour un peu plus de 60% de l'ensemble des morts. Il faudra donc attendre plusieurs semaines pour avoir les chiffres consolidés de la surmortalité liée à cette vague de chaleur.
4: Merci Victor Dolande. Conséquence, les entreprises funéraires sont très sollicitées depuis 10 jours. Beaucoup d'enterrements, beaucoup de crémations. Alors elles demandent aux autorités d'adapter les horaires des funérariums, des crématoriums et des cimetières. Pascal Caton est le président de la Fédération nationale du funéraire.
17: C'est des mesures exceptionnelles. On a doublé en 4 ou 5 jours, on a doublé l'activité qu'on fait habituellement. Ce qui fait qu'il faut que ça puisse se résorber, si vous voulez, à un rythme de journée normal pour l'organisation d'obsèques. Nous, ce qu'on souhaiterait, c'est que notre personnel puisse être accueilli dans les cimetières à partir de 7h du matin et pouvoir finir à 20h si besoin est, sans que le cimetière se retrouve fermé. Pour les crématoriums, on commence les premières crémations à 8h30 le matin. On en fait entre midi et 2h et que la dernière crémation se déroule vers 17h. Donc il y a un ou deux créneaux supplémentaires de disponibilité par jour dans les crématoriums. Parce que si un défunt reste une dizaine de jours dans nos établissements, pendant ce temps-là, on ne peut pas en accueillir d'autres, qu'on soit sous un délai de 6 à 8 jours quoi, maximum.
4: Pascal Caton au téléphone d'Erwan Chassin. En Belgique, cette chaleur a fait bondir les décès de 39% du jamais vu dans le royaume. Et c'est désormais au nord-est des États-Unis de faire face à la chaleur extrême, 39 degrés degrés à Washington hier, 38 à New York, ce qui interroge avant le match de la Coupe du Monde de football, demain à Philadelphie. France-Paraguay, 8e de finale, prévu à 17h, heure locale, 23h en France. Bonjour Jérôme Val.
18: Bonjour.
4: Ce match pourrait-il être décalé?
18: Alors pour l'instant, aucune décision n'a été prise, mais un petit indice peut-être, le concert de la rappeuse Queen Latifah, qui était programmé hier à 20h, heure locale à Philadelphie, dans le cadre des festivités du 250e anniversaire de l'indépendance américaine, a été annulé à cause des fortes températures. Le coup d'envoi du match, lui, vous l'avez rappelé, c'est à 17h, mais dans l'entourage des Bleus, on nous précise que personne n'a été informé d'une quelconque hypothèse d'un report, et pourtant, vous le savez, jouer à 17h ou 21h n'a pas la même incidence sur l'organisation de la journée pour le staff et les joueurs. Une chose est sûre, les prévisions météo ne sont pas encourageantes. La région de Philadelphie est placée en alerte de chaleur extrême, au moins jusqu'à 20h demain soir, avec un record historique de température attendu dans les prochaines heures. Plus de 41 degrés et en prime une forte probabilité d'orages violents. Avant le début de cette Coupe du Monde, des scientifiques avaient alerté sur les risques encourus. Une étude a même démontré qu'au-delà de 35 degrés dans un air sec ou 28 degrés dans un air humide, disputer des matchs pouvait se révéler dangereux pour les joueurs.
4: Merci Jérôme Val.
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4: Qui a tenté d'assassiner un riche oligarque ukrainien et sa famille, c'était lundi soir à Monaco. Cet homme en rupture avec Kiev est suspecté d'avoir continué de commercer après le début de la guerre avec les Russes. La justice monégasque a donné ce matin des précisions sur l'identité de celle qui est soupçonnée d'avoir déposé un colis piégé. Marie Bouéda, on vous retrouve. Il s'agirait donc d'une femme de nationalité ukrainienne et vue très récemment en Allemagne.
5: Oui, on apprend à l'instant que le domicile de la suspecte en Allemagne a été perquisitionnée. Elle n'était pas sur place, toujours donc recherchée. Des preuves ont en revanche été saisies. Un peu plus tôt, donc, le procureur adjoint de Monaco donnait quelques précisions sur son profil. C'est bien une femme vêtue d'un bob noir et d'un t-shirt noir déguisée en homme qui a déposé le colis piégé sur le perron d'un immeuble de la principauté tout près de la frontière française. Elle fait l'objet d'un mandat d'arrêt international. Sur la photo montrée par le procureur, on découvre cette femme ukrainienne, 39 ans, les cheveux bruns, un tatouage sur le bras droit. Elle vit aujourd'hui donc en Allemagne. Après l'attaque de lundi, elle est repartie là-bas au volant d'une voiture louée. Les caméras de vidéosurveillance ont permis de confirmer qu'elle a fait du repérage sur les lieux de l'attaque quelques jours plus tôt. Le procureur adjoint de Monaco, Morgan Raymond, donne une autre précision.
20: La relative sophistication de l'engin explosif et le modus operandi semblent indiquer que la personne ayant posé l'engin explosif n'a pas agi seule.
5: Les enquêteurs cherchent donc des complices. Deux personnes ont été interpellées avant-hier à Monaco. Faute de preuves suffisantes, leur garde à vue a été levée. Enfin, sur les trois principales victimes, deux adultes et un enfant, celui de la femme inquiète toujours. Elle a été amputée des deux jambes et son pronostic vital est toujours engagé.
4: Marie Bouéda, dans la guerre entre Russes et Ukrainiens, les Russes annoncent ce matin la mort d'au moins 5 personnes sur un marché suite à une frappe ukrainienne. C'est une ville d'Ukraine, Tokmak, mais qui est contrôlée par les Russes, qui auraient été touchés. C'était dans le 17e arrondissement de Paris, il y a 3 semaines. Une voiture de fonction percute une moto. Le motard est gravement blessé. Particularité, la voiture appartient au ministère des Affaires étrangères. Et à l'intérieur se trouve un ancien Premier ministre, Jean-Pierre Raffarin. Eh bien, le parquet de Paris vient d'ouvrir une enquête pour blessures involontaires par conducteur. Bonjour Lou Bourdi.
21: Bonjour Jérôme.
4: Que s'est-il passé?
21: Eh bien, début juin, dans les beaux quartiers parisiens, près du parc Monceau, Jean-Pierre Raffarin roule à l'arrière d'une voiture de fonction. Gyrophare allumé sur le toit, le chauffeur grille un feu rouge, selon des témoins, et percute une moto. Le jeune motard est blessé à l'entrejambe et opéré d'urgence. La victime assure que l'ancien Premier ministre l'a totalement abandonné au sol. Jean-Pierre Raffarin, lui, assure s'être rendu à l'hôpital pour prendre des nouvelles.
4: Mais je croyais que les anciens premiers ministres n'avaient plus le droit à des chauffeurs.
21: Oui, en plus de l'accident, c'est bien ça qui pose problème. Pourquoi Jean-Pierre Raffarin roulait dans une voiture de fonction alors qu'il n'en a plus le droit? Car oui, depuis cette année, les anciens premiers ministres n'ont plus le droit d'avoir des chauffeurs à vie comme c'était le cas avant, mais uniquement pendant 10 ans, une fois à la retraite. Sauf que Jean-Pierre Raffarin a largement dépassé les 10 ans. Ça fait 21 ans qu'il a quitté ses fonctions. Mais selon lui, ce jour-là, il était, je cite, en mission officielle temporaire pour améliorer les relations entre la France et la Chine. Et la voiture lui a avait été attribué par le ministère des Affaires étrangères.
4: Explication Lou Bourdi. Il faut renforcer la sécurité durant les stages. Voilà ce que le gouvernement avait dit après la mort en avril d'un jeune de 15 ans, mort écrasé par un chariot élévateur. Il réalisait un stage de seconde dans une entreprise du Gard. Et bien hier, dans une entreprise de BTP du département du Doubs. Bonjour Mathilde Cariou.
2: Bonjour.
4: C'est un jeune de 16 ans qui a été grièvement blessé. Il chargeait des sacs de ciment.
2: Il les déposait dans un malaxeur à béton quand son bras gauche a été emporté par la machine et s'est pris dans les lames métalliques qui servent à mélanger les matériaux. Il a réussi à dégager son bras mais s'en sort avec plusieurs blessures, des coupures assez profondes, le bras écrasé et une grosse hémorragie. Comment est-ce encore possible ? S'interroge le syndicat CGT Éducation. Après la mort de 5 stagiaires l'an dernier, la place des enfants, nous dit Yannick Biliac, n'est pas sur un chantier.
3: Est-ce qu'on pense qu'on peut demander à un enfant de faire de la manutention en toute sécurité ? Le nombre de décès et d'accidents graves pose la question de ne plus

0: et le stage de seconde par une semaine de découverte organisée par le lycée.
1: Mathilde Cariou. Le pouvoir iranien est bien décidé à faire des funérailles de son ancien chef politique et religieux, l'ayatollah Khamenei, une démonstration de force. Démonstration auprès de son propre peuple, réprimé comme jamais en janvier dernier, mais aussi aux yeux du monde. Ces funérailles vont débuter demain à Téhéran. Bonjour Jean-Sébastien Soldaini.
2: Bonjour.
1: Vous êtes sur place à Téhéran, l'un des rares journalistes présents. Je précise que vos déplacements sont très encadrés, que le nombre d'interviews qui vous est alloué par le pouvoir est limité, mais que vous avez pu noter ces dernières heures que de nombreux dignitaires du régime iranien se recueillent devant la dépouille de l'ancien guide et notamment le chef des gardiens de la révolution, Arman Vahidi.
2: Oui, cette visite, c'est celle d'un homme qui choisit ostensiblement de se découvrir ce nouveau chef des gardiens de la révolution. L'armée idéologique du régime n'est pas apparue en public depuis fin février. Ce sont les médias d'État qui publient ce matin une photo. Il est penché sur le cercueil d'Ali Khamenei au cours d'une cérémonie privée. Le regard grave, presque vengeur, de celui qui est présenté comme le dur des durs dans son corps d'armée. Il fait même partie du cercle très restreint de ceux qui sont en contact direct avec le nouveau guide suprême Mojtaba Khamenei, c'est dire à quel point cet homme prend des risques en donnant sa position. Le cercueil d'Ali Khamenei est lui arrivé au petit matin dans l'immense complexe religieux où vont se dérouler les cérémonies d'hommage. À ses côtés, il y a aussi les dépouilles de ses proches tués dans le même bombardement au début de la guerre, notamment l'une de ses filles. D'autres visites ont eu lieu ce matin, celle du président de la République iranien, Massoud Pezeshkian notamment.
1: Au-delà de ces dignitaires, Jean-Sébastien, des délégations étrangères vont faire le déplacement. Ça nous en dit long sur les soutiens actuels de l'Iran.
2: Exactement, sur la liste des représentants d'une trentaine de pays, il y a des noms, des visages très familiers de l'Iran. Dmitri Medvedev, ancien président russe et proche de Vladimir Poutine, le premier ministre pakistanais qui a œuvré pour obtenir un accord avec les Américains, et puis un haut dignitaire chinois. Aucun dirigeant européen n'a été convié pour ces trois jours. C'est prévu pour se faire en deux temps. Deux jours de prière, tout d'abord, samedi et dimanche à la Moussala, le complexe où repose désormais le corps d'Ali Khamenei, puis un défilé dans Téhéran lundi sur un parcours de 10 km de long et le long duquel, à chaque carrefour, des hommes se relaient toutes les heures, jour et nuit, pour porter le drapeau iranien depuis le début de la guerre, depuis maintenant 125 jours.
1: Jean-Sébastien Soldaini, en direct de Téhéran, avec les moyens techniques de Martin Troadec. Cette guerre entre l'Iran d'un côté, les États-Unis et Israël de l'autre a entraîné la fermeture du détroit d'Ormuz et la flambée des prix des carburants, même si depuis deux semaines, ils sont à nouveau à la baisse. Qu'importe, le marché des voitures électriques semble enfin décoller. Le mois dernier, elles ont représenté 30% du marché du neuf. C'était 17% il y a un an. Bonjour Maxime Debs.
3: Bonjour.
1: Et cela vaut aussi pour l'occasion.
3: Ouais, et ce qui n'était qu'un frémissement il y a quelques semaines, quelques mois encore sur ce marché devient concret. Sur la plateforme La Centrale, qui recense près de 350 000 annonces de véhicules d'occasion, les recherches pour de l'électrique explosent de près de 250%. Confirmation d'une tendance qui commençait à s'esquisser dès le mois de mars dans une étude Le Bon Coin que nous vous avions révélée ici sur Inter. Là, ça ne fait plus de doute, les Français n'ont plus peur de changer de moteur ni de se tourner vers l'occasion pour ça, ce qui n'était, il faut bien le dire, pas possible encore tout récemment. Quand vous vouliez de l'électrique, nouvelle technologie oblige, il fallait acheter du neuf. Là, l'offre de seconde main s'est développée et devient un recours pour des milliers de personnes aux moyens plus limités. Chez Aramis Auto, contacté ce matin, la part des voitures électriques d'occasion vendues a par exemple plus que doublé, passant de 4% il y a un an à 9% le mois dernier.
1: Maxime Debs, dernier jour de calme au Rassemblement National avant la décision de la Cour d'appel dans l'affaire des assistants d'eurodéputés FN. Ce sera mardi prochain. En cas de condamnation, Marine Le Pen pourrait être contrainte de renoncer à sa candidature à l'Élysée. Mais l'autre difficulté pour le RN, c'est le financement de ses campagnes. Aucune banque française n'a encore répondu favorablement aux demandes de prêts du parti. Et puis cette information France Inter, des députés Rassemblement National disent avoir été radiés de leur banque après leur élection, Victoria Coussa.
4: Dans un courrier lapidaire, peu après leur élection, au moins 4 députés apprennent que leurs banques, toutes différentes, veulent fermer leurs comptes. Stéphane Rambaud, député du Var, ainsi que 3 figures médiatiques du parti proches de Marine Le Pen, Jean-Philippe Tanguy, le Marseillais Franck Elizio et Thomas Ménager. Nous n'avons plus convenance à maintenir nos relations commerciales, reçoit ce dernier de l'établissement qui gérait ses comptes depuis ses jeunes années. Même histoire pour Franck Elizio, dans une autre

0: autre banque qui hébergeait son compte et ses livrets depuis ses 18 ans. Est-ce à cause de ce don versé au parti pendant la présidentielle ? Le parlementaire n'obtient pas d'explication, comme ses collègues. Est-ce parce qu'en devenant député, ils deviennent également dans le jargon des PPE, personnalités politiquement exposées, des profils à risque plus élevé de blanchiment d'argent ou de corruption pour les banques qui peuvent décider de les écarter ? Pas de remontée de cas similaires d'autres groupes politiques d'après la présidence et la question de l'Assemblée nationale, ce qui fait dire aux concernés que l'étiquette RN reste radioactive dans le milieu bancaire.
1: Information signée Victoria Coussa, les candidats à l'élection présidentielle qui se pressent ces jours-ci à Aix-en-Provence aux rencontres économiques. Enfin, ceux qui ont été invités, c'est-à-dire ni le Rassemblement National, ni la France Insoumise. Mathieu Bonnour, vous êtes sur place, c'est le cercle des économistes qui organise cet événement et c'est un choix qui fait beaucoup parler.
2: Au milieu de ce grand parc où s'enchaînent les tables rondes, tous les partis politiques sont là, tous sauf la France Insoumise et le Rassemblement National, malgré les rapprochements récents du parti d'extrême droite avec certains dirigeants de grandes entreprises. Le choix du cercle des économistes s'est fait lors d'un vote, choix regretté par leur fondateur Jean-Hervé Lorenzi.
3: Il y a 58% des intentions de vote de Français qui sont partis vers ces extrêmes. Il le fallait, en tout cas, écouter ce qu'ils nous disaient.
2: Parce que dans le public, il y a du beau monde. Patrons, syndicats, conseillers, tous ceux qui influent sur les grandes orientations du pays. Loin des oreilles et des regards indiscrets, les tête-à-tête s'enchaînent au pas de course. Édouard Philippe, à l'ombre depuis ce matin, avec des ministres étrangers, la présidente de la Banque Centrale Européenne aussi, Christine Lagarde, qui dit vouloir faire entendre une voix européenne pour la prochaine campagne présidentielle. Une année très politique, on n'a jamais vu ça à Aix, glisse un fin connaisseur des lieux. Gabriel Attal, Marine Tondelier, François Hollande, Raphaël Glucksmann, Bruno Retailleau, ils s'entretiennent parfois avec plus de 20 personnalités dans la même journée. Ça, c'est pour ce qui est public, mais discrètement, les dîners se multiplient. Parfois, deux ou trois rendez-vous dans la même soirée pour certains, des contextes plus détendus, intimistes, dans des belles demeures provençales où les langues se délient. Les candidats écoutent, les patrons aussi. Un de ceux dans la course à l'Elysée l'assure, on se jauge pour les prochains mois, c'est incontournable d'être là.
1: Reportage à Aix, Mathieu Bonnour, dans les salles de classe. Dernières heures de travail pour les élèves français, les vacances scolaires ce soir. Et avec une circulation qui s'annonce difficile avant les premiers jours de vacances, circulation classée rouge dans l'est du pays, en région parisienne dans le sens des départs, orange sur l'ensemble du territoire. Mais attention également, si vous circulez à trottinette, trottinette électrique, un accident mortel hier matin à Lille, alors que le parquet a présenté une nouvelle disposition. Depuis deux semaines dans la capitale du Nord, lorsqu'un engin débridé est saisi, le propriétaire peut échapper à l'amende s'il accepte que sa trottinette soit détruite, mesure présentée hier lors d'une opération de contrôle en centre-ville de Lille. Mathis Caron.
4: Pendant près d'une heure, la police interpelle tous les utilisateurs de trottinettes électriques.
5: Monsieur ?
4: Chaque véhicule est contrôlé par le major Dubois grâce à un curvomètre, un genre de tapis roulant capable de mesurer la vitesse maximale des trottinettes.
5: On voit que la vitesse de la trottinette est bien de 64 km/h. C'est une trottinette qui est en infraction.
6: C'est quoi, entre guillemets, le record que vous avez constaté ?
5: 129 km/h.
7: Régulièrement, on voit des vitesses qui arrivent à 100 km/h. Avec 2-3 manipulations, il ne faut pas forcément être un super mécano pour aujourd'hui débrider une trottinette, en fait. Hein.
4: Depuis 15 jours, les propriétaires de trottinettes débridées peuvent accepter que leur engin soit détruit par l'État pour échapper à une grosse amende. Samuel Finiels, le procureur de la République de Lille.
8: Votre trottinette, elle est saisie. Vous abandonnez la trottinette qui va être détruite. Soit vous refusez l'abandon de la trottinette, elle est saisie et vous comparaîtrez devant le tribunal de police pour une amende qui peut aller jusqu'à 1500 euros. Il faut que tout le monde se débarrasse des trottinettes qui vont à plus de 25 km/h. C'est un enjeu de sécurité.
4: Et cette nouvelle procédure, c'est un succès. Face à ce dilemme, tous les propriétaires en infraction disent adieu à leur dangereuse trottinette.
9: Tribunal, 1500 euros d'amende plus les 600 d'assurance, autant en racheter une autre. Elle coûte moins cher.
4: En seulement deux semaines, plus de 10 engins débridés ont été saisis à Lille pour être détruits.
1: 129 km/h sur une trottinette, c'est évidemment bien trop rapide. Reportage ici Nord, 13h29 sur Inter. À suivre dans la prochaine demi-heure, la météo de Laurence Dezélé, puis notre invitée Réa Hutin, la présidente de la Fondation 30 millions d'amis, la lutte contre la maltraitance animale. Faut-il instaurer un permis de détention des animaux, un fichier national des interdits d'animaux? 01 45 24 7000 pour être avec nous. 13h45, notre feuilleton en costume dans l'une des plus grandes réserves de France, dans le Maine-et-Loire. 13h50, c'est la France et c'est une chanson, Virginie Troussier et Frédéric Pommier. Bonjour à tous les deux.
10: Bonjour Jérôme.
11: Bonjour Jérôme.
1: Virginie, vous nous emmenez en montagne.
11: Oui, on parle de la niaque, ce petit mot populaire.

0: populaire et devenu un véritable objet d'étude pour les psychologues. Et nous verrons que la montagne est sans doute le meilleur terrain pour la comprendre.
1: Et avec vous Frédéric, une chanteuse.
2: Une chanteuse lyrique, la soprano Julie Fuchs, dont le dernier album a pour titre « Je te veux ». Et avec elle, nous écouterons la voix d'Anne Sylvestre, ce sera « Ma chérie ».
1: Merci à tous les deux et à tout à l'heure.
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1: Bonjour Laurence Dezélé.
8: Bonjour.
1: Globalement, il va faire beau et chaud partout cet après-midi.
8: Oui, alors on aura quand même une alternance de nuages et d'éclaircies au sud de la Garonne, ainsi que sur les reliefs de l'Est et de la Corse, mais c'est une impression de beau temps quand même qui va dominer. On surveille toujours le Mistral et la Tramontane qui soufflent à 60-70 km/h. Le risque de feux de forêt est toujours très élevé et les pompiers restent en alerte.
1: Les départs en vacances des juilletistes vont peut-être amplifier les risques d'incendie?
8: Ben oui, vous allez être nombreux sur les routes dès aujourd'hui, donc attention à ne pas jeter vos mégots de cigarettes par les fenêtres de voitures ou de train, par exemple, surtout près des zones végétalisées. Sinon, pour ce qui est des températures attendues cet après-midi, 20 degrés à Fécamp, 25 à Biarritz, 28 au Puy-en-Velay, 29 à Paris, 31 à Lyon et 35 degrés à Marseille.
1: Laurence Dezélé.
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1: 13h33.
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1: Bonjour Réa Hutin.
10: Bonjour.
1: Merci d'être avec nous dans ce 13-14. Vous qui êtes la présidente de la fondation 30 millions d'amis, nous vous avons invité pour parler de la maltraitance envers les animaux. Plusieurs cas relevés durant la canicule ces derniers jours. Des animaux enfermés dans des voitures, par exemple. Et puis nous sommes à quelques heures, je l'ai dit, des vacances scolaires d'été. Et on sait que se pose chaque année le problème des abandons d'animaux domestiques. Dans notre pays, plus de 335 000 animaux ont été pris en charge par des refuges et des associations l'an dernier. Ça représente en moyenne un abandon toutes les 94 secondes. Est-ce qu'il faut un permis de détention dans ces conditions pour les animaux? Est-ce qu'il faut mettre en place une stérilisation générale des animaux de compagnie? Certains la proposent. J'attends vos appels, vos questions, vos témoignages, vous qui nous écoutez. 01 45 24 7000. Vous passez également via l'application Radio France et là, c'est l'onglet Réagir. Réa Hutin, certaines SPA font état d'une hausse des signalements pour maltraitance ces derniers jours durant la vague de chaleur. Est-ce que vous l'avez constaté également?
10: Oui, évidemment que dès qu'il y a la canicule, la violence est exacerbée, le stress aussi, et avec un peu d'alcool là-dessus, effectivement, on assiste à des scènes horribles de violence envers les animaux. Mais c'est toute l'année. Mais là, effectivement, c'est encore plus.
1: On a le témoignage de Corinne qui nous appelle de la Nièvre. Bonjour Corinne.
11: Bonjour tout le monde, bonjour.
1: Vous êtes bénévole enquêtrice à la SPA, la Société Protectrice des Animaux. Vous avez constaté une hausse des cas de maltraitance ces derniers jours?
11: Alors oui, dû à la canicule et à ces fortes chaleurs, je suis souvent sollicitée pour nous signaler des animaux qui restent, enfin surtout des chiens ou chats qui restent sur des balcons en plein soleil, sans gamelle d'eau, sans gamelle de nourriture, toute la journée, toute la nuit, 24 heures sur 24. Pire que ça, des gens qui partent en voyage et qui laissent, excusez-moi, ça m'émeut, qui laissent des animaux voilà, pendant leurs vacances, qui les laissent à l'abandon, soit sur les balcons ou dans leurs appartements. Oui, à cause de la chaleur, moi personnellement, j'ai pu constater une recrudescence de cette maltraitance et des abandons, malheureusement, oui.
1: Est-ce que vous avez les moyens de faire face? Je crois que vous cherchez des enquêteurs.

0: enquêteurs, des enquêtrices ?
1: Exactement. Nous, dans la Nièvre, on est à la recherche justement de bénévoles enquêteurs, enquêtrices, pour justement faire face à ces demandes. Bien souvent, il suffit simplement d'un dialogue. Beaucoup de personnes, c'est ça qui est aussi catastrophique, c'est que beaucoup de personnes ne savent pas, ne connaissent pas comment gérer l'animal. Ils pensent que c'est tout à fait normal de laisser son animal sur le balcon en plein soleil et ne se rendent pas compte de la dangerosité de la situation. Et bien souvent, avec un discours et avec un peu ou plus ou moins beaucoup de pédagogie, on arrive à gérer le problème et à faire face, oui, mais pas toujours. Mais
0: merci
1: pas toujours.
0: Corinne de nous avoir appelé. Réa Hutin, une réaction et peut-être des conseils pour ceux qui agissent mal et peut-être par mégarde, c'est-à-dire qu'ils ne font pas assez attention. Quels conseils on peut leur donner quand il fait très chaud pour leurs animaux ?
2: La maltraitance ordinaire, quotidienne. Ouais, ouais. Mais je voudrais d'abord rendre hommage à ces merveilleux bénévoles un peu partout. Nous en avons 400 aussi. C'est grâce à eux qu'on peut avoir ces signalements et qu'on peut effectivement réagir dans les plus brefs délais. Mais vous savez, il y a la cruauté, la barbarie envers les animaux, on connaît. Mais il y a cette maltraitance quotidienne qui vraiment... dû à des personnes qui s'en fichent un peu ou qui sont mal informées ou par bêtise. Mais vous savez, on est sur le pont tous les jours à donner des conseils. On ne laisse pas un animal dans la voiture, même si la voiture est à l'ombre avec les fenêtres ouvertes, le soleil tourne et il y a eu des accidents, mais il y a eu aussi des enfants qui ont été laissés dans des voitures. Et c'est terrible qu'on n'arrive pas à leur faire comprendre ça. Donc effectivement, il y a plein
0: de signes avant-coureurs qui doivent alerter les propriétaires d'animaux domestiques, d'animaux, de chiens, de chats.
2: Bah, avant-coureur, une fois que vous l'avez laissé dans la voiture, il meurt dans les 20
0: bien
2: minutes.
0: Bien sûr, bien sûr.
2: Ensuite, effectivement, c'est tout ce qui est du bon sens. On ne laisse pas un animal sur un balcon. C'est vrai qu'il y a plein de cas où il faut qu'on intervienne parce qu'ils ont laissé le chat sur le balcon avec les volets fermés. Il ne peut même pas rentrer. Donc, en effet, et effectivement, je dois parler de nos vacances entre amis puisque c'est aujourd'hui le jour de départ. C'est 100% digital, c'est tout à fait gratuit, c'est adressé à tout le monde avec des conseils pratiques, avec des lieux pet-friendly, 30 000 adresses recensées à travers la France où on va pas seulement accepter votre animal, mais l'accueillir avec un bol d'eau et un sourire. Donc en effet, on est des consommateurs comme les autres et il faut nous accueillir comme il faut, mais il faut que chaque maître soit responsable envers un membre de sa famille pendant le voyage, sur place, etc. Donc, tous ces conseils, vous les retrouvez dans nos vacances entre amis.
0: Accueillir, garder les animaux, c'est aussi ce que vous faites, Salim. Bonjour.
3: Oui, bonjour.
0: Vous êtes à Paris, Salim. Expliquez-nous ce que vous faites avec la plateforme que vous avez créée.
3: Oui, tout à fait. En fait, c'est une plateforme solidaire de garde d'animaux. Et l'objectif, justement, est de démocratiser les services de garde et les rendre accessibles à tous les propriétaires d'animaux de compagnie.
0: Donc, je pars en vacances, mais je ne peux pas emmener mon chat, par exemple. Je vous appelle, je vais sur votre plateforme. Comment ça marche ?
3: Oui, bon, je pense que je n'ai pas le droit de citer le nom de la plateforme. Mais effectivement, en fait, l'objectif est de constituer une communauté partout en France et de s'entraider. Je garde effectivement votre chien, quelqu'un peut visiter mon chat, etc. C'est vraiment basé sur la solidarité.
0: Donc, c'est gratuit
3: pour qu'on puisse... C'est quasiment gratuit, il y a une petite participation, parce que justement, il faut faire tourner la plateforme, etc. Il y a beaucoup de charges, mais nous, par exemple, on travaille bénévolement là-dessus.
0: Combien vous avez de personnes qui se proposent de garder des animaux sur votre plateforme ?
3: Alors maintenant, on a dépassé les 40 000 un peu partout en France.
0: 40 000 ?
3: 40 000 personnes, effectivement.
0: Donc ça fonctionne plutôt bien ?
3: Ça fonctionne bien, mais le problème, en fait, c'est qu'il y a une certaine concurrence, enfin, si je peux dire le mot, déloyale. C'est-à-dire qu'il y a des start-up américaines qui s'installent sur le sol français et qui font embaucher des personnes qui ne sont absolument pas qualifiées pour faire la garde, etc., et qui facturent comme des professionnels. Mmh. Et quand on voit un Français lambda, il peut plus se permettre de lâcher beaucoup d'argent, et surtout par rapport à des personnes qui ne sont non qualifiées. Donc, ça reste un métier qui n'est pas assez réglementé, malheureusement. Ici en France.
0: Merci Salim pour ce témoignage. Juste le nom de votre plateforme, on peut la citer ?
3: C'est pabette.com.
0: Pabette.com. Merci Salim de nous avoir appelé. Réa Hutin, vous avez, avec la Fondation 30 millions d'amis, depuis quelques semaines, diffusé une campagne télévision à la télé. Là, on parle de la maltraitance animale. On y voit un maître qui se comporte très mal avec son chien, qui le frappe. Des images dures et puis cette chanson interprétée par Zao de Sagazan.
4: Je ne peux pas croire que tu m'aimes, mais je t'en prie, dis-le quand même.
0: Le montage, Réa Hutin, nous suggère que, en fait, ce maître maltraite plusieurs de ses chiens, que la violence se répète, au fond. C'est le message.
2: En effet, c'est vraiment, il y a la maltraitance, mais pire que la maltraitance, c'est la récidive. Donc, on ne se rend pas compte au début du film, mais à la fin, on se rend compte que cet homme a eu 3 chiens différents. Donc, et à la fin, le chien, effectivement, meurt dans la voiture, au soleil. Et c'est pour montrer qu'il faut vraiment que les personnes ne puissent pas refaire ce genre de maltraitance sur différents animaux. Donc c'était tout le but de ce film, vraiment poignant.
0: Vous portez le projet pour cela de créer un permis de détention pour les animaux. Au fond, que certaines personnes ne puissent pas accéder à ce permis, ce qui donc les empêcherait d'avoir un animal. Une proposition de loi avait été déposée il y a quelques mois. Où est-ce qu'on en est ?
2: Il y a déjà, depuis la loi de 2021, il faut, lorsque on cède un animal ou on vend un animal, on doit expliquer. C'est une forme de sensibilisation, mais ce n'est pas un contrat. Ce que nous, on veut, c'est un véritable permis de détention. C'est-à-dire que tout le monde a un permis au départ, c'est gratuit, mais au moins c'est un moyen de sensibiliser, mais aussi pour que les forces de l'ordre ou les vétérinaires puissent savoir si cette personne a déjà été condamnée pour maltraitance. Et lorsqu'il est condamné, on lui enlève justement ce permis pendant 1 an, 2 ans ou à vie, selon ce qu'il a commis comme maltraitance. Donc effectivement, c'est un moyen, mais il faut que ce soit relié à un fichier central national aussi, où on répertorie tous ces maltraitances, parce que lorsque une personne adopte un chien, il l'abandonne et puis il revient en chercher un autre. C'est ça qui est terrible, c'est qu'on n'a aucune... On ne peut pas tracer ces personnes qui récidivent plusieurs fois, qui reprennent des animaux.
0: Concrètement, ça voudrait dire que des gendarmes ou des policiers pourraient contrôler quelqu'un dans la rue avec son chien, lui dire « Est-ce que vous pouvez me présenter votre permis ?» Ou bien qu'au moment d'aller acheter un animal...
2: Non, c'est surtout au moment de l'acquisition.
0: D'accord, d'accord.
2: C'est à l'acquisition, au moins on demande dans nos refuges, partout, ou même dans les points de vente. Bon, évidemment, il vaut mieux adopter que d'acheter. Mais donc, à tout moment, on peut dire « Bon, montrez-nous votre permis. » Donc, effectivement, ça nous permet aussi de ne pas donner des animaux ou faire adopter des animaux à des personnes dont on sait qu'ils ont été condamnés pour maltraitance.
0: Ça se fait déjà ? Ça se fait déjà dans certains pays, Réa Hutin ?
2: Absolument, oui. En Belgique, en Wallonie, c'est carrément relié à votre carte d'identité. Donc, vous êtes vraiment traqué. Et ensuite, parce que c'est vrai, en Allemagne aussi, en Allemagne, c'est payant. En Suisse aussi, on vous oblige, que vous ayez un chihuahua, un berger allemand, de prendre des cours d'éducation avec votre chien chez des professionnels. Donc, vous voyez, nous, ça fait des années, ça fait 30 ans qu'on décrit ces abandons chaque année renouvelés. Mais là, il faut vraiment prendre des mesures pour que... Et d'ailleurs, notre sondage, il y a 8 Français sur 10 qui sont tout à fait d'accord avec ce permis de détenir un animal.
0: Mais la justice peut interdire la détention d'animal. Oui. C'est possible, il y a une femme maître chien en Seine-et-Marne qui a été condamnée en début de semaine pour avoir laissé son chien mourir de faim. Elle a été condamnée, interdite à vie de détenir un animal.
2: Voilà,
0: ça existe
2: c'est
0: dans la
2: ce
0: loi.
2: Que nous ouais. demandons. Nous avons une centaine, on est partie civile dans des cas très nombreux. Et notre demande, c'est ça. C'est surtout de demander à ce que cette personne ne puisse plus avoir d'animal pour ne pas récidiver.
0: Hier, à la gare de Lyon, Réa Hutin, un chat qui avait échappé à la vigilance de son propriétaire, a été écrasé par un train au départ. Le propriétaire dit qu'il avait alerté la SNCF, ensuite il a tenté de récupérer l'animal, et conformément au nouveau protocole, la SNCF a attendu 20 minutes avant de laisser le train partir, mais le chat n'a pas pu être récupéré, il était sur les voies et il est mort. Le propriétaire dit avoir porté plainte. Est-ce que vous le soutenez
2: dans cette démarche ? Il y a eu un cas précédent, il y a 1 an ou 2, avec un chat qui s'appelait Neko, qui, dans les mêmes conditions, il s'était échappé, il s'était mis sous le TGV, et on a donné à l'ordre du TGV de prendre le départ. Évidemment, il a écrasé le chaton devant la famille, l'enfant, etc.
0: Donc à partir depuis de là, le protocole a été changé. La SNCF
2: oui,
0: a changé son protocole.
2: Parce que nous avons effectivement, nous avons porté plainte contre la SNCF. Nous avons gagné. Malheureusement, la SNCF a fait appel, etc. Mais à partir de là, ils ont mis ce protocole d'attendre 20 minutes. Donc c'est ce qui s'est passé. Le chat s'est échappé, il s'est mis
0: c'est
2: sur
0: ce
2: les voies.
0: C'est ce qui s'est passé hier, ouais.
2: Et ils ont attendu 20 minutes, mais vous pouvez attendre 20 minutes ou 2 heures. Le chat est terrifié, il est sur les rails. Et si vous ne changez pas ce protocole, d'ailleurs j'ai écrit à Castex à ce sujet.
0: Jean Castex qui est le président de la SNCF.
2: PDG. Donc effectivement, la seule façon, c'est qu'on trouve un moyen. Et d'ailleurs, lorsqu'il y a un attroupement comme ça, il y a tout de suite la police qui arrive, les agents de la SNCF, mais aussi les pompiers en cas de...
0: Mais on ne peut pas faire attendre les trains pendant des heures.
2: Justement, c'est là où je dis, il faut vraiment trouver un moyen. On ne peut pas non plus décider, c'est une question éthique. Est-ce qu'on roule sur un animal en sachant qu'il est là? Un animal qui s'est acquitté d'un billet, il est donc passager. Hein, donc on
0: qui est aussi sous la responsabilité de son propriétaire.
2: Oui, mais un accident peut arriver, vous allez dire, un accident peut arriver. Mais quand même, c'est une question d'éthique, mais surtout aussi de protocole. Il suffirait qu'on puisse faire descendre un pompier avec le maître qui appelle son chien, etc. Donc on fait un effort, mais pas juste de dire au bout de 20 minutes, on y va. Mais je me demande même pour le conducteur, c'est épouvantable, on lui donne l'ordre de passer sur le chat. Est-ce qu'il a un droit de retrait, par exemple?
0: Merci Réa Hutin d'avoir été avec nous aujourd'hui dans ce 13-14 pour évoquer tous ces sujets à quelques heures du début des vacances scolaires. Présidente de la Fondation 30 millions d'amis, 13h46 sur Inter. Une semaine dans leur vie, notre feuilleton au milieu des costumes depuis lundi, dans l'une des plus grandes réserves de France. Nous sommes près de Cholet, c'est l'association Costumes et Théâtre, 15 000 pièces qu'elle loue aux troupes amateurs dans tout le pays. Et entre les rayons, on retrouve avec notre journaliste Victor Vasseur, Anne-Claire, c'est elle qui gère les commandes.
5: Ce sont des soutanes, c'est parce que je dois habiller des prêtres. Il faut que j'en habille 6. Donc je compare en fait, j'essaye pour attribuer de manière appropriée en fonction des mensurations des différents comédiens, celle qui sera le plus adaptée en longueur. C'est pas des vêtements très ajustés, mais il faut au moins que ce soit couvrant. Anne-Claire, et ça fait 3 ans que je suis là. À la préparation des commandes, rendez-vous avec les clients, et puis au retour, pointage, nettoyage.
6: Quand vous avez la liste avec tous les costumes, ouais. Ça vient directement en tête? Ça on l'a, ça on l'a pas?
5: On essaye, mais ça vient avec l'expérience, mais du coup on travaille en équipe. Moi au tout début j'étais un peu perdue, donc je demandais à mes collègues Peter et puis Martine qui étaient là à l'époque, voilà. Puis petit à petit on sait... On apprend à connaître la collection, puis on en découvre toujours, donc c'est ça qui est bien. On se fait toujours surprendre. Bah oui. Ah tiens, on a ça. Oui, parce que on en a quand même des milliers, donc y a des choses qu'on utilise très régulièrement, on finit par les avoir en tête, et puis parfois on tombe sur des demandes un peu plus pointues, donc du coup on recherche un peu plus et on tombe sur des choses qu'on n'avait pas utilisées ou qu'on n'avait pas identifiées dans la collection. Paul Production, eux, ils font plusieurs spectacles, donc il faut que je les prépare là. Alors là, je suis sur une grosse commande de 140 et quelques costumes qui vont partir en Normandie. 50 femmes nobles à habiller. On avait des brigands, on avait des lavandières, on a des cuisiniers, on a des religieux. Donc on s'est répartis avec Marie-Claire pour préparer ça. Ça s'appelle Ambly 1781.
6: Est-ce qu'il y a une saisonnalité des costumes, des costumes qui reviennent d'année en année à un même moment de l'année?
5: Les costumes 18e, ils sortent beaucoup plus souvent l'été. Je pense qu'il y a beaucoup d'animations en fait, autour de monuments historiques, de châteaux, et ça correspond aux périodes. En fait. Souvent, les clients ils font en fonction du patrimoine dont ils disposent les spectacles. Donc, c'est vrai que les costumes 18e, vous voyez, le rayon il est un peu à poil, entre guillemets. Ils sortent beaucoup plus l'été, et puis l'hiver, ça va plus être 1900, ouais. Tout ce qui est fait d'eau, les pièces de théâtre qui se jouent en intérieur.
6: Et les autres commandes, vous avez quoi après, par exemple?
5: Après, j'ai une troupe qui joue en région parisienne, ils jouent Edmond, de Michalik, qui est, voilà, la vie d'Edmond Rostand. J'ai... J'en ai plein sous le coude là.
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0: C'est la France, le vendredi 13h50, la France des cimes et des océans avec Virginie Troussier. Aujourd'hui Virginie, pour tous ceux qui vont dans les prochaines semaines franchir des cols à pied ou à vélo, un ingrédient indispensable, la niaque.
8: Qu'est-ce que la niaque ? Pour les absolus, les passionnés, je dirais que c'est un oui sans réserve, un oui à ce qui nous anime, un oui à tout. C'est un dévouement total, incompatible avec le doute. L'inconnu et la difficulté sont autant de verrous à faire sauter. La niaque, c'est un mélange de vitalité et de combativité, un carburant qui fait vibrer le cœur et alimente le moteur. Étonnamment, si les études sur la motivation se développent aux États-Unis dans les années 50, la niaque, elle, n'intéresse les psychologues que depuis le début du 21e siècle. Les Américains la nomment le grit et la considèrent comme la clé du succès, cette capacité à persévérer et à garder le cap malgré les obstacles. Une vision qui reflète une société où la performance, l'autonomie et le dépassement de soi sont fortement valorisés.
0: Cette niaque est-elle perçue différemment en France ?
8: Dans le livre « La niaque, psychologie de la persévérance » publié sous la direction d'Héloïse Lhéreté, Cécile Pelletier et Marc Olano, on apprend que le mot a fait une entrée tardive dans le dictionnaire en 2006 et qu'il suscite encore une certaine méfiance. En France, nous avons longtemps privilégié les explications sociales aux seules qualités individuelles. Mais les chercheurs montrent que la niaque naît avant tout de l'intérêt profond que nous portons à une activité. Cela nous invite à regarder l'effort autrement. Il peut être nourri par la passion et l'envie. Et les neurosciences le confirment. Notre cerveau aime apprendre et progresser. Surtout, la niaque nous oblige à interroger nos désirs profonds. Lorsqu'elle fléchit, ce n'est pas forcément un signe de faiblesse. C'est parfois le signe que nous suivons une route qui n'est plus vraiment la nôtre.
0: Et pourquoi la montagne la révèle-t-elle si bien ?
8: Eh bien, la niaque n'est jamais linéaire. Et en montagne, l'ascension ne l'est pas davantage. La motivation va et vient, les coups de mou aussi. Pour tenir, il faut garder en tête ce qui nous met en mouvement. Un sommet, un col, le bout d'un sentier. Car ce qui démotive le plus, ce n'est pas l'effort. C'est fournir des efforts sans savoir pourquoi. Dans l'essai sur la niaque dont nous avons parlé, on apprend que l'explorateur Jean-Louis Etienne conseille aux enfants non pas de suivre leur passion, comme on l'entend souvent, mais d'aller au bout de ce qu'ils entreprennent. Et je crois que la montagne nous apprend précisément cela. Continuer à avancer, un pas après l'autre, parce qu'on sait où l'on va.
0: Mais au fond, Virginie, pourquoi tenir coûte que coûte ? Pourquoi s'accrocher absolument à l'idée du sommet ?
8: Parce que là-haut, il y a bien sûr la satisfaction d'être arrivé, une réussite personnelle et souvent collective. Mais la montagne ne glorifie pas la compétition. Elle nous met sans cesse à l'épreuve et nous place dans un état de vulnérabilité absolue. Et c'est parce que nous nous y confrontons que nous nous transformons. Un montagnard n'est sans doute pas celui qui résiste à tous les coups du destin, mais celui qui accepte sa fragilité. Les forces qui diminuent, le corps qui flanche, le flux des imprévus, notre dépendance aux autres. La montagne démonte le mythe de la toute-puissance. Elle nous apprend que nous ne sommes ni invincibles, ni définitivement doués, mais capables de progresser. Alors, dans la pente, quand le souffle se raccourcit et que les jambes brûlent, apparaît parfois quelque chose de plus fort que la volonté, une immense envie de vivre. Et c'est peut-être cela, la véritable niaque.
0: Merci Virginie Troussier, en direct de Concarneau, de nous avoir donné envie de conquérir les cimes, et pas n'importe comment, dans les prochaines semaines. De C'est la France. Ah, c'est une chanson, c'est la soprano Julie Fuchs que vous recevez aujourd'hui, Frédéric.
9: Julie Fuchs qui présentera du 19 au 23 août à Saint-Bonnet-du-Gard la deuxième édition du festival Nos Jours Heureux, un festival qu'elle a créé l'an dernier avec une programmation mêlant musique classique, opéra et tango argentin, autre de ses passions. Et c'est Anne Sylvestre qu'elle a souhaité que l'on écoute.
10: Je pense que je l'ai découverte et en tout cas vraiment faite mienne grâce à une de ses œuvres qui est en fait une comédie musicale qui s'appelle Lala et le cirque du vent. Et que j'ai découvert, je crois, parce que ma sœur l'étudiait dans sa classe. Donc je devais avoir 10 ans à peu près. Le personnage principal de cette comédie musicale était Lala, une petite fille qui était muette, qui n'avait pas de voix. Et ça veut dire beaucoup, ne pas avoir de voix. Pas seulement pour la chanteuse que je suis aujourd'hui, et qui du coup s'exprimait avec ses pieds et faisait des claquettes au sein d'un cirque. Et j'aimais cet univers de trouvailles, de communication, de personnages hauts en couleur, de relations d'amour.

0: amour aussi entre les personnages.
1: Et cette comédie musicale, vous l'avez vue sur scène ?
0: Je l'ai vue sur scène et je l'ai beaucoup écoutée en cassette. Et aujourd'hui, je la fais écouter à mon fils. Et il adore.

0: Cette chanson d'Anne Sylvestre, Frédéric, s'appelle « Ma chérie », elle est sortie en 1979.
1: Un duo qu'elle a enregistré avec sa fille Alice. Julie Fuchs adore les duos, à l'opéra notamment. Et celui-ci, cette chanson-ci, la bouleverse.
2: Bizarrement, cette chanson, je l'ai connue sur le tard. Et de retrouver cette voix de mon enfance avec ses paroles qui parlent de relations mère-fille, mais aussi, je dirais, d'une manière générale, de relations de femme à femme, ça a été un choc immédiat sans réfléchir. J'ai beaucoup pleuré. Et c'était bouleversant de me retrouver dans cette position de fille adulte.
1: Votre mère vous appelait ma chérie quand vous étiez petite ?
2: Elle m'appelait surtout ma chouchou doudou nounou. Petit rituel que je reprends beaucoup avec mon fils. Les ou sonnent bien dans la bouche d'une mère. Bouchouchou doudou, ça marche bien.

0: Et vous, ce ma chérie, est-ce que vous le prononcez? Et si vous le prononcez, vous le prononcez pour vous adresser à qui?
1: Ma chérie, je l'utilise pour parler à mes amies. Je pense qu'elles sont 3 ou 4 à mériter cette appellation.
0: C'est très affectueux.
1: C'est très affectueux et peut-être que c'est aussi un peu parce que je les considère comme mes mamans, dans le sens où je leur dois beaucoup dans ma vie de femme.
0: Est-ce que ça témoigne d'un manque par ailleurs?
1: Je crois qu'on va laisser un peu nos mères tranquilles et assumer le fait qu'elles ne peuvent pas tout nous donner. Mais oui, clairement un manque. Peut-être parce que la relation que j'avais avec ma mère n'était pas exactement comme je l'aurais souhaité. Et je le dis avec tout mon amour de fille. J'ai grandi dans une famille qui avait des convictions très spéciales, religieuses. Donc ça m'a mise dans un cadre. Et c'est peut-être pour ça que les ailes dont parle la chanson me touchent autant. Et déployer ses ailes quand on n'a jamais vu d'oiseau voler à côté de soi, c'est un sacré challenge. Tu as l'âge de la fuite,
0: moi, celui du déjà vu. Vos ailes, finalement, vous les avez trouvées?
1: Oui, mais je crois qu'avant de trouver mes ailes, j'ai trouvé les courants qui m'ont permis de les déployer et de me jeter de la falaise. Et je crois que ses ailes, c'était la musique.
0: Vous pensez que ça vous a sauvé?
1: Ça me fait voir du paysage, en tout cas. Et ça me fait être, et ça me fait rencontrer des choses incroyables, et puis ça me fait voir d'un peu plus loin ce que j'aurais vu de très très très très près en minuscule avec aucun détail si j'étais restée sur ma falaise.

0: Ma chérie, Anne Sylvestre et sa fille. C'était donc Frédéric, le choix de la soprano Julie Fuchs.
1: Julie Fuchs, créatrice du festival Nos Jours Heureux qui aura lieu du 19 au 23 août à Saint-Bonnet-du-Gard.
0: Merci Frédéric et à lundi, le générique de ce 13-14. Sur les notes et la voix d'Anne Sylvestre à la rédaction en chef Cécilia Arbona, François Geffrier, Sonia Princé, assistée de Stéphane Rousset, Rachid Zourdani et Nicolas Sabat. À la technique, Mélissa Etroit, Sybille Clamins, Loïc Frapsos, Julien Dumont et Achille Aquenin. Camille Poux-Jalaguier était notre attachée de production. Dans un instant, In Extremis avec Daniel Fievé.
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0: 14h sur Inter. Les dernières informations, Amélie Perrier.
4: Des funérailles d'État, les dirigeants iraniens rendent hommage à l'ancien guide suprême. Ali Khamenei est tué le 28 février, au premier jour de la guerre lancée par les États-Unis et Israël contre la République islamique. Le président iranien Massoud Pezeshkian s'est recueilli devant sa dépouille en compagnie de membres du gouvernement. Des images de la télévision d'État montrent Massoud Pezeshkian prier devant le cercueil de l'ancien guide suprême sur lequel un turban noir est posé. Le cercueil est exposé dans un complexe religieux de Téhéran où sont prévues des funérailles nationales. Les autorités attendent entre 15 et 20 millions de participants, rien que dans la capitale, pour cet hommage national de 3 jours qui commence officiellement demain. L'assassinat avait bouleversé la Corse et au-delà, cette étudiante de 18 ans, Chloé, tuée par erreur l'an dernier à Ponte Leccia. Les tireurs visaient a priori son petit ami, le propriétaire de la voiture qu'elle conduisait quand elle a été abattue. 3 des 5 hommes soupçonnés d'avoir participé à cet assassinat ont été déférés à Marseille, selon les informations d'ici RCFM. En début de semaine, 4 des suspects avaient été interpellés en Corse, tandis que le 5e, déjà incarcéré dans une autre procédure, avait été extrait de sa cellule, indiquait le parquet. La centrale nucléaire avait été mise à l'arrêt à cause de la canicule. Le réacteur de Golfech a été reconnecté au réseau électrique dans le Tarn-et-Garonne. Maintenant que les températures sont redescendues et avant un possible retour de la canicule dans les jours à venir, le problème était la température du fleuve Garonne. La centrale nucléaire y rejette ses eaux de refroidissement. La température de la Garonne avait atteint les 28 degrés, le seuil limite fixé par la loi. Au-delà, cela menace les poissons. Dans le Lot-et-Garonne, d'anciens dirigeants de la Chambre d'agriculture sont condamnés en justice à des amendes jusqu'à 20 000 euros pour avoir notamment construit légalement une retenue d'eau, le lac de Caussade. La Cour d'appel financière retient aussi contre eux des comptes annuels insincères et une gestion profondément dysfonctionnelle de la Chambre d'agriculture. Le lac de Caussade, construit artificiellement pour stocker de l'eau, était destiné à irriguer les champs des agriculteurs dans une région sévèrement touchée par les sécheresses. La Chambre n'avait pas obtenu d'autorisation environnementale. Une erreur de livraison à l'origine du démantèlement d'un trafic de drogue. Des particuliers des Alpes-Maritimes ont reçu, cachés dans des croquettes pour animaux, 10 kilos de kétamine. Après cette découverte fortuite en mars, 4 personnes viennent d'être interpellées. Les gendarmes évoquent une organisation structurée, fournissant notamment des rêves parties. Ils ont trouvé lors des perquisitions plusieurs drogues de synthèse, kétamine, MMC, MDMA, ecstasy, le tout estimé à la revente entre 700 et 900 000 euros.
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4: 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C'est à vous, Daniel Fievé. Aujourd'hui, c'est In Extremis, histoire de survie.
1: Merci Amélie Perrier. On vous retrouve dans une heure pour un nouveau flash. Si vous étiez blessé, loin de tout, dans une situation apparemment désespérée, comprendriez-vous que l'ami qui vous accompagne vous abandonne pour tenter de sauver sa peau?
8: Sur son visage, j'avais lu de la pitié et plus encore. Il me repoussait, comme on repousse un animal blessé pour lequel on ne peut rien.
9: J'avais vite fait le tour de la question. Il n'avait aucune chance de s'en sortir.
1: Ces mots sont ceux de Joe Simpson et Simon Yates, deux compagnons de cordée dont la mésaventure a marqué l'histoire de l'alpinisme et suscité des débats bien au-delà du monde de la montagne.

0: En 1985, lors d'une expédition entre les hauts sommets de la cordillère des Andes, Joe se retrouve suspendu dans le vide, la jambe cassée. À l'autre extrémité de la corde, Simon résiste pour ne pas être entraîné. Il est face à un dilemme effroyable. S'il veut vivre, il doit couper la corde et condamner son coéquipier.
1: Je posais la lame sur la corde. La corde tendue à se rompre éclata littéralement.
0: Joe fait une chute de plus de 20 mètres et disparaît dans les profondeurs d'une crevasse. Aussi incroyable que cela puisse paraître, il va survivre et trouver le moyen de se tirer de cette situation apparemment désespérée. C'est cette histoire vraie de survie que je vais vous raconter. Je suis Daniel Fievet et je vous emmène en très haute altitude, aux confins de la résistance humaine, sur les traces de cet alpiniste qui est parvenu à échapper à la mort in extremis.

0: Mai 1985, au cœur des Andes péruviennes, sur une vertigineuse paroi de glace et de roche, deux minuscules points colorés progressent lentement. Joe Simpson, 25 ans, et Simon Yates, 21 ans, sont en passe de réussir une première. Aucun alpiniste avant eux n'est parvenu à atteindre le sommet du Sula Grande par la face ouest. L'imposante montagne culmine à 6334 mètres d'altitude. Les deux hommes se connaissent bien. Ils ont beaucoup grimpé ensemble dans les Alpes.
1: La glace n'a pas l'air terrible par là-bas.
2: On verra bien.
0: Joe n'a pas choisi par hasard Simon pour faire cette ascension.
3: C'était un compagnon agréable sur qui on pouvait compter, sincère et toujours enclin à considérer le bon côté des choses. J'étais heureux que nous ayons décidé de venir ici tous les deux, car j'aurais difficilement supporté quelqu'un d'autre aussi longtemps.
2: On fera une halte après les Sérac.
1: Ça me va.
0: Cela fait 3 jours qu'ils sont partis de leur camp de base où les attend un copain, Richard Hawking. Bien que le jeune homme ne connaisse rien à l'alpinisme, il a accepté de prendre part à l'expédition pour garder leur tente et leurs affaires. Le campement se situe en contrebas, dans une vallée isolée, à 2 jours de marche de la première route. Joe et Simon veulent aller vite. Ils grimpent léger, suivant les principes de ce que l'on appelle le style alpin. Un sac à dos avec quelques affaires et un peu de nourriture. Pas de camp de base intermédiaire entre lesquels faire des allers-retours, ni de cordes fixes installées préalablement sur le parcours. Ils progressent encordés l'un à l'autre, enfonçant régulièrement un clou dans la paroi pour s'y assurer en accrochant leurs cordes.
3: Le fait d'être encordé est très important. Ça veut dire qu'on a une immense confiance dans l'autre, dans ses compétences et son adresse. La corde peut vous sauver la vie, mais elle peut aussi vous tuer. Si votre compagnon dévisse et arrache le clou sur lequel vous êtes assuré, vous partez avec lui. Vous êtes mort.
0: Les deux amis le savent, en cas d'accident, ils ne pourraient compter que sur eux-mêmes. Il n'y aurait aucun secours à attendre. Aucun hélicoptère ne pourrait venir les chercher là où ils se trouvent. Joe et Simon ont conscience des risques, mais cela ne les empêche pas de savourer le plaisir intense que leur procure ce corps à corps avec la montagne.
3: J'aime les gestes de l'escalade. Quand on a le sentiment de bien grimper, on se sent comme sur un nuage. Ça tient de la danse et de la gymnastique. Un mélange de puissance et de grâce.
4: Dès que je suis en montagne, j'ai un sentiment d'espace et de liberté très très fort. Comme si j'arrivais enfin à échapper aux turbulences du monde.
0: La veille, ils ont eu à faire face à des turbulences d'un autre genre. Une violente tempête les a soumis à rude épreuve. Le vent et la neige ont ralenti leur progression à travers les barres rocheuses, entrecoupées d'immenses cascades de glace. Mais ce matin, le ciel est redevenu entièrement bleu. Ils sont à plus de 6000 mètres d'altitude. Jamais ils n'avaient grimpé si haut. Ils ressentent les effets du manque d'oxygène, le souffle court, le cœur qui tambourine dans la poitrine. Dans ce genre d'ascension, on se déshydrate vite. Régulièrement, les alpinistes utilisent leur

0: fait chaud pour faire fondre de la neige et se désaltérer. Avaler directement la neige leur gèlerait les lèvres et la bouche bien avant qu'ils n'aient ingurgité les litres d'eau dont leur corps a besoin. Maintenant que le temps est clair, ils ont une vue plongeante sur la pique de 1400 mètres qui s'ouvre sous leurs pieds. En contrebas, Simon guide Joe entre de gigantesques tuyaux d'orgue faits de glace et de neige.
1: Ne pars pas sur la gauche.
2: Pourquoi ?
1: Ça a l'air abrupt et drôlement dangereux.
2: Et vers la droite ?
1: Impossible à dire. Mais les cannelures semblent un peu moins raides. Toujours mieux qu'à gauche, en tout cas.
0: À 2h de l'après-midi, les deux Britanniques atteignent enfin l'arête qui surplombe la vertigineuse face ouest du Sioula Grande. Il leur aura fallu 3 jours pour en venir à bout. Enfin, ils peuvent souffler. Le sommet n'est plus qu'à une trentaine de mètres. Il faut suivre l'arête pour y accéder. Ils avancent à pas lents dans une épaisse couche de neige poudreuse. Haletant, les jambes lourdes, ils atteignent enfin leur but.
3: Ouais ! On l'a fait !
2: Oh, bien joué, mec.
3: Bien joué.
0: Les amis s'étreignent, prennent quelques photos, mais l'euphorie ne dure pas.
4: L'excitation retombée, je sentais un grand vide m'envahir, comme à chaque fois. Et après ? C'était un cercle vicieux. Quand le but tant convoité est atteint, le rêve réalisé, on retombe à la case départ. J'avais toujours ressenti ce malaise en foulant le sommet. Dans le calme qui suivait la tempête, la question s'imposait brutalement. Quel est le véritable sens de mon engagement ?
0: Joe chasse les questions existentielles de son esprit. Lui et son compagnon sont loin d'en avoir fini avec le Sioula Grande. Ils savent que 80% des accidents surviennent lors de la descente. Ce n'est pas le moment de relâcher son attention. Les alpinistes ont prévu de redescendre par une voie plus simple en suivant l'arête nord. De leur promontoire, ils voient d'épais nuages arriver de l'est.
1: On dirait que nous allons avoir droit à une autre tempête.
2: Bon Dieu, ça se complique.
1: Oui, il vaudrait mieux se bouger.
0: En quelques minutes, le brouillard se referme sur la cordée. Il se met à neiger à gros flocons.
1: On n'y voit strictement rien.
0: Le sol et les nuages se confondent. Les deux amis ont l'impression d'évoluer à l'intérieur d'un gigantesque cocon blanc. Dans ces conditions, suivre l'arête s'avère plus périlleux que prévu. Simon avance prudemment. Il pense marcher sur la crête. En réalité, il est sur une corniche de neige au-dessus du vide. Soudain, la corniche cède sous son poids. Il dégringole le long de la pente jusqu'à ce qu'il parvienne à se rétablir. Péniblement, il regagne l'arête. Quand le soleil disparaît, les alpinistes sont encore à 6000 mètres d'altitude. Ils pensaient redescendre bien plus rapidement. Ils vont devoir passer une nouvelle nuit dans la montagne. Alors qu'ils s'apprêtent à faire fondre de la neige pour se désaltérer, ils s'aperçoivent que leur réserve de gaz est vide. Ils vont manquer d'eau. Pas de quoi véritablement les inquiéter. Au lever du jour, les compagnons reprennent leur route confiants. Joe en est persuadé, ils ont fait le plus dur. Ils devraient être de retour au camp de base avant ce soir. Joe marche en tête, suivant toujours l'arête, quand il est confronté à une nouvelle difficulté. L'arête est comme fendue en deux par une grande encoche. Pour continuer, il doit descendre le long d'un mur de glace vertical qui se termine en 5 hurlements.
4: J'ai été obligé de me mettre à 4 pattes, de planter mes piolets dans la glace et me laisser glisser le long du mur.
0: Joe entreprend de planter dans le mur de glace le piolet qu'il tient dans la main gauche. Quand soudain, l'autre piolet auquel il se tenait avec sa main droite se décroche. Le jeune homme se sent partir en arrière. Dans sa chute, il rebondit sur la pente abrupte.
4: Mes genoux encaissèrent violemment le choc. J'eus l'impression qu'ils explosaient.
0: Lorsque la pente s'incurve suffisamment, Joe parvient enfin à s'immobiliser.
4: Un grand calme régnait autour de moi.

0: tandis que mes pensées tourbillonnaient à une allure folle. Puis, une atroce flamme de douleur envahit ma cuisse. J'en avais le souffle coupé.
1: Ah, ma jambe ! Ah, bon Dieu, ma jambe ! Merde !
2: La jambe droite de Joe forme un angle étrange. Refusant de comprendre, le jeune homme tente de se relever. Une douleur aiguë transperce son genou. La panique le gagne.
0: Tout le monde nous avait avertis. Dans une cordée de deux, une simple fracture de la cheville peut devenir fatale.
2: L'alpiniste s'ausculte rapidement. Il lui faut admettre l'évidence. Son genou est en miettes.
0: Sous la violence du choc, le tibia avait dû traverser l'articulation. Mais il ne s'agissait pas d'une fracture ouverte. Je ne voyais pas de traces de sang.
2: Alors que Joe reprend son souffle et que la douleur s'apaise, la tête de Simon apparaît au sommet de la muraille.
1: Qu'est-ce qui s'est passé ? Ça va ? Je suis tombé ! Le rebord a cédé !
2: Pour ne pas affoler son ami, Joe s'efforce d'adopter un ton calme pour lui annoncer la mauvaise nouvelle.
1: Je me suis cassé la jambe !
0: Immédiatement, son visage changea d'expression. Je ne le quittais pas des yeux. Je ne voulais rien manquer.
1: Tu en es sûr ? Absolument !
0: Il posa sur moi un long regard insoutenable. Puis il se détourna brusquement. Sur son visage, j'avais lu de la pitié, et plus encore. Il me repoussait, comme on repousse un animal blessé pour lequel on ne peut rien. Il s'en était rendu compte, et cherchait à me le cacher. Mais trop tard.
2: Simon descend en rappel jusqu'à son compagnon blessé.
3: Ma première réaction fut totalement dépourvue d'émotion. T'es foutu, mec. T'es mort. Il n'y a pas d'autre issue. C'était la logique même, dans notre situation. J'avais vite fait le tour de la question. Il n'avait aucune chance de s'en sortir.
2: Malgré les sombres pensées qui le traversent, Simon ne peut se résoudre à abandonner son ami. Il lui donne des cachets contre la douleur, bien qu'il ne se fasse aucune illusion sur leur efficacité en pareille situation. Les deux hommes échangent à peine quelques mots.
0: En un clin d'œil, un immense fossé s'était creusé entre nous.
2: Simon assiste stupéfait aux tentatives de Joe pour se remettre en route en s'appuyant sur sa jambe valide et ses piolets.
3: Dans un sens, j'espérais presque qu'il tomberait. Je ne pourrais jamais l'abandonner, tant qu'il était capable de lutter. Pourtant, je me sentais impuissant à lui venir en aide. Et je le suivais du regard, guettant une chute.
2: Dans son fort intérieur, Joe redoute que Simon l'abandonne.
0: J'avais peu de chance de m'en tirer. Alors que, tout seul, Simon pouvait atteindre le bas de la paroi. Plein d'anxiété, je guettais ses réactions. Comme si ma vie ne tenait qu'à un fil, fragile et délicat.
2: Après avoir péniblement parcouru quelques dizaines de mètres dans le silence, les alpinistes aperçoivent un col par lequel ils doivent passer. Ils se trouvent au bout d'une descente de près de 200 mètres.
3: Je me suis un peu calmé. Et j'ai réussi à me concentrer, à imaginer ce qu'on allait pouvoir essayer de faire. Ou plutôt ce que j'allais essayer de faire pour le ramener.
2: Les deux hommes mettent au point une technique. Ils attachent par un nœud leurs deux cordes de 45 mètres pour n'en faire plus qu'une de 90 mètres. Ils creusent un siège dans la neige pour que Simon s'y assoie. Ainsi, ancré dans la pente, Simon, à l'aide de son descendeur, déroule progressivement la corde à laquelle est accroché Joe afin de le descendre à la manière d'un treuil.
1: Tu te laisses glisser. C'est bon ?
0: Oui. Ok.
1: T'es prêt ? On y va.
2: Une fois la corde entièrement déroulée, Joe doit s'arrêter dans la pente en prenant appui sur sa jambe valide pour soulager la corde. Simon peut alors le rejoindre et il n'y a plus qu'à recommencer l'opération de treuillage.
0: Simon essayait de me descendre le plus vite possible. J'avais la jambe qui rebondissait, le pied qui tapait. Ça me tordait le genou. C'était horriblement douloureux. Je me souviens que je lui en voulais. Parce que c'était lui qui me faisait mal. J'aurais voulu qu'il ralentisse. Et en même temps, J'étais conscient qu'il fallait qu'il aille très vite. C'était une question de survie.
2: Il n'y a effectivement pas une

0: technique imaginée par les alpinistes, fonctionne. À 4 heures de l'après-midi, Joe et Simon atteignent le col. Ils aperçoivent, 1000 mètres plus bas, le glacier qu'ils ont remonté 4 jours plus tôt. Malgré la douleur, Joe reprend confiance.
1: Après un moment d'incertitude, au lieu de nous polariser sur l'accident, nous avions mobilisé nos énergies. Et peu à peu, une véritable opération de sauvetage s'était mise en place. Chacun de nous avait continué à jouer son rôle au sein de la cordée.
0: Les deux amis pensent que le plus dur est derrière eux. Ils ne se doutent pas que la montagne leur réserve une épreuve plus terrible encore.

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1: Il vaut mieux ne pas s'attarder ici.
2: Entre les hauts sommets de la cordillère des Andes, le vent redouble, soulevant des tourbillons de neige. La température avoisine les moins 25 degrés. Malgré son genou disloqué qui le fait atrocement souffrir, Joe, transi de froid, refuse de creuser un abri pour faire une halte. Son compagnon de cordée, Simon, est tout aussi déterminé.
1: On n'atteindra pas le glacier avant la nuit. Mais c'est tout droit, à partir d'ici. Il vaut mieux perdre de l'altitude d'abord.
3: Tout à fait d'accord. Le temps m'inquiète un peu.
1: Moi aussi. Bon, je vais descendre d'ici.
2: Suivant leur technique, désormais bien rodée, Joe se laisse glisser, retenu par la corde que déroule Simon, en se ramassant sur lui-même pour ne pas être entraîné. Les longueurs de corde s'enchaînent. Joe, brinque-ballé contre la pente, lutte contre la douleur aiguë qui transperce sa jambe. Simon, lui, se bat contre la fatigue. Autour d'eux, la tempête se déchaîne. Ils ne sont plus qu'à une ou peut-être

0: deux longueurs de corde du glacier quand soudain, Joe s'aperçoit que la pente sur laquelle il glisse s'incline de plus en plus.
1: Ah, ah, ah, Simon, stop ! Arrête, Simon ! Simon, merde ! Ah !
0: Il hurle de toutes ses forces pour que son ami bloque la corde. Mais ses cris sont couverts par la tempête. Tout à coup, Joe sent le sol se dérober sous lui. Il tombe dans le vide jusqu'à ce que la corde se tende et l'arrête brutalement dans sa chute.
2: J'étais pendu dans le vide. Un vide absolument énorme. Ça m'a complètement terrifié. En plus, il y avait une crevasse juste à l'aplomb, à une vingtaine de mètres sous mes pieds.
0: À l'autre extrémité de la corde, Simon, assis dans son trou de neige, ne peut voir son ami, mais il a senti la corde se tendre anormalement.
3: Une subite traction me tira en avant, m'arrachant presque de mon trou. Je me rejetais en arrière, les jambes raidies pour mieux résister à cette soudaine pression. Bon sang, Joe est tombé.
0: Au bout d'un quart d'heure, Simon laisse doucement filer le reste de corde, espérant ainsi permettre à Joe de trouver un point d'appui. Mais la corde reste désespérément tendue. Le trou de neige dans lequel Simon est assis est trop instable pour tenter de hisser Joe. Déjà, la neige commence à s'écrouler autour de lui. Il ne pourra pas tenir bien longtemps. Simon serre les dents en déroulant les derniers mètres de corde.
3: Plus que 6 mètres. Je couvrais Joe d'insultes.
4: Dépêche-toi de trouver un relais.
3: Plus que 3 mètres. Je ralentis l'allure. La tension n'avait pas changé.
4: Bon sang. Que peut-il bien y avoir là-dessous?
0: Pendant que Simon déroule la corde, Joe fait des efforts désespérés pour atteindre la paroi le long de laquelle il est suspendu afin de s'y accrocher.
2: Je savais très bien qu'il n'y avait pas assez de corde pour atteindre le bas.
1: Stop!
2: Je hurlais pour qu'il arrête de me descendre.
0: Désormais, la corde est déroulée à son maximum. Alors que la nuit s'installe, le vent s'acharne et fait tournoyer Joe sur lui-même, tel un pantin au bout d'une ficelle.
2: D'ici 2 heures, tout serait fini. Déjà, je sentais le froid m'envahir. Je n'avais jamais ressenti une telle faiblesse. J'avais l'impression que mon corps se diluait dans l'espace.
0: Plus haut dans la montagne, Simon attend dans l'obscurité, sans bouger, grelottant de froid, avec cette corde qui le tire depuis maintenant 1 heure et demie par le baudrier, menaçant à tout instant de l'entraîner dans la pente. Sous lui, la neige est de plus en plus instable. Une peur panique l'envahit. Que peut-il faire? Que doit-il faire? Soudain, il entrevoit une solution.
3: Le couteau. L'idée s'imposa. Brutal.
4: Le couteau, bien sûr.
3: Vite, prends-le. Dépêche-toi.
0: Simon fouille fébrilement le fond de son sac et en sort un canif. Il pose la lame sur la corde tendue à l'extrême. Celle-ci se rompt d'un seul coup, projetant Simon vers l'arrière. Tremblant, l'alpiniste fixe, l'air hébété, le bout de corde sectionné.
3: Est-ce que je l'avais tué ? Une question à laquelle je ne voulais pas répondre. Ignorant cette voix qui me soufflait que c'était l'évidence même.
0: Simon creuse un abri dans la neige pour passer la nuit. Une nuit agitée. Dans sa tête, les pensées s'entrechoquent.
3: J'en vins à m'accuser d'autosatisfaction. Après tout, n'étais-je pas fier d'avoir pensé à couper la corde ? Alors que j'étais perdu, j'avais eu la force d'accomplir ce geste. Ça a été une nuit épouvantable. J'étais hanté par la pensée de ce qui avait dû arriver à Joe.
0: Lorsque la corde a été coupée, Joe a fait une chute vertigineuse qui l'a précipité dans la crevasse au-dessus de laquelle il était suspendu. Un choc a brutalement interrompu sa chute dans les entrailles glacées de la montagne. Il a perdu connaissance. Quand Joe revient à lui, la terrible douleur qui lui cisaille la jambe ne laisse aucun doute. Il est vivant.
2: Si j'étais mort, je ne sentirais rien. Je riais, vivant, nom de Dieu, et je riais à n'en plus finir de tout mon cœur. Je riais d'avoir mal, et des larmes coulaient sur ma figure.
0: Joe n'en revient pas d'avoir survécu à cette chute de plus de 30 mètres. Il s'aperçoit qu'il a atterri sur un plan légèrement incliné. Avec sa main, il explore l'espace autour de lui. D'un côté, la paroi glacée de la crevasse, et de l'autre, le vide. L'alpiniste comprend qu'il se trouve sur une terrasse de neige. La crevasse s'enfonce bien plus profondément, impossible d'en voir le fond.
2: Le rayon de ma frontale plongeait dans un abîme d'obscurité. Il était comme avalé.
0: Joe enfonce une broche à glace dans la paroi pour s'y accrocher. Il se demande ce qui est arrivé à Simon. A-t-il chuté, lui aussi ? Gît-il quelque part à l'autre bout de la corde ? Est-il mort ? L'alpiniste blessé tire sur la corde. Si le corps de Simon est à l'autre bout, elle devrait finir par se tendre. Mais la corde ne se tend pas. Et Joe finit par tenir entre ses mains l'autre extrémité, effilochée. Il comprend immédiatement que la corde a été coupée.
2: J'avais un certain sentiment de soulagement à l'idée que Simon était vivant. Je me suis dit que j'allais mourir là.
0: Joe sent une immense colère monter en lui. Il a 25 ans, il voulait escalader la terre entière. La veille encore, il était au sommet de sa forme et de sa gloire. Et le voilà condamné à une mort lente au fond de cette crevasse. Il hurle de rage.
1: Imbécile ! Merde ! Merde !
0: Toute la nuit, Joe alterne crises de larmes et long silence désespéré.
2: C'est très spécial, une crevasse. Ça fait peur. C'est pas un endroit pour les vivants. J'entendais la glace qui craquait et le bruit du vent.
0: Parfois, le sommeil le prend par surprise et quand il se réveille, le cauchemar reprend. Quand vient l'aurore, une lueur d'espoir le traverse. Simon doit s'être remis en route. Il devrait passer à côté de l'ouverture de la crevasse.
1: Simon !
0: Durant des heures, Joe appelle.
1: Simon ! Simon !
0: Ses cris rebondissent contre les parois de sa prison de glace.
1: Simon !
0: Et semblent se perdre dans le néant.
1: Simon !
0: Personne ne répond. Joe regarde sa montre. Il est 10 heures. Il comprend qu'il n'y a plus aucun espoir.
2: J'arrêtais de crier. Il était parti. Je le savais. Comme je savais qu'il ne reviendrait pas. J'étais fichu.
0: Simon est bien passé quelques heures plus tôt à côté de la falaise de glace le long de laquelle son compagnon s'était retrouvé suspendu la veille. Il a constaté avec effroi qu'il y avait un trou béant juste en dessous. Il a compris ce qui lui était arrivé. Un bref instant, il a hurlé le nom de Joe. Il n'a pas entendu les appels au secours de son ami et ne s'est pas attardé.
3: J'étais sûr qu'il était mort.
0: Simon est à bout de force, déshydraté. Il n'a plus qu'une idée en tête, rejoindre le campement au plus vite.
3: J'entamais la descente, hanté par le sentiment aigu qu'une menace planait sur moi. On aurait dit que les montagnes retenaient leur souffle, dans l'attente d'une seconde victime. Car Joe était mort. Le silence ne me le disait que trop. Mais devait-elle aussi me prendre ?

0: Sur sa terrasse de neige, au cœur de la crevasse, Joe sait que personne ne viendra à son secours. Impossible pour lui d'escalader la paroi de glace qui le surplombe. Mais l'alpiniste ne peut se résoudre à attendre la mort sans agir. Et la seule chose qui lui soit encore possible de faire, c'est de descendre plus bas. Il vérifie que la broche à laquelle sa corde est accrochée est solidement ancrée dans la glace, puis il déroule la corde dans le vide. Celle-ci se perd dans l'obscurité des profondeurs. Joe se laisse glisser le long de la corde. Il espère trouver plus bas une ouverture vers l'extérieur, mais peut-être arrivera-t-il au bout de la corde avant d'atteindre le fond de la crevasse.
1: Si au bout du rappel, je ne trouvais pas d'issue, au moins trouverais-je la mort à coup sûr. Je préférais aller à sa rencontre plutôt que d'attendre qu'elle vienne à moi. Il était maintenant trop tard pour revenir en arrière. Pourtant, tout mon être se rebellait et me criait d'arrêter.
0: Joe descend lentement, sans oser regarder vers le bas, de peur de découvrir un abîme sans fond. Après 25 mètres de descente, les pieds de l'alpiniste heurtent ce qui semble être le fond de la crevasse. Lampe frontale vissée sur la tête, il explore du regard les environs. Cette fois, la chance lui sourit. Il aperçoit, à une quinzaine de mètres, un long plan incliné qui monte jusqu'à un point d'où jaillit un faisceau de lumière. C'est l'issue de secours qu'il espérait.
1: J'allais enfin pouvoir agir, ramper, grimper, me battre pour essayer d'échapper à cette tombe.
0: Alors que Joe se met à ramper en direction du plan incliné, il entend des craquements inquiétants. Sous lui, la neige bouge. L'alpiniste comprend immédiatement. Il n'est pas au fond de la crevasse, mais sur un pont de neige qui s'est formé au niveau d'un rétrécissement. Ce plancher suspendu au-dessus du vide menace de s'effondrer à tout moment sous son poids.
1: J'étais terrifié. J'avais tout d'un coup l'impression d'être sur une coquille d'œuf.
0: Joe retient son souffle. Avec une infinie prudence, il progresse en rampant sur le fragile pont de neige. Au bout de 10 interminables minutes, il atteint le plan incliné. La pente est raide. Le jeune homme entreprend de la gravir en s'aidant de ses piolets et en prenant appui sur sa jambe gauche pour soulager sa jambe blessée. Lorsque malencontreusement son poids se reporte sur celle-ci, une douleur fulgurante lui transperce le genou. Il manque plusieurs fois de s'évanouir. Après 2 heures de supplice, il atteint une fine pellicule de neige translucide à travers laquelle filtre la lumière du jour.
1: Ma tête creva la neige et j'émergeais brusquement à l'air libre, comme une marmotte sortant de son terrier. Je restais un long moment immobile, à admirer le fabuleux décor qui m'entourait et que je découvrais à nouveau. Ces formidables montagnes, pourtant familières, m'apparaissaient aujourd'hui seulement dans toute leur magnificence. Jamais paysage ne m'avait paru aussi beau.
0: Joe, épuisé, s'allonge dans la neige en riant. Mais le soulagement est de courte durée. En apercevant le glacier qu'il doit encore redescendre sur une dizaine de kilomètres pour atteindre le camp de base, le jeune homme prend conscience qu'il est loin d'être tiré d'affaire. Il n'a plus rien à manger, plus rien à boire. Il est déshydraté et sa jambe blessée le fait atrocement souffrir. Joe sent une sourde angoisse lui étreindre le cœur.

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0: Perdu dans les hauteurs du glacier qu'il avait gravi 5 jours plus tôt avec son compagnon Simon, Joe descend en rampant, traînant sa jambe blessée comme un poids mort. Pour ne pas se décourager devant les kilomètres qu'il doit parcourir dans ce labyrinthe de glace criblé de crevasses, il avance en se fixant des petits objectifs à sa portée.
2: Je me disais, je vais essayer d'atteindre cette crevasse là-bas en 20 minutes. Si j'y arrivais en 18 minutes, j'étais fou de joie. Si je mettais 22 ou 24 minutes, j'étais désespéré. J'en pleurais presque.
0: Joe aperçoit la trace laissée dans la neige par Simon, zigzagant entre les bosses et les gouffres. Il décide de la suivre. Elle le guidera dans ce dédale blanc. À moins qu'elle ne le conduise au fond d'un trou dans lequel gît le corps de son ami. Joe progresse lentement, tantôt sur le ventre en se hissant à la force de ses bras en tirant sur ses piolets, tantôt assis, dos à la pente, en poussant avec sa jambe valide. Il avale un peu de neige pour s'hydrater, mais cela est loin d'être suffisant. Il poursuit mécaniquement sa descente jusque tard dans la nuit et finit par s'effondrer de fatigue. Au petit matin, le jeune homme constate que le vent, en soulevant des tourbillons de neige, a effacé les traces de Simon. Il a perdu son fil d'Ariane. Désormais, il doit régulièrement se redresser sur sa jambe gauche pour regarder au loin afin d'évaluer le terrain et déterminer la direction à suivre.
2: Plus j'essayais de me repérer, plus je me sentais perdu. Je sentais la folie me gagner. Par où ? Par là. Et je rampais de toutes mes forces pour me retrouver nez à nez avec une ouverture menaçante.
0: La trace qu'il laisse derrière lui serpente, s'interrompt, se recoupe et s'entremêle de façon erratique. Jusqu'à ce qu'enfin, épuisé, à bout de nerfs, l'alpiniste atteigne le front du glacier. L'infernal labyrinthe de glace s'efface pour laisser place à un chaos de roches. Plus de risque de tomber dans une crevasse, mais plus possible non plus de glisser en se traînant sur la neige durcie. Désormais, Joe va devoir se déplacer en sautillant à cloche-pied entre les blocs rochers.

0: Après avoir allégé son sac en se débarrassant d'une partie de ses affaires, il enroule son tapis de sol autour de sa jambe blessée et le sangle pour en faire une attelle de fortune. Il se met en route, tâtonnant pour trouver la technique la plus efficace et la moins douloureuse pour avancer.
1: Je tenais mon piolet de la main droite, mais il faisait à peine 60 cm de haut. Et j'étais obligé de me courber dessus comme un vieillard perclus de rhumatisme.
0: Au début, Joe perd l'équilibre et s'effondre quasiment à chaque pas.
1: À chaque fois, c'était comme si je me recassais la jambe. Je me suis retourné et j'ai vu que je devais avoir fait environ 25 mètres. J'avais mis des siècles.
0: Joe persévère. Il progresse de bloc en bloc, améliorant sa technique, trouvant les astuces pour garder l'équilibre. Dans sa tête, une voix froide et autoritaire résonne.
1: Comme quelqu'un en moi, un autre moi qui me disait ce que je devais faire. Quelqu'un de très dur. Aucune empathie. Aucune pitié pour ma blessure.
2: Pause. Lève. Appuie. Saute. Continue comme ça. Regarde la distance que tu as déjà parcourue. Avance sans penser à rien.
0: Joe obéit à cette voix qui ne lui laisse aucun répit. Assoiffé, il lèche les flaques de boue. La nuit venue, il s'obstine à continuer à avancer jusqu'à ce qu'il s'écroule dans les rochers, accablé de fatigue et de souffrance.
1: C'était la première nuit sans tempête. Je voyais les étoiles. Je me souviens être resté allongé sur le dos très longtemps, à contempler les étoiles. À un moment, j'ai eu le sentiment étrange que j'étais allongé là depuis des siècles. Comme si j'étais devenu un rocher et que je n'en bougerais plus jamais.
0: Au matin du septième jour, Joe ne cède pas à la tentation de rester allongé dans les rochers pour toujours. Il se redresse péniblement et se remet en chemin. Soudain, son oreille est attirée par un bruit. De l'eau qui ruisselle le long d'un rocher. Joe boit avec avidité cette eau providentielle.
1: Jamais je ne me serais cru capable d'absorber autant de liquide. L'eau avait opéré sur moi une prodigieuse transformation. Je me sentais comme neuf.
0: Ragaillardi, Joe se remet en route. Mais à mesure que les heures passent, la voix intérieure qui lui ordonne d'avancer se mêle à des rêveries plus confuses et décousues.
1: Des fragments de vieilles conversations et des voix familières émergeaient parfois au milieu de bribes de chansons, tandis que défilaient dans ma tête des images variées, un méli-mélo surréaliste, un déferlement débridé qui faisait penser au déchaînement cinématographique des années 60.
0: Le jeune homme avance, chancelant. Parfois, il s'adosse à un rocher, s'assoupit, puis repart. Il sent son corps l'abandonner et se relâcher.
1: Je n'arrêtais pas de me pisser dessus. Je me souviens que j'aimais cette sensation de chaleur.
0: Désormais, c'est son instinct qui le guide, mais son esprit s'embrume. Après avoir aperçu des traces de pas, il se convainc que Simon et Richard le suivent et le regardent de loin.
1: Je me suis persuadé qu'il se contentait de me suivre à distance pour ne pas me gêner, parce que je m'étais pissé dessus et que je pleurais. Je sais pas combien de temps ça a duré. Peut-être une heure. J'y croyais dur comme fer. Et puis tout d'un coup, ça a été comme une bulle qui éclate. J'ai compris qu'il n'était pas là.
0: Ce retour à la réalité est aussi brutal que cruel pour Joe. Peu de temps après, il atteint un lac qu'il reconnaît. Le camp de base doit se trouver un peu plus loin, en contrebas d'un pierrier. C'est alors qu'une question le foudroie.
1: Est-ce que Richard et Simon seront toujours là ? Ça faisait

0: 4 jours que je n'avais pas vu Simon. En y réfléchissant, je me disais qu'il n'y avait aucune raison qu'il soit encore là.
1: Il ne reste plus que 2 heures avant que la nuit tombe. Si Joe atteint le pierrier avant, il devrait pouvoir apercevoir les tentes de ses amis dans la vallée, s'ils sont toujours là. Joe rassemble ses dernières forces. Il avance le plus rapidement possible, hanté par cette effroyable pensée. Si ses amis sont partis, il aura fait tout ça pour rien. Quand il arrive enfin au pierrier, les nuages ont envahi la vallée. Impossible de distinguer quoi que ce soit dans cet épais brouillard. À bout de force, Joe sanglote, prostré. Tout son être se délite. Il commence à divaguer, se relève, avance, claudiquant. Il ne sait plus bien ce qu'il fait, dans quelle direction il va. Dans sa tête, tout se mélange. Autour de lui, tout s'effondre. Allongé entre des rochers au cœur de la nuit, une chanson s'insinue par effraction dans son esprit.
0: Je l'avais toujours eu en horreur. Et pourtant, je n'arrivais pas à la chasser de mon esprit. Je me disais, bon sang, je vais mourir sur bon air.
1: Alors que la neige se met à tomber, Joe divague et sombre. Du fond des limbes dans lesquelles il s'enfonce, il perçoit une odeur. Une odeur si forte, si désagréable, qu'elle l'extirpe de son délire et le ramène à la réalité.
0: Je ne comprenais pas ce que c'était. Je croyais que ça venait de moi. Mais au bout d'un certain temps, j'ai réalisé que la vraie source de cette odeur, c'était les latrines de notre camp de base.
1: Joe comprend qu'il se trouve à quelques dizaines de mètres seulement de la tente de ses amis.
2: Simon !
1: Enfin, s'ils n'ont pas quitté les lieux.
2: Simon !
1: L'alpiniste s'époumonne dans la nuit. Il sait qu'il n'ira pas plus loin.
2: Simon !
1: Les longs silences qui suivent chacun de ses appels désespérés le condamnent à une mort certaine.
2: Simon ! Simon !
1: Il hurle avec l'énergie du désespoir. Mais la nuit demeure obstinément muette. Durant d'interminables minutes. Jusqu'à ce que...
2: Simon !
3: Joe ! C'est toi, Joe !
2: Simon !
3: Joe !
1: Dans l'obscurité, le point brillant de la lampe frontale de Simon apparaît.
2: Simon !
3: Oh mon Dieu ! Et bordel, putain, regarde ça ! Merde, Richard, soutiens-le ! Relève-le ! Mais relève-le, espèce de con ! Oh mon Dieu, Joe ! Mais comment ? Comment ? Ça va aller. Je t'ai récupéré maintenant ! Tu es sauvé !
1: Simon était parvenu à rentrer au camp 3 jours plus tôt. Le retour avait été éprouvant, physiquement et moralement. Richard, qui attendait les 2 alpinistes avec inquiétude, l'avait vu arriver épuisé et méconnaissable. Rongé par la culpabilité, Simon lui avait annoncé sans détour que Joe était mort. Il lui avait raconté toute l'histoire, sans omettre le moindre détail. Richard s'était abstenu de tout jugement. Bien que pour Simon, la mort de Joe n'eût fait aucun doute, il avait éprouvé le besoin de rester quelques jours au pied de cette montagne pour retrouver ses esprits et reprendre des forces. Lorsqu'il a été réveillé en pleine nuit par les cris de son ami, il n'en a d'abord pas cru ses oreilles. C'était comme si Joe revenait tel un spectre hanter la montagne.
4: Tant que je ne l'ai pas vraiment vu, je dois dire que je n'y croyais pas. Et même quand je l'ai aperçu, j'ai eu des difficultés tellement il faisait nuit. Et surtout à cause de l'état dans lequel il était. Il faisait peur à voir.
1: Après avoir soutenu Joe jusqu'au campement, Simon l'allonge avec précaution sous la tente. Sans dire un mot, Simon observe son ami. Dans son regard, on peut lire de la pitié, mais aussi de la culpabilité. Joe lui adresse un sourire et dans un souffle rompt le silence.
0: Merci Simon, t'as bien fait.
1: Simon détourne les yeux, profondément ému.
4: Il m'a remercié d'avoir essayé de le ramener. Et pour tout ce que j'avais tenté. Jusqu'au moment où j'avais été obligé de couper la corde. Et il a dit que s'il avait été à ma place, il aurait fait la même chose.

0: Deux ans et six opérations après l'accident, Joe a repris le chemin des cimes. Simon a fait l'objet de nombreuses critiques du milieu de l'alpinisme et du grand public pour avoir coupé la corde. Joe l'a toujours soutenu. Les deux hommes sont restés amis. Joe Simpson a raconté son histoire dans un livre intitulé « La mort suspendue ». Dans cet ouvrage figure en contrepoint le récit de son compagnon d'infortune auquel il a choisi de dédier son livre.
1: À Simon Yates, pour une dette dont je ne pourrai jamais m'acquitter, et à tous ses amis qui sont partis en montagne et ne sont jamais revenus.
0: Pour approfondir cette incroyable histoire de survie, je vous recommande le livre de Joe Simpson ainsi que le film documentaire également intitulé « La mort suspendue » dans lequel les deux compagnons de cordée, à jamais liés dans l'histoire de l'alpinisme, racontent à deux voix ce qu'ils ont vécu dans cette montagne. C'était Joe Simpson, un alpiniste au fond du gouffre, raconté par Daniel Fievet, réalisé par Fabrice Laigle, préparé par Emmanuel Fournier, prise de son Jérôme Ragano, mixage Baptiste Collion, avec les comédiens Kamel Isker et Pablo Chéret. Vous trouverez sur la page du podcast In Extremis, Histoire de survie, sur franceinter.fr, les références des ouvrages sur lesquels je me suis appuyé pour écrire cette histoire. Tous les autres épisodes diffusés cet été, issus du podcast Naufragé, une histoire vraie et In Extremis, Histoire de survie, sont déjà téléchargeables sur l'application Radio France. À découvrir également sur le même fil podcast, une toute nouvelle série avec des épisodes inédits, intitulée Disparu, Histoire vraie. Demain à 14h, je vous emmènerai dans les glaces de l'Antarctique sur les traces de l'explorateur Ernest Shackleton. À demain donc pour de nouvelles aventures.

0: Bonjour Fabrice Drouel.
1: Bonjour Daniel Fievé.
0: Au programme aujourd'hui.
1: Oh, du plaisir. Johan Cruyff et le football total. Le Hollandais le plus influent de l'histoire du football. Un maître.
0: Ça s'annonce passionnant. À tout de suite.
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0: 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Et le Flash vous est présenté par Amélie Perrier.
7: Une décision clé à propos de GPA, de gestation pour autrui. Le recours à une mère porteuse, pratique interdite en France aujourd'hui, mais les autorités françaises doivent désormais reconnaître la filiation actée par un tribunal étranger, dit la Cour de cassation. Elle reconnaît dans sa décision du jour les liens de parenté d'un couple d'hommes français avec leurs enfants nés de GPA au Canada. Elle était saisie pour une demande d'exéquature, c'est-à-dire une reconnaissance de décision de la justice canadienne qui les désigne comme les pères de leurs enfants, des GPA. L'assemblée plénière de la Cour de cassation assure avoir contrôlé les conventions de GPA, s'assurant que les mères porteuses avaient porté leur consentement, notamment à l'abandon de leurs droits parentaux. Elle a considéré, je cite, que « compte tenu de l'intérêt supérieur de l'enfant, l'interdit français de la gestation pour autrui ne permet pas à lui seul de refuser cette reconnaissance de filiation ». L'ancien patron du CNC, le Centre National du Cinéma, relaxé en appel, Dominique Bottona, a été poursuivi pour agression sexuelle sur son filleul en 2020. La cour d'appel de Versailles contredit le jugement de première instance et annule sa condamnation à un an de prison ferme. La campagne présidentielle déjà saignante à droite, après la main tendue par Laurent Wauquiez à Édouard Philippe, le candidat désigné par LR, Bruno Retailleau, son rival, répond « Il ne souhaite pas assez de mal à Édouard Philippe pour vouloir que Laurent Wauquiez le soutienne. Il n'a pas mérité ça », ajoute-t-il avec ironie. Laurent Wauquiez a appelé Bruno Retailleau sans le nommer à savoir se retirer de la course à l'Élysée, si le maire du Havre continuait à être mieux placé que lui dans les sondages pour éviter un duel RN-LFI au deuxième tour. C'était le procès de l'ultra-droite. 6 hommes jugés à Paris pour un trafic d'armes dans la mouvance pro-nazie ont été condamnés aujourd'hui à des peines allant jusqu'à 7 ans de prison. 5 prévenus ont été reconnus coupables d'associations de malfaiteurs terroristes. Le 6e, un policier retraité, l'a été pour trafic d'armes. Le feu est fixé dans l'Aude. Il ne progresse plus, assure Laurent Nunez, le ministre de l'Intérieur, à propos de l'un des plus importants incendies de ces derniers jours, à Pouzol-Minervois, commune la plus touchée. Les flammes ont parcouru 900 hectares depuis mercredi après-midi dans la région du Minervois, à la limite de l'Aude et de l'Hérault. Au total, jusqu'à 900 sapeurs-pompiers ont été mobilisés, a précisé le ministre, qui ajoute qu'il est très inquiet face à une saison des feux qui a un mois d'avance. Et puis, c'est une institution à Montpellier, et le nouveau stigmate d'une économie du livre à la peine. La librairie Sauran est sur le point de tourner la page. Le tribunal de commerce a prononcé sa liquidation judiciaire. Elle avait été fondée en 1946, il y a 80 ans. Elle employait 54 salariés sur 2 sites, à Montpellier et à Alès. Un projet de reprise par l'architecte François Fontès, dirigeant de la librairie depuis plusieurs années, avait été déposé. Mais il n'a pas convaincu le tribunal de commerce de Montpellier.
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1: Merci Amélie Perrier, on vous retrouve à 16h pour un prochain flash. Aujourd'hui dans Affaires Sensibles, Johan Cruyff et le football total ou l'art de l'espace. Cruyff, un nom qui figure depuis des décennies dans la liste des plus grands joueurs de l'histoire, aux côtés de ceux de Maradona, Pelé, Messi ou Platini. Pionnier du football moderne qu'il incarne mieux que personne. Père spirituel du FC Barcelone et de son beau jeu. Aussi collectif dans sa conception du football qu'individualiste dans le privé, Johan Cruyff est le joueur le plus influent de l'histoire du football. Sous la houlette de Rinus Michels, son entraîneur à l'Ajax d'Amsterdam, ils inventent tous les deux le football dit total, où toute l'équipe, y compris les arrières, est mobilisée lors d'attaques par vagues, aussi spectaculaires qu'efficaces et qui ont fait le bonheur de l'Ajax. Trois fois de suite vainqueur de la Ligue des Champions, qu'on appelait à l'époque la Coupe d'Europe des clubs champions. Johan Cruyff, un grand bonhomme, un seigneur de football, dont l'histoire, soyons honnêtes, n'a rien de vraiment sensible. Mais la raconter, c'est finir l'année sur une note positive, agréable, rafraîchissante, en un mot commençant, festive. Notre invité aujourd'hui, Chéri Guémour, journaliste chez SoFoot et auteur de Johan Cruyff, génie pop et despote, paru chez Hugo Sport. 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Récit documentaire, Guillaume Ballandras, rédaction chez Franck Cognard. Chargé de programme, Rebecca de Nantes. Réalisation, Étienne Bertin.
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0: 7 décembre 1966, nuit noire sur Amsterdam. Une nappe de brouillard venue de la mer du Nord enveloppe la ville, comme souvent. Dans les faubourgs, les rues sont désertes, silencieuses. Il faut dire que ce soir, toute la ville s'est donné rendez-vous au stade olympique. Malgré le froid, ils sont 60 000 à avoir fait le déplacement pour assister à un match de Coupe d'Europe. L'Ajax reçoit les champions d'Angleterre, archi-favoris de la soirée, les Reds de Liverpool. À l'heure des Beatles, c'est de la British Invasion. La ville portuaire britannique est à l'avant-poste du Nouveau Monde. Les joueurs de son équipe de foot font rêver les gamins d'Angleterre, les avants Roger Hunt et Ian St. John, mais aussi l'un des boulonnables Callaghan. Avec leur coupe de rockstar et leur palmarès prestigieux, ils débarquent sur le terrain sous les acclamations des milliers de fans anglais qui ont fait le déplacement.
1: And good evening to the Olympic Stadium Amsterdam, where tonight Liverpool are meeting Ajax in this very important European Cup tie first leg, first round match. Well, here is the lineup on the field in actual fact. The Lawrence, Lawler and Stevenson, Smith, Yates and Strong, Callaghan, Hunt, St. John, Graham and Thompson.
0: Vissé sur son siège, le long de la ligne de touche, vêtu d'un épais manteau en tweed, l'entraîneur de Liverpool, le charismatique écossais Bill Shankly, observe le terrain en fronçant les sourcils. Malgré les puissants éclairages du stade olympique, le coach n'arrive pas à voir le but adverse. Cette fichue brune va rendre le match impossible, pense-t-il. Pourtant, hormis les aléas de la météo, l'homme est plutôt serein. Cette équipe de l'Ajax ne lui fait pas vraiment peur. Certes, elle a remporté le modeste championnat néerlandais la saison dernière, mais leurs joueurs font presque figure d'amateurs à côté des siens. Et à vrai dire, on n'en est pas loin. Voilà seulement 3 mois que l'équipe hollandaise s'est professionnalisée sous l'impulsion d'un ancien joueur mystérieux et taciturne de 38 ans, Rinus Michels. Visage sévère, regard impassible et cheveux plaqués en arrière, Michels, lui, n'a que faire de la météo. Il préfère se concentrer sur ses poulains. Droit comme un piquet, il les observe entrer sur la pelouse comme un officier sur un champ de bataille. Depuis son arrivée au club, 1 an et demi plus tôt, son air autoritaire et ses méthodes musclées lui ont valu un surnom sans équivoque, le Général. À cause de lui, les joueurs sont soumis à des entraînements quotidiens. Maintenant, les gars se donneront au maximum, dit-il à son adjoint. Avant d'ajouter, ils savent qu'autrement, ils retourneront à leur boulot pourri. Parmi les 11 titulaires qui défilent, il y a par exemple l'attaquant Pete Kayser, ancien buraliste, ou encore Harry Hahn, qui a été instituteur. Face à eux, Rinus Michels est à la fois fier et ambitieux. Avec sa méthode intensive, l'Ajax a quitté les profondeurs du championnat hollandais et se retrouve désormais en Coupe d'Europe.
2: Il est capital pour mes joueurs d'avoir un bagage technique, mais aussi d'importantes qualités physiques. Nous passons beaucoup de temps à nous entraîner pour développer ces deux aspects. Je leur fais répéter les mêmes mouvements pour qu'ils se posent le moins de questions possibles. Le jeu doit être automatique.
0: Au sein de son dispositif, Rinus Michels compte particulièrement sur un jeune prodige de 19 ans, un milieu de terrain maigrichon aux jambes de lévrier et à l'intelligence redoutable, un certain Johan Cruyff. Fils d'un employé de club mort quand il avait 12 ans, enfant du quartier du Stade d'Omer, celui que tout le monde appelle Yopi est un pur produit de l'Ajax. Adolescent fêtard, amateur de baseball, colérique face aux arbitres et allergique à l'autorité, il se distingue depuis ses débuts par son talent naturel, balle au pied, mais aussi par un comportement de patron. Oui, comme nous l'explique son coéquipier, Pete Kayser.
3: Il n'était vraiment pas épais, mais dès le début, il s'est mis à nous donner des ordres et à nous faire des signes pour nous dire dans quelle direction faire nos appels. Il n'était pas le moins du monde intimidé. Même à cet âge-là, il voyait le jeu beaucoup plus vite que n'importe qui.
0: En cette fin

0: 1966, voilà 8 mois que Cruyff est titulaire dans l'équipe première. Regard, bravache, parfois arrogant, démarche de félin et souplesse de danseur étoile, le jeune homme a déjà un style inimitable, sur le terrain et en dehors. Ainsi, il est le seul dans l'effectif à régulièrement remettre en question les consignes du général. D'ailleurs, sa réputation de rebelle a déjà largement dépassé les frontières d'Amsterdam. 3 mois plus tôt, pour l'une de ses premières sélections en équipe nationale des Pays-Bas, il est devenu le premier international orange à recevoir un carton rouge. Pourtant, malgré son individualisme sauvage, Cruyff est déjà un atout dans le système de Rinus Michels. Sans lui, l'équipe est plus lente et peu inventive. Mais dès qu'il entre sur le terrain, tout s'éclaire. Grâce à sa vision du jeu hors du commun, ses coéquipiers jouent mieux et les ballons transpercent les cages adverses. Un instinct stratégique qu'il expliquera des années plus tard à la télévision hollandaise.
1: Beaucoup de joueurs font la même erreur. Ils veulent aider un coéquipier en s'approchant. Mais on l'aide bien mieux si on s'en éloigne. Si j'ai la balle et que je suis face à un défenseur, tu m'aides beaucoup plus si tu pars plus loin dans un espace libre.
0: En cette soirée du 7 décembre 66, ce sixième sens, cet instinct du jeu, va être plus que nécessaire. La brume est tellement épaisse que les joueurs ne voient pas les cages adverses. Alors quand le coup de sifflet de l'arbitre retentit, tous les observateurs présents se posent une question. Comment jouer au foot dans de telles conditions?
2: And away they go. Liverpool kick off attacking the goal, two on the left. And right away, Ajax intercept. Ronnie Yates swinging it right down the field.
0: Très vite, les joueurs de l'Ajax montrent que le football ne se joue pas seulement avec les yeux. Ils s'appuient sur des automatismes travaillés à l'entraînement. Grâce au travail tactique de Michels et à l'intelligence de jeu de Cruyff, les 11 joueurs se retrouvent et se trouvent les yeux fermés. Et dès la 3e minute de jeu, ils marquent. Sur une ouverture de Cruyff, le gardien de Liverpool arrive en retard et se fait surprendre par une tête de Chess de Wolf. La visibilité est tellement pauvre que seuls les spectateurs proches de la cage réagissent, entraînant des célébrations en cascade.
2: Zwart nog steeds. Kans. Oh! Nuninga en een doelpunt.
0: Quelques minutes plus tard, l'Ajax double la mise lorsque la frappe de Klaas Nuninga est repoussée par le gardien avant d'être reprise par le renard Johan Cruyff. En un quart d'heure à peine, le jeune milieu de l'Ajax est l'artisan des 2 premiers buts. Dans les gradins, les supporters britanniques sont sans voix. Face à la symphonie invisible des 11 funambules hollandais, leurs joueurs semblent perdus. Habitués au duel physique et à la clarté des lignes de terrain, les Anglais ne peuvent ni se coordonner, ni repérer les mouvements adverses. L'air hagard, en retard sur chaque ballon, ils encaissent 2 buts de plus avant la mi-temps. 4-0 la pause. Heureusement pour les supporters de Liverpool, la deuxième période est plus équilibrée. Chaque équipe marque un but. Le score final ne laisse tout de même que peu de place au doute. 5-1 pour l'Ajax. Face aux journalistes, Rinus Michels affiche un sourire carnassier. Cette victoire est la preuve que notre équipe est une force à reconnaître au niveau international, dit-il. Parole prophétique. Mais derrière l'ambition sportive du taciturne entraîneur se cache un autre enjeu, esthétique, culturel. Révolutionner la façon de jouer au foot. En cette fin d'année 66, Michels est en train de poser les fondations d'un système révolutionnaire qui s'apprête à prendre le monde du ballon rond par surprise, le football total. En à peine un siècle d'existence, ce sport est déjà passé par de nombreuses évolutions. De la bataille rangée née dans les tréfonds de l'Angleterre victorienne, il s'est structuré autour de 3 lignes clés, la défense, le milieu et l'attaque. Ces 3 lignes inamovibles, Rinus Michels tente de les dynamiter avec une nouvelle philosophie. Un système inspiré par la grande équipe hongroise de Puskás et basé sur le mouvement permanent de tous les joueurs de champ, mais aussi sur la permutation des postes durant les matchs. Pour parvenir à ses fins, Michels convoque toutes les semaines ses joueurs dans une salle de classe. Doigts pointés sur le tableau, le général livre sa science du jeu dans de véritables cours magistraux.
3: Le football ne peut pas être entièrement réduit à des formules mathématiques. Il faut pouvoir surprendre l'adversaire. Je veux des joueurs imprévisibles. Vous n'êtes plus des écoliers aux petites joues roses, mais des combattants.
0: Pourtant, malgré les conférences théoriques et les entraînements quotidiens, les débuts sur le terrain du système Mitchell sont inégaux. Début 67, l'Ajax est encore une équipe jeune, qui pêche parfois par excès d'enthousiasme et de naïveté. Ainsi, lors du match suivant la victoire écrasante sur Liverpool, et malgré les 5 millions de Hollandais qui les soutiennent, l'Ajax se fait éliminer en 8e de finale par la solide équipe du Dukla de Prague. Pour l'entraîneur, cette défaite est une leçon. Si son équipe veut remporter des trophées, elle va devoir gagner en maturité. Alors, de retour à Amsterdam, le général fait plusieurs changements importants dans l'effectif. Le capitaine Frits Sotkoff, prononciation non garantie, les Français apprennent rarement le hollandais à l'école, désolé, est vendu aux rivaux d'Eindhoven, tandis que le défenseur Ton Pronk passe au milieu de terrain. Mais surtout, Michels confie les clés de son dispositif au jeune premier de son équipe, l'étoile montante du football hollandais, évidemment Johan Cruyff. Ainsi, avant chaque partie, Joppie est pris à part par le général pour discuter des dispositifs novateurs à adopter. Après la présence physique des Anglais, les démonstrations techniques des Brésiliens ou le catenaccio subtil et stratégique des Italiens, voici venu le temps du jeu offensif, collectif et imprévisible des Néerlandais, une philosophie que résume Cruyff dans ses mémoires.
4: Si vous choisissez le meilleur à chaque poste, vous n'aurez pas une bonne équipe, mais 11 numéro 1. Quand tu as la vision et la passe, tu n'as besoin de rien d'autre. Le foot, c'est comme la vie. Vous devez voir, vous devez penser, vous devez bouger, vous devez aider les autres. Finalement, le foot, c'est assez simple.
0: De retour dans le championnat national, l'Ajax écrase la concurrence. Avec leur changement incessant de position, une couverture systématique des espaces en défense et un contrôle continu du ballon, les joueurs proposent un jeu à la fois simple de l'extérieur et complexe de l'intérieur, discipliné et créatif. Virtuose, ils deviennent champions des Pays-Bas en 66, 67, 68 et 69. Ils établissent même un record qui tient toujours, 122 buts en 34 matchs disputés sur une saison. Au début de l'année 69, près de 2 ans après le match dans le brouillard, les hommes de Rinus Michels retrouvent les matchs à élimination directe de la Coupe d'Europe des clubs champions. Après un premier tour sans encombre, les Ayacides, les joueurs de l'Ajax, affrontent en quart de finale un ogre de la scène européenne à l'époque, le Benfica de Lisbonne. Et pourtant, vainqueur du titre en 62, finaliste de la dernière édition, le Benfica du grand Eusebio est mis en échec par l'Ajax et son irrésistible Johan Cruyff sur un score sans appel, 3-0. Même le commentateur néerlandais n'en revient pas.
2: Van Suurbier. Keizer. Dani Jansson. Compleet gemist, de kans van Cruyff. Ik dacht, die man slaat hem corner wel. Nee, een schot van Johan Cruijff in de tweede minuut van de verlenging. Johan Cruijff, daar hebt u de herhaling.
0: En demi-finale, Cruyff et les siens rencontrent la surprise du tournoi, les Tchécoslovaques du Spartak Trnava. Prononciation pas plus garantie que celle des joueurs hollandais, qui apprend le tchèque à l'école en France. Enfin, grâce à leur jeu explosif et pétillant, les joueurs de l'Ajax dévorent leurs adversaires. Pour la première fois de son histoire, le club est en finale de la Coupe d'Europe. Mais avant d'être couronné, il faut affronter l'une des équipes les plus redoutées de l'histoire, le Milan AC du grand Nereo Rocco. Régnant sur la Serie A, l'équipe milanaise propose alors un jeu aux antipodes de celui de Rinus Michels, le catenaccio, ou verrou en italien. Un système basé sur le marquage serré et les contre-attaques mortelles. Et très vite, les joueurs de l'Ajax tombent dans le piège italien. Sur la pelouse du mythique stade Santiago Bernabéu de Madrid, ils reçoivent une leçon de réalisme. Profitant des failles défensives du système des Mitchells, les Milanais l'emportent 4-1. Et une fois encore, le Catenaccio affiche sa super.

Mais pour le général Michels, cet échec ne signifie pas capitulation. Oh que non. Dans son carnet de campagne, il se note une promesse. Désormais, il fera tout pour que son équipe dispose d'un mental à toute épreuve, et on va voir ce qu'on va voir.

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0: Juin 1971, nuit de fête au stade de Wembley à Londres. Dans le couloir qui mène à la pelouse, les joueurs de l'Ajax avancent lentement. L'air concentré, revêtus de leur traditionnel maillot blanc frappé d'une bande rouge verticale. Ils échangent les dernières instructions de l'entraîneur, Reynis Michels. Tous ou presque ont les yeux rivés sur un seul homme, le milieu star de l'équipe, Johan Cruyff. À 24 ans, au sommet de son art, 2 ans après le match raté contre l'AC Milan, il retrouve la finale de la Coupe d'Europe des clubs champions. Depuis quelques mois, il semble avoir passé un cap. Ses cheveux ont poussé et son jeu tout en finesse est affûté. Désormais porteur du numéro 14, titulaire indiscutable en sélection nationale, il est la pièce essentielle dans le système de jeu de l'Ajax. Le regard concentré, il est arrivé à Londres avec une seule envie, prendre sa revanche. Et il n'est pas le seul. L'entraîneur, Reynis Michels, lui aussi, a revu sa copie avec de nombreux changements. Ainsi, avec la titularisation du nouveau prodige Johan Niskens et l'arrivée du défenseur Rooney Kroll, l'équipe semble plus équilibrée que jamais. Et elle l'a prouvé, comme devant les Celtics de Glasgow en quart de finale ou l'Atlético de Madrid en demi. Au fil de ces 2 confrontations, l'Ajax a montré sa supériorité grâce à son jeu conquérant, offensif, mais aussi discipliné. Face à eux en finale, l'équipe surprise du tournoi, le Panathinaikos d'Athènes. Emmené par l'un des héros de Michels, l'ancien international hongrois Ferenc Puskás, c'est le premier club grec à aller aussi loin dans toute l'histoire de la compétition.
2: Bal voor Hulschop. Hulschop de Keizer. Keizer buitenom, zeer goed. Prachtig ingeschat, deze doelpunt.

0: Devant les 83 000 spectateurs rassemblés dans cette cathédrale du foot qui est Wembley, les favoris rouges et blancs entament la partie par un but en contre Hanžík. Dès la cinquième minute, voilà déjà qu'il mène au score. Après ça, plus grand-chose. Bousculés par le système de jeu des Grecs, les Alaïcides peinent à se créer des occasions. Pendant 80 minutes, les deux équipes se neutralisent. Puis, finalement, à la 87e minute, l'Ajax enfonce le clou à la suite d'un cafouillage du défenseur US Kapsik. Quand l'arbitre siffle la fin de la partie, c'est la délivrance. Malgré une finale un peu décevante, l'Ajax est champion d'Europe pour la première fois de son histoire. De retour au pays, les joueurs sont accueillis en héros. Défilé dans les rues d'Amsterdam, rencontre avec la famille royale. Dans une société néerlandaise austère, marquée par le protestantisme, Cruyff et tous ses copains aux cheveux longs deviennent le symbole d'une jeunesse turbulente qui écoute du rock et qui fait rêver les adolescents, et notamment le plus pop de tous, le blond Johnny Rep. Assis au fond de la limousine qui conduit l'équipe dans les rues d'Amsterdam, Rinus Michels, lui, semble ailleurs. Bien qu'il ait conquis l'Europe avec son système, il sait qu'il vit ses derniers instants en tant qu'entraîneur de l'Ajax. Quelques semaines plus tôt, en effet, il a accepté l'offre d'un club historique et prestigieux qui n'a plus gagné de titre depuis 11 ans, le FC Barcelone, le fameux Barça. Cependant, malgré cette période de disette, le club catalan a conservé toute son aura. Sa rivalité historique avec le club de la capitale, le Real Madrid, proche du régime franquiste, symbolise la fracture politique qui agite la société espagnole. D'un côté, la tradition et le centralisme, de l'autre, la liberté et le régionalisme. À son arrivée en Catalogne, Rinus Michels peine à faire appliquer ses principes tactiques. Dans un effectif habitué à la liberté sur le terrain, la discipline quasi-militaire des Néerlandais passe mal et les résultats peinent à arriver. De son côté, après cette première victoire européenne de l'Ajax, Johan Cruyff retrouve sa femme Dani et prend des vacances méritées. En août 71, il fait la connaissance du remplaçant du général, un entraîneur qui fait des miracles avec le Steaua Bucarest, le Roumain Stefan Kovács, qui ensuite prendra en main la destinée d'une équipe de France assez nulle, championne des matchs amicaux et indigente en compétition, écartée de toutes les Coupes du Monde, jusqu'à l'arrivée d'un autre immense du ballon rond, triple ballon d'or comme Cruyff, le magique Michel Platini. Quoi qu'il en soit, pour Kovács, hors de question de changer le système mis en place par son prédécesseur. La méthode Michels, celle qui a mis l'Ajax au firmament, fait désormais partie de l'ADN du club. Mais le coach roumain a un tempérament différent, moins autoritaire que Michels, porté sur le dialogue. Il donne à ses joueurs une plus grande liberté. Et ça paye. Un an après leur premier sacre européen, les joueurs de l'Ajax se retrouvent une nouvelle fois en finale, et là contre l'autre équipe de Milan, elle aussi disciple du Catenaccio, l'Inter. Nous sommes le 31 mai 72 au Feyenoord Stadion de Rotterdam. Ce soir-là, une fois de plus, Johan Cruyff montre l'étendue de son génie collectif. Marqué à la culotte dès la première minute par un ou deux défenseurs, Yopi fait de nombreux appels pour créer des espaces dans la défense. Avec ce travail sans ballon, il permet à son équipe de désorganiser les lignes italiennes. Et à la 47e minute, il ouvre le score. Sur un long centre de Swart, il profite d'une erreur du gardien pour intercepter le ballon, qu'il envoie d'une frappe sèche dans les filets. Quand le commentateur hollandais annonce le score, il fait même un lapsus révélateur, il dit 1-0 pour Cruyff. Trente minutes plus tard, à la 78e minute, le Hollandais volant remet ça. Parfaitement servi par son coéquipier Kaiser, il s'élève dans les airs, puis place un coup de tête imparable dans les petits filets. Le gardien milanais est incrédule. 2-0, score final. Cette deuxième victoire européenne consécutive consacre Johan Cruyff comme le meilleur joueur du monde. Surtout, elle affirme le triomphe définitif de l'esthétique et du mouvement. Un peu partout en Europe, les journalistes sportifs sont sous le charme, comme ici, dans le Times de Londres.
1: L'Ajax a montré que la création offensive est la véritable essence du jeu et que toutes les défenses peuvent être contournées. Les ténèbres ont été éclairées. Amen.
0: Sur le toit de l'Europe, Yopi et les siens ne comptent pas s'arrêter là. Près d'un an jour pour jour après la victoire contre l'Inter, ils remportent un troisième titre européen, cette fois face à la Juve, que les Français appellent la Juventus. Mais alors qu'ils soulèvent la coupe, le numéro 14 ne semble pas aussi impliqué que d'habitude. Peu de temps avant la rencontre, il a appris que la Liga espagnole s'apprêtait à ouvrir ses portes aux joueurs étrangers. Et bientôt, deux propositions tombent. D'un côté, le Real Madrid, de l'autre, le FC Barcelone. En quête de nouveaux défis, à l'étroit dans le club qu'il a vu éclore, et sans doute aussi attiré par la promesse d'un gros chèque, Cruyff choisit naturellement de rejoindre le Barça dirigé par son ancien entraîneur Rinus Michels, une décision qu'il explique à un journaliste de la BBC.
2: Ça fait longtemps que je veux vivre et travailler dans un pays étranger. J'ai toujours eu envie de jouer en Espagne pendant quelques saisons. Et tout ça est possible maintenant. Quand tu vieillis, tu vois les choses plus clairement sur le terrain. Tu ne penses qu'au football. Et je crois que l'âge idéal pour un joueur, c'est 26 ou 27 ans.
3: Vous pensez être à votre meilleur niveau ?
2: Je l'espère.
0: Pour les supporters du club, les sociaux, ce transfert attise toutes les passions. Entre le génie créatif de Cruyff et la rigueur tactique du général, ils espèrent que le club pourra retrouver son lustre d'antan. D'ailleurs, dès son arrivée en Catalogne, le Hollandais est traité comme un roi. Il se voit même autorisé de fumer des cigarettes sans filtre à la mi-temps des matchs. Une autre époque. 6 mois après son arrivée, le 9 février 1974, peu après un but acrobatique légendaire contre l'Atlético Madrid, Johan Cruyff entre définitivement dans le cœur des Barcelonais grâce à une action loin des terrains. Devenu père pour la première fois, il décide de donner à son fils un nom typiquement catalan, Jordi, et ce, malgré l'opposition farouche du fonctionnaire de la mairie. Au sein du club rouge et bleu, les Blaugrana, le binôme qu'il forme avec Michels, est complété par un troisième larron issu des bancs de l'Ajax, Johan Niskens. Le 17 février 1974, une semaine après la naissance de Jordi, le trio est à la manœuvre lors d'une victoire historique contre les ennemis de Real Madrid, 5-0. Quelques jours plus tard, coup de tonnerre au Barça. Rinus Michels quitte ses fonctions pour rejoindre la sélection nationale néerlandaise. Pour l'entraîneur, la proposition de la fédération était trop tentante. La Coupe du Monde, qui doit se jouer 4 mois plus tard en Allemagne, ce sera la première participation de la sélection orange depuis la guerre. Même s'il a peu de temps, le général grisonnant sait qu'il peut compter sur ses anciens soldats de l'Ajax, mais aussi sur l'effectif du Feyenoord Rotterdam, vainqueur 4 ans plus tôt de la Coupe d'Europe. Mais entre les délais courts pour constituer un groupe et l'inexpérience de la sélection au niveau international, l'équipe néerlandaise, version Michels, peine à convaincre lors des matchs de préparation. Quand elle débarque en Allemagne, elle a donc un statut d'outsider, loin derrière la Mannschaft de Franz Beckenbauer et de Gerd Müller, qui vont gagner la Coupe d'Europe des clubs champions cette année-là, ou du Brésil de Chagas, tenant du titre et donné systématiquement grand favori des Coupes du Monde, y compris aujourd'hui, alors que les Oriverdais n'en ont plus gagné une seule depuis 24 ans. En football, parfois, le ridicule ne tue pas. Dès les premières rencontres, la fabuleuse équipe des Pays-Bas écrase tout sur son passage. Avec un Cruyff de gala et 2 ailiers canons, Rep à droite, Reizenbrink à gauche, sosie de Cruyff d'ailleurs, ceux que la presse a renommés les « oranges mécaniques » disposent facilement de l'Uruguay et de la Bulgarie. Lors du match nul contre la Suède, Yopi se fait remarquer par un geste technique enseigné depuis dans tous les clubs du monde, une fin de passe, suit d'un virage à 180 degrés qui laisse le

0: le défenseur pantois. Des années plus tard, il expliquera son geste à un journaliste de la BBC.
1: À l'entraînement, je ne faisais jamais de gestes techniques, jamais. Ce jour-là, j'ai vu quelque chose et je l'ai fait. C'est sorti tout seul. Il y avait un défenseur devant moi, il fallait le passer, j'ai fait ce que j'ai fait.
0: Peu à peu, l'équipe hollandaise monte en puissance. Organisée en vagues successives, capable d'attaquer à 10 et de défendre à 11 mètres du hors-jeu, les Oranges dévoilent un style étincelant, révolutionnaire, poétique. Pour qualifier leur jeu, une expression est même trouvée par un journaliste hollandais, football total donc. Lors du deuxième tour, les Oranges marquent définitivement le tournoi de leur empreinte, grâce à deux victoires franches sur deux des favoris, 4-0 contre l'Argentine, puis 2-0 contre un Brésil sans inspiration, brutal, ouvertement médiocre. Pour la première fois de son histoire, l'équipe des Pays-Bas est qualifiée pour une finale de Coupe du Monde. Mais avant de régner sur le football planétaire, l'équipe doit affronter la RFA de ce diable de Beckenbauer. Défenseur complet, celui qu'on appelle le Kaiser, développe un jeu à l'ancienne, froid, discipliné. Alors, qui de la rigueur germanique ou du romantisme orange va l'emporter? Le 6 juillet 1974, la veille de la finale, la sélection hollandaise est déstabilisée par la parution d'un article assassin dans la presse allemande. Appelé l'affaire de Munich, l'article révèle la participation de plusieurs joueurs, dont Johan Cruyff, à une fête dionysienne organisée dans leur hôtel bavarois. Jeune femme, champagne et piscine, tous les ingrédients du scandale sont là. Dans le vestiaire, cette parution provoque de nombreuses tensions et affaiblit le moral des troupes. Ainsi, Johan Cruyff semble particulièrement affecté. Homme marié, père de famille, le trentenaire passe la nuit au téléphone pour tenter de rassurer sa femme. Le lendemain, sur le terrain, c'est donc une équipe en pleine confiance physique, mais mentalement perturbée, qui se présente face à la Mannschaft. Malgré un pénalty dès l'entame du match, les hommes de Mitchell se font vite piéger par le faux rythme imposé par les Allemands. Muselé par Bertie Vogt, anxieux face à son mariage, Cruyff n'a pas son niveau habituel. Et même s'il réussit à créer plusieurs occasions pour son équipe, aucune n'est transformée. Rattrapé par son manque de réalisme et des replacements défensifs parfois hasardeux, l'équipe néerlandaise s'incline par 2-1. Ce soir-là, l'adage formulé par l'attaquant anglais Gary Lineker se confirme. Le football est un sport qui se joue à 11 contre 11 et à la fin, c'est l'Allemagne qui gagne. Cela dit, soyons honnêtes, cette équipe d'Allemagne, fut probablement la plus belle de toute l'histoire de la Mannschaft, avec les Beckenbauer, Breitner, Vogt et surtout celui qui est encore aujourd'hui considéré comme le modèle de l'avant-centre en football, Gerd Müller, fantastique buteur.
1: On a manqué tellement d'occasions, On a bien joué, mais on a manqué de précision. On aurait dû marquer plus de buts. On a joué de façon trop confiante. Et si tu es trop confiant, tu ne fais pas les choses parfaitement. Et c'est pour ça qu'on a perdu.
0: Malgré cette défaite déchirante, les Néerlandais entrent dans le cœur de tous les amateurs du beau jeu. Johan Cruyff, lui, décide de raccrocher pour de bon les crampons de la sélection en 1977. Encore aujourd'hui, les raisons de ce choix sont troubles. Pour certains, c'est la fatigue. Pour d'autres, c'est sa femme, Dani, douchée par l'affaire de Munich, qui lui aurait fixé un ultimatum pour qu'il n'aille pas en Argentine pour le sinistre mondial en 78, où l'équipe hollandaise atteint encore la finale de la Coupe, et encore une fois chez le pays organisateur, et avec cet autre joueur magnifique en orange, Rob Reisenbrink. Quoi qu'il en soit, l'héritage que Johan Cruyff laisse au football est immense. Du célèbre tiki-taka au schéma de Pep Guardiola qui ont fait la gloire de Barcelone, de la sélection espagnole, mais aussi de Manchester City. Ils sont nombreux à s'inspirer du football total de Cruyff, désormais canonisé.

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1: Aujourd'hui, Johan Cruyff, notre invité, Chérif Gamour, bonjour.
2: Bonjour Fabrice Drouel, bonjour à tous.
1: Journaliste chez SoFoot, auteur du livre Johan Cruyff, génie pop et despote, paru chez Hugo Sport, et tout récemment, auteur du livre Michel Platini, coup franc, bouclette et petit short chez Marabout. D'ailleurs, ça nous renvoie à l'époque où les joueurs de football jouaient avec des shorts courts. Hein.
2: Des t-shirts, oui, tout à fait.
1: Bon. Dites-moi, un génie pop concernant Cruyff, génie pop et despote, que voulez-vous dire? Génie, on comprend. Pop, on va y arriver très vite.
2: Ouais.
1: Mais despote.
2: Despote, bah, c'est le caractère autoritaire de Johan Cruyff, qui très jeune avait une sorte de leadership naturel. Alors ça vient à la fois de la confiance en lui qu'il avait, d'abord en tant que footballeur, c'est-à-dire qu'il avait une sorte de préscience, il comprenait tout le jeu avant tout le monde, et c'était surtout un super technicien, super dribbleur, joueur très rapide. Donc ça lui donnait un peu cet air de supériorité qu'il a très vite transformé en statut de chef, qu'il a assumé, et très très tôt, c'est-à-dire qu'il n'hésitait pas, dans un vestiaire, à s'adresser, alors qu'il avait quoi, 19-20 ans, comme vous l'avez rappelé dans le commentaire, 19-20 ans, il s'adressait à des joueurs de 30 ans, 32 ans, qui étaient, entre guillemets, des darons de l'équipe. Et le pire, c'est qu'en fait, il trompait pratiquement jamais. Alors du coup, comme il était conforté par un peu cette préscience, et puis le fait aussi qu'il marquait énormément de buts, c'est lui qui emmenait l'équipe, et ça, il l'a fait très très tôt, progressivement, on peut dire que, ouais, il y a une dérive un peu autoritaire, et qui a fait que, par moments, il s'est senti plus important que l'équipe, plus important que l'entraîneur, donc il guidait certains choix de recrutement, les joueurs qui ne s'entendait pas très bien avec lui. Bon, il avait des rapports assez froids. Et plus tard, dans l'équipe des Pays-Bas, il a fait carrément exclure des joueurs très importants, notamment le gardien Van Beveren du PSV Eindhoven, tout simplement parce que, entre guillemets, les caractères ne s'accordaient pas. Et ça a pu être préjudiciable à l'équipe des Pays-Bas, qui a joué pendant plusieurs années sans son meilleur gardien de but.
1: Il a joué avec Jungblut, il me semble.
2: Ouais, Jungblut, mais voilà, Jungblut, ça c'était. Voilà, bah voilà. Très bon exemple, Jungblut, c'est par contre un joueur qui n'était pas à l'Ajax, c'était un gardien de but avec lequel il s'entendait bien. Donc il l'a plus ou moins imposé. Ça allait loin quand même.
1: Ouais, ça allait loin. Ça rappelle un peu Platini et Michel Hidalgo.
2: Mais Platini était quand même très respectueux de Michel Hidalgo. C'est Michel Hidalgo qui faisait l'équipe. Michel Platini donnait son avis, mais c'est Michel Hidalgo qui avait quand même le dernier mot.
1: C'est bien de le rappeler. Alors, génie pop. C'est vrai que cette équipe de Hollande, c'est un peu les Beatles au football.
2: Les Beatles, Led Zepp, c'était des footballeurs chevelus, donc qui tranchaient par rapport aux footballeurs de l'époque, qui avaient la raie stricte sur le côté, des pères de famille, qui mangeaient de la viande et des légumes, selon l'expression anglaise. Non, eux, les joueurs hollandais, notamment les joueurs de l'Ajax, c'était des joueurs libertaires, avec le grand mouvement Provo, c'est-à-dire un grand mouvement contestataire de la jeunesse qui a précédé un peu les swinging, la swinging London de 66 et puis le mai 68 politique à Paris. Ils se sont émancipés très tôt des carcans de la société un peu traditionnelle calviniste néerlandaise, tout simplement parce qu'ils écoutaient de la musique pop, ils étaient jeunes, ils sentaient que la jeunesse allait prendre le pouvoir, et ça, Johan Cruyff l'incarne parfaitement. Il a un peu la même intuition que Mick Jagger au début des années 60, c'est-à-dire que Mick Jagger a l'intuition que le rock'n'roll va devenir très important parce que du fait du baby boom avec la jeunesse qui est très très importante dans la société, il sent que le rock va devenir une musique très très très qui va se développer et surtout qui va pouvoir en vivre. Et Johan Cruyff a la même intuition, il sent que le football va devenir quelque chose de spectaculaire avec une dimension artistique et que pour cela il va falloir la monnayer.
1: Ouais.
2: D'où l'homme d'argent qui va devenir.
1: Et en face, il y a cette fameuse équipe d'Allemande dont le Satur et le Bayern de Munich qui va gagner également 3 Coupes d'Europe de suite.
2: Hein, après.
1: Juste après l'Ajax, c'est formidable. Donc cette finale entre l'Allemagne et les Pays-Bas, c'était la finale rêvée, c'était presque le Bayern contre l'Ajax d'Amsterdam, avec une équipe allemande qui, dit-on, était très politisée, avec un Breitner qui était...
2: Oui,
1: un homme de gauche, Beckenbauer apparaissait plutôt comme un homme de droite.
2: Ouais.
1: Et c'était une équipe d'Allemagne qu'on n'aimait pas parce qu'elle a cassé le rêve des Hollandais, mais c'était une très belle équipe d'Allemagne.
2: C'était une excellente équipe.
1: Mais il faut le dire.
2: Oui, c'est une excellente équipe. D'ailleurs, les 2-1, les scores 2-1 en général, ils reflètent toujours la réalité du rapport de force, c'est-à-dire ces deux équipes qui se valent. Mais voilà, l'Allemagne a marqué un but de plus, mais c'est deux équipes fantastiques. L'Allemagne n'a pas volé sa victoire, Johan Cruyff l'a très sportivement reconnu. Il fallait un vainqueur, en fait, tout simplement. Et alors, le monde entier était pour l'équipe des Pays-Bas, et le miracle de cette finale, comme l'a dit très justement Cruyff, c'est peut-être la seule fois dans l'histoire du foot où on a retenu l'équipe perdante, qui est restée dans le cœur des gens, que plutôt l'équipe gagnante.
1: Alors, on peut considérer qu'il y a comme ça 7 ou 8 plus grands joueurs de l'histoire. Les comparaisons sont compliquées, parce que c'est pas le même football selon les années. Cruyff fait partie, évidemment, des 5 plus grands. On peut lui préférer Pelé, Maradona, tout ce que vous voulez, mais est-ce qu'on peut dire qu'il est le footballeur le plus influent de l'histoire du football ?
2: C'est exactement ça. C'est-à-dire que Johan Cruyff est tridimensionnel. Il y avait le grand joueur de génie qu'il a été, donc avec ses égaux, ses pairs et tout. Il y en a peut-être qui sont au-dessus, c'est pas un souci. Ça a été un grand entraîneur, révolutionnaire, et surtout, c'était un doctrinaire, un peu dans le style, je dirais, académique, universitaire. Ouais. Il a écrit des livres sur le jeu. Et ça, à ma connaissance, c'est le seul joueur qui réunit ces trois dimensions. Donc, le plus grand footballeur de l'histoire, non. Le footballeur, enfin, l'homme le plus influent du football, oui, tout à fait, absolument.

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1: Shérif Gemour, est-il vrai que Johan Cruyff n'a pas participé à la Coupe du Monde 1978 parce que, à cause de l'affaire des soirées en 74, son épouse lui aurait dit « si tu y vas, je divorce ».
2: Il y a très certainement une part de vrai, parce que c'était, ça a créé un choc dans le mariage du couple Cruyff. Il y a l'explication que Johan Cruyff a publiquement avancée, c'est qu'il a subi un homejacking, une sorte de braquage à son domicile barcelonais un an avant la Coupe du Monde, qui l'a très marqué parce que ça a été assez violent, sa femme a été ficelée, attachée, donc il a eu très peur. Et il a vécu un peu, pas dans la clandestinité, mais bon, il a quand même une protection rapprochée dans la vie de tous les jours. Ses enfants étaient en bas âge. Ça l'a très, très marqué. C'est fort probable que ce soit la cause principale. Il y a un peu la cause politique. C'est ce qu'on a avancé pendant longtemps, parce que c'était une dictature, la dictature du général Videla en Argentine.
1: Ça, c'est très présentable.
2: Il en a un petit peu parlé, mais c'est pas la cause principale, mais ça a très certainement joué. Et enfin, il y avait la lassitude du football et tout. Puis il y a toujours eu des rapports distants avec l'équipe, avec la sélection nationale, pour des tas de raisons, pour des raisons à la fois financières, à la fois d'équipementier, et puis d'assurance et tout, parce que lui jugeait que la fédération n'était pas assez professionnelle. Et voilà, donc du coup, il n'a pas fait la Coupe du Monde 78, malgré les tonnes et des tonnes de courriers qu'il a reçus à son domicile pour le faire venir sur sa décision, mais il n'est pas revenu.
1: Quel regret quand même, parce que cette équipe de 78 était aussi forte que celle de 74, flanquée d'un joueur merveilleux, Reinzenbrink, dont il faut parler.
2: Ouais, c'était le pendant de Johan Cruyff de 74 en 78. Donc voilà, c'était le meneur de jeu, marquait beaucoup de buts. Et Reizenbrink aurait pu porter cette équipe des Pays-Bas, mais bon, ils n'ont pas eu de chance. Hein, les Hollandais, ils ont fait deux finales.
1: Dans le pays organisateur.
2: Dans le pays organisateur, c'est toujours
1: c'est
2: très
1: terrible.
2: Dur. C'est surtout en Argentine, parce que le public était vraiment hostile. De l'hôtel jusqu'au stade, le car a été pas mal secoué, il a été retardé et tout. Donc voilà, c'était pas facile. Il y avait vraiment un climat hostile. Et puis voilà quoi, l'Argentine a donné 100%, 200% de ce qu'ils avaient. Puis une fois de plus, les Pays-Bas viennent tardivement aux grandes compétitions internationales. Ouais. Donc 74, 78, l'Euro 76, là aujourd'hui ils sont beaucoup plus expérimentés. Mais c'est très très important, l'expérience des grands tournois internationaux.
1: Et bien, alors, ils n'ont pas eu de chance non plus lors de la troisième finale de Coupe du Monde, ils tombent sur une équipe d'Espagne stratosphérique, totalement imbattable, hors de portée de tout le monde.
2: Sur terrain neutre, là, c'était en Afrique.
1: C'était sur terrain neutre, mais devant l'Espagne, c'était impossible avec ce triplé magique.
2: Ouais.
1: Euro 2008, Coupe du Monde 2010, Euro 2012. Merci infiniment, Shérif Gemour, pour cette conversation si agréable, et bonne année à vous.
2: Bonne année à tout le monde, à tous les auditeurs.
1: Et bonne année à tous les auditeurs et auditrices, avec tout plein d'histoires sensibles. Merci, au revoir.
2: Au revoir.
1: C'était Affaires Sensibles aujourd'hui. Johan Cruyff et le football total. Une émission que vous pouvez réécouter en podcast, bien sûr. À la technique aujourd'hui, il y avait Mathias Alléon. Et hop, chez Zoom Zoom Zen, c'est l'heure. Bonjour Mathieu Noël et toute son équipe.
3: Bonjour mon cher Fabrice.
1: Alors,
3: aujourd'hui,
1: florilège.
3: Vous le savez, c'est un florilège particulier. Le vendredi, c'est Zoom Zoom Back. On zoome sur une année et aujourd'hui, 1965. Pourquoi ? Et pourquoi va-t-on recevoir Alain Mabankou ? Eh bien, tout simplement parce qu'on va zoomer sur Malcolm X, une personnalité qui a fait débat, personnalité fort intéressante, sur laquelle on revient avec donc l'écrivain Alain Mabankou.
1: Rendez-vous après le flash de 16h.
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9: Doit-on parler de record de chaleur quand les scientifiques nous avertissent que ce n'est que le début, en tout cas le mois de juin 2026, que l'on vient d'endurer avec une canicule d'une intensité inédite et des températures jamais atteintes jusque-là. Ce mois-ci a été le mois de juin le plus chaud jamais enregistré, nous dit Météo France. Température moyenne de 22,7 degrés. C'est pas loin de 4 degrés de plus que les normales saisonnières. Juin 2026 bat les précédents records de juin 2003. Hier, on vous parlait justement de ces scènes d'émeutes dans des magasins Lidl pour acheter des climatiseurs. La députée Delphine Bateau annonce avoir saisi la DGCCRF, la Direction Générale de la Concurrence, de la Consommation et de la Répression des Fraudes. Elle qualifie Lidl de charognard de la canicule, pointant une arnaque commerciale. Une limite morale a été franchie, estime Delphine Bateau. Les scènes d'émeutes que l'on a pu voir dans toute la France ont été délibérément organisées par Lidl, fustige la députée des Deux-Sèvres. Elle dénonce la publicité faite par l'enseigne, avec selon elle des messages du type « ça va être la bagarre » accompagnés de vidéos de scènes de guerre issues de la série Game of Thrones. Il est un médecin star sur France Télévisions, mais le groupe de télé public met en retrait Jimmy Mohamed. Il est accusé de violence conjugale par sa femme. Elle a publié sur les réseaux sociaux des photos de ses bras couverts d'hématomes. Lui s'en défend. Le présentateur du Mac de la Santé va donc laisser les manettes de l'émission phare à Flavie Flamand qui devait le rejoindre. Elle sera seule à la présentation du Mac de la Santé qui bascule de France 5 à France 2 en septembre. Au Liban, les populations déplacées rentrent chez elles à la faveur de l'arrêt des hostilités entre Israël et le Hezbollah. Depuis la fin juin, plus de 600 000 déplacés ont regagné leur maison. Environ 500 000 Libanais restent encore loin de chez eux. L'accord cadre conditionne le retrait israélien du Sud-Liban au désarmement du Hezbollah, mais le mouvement pro-iranien s'y refuse. Et pendant ce temps, l'Iran organise les funérailles nationales de l'ancien guide suprême à partir d'aujourd'hui à Téhéran. Ali Khamenei est tué par un bombardement le 28 février, au premier jour de l'offensive lancée par les Américains et les Israéliens contre la République islamique. Les plus hautes autorités politiques du pays se recueillent depuis ce matin sur le cercueil de l'Ayatollah. Des représentants étrangers également. L'ancien président russe Dmitri Medvedev s'est rendu dans le complexe religieux de Téhéran pour s'incliner. Il est présenté par la télévision iranienne comme l'émissaire du président russe Vladimir Poutine. Également présent à Téhéran pour rendre hommage à Ali Khamenei, le ministre taliban des Affaires étrangères d'Afghanistan ou encore le premier ministre du Pakistan. Les funérailles nationales débutent officiellement demain et rien qu'à Téhéran, 15 à 20 millions de personnes sont attendues par les autorités. Et puis la pression monte pour les Bleus de l'équipe de France au fil des victoires au Mondial, mais aussi pour les forces de l'ordre. Le ministre de l'Intérieur appelle les préfets à renforcer les dispositifs de sécurisation à l'occasion des matchs de la Coupe du Monde lors des matchs de demi-finale. Ils se dérouleront les 14 et 15 juillet, une période où les forces de sécurité sont déjà fortement mobilisées pour la fête nationale.
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9: France Inter, il est 16h04 et comme c'est vendredi, c'est Zoom Zoom Back avec Mathieu Noël et sa bande.
18: He was dead on arrival and they tried to revive him for about 15 minutes and there was no response.
3: Il était mort à son arrivée, ils ont tenté de le réanimer pendant environ un quart d'heure, mais ça n'a rien donné. La mort de Malcolm X, prononcée à 15h30, c'est la stupeur en ce 21 février 1965, en plein Harlem. Malcolm X est abattu de 21 balles. C'est un porte-parole de l'hôpital Columbia Presbyterian Medical Center qui l'annonce officiellement à la télé, vous venez de l'entendre. Et pour revenir sur ce personnage qui a marqué l'histoire des États-Unis et pas que, bonjour Alain Mabanti.
19: Bonjour.
3: Merci d'être avec nous sur Inter cet après-midi. Alain, vous êtes écrivain, lauréat du prix Renaudot en 2006 pour votre roman Mémoire de Porc-Épic. On vous doit aussi Petit Piment, Black Bazar ou encore Vert Cassé qui fait partie des 100 livres les plus marquants du 21e siècle d'après Le Guardian. Et votre dernier roman, Ramsès de Paris, paru au Seuil, est un des grands succès de cette rentrée littéraire. Un livre qui parle d'exil, de racines et de diaspora africaine. Donc un livre qui fait écho à notre sujet du jour, Malcolm X, assassiné donc en 65. Son autobiographie a été rééditée au début de l'année en France. Pourquoi c'est essentiel de relire ce livre aujourd'hui à la moment où
19: c'est essentiel de relire ce livre aujourd'hui parce que Malcolm X fait partie des figures les plus importantes de notre histoire de l'humanité. Et en plus, on voit aujourd'hui la multiplication des assassinats politiques, l'attaque contre des opposants, l'attaque aussi contre des militants, etc. On a l'impression que ce qui s'est passé dans les années 60, au moment des turbulences aux États-Unis, des années terribles, puisque dans la même période, vous avez la mort de King, vous avez la mort de Kennedy, c'était un pays dans une sorte de désolation qui était même toujours dans les vestiges de la chasse aux sorcières, ce qu'on appelait la peur rouge entraînée par le macartisme.
3: Vous vivez aux États-Unis désormais.
19: Depuis 23 ans.
3: Est-ce que la figure de Malcolm X, elle reste, là c'est les 100 ans de sa naissance et les 60 ans de sa disparition, c'est une figure qui reste très puissante, très importante?
19: La figure est là. Quand vous allez dans les quartiers des Noirs comme Compton, qui n'est pas très loin de mon quartier, vous voyez toujours des t-shirts, soit c'est Tupac, soit c'est Malcolm X,

0: soit c'est des personnages, Martin Luther King et Malcolm X restent celui qui, aux yeux de ces jeunes, n'avait pas capitulé. Et on se souvient quand même, quand il est mort, il n'avait pas 40 ans, il avait 39 ans. Tous ces grands militants africains, afro-américains meurent la plupart du temps avant 40 ans. C'est le cas de Malcolm X, c'est le cas aussi de Martin Luther King.
1: Parler de Malcolm X avec Alain Mabankou, c'est comme parler foot avec Zidane, c'est un privilège. D'ailleurs, Zizou, tu le sais, tu es le bienvenu dans Zoom Zoom Z le 10 octobre prochain pour notre déloc à Marseille, car contrairement à Alain, tu n'as pas encore donné suite, toi, à notre invitation. Bref, quel bonheur de se replonger ensemble aujourd'hui dans cette année 65, parce que quand on y pense, 1965, c'était hier, enfin en tout cas c'était... 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Et oui, les Beatles sortaient Yesterday, ce qui donnerait à une génération entière de boomers l'impression qu'ils savaient jouer de la guitare alors qu'ils ne connaissaient que quatre accords. De toute façon, comme le dirait Quentin, lui, la mémoire du rock'n'roll, hein, l'oreille absolue de notre émission, la meilleure chanson des Beatles, c'est pas Yesterday, c'est...
2: L'éternel While My Guitar Gently Weeps.
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3: Ça vieillit mal.
1: Ah, ça vieillit très mal. C'est parti.

0: Bonjour à toutes et à tous, bienvenue. Si vous nous rejoignez seulement, Zoom Zoom Zen, c'est bien sûr l'émission qui décrypte son époque sans oublier d'en rire. Et Dieu sait que dernièrement, entre les goélands bigleux de Quentin et les hommages foireux de Cyril, on a ri. Surtout Manon.
1: C'est
0: la réflexion que je me suis faite. Ça ressemble cruellement à votre goéland.
2: Je suis là sinon, c'est moi.
0: Manon qui adore se moquer de Quentin et Cyril. Mais Zoom Zoom, c'est aussi chaque vendredi l'émission qui se replonge dans les archives de l'histoire. Aujourd'hui, dans Zoom Zoom Back, direction 1965. Oui, c'est important de le souligner car beaucoup de mélomanes nous écoutent. Le 20 mars 1965, à Rome, le Luxembourg, visiblement France Gall avait placé quelques économies, remportait l'Eurovision. Mais 1965, oui, c'est aussi la consécration des Rolling Stones. Ouais. Sortie de leur premier album et surtout de Satisfaction. D'ailleurs, puisque Camille Diao nous a filé entre les doigts une Thomas Croisière, comme on dit dans le petit milieu du showbiz, je vous livre.
3: C'est pas les mêmes doigts.
0: Je vous livre l'anecdote que nous aurait raconté Camille Diao aujourd'hui. Le saviez-vous ? C'est durant son sommeil que Keith Richards a eu l'idée du riff de Satisfaction. Se réveillant au cours de la nuit, il alluma un magnétophone pour saisir son inspiration à la guitare sèche, puis il se rendormit en laissant la bande magnétique tourner, bande qui enregistra donc ses ronflements. Alors hélas, nous ne disposons pas de l'archive sonore. Même Quentin, qui est cul et chemise avec les petites dames de Lina, n'a pas réussi à l'obtenir. Mais on a retrouvé.
2: Les petites dames.
0: On a retrouvé, je dirais, l'équivalent français de cette épiphanie musicale. Écoutez bien, nous sommes le 16 mai 1992 au célèbre camping échangiste du Coquin Coquine du Cap d'Agde. Et dans son bungalow, Patrick Sébastien se réveille avec une idée. Vite, il attrape une flûte. « 27 secondes plus tard, il se rendormait. The rest is history », comme disent nos amis anglais, comme quoi Keith Richards n'a pas été le seul à être frappé par le génie au beau milieu de la nuit.
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0: Alors Alain Mabancou, on va évoquer ensemble l'assassinat de Malcolm X en 65, mais surtout ce qu'il représentait et représente encore aujourd'hui. Juste le temps de vous présenter ma petite équipe, à commencer par celle qui, avant le 13 juillet 65, n'aurait pas pu ouvrir un compte bancaire ni même travailler sans l'accord de son mari. Et comme elle n'a pas de mari, puisqu'elle vit une relation hors des liens sacrés du mariage, je le rappelle, elle aurait été obligée de demander l'autorisation à son père, Ange Mariani, qui, en bon patriarche corse, ne lui aurait pas donné. Madame Mariani, vous revenez aujourd'hui sur une première fois qui a changé la vie des femmes.
2: Bah oui, vous venez de le dire, c'est pendant cette année-là que les femmes ont eu le droit d'ouvrir un compte bancaire sans l'autorisation de leur mari. C'était il y a 60 ans seulement, c'est quand même dingue. Un événement historique et féministe qui me permet aujourd'hui d'avoir moult économie chez BNP Paribas. Et
0: alors moult économie, montrez-nous votre compte. La dernière fois, vous étiez en alerte orage.
3: Tempête.
2: C'est ouragan. Face
0: à vous, Alain, ne vous laissez pas abuser par son physique de jeune premier. Quentin, notre Benjamin Button, est le plus vieux d'entre nous. Vu l'émotion qui s'empare de lui quand il entend la bohème de Charles Aznavour, on estime qu'il avait 18-19 ans en 65.
5: Est-ce que t'as les yeux bleus ?
0: Non.
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0: Voilà ce qui se passe dans l'open space de Zoom Zoom Zen. Voilà ce qu'on subit. Ça suffit, Quentin. Stop.
2: Il chante au-dessus de lui-même.
0: Il chante par-dessus lui-même. En karaoké de lui-même.
3: Si vous me poussez, j'y vais.
0: Non, n'y allez pas. Chaque vendredi, Quentin, vous vous replongez dans les archives de Lina.
3: 12 avril 65, un mariage pas comme les autres. Un mariage qui se voulait discret, mais qui va tourner à l'émeute dans un petit village du Val d'Oise. On revit par le son des archives Johnny et Sylvie qui se marient.
0: En fin d'émission, Mao Drama nous dira ce que lui inspire la figure du leader Malcolm X. Mais d'abord, Alain Mabancou est avec nous pour ce Zoom Zoom spécial 1965. Malcolm X, il est né il y a 100 ans dans le

0: Nebraska, là, on est en 1925, oui. En pleine ségrégation. Est-ce qu'on sait quel genre d'enfance il a eu ?
1: Je crois que c'est comme la plupart de la vie de ces Noirs américains. On vit toujours dans une situation de pauvreté, on vit toujours dans des conditions où les armes sont partout et on est toujours parqué du côté de la population noire, où même la police n'arrive pas. À cette période-là, il est interdit, par exemple, aux Noirs d'aller acheter des propriétés dans les espaces qui sont réservés aux Blancs. C'est ce qui avait fait que même que le père d'Angela Davis, qui est la grande militante, son père avait quand même pu aller acheter là-bas parce que, ben, il estimait que c'était l'Amérique. Donc, on vivait tous les jours avec les armes. Donc, c'est des gens qui ont goûté aux armes, les Malcolm X, ils ont tout fait, tout ce qui se fait dans le ghetto américain là-bas, les armes, la drogue. Si vous voyez même le film qu'avait fait à l'époque Spike Lee, joué par Denzel Washington, vous voyez que sa première partie de la vie était une partie vraiment de perte totale, jusqu'à ce qu'il va aller en prison et tomber sur un autre prisonnier qui était comme le mentor. Et ce prisonnier-là, noir, avait des liens avec Elijah Muhammad, le maître de la nation d'Islam. Donc lui, il a appris tout là-bas, la Bible, etc.
0: Ça a été son école, quelque part.
1: Il a commencé même à contester le prêtre qui rentrait en disant bah, « Écoutez, j'ai dit dans la Bible, tous les anges sont blancs, tout le monde, il n'y a pas de noir, etc. etc. » Et là, on a dit « Il est prêt ». Et Elijah Muhammad a dit « Celui-là sera peut-être l'élu dans notre camp ».
2: Je lisais qu'il voulait devenir avocat, mais il en a été découragé par un de ses profs qui disait que ce n'était pas possible pour un nègre. Mm-hmm. Pour qu'on se mette aussi dans le contexte de l'époque, qu'est-ce qui était autorisé et ce qui était interdit pour les Noirs à cette époque-là aux États-Unis ?
1: Mais je pense que nous sommes en pleine ségrégation raciale. Si déjà on vous interdit d'aller vous asseoir dans le carré réservé aux Blancs, dans un bus, il est évident que les métiers qui sont les plus nobles, comme avocat, médecin. Si vous êtes médecin, votre destin, ça sera de soigner les Noirs. Aucun Blanc ne va quitter le quartier d'Hollywood pour dire, tiens, il y a un médecin qui s'appelle Malcolm X, il a une piqûre exceptionnelle. Non, il y avait vraiment une séparation radicale. Les Noirs étaient obligés de rester dans leur camp.
3: À partir du moment où vous en parliez, il est allé en prison, il a commencé à s'engager. Est-ce que c'est à ce moment-là qu'il change son nom? Parce qu'il s'appelait Malcolm Little, il se fait appeler Malcolm X. Oui. Il vient d'où ce X?
1: Mais X, ça vient... X, chez les mathématiciens et autres, c'est l'inconnu. Ouais. Il s'est dit que comme j'ai le nom d'un esclavagiste blanc, je vais mettre un X là jusqu'à ce que je trouverai mon vrai nom. D'où sa propension vers les théories du retour à la terre, à l'Afrique mère. D'où sa propension aussi de se dire que nous sommes plus africains et nous devons créer des conditions nécessaires pour pouvoir avancer la société américaine. Et c'est à partir de là qu'ils ont adopté cette théorie qui s'appelait le Black Power. C'est-à-dire recherche vraiment des éléments de leur négritude et aussi la place dans la société américaine.
0: Est-ce qu'on peut, mais c'est peut-être un peu trop schématique de sectionner la vie de Malcolm X et son itinéraire d'engagement militant, mais au début, est-ce qu'on peut dire qu'il y avait une forme de face au racisme terrible de la société, il y avait une autre forme de racisme anti-blanc ou anti... Enfin, en tout cas, c'était vraiment les Noirs, d'abord les Noirs ensemble, et pas, il n'était pas pour une mixité, il était pour que les Noirs soient forts entre eux et qu'il y ait... Et qui reste entre eux quelque part aussi. C'est ça qui est un peu étonnant.
1: C'est-à-dire, à cette époque-là, la théorie qu'on appelait Black Power, donc le pouvoir noir, était divisée en plusieurs branches. Une branche plus tolérante, que même l'Amérique acceptait, c'était la non-violence que Martin Luther King avait pioché du côté de Mahatma Gandhi. Et puis vous avez la voix un peu du milieu que représentaient les Angela Davis et autres, où il y avait des femmes, des hommes, mais dans la troisième branche, la plus radicale, c'est là qu'on trouvait vraiment ceux qui demandaient la séparation entre noir et blanc. On ne voulait pas des blancs, on voulait créer une Amérique à part.
0: Une Amérique noire,
1: voilà. Ça, c'est la branche dans laquelle allait se retrouver Malcolm X.
0: On continue de parler de Malcolm X avec Alain Mamboncou. Je rappelle son dernier livre, Ramsès de Paris. On en parlera tout à l'heure. Merci d'être avec nous cet après-midi. Merci. Zoom Zoom Back spécial 1965, l'année de l'assassinat de Malcolm X, avec Alain Mamboncou. Juste après, Stevie Wonder, Uptight sur France Inter. Great.

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1: Zoom Zoom Back en 1965, aujourd'hui année de la mort de Malcolm X. On est toujours avec l'écrivain Alain Mambankou pour évoquer l'histoire de ce leader de la cause des Noirs américains. Alain, je dis leader des Noirs américains, mais pas seulement. Quand il sort de prison en 52, Malcolm X, c'est un projet politique qui va au-delà des Noirs des États-Unis. Il parle de nationalisme noir qui dépasse les frontières. Est-ce que vous pouvez nous expliquer jusqu'où il voulait aller?
2: Je pense qu'à un certain moment, il se sentait un peu coincé dans l'organisation de la Nation d'Islam menée par le grand élite Elijah Muhammad, c'est-à-dire c'était vraiment celui qui incarnait le père, il prenait tout le monde quand vous lui parliez, il fallait se mettre à genoux, il vous touchait la tête, il vous bénissait. C'était une sorte de secte. Et Malcolm X avait compris qu'on était vraiment dans une telle radicalité que si on ne peut pas aller s'entendre avec d'autres organisations qui aident les damnés de la terre et quoi, eh bien, on ne pourra pas s'en sortir. D'où le fait, sa dissociation, le fait qu'il a quitté cette nation pour créer lui-même l'organisation vraiment des Afro-Américaines pour la libération de leur conscience, c'était une nation désormais plus ouverte. Et lui, il était plus tempéré et il a fait ce pèlerinage à la Mecque. Et moi, je pense que cette dissociation était le moment même où il signait son acte de décès.
1: Ah, parce que c'est, on lui en a tellement
2: parce
1: voulu.
2: Parce que dans l'assassinat seront impliqués aussi ceux de la Nation d'Islam qui sont de l'autre côté d'Elijah Muhammad, qui étaient venus s'infiltrer dans une conférence qu'il donnait à New York.
1: Parce qu'il était devenu trop soft.
2: Trop soft, il coopérait trop avec les Blancs, il prêchait ceci, eux, c'est là, et voilà.
3: Vous parlez d'Elijah Muhammad depuis tout à l'heure. Est-ce que vous pouvez nous rappeler un petit peu qui il était?
2: Elijah Muhammad, c'est celui qui vraiment a mis en pratique le principe même de la radicalité, de la séparation des races et qui prêchait pratiquement un discours qui n'était pas du tout fédérateur. Le diable, il montrait le blanc comme le diable, le premier ennemi, le capitalisme, beaucoup d'autres choses. Et il avait cette sorte de présence charismatique d'aura qui faisait que ses oies et ses disciples écoutaient et buvaient ses paroles sans pour autant même donner une peut-être contrepartie ou quelque part. Aujourd'hui, si on peut comparer cette figure, elle a été remplacée par un autre qui s'appelle Louis Farrakhan. Farrakhan aussi, qui fait les mêmes choses, les mêmes sortes de discours. Donc, c'était... Aux États-Unis toujours. Les deux, ils sont métissés. Vous voyez, même Malcolm X vient de ce croisement. Il a toujours tendance à dire qu'il est né d'un viol des Noirs et des Blancs. Et donc, il fallait pour Malcolm X s'échapper

0: des armes parce qu'il se disait que la police blanche était en train d'exterminer pratiquement le peuple noir à cause de la possession des armes. C'est pour cela que vous le voyez, ils avaient des gants noirs levés, ils avaient des milices pour cela, ils avaient des femmes habillées avec des voiles en blanc pour donner vraiment l'image d'une guerre civile qui arrivait.
1: Et après avoir donc adhéré à cette forme d'extrémisme, cette radicalité en tout cas, Malcolm X, il va s'en éloigner. Vous parlez du pèlerinage à la Mecque. Moi, j'avais lu, je ne sais plus quelle est la citation exacte, mais il dit « Là-bas, j'ai rencontré un homme blanc aux yeux bleus que j'ai pu appeler mon frère. » Et donc, peut-être que là, il se rend compte que finalement, c'est un peu idiot de séparer les gens et qu'il faut faire différemment.
0: Oui, il se rend compte parce qu'il était en Amérique où on prêchait un discours à l'intérieur de l'œuf. Et un jour, le poussin a fini par faire éclater la coquille d'œuf et a vu que le monde était vaste. Le poussin a commencé à faire quelques petits pas à gauche et à droite et arrivé là, il a vu que le monde était multicolore. À la Mecque, vous êtes là, toutes les races, vous êtes en train de tourner en rond autour. Donc vous apprenez à manger ensemble, à être à côté, à prêcher Allah, etc., etc. Et c'est là que la conscience, dès qu'il revient, il a dit « Je ne suis plus le même Malcolm X de l'époque. Je suis devenu quelqu'un qui prêche l'amour de l'autre. Et la question raciale ne doit plus être ma préoccupation. »
1: Il était en concurrence à une époque avec Martin Luther King. Il pensait la même chose. Mais vers la fin de sa vie, on peut dire est-ce qu'ils se sont parlé, est-ce qu'ils étaient, ils ont échangé.
0: Je pense dans la deuxième phase, Malcolm X avait reconnu qu'il y avait une proximité dans cette lutte et que toutes les voies qui pouvaient mener vers le dialogue étaient meilleures que celles qui demandaient à faire éclater l'Amérique parce que, nous sommes ensemble une nation bigarrée et nous allons vivre le destin d'une Amérique unie.
1: L'éclatement de l'Amérique, on va évidemment en reparler parce qu'il s'en passe des choses chez vous, j'ai envie de dire, ce moment. Alors, l'assassinat de Malcolm X est certainement un événement majeur de 65, mais est-ce vraiment le plus important? Quentin ne le pense pas. Pour lui, l'événement majeur de 65, c'est un mariage intervenu le 12 avril. Un mariage pas comme les autres.
2: Tout simplement parce que le marié, c'est lui.
0: Oui.
3: Les gens m'appellent l'idole des jeunes.
2: Et la mariée, c'est elle.
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2: Et à l'époque, ce sont deux stars, deux immenses stars en France. C'est simple, si vous regardez le classement des charts en France en 64, c'est Johnny Hallyday, les Beatles, puis Sylvie Vartan. Ils tombent amoureux en 61, mais la relation est d'abord cachée pour préserver les carrières. Johnny, le rebelle en blouson noir qui se case, c'est pas bon pour les ventes. Salut les copains, parle donc d'une amitié qui les lie, mais rien d'autre. Et puis en 63, il y a les fiançailles, puis enfin, l'ombre d'une date qui semble circuler.
5: Pierre Opsis, une grande nouvelle pour le monde des yéyés et du yéyé. Johnny Hallyday et Sylvie Vartan se marient.
6: Oui, ça y est, ils se marieraient en principe lundi. Quelques semaines donc avant la date fixée, puisqu'on avait claironné partout que les deux fiancés attendraient pour convoler en juste noce la fin du service militaire du sergent Jean-Philippe Smet. Suspense pourtant, où va avoir lieu le mariage? On nous disait d'abord à Loconville, dans l'Oise, Loconville où Sylvie Vartan possède une propriété. Mais le maire de Loconville dit, vous allez l'entendre, que les bans n'avaient pas été publiés et qu'il ne pourrait pas, sauf dispense de dernière minute, célébrer le mariage.
2: Nous sommes donc le 12 avril, lundi 12 avril 1965, et Sylvie Vartan veut un mariage simple, traditionnel, intime. Et alors, elle aura beau essayer de brouiller les pistes des dates avec la complicité de la mairie, Loconville va quand même fuiter et le village va se retrouver envahi, ce petit village de 150 habitants. Et quand je vous dis envahi, c'est envahi. Sur les images, c'en est presque effrayant. Des milliers de personnes qui hurlent, les rues sont bouchées, les forces de l'ordre sont débordées, il y a des appareils photos dans tous les sens, des centaines de micros, la salle de la mairie qui se transforme en régie studio de télé est littéralement envahie de journalistes.
7: La mairie, 30 mètres carrés au maximum, située juste en face de l'église, au milieu d'une place minuscule, a bien failli crouler sous le poids des supporters de Johnny Hallyday et de Sylvie Vartan. Après 2 heures d'attente et une partie de cache-cache entre le soleil et la pluie, ils sont enfin arrivés.
2: C'est l'émeute. Johnny en costume sobre met 20 minutes à rejoindre la mairie. Sylvie Vartan porte une robe blanche près du corps, à manches ballon, accompagnée d'une large capuche, remplaçant le traditionnel voile. C'est très joli, immortalisé évidemment sous toutes les coutures. Le maire, visiblement dépassé par les événements, lui aussi démarre la cérémonie avec 30 minutes de retard.
8: Monsieur Jean-Philippe Léo Smet, consentez-vous à prendre pour épouse Mademoiselle Sylvie Georges Vartan, ici présente.
9: Oui.
8: Mademoiselle Sylvie Georges Vartan, consentez-vous à prendre pour époux Monsieur Jean-Philippe Léo Smet, ici présent.
10: Oui.
8: Au nom de la loi, Nous vous déclarons...

0: unis par le mariage.
1: Ils ont dit oui en présence des témoins, le chanteur Carlos et le photographe des stars Jean-Marie Perrier. On devine derrière les traits juvéniles de Johnny et Sylvie une forme de tristesse, on l'entend dans le oui, de déception, le fait de ne pas avoir d'intimité juste après les applaudissements. Conférence de presse improvisée pour ne pas dire subie dans la mairie. Écoutez comment le journaliste parle à Sylvie Vartan.
2: Pardon. Sylvie, soyez gentille maintenant. Je vous tournez un peu vers nos caméras. D'abord, tous nos voeux de la part des téléspectateurs. Que comptez-vous faire après? Que comptez-vous faire maintenant? Où partez-vous en voyage de noces?
3: On part en Espagne.
2: Tournez-vous un peu par là. En Espagne, c'est sûr?
3: Oui.
2: Bon, et ensuite, des tournées encore? Sans Johnny.
3: On passera après.
2: On n'y pense pas pour l'instant.
1: Elle n'a pas envie du tout de parler et s'ensuit la cérémonie religieuse à l'église. Mais encore faut-il traverser la place, l'échange des alliances devant un curé qui roule les airs, autant que ma grand-mère sartoise.
4: Et maintenant, nous allons bénir les alliances. Je vous unis à un mariage au nom du Père, du Fils et du Saint-Esprit.
1: Amen. Amen timide de Johnny Hallyday, puis à la sortie de l'église des jeunes mariés et à nouveau l'émeute.
5: Monsieur et Madame Smet ont mis presque 20 minutes pour rejoindre leur voiture. Sylvie a manqué périr étouffée. Johnny a failli perdre son calme. Il leur faudra encore beaucoup de patience avant de pouvoir partir pour une destination enfin inconnue.
1: Et c'est peut-être là le fond de cette archive. Ces jeunes gens d'une vingtaine d'années, propulsés trop vite au rang d'icône, se sont fait tout simplement voler un moment de leur vie privée. Ce qui devait être un mariage intime s'est transformé en spectacle public et en émeute. Ils ont peut-être pris conscience aussi ce jour-là que leur vie n'était pas normale. Ils sont tout de même partis à bord d'une belle décapotable. Comme dirait une vieille connaissance à nous, Thumb of the Mo, l'idole des jeunes, a épousé la plus belle pour aller danser. Afin de se faire des...
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7: C'est pour ça que vous ne vous mariez pas, Quentin. Vous avez peur qu'il y ait trop de monde. En fait. Vous avez peur de vous faire voler un moment comme ça.
8: Je pense que ce serait pareil.
1: Ouais. À Alençon, ça pourrait être l'émeute.
8: Il a fait la une de l'Orne Hebdo.
7: C'est vrai que vous avez fait la une de l'Orne Hebdo.
8: C'est pas rien,
7: Alain. Vous n'avez pas fait, vous, la une de l'Orne Hebdo.
1: J'aurai peut-être bientôt les clés de la ville.
7: C'est possible. Alors, loin, très loin de Loconville, je vous propose de repartir du côté de Harlem avec notre invité, l'écrivain Alain Mabankou. Harlem, parce qu'on parle de Malcolm X 1965, mais j'aimerais dire un mot de Château-Rouge aussi, qui est un endroit que je connais un petit peu. Et le théâtre du nouveau livre d'Alain qui s'appelle Ramsès de Paris. Oui. Est-ce qu'il y a des liens, c'est une sorte de frère qui arrive justement à Paris. Mm-hmm. Est-ce que tout ce qu'on se raconte sur Malcolm X, la manière de l'intégration, ou au contraire l'absence d'intégration, la quête d'identité, on retrouve ça un peu dans le livre. Est-ce que c'est toujours des problématiques que se posent les jeunes noirs qui arrivent en France
9: Mais c'est les mêmes problématiques, c'est-à-dire qu'aux États-Unis, ils veulent être considérés comme entièrement des Américains et non des Américains à part. Et en France, c'est la même chose. Quand vous avez cette population qui est du côté de Château-Rouge, de l'immigration, leur volonté de rester ici, c'est d'être aussi intégré dans cette société qui va reconnaître leurs droits. Bien sûr, certains ne sont pas venus ici pour y rester ou quoi, mais ceux qui sont nés ici, ou ceux qui sont venus, qui ont embrassé les cultures, qui ont embrassé la nation française, leur rêve, c'est cette sorte d'intégration. Et si cette intégration ne vient pas parce qu'elle est devenue une sorte de jeu de baby-foot des hommes politiques et des femmes politiques, c'est-à-dire on sait que si on agite le tissu rouge même de l'immigration, le tissu rouge de l'intégration, on a toujours, comme là où je vis aux États-Unis, beaucoup d'adeptes parce que nous sommes devenus à une époque où le spectacle est plus intéressant que le règlement à l'amiable des mots de la société.
7: Et ça vaut pour vous des deux côtés de l'Atlantique. On a la même polarisation en France qu'aux États-Unis.
9: Ce n'est pas forcément la même polarisation parce que les États-Unis sont par nature un pays de peuplement. Tout le monde est venu de quelque part. On peut pas dire, le blanc ne va pas dire ça c'est mon pays d'origine parce que le pays d'origine, vous avez fait un génocide dans les tuyaux, les autochtones, les Indiens, etc. Donc, ni les Blancs, ni les Noirs, eux, ont subi peut-être le voyage le plus funeste, puisqu'ils ont dû faire la traversée atlantique. Donc, les négriers qui quittaient ici le Havre, Nantes, etc., prendre des esclaves là-bas, vendre aux États-Unis, revenir avec du café. Et c'est pour ça que ces Noirs sont arrivés là. C'est pour ça qu'il y a une différence, par exemple, entre un Noir américain et moi. Lui, l'Américain noir, il a connu le voyage sombre. Son identité est marquée par le déracinement. Moi, l'Africain, je n'ai pas fait ce voyage. Je peux toujours m'accrocher à une nationalité africaine, une identité. Et quand je viens en France, pour peu que j'embrasse également la culture, j'ai les armes dialectiques pour démontrer à n'importe quel extrémiste que je suis aussi la France, tout comme je suis aussi l'Afrique.
7: Revenons donc en 1965, le 21 février, l'assassinat tragique de Malcolm X. On est à Harlem. Il y avait eu d'autres tentatives d'attentats avant. Sa maison avait été brûlée. À aucun moment, il s'est dit je vais baisser les bras, je vais faire profil bas. C'était vraiment pas sa personnalité. Il pouvait pas s'arrêter.
9: Il y avait des infiltrations. C'est-à-dire que lui, en créant sa propre organisation, mais il savait pas qu'il y avait de l'infiltration à l'intérieur de certains disciples qui venaient du côté de ce Elijah Mohamed, le groupe dans lequel lui, Malcolm X, s'était retiré.
8: Et justement, on sait qu'il a assassiné, ou du moins qu'il a commandité son assassinat.
9: Oui, des assassinats comme ça demeurent toujours mystérieux. On dit, peut-être que... Mais on ne touche pas à regarder même chez nous, dans l'autre Congo, le Congo démocratique. Jusqu'alors, on se demande qui a assassiné Patrice Lumumba. C'est dans les mêmes choses. Alors qu'il y avait Mobutu, le président qui était là, et c'est Lumumba qui l'avait amené. Et on se dit que Mobutu a quelque chose à voir. Il y aura toujours... L'Amérique, c'est le pays des théories mystérieuses. Regardez, quand on tue quelqu'un, il y a toujours... c'est un complot. Voilà.
7: En 1965, il n'y avait pas encore de mascu, cher Amanon. Mais c'était inutile, tous les hommes étaient un peu mascu sans le savoir. Et en France, une femme ne pouvait pas ouvrir un compte en banque ou signer un contrat de travail sans l'aval de son mari. Mais justement, ça allait changer. Manon nous raconte ça juste après Nina Simone. Et une chanson qui va ensoleiller votre après-midi, Ne me quitte pas.
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1: La DeLorean de Zoom Zoom Back a mis le cap sur 1965 aujourd'hui. L'écrivain Alain Bancou est toujours avec nous pour zoomer sur l'histoire de Malcolm X assassiné donc en 65. Alain, je rappelle, le nouveau livre, votre nouveau livre, Ramsès de Paris, qui nous entraîne pas à Harlem mais à Château Rouge. Et c'est aussi l'histoire d'un déracinement, d'une Afrique rêvée, idéalisée, d'une quête d'identité. Mais 65, en 65, une autre catégorie de la population luttait pour obtenir l'égalité en France, les femmes. Manon Mariani, vous revenez sur une première fois survenue donc cette année-là.
2: Il y a des femmes qui sont très fortes, mais perdent leur féminité lorsque justement elles égalent trop les hommes.
3: On est en juillet 1965, à quelques jours d'un vote majeur à l'Assemblée nationale qui visiblement ne plaît pas à certains hommes de l'époque, mais qui va être une véritable révolution pour les femmes. Le 13 juillet, la loi qui les autorise à ouvrir un compte bancaire, à gérer leurs propres biens et à travailler sans l'autorisation de leur mari est votée. C'est fou de se dire que c'était il y a seulement 60 ans. Une émancipation historique et féministe, car jusque-là, une femme mariée était juridiquement considérée comme mineure vis-à-vis de son mari. Elle ne pouvait ni travailler, ni signer un contrat, ni ouvrir un compte bancaire sans avoir son autorisation écrite. Et pourtant, on est déjà dans une société où une femme sur trois travaille. La Seconde Guerre mondiale est loin, on est en plein dans les 30 glorieuses où les femmes participent activement au progrès économique du pays, mais toujours sous le joug de leur mari qui exerce un droit juridique sur elles. Pour les femmes de cette époque, c'est donc la libération.
4: C'est la chose la plus idéale qu'on puisse faire actuellement, parce que je me suis mariée sous le régime de la communauté. Et ce que j'ai acquis, je ne peux pas en disposer parce que j'ai un mari, c'est un lion.
3: J'ai un mari, c'est un lion. Une phrase qui fait froid dans le dos, imaginez ne pas pouvoir disposer de son argent alors qu'on bosse tous les jours pour subvenir à ses besoins, aux besoins de sa famille. Ce fonctionnement répressif, conservateur et patriarcal est né dans le Code civil de 1804, adopté par Napoléon Bonaparte, c'est lui qui instaure le statut de mineur à la femme mariée. L'article 213 indique que le mari doit protection à sa femme et la femme obéissance à son mari. On est donc au 19e siècle. Mais il va encore perdurer pendant plus de 161 ans. Pour connaître la première avancée majeure pour le droit des femmes, il a fallu attendre le 21 avril 1944. Les femmes obtiennent le droit de voter et de se présenter à une élection. Elles votent pour la première fois un an plus tard.
5: Les bureaux de vote, malgré tout l'appareil solennel du tapis vert, de l'isoloir et de l'urne, sont devenus très féminins puisqu'au nombre des électeurs s'ajoute pour la première fois la foule des électrices.
3: Le droit de vote des femmes a mis un coup de pied dans la fourmilière, mais c'est paradoxal, car elles prennent leur indépendance dans les urnes et pas dans leur propre foyer. Elles devront attendre encore 20 ans, et donc cette fameuse loi du 13 juillet qui va bouleverser la vie de millions de femmes françaises qui remettent déjà quand même en question ce modèle patriarcal. Écoutez comment réagit cette jeune lycéenne lorsque son professeur lui demande ce qu'est le bonheur.
6: Évidemment de me marier, mais quand même d'avoir une carrière et par là même d'obtenir une certaine liberté pour ne pas être sous la tutelle même de mon mari.
3: Et 1965 marque tout juste le début de leur émancipation aux yeux de la loi. Deux ans plus tard, la loi Neuwirth va légaliser la contraception. Cinq ans plus tard, la notion de chef de famille est supprimée du code civil. L'autorité devient conjointe entre mère et père. Sept ans plus tard, une loi marque l'adoption du principe de l'égalité de rémunération entre les hommes et les femmes. Bon, oui, les écarts qui persistent aujourd'hui, il y a encore du boulot. Et puis évidemment, dix ans plus tard, après des années de lutte, de manifestations, de cris du cœur et d'avortements clandestins, la loi Veil est promulguée. Les femmes peuvent maintenant disposer librement de leur corps.
7: Aucune femme ne recourt de gaieté de cœur à l'avortement. Il suffit d'écouter les femmes. C'est toujours un drame, cela restera toujours un drame.
3: Les mots de Simone Veil à l'Assemblée nationale résonnent plus que jamais aujourd'hui, où l'avortement est en danger dans de nombreux pays, dont aux États-Unis. Plus globalement, les droits des femmes sont en danger. Dans un rapport publié l'an dernier, l'ONU indique qu'environ un quart des pays dans le monde ont signalé un recul du droit des femmes. Le combat n'est jamais fini.
1: Le combat n'est jamais fini. Merci Manon. Alain Mabankou, qui vivait aux États-Unis donc en 2025, est-ce que le combat, il n'est pas déjà perdu parfois, avec le backlash actuel?
8: Je ne pense pas qu'il faille être pessimiste. Hein. Quand j'écoutais comment résumer le combat des femmes pour en arriver jusque-là, et que je pense que même les régimes matrimoniaux en France n'ont eu un petit liftage qu'en 1985. Hein. C'est là qu'on a commencé à reconnaître que nous avons les mêmes droits, etc. Aux États-Unis, nous sommes dans la même situation où il y a toujours cette sorte de domination masculine en permanence. Et cette domination masculine se reflète même dans le comportement des institutions politiques actuellement, où celui qui est à la tête de l'État n'a peut-être pas forcément l'idée des aspirations des femmes qui sont dans le pays.
1: Aujourd'hui, on vous invitait, Alain Mabankou, pour parler de l'assassinat de Malcolm X, ses conséquences, mais on doit aussi parler des États-Unis aujourd'hui, à commencer par l'assassinat de Charlie Kirk, un meurtre évidemment insupportable, et pire encore, un meurtre qui permet à Trump d'attiser encore plus la haine entre deux Amériques dont on a l'impression finalement qu'elles peuvent même plus se parler. Rassurez-nous, en Californie, les gens se parlent encore.
8: Non, en Californie,
1: c'est différent.
8: On se parle, puisque on est un État bizarre, puisque à la présidentielle, nous sommes démocrates, et puis quand il faut voter un gouverneur, parfois on est beaucoup plus républicain, d'où ils ont voté Ronald Reagan, ils ont voté Schwarzenegger, qui sont des républicains.
9: Quand on entend l'extrême droite, là, en ce moment, comparer le meurtre de Charlie Kirk à l'assassinat de Martin Luther King, vous, ça vous inspire quoi, à vous ?
8: Mais moi, j'aime pas trop quand on compare les assassinats. Les Rodney King et les autres ont été victimes pratiquement des atrocités policières. Les Martin Luther King ont été victimes de leur message d'humanisme. Je ne pense pas que le message qui s'est dispensé par le disparu Kirk avait quelque chose d'humanisme. Parce que si vous aimez le monde, si vous aimez l'humanisme, il est impossible de créer cette sorte de séparation tragique.
3: On vient d'apprendre que l'animateur superstar Jimmy Kimmel a été évincé de sa propre émission aux États-Unis par ABC, la chaîne pour laquelle il travaille. Est-ce que la liberté d'expression, on peut le dire, est en danger actuellement aux États-Unis ?
8: Mais en décapitant peut-être une des figures des émissions les plus populaires, ça donne aussi la température de l'eau. On sent que l'eau devient de plus en plus, peut-être va déborder dans ces sens. C'est un message qu'on envoie à l'ensemble de la presse en disant que où que vous soyez, qui que vous soyez, quelle que soit l'audience de l'émission que vous allez avoir, vous êtes toujours à la portée du MAGA. Voilà. Make America Great Again.
9: On entend quand même très peu les démocrates depuis le retour de Trump à la Maison-Blanche. Barack Obama est quasiment invisible en ce moment. Vous êtes surpris, déçu qu'ils prennent pas plus position, qu'ils s'engagent pas plus contre ce que fait Donald Trump, par exemple ?
8: Moi, j'ai toujours reproché aux démocrates leur assurance politique. Ils ont toujours tendance à dire on sait que l'Amérique choisira le côté du droit, le côté. Et donc, ça donne une certaine paresse aux électeurs et aux électrices. Quand vous avez quelqu'un qui vous dit vous êtes gagnant, regardez même la physionomie de la plupart de ces élections. Les sondages donnent toujours les démocrates là c'est gagné. Et le jour J, vous voyez le tableau devenir rouge, républicain jusqu'au bout. Les démocrates, actuellement, je pense qu'ils sont un peu coupés de la base. Ils sont un peu désemparés parce que probablement qu'il leur manque cet homme fort ou cette femme forte qui va amener leur combat, puisqu'ils ont raté celui de Kamala Harris. Vous avez vu tout ce qu'il fallait, on a faibli la candidate ou le candidat, et quand il arrive en face de Donald Trump qui sait désormais comment jouer le piano de la politique américaine, il les évince. Donc c'est dans ce sens-là que je pense que la situation pour les démocrates est délicate et c'est pas sûr qu'ils gagneront prochainement.
1: Ramsès de Paris, c'est le titre du dernier livre d'Alain Mabankou qui cartonne en librairie actuellement. La recherche des racines africaines, c'est aussi l'autre point commun qu'on peut trouver entre les personnages de votre roman et Malcolm X. Votre héros, il parle d'Afrique fantôme. C'est quoi cette Afrique fantôme ?
8: L'Afrique fantôme, c'est un chapitre que j'ai mis dans Ramsès de Paris et c'est un hommage que je rendais à un grand scientifique français, Michel Léris, qui avait écrit chez Gallimard l'Afrique fantôme. Et ici, c'est un peu cette Afrique que rêvent les Américains. Ils ont toujours cru que dans l'Afrique, quand on ira là-bas, c'est peinard, je vais retrouver mes racines, le lion va me dire bonjour, le boa va m'accompagner partout, les coqs chanteront à ma guise. Donc, ils ont ces rêves. Ils n'ont jamais vu cette Afrique réelle que nous avons vécue. La difficulté de manger tous les jours. Il faut, les gamins, pousser les marchandises de maman au moins 15 km pour qu'elle aille au marché. Le soir, il faut rentrer vite à la maison parce que si on ne rentre pas à l'heure, les autres frères et sœurs ont fini la nourriture. Ça, ils n'ont pas compris. Et puis, tous les régimes qui sont autocratiques autour de l'Afrique, les Américains n'ont pas conscience. Ils viennent en se disant que je rentre chez moi et ils voient un dictateur qui est en train d'oppresser ce peuple. Et là, il dit, je ne suis plus africain, je retourne au moins là où je suis en Amérique.
3: Il y a un point commun entre votre héros et Malcolm X et l'instruction et la prison qui sont intimement liés. Vous pouvez un peu nous raconter?
8: Oui, c'est vrai que c'est un point qu'ils ont entre mon personnage, Berado Prince de Zamunda, qui lui est en prison, est en train aussi d'étudier parce que son ami qui s'appelle Ramsès, lui a donné 55 livres qui sont nécessaires pour lui pour faire raconter sa vie. Mmh. Et donc, chaque chapitre, il y en a 55, c'est le titre d'un livre, dont l'Afrique fantôme, on a parlé tout à l'heure, où j'ai critiqué justement le fait même que les acteurs américains noirs prennent parfois la place des Africains pour jouer comme un prince à New York.
1: Voilà. Ramsès de Paris, c'est disponible au Seuil. Alain Mabankou a eu la politesse, je dirais l'élégance, de me faire croire qu'il traversait l'Atlantique parce qu'il avait envie de me rencontrer. Je sais, Alain, qu'il n'en est rien et que si vous avez fait tous ces kilomètres, c'est pour vous retrouver assis au moins une fois dans votre vie aux côtés de Mao Drama. Bonjour Mao.
10: Bonjour. On va parler de Malcolm X et du fait que pendant une partie de sa vie, il était en mode la lutte et la violence, c'est ok. Et je trouvais que ce sujet était tellement français que je suis en mode mais let's go, est-ce qu'il y a besoin de sang pour faire une révolution?
1: Vaste sujet. Et c'est tellement bien résumé notre émission. Bravo Mao. Je vous dis déjà bravo avant même la chronique. La chronique de Mao Drama, c'est juste après Bertrand Belin sur mon 31 sur France Inter.
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2: Comme vous aimez, Mao, les sujets chill, type le suicide est-il le soulagement de l'homme, l'humour est-il la politesse du désespoir, ou encore happiness manager pour ou contre, vous vous interrogez aujourd'hui sur la radicalité dans le militantisme.
3: Absolument. Aujourd'hui, je vais vous parler de Malcolm X qui défendait l'usage de la violence dans la lutte. Donc j'étais en mode, le changement doit-il passer par les armes? Faut-il une révolution par l'amour? Est-ce que c'est ok de commencer une chronique humoristique par un sujet philosophique? Et du coup, c'est parti pour la marade. Vous connaissez l'histoire de Toto aux toilettes? Moi non plus, j'ai pas les clés. Mais il fallait un petit peu se détendre avant de parler de ce sujet.
2: Première sur Inter.
3: Ça m'amusait de me dire que l'équipe de Zoom Zoom Zen s'est dit, franchement, il y a masse d'assassinats politiques aux États-Unis. L'Europe est en train d'imploser. À qui on pourrait demander de faire une chronique avec intelligence, finesse et humour à travers l'obscurité d'une période aussi terrifiante. Tu sais quoi ? Appelle la fille qui met jamais du rouge à lèvres sans dépasser. Alors, la vérité, c'est qu'on aime bien les figures révolutionnaires, une fois qu'elles sont mortes, et tant qu'on peut mettre d'autres phrases sur des tote bags. Il y a ce truc...
4: C'est clair.
3: Mais grave. C'est un gros neurone. Parce qu'aujourd'hui, ces figures nous paraissent incontestables, mais à l'époque, elles étaient hyper controversées. Je pense que si aujourd'hui Martin Luther King faisait son grand discours, CNews titrerait « États-Unis après un rêve, un homme noir organise une prière de la rue islamiste au Capitole ». Et on aimerait que le progrès social puisse se faire sans violence, mais l'histoire, elle nous remet dans la barre. Typiquement en France, il y a eu la Révolution française, mai 68, la Commune. Alors, aurait-on pu faire la Révolution française sans décapiter le roi? Peut-être, mais ça aurait été clairement moins fun. Voilà, c'est juste ça. Parce que reconnaître le tiers état, c'est cool. Mais faire un pastis en jouant à la pétanque avec la tête de Louis XVI, c'est un peu mieux. Il nous semble parfois que la violence soit la seule méthode pour se faire entendre. Parce que sinon quoi? On manifeste? La blague, elle est dans la phrase. On signe des pétitions? MDR, XPTDR, on n'arrête jamais de rire. On nous dit que la violence ne mène à rien. Mais les droits sociaux n'ont jamais été obtenus à coup de PowerPoint. Les congés payés, la sécu, le droit de vote des femmes, c'est pas venu en disant « s'il te plaît ». Alors, il y a ce fantasme d'une révolution douce, le « on va changer les mentalités petit à petit », sauf que petit à petit, ça fait 2000 ans qu'on attend, et puis les tampons sont toujours pas remboursés. De toute façon... Aujourd'hui, dès que tu te bats pour quelque chose, t'es immédiatement diabolisé. Genre, tu vas sur un rond-point, t'es un anarchiste. Tu jettes de la soupe sur une peinture, on dit que t'es un terroriste. Tu vas chercher les enfants de Pierre-Nine à l'école pour qu'il ait pas à se déplacer. Tu es mis en observation dans un établissement officialisé jusqu'à la décision d'un expert mandaté. Et avec l'actualité, on sent quand même un petit peu en nous poindre le désir de foutre le feu à ce monde injuste, mais aussi pour réchauffer les cœurs de ceux qui ne semblent pas en avoir. C'était juste une phrase avec un sujet-verbe complément.
2: Alors, ça m'a déstabilisé.
3: Je sais, j'ai bien vu, t'étais là, bizarre, elle a bien écrit. Alors, on fait quoi de nos briquets? Des lumières au concert de Louane ou un barbecue de privilège? Eh bien, je n'ai aucune réponse. Mais je vous préviens, j'ai un zippo au cas où.
2: Merci Mao Drama et surtout merci Alain Mabankou de nous avoir raconté qui était Malcolm X. Merci à toute l'équipe de Zoom Zoom pour cette plongée dans l'année 1965. Tout de suite, une dernière pause musicale.

0: C'était Aldous Harding et The Hawk Line, Venus in the Digna sur Inter. Merci de nous avoir suivis pour cette première semaine de Florilège. On se retrouve bien sûr lundi pour la suite de nos aventures et de notre été ensemble. À suivre à la régulière en mode foot, bonjour Mehdi Maizi au programme aujourd'hui.
1: Au programme aujourd'hui, puisque l'Argentine va affronter le Cap-Vert à minuit heure française, l'émission sera consacrée à peut-être le plus grand joueur de football de tous les temps, Lionel Messi.
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0: 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Les infos avec vous, Amélie Perrier.
16: L'Iran s'apprête à vivre des funérailles d'une ampleur rare. 15 à 20 millions de personnes attendues demain à Téhéran pour saluer la mémoire de l'ancien guide suprême Ali Khamenei, tué au premier jour de la guerre lancée par les États-Unis et Israël. Dès aujourd'hui, les officiels sont venus se recueillir sur le cercueil de l'ayatollah, de l'ancien président russe Dmitri Medvedev, au premier ministre du Pakistan, en passant par le chef de la diplomatie afghane. Une vague de protestations majeure en Allemagne, dans l'un des secteurs les plus importants de son industrie, l'automobile. Le syndicat allemand IG Metall a lancé aujourd'hui une première salve chez Mercedes-Benz contre les projets d'économie du constructeur. Plus de 33 000 salariés se sont mobilisés sur les différents sites allemands du constructeur. Selon le syndicat, la direction en dénombre deux fois moins. Le syndicat réclame davantage d'investissements dans les sites allemands et des garanties pour l'emploi au moment où l'industrie automobile traverse une crise durable en raison de la concurrence chinoise, des coûts élevés de la transition vers l'électrique et de la faiblesse de la demande. Le stade toulousain ne peut pas gagner sur tous les plans. Le club de rugby champion de France pour la 4e fois depuis samedi dernier est sanctionné aujourd'hui d'une amende de 2 880 000 euros par la Ligue nationale. Elle considère que le stade toulousain n'a pas respecté le plafond salarial en vigueur dans le top 14. Cette décision ne pouvait pas inclure de sanctions sportives. Le club risquait une amende allant jusqu'à 5 millions d'euros. Le Tour de France va avoir chaud, très chaud. Les coureurs s'élancent demain de Barcelone au moment où la canicule revient. Le ministre de l'Intérieur en France, Laurent Nunez, a écrit au préfet pour leur demander à titre exceptionnel d'annuler une étape en cas de chaleur extrême. L'enjeu est d'éviter de saturer les urgences des hôpitaux. En cas de vigilance rouge dans un ou plusieurs départements traversés par la grande boucle, Laurent Nunez annonce des mesures allant de messages de prévention à la fermeture de certains espaces publics en passant par l'augmentation des moyens sanitaires et de secours sur le parcours. La canicule est donc de retour. Elle arrive cette fois par le sud, l'Hérault et les Pyrénées-Orientales sont placés en vigilance orange demain et la chaleur a asséché les sols, responsable de nombreux incendies. Ajoutez à cela qu'à l'échelle du mois et du pays, le déficit des précipitations atteint environ 50%, nous dit Météo France dans son bilan de juin. Le déficit dépasse même 70% sur la Corse, le pourtour méditerranéen ou encore localement sur le nord du Poitou. La canicule a-t-elle profité à la fête du cinéma? Les salles obscures et climatisées ont attiré plus de 3 700 500 000 spectateurs lors de l'opération cette semaine. C'est le deuxième meilleur résultat depuis 10 ans, porté par Toy Story 5 et Des Mignons et des Monstres pour les enfants, mais aussi par le biopic sur De Gaulle en deux parties. Ce regain d'amour pour le cinéma, on en parle dans le téléphone sonne. Je compte sur vous pour rappeler Éric Delvaux au 01 45 24 7000. Le téléphone sonne après le journal de 19h.
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16: 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Bonjour Mehdi Maizi.
1: Bonjour Amélie Perrier, merci beaucoup. Le retour des infos, ce sera à 18h.

0: Bonjour à toutes et à tous et bienvenue dans à la régulière en mode foot. Ce soir, direction l'Argentine, championne du monde en titre, l'Albicéleste dispute son 16e de finale, dans cette Coupe du Monde 2026 face au Cap-Vert, avec une nouvelle fois un homme au centre de toutes les attentions, Lionel Messi à 39 ans. Il continue d'écrire une histoire qui semblait déjà complète. Chaque match peut désormais être le dernier sous le maillot de l'Argentine et pourtant, il continue de fasciner autant qu'à ses débuts. Comment expliquer une telle longévité? Que représente encore Messi pour son pays et surtout, où le placer dans l'histoire de ce sport? Pendant une heure, on va revenir sur son héritage, son influence, son fameux numéro 10 et ce qu'il incarne bien au-delà des terrains. Pour en parler, deux passionnés de football, évidemment le légendaire et maintenant habitué Grégoire Margoton. Comment ça va, Grégoire?
1: Ça va bien, Mehdi, on va parler de Messi, c'est bien.
0: Ah bah oui, là c'est le sujet aujourd'hui, full Messi et le créateur de contenu et immense amateur de football, Nico Colombien. Comment ça va, Nico?
2: Bah écoute, ça va, très content d'être là. Tu m'as appelé pour, je pense, la meilleure émission de cette période Coupe du Monde. Je suis content.
0: On t'a réservé celle-ci. Et avec moi, le fantasque délicieux et particulièrement compétent, Guiran Fall. Comment ça va, Guiran?
3: Il y a au moins deux petits adjectifs qui sont faux, mais ça me fait plaisir d'être là toujours.
0: Bienvenue dans À la régulière foot, c'est parti, c'est jusque 18h.
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0: Et c'est désormais une tradition, on commence avec le tiki-taka.
5: Tour d'horizon de l'actu d'hier, on y va. L'Espagne, peu convaincante jusqu'ici, est montée en puissance en mettant une tôle à l'Autriche tout en trottinant. Moins l'Espagne impressionne, plus ça devient terrifiant. L'Algérie, quant à elle, n'a pas brillé contre la Suisse. Sifflée par leur public, les Fennecs ont perdu un peu piteusement contre des Helvètes sérieux. Sans plus, on espère les revoir dans 4 ans car une compétition sportive a besoin de deux choses. Des drapeaux bretons et des drapeaux algériens qui apparaissent en toutes circonstances. Mais le match de la nuit fut Portugal-Croatie. Dominé en deuxième mi-temps par les Croates, le Portugal a gagné 2-1. Pourtant, il y a débat, car Gvardiol, le joueur croate, a égalisé à la dernière minute des prolongations, mais il a été sifflé hors jeu dans une grosse confusion. Le tout s'est joué à la VAR, l'arbitrage vidéo, qui a analysé le signal de la puce dans le ballon. En espagnol, la puce se dit la pulga. Cristiano Ronaldo a été sauvé par le surnom de Lionel Messi. C'est ce qu'on appelle l'ironie du sort. Et ça tombe bien, puisque justement, le match du jour concerne le génial lutin argentin.
0: Le match du jour, on l'a dit évidemment, c'est Argentine-Cap-Vert, donc c'est pour ça qu'on consacre une émission à Lionel Messi. Mais avant de parler de Lionel, ce match du jour, justement, Nico, toi, je sais que tu suis évidemment, t'es colombien, comme ton nom l'indique, mais tu suis l'Argentine notamment, Lionel Messi, c'est vraiment un joueur qui a été très important pour toi. Là, sur ce match, l'Argentine est ultra favorite. Est-ce que

0: À ton avis, il y a un monde où elle peut se faire surprendre par un Cap Vert surprenant, justement, dans la phase de poule, où il n'y a aucun débat?
1: Bon, je pense que dans le football, on ne peut pas se permettre de dire qu'il n'y aura aucun débat, mais je pense que là, c'est une deuxième compétition qui commence, c'est une nouvelle compétition pour l'Argentine. Je pense que là, ils sont très concentrés, ils savent qu'ils ont un petit tout droit à faire jusqu'en finale qui ne va pas être facile, mais je ne pense pas que le Cap Vert soit en mesure de les surprendre ce soir. Mais j'ai envie de penser à 2022 quand l'Arabie Saoudite les surprend d'entrée.
0: Ouais, tu vois,
1: ça reste quand même un premier match de compétition. Là, ils sont quand même, ça y est, je pense qu'ils ont remis la machine en route, et je pense que, comme tu as dit, le petit lutin argentin, j'espère, va encore frapper ce soir.
0: Grégoire ?
2: On adore tous le Cap Vert, on est tous fans de ce qu'ils ont fait depuis le début.
0: Et magnifique pays par ailleurs.
3: Mais Cabo Vert,
0: certes, je vous le recommande.
2: Mais on reste sur le foot. Sur le foot, ils ont fait de jolies choses depuis le début, évidemment. Là, c'est élimination directe, et là, c'est leur première grande Coupe du Monde. Donc là, ils vont rentrer dans un monde qu'ils ne connaissent pas, alors que nos papas argentins, ça, ils connaissent. Ils connaissent vraiment bien, donc je ne vois pas un monde, malheureusement pour le Cap Vert, où l'Argentine serait éliminée de ce tour.
0: Nico, tu parlais de tout droit jusqu'à la finale. On a beaucoup parlé du parcours de l'Argentine, qui... une équipe qui serait avantagée, en tout cas un parcours qui semble plus facile. Je trouve ça un peu dur parce que sur le papier, l'équipe de France n'a pas non plus le parcours le plus relevé, même si chaque match
3: pour
0: va être compliqué. Pour l'instant, c'est sûr qu'en fait, les gens sont un peu durs, mais est-ce que tu es d'accord avec ça sur le fait que globalement, le parcours de l'Argentine, il est relativement facile sur le papier?
1: Alors pour moi, c'est un peu compliqué de répondre à cette question parce qu'en quart de finale, oui, ils peuvent rencontrer l'ogre colombien, comme j'aime l'appeler.
0: Tu es le seul à jouer cette expression, vraiment.
1: Je me permets.
0: Personne d'autre.
1: Ah non, je suis le seul en France, je suis très fier de le dire. Mais ça reste quand même un parcours qui est à leur portée.
0: Ouais, c'est ça.
1: Le premier petit obstacle, ça peut être la Colombie en quart et en demi, soit l'Angleterre, soit le Brésil. En tout cas, c'est vers ça que ça se profile, en tout cas, sauf s'il y a des surprises avant.
0: Bien sûr.
1: Mais ça va pas être si facile que ça. Ça va pas être si facile que ça pour l'Argentine.
3: Quand tu parles de en quart contre l'Angleterre, tu parles de la Colombie, j'imagine.
1: Non, en demi.
3: Non, c'était juste parce que je sais que t'as envie que la Colombie gagne.
1: Pour moi, c'est on a une France-Colombie en finale. Voilà,
0: Ah ouais, c'est le rêve pour toi.
1: C'est le rêve. Bah, ça serait beau.
0: On verra.
3: C'est tout ce que je souhaite. Te voir pleurer en finale. Regarde-moi, écoutez. On va évidemment parler de Lionel Messi plus avant, mais tout d'abord, c'est l'heure de la traditionnelle pause fraîcheur.
0: Alors au football, il y a les gardiens, les défenseurs, les buteurs, et puis il y a les numéros 10. Lionel Messi en est un. Comme si le numéro 10 n'était pas simplement un poste, ni même un numéro de maillot, mais un peu une catégorie à part, une fonction presque sacrée.
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0: Le numéro 10, c'est celui à qui on donne les clés, celui qui est censé voir le jeu avant les autres, qui invente, qui crée. C'est pas forcément celui qui court le plus, ni celui qui marque le plus, c'est celui qui donne une forme au jeu, celui qui transforme une passe en idée, un ballon anodin en début de chef-d'œuvre. Et pourtant, au départ, le numéro 10 n'a rien de mythologique, il n'est pas né avec une aura particulière. Quand les numéros apparaissent dans le football, ils servent simplement à identifier les joueurs selon leur position. Dans les systèmes anciens, notamment le 2-3-5, c'était il y a très longtemps, les numéros correspondent à une organisation très concrète du terrain. Le 1 est gardien, les défenseurs prennent les premiers numéros, les milieux viennent ensuite et les attaquants complètent la ligne offensive. Le 10 se retrouve donc dans une zone souvent intermédiaire, pas totalement avant-centre, pas totalement milieu, un joueur de soutien placé entre les lignes capable de faire le lien entre ceux qui récupèrent et ceux qui finissent. À l'époque, ce n'est pas encore le génie, l'artiste, le cerveau, c'est juste une case sur un tableau noir.
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0: J'ai mis des extraits pour faire plaisir, Nico. Hein. C'est que des morceaux dans ta playlist. Hein. Mais le football, il a cette magie-là. Parfois, un détail administratif devient une légende. À force de voir les plus grands créateurs hériter de ce numéro, le chiffre finit par absorber leur prestige. Pelé le porte avec le Brésil, Maradona le porte avec l'Argentine, Platini avec la France, plus tard Zidane, Totti, Del Piero, Ronaldinho, Riquelme, Messi. Et peu à peu, le 10 ne désigne plus seulement l'endroit où tu joues, il désigne ce que tu représentes. Le numéro 10 devient donc le joueur de l'imaginaire, celui qui doit faire ce que les autres ne font pas. Dans le football populaire, le 9 doit marquer, le 6 récupère, le 4 défend, le 10, lui, doit inventer. C'est une pression un peu étrange. On lui demande d'être efficace, mais aussi d'être beau, d'être décisif, mais aussi d'être inspiré. Et nulle part, cette pression n'est plus forte qu'en Argentine.
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0: Oui, en Argentine, le numéro 10, c'est pas seulement un maillot, c'est l'ombre de Diego Maradona. Après Maradona, il y a eu une obsession, trouver le nouveau Diego. Et pendant des années, l'Argentine a projeté cette attente sur des joueurs magnifiques, mais condamnés par la comparaison. Marcelo Gallardo, par exemple, un joueur élégant, intelligent, formé à River Plate, capable de jouer entre les lignes, de sentir le tempo, un vrai talent, devenu ensuite un entraîneur. Mais à l'époque, comme joueur, on lui a parfois collé cette étiquette impossible de nouveau Maradona. Évidemment, ça ne l'a pas fait. Puis il y a eu Pablo Aimar, joueur extraordinaire dont on reparlera un peu plus tard dans cette émission. On pourrait aussi citer Ariel Ortega, dribbleur fantastique, imprévisible, parfois ingérable. Lui avait quelque chose de très maradonien dans le style, le corps bas, le crochet, l'insolence, l'instinct, mais sa carrière a aussi été traversée par des excès, des rendez-vous manqués. Et bien sûr, il y a Juan Román Riquelme, peut-être le plus pur numéro 10 argentin après Maradona, lent, majestueux, hypnotique, capable de ralentir le monde autour de lui. Mais Riquelme appartenait à un autre temps, presque à contre-courant du football moderne. Donc tous ces joueurs ont été à leur manière des héritiers magnifiques et impossibles de Maradona. Pas des ratés au sens footballistique, de très grands joueurs, mais des héritiers ratés dans le sens où personne ne pouvait vraiment hériter de Maradona. Et puis arrive Messi.
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0: Au début, Messi n'a pas forcément l'allure du 10 argentin traditionnel. Il est petit, silencieux, presque timide. Il ne parle pas forcément comme un leader mythique. Il ne joue pas avec la théâtralité de Maradona. Il n'a pas ce côté volcanique, voire même politique, que Maradona pouvait avoir. Mais il a autre chose, une régularité inhumaine, une précision presque scientifique et cette capacité unique à faire du génie quelque chose de quotidien. Longtemps pourtant, même lui a dû affronter cette question. Est-ce qu'il peut vraiment être l'héritier de Maradona s'il ne gagne pas la Coupe du Monde? Comme si tout ce qu'il avait fait à Barcelone ne suffisait pas. Comme si le numéro 10 argentin ne pouvait être validé qu'avec une étoile sur le maillot national. Et en 2022, au Qatar, tout se referme. Messi gagne la Coupe du Monde avec le 10 sur le dos. Il devient pas Maradona, il devient Messi, champion du monde. Aujourd'hui, le football moderne, on en parle dans cette émission, a presque fait disparaître le numéro 10 classique. Les entraîneurs veulent des joueurs capables de presser, de défendre, de multiplier les courses. Les meneurs de jeu à l'ancienne sont devenus plus rares. Mais le symbole, lui, n'a jamais disparu. Dès qu'un gamin lève la tête avant les autres, dès qu'un joueur trouve une passe que personne n'avait vue, dès qu'il y avait un peu de poésie dans un match fermé, on dit que c'est un numéro 10. Et la preuve encore dans cette Coupe du Monde avec Michael Olise, qui est vu comme le nouveau numéro 10, peut-être providentiel, de l'équipe de France. Ceci étant dit, quand je jouais au football, un entraîneur m'avait dit enfant, c'est pas le numéro qui fait le joueur, c'est le joueur qui fait le numéro. Sûrement pour me convaincre de porter cet affreux numéro 2. C'est quand t'es nul, on te met arrière droit ou arrière gauche. C'était mon cas à l'époque. Voilà, en tout cas, le numéro 10, ça existe encore, ça a toujours cette importance particulière et particulièrement justement en Argentine. Et tout de suite, si la pop française était un terrain de jeu, elle serait assurément un numéro 10 de grande qualité. On va écouter Lin Lin, et notamment l'excellent morceau Petit Chéri.

0: Lin Lin, c'était le morceau Petit Chéri. 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
2: Et le sujet du jour, donc, c'est Lionel Messi à l'occasion du 16e de finale de l'Argentine contre les Cap-Verts. On est avec Nico Colombien et Grégoire Margoton. Grégoire, peut-être qu'on peut commencer par parler de Lionel Messi aujourd'hui. Donc, on l'a dit, 39 ans. Alors, lorsqu'on avait consacré une émission à Cristiano Ronaldo, qui est plus âgé de 41 ans, on avait parlé justement de ces joueurs qui disputent des Coupes du Monde à des âges, entre guillemets, avancés. C'est le cas de Lionel Messi. Hein, c'était pas courant, quand même, de voir des joueurs titulaires et puis performer à ce niveau-là. Est-ce qu'on a presque le sentiment que le fait d'être parti à Miami, c'était pour se préparer pour cette Coupe du Monde, parce qu'en fait, il connaît les stades, il les a déjà pratiqués. Même si on ne voit pas tant les matchs avec Miami, c'est comme si c'était un grand entraînement pour cette Coupe du Monde. Est-ce que c'est comme ça que tu vois un peu les choses?
3: Il n'avait peut-être pas que ça en tête il y a 3 ans quand il a signé à l'Inter Miami, mais c'est vrai que ça ressemble à ça quand même. Alors, ouais. On va voir les matchs à élimination directe, mais sur les 3 premiers matchs, il y a une grande différence entre Messi et Ronaldo. Oui, ça, heureusement que Ronaldo est encore en vie pour nous prouver encore des choses avec le Portugal, mais il y a une grande différence. Et surtout, en 3 ans, il n'a pas perdu l'influence qu'il a dans cette équipe. C'est-à-dire que tout le monde, comme il y a 4 ans, lui fait confiance et joue pour lui, peut-être plus que jamais même.
2: Et en plus, en partant aux États-Unis, c'est aussi devenu, c'est une immense star là-bas. Hein. Il a donné encore une autre visibilité au championnat américain. Évidemment, on parle beaucoup de Beckham. Vous en parliez lorsque vous avez fait l'émission sur l'Angleterre. Mais vraiment, il y a eu un avant et un après aussi.
4: Et de Cristiano Ronaldo, qui est extrêmement populaire aux États-Unis, notamment via sa popularité qu'il a auprès des créateurs de contenu.
2: Tout à fait. Nico, et d'ailleurs, c'est même aussi un youtubeur maintenant. Il avait lancé sa chaîne YouTube en disant qu'il voulait dépasser le nombre d'abonnés de MrBeast, qui est le youtubeur avec le plus d'abonnés.
4: 500 millions.
2: 500 millions. Il peut le faire. Nico, est-ce que toi, t'es surpris de voir. On a beaucoup parlé de Messi qui marque tous les buts de l'Argentine depuis le début. Est-ce que t'es surpris de le voir encore à ce niveau? Parce que 2022, ça ressemblait un peu à. Ça y est, le jeu est fini, il avait fait une superbe Coupe du Monde, pour le coup il avait été excellent, vraiment numéro 10, dans un vrai rôle de numéro 10, poste qu'il n'a pas toujours occupé, au final à Barcelone, etc. Et on se disait que ça y est, c'était terminé. Est-ce que tu es surpris de le voir encore aussi fort?
5: En vrai, surpris, ouais quand même. Surpris quand même, parce que comme tu le dis, en 2022, en fait on a un peu fermé les portes, on a fermé les débats, on a dit allez c'est bon, on s'est suffisamment battu pour lui, et là il a tout gagné, c'est fini.
2: Oui. Notamment dans la fameuse question de Messi Ronaldo, même plus globalement le plus grand joueur de tous les temps, c'est comme si tous ces débats-là avaient été clôturés avec cette victoire de 2022.
5: Ouais. Exactement, en tout cas moi c'est comme ça que je l'ai perçu. Ensuite, il part là il y a 3 ans à l'Inter Miami, donc c'est des matchs qu'on regarde plus trop, et on se dit, il reste fort parce que c'est Messi. Mais là, j'avais quand même des craintes, et moi, je faisais partie de ceux qui disaient, est-ce que j'ai envie de le voir sur cette Coupe du Monde?
2: Comme toi.
5: Pour l'aura, oui, pour cette star en plus qui va participer à la Coupe du Monde, d'accord, mais est-ce qu'on prend pas des risques, nous, fans de Messi, à le revoir? Et en fait, premier match, je vois triplé, et là, j'ai réouvert toutes les portes des débats. J'ai dit, alors, qui veut parler, qui veut débattre? Ouais. Donc, surpris, oui, mais content, et comme Grégoire le dit, bah, maintenant, c'est une autre compétition là, qui va démarrer, et on va voir sur les matchs à élimination directe s'il en a encore sous le pied, mais de ce qu'on voit, Je pense que oui.
4: Mais d'ailleurs, la question que je me posais quand tu as dit est-ce qu'il n'est pas parti à l'Inter Miami pour préparer la Coupe du Monde, est-ce qu'il n'y a pas ce truc-là? J'ai presque l'impression, moi, que depuis qu'il a quitté Barcelone, en fait, maintenant, son but, c'est plus le football de club, c'est d'être prêt pour la Coupe du Monde. Il était parti au PSG, il a rapidement compris qu'il ne ferait pas grand-chose. En plus, c'était dans un club possédé par des Qataris avant la Coupe du Monde au Qatar. Oui. Est-ce que c'est ça? Est-ce que maintenant, il est juste prêt pour essayer de battre des records
3: Après, il faut voir sa dernière saison. Elle est vraiment. Ils sont champions avec
2: le
3: premier titre. Donc, c'est son premier titre en MLS. Il y a eu quelques petites blessures. Il n'y a que la blessure qui peut l'empêcher finalement d'être à 100%. Et je pense qu'il a géré son corps comme jamais. Et que oui, je suis d'accord avec toi, Guiran. Son objectif, c'était uniquement la Coupe du Monde depuis le début.
2: On a vraiment quand même aussi ce débat. Pour l'histoire entre lui, enfin cette compétition entre lui et Mbappé aussi, Messi qui a une Coupe du Monde et une finale perdue. Comme Mbappé, et on sent que tous les deux sont mission. Alors, Kylian en aura sûrement d'autres, d'autres occasions en tout cas, mais il y a aussi ça qui rajoute quand même une forme de dramaturgie assez excitante dans cette Coupe du Monde aussi.
5: Ça rajoute de la dramaturgie, et en même temps,

0: doivent redescendre, etc. Et on a toute sa carrière, on disait que Messi, il marchait, et il participait pas forcément aux efforts défensifs, mais que c'est pas grave, puisqu'en fait, il débloque un match. Est-ce que c'est pas aussi ça, quelque part, une forme presque d'anomalie dans le football moderne, d'ailleurs, d'avoir un joueur qu'on laisse encore finalement marcher quand il le désire, parce que c'est Lionel Messi et que tous les autres joueurs sont de toute façon dédiés et vont se battre pour lui.
1: Ils vont être dédiés et ils savent, parce qu'ils connaissent le grand talent et ils savent voir où le génie se trouve, ils savent que pendant qu'il marche, c'est vrai qu'il marche beaucoup, hein,
0: oui.
1: Il occupe une position sur le terrain, voilà, quand l'équipe a perdu le ballon, le reste du temps, effectivement, il marche beaucoup. Je pense que ça lui laisse juste le temps de scanner son environnement.
0: Ouais.
1: Et quand il marche, il regarde.
0: C'est vraiment un numéro 10 à l'ancienne aujourd'hui.
1: Et voilà, il a une intelligence spatiale absolument hallucinante. Et je pense que dans sa tête, le ballon n'est pas encore arrivé, que déjà il a tout scanné et il sait quelle action il va pouvoir proposer aux autres. C'est pour ça qu'il marche et qu'il regarde un peu à droite, à gauche. Regardez-le, faites une caméra, on l'a tous fait, hein. Mais faites-le pour le plaisir, une caméra isolée avec vos yeux sur Lionel Messi pendant un match, c'est exceptionnel.
2: C'est vrai qu'ils jouent comme les numéros 10 brésiliens des années 60, mais eux, c'était pas parce qu'ils scannaient, c'est parce qu'ils fumaient un paquet de clopes par jour. Ils jouent comme ça, c'est-à-dire qu'ils courent le moins possible et ils font juste des passes lumineuses ou des buts.
0: On se posait la question il y a quelques temps sur ce plateau sur est-ce que Lionel Messi peut aujourd'hui être dans la discussion du plus grand sportif de tous les temps. Je vais pas te la poser maintenant. J'ai d'autres questions compliquées pour toi.
3: Je peux aller très vite. Hein,
0: je peux dégainer, toi. Non, mais c'est plus, tu sais, sur la question, il y a deux choses. Dans le côté grand sportif, on a dit deux choses. Il y a le côté gestion de son corps, qui est quand même quelque chose d'assez dingue, et qui a été dingue toute sa carrière, en fait, très peu de blessures chez Lionel Messi, et aussi le côté affronter sa propre légende. Moi, c'est ça qui me fascine. C'est-à-dire, on n'a pas envie de le voir sortir par la petite porte. Et c'est ça qui est dingue, c'est comment tu remets ton titre en jeu. Moi, c'est quand même quelque chose qui me fascine chez ces grands champions, ces grands sportifs. Il est vraiment aujourd'hui presque face à sa propre légende, en fait. Il y a pas, enfin, sa compétition, c'est lui-même. Il y a vraiment ça. C'est un peu un cliché de le dire, mais c'est vraiment le cas.
3: C'est le cas, mais c'est ce qui montre aussi ce qu'est Messi. Tu vois, j'ai l'impression que cette compétition, il l'aborde en toute sérénité. Tu vois, là où nous qui aimons Messi, on est un peu stressés. On se dit, lui, je pense que c'est tout l'inverse. Il vient pour kiffer. Comme on se l'est dit, toute l'équipe, elle joue pour lui.
0: Ouais.
3: Et ce qui me fait peur, moi, si je suis supporter de la France lors de cette finale, c'est que j'ai l'impression que c'est une équipe qui arrive avec le même état d'esprit que 2022 et que, enfin, il n'y a rien qui peut les arrêter, ouais, tant que le génie est là. Et en fait, à chaque fois, tu te dis, est-ce que c'est pas sur ce match qu'il va faire un faux pas? Et en fait, tu vois qu'il prend la balle et il met un coup franc, et il met un but, et il met une lucarne. Même le deuxième but, je crois que c'est contre. Tu sais, quand il revient sur lui, il met une reprise au sol, elle passe entre les jambes. Enfin, tu vois, pareil, ouais, c'est. Enfin, tout lui sourit.
0: Bien aidé aussi par Lucas Zidane. Je tiens à le dire. Pour moi, c'est le passeur décisif numéro 1 de l'aventure. Je le dis.
3: Tu t'en prends à la famille Zidane.
0: Voilà, mais.
3: Non, mais c'est. Mais ça fait plaisir à voir, tu vois, qu'il y ait ce genre de sportifs qui soient prêts à chaque fois à remettre leur titre en jeu. Et ça montre que ça a été des compétiteurs toute leur vie et que jusqu'au moment où ils prendront leur retraite, ça resteront des compétiteurs. Et ça, c'est magnifique.
1: Il reste une petite dimension importante. Oui, c'est pour l'héritage. Oui, c'est pour les titres. Oui, c'est pour le nombre de buts, 1000, 1800. Il joue peut-être pour ça. Mais je crois surtout qu'on oublie un peu qu'il a 39 ans et que dans sa tête, je pense que dès qu'il rentre sur un terrain, il a encore 13 ans, ce garçon. Je crois que son plaisir ultime dans la vie, c'est de jouer au foot. Et tant qu'il pense qu'il peut jouer au foot à un très bon niveau, il le fera. Moi, j'étais sûr qu'il arrêterait en 2018, hein. À Kazan, quand on bat la France bat l'Argentine 4-3 avec Pavard, ce jour-là, c'était peut-être la dernière de Messi, j'en souviens très bien, 2018, il y en a déjà deux depuis, donc moi j'exclus pas encore une dans 4 ans.
0: Oui, mais c'est vrai.
3: Et lui n'a pas fermé la porte.
0: Ouais.
3: Sur une interview, il dit, bon, je sais pas comment mon corps sera.
1: Il adore ça.
3: Et là, tu vois, on va peut-être fermer une nouvelle fois les portes. Et si dans 4 ans, on les réouvre, je dirais, ah non, mais là, c'est bon.
0: Il faut nous laisser tranquille, Lionel.
3: Oui, laissez-moi. Laisse mon petit cœur tranquille.
0: Très bien. Mais si on va continuer de parler de Lionel Messi jusqu'à 18h. Mais tout de suite, il est 17h27 et c'est l'heure du hors-jeu.
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0: Aujourd'hui, Guiran, tu es obligé de l'admettre, hein, Lionel Messi, en dehors du terrain, est assez ennuyeux et t'as rien à dire sur lui. Pourtant, tu as quand même fait une chronique non sans difficulté.
2: Oui, Mehdi, je peux le dire, j'en ai chié les ronds de chapeau aujourd'hui, parce que ma chronique hors-jeu, normalement, ça part d'une brèche, une fêlure, dans laquelle je laisse mon cerveau malade s'engouffrer dans le but de tout biaiser. Mais je dois dire que Lionel Messi est un peu un problème, puisqu'il a la particularité d'en avoir aucune de particularité. Je veux dire, oui, on en parle depuis le début, c'est le meilleur joueur de l'histoire, ça d'accord, c'est acquis. Mais en dehors de ça, nada, walou,

0: Et peu de choses. Voici ce que j'ai réussi à glaner. Messi a des sosies. Par exemple, Reza Parastesh, un Iranien qui en 2017 a été arrêté par la police pour trouble à l'ordre public après avoir provoqué un attroupement gigantesque de fans lui demandant des selfies. En même temps, il se baladait exactement avec la barbe de Messi et un maillot de Barcelone. Donc il l'attendait un petit peu.
1: Vraiment, Messi ne ferait jamais dans la vraie vie.
0: Jamais de la vie. Reza a refait parler de lui en 2019 quand 23 femmes l'ont accusé d'avoir fait croire qu'il était vraiment Lionel Messi pour les séduire. Bizarrement, on parle un peu moins de lui à l'international depuis. Mais c'est pas le seul sosie de la Pulga, Lionel Messi avait un véritable sosie engagé entre 2011 et 2013, Miguel Martinez, qui a passé 2 ans et de sa doublure pour certaines obligations médiatiques. Il s'est fait virer, Miguel, parce qu'il est devenu trop connu. Il n'arrêtait pas d'aller sur les plateaux télé en disant « Je suis la doublure de Messi ». Lionel Messi n'aime pas sortir. Il dort 12 à 13 heures par nuit, un rythme adopté quand il a pris de l'hormone de croissance à l'adolescence. Il en prenait pour gagner des centimètres, il fallait qu'il dorme le plus possible pour que son corps se régénère. Depuis, en dehors du foot, il pionce son corps comme un koala. C'est comme l'histoire de la doublure sur... sa doublure médiatique, ça c'est des deux infos qui ont été révélées par un des meilleurs articles sur Lionel Messi paru dans un SoFoot publié en avril 2013.
1: Mais tu penses qu'une grande partie de sa personnalité trouve son origine dans son prénom ?
0: Oui. Parce que j'ai fait quelque chose, j'ai tapé Lionel célèbre dans Google. Et là, ça m'est apparu comme une évidence. Lionel est un prénom de personne assez chiante. Dans le foot, on a Lionel Petillon, Lionel Letizy, des gens formidables au demeurant, mais pas des rockstars. Lionel Belmondo, flûtiste de jazz, c'est pas le Belmondo numéro 1 dont je veux voir le biopic. Lionel Jospin, Lionel Chamoulot. Oh. Pas les rois de la gaudriole. Mais plot twist, le prénom Lionel est aussi au centre d'une rivalité française historique. Une rivalité de fournil. Ce qui rejoint la deuxième passion de Mehdi, le pain.
1: Oui.
0: Puisque le célèbre pain Poilane et sa fameuse boule tranchée au levain a été développé par Lionel Poilane, qui a déposé la marque Poilane en 1974, avant que son frère, Max Poilane, ne fasse la même chose en 82. Et pendant 30 ans, les deux frangins se sont livrés à une bataille juridique qui a été tranchée. Comme le pain, qu'est-ce que c'est rigolo. Dans les années 2000, et d'ailleurs la décision de justice donne plus ou moins raison aux deux. Juste Max Poilane doit écrire son prénom sur les paquets de pain qu'il vend. Voilà. Vous allez me dire, qu'est-ce qu'on s'en cogne? Eh bien pour moi, ce duel fratricide autour de la domination du marché de la miche n'est ni plus ni moins que la version boulangère du duel historique Messi-Cristiano Ronaldo pour le titre du meilleur joueur du monde. Ils ont juste remplacé la miche par le ballon d'or. C'est ma théorie, c'est tout ce que je vous propose. Merci de m'avoir écouté. Ouais.
1: Merci beaucoup Kiran. Et on va écouter un morceau, on va rester en Argentine tout de suite avec un morceau de Catriel et Paco Amoroso. Le morceau s'appelle Vida Loca. C'est Benjamin Biolay qui m'a fait découvrir ces artistes lorsqu'il était venu dans l'émission. On écoute ça tout de suite.

0: Le duo argentin Catriel et Paco Amoroso, c'était Vida Loca. Il est 17h32 et vous écoutez France Inter.
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1: Morceau qui ne voulait pas s'arrêter. Ça arrive, il y a des morceaux comme ça. On est là pour parler de Lionel Messi avec Grégoire Margoton et Nico Colombien. Nico, je sais que tu es un supporter du FC Barcelone. Je crois que tu as 10 ans de moins que moi. Donc toi, tu as vraiment, je pense aussi, peut-être tombé amoureux du football au moment où Lionel Messi émerge. Est-ce que ton lien avec le football, il est lié particulièrement à ce joueur et à cette époque de Barcelone dans les années 2000?
2: En très grande partie, oui, parce que le moment où moi je commence à comprendre le football, on va dire que c'est aller Coupe du Monde 2006. C'est la première Coupe du Monde que moi je commence à capter. C'est la première Coupe du Monde de Messi. Et ensuite, tu sais, il y a cette passation un peu Ronaldinho, Messi au FC Barcelone. Ouais. Donc moi, je vois un peu la fin de Ronaldinho. Et du coup, je me prends tous les highlights sur YouTube, etc. pour comprendre ce que Ronaldinho a fait. Mais Messi, c'est la chance que j'ai eue, c'est de pouvoir voir
1: tout,
2: l'entièreté de sa carrière. Et du coup, j'ai compris le football que j'aimais à travers le FC Barcelone, à travers la vision de jeu de Pep Guardiola. Et du coup, j'ai eu cette chance d'être supporter du très grand Barça. Est-ce que c'est la plus grande équipe de tous les temps? Je ne sais pas. J'ai pas envie ce soir de réouvrir ce débat. Mais oui, c'est le Barça, c'est Messi qui m'ont fait aimer le football.
1: T'as cité Ronaldinho avant, c'est drôle parce qu'on en discutait tout à l'heure avec l'équipe. Et Ronaldinho, c'est évidemment un joueur extraordinaire qui est encore dans tous les esprits. Mais le prime de Ronaldinho, il est pas dire qu'il est court, mais en tout cas, il est forcément plus court. Ce qui est normal, d'ailleurs, c'est comme le prime de plupart des joueurs. Ce qui est, je trouve, assez inédit avec Lionel Messi et d'ailleurs aussi avec son alter ego Cristiano Ronaldo, c'est ses primes qui ont l'air infinis. Ça qui est assez fou, c'est que finalement, Lionel Messi, il est resté au top pendant. Il est encore au top, là. Qu'est-ce qui explique ça, en fait, cette espèce de longévité aussi dingue chez Lionel Messi?
2: Je pense que dans tous les sports, il y a des sportifs comme ça qui sont touchés par la grâce et qui perdurent dans le temps. Parce que si tu prends dans le tennis, tu vois, il y a Federer, Novak, oui, Nadal. Mais pareil, il n'y en a pas des milliers, des cents, il y en a trois. Ouais. Il se tire à la bourre, tu vois, avec Cristiano Ronaldo qu'on mentionne tout le temps. Parce qu'on est obligé de le mentionner dans ce débat. Bien sûr. Si tu l'enlèves de l'équation, est-ce que Messi...
1: Déjà, si tu l'enlèves de l'équation, il va te frapper, déjà. Il y a quand même ça qui est important, c'est qu'il veut être dans l'équation, lui.
3: Il porte plainte, potentiellement.
2: Il peut s'en prendre très violemment à moi, oui, et je ne veux pas. Mais je pense que les deux se sont tirés vers le haut. Ils ont le talent qu'ils ont. Ils ont eu la chance de vivre à la même époque, et ça a pu les mener jusqu'à ce sommet-là de 2026. Mais ça reste quand même des exceptions dans tous les sports et dans le football. Et aujourd'hui, je ne sais pas si on reverra ça de sitôt, quelqu'un qui peut perdurer dans le temps sur 20, 22 ans. Quoi.
4: Je crois qu'on le reverra. Parce que...
1: Est-ce qu'on sera encore là pour le voir?
4: Parce que tu parlais de Ronaldinho, je te rajoute Neymar et d'autres génies du football. La vie nocturne, la vie en dehors du foot de Ronaldinho, de Neymar et de plein de génies du foot, comparée à celle de Messi qui dort 12 ou 13 ou 20 heures par jour depuis, et à Ronaldo, et à Nadal, et à Federer, qui sont des assets Djokovic, assets absolus, qui ne pensent qu'à leur corps et à leur performance. Quand ça se double du talent, c'est inarrêtable. Mais c'est pour ça que ça dure. C'est pour ça que Ronaldo, ça dure. Et je pense qu'il y en aura d'autres parce que l'hygiène de vie d'un sportif de très haut niveau, maintenant, ils ont tous intégré ça.
1: Oui. Sur le. Toi aussi qui commentais déjà le football depuis quelques années à ce moment-là.
4: J'en ai profité de la MSN et d'autres petites friandises.
1: Est-ce que tu comprends rapidement que Messi était un joueur hors norme? C'est presque ridicule de dire hors norme quand on parle de Messi, mais. Comment tu le comprends?
4: C'est une discussion qui m'a fait penser, parce qu'on commençait évidemment dans les années 2000 à voir beaucoup de résumés de matchs du Barça, on voyait beaucoup le Barça jouer. C'est une discussion avec Ludovic Giuli, je crois, qui était lié droit à ce moment-là au Barça, et qui petit à petit voit arriver à l'entraînement.
1: Perd sa place au profit de Messi, en fait.
4: Et donc sur le banc, et laisse sa place à Messi. Et très rapidement après, j'ai dû te croiser Ludovic Giuli qui me dit, j'ai compris assez vite, en fait. Tiens, garçon, je vais même te cirer tes bottes. Et il avait 16 ans, Messi. Quand petit à petit, Giuli a laissé sa place. Giuli, c'était un bon joueur.
1: Il jouait au Barça. Et c'est même le premier Français qui réussit à Barcelone.
4: Absolument.
1: Avant, on a eu des Laurent Blanc, Emmanuel Petit. C'était assez compliqué là-bas.
4: C'est un sacré joueur et il a laissé la place avec un grand sourire.

0: Voilà. Christophe Dugarry aussi avait joué à Barcelone.
1: Oui, mais pas une grande réussite.
2: Pas une grande réussite.
1: Voilà.
0: C'est vrai, c'est vrai. Il avait enchaîné, je crois, Barcelone et le Milan AC. Et le grand
1: ça,
0: Milan.
1: C'était mal passé avec Van Gaal, je crois, à cette époque, comme coach.
0: Tout à fait. Guérin,
3: est-ce que la particularité aussi de Messi, a fortiori aussi de Ronaldo, c'est que c'est pas si fréquent de voir des gens qui sont programmés pour le succès réussir autant? Parce que Messi, c'est au-delà du talent indéniable, il y a un côté projet aussi. C'est-à-dire qu'à 13 ans, il est trop petit.
0: Comme Mbappé un peu après. C'est-à-dire qu'en fait, on nous a très vite vendu que Mbappé allait être un crack générationnel.
3: Et c'est un crack.
0: Ça l'a été, quoi.
3: Et ce qu'il y a, c'est qu'il y a Messi, le côté projet, il a même une dose scientifique, puisqu'il prend des hormones, on lui donne des hormones de croissance pour qu'il grandisse. Pour qu'il... Et ça, c'est très rare que ça fonctionne, parce qu'il y a presque un côté Frankenstein.
0: Je ne sais pas si c'est assez
3: rare, quand même.
1: Oui, oui, il y a un projet, mais surtout, enfin, et c'est pour ça qu'on en reparlera peut-être, qu'il a mis un peu plus de temps, sans doute, il a fallu la Coupe du Monde 2022 et le succès pour prendre une place aussi importante, sans doute, dans l'esprit des Argentins que Maradona. Oui. Mais le projet, il a été d'abord le projet du Barça, en fait.
3: Oui.
1: Il arrive à 13 ans et ils ont, c'est l'intelligence de ce club-là, à ce moment-là, ils formaient des joueurs qui pouvaient mettre Messi en valeur rapidement aussi. Et surtout, bah, l'idée, c'était, oui, ton traitement, il coûte 300 000 dollars, on va te le payer, on prend soin de toi, et petit à petit, on va te faire rentrer. Ils ne l'ont pas propulsé d'un coup, un peu. Yamal, ils l'ont un peu trop propulsé d'un coup, peut-être. Mais si, ils ont pris leur temps, et ils l'ont très très bien géré. Il est tombé dans le bon club au bon moment pour sa vie, surtout ce garçon.
0: Est-ce que Lionel Messi aurait été Lionel Messi sans Pep Guardiola, Nico?
4: Waouh.
0: Bon, j'adore le football fiction.
4: Bien sûr, mais... Ah, c'est dur, mais... Bah, j'ai envie de te dire que je pense pas. Hein. Je pense pas que ça aurait... Il aurait eu un... En fait, ça aurait été un génie, mais je pense que c'est ce gars-là, c'est Pep Guardiola, qui a réussi à comprendre le génie et à l'exploiter, exploiter le plein potentiel de Lionel Messi. Parce que, en fait, c'est comme Grégoire le disait, en fait, depuis très jeune, depuis l'âge de 13 ans, le Barça a tout fait pour que les gens jouent autour de lui, etc. Et Guardiola l'a très bien compris. Et qu'à partir de là, tout le monde a joué pour Messi. Aujourd'hui, tu vois, on le disait tout à l'heure, 2026, la sélection argentine joue pour Messi. Mais tout ça, ça part d'un point, à un moment donné, où il y a tout un effectif autour qui se met à son service. Le gars, il court pas, mais il n'y a pas de problème. Et il n'y a personne qui dit dans la presse, il court pas, il fait pas les efforts défensifs, t'inquiète pas, il y en a deux qui sont déjà programmés pour courir à sa place. Donc, je pense que Guardiola, il a compris ce qu'il avait, qu'il y a beaucoup d'entraîneurs qui, je pense, ont des très gros talents comme ça, et ça devient des gâchis parce qu'ils ne les comprennent pas, ne savent pas exploiter leur potentiel. Lui, il a réussi, et c'est pour notre plus grand plaisir.
0: Grégoire, tu parlais évidemment de Maradona, qui le visage du football argentin. Est-ce qu'aujourd'hui, Lionel Messi, tu l'as un peu parlé, est-ce qu'il est... au niveau dans l'imaginaire argentin, parce que même il l'a dépassé, puisqu'il y a effectivement il y a une Coupe du Monde comme Maradona, mais il y a aussi tous ces accomplissements en club qui sont plus impressionnants pour le coup que ceux de Maradona. Est-ce que il est aussi, ou est-ce que Maradona reste intouchable, un peu peut-être comme nous avec Zidane, où j'ai le sentiment que on verra, mais que même si Mbappé gagne 3-4 Coupes du Monde, il y a quelque chose d'assez intouchable avec le fait d'avoir été le premier à avoir ramené une Coupe du Monde.
1: J'aime bien l'idée d'un tout seul là-haut, intouchable, mais je préfère encore l'idée, parce que c'est un sport collectif, d'une table. Maradona, il était seul à sa table en Argentine, jusqu'à il n'y a pas longtemps. Et je crois qu'il s'est assis à sa table maintenant. Parce qu'il a gagné pour l'Argentine, pour le maillot, là. Effectivement, il l'appelait l'Espagnol, hein, Lionel Messi, quand il avait 16-17 ans. Il y avait des procès en argentinité de Messi, ça a été très long. Donc, on ne remplace pas Maradona, mais là, il s'est mis à sa table. Mais Maradona continue, il suffit d'aller en Argentine, hein, de définir ce qu'est être argentin, c'est avoir dans son cœur 20% de Maradona. Voilà, c'est la base, il y a le tango, il y a Maradona. Et Messi sera jamais ça, mais en revanche, il est à sa table quand même. Je brosse aujourd'hui.
0: Il est 17h40 et c'est l'heure de la passe en retrait.
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3: Et pour cette passe en retrait, nous allons retourner en juillet 2015. Cet été-là, Lionel Messi publie un message sur Facebook. Un grand joueur se retire, une de mes idoles. Merci pour tout ce que tu as fait, tu nous as fait rêver. Celui qui a inspiré Lionel Messi est argentin aussi, un numéro 10 à la gueule d'ange et aux cheveux ondulés qui vient d'annoncer sa retraite après un bout de saison foireux dans un club en Malaisie. Son nom, Pablo Aimar.
0: Pablo César Aimar, né en 1979 à Rio Cuarto, à 8 heures de route de Buenos Aires. Fils de bonne famille de la province de Córdoba, son père Roberto Aimar rêve de voir son fils faire des études de médecine. Mais Pablo, lui, aime le football plus que tout. Sur le terrain de son club à Rio Cuarto, il est un petit meneur de jeu, technique et gracieux, qui ne perd jamais le ballon. Repéré par River Plate, le club cossu de la capitale argentine,

0: Pablo, aux grandes dames de son paternel, décide de partir. À River, il va devoir remplacer le numéro 10 de légende, Ariel Ortega.
1: Pas facile, à 18 ans, de se retrouver dans les chaussures d'un joueur mythique. Mais pendant ces années dans la capitale, le jeune Pablo va régaler les supporters porteño, le surnom des habitants de Buenos Aires. Changement de rythme, roulette, coup du foulard, Aymar rend fou. Le ballon lui colle au pied et il se fait régulièrement savater par les défenseurs qui n'en peuvent plus. Avec River Plate, il gagnera 6 titres, mettra 21 buts et fera 28 passes décisives en 82 matchs, dont plusieurs récitals en Copa Libertadores, la Ligue des Champions d'Am Sud, comme contre le Grêmio Porto Alegre en 98, celui d'un tout jeune Ronaldinho.
0: Auréolé d'un statut de jeune magicien argentin, Pablo Aymar débarque en Europe en 2001 dans le club espagnol de Valence. Il connaîtra la finale de la Champions League dès sa première saison et gagnera la saison suivante le championnat d'Espagne, la Coupe de l'UEFA et la Supercoupe d'Europe sous les ordres de Rafa Benitez. Des titres, mais également des louanges, car en 2003, Maradona, le dieu des numéros 10, affirme que Pablo est le seul joueur pour qui il a envie d'aller au stade. Adoubé par la plus grande légende de son pays, Aymar est freiné par des blessures, son corps fragile va le condamner à ne pas être le joueur qu'il méritait de devenir.
1: Trahi par ses problèmes physiques, la carrière de Pablo est en dents de scie. Passage compliqué au Real Saragosse, plombé par des problèmes financiers, et ensuite 4 ans au Benfica Lisbonne, où il va briller, devenir le chouchou du Estadio de la Luz, mais subira encore des blessures à répétition. En équipe nationale, Aymar aura aussi vécu les moments difficiles, notamment en 2002 lors du crash de l'Albicéleste éliminé en poule, malgré son équipe extraordinaire. Pablo est fort, mais vraiment, Pablo n'a pas de bol.
0: Aymar, c'est le profil type du joueur préféré de ton joueur préféré. Parfois frustrant pour les fans, car souvent blessé, mais adulé par ce coéquipier et qui fait le bonheur des amateurs de Football Manager. Oui, moi je me souviens du Football Manager 2000-2001, Pablo Aymar ravir sa viola, c'était magnifique. Pablo Aymar, c'est le nom qu'on donne pour montrer qu'on est un connaisseur, mais c'est aussi celui qui est devenu champion du monde en tant qu'entraîneur. Depuis 2018, il est dans le staff de l'équipe d'Argentine, adjoint du sélectionneur chargé de la stratégie. La Coupe du Monde, Messi la doit à son talent, mais peut-être aussi à Pablo.
1: Et maintenant, nous allons écouter un autre génie, Mathias Eno, avec le morceau Enchanté. Il est 17h45 et vous écoutez bien France Inter.

0: Le morceau s'appelle Enchanté, l'artiste s'appelle Mathias Hainaut, il est 17h47 et vous écoutez France Inter. Et tout de suite, c'est le débat de la régulière.
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7: La question que je vous pose, est-ce qu'on reverra un jour un Gugus gagner 8 ballons d'or comme Lionel Messi, Nico? Est-ce que c'est quelque chose qui peut se reproduire ou ça y est, c'est le jeu est terminé?
8: J'ai envie de dire oui, parce que je reste un passionné de football et que du coup, revoir ce genre d'exploit, ça serait incroyable. Mais j'ai l'impression que plus on avance et plus c'est compliqué d'avoir ces carrières assez longues, même si Grégoire, tout à l'heure, il disait que, tu vois, aujourd'hui, ils ont tous dans leur tête l'hygiène de vie, etc. Mais je regardais une prise de parole de Yamal là, pendant la Coupe du Monde, où on lui demande, est-ce que toi, tu te vois jouer comme Messi jusqu'à 39 ans? Il a dit impossible. Et à partir de là, tu sais que déjà, dans sa tête, c'est limite programmé que, bon, à 32-33, il va se mettre sur le côté. Donc, est-ce qu'il va nous faire un run, tu vois, sur 8 ans d'affilée et nous en prendre 8? J'espère.
7: Est-ce que tu penses que Lamine Yamal peut être ce joueur-là, peut être un joueur qui enfile 6, 7 ballons d'or? Tu penses qu'il a ça?
8: Il a le potentiel. Maintenant, il a le potentiel comme beaucoup d'autres l'ont eu.
7: On pensait que Mbappé en aurait 5-6.
8: C'est ça.
7: Et ce qui n'enlève rien à sa carrière incroyable, mais c'est compliqué aussi, un ballon d'or.
8: Parce que tout à l'heure, tu vois, on parlait de ce genre de projet, tu vois, de ce joueur très jeune que tu vois et tu dis, ah, lui, il est programmé pour réussir. Mais avant Yamal, il y avait Ansu Fati. C'est pas la même arrivée, c'est pas la même force d'arrivée, mais on se disait quand même, Ansu Fati, il va prendre le numéro 10, c'est le futur Messi, etc. Ça n'a pas marché. Yamal, aujourd'hui, ça marche. Maintenant, pour être Messi, il faut le prouver sur beaucoup, beaucoup d'années. Ouais. Et j'espère, pour la beauté du football, ça serait magnifique, mais j'ai l'impression quand même que ça va être dur.
7: Après, Lamine Yamal qui dit qu'il ne jouera plus à 39 ans, tu sais, c'est comme les rappeurs qui disent qu'ils ne voient pas rapper à 35 ans. Ouais. Ils sont encore là, 45 ans. Hein. Voilà, il faut les remplir, c'est ça le concert. Donc, il y a aussi un peu de. Je pense que c'est compliqué à 20 ans de s'imaginer.
9: Faut les payer ces impôts.
7: Ah, bien sûr, c'est pas si simple que ça. Toi, Grégoire, t'as un peu répondu à la question tout à l'heure. Tu penses qu'on reverra ça, cette espèce de joueur aussi dominant? Parce qu'en fait, avant, je crois que le maximum, c'était 3 ballons d'or qu'on avait connu. Hein. J'ai Cruyff en tête, j'ai Michel Platini, évidemment, Van Basten, à une époque aussi où en plus les ballons d'or n'étaient pas donnés à des joueurs non européens. Donc les choses auraient pu changer. Maradona, on aurait forcément eu à minima 2, je pense.
10: Oui. Pelé aussi.
7: Pelé, évidemment.
11: Ce qui est marrant, c'est à l'époque où ça s'est le plus ouvert au monde entier, où les footballeurs africains, etc., pouvaient prétendre au ballon d'or aussi, que ça a été trusté par deux garçons, en fait, de plus en plus trusté. Donc, je ne sais pas répondre à cette question. C'est possible, ça me paraît assez étonnant quand même, parce qu'il faut faire des saisons assez spéciales pour avoir le ballon d'or. Les répéter, c'est très compliqué. Et surtout, j'ai l'impression quand même que le talent, la possibilité d'être dans un club qui peut te faire gagner le ballon d'or est un peu plus dispersé actuellement qu'à une époque. Ça peut avoir une incidence sur la régularité d'un seul homme au ballon d'or.
9: Moi, je vais me permettre de répondre pour une fois.
7: Mais permets-toi.
9: Ouais, j'espère que non.
11: C'est ça, moi aussi.
9: Moi, j'espère que non. Parce que la période Messi, 8 ballons... En fait, Messi, 8 ballons d'or, ça n'a aucun espèce de sens. Cristiano, 5 ballons d'or, pareil, ça n'a pas de sens. Il y a même plein d'années où c'est soit Messi, soit Ronaldo. Ça aurait pu être à revenir à d'autres gens. Je pense que l'obsession du ballon d'or...
7: Ah, il aurait dû l'avoir aussi... Ribéry, dis-le.
9: Oui, bien sûr. Toi. Ribéry ou Wesley Snyder ou plein
11: Iniesta.
9: De gens.
11: Ou Ribéry.
9: Iniesta ou Xavi, tout ce qu'on veut. Mais ce que je veux dire, c'est que l'obsession du ballon d'or et surtout du record de ballon d'or est une des choses qui, je pense, plombe la manière qu'on a de parler de football et de joueurs, puisqu'on parle d'Ansu Fati. Et j'ai rien contre ce joueur. Le fait que Ansu Fati, on arrive et qu'on dise, lui, ça se trouve, 5 ballons d'or, j'ai dit, voilà, qu'est-ce qu'il fait Ansu Fati sur le banc à Monaco? Non, mais je veux dire, c'est que ça, ce n'est pas aidé. Non,
7: mais tu as raison, parce que même, par exemple, quand Paul Pogba, il disait qu'il avait envie d'être ce joueur dominant, de remporter plusieurs, etc. C'est vrai que c'est une pression supplémentaire.
9: Exactement.
7: Qui se met très tôt.
9: Surtout que, de toute façon, voilà, le ballon d'or, pour moi, ça devrait être une cerise sur le gâteau, pas un but en soi, et surtout d'en gagner 5. 6, 7, 8. Donc j'espère vraiment que non, qu'il y en aura peut-être d'autres. Et voilà, enfin, je veux supprimons le ballon d'or.
7: Ce que tu es en train de dire, c'est que ma question était catastrophique. Non. Je le respecte. Et du coup, c'est l'heure du quiz.
9: Un quiz.
7: Je n'ai pas les réponses, je joue avec vous.
9: Un quiz qui est absolument cohérent avec ce que je viens de dire, puisque je vous ai fait un quiz sur les ballons d'or. Je suis vraiment honteux, en fait. J'ai absolument aucune
7: dignité. T'as moins de sens que les ballons d'or de Lionel Messi.
9: J'ai aucune dignité. Nous allons donc parler de ballons d'or qui ne sont ni Messi, ni Ronaldo, sous la forme d'un qui suis-je.
7: Allez.
9: Alors, j'ai terminé ma carrière aux États-Unis, au DC United. Mais avant, que s'est-il passé ? Je suis né le 8 février 1966 à Plovdiv. J'ai joué en Hongrie.
7: Stoichkov.
9: Risto Stoichkov. J'ai essayé de ne pas dire le mot Hongrie.
7: Oui,
9: et finalement,
7: oui, bah,
9: je
7: l'ai dit assez tôt.
9: Je me suis dit Plovdiv.
7: En fait, à partir de Plovdiv, je me suis dit c'est quelqu'un de l'Est.
3: Locomotive Plovdiv.
7: Il
3: a été ballon d'or, c'est j'ai honte.
9: En 94.
7: Parce que Romario ne pouvait pas l'avoir.
3: C'est ça,
7: réalité.
3: Voilà.
9: Exactement.
7: Voilà.
9: Exactement. En 1970, la Coupe du Monde, Pelé est évidemment le meilleur joueur du monde. Pourtant, comme le ballon d'or ne peut pas être donné à des gens qui ne sont pas européens, ce n'est pas lui qui l'a eu, mais cet homme qui a terminé sa carrière. Alors là, on est vraiment dans tous ces gens qui ont joué dans les années 70, ils terminent aux États-Unis dans des clubs qu'on ne connaît pas, comme les Fort Lauderdale Strikers.
3: George Best. Non, pas en 70. Non. Okay, pas avant.
9: Il est né le 3 novembre 1945. Oh. Il a commencé sa carrière au TSV 1861 Nördlingen. Puis il a joué entre 1964 et 1979 au Bayern.
3: Beckenbauer. Ouais.
9: Ce n'est pas Beckenbauer.
7: Oh.
9: Gerd Müller en 1970.
7: D'accord.
9: Absolument.
7: Bravo. Qui est aussi un des plus grands attaquants de tous les temps.
9: Absolument.
7: Un peu parce que c'est de notre époque. Mais...
9: Qui est un des rares attaquants à avoir marqué, en 1970 justement, 10 buts pendant la Coupe du Monde.
7: Fait.
9: Sur une seule Coupe. Non, c'est le seul qui a fait 2
7: buts. Il s'est rapproché de Juste Fontaine.
3: C'était pas les plus beaux buts à chaque fois. Hein, c'était un homme de dernier geste, capable de se jeter par terre, mais mettre un bon pointard. Mais c'était Gerd.
7: L'enfer de Pippo Inzaghi, quelque part.
3: Un peu.
7: C'est pas beau.
8: Et de Erling Haaland.
7: Et de Erling. Erling Haaland, il a quand même un peu du spectacle. Il est capable de mettre des buts spectaculaires.
9: Il y a un côté super tanker.
7: Ouais.
9: Il y a un côté super tanker. On a le temps d'un petit dernier.
7: On a le temps, peut-être même deux.
9: Et évidemment, j'ai Ah, pour une fois, on n'est pas aux États-Unis, dans une ville, dans une cité balnéaire pourrie. J'ai terminé ma carrière en 2004 au club de Brescia Calcio. Je suis né.
7: Baggio. Brescia.
9: Exactement. Je vous parlais évidemment de Roberto Baggio. Roberto Baggio qui a commencé à Vicenza, puis ensuite à l'AC Fiorentina, qui a joué 5 ans à la Juve, 2 ans au Milan AC, puis ensuite à Bologne, une petite pige de 2 ans à l'Inter, Brescia Calcio. Roberto Baggio qui est la première personne qui m'a fait pleurer devant un match de foot.
3: Un péno, peut-être
7: 94,
9: lorsqu'il marque à la dernière minute, plus ou moins dans les arrêts de jeu contre le Nigeria, qui était mon équipe de cœur à ce moment-là. Et je l'ai détesté toute ma vie à partir de ce moment-là.
7: C'est ton droit le plus strict. On a le temps pour un, peut-être même deux, sache-le.
9: Bien sûr. Ça m'arrange pas parce que j'en ai qu'un, mais évidemment, on en fera d'autres. Bien, bon, ça c'est très simple. J'ai terminé. Je suis actuellement joueur de l'AC Milan. Tout de suite, vous devez trouver. Non. J'ai joué en jeune au Dynamo Zagreb. J'ai ensuite aussi joué au Dynamo
3: Modric.
9: Zagreb. Luka Modric, évidemment. Et là, il faut être fort un peu en géographie puisque je ne dis plus le pays. Et donc, évidemment, on parle de la Croatie.
7: Luka Modric, la Croatie qui s'est fait sortir, tu l'as dit en début d'émission, par le Portugal hier.
9: Dans des conditions controversées. Controversées. Mm-hmm. Bien, alors, j'ai non pas là un qui suis-je, mais une question. Tu as tout à l'heure cité des joueurs qui ont gagné 3 fois le Ballon d'Or.
7: Oui.
9: Pouvez-vous me citer des joueurs qui l'ont gagné 2 fois ?
7: Ronaldo, R9.
9: Oui.
7: 97 et 2002. Deux fois.
9: Colombien. Nico Colombien. Est-ce que tu en as un autre ? Quelqu'un qui l'a gagné 2 fois.
8: Qui l'a gagné 2 fois.
7: Yakin, il a gagné qu'une fois, je crois.
9: Yavashin ? Non.
7: Ouais.
9: Je parlais d'Akan Yakin. Je te dis.
7: Yakin, j'ai toujours dit Yakin.
9: Il l'a pas gagné. Joueur allemand, Grégoire Margoton.
3: Matthäus ?
9: Lothar Matthäus.
3: Il en a qu'un.
9: Je ne suis pas sûr. Je ne suis pas sûr, c'est à vérifier, mais je pense à une légende du Bayern Munich, qui est aujourd'hui dirigeant.
7: Beckenbauer, du coup ?
11: Non.
9: Karl-Heinz Rummenigge.
11: Il en a deux, Rummenigge.
9: En 1980 et 1981.
7: Très bien.
9: Et on a également un Anglais, Kevin Keegan.
7: Oh, oui.
9: 78, 79, ah ouais. Je pensais.
11: Kevin Keegan.
7: Kevin Keegan, très bien. Bravo. Eh bien, merci beaucoup, Guiran.
9: Avec plaisir.
7: Pour ce quiz.
11: Et donc Dembélé dans quelques semaines.
7: Ouh.
11: J'aime bien ça. Ça s'appelle
8: Pac 12. Il le dit.
7: Très bien, merci beaucoup, messieurs. C'était un plaisir de vous avoir. Nico, on te retrouve pendant toute la Coupe du Monde sur Beansport.
8: Ouais.
7: À quelle heure c'est le.
8: Oh, c'est tard. Hein. L'heure n'est pas fixe, mais on va dire aux alentours de 21h.
7: Sur les réseaux de Beansport en live. Exact. C'est là-bas qu'on te retrouve. Et c'est. J'ai eu l'occasion de venir. C'était délicieux.
8: C'était cool.
7: Voilà, c'était très cool.
8: Bien amusé.
7: Exactement. Merci Grégoire d'avoir été là.
11: On me retrouve sur les réseaux d'Inter.
7: Exactement.
11: Du monde.
7: Et on te retrouve samedi, demain. Pour le match de l'équipe de France.
11: Ça arrive, hein,
7: oui, ça, oui, arrive. Ça arrive, c'est fou. Mm-hmm. Je suis un peu perdu en termes de timing. Merci beaucoup, Guiran. Et merci à toutes les personnes qui ont participé à la fabrication de cette émission préparée par Alex Alacour, Mathieu Aitlachka, Redouane Tella, réalisée par Amazir et Madain Guest. La programmation musicale est signée Jean-Baptiste Audibert. La technique cet après-midi, c'était Gaspard Guy Bourget et Guillaume Roux. Demain, émission spéciale autour des Bleus. On va parler des Bleus, oui, de la décennie 2002-2012. Oui. Avec notamment Ben PLG. Et puis, on aura bien sûr le France-Paraguay. Et nous prendrons l'antenne à partir de 22h. Tout de suite, c'est le 18-20 avec Éric Delvaux, une semaine en France. À demain, même heure, à la régulière.
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7: 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Et tout de suite, c'est l'heure du 18-20 avec Éric Delvaux. Bonsoir Éric.
15: Bonsoir Mehdi Maizi. À demain donc et bienvenue à tous. Le 18-20 du vendredi débute par votre journal. Flore Catala, bonsoir.
16: Bonsoir Éric, bonsoir à tous.
15: Après le spectre de la canicule, le péril des incendies.
16: Une vigilance maximale dans le sud de la France alors que la situation se stabilise. Ce soir, les températures qui repartent à la hausse ne présagent rien de bon. Pour les risques de feux de forêt, la rengaine des incendies de l'été est de retour, mais bien plus tôt que d'habitude. La fournaise aussi de l'autre côté de l'Atlantique aux États-Unis, à Philadelphie, qui brûle sous 40 degrés et où les habitants costumés pour fêter les 250 ans de l'indépendance ont dû rentrer chez eux, défilés annulés à cause de la chaleur.
15: Et les autres titres, Flore ?
16: La GPA interdite en France, mais désormais un peu plus reconnue. La Cour de cassation décrète qu'une filiation établie par un tribunal étranger doit aussi être reconnue par la justice française. Explication à venir. Dans ce journal également, un imbroglio juridique permet la libération d'un jeune de 20 ans, pourtant poursuivi pour tentative de meurtre. Et puis le départ du 112e Tour de France, c'est demain. Depuis Barcelone, Pogacar, Vingegaard, Alaphilippe, les champions bien connus sont au rendez-vous, mais aussi 50 novices au départ.
15: On verra ça tout à l'heure. Et puis après votre journal, Flore, vers 18h15, le magazine Révélation, magazine d'investigation de Radio France, enquête ce soir sur l'emprise du narcotrafic en France, dans plusieurs strates de la société. Et puis autre rendez-vous de la soirée à partir de 19h20. 19h20. Ce sera le téléphone sonne consacré ce soir au regain d'intérêt des Français pour les salles de cinéma. En témoignent les derniers chiffres de la fête du cinéma la semaine dernière. La canicule d'ailleurs n'est pas la seule explication. On va en parler tout à l'heure avec nos invités. J'attends vos questions, vos témoignages. 01 45 24 7000. Le téléphone sonnera jusqu'à 20h.
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15: Les feux sont désormais fixés dans le sud-est de la France.
16: Y compris celui qui a parcouru plus de 900 hectares dans l'Aude ces deux derniers jours. Mais pas de quoi rasséréner pour autant les autorités. La saison des feux ne fait que commencer et elle démarre beaucoup trop tôt, avec un mois d'avance, s'inquiète le ministre de l'Intérieur, Laurent Nunez. Quant à Météo France, elle alerte sur les risques à venir. Bonsoir Gabin Grulé.
18: Bonsoir.
16: Et le pourtour méditerranéen est particulièrement exposé.
18: Six départements en rouge demain, les mêmes qu'aujourd'hui risquent

0: très élevés de feux de forêt dans les Pyrénées-Orientales, l'Aude, l'Hérault, le Gard, le Vaucluse et les Bouches-du-Rhône. Les conditions sont particulièrement propices au départ de feux, explique Jean-Christophe Vincendon, coordinateur feux de forêt à Météo France.
1: On va avoir un mistral qui sera un petit peu moins fort en vallée du Rhône. On va avoir une tramontane qui aura tendance aussi à baisser d'intensité. Mais comme les températures remontent et que la masse d'air qui se présente ce week-end est très très sèche, je dirais qu'il n'y a pas d'accalmie sérieuse à attendre au cours des jours qui viennent.
0: Le risque d'incendie se propage même plus au nord et vers l'ouest avec une vigilance élevée orange demain dans le Lot, l'Allier ou encore en Poitou-Charentes.
2: Et alors que Météo France indiquait ce matin que la vague de chaleur démarrée au mois de juin avait officiellement pris fin, eh bien la vigilance canicule fait son retour dès demain, Gabin.
0: Vigilance orange pour les Pyrénées-Orientales et l'Hérault à partir de demain midi. Météo France prévient, elle pourrait être étendue à d'autres départements du sud-est pour la journée de dimanche. On attend ce week-end 36 à 38 degrés sur le pourtour méditerranéen, 39 localement. La nuit, les températures resteront élevées, 21 à 24 degrés. Ailleurs, les nuits seront plus fraîches, mais Météo France a encore du mal à prévoir l'intensité de cet épisode de chaleur dans le nord. On franchira en tout cas les 30 degrés dans une large partie du pays. Les prévisionnistes relativisent quand même la probabilité d'une vague de chaleur aussi intense que la semaine dernière reste faible.
2: Merci Gabin Grulé, Service Sciences, Santé, Environnement de France Inter pour ses tendances sur le début de ce mois de juillet, alors que juin dernier a été le mois de juin le plus chaud jamais enregistré en France, avec plus 30% de décès en raison des fortes chaleurs. Le coup de chaud qui a laissé des traces sur les cultures, les exploitations, les cheptels, l'agriculture en souffrance, exsangue dès le début de l'été, trop peu armée face aux fortes chaleurs et au manque d'eau qui se répète sans laisser beaucoup de répit. Bonsoir Mariam El-Kurdi.
3: Bonsoir.
2: Entre deux vagues de chaleur, le secteur agricole tire la langue et un bilan, les dégâts sont importants.
3: Une hécatombe dans les élevages de volailles du Grand Ouest, déplore la filière. La canicule a provoqué une surmortalité des animaux, près de 3 millions de décès au total. C'est près de 1% de la production annuelle, mais ça reste trop selon le président de l'interprofession, Yann Nedelec.
4: La canicule n'a pas choisi. Tous les poulets étaient logés à la même enseigne. Après, ce qui différencie l'impact de la canicule d'un élevage à un autre, c'est plutôt l'âge du bâtiment, les investissements récents qui ont pu y être faits, son orientation, son implantation aussi, dans des cuvettes, à l'ombre, etc.
3: Certains fruits et légumes ont particulièrement souffert de la chaleur. Perte estimée sur la récolte de jeunes carottes dans les Hauts-de-France, moins 50% par exemple. Jusqu'à 50% de baisse de rendement également sur le maïs, selon le ministère. Une baisse de fourrage, s'inquiète Johan Barbe, président de la Fédération des producteurs de lait, également impacté.
5: Il y a une très grosse baisse de production sur l'ensemble des élevages laitiers français et on parle d'une baisse entre 10 et 30% quand même en volume laitier. Sur une ferme moyenne aujourd'hui en France, ça fait 36 000 euros de moins de revenus. Le plus gros impact, c'est si en plus il faut acheter plus de fourrage.
3: Le gouvernement annonce des prêts de trésorerie pour que les éleveurs adaptent leurs bâtiments aux fortes chaleurs et promet des indemnisations rapides en cas de perte de récolte.
2: Merci Mariam El-Kurdi. Il n'y a pas qu'en France que la chaleur fait du dégât. Ailleurs en Europe aussi, des millions d'habitants ont souffert et le nombre de morts a augmenté, alors que de l'autre côté de l'Atlantique, les États-Unis commencent à faire les frais d'un coup de chaud similaire à celui subi chez nous la semaine dernière. Des températures autour des 40 degrés, alors que le pays s'apprête à célébrer les 250 ans de son indépendance. La date anniversaire, c'est demain et les festivités sont d'ores et déjà perturbées par la météo. Bonsoir Guillaume Batin.
6: Bonsoir Fleur, bonsoir à tous.
2: Vous êtes en direct de Philadelphie où devait se tenir cet après-midi un grand défilé prévu de longue date. Défilé annulé donc à cause de la chaleur.
6: Oui, le concert de la reine du hip-hop Queen Latifah, déjà annulé hier soir, c'était les prémices. La parade de chars sur Market Street, annulée aussi après avoir été avancée d'une heure ce matin. Les studios de la chaîne américaine Fox News sont démontés devant Liberty Bell, l'un des symboles de l'indépendance des États-Unis. Et les centaines de bénévoles habillés en costumes d'époque rentrent chez eux, comme Marc. Le régiment de cavalerie que je représente a été transporté par les Français, nourri et rémunéré par les Français. Voilà pourquoi je porte la cocarde française sur mon chapeau. Ils ont annulé la parade, mais on est là quand même. On est allé au hall de l'indépendance avec le drapeau du Connecticut. Et là, on rentre à la maison. Avec un uniforme fait de 5 couches de laine bleue foncé qui pèse 6 kilos. On a bien entendu quelques percussions militaires, celles de l'armée du Massachusetts de 1775, mais la chaleur a eu raison des commémorations. Reste à savoir si les plus de 40 degrés annoncés pour demain au-dessus du Philadelphia Stadium et les risques d'orage auront raison de la FIFA et de ses intérêts financiers.
2: Guillaume Batin en direct de Philadelphie avec Geoffrey Marianne pour les moyens techniques.
7: Voilà une décision de justice majeure. Elle concerne la délicate question de la gestion pour autrui.
2: La gestation pour autrui, GPA, gestation. Interdite en France mais autorisée dans d'autres pays comme les Pays-Bas, le Danemark ou encore le Canada. Or, désormais, si un tribunal étranger a établi la filiation d'enfants nés de GPA avec leurs parents, eh bien la justice française doit aussi reconnaître cette filiation. Décision de la Cour de cassation rendu aujourd'hui pour un couple d'hommes ayant eu des enfants entre 2011 et 2013, l'avocate du couple, maître Caroline Mécari.
8: C'est une magnifique décision rendue par la Cour de cassation qui a vraiment pris le soin de peser les intérêts en présence, à la fois l'interdiction de la GPA d'un côté, mais de l'autre, l'obligation de respecter le droit à la vie privée des enfants, c'est-à-dire l'obligation de respecter des jugements de filiation canadiens qui ont établi la filiation entre les enfants et mes clients. Que je viens de prévenir et qui sont évidemment fous de joie. Pour eux, c'est vraiment la fin d'un très long processus. Quand même, il faut rappeler qu'ils ont commencé en 2011 à faire les premières démarches pour obtenir la reconnaissance de l'acte de naissance où ils sont inscrits tous les deux. Donc, c'est un magnifique soulagement et ils sont très heureux d'être français aujourd'hui.
2: Une fierté de voir évoluer le droit français sur la question de la GPA. Témoignage recueilli par Emma Julie. On y revient dans le journal de 19h, tout à l'heure. Une femme ukrainienne, toujours recherchée après la tentative d'assassinat au colis piégé qui a frappé Monaco cette semaine. Une suspecte de 39 ans, recherchée par Interpol. C'est bien elle qui apparaît. Un bob noir sur la tête, sur les images de vidéosurveillance. Son domicile en Allemagne a été perquisitionné. Un jeune homme accusé de 2 tentatives de meurtre et pourtant remis en liberté par erreur. C'est ce qui est arrivé à Rouen en raison d'un vide juridique laissé par le Conseil constitutionnel. Vide qui concerne les mineurs accusés de crimes, placés en détention et permettant donc leur libération. Un sacré couac judiciaire. Bonsoir Marie Boueda.
9: Bonsoir.
2: D'autant que le jeune dont il est question n'est même pas mineur, il a 20 ans.
9: Oui, c'est ce qu'on appelle un gros loupé, ou plutôt une erreur manifeste d'appréciation, reconnaît le parquet général de Rouen qui conteste cette décision. C'est probablement parce que ce garçon a été confondu avec son co-accusé qui, lui, est mineur. Ce jeune homme de 20 ans, au profil dangereux, détenu depuis 2 ans pour une violente bagarre dans l'heure, est accusé de 2 tentatives de meurtre. Depuis hier, il est donc de retour chez lui, sous contrôle judiciaire strict, couvre-feu, pointage quotidien. La chambre d'instruction de Rouen l'a libéré en invoquant un vide juridique.
2: Et comment ce vide, Marie, peut-il exister? Il faut nous expliquer.
9: Eh bien, il y a un an, le Conseil constitutionnel a annulé une loi qui permettait de maintenir en détention provisoire les mineurs de plus de 16 ans accusés de crimes. Les sages ont trouvé que cette loi copiait trop le régime des majeurs. Elle a laissé 1 an au Parlement pour voter une nouvelle loi, ce qui n'a pas été fait. En gros, il n'existe plus de base légale pour le maintenir en prison. Mais cette situation est temporaire. Pour se rattraper, le gouvernement vient d'ajouter un amendement au projet de loi sur la justice criminelle qui sera voté mardi prochain.
2: Marie Boueda, service police-justice d'Inter. Sale temps pour le secteur du livre. Pas une semaine ne passe sans qu'un grand nom de la librairie n'annonce être en difficulté ou tirer le rideau. Après Gibert, Décitre et Le Furet du Nord, c'est le tour de la librairie Soramps, institution à Montpellier depuis 80 ans. Sa liquidation judiciaire vient d'être prononcée, elle va fermer et une 50aine d'emplois supprimés. Une amende de près de 3 millions d'euros infligée au Stade Toulousain, le club de rugby quadruple champion de France en titre, sanctionné pour des infractions à ce qu'on appelle le salary cap, le plafond salarial en vigueur en top 14, dépassé à plusieurs reprises lors des dernières saisons.
7: On part à Barcelone, c'est là que demain sera donné le départ du Tour de France.
2: Une première étape étrangère, comme c'est l'usage depuis quelques années sur la grande boucle cycliste. Première étape sous forme de contre-la-montre par équipe. Au cœur de la ville catalane, les stars et favoris de Pogacar à Vingegaard, en passant par Evenepoel, risquent bien de frapper fort d'emblée. Mais à noter cette année, cette particularité, la présence de pas moins de 50 nouveaux venus qui disputeront leur tout premier Tour de France, Fanny Lechevestrier.
10: Alors ce n'est pas un record, hein. Celui-ci date de 2010 avec pas moins de 61 novices au départ. Mais ce chiffre de 50, soit plus du quart du peloton, illustre bien l'émergence d'une nouvelle génération de jeunes coureurs, à l'image de Joris Delbov, 25 ans, premier tour sous les couleurs de l'équipe Total Energy. Il reconnaît avoir un peu de stress.
11: Forcément, je me pose plein de questions. Est-ce que je vais avoir le niveau? Un peu plus compte que voilà, c'est la plus grande course du monde.
10: Clément Brazafonso s'apprête lui aussi à découvrir la grande boucle avec la Groupama FDJ, bien décidé à ne pas en perdre une miette.
12: Je profite un maximum. Pour moi, les frissons, les choses imposantes, ça a été comme la victoire de Thibaut Pinot au Tourmalet. Waouh, d'avoir réussi depuis ce moment-là à être au départ du Tour, c'est une belle récompense.
10: Impressionné déjà par le monde hier lors de la présentation des équipes, le patron du Tour, Christian Prudhomme, espère lui que ce vent de fraîcheur n'aura aucune incidence durant la course.
13: Vous avez des coureurs qui découvrent le Tour, l'épreuve où il y a le plus de stress, et ils sont de moins en moins souvent en peloton. Donc oui, bien évidemment, on peut se dire, oula, c'est un risque encore accru de chute.
10: Parmi les 50 novices, rappelons que figure Paul Sexas, 19 ans, et plus jeune coureur à se présenter au départ depuis 1937.
2: Et départ de ce 113e Tour de France, demain après-midi à partir de 17h05. Un mot de tennis à Wimbledon, le dernier Français en lice, Arthur Rinderknecht, éliminé au 3e tour par Novak Djokovic cet après-midi. Et puis c'est le premier grand départ de ces vacances d'été. Ceux qui ont la chance, en tout cas, d'être en congé vont se retrouver nombreux sur les routes et autoroutes de France. Un voyage qui peut parfois tourner mal si vous n'avez pas pris le temps de faire vérifier votre voiture, par exemple. Et si vous avez une voiture électrique, le seul conseil est de planifier votre trajet. C'est ce qu'explique Antonin Privat. Il est commercial chez Renault à Auxerre. Ce concessionnaire a vu la vente de voitures électriques progresser de 70% depuis le début de la guerre.
14: Recharger à la maison puisque c'est le plus économique. Comme tout sur autoroute, tout est plus cher. Hein. Mais après, on va simplement renseigner son adresse dans le GPS, par exemple Marseille. Et puis notre voiture calculera tout simplement les points de charge, le temps d'arrêt. On pourra également régler avec quel pourcentage nous souhaitons arriver au point de destination. Donc c'est vraiment autonome. Si une borne est déjà occupée à notre arrivée, ça nous emmènera sur un autre point de charge. Donc c'est vraiment très très simple. Et puis la pause moyenne en France étant de 20 minutes environ pour aller au WC, boire un café ou autre, figurez-vous que les véhicules aujourd'hui rechargent en général en une vingtaine de minutes et jusqu'à 30 minutes pour 70 à 80%. Donc c'est vraiment très très simple d'utilisation.
2: Les bons conseils recueillis par nos confrères d'ici Auxerre. Et notez que l'Est de la France et la région parisienne sont déjà classés rouges pour les départs ce soir par Bison Futé. Et puis ce sera sur la partie ouest pour demain.
7: Le grand début de la migration estivale. Merci beaucoup pour ce journal. Flore Catala, le temps.
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7: Bonsoir Laurence Dezélé.
16: Bonsoir Eric.
7: Demain, ce sera un très beau temps dans l'ensemble.
16: Oui, c'est ça. Mais après dissipation des nuages du matin sur le nord de la Bretagne, le Cotentin, le Sud-Aquitaine et le long des Pyrénées, l'amélioration devrait être quand même assez rapide. Sur le reste de la France, il fera déjà beau dès les premières heures de la journée. En revanche, les températures seront parfois très fraîches. Ce sera notamment le cas à Reims, où il fera 9 degrés. À Rodez ou à Caen, on ne dépassera pas les 10 degrés. 15 degrés à Paris, mais déjà 22 à Avignon, 23 à Montpellier et 24 à Nice.
7: Mais pour l'après-midi demain, qu'est-ce qui nous attend, Laurence ?
16: Eh bien, des nuages sur les Alpes et le relief corse avec parfois de petites averses. Toujours du vent très fort dans le sud-est avec le risque d'incendie qui va avec, malheureusement. Soyez très prudents. Et puis sinon, sur le reste du pays, ce sera du beau temps estival. Attention à cette vigilance orange canicule émise à partir de demain midi. Elle concernera les Pyrénées-Orientales et l'Hérault. Puis concernant les températures, on attend 26 degrés à Lille, 21 au Havre, 31 à Paris, 32 à Lyon, 34 à Arcachon, 36 à Perpignan et 37 à Montpellier. Et puis dimanche, on devrait avoir encore plus chaud.
7: Merci de ces prévisions, Laurence Dezélé.
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7: Et bienvenue dans le 18-20 du vendredi à 19h20. Dans une heure, il y aura le téléphone sonne qui sera consacré aux salles obscures qui attirent à nouveau les spectateurs. En témoigne le succès de la fête du cinéma la semaine dernière. Alors venez nous raconter ce soir ce lien que vous entretenez avec les salles de cinéma. Et autre question, quel avenir pour les salles de cinéma face aux plateformes qui diffusent des films récents chez soi ? À la maison, on attend donc vos témoignages, vos questions dès maintenant. 01 45 24 7000. Avant cela, c'est le magazine Révélation. Bonsoir Benoît Colomba.
25: Bonsoir Eric, bonsoir à tous.
7: Vous êtes le directeur de la cellule investigation de Radio France. Révélation consacrée ce soir à l'emprise croissante du narcotrafic sur la société.
25: Certains parlent de guerre et les chiffres donnent effectivement le tournis. En 2024, 110 personnes ont été tuées et 340 blessées dans des règlements de compte liés au narcotrafic, soit quasiment un mort tous les trois jours. Et de plus en plus de mineurs sont concernés.
26: L'année dernière, il y a eu une gamine quand même qui s'est fait tuer puis brûler. Il avait 15 ans. Qu'est-ce que vous voulez qu'il ait fait à 15 ans pour mériter d'être brûlé ?
25: À Marseille, la DZ Mafia contrôle une grande partie du trafic de drogue et étend désormais son emprise dans une dizaine de départements. L'organisation criminelle est suspectée d'être derrière l'assassinat de Mehdi Kessassi, le frère d'Amine Kessassi, militant engagé contre le trafic de drogue.
27: Quand je marche avec une armée de fantômes. Aujourd'hui, je suis engagé dans une lutte à mort. Certaines personnes sont en train de compter mes jours.
25: Désormais adjoint au maire de Marseille, Amine Kessassi vit sous protection à la manière d'un Roberto Saviano en Italie. Et c'est désormais aussi le quotidien de certains magistrats.
28: Plusieurs magistrats du tribunal judiciaire de Marseille font actuellement l'objet de mesures de protection. Certains d'entre eux ont fait l'objet de menaces.
25: Et aujourd'hui, les narcotrafiquants n'hésitent plus à corrompre pour asseoir leur pouvoir.
29: Le narcotrafic, c'est à peu près 7 milliards d'euros générés au niveau annuel. Donc avec 7 milliards, on a une capacité corruptive qui est évidemment très forte. L'argent n'est plus un problème.
25: Une pression corruptive qui s'exerce sur tous les maillons de la chaîne pénale.
30: Vous avez une pression sur les métiers du droit, vous avez une pression sur les agents pénitentiaires, vous avez évidemment une pression sur des policiers et des gendarmes quand ce sont des gens qui sont engagés dans une enquête qui leur fait mal.
25: Et justement, dans cette émission, vous entendrez le témoignage rare d'une surveillante de prison qui a franchi la ligne rouge de la drogue introduite en détention contre de l'argent.
31: J'étais dans le besoin, en fait, et je me suis dit une fois. Je me suis dit, pour une fois, tu y t'arriveras rien. Et puis, bah, au final, il suffit d'une fois. Hein.
25: Alors, comment les narcotrafiquants arrivent à retourner certains policiers, surveillants de prison ou avocats ? Quelles informations recherchent prioritairement les corrupteurs ? Pression, menaces et corruption, quand les narcotrafiquants tentent de dicter leurs lois, c'est une enquête de Géraldine Allot et Julie Pietri.
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25: Et pour commencer, direction Aix-en-Provence pour un procès d'assises hors normes auquel vous avez assisté il y a quelques mois, Julie Pietri, avec un dispositif de sécurité impressionnant, hélicoptère, avion de surveillance, une ambiance qui révèle la crainte qu'inspirent aujourd'hui les narcotrafiquants.
32: On est le 8 avril, c'est le printemps à Aix-en-Provence, il fait beau. Et dans le ciel bleu, il y a deux petits avions qui tournent autour de la ville, qui tournent au-dessus du palais de justice. C'est ici qu'ont été jugées, pendant plus de trois semaines, six personnes pour leur implication dans un double assassinat en 2019. Et parmi ces six personnes, il y a deux hommes qui sont considérés aujourd'hui comme des fondateurs présumés, des chefs présumés de la DZ Mafia. À chaque fois que les convois passent, la vie s'arrête un petit peu.
0: Jeune homme, vous attendez un peu avec nous, s'il vous plaît, merci.
32: Des CRS en armes demandent aux gens d'arrêter de passer, de marcher, le temps du passage des convois.
0: C'est fermé là-haut. Là-haut, c'est fermé.

0: puissant qui a les moyens de corrompre et qui a précipité la chute d'un avocat. Un avocat qui aurait dû être là à ce procès pour défendre un fondateur de cette DZ Mafia. Cet avocat s'appelle Kamel A, on ne va pas donner son nom de famille. Il a 49 ans et il a été mis en examen, placé en détention quelques semaines avant ce procès. Et ça a été un choc pour son bâtonnier Hubert Mortemart de Boisse, partagé entre deux sentiments.
1: D'abord, on est prudent. On fait très attention au principe de présomption d'innocence. Deuxième sentiment, c'est un sentiment de gêne, si vous voulez, de malaise. C'est toujours très décevant de voir qu'un avocat de son barreau, et donc son barreau lui-même, est mis en cause. On a toujours des sentiments un peu mêlés.
2: Et qu'est-ce qui est reproché exactement à cet avocat ?
0: Il avait un client, Gabriel Horry, une figure de la DZ Mafia, donc, qui était incarcéré dans une toute nouvelle prison haute sécurité dans le Pas-de-Calais, à Vendin-le-Vieil. Ce client avait, comme les autres détenus, un téléphone fixe dans sa cellule, un téléphone fait pour parler, en théorie, avec son avocat. Sauf que Gabriel Horry passait beaucoup d'appels l'an dernier depuis sa cellule, et des appels de nuit. David Lacroix nous raconte, il est le représentant Force Ouvrière Justice de Vendin-le-Vieil.
3: Un détenu passait beaucoup de coups de fil à son avocat, mais pas aux horaires d'ouverture habituels pour un cabinet d'avocat digne de ce nom. Quand on appelle son avocat à 23h ou minuit pendant une heure et demie, on peut se poser la question. Oui, on peut avoir un avocat dévoué, mais à ce point-là et tous les jours, ça nous met la puce à l'oreille. Donc nous avons fait remonter ces informations et après, la police a investigué sur ces appels téléphoniques.
0: Et selon nos informations, la ligne téléphonique de l'avocat est géolocalisée par la police. Première surprise, Kamel A exerce à Lyon, mais son téléphone borne étrangement à Marseille. La ligne est écoutée et les enquêteurs découvrent que ce n'est pas du tout l'avocat qui est au bout du fil, mais des proches de Gabriel Horry. En clair, Kamel A est soupçonné d'avoir accepté de basculer sa ligne téléphonique, ce qui a permis à son client de communiquer avec l'extérieur, d'organiser son trafic et de monter un projet d'évasion aussi. C'est ce que nous ont confirmé plusieurs sources proches de l'enquête.
2: Et aujourd'hui, Julie, cet avocat est donc en prison. Vous avez cherché à comprendre comment et pourquoi il s'est retrouvé mis en cause dans cette affaire.
0: Oui, nous avons contacté certains de ses proches. Un membre de sa famille se dit accablé dans l'incompréhension la plus totale. Il décrit Kamel A comme un homme brillant qui enseignait d'ailleurs à l'université Lyon 2. Voici la description qu'en fait l'un de ses amis sous couvert d'anonymat. Nous avons fait lire ses propos.
4: C'est quelqu'un d'extrêmement correct, honnête, droit. Il ne ferait pas de mal à une mouche. Ce n'est pas un gars qui a l'audace ou le culot d'être hors la loi. Même au collège, il avait peur d'avoir une heure de colle. Tout ça est extrêmement étonnant pour moi. Il a un côté, tout le monde est beau, tout le monde est gentil. Il y a même de l'excès dans ses bonnes intentions. Il a défendu des jeunes qui ne l'ont jamais payé et au final, il avait des problèmes d'argent. Quand j'ai su qu'il défendait des gens de la DZ Mafia, je lui ai demandé pourquoi. Il m'a répondu que toute personne a le droit à une justice. Kamel, chez nous, c'est un exemple, une réussite. Il n'a pas sa place en prison.
2: Mais ce qu'on entend et qui est un point important, c'est que visiblement cet avocat avait des difficultés financières.
0: Oui, son cabinet était placé en redressement judiciaire et lors de la perquisition, c'est un bureau en désordre qu'ont découvert les enquêteurs avec des amendes non réglées qui s'accumulaient. Et Kamel A n'avait pas beaucoup d'expérience, avocat seulement depuis 2020. Il intervenait plutôt avant cela dans des dossiers de délit routier ou de divorce par exemple. Écoutez, cet autre avocat spécialisé dans le grand banditisme qui ne souhaite pas être identifié, nous avons fait lire ses propos.
5: Il n'avait pas l'habitude des dossiers de criminalité organisés. Il n'avait pas pignon sur rue, pas de collaborateur, pas de secrétaire. Il y a de la fragilité chez lui, une extrême naïveté. J'ai eu l'impression qu'il ne se rendait pas compte des choses. Je pense qu'il n'a même pas fait ça pour de l'argent. Ce n'est pas l'appât du gain. Je pense qu'il a voulu aider, il ne voyait pas le mal. Et il s'est retrouvé dans un engrenage dont il n'a jamais pu s'extraire.
0: Selon nos informations, lors de son premier interrogatoire devant le juge d'instruction, Kamel A a reconnu avoir basculé sa ligne téléphonique et des mouvements d'argent suspects ont été détectés sur son compte.
2: Bon, mais ce qui étonne, c'est comment, avec si peu d'expérience, cet homme a pu devenir l'avocat de membres éminents de la DZ Mafia ?
0: Selon une source au cœur de l'enquête, Kamel A aurait déjà fait rentrer du cannabis et des cigarettes dans un centre pénitentiaire à Bourg-en-Bresse à la demande de petits trafiquants locaux qui étaient incarcérés. C'est comme ça que les membres de

0: la DZ Mafia l'aurait repéré, et notamment Amin Ouahlan.
1: Donc l'un des patrons présumés de la DZ Mafia.
0: Qui est justement emprisonné un temps à Bourg-en-Bresse. Il fait donc appel à Kamel A pour le défendre, puis passe le mot à son ami d'enfance, Gabriel Horry, qui le désigne aussi comme avocat. Nous avons interrogé les avocats de Kamel A, qui n'ont pas souhaité répondre à nos questions.
1: On comprend bien là la puissance de ce groupe, la DZ Mafia, capable de mettre une pression terrible sur un procès, et capable aussi d'utiliser un avocat pour arriver à ses fins. Alors, essayons maintenant de comprendre comment cette DZ Mafia a émergé. C'est une organisation criminelle qui a fait éruption de manière assez spectaculaire.
0: Oui, si la DZ Mafia domine actuellement le marché de la drogue à Marseille, c'est parce qu'elle a écrasé dans le sang une partie de la concurrence en 2023. 49 morts dans des règlements de compte. Sa signature, c'est la violence. Et la mise en scène de cette violence, nous raconte Philippe Albrand. Il était jusqu'à l'an dernier le numéro 2 de la brigade criminelle marseillaise.
2: L'une des particularités de la DZ en matière de grand banditisme et d'action criminelle violente, ça a été de signer, de revendiquer ces actes. On a vu apparaître quelque chose de nouveau à cette période. C'était des séquences vidéo de revendications qui étaient postées par le tireur lui-même ou par l'un de ses complices qui filmait la scène du règlement de compte, un peu dans l'idée d'une espèce d'acte pédagogique pour montrer qu'on était le plus fort et qu'il fallait se plier aux exigences de la DZ. En matière de contrôle de territoire.
0: Ce qui a frappé aussi avec l'émergence de la DZ Mafia, c'est le rajeunissement des victimes et des auteurs de ces règlements de compte. C'est ce que nous raconte cette éducatrice qui intervient depuis des années dans les quartiers nord. Nous l'appellerons Najette et sa voix a été transformée.
3: C'était des petits qui n'avaient même pas commencé leur vie. Il y en avait un qui a dit, alors il s'était juste fait tirer dessus. Il m'a dit, mais aujourd'hui, on ne sait plus pourquoi on meurt. Je me suis fait tirer dessus, je ne sais pas pourquoi, j'ai rien fait. Donc les gamins, ceux qui tuaient, ils ne savaient même pas pourquoi ils tuaient. Et ceux qui étaient morts, ben personne ne savait pourquoi ils étaient morts. Plus personne n'a une âme, c'est terminé. C'est-à-dire que tuer quelqu'un, c'est devenu un spectacle. On oublie qu'on enlève la vie de quelqu'un. Aujourd'hui, j'ai l'impression que plus on avance, plus on monte d'un cran. À chaque fois, on disait ça y est, là, on a atteint la limite. Et la limite est à chaque fois repoussée. Si ça devient plus dangereux, c'est que justement, ils n'ont plus de limite.
1: Des narcotrafiquants qui n'ont plus de limites, c'est ce qu'on a vu à nouveau à l'automne dernier à Marseille, Géraldine Allo. Un jeune homme qui n'avait rien à voir avec le trafic a été assassiné.
4: Oui, il s'appelait Mehdi Kessassi, il avait 20 ans et il voulait devenir policier. Il a été tué en plein jour par un tireur à moto. D'après les premiers éléments de l'enquête, le tueur s'est trompé de cible. C'est son frère Amin, militant engagé contre le trafic de drogue, qui aurait été visé. Et c'est la DZ Mafia qui serait derrière cet assassinat.
1: La famille Kessassi qui a déjà été endeuillée en 2020.
4: Oui, le grand frère Brahim a été tué cette année-là dans un règlement de compte. Et Amin Kessassi a lancé peu de temps après l'association Conscience pour aider les jeunes à ne pas tomber dans les griffes des narcotrafiquants. Aujourd'hui, Amin Kessassi est devenu adjoint au maire chargé de la jeunesse à Marseille et il vit sous étroite protection policière car il est toujours menacé par la DZ Mafia.
5: Bonjour, je m'appelle Amin Kessassi, j'ai 22 ans et on est dans la plus belle ville du monde.
6: En termes de menaces, vous arrivez avec votre histoire ici, avec là on voit quand vous arrivez, vous êtes toujours protégé. Qu'est-ce que ça change dans le quotidien d'une mairie d'avoir quelqu'un comme vous en son sein ?
5: Alors pas grand-chose parce que je suis pas exposé au grand public. Je suis dans une aile de la mairie qui est l'aile la plus sécurisée. Moi jamais je ne veux faire prendre de risque à qui que ce soit et c'est pour ça qu'on est en train de prendre des mesures nécessaires pour que j'ai un bureau qui soit sécurisé. Et un bureau dans lequel on est en train de faire effectivement des travaux de blindage et de sécurisation.
4: Et vous avez 22 ans, comment on vit tout ça ?
5: Oh, je pense que quand t'as 22 ans, on a déjà enterré deux de ses frères. Quand t'as 22 ans, on a vu son grand frère Brahim mourir dans les conditions dans lesquelles il est mort, retrouvé calciné dans une voiture. Quand on a enterré son petit frère qui n'avait commis qu'une seule chose, c'était de s'appeler Kessassi. Quand on a vécu tout ça, vivre sous protection policière, ça ne porte pas de quoi se plaindre. Aujourd'hui, je suis engagé dans une lutte à mort. Voilà, j'ai conscience que certaines personnes sont en train de compter mes jours.
4: Lors de la campagne pour les municipales, Amin Kessassi a été exfiltré d'un meeting à Aix-en-Provence à la suite d'une alerte reçue par la gendarmerie.
1: Et l'un de ses proches a également été placé sous protection.
4: Oui, le journaliste Philippe Pujol, qui a notamment écrit le livre « La

0: La fabrique du monstre sur les quartiers nord de Marseille. En début d'année, les autorités lui ont octroyé une protection policière pour 2 mois. Philippe Pujol a accepté de revenir sur cet épisode à notre micro pour la première fois.
1: J'étais au Super U en train d'acheter de la moutarde avec des policiers à côté de moi. J'allais jouer au rugby comme j'y vais tous les mardis avec des policiers qui étaient sur le bord de la route qui me regardaient jouer au milieu des cités d'ailleurs, au milieu des quartiers compliqués de Marseille. Donc je devais donner l'impression d'avoir des copains qui venaient me regarder jouer au rugby. Voilà, ils étaient partout tout le temps, plutôt sympathiques et professionnels. Mais quand on est un journaliste comme moi, plutôt sur l'investigation, grosso modo, on va dire que je côtoie des gens qui sont dans l'illégalité. Eh bien, ça me compliquait la vie quand même, professionnellement parlant. Et alors, personnellement parlant, là, c'est l'enfer. C'est-à-dire que tu ne peux plus rien faire sans avoir un grand type calibré à côté de toi.
2: Et signe de la tension que la DZ Mafia et les narcotrafiquants en général font régner à Marseille, des magistrats sont également sous protection policière.
0: Oui, certains ont reçu des menaces directes. Il y a même eu des projets d'assassinat, nous raconte l'ancien numéro 2 de la brigade criminelle, Philippe Albrand.
3: On a eu l'occasion de déjouer 2 ou 3 projets d'assassinat de policiers et de magistrats. Ces menaces-là, on voit bien qu'elles ont conduit l'autorité judiciaire à solliciter des mesures de protection au bénéfice de magistrats du parquet de Marseille, de l'instruction à Marseille. C'est pas pour rien. C'est la première fois de toute ma carrière que j'assiste au placement sous protection policière d'autant de magistrats ici à Marseille.
0: Rappelons quand même le précédent du juge Michel, assassiné en 1981 à Marseille. Il enquêtait déjà à l'époque sur le trafic de drogue.
2: Des magistrats, des journalistes, des militants de la société civile placés sous protection car menacés par les narcotrafiquants. Une étape a visiblement été franchie avec la DZ Mafia.
0: Oui, c'est l'analyse de Dimitri Zoulas, le chef de l'OFAST, l'Office français anti-stupéfiants. Il rappelle que la DZ Mafia est aussi soupçonnée d'être derrière les attaques de prison l'an dernier. Il y avait eu des tirs sur les façades de plusieurs centres pénitentiaires et des véhicules de surveillants incendiés.
4: Nous franchissons quand même chaque année des paliers. Des paliers quand un groupe d'individus se labellise. D'autres paliers encore quand ce groupe labellisé commence à recruter des gens sur Internet pour aller attaquer de façon simultanée le personnel pénitentiaire ou les établissements pénitentiaires. Pour savoir ce qui se passera demain en France, on regarde la situation actuelle dans des pays voisins et comparables, notamment la Belgique et la Hollande, où les mêmes phénomènes ont conduit à menacer des personnes publiques, des membres de la famille royale, des journalistes aussi. Donc oui, tout est là pour générer cette situation en France aussi, comme ça a déjà été observé dans d'autres pays européens.
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2: Maintenant, ces menaces et ce risque de corruption autour du narcotrafic, Géraldine Allot, tout ça dépasse largement le cadre de la DZ Mafia.
0: Oui, les chiffres le montrent. Les condamnations pour corruption de personnes dépositaires de l'autorité publique sont en augmentation. On est passé de 48 en 2019 à 59 en 2024, d'après le ministère de la Justice. Et encore, ce n'est qu'une toute petite partie de la réalité, explique la magistrate Isabelle Gégouzeau, directrice de l'AFA, l'Agence française anticorruption.
6: C'est par définition un phénomène occulte, alors que dans la plupart des infractions, vous avez une victime qui va porter plainte. Dans la corruption, la victime, c'est la collectivité tout entière qui ne sait pas qu'elle est victime. Et le corrupteur et le corrompu n'ont ni l'un ni l'autre intérêt à donner l'information. Donc on est sur un phénomène qui reste très occulte, très caché et qui est également sous-qualifié par les juridictions. Parce que le fait corruptif, qui est l'accord par définition occulte entre le corrupteur et le corrompu, va souvent être très difficile à prouver.
2: Des faits difficiles à prouver, mais il y a quand même de plus en plus de procès de fonctionnaires jugés pour corruption liée au narcotrafic. Et Géraldine, vous avez d'ailleurs pu recueillir le témoignage rare d'une ancienne surveillante de la prison de Luynes au sud d'Aix-en-Provence.
0: Oui, nous l'appellerons Charlotte. C'est une jeune surveillante arrivée à la prison de Luynes début 2022. Et son histoire illustre bien les mécanismes de la corruption. En janvier dernier, elle a été condamnée à 3 ans de prison, dont 2 fermes, pour avoir fourni du cannabis à un détenu en échange d'argent. Elle a accepté de raconter son histoire à condition qu'on modifie sa voix. Aujourd'hui, elle porte un bracelet électronique. Elle n'est plus en détention.
7: J'ai tout de suite eu des soucis financiers au début d'une vie dans le sud, qui est très cher. Ben là, j'étais arrivée à un stade où j'étais trop dans le rouge. Mon compte était trop à découvert. J'ai demandé de l'aide à ma banque, mais ils ne m'ont pas voulu. Et je ne voulais pas redemander de l'aide une nouvelle fois à ma mère. En détention, ça commençait à se voir qu'il y avait vraiment quelque chose qui n'allait pas. Et il y avait ce détenu, du coup, qui me connaissait depuis mon arrivée, qui m'a posé des questions parce qu'eux, ils apprennent directement à nous cerner. Hein. Quand on arrive, ils prennent des jours, des semaines à nous regarder, nous observer. Et il m'a demandé. Et je lui ai dit que j'avais des soucis financiers, que je ne m'en sortais plus. Et c'est là que tu m'as proposé, du coup, de me prêter 1 000 euros en espèces, que j'ai accepté. J'étais dans le besoin, en fait. Et je me suis dit, pour une fois, il t'arrivera rien. Et puis, au final, il suffit d'une fois. Hein.
0: Charlotte récupère les 1 000 euros en cash sur un parking de Marignane et en échange, elle doit faire rentrer 4 morceaux de cannabis dans la prison. Elle hésite, garde le stupéfiant chez elle quelques jours, puis se résout à cacher la drogue dans son soutien-gorge et à remettre le cannabis aux détenus à l'abri des regards.
7: De toute façon, j'avais pas d'autre choix. Au final, hein, je n'ai même pas cherché à savoir à plus B parce que il m'avait donné les sous et puis moi, j'avais déjà commencé à dépenser en fait hein, pour les choses du quotidien, hein, l'essence, les courses, mais ça avait déjà commencé à partir. Donc moi, je pouvais plus dire non en fait. Une fois qu'on a le stupéfiant, je pouvais plus faire marche arrière. Puis je ne pouvais pas non plus le ramener à la gendarmerie. Hein. Ça paraît bête, mais j'arrive à la gendarmerie et je leur dis quoi ? Que j'ai du stupéfiant parce qu'un détenu m'a prêté 1 000 euros.
0: Charlotte sera finalement dénoncée en interne et condamnée pour corruption. Interrogée sur cette affaire, l'administration pénitentiaire n'a pas souhaité nous répondre. En tout cas, pour le procureur d'Aix-en-Provence, Jean-Luc Blachon, cette histoire est loin d'être anodine. L'introduction de drogue en prison, ce n'est pas qu'une question de consommation personnelle pour les détenus, c'est aussi une question de pouvoir.
8: La drogue est un moyen de maintenir la position donc des groupes délinquants en détention, parce que c'est une monnaie d'échange, c'est un moyen de pression, c'est aussi un moyen de s'enrichir en prison. C'est pour cette raison que, évidemment, la lutte contre l'introduction illicite des téléphones comme des produits stupéfiants doit être une priorité.
9: Et effectivement, l'introduction de téléphones portables en prison avec la complicité de certains surveillants, Julie Pietri, c'est aussi un fléau pour l'administration pénitentiaire.
10: Oui, car cela permet à un détenu de communiquer avec l'extérieur et de continuer à gérer son trafic. À ce propos, écoutez le témoignage de Najette, l'éducatrice qui intervient dans les quartiers nord de Marseille. Elle a assisté à une scène surprenante en 2023.
11: Je rentre dans un bâtiment et je vois une jeune que je connaissais très bien en train de cellophaner des téléphones. À l'intérieur, ils mettaient le chargeur, la prise, enfin voilà. Et je dis, mais qu'est-ce que tu fous avec ça? Il y a 5-6 téléphones, quoi. Et il me dit, oh, on va les faire rentrer en prison. Et je dis, comment on fait rentrer ça en prison? C'est pas possible. Enfin, le portique, ça sort, vous ne pouvez pas faire rentrer ça. Il me dit, mais non, la surveillante, elle va venir, elle va les prendre et elle va les faire rentrer en prison. C'était une surveillante et une financière de l'UIN. Ça, je le sais parce qu'il me l'a dit et ça m'avait choquée. Et donc, je vais voir, moi, l'habitante pour faire ce que l'a faire. Et puis, quand je redescends, je le vois, donc la surveillante, elle est en tenue, en plus, dans sa voiture, en train de... Il donne les téléphones, donc un sac, et il lui donne de l'argent. Et je lui dis, mais tu lui donnes combien pour ça? Il me dit, ah, c'est cher, c'est 500 euros, le téléphone. Il y avait au moins 6 ou 7 téléphones. Donc, elle a dû se faire 3 500 euros.
10: La prison de Luynes semble être particulièrement perméable. D'après nos informations, l'an dernier, 2100 téléphones ont été découverts en cellule. 2100 téléphones pour 2300 détenus, c'est énorme. Ils ont pu être, par exemple, largués par drone, transmis au parloir ou par des surveillants peu scrupuleux.
9: Et est-ce qu'on sait pourquoi autant de téléphones sont introduits chaque année illégalement dans cette prison de Luynes ?
10: Cela tient beaucoup au profil des détenus, explique le procureur d'Aix-en-Provence, Jean-Luc Blachon.
8: Depuis plusieurs années, une bonne partie des délinquants qui arrivaient à Luynes étaient issus de la juridiction marseillaise. Et pour beaucoup d'entre eux, ce sont des narcotrafiquants. Ces narcotrafiquants n'arrêtent pas leurs activités à la porte de la prison. Ils ont plutôt la propension de la poursuivre une fois en détention, mais pour la poursuivre, encore faut-il avoir les moyens de le faire. Et le téléphone portable, évidemment, est le moyen le plus adapté pour poursuivre en temps réel ses activités depuis la prison.
9: Et Julie, face à la multiplication de ce genre d'affaires, le parquet de Marseille a créé en octobre dernier une cellule anticorruption à l'image de ce qui se passe en Italie.
10: Oui, et elle a vocation à centraliser toutes les affaires de corruption de la région. Nicolas Besson est le procureur de la République de Marseille.
12: À l'ouverture, 17 enquêtes constituaient le portefeuille de cette cellule. Nous sommes passés en quelques mois à 31 dossiers, donc il y avait un véritable sujet, une véritable utilité à cette création. Et cela touche malheureusement l'ensemble des corps d'État, hein, qui peuvent être fonctionnaires de police, surveillants pénitentiaires, fonctionnaires de justice, mais également des auxiliaires de justice, avocats. On a une affaire qui met en cause un élu. Et puis on peut avoir également des opérateurs privés qui sont situés dans des endroits stratégiques, style des dockers ou des agents de sécurité.
10: Et parfois, il y a de grosses sommes d'argent à la clé. D'après nos informations, les dockers et les transporteurs qui aident à faire entrer de la drogue dans un port peuvent toucher 90 000 euros pour 100 kilos de cocaïne. C'est ce que nous a confié une source portuaire dans le sud de la France.
9: Les techniques d'approche des corrupteurs sont souvent les mêmes.
10: Oui, tous les interlocuteurs que nous avons rencontrés pour cette enquête nous décrivent un engrenage qui se met en place à bas bruit. Un trafiquant n'appuie pas sur un bouton pour corrompre sa cible. Il dépêche souvent un intermédiaire qui sonde le terrain, trouve des failles et resserre les mailles du filet. C'est ce que nous explique Isabelle Gégouzeau, la directrice de l'Agence française anticorruption.
6: Ces gens sont repérés et on va les approcher gentiment en leur proposant de l'aide, en faisant valoir des traits communs. On est de la même origine géographique, on a des amis communs et au début, c'est plutôt sympathique. On vous invite à prendre un verre, on vous donne des places de cinéma ou des places pour un événement. Et comme on établit un lien de confiance, on commence à demander de l'aide. Ah, tu voudrais pas me donner un coup de main, j'ai mon cousin, mon copain qui a une petite affaire, je voudrais savoir si tu peux bien faire ça pour moi. Bon, c'est pas grand-chose, tout ça est très minimisé. Et puis on lui en demande un deuxième service, puis un troisième, et à un moment donné, si elle souhaite dire « bon, maintenant ça suffit, je ne veux plus aller plus loin », ça va souvent se transformer en menace.
13: Eh bien, on va s'arrêter là pour le moment. Le temps d'une pause musicale. Et vous restez avec nous parce que dans un instant, on va vous raconter comment les narcotrafiquants tentent de torpiller certaines enquêtes policières.

0: Doesn't Just Happen, le britannique James Blake ici en duo avec le rappeur Dave, et cet extrait du dernier album Trying Times enregistré à Los Angeles et à Londres.
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0: 18h48, la suite et la fin de l'enquête de Révélation sur ces narcotrafiquants qui tentent de dicter leurs lois et qui n'hésitent pas pour ça à recourir aux menaces, à la violence et à la corruption de fonctionnaires. Et dans cette seconde partie, Benoît Colombat, on va voir que les forces de l'ordre sont de plus en plus concernées par le phénomène.
2: Oui, Eric, Julie Pietri, c'est vous qui avez enquêté avec Géraldine Allot. Outre la pénitentiaire, les services de police et de gendarmerie sont effectivement de plus en plus touchés par ce fléau.
3: Oui, alors évidemment, c'est un phénomène qui reste marginal, mais d'après nos informations, le nombre de policiers et de gendarmes mis en cause pour corruption a presque doublé ces dernières années. Un haut gradé, passé par l'OFAST, l'Office anti-stupéfiant, nous explique qu'un narcotrafiquant ne peut pas se maintenir sans avoir un agent corrompu dans sa manche. Fourmiguet, secrétaire général adjointe du syndicat des commissaires de la police nationale, a observé les tactiques d'approche des trafiquants. Elle a été en poste à Saint-Ouen, Aubervilliers et Saint-Denis.
4: Certains policiers ont régulièrement été confrontés à des propositions de trafiquants de moyennant rémunération, leur laisser faire leur business, leur faciliter une sortie prématurée de garde à vue, plaider entre guillemets leur cause vis-à-vis du parquet pour que les poursuites pénales soient modérées. Enfin, bien sûr qu'il y a des propositions d'argent, évidemment. Et puis, au-delà du moment de la garde à vue, il y a des propositions aussi sur le terrain. Ça va être des propositions de prendre la recette du jour et puis en échange de ne pas prendre le stupéfiant qui reste encore à vendre. Ça va être j'ai un hôtel, j'ai des parts dans un hôtel à tel endroit, ma famille a un riad à tel autre, on t'héberge, il n'y a pas de problème, ça me ferait plaisir. Voilà, c'est des choses très très très variées.
2: Et ce qui est particulièrement recherché par les corrupteurs, c'est d'avoir accès à des informations qui les concernent.
3: Oui, c'est ce que nous dit Jean-Michel Gentil, ancien juge d'instruction, désormais à la tête de l'IGGN, l'Inspection Générale de la Gendarmerie Nationale.
5: Ce à quoi on est confronté aujourd'hui, c'est une demande extrêmement importante par les corrupteurs, donc par les trafiquants, qui veulent avoir du renseignement opérationnel. Ils veulent savoir si ils sont sur écoute téléphonique, ils veulent savoir s'ils sont inscrits à des fichiers nationaux de recherche, si leur véhicule fait l'objet d'une attention particulière. La répercussion, elle est simple. Ce que l'on constate, nous, c'est un usage anormal, frauduleux, des consultations de fichiers en gendarmerie.
3: Avec au sein des équipes un sentiment de trahison d'autant plus fort quand une fuite met en péril une intervention à venir, précise Christian Sainte, directeur national de la police judiciaire.
6: Ça peut aller jusqu'au partage d'informations concernant des enquêtes en cours, ce qui va au-delà évidemment du fichier. On a quelquefois des surprises parce qu'on se rend compte que de l'information ultra sensible est délivrée finalement pour des sommes qui ne sont pas si importantes que ça, de quelques centaines d'euros.
3: Et il a vécu d'ailleurs personnellement ce type de surprise dans sa carrière. C'est également le cas d'un autre grand flic, Philippe Albrand, retraité de la crime marseillaise depuis l'an dernier. Il se souvient d'un dossier en particulier il y a quelques années.
7: Habituellement, à la police judiciaire, lorsqu'on prépare une opération d'interpellation, on établit ce qu'on appelle le tableau de l'opération. Sur ce tableau figure le nom de tous les objectifs, le nom des policiers qui sont en charge de l'interpellation de tous ces objectifs, c'est-à-dire tout le détail de l'opération. Et le souvenir que j'ai en tête, c'est que le matin de la réalisation de cette opération, aujourd'hui j'en souris, à l'époque j'en souriais moins, le tableau de l'opération a été retrouvé en perquisition chez l'un des objectifs principaux de l'affaire. Donc il y avait une fuite. C'est sûr que c'est déstabilisant d'apprendre que dans un service au sein duquel on travaille, il y a quelqu'un qui est là, observateur de tout, et qui est en relais vers le grand banditisme.
3: Et il n'a jamais réussi à savoir Philippe Albrand qui, dans son équipe, les avait trahis.
2: Et puis, il y a un nouveau risque qui est apparu ces dernières années, autour cette fois des notaires. Géraldine Allot, à Carcassonne, un membre de la profession vient d'être mis en cause.
8: Oui, l'été dernier, après 2 ans d'enquête, 5 personnes sont interpellées et mises en examen pour trafic de stupéfiants. Elles sont suspectées d'avoir alimenté en cocaïne et en résine de cannabis Carcassonne et sa région. Les têtes présumées du réseau sont 2 frères, dont l'un a déjà été condamné pour des faits similaires.
2: Et justement, on vous suit, Géraldine, dans la préfecture de l'Aude.
8: Nous sommes dans le centre-ville de Carcassonne, au niveau de la rue Barbès, et nous arrivons devant les locaux d'un barbier qui a fermé en 2025. Le gérant, c'était Bilal Hamdash. Il est actuellement en détention provisoire, comme son frère aîné. Ils sont tous les deux mis en examen pour trafic de stupéfiants. Et on a pu échanger avec une riveraine qui a rapidement eu des soupçons sur ce qui se passait à l'intérieur, dans les locaux de ce coiffeur barbier.
9: J'ai remarqué qu'il y avait pas mal d'allées et venues, j'ai remarqué que le personnel changeait quand même assez souvent. Et par exemple qu'il y avait des clients qui rentraient, passaient deux minutes dans le local et ressortaient très rapidement. Voilà, il y avait beaucoup de voitures qui s'arrêtaient devant le local. C'était un peu du drive.
10: Il y avait une espèce d'échange et la personne ressortait.
8: Donc ça vous a semblé suspect ?
10: Ah oui, oui, oui, ça me semblait une transaction illicite et illégale, tout à fait.
2: Voilà donc le témoignage d'une riveraine d'un point de deal présumé à Carcassonne. Mais là où cette affaire sort de l'ordinaire, Géraldine, c'est que un notaire a donc été mis en examen dans cette histoire.
8: Oui, trois semaines après l'interpellation des frères Hamdash, un notaire qui était en contact avec le plus jeune des frères est arrêté au sein même de son étude et mis en examen pour blanchiment aggravé. Dans le milieu des notaires carcassonnais, c'est la stupeur. Nous avons fait lire le témoignage de l'un d'entre eux.
11: On s'est tous dit, ce n'est pas possible que ça tombe sur lui. On a compris d'un coup qu'on était très exposé dans ce genre d'affaires et pas du tout préparé. L'étude en question est une grosse étude de notaire, elle marche très bien. L'interpellation de notre collègue, c'était spectaculaire. Il y avait le procureur entouré de policiers. Ils sont venus le chercher à l'étude devant tout le monde. On a été surpris, il est jeune, gentil, pas borderline.
2: Mais qu'est-ce qu'on lui reproche exactement à ce notaire ?
8: Alors déjà, il faut savoir que quand vous êtes trafiquant de drogue, vous avez beaucoup de cash et vous avez besoin de blanchir cet argent, c'est-à-dire l'injecter dans l'économie légale. Pour cela, acheter un bien immobilier peut être intéressant. Et d'après nos informations, Bilal Hamdash a contacté le notaire en question pour conclure deux transactions immobilières.
2: Et elles étaient suspectes, ces transactions ?
8: Oui, parce que Bilal Hamdash a acheté un terrain, mais il l'a mis au nom de sa mère, ce qui peut laisser penser qu'il souhaitait rester sous les radars. Ensuite, il a vendu sa propre maison pour environ 300 000 euros et il a demandé au notaire de virer les fonds sur un compte au Maroc. Écoutez ce qu'en dit Pierre-Jean Messant, premier vice-président du Conseil supérieur du notariat, l'instance qui représente toute la profession.
12: Quand vous êtes confronté à un client, il n'est pas écrit sur son visage que c'est un narcotrafiquant. Les indices, ils sont de différentes natures. Là, on a manifestement un certain nombre de points qui auraient sans doute dû alerter notre confrère. Par exemple, des virements sur des comptes bancaires à l'étranger. Par exemple, un achat au nom d'une personne interposée. La réputation, sans doute, de la personne avec laquelle il discutait. Tous ces éléments-là, pris séparément, ne sont pas nécessairement décisifs. Mais mis bout à bout, peuvent au moins conduire à une alerte structurelle importante. Ça n'a malheureusement pas été fait.
8: En clair, ce notaire de Carcassonne aurait dû faire un signalement au service de renseignement financier Tracfin, comme la loi l'y oblige.
2: Et que répond le notaire mis en cause ?
8: Alors son avocat nous a écrit, son client conteste ce qui lui est reproché. Il n'a en aucun cas apporté sciemment une aide à une opération illicite, nous dit-il. Et il n'a, je cite, tiré aucun avantage financier dans cette affaire.
2: En tout cas, cette affaire, elle a créé beaucoup d'émoi parmi les notaires.
8: Oui, car ils ont un statut d'officier public ministériel. Ils apposent le sceau de l'État en bas des actes de vente. Ils sont donc en théorie au-dessus de tout soupçon. Depuis deux ans, le Conseil supérieur du notariat forme les 17 500 notaires de France et leurs collaborateurs pour leur apprendre à repérer les situations suspectes. La porte-parole du Conseil, Céline Deschamps.
13: Le client qui ne veut pas apparaître en nom propre, le client qui veut verser un dépôt de garantie de 40% alors que l'usage c'est 5%. Tout ça, ce sont des signaux d'alerte.
8: Signaux d'alerte à prendre en compte, y compris dans de petites villes, explique Pierre-Jean Messant, car désormais, le narcotrafic est partout.
12: Il y a 20 ans, le narcotrafic s'était limité à 3-4 zones en France ciblées, identifiées. Le grand changement, c'est que maintenant, dans chaque ville de France, il y a une irruption du narcotrafic de base, et ce narcotrafic de base a besoin de blanchir. Et pour blanchir, l'immobilier est un des vecteurs principaux. C'est pour ça que nous avons mis en place ce plan de formation absolument colossal pour sensibiliser chaque notaire de France qui peut être confronté dans son quotidien. Et c'est pour ça qu'on a demandé à nos confrères de hausser leur niveau de jeu en la matière. Il y a une traduction qui est très simple. Il y a trois ans, Le notariat français avait fait 2200 déclarations auprès de Tracfin. L'année dernière, on en a fait 6600.
8: Trois fois plus de signalements en trois ans, preuve de la menace que fait peser le narcotrafic sur la société tout entière.
2: Merci Géraldine Allot pour cette enquête réalisée avec Julie Pietri, enquête que vous pouvez retrouver sur notre site et sur l'appli Radio France, avec également une vidéo réalisée par Nicolas De Witt de la cellule d'investigation de Radio France. Et je vous rappelle que si vous avez des informations à nous communiquer, vous pouvez le faire à cette adresse mail sécurisée alerte.radiofrance.fr. Révélation, c'est terminé pour aujourd'hui. Cette émission a été préparée par Raphaël Canezan et réalisée par Christophe Imbert. À la programmation musicale, il y avait Jean-Baptiste Audibert et à la technique, Geoffrey Roblin. Je vous souhaite un bel été et je vous retrouve à la rentrée pour le prochain numéro de Révélation.
0: Eh bien merci Benoît Colomba et donc à la rentrée prochaine. Dans un instant, le journal de 19h de Christelle Rebière. Et puis dans une vingtaine de minutes, ce sera le téléphone sonne. On va s'intéresser ce soir aux salles de cinéma. À quel point les Français aiment revenir dans les salles de cinéma. J'attends vos témoignages, vos questions. 01 45 24 7000, à tout de suite.
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0: C'est vendredi, il est 19h. Bonsoir Christelle Rebière.
16: Bonsoir à tous. Un tournant majeur pour la GPA. La Cour de cassation reconnaît la filiation entre les parents et un enfant né par gestation pour autrui à l'étranger. Nous vous expliquerons ce que ça change. Des brasiers précoces, un mois d'avance pour les feux de forêt. Ceux de l'Aude et de Canet-en-Roussillon sont fixés. Baignade autorisée, mais pas vraiment conseillée. Les PFAS, ces polluants éternels, dépassent les seuils autorisés dans les trois quarts des lacs et des rivières. Nous irons à Téhéran à la veille des obsèques de l'ayatollah Khamenei. Les autorités font visiter à la presse le palais du Golestan, le Versailles local, endommagé par la guerre. Ils se marquent à la culotte pour mieux se démarquer l'un de l'autre. Édouard Philippe et Gabriel Attal ont pris soin de ne pas se croiser cet après-midi aux rencontres économiques d'Aix. Et la modernité de Molière, l'école des femmes, jouée en ce moment au château de Grignan, se moque de ce que l'on appellerait aujourd'hui les masculinistes.
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16: L'intérêt de l'enfant prime. C'est en partant de là que la Cour de cassation reconnaît la filiation entre des parents et leur enfant né d'une gestation pour autrui à l'étranger, puisque la pratique est interdite en France. Le lien entre un enfant et ses parents, s'il est reconnu à l'étranger, devra donc l'être aussi en France. Bonsoir Emma Julie.
17: Bonsoir.
16: La Cour de cassation examinait le cas d'un couple d'hommes français vivant au Canada.
17: Oui, pays où il recourt à la GPA. En 2011 et 2013, trois enfants naîtront de ces deux gestations pour autrui. Outre-Atlantique, c'est légal. Et pour chaque naissance, un juge établit le lien de filiation entre les deux hommes et leurs enfants. Filiation qu'il tente alors de faire reconnaître aussi en France, où la GPA est interdite. C'est ce qu'on appelle l'exéquature, une procédure via laquelle la justice française peut exécuter une décision étrangère. Le couple avait obtenu gain de cause en appel en 2024, mais le parquet a formé un pourvoi en cassation, la plus haute juridiction française, et elle donne donc raison aux deux époux.
16: Et qu'est-ce que ça va changer ?
17: Eh bien, cette décision confirme qu'un couple passé par une GPA peut faire valoir ses droits de filiation en France en remplissant bien sûr des conditions strictes. Il faut par exemple démontrer, document à l'appui, le consentement de la mère porteuse et son accord pour abandonner ses droits parentaux. Une décision majeure donc, et qui remet aussi au centre l'intérêt supérieur des enfants. Le président a d'ailleurs martelé, la filiation n'est pas une récompense accordée aux parents, mais un droit fondamental de l'enfant.
16: Et après cet arrêt de la Cour de cassation, vous avez réussi à joindre les papas en question, justement, Laurent Papex et David Toto.
18: Extrêmement heureux, on était émus aux larmes. Après pratiquement 15 ans de parcours du combattant, on résout notre cas, mais aussi on aide plein de familles qui sont dans la même situation. Donc ça, c'est particulièrement gratifiant. Et puis moi, ça m'a un peu redonné confiance en la justice française, parce qu'on je perdais un petit peu espoir.
19: Dès qu'on a eu la nouvelle, parce qu'on a suivi l'audience en direct, on a annoncé à Tristan, qui était le seul des trois réveillés, qu'il était enfin reconnu comme notre enfant en France, avec grande joie. On est rassurés.

0: pour nos enfants, pour la sécurité de nos enfants. On a fait ces GPA de manière extrêmement légale et contrôlée au Canada. Tout est très clair. Et donc, le fait de reconnaître ces actes de naissance officiels d'un pays comme le Canada en France nous paraissait la moindre des choses. On a un livret de famille qu'on va enfin pouvoir remplir.
1: Dossier signé Emma Julie.
2: 22 degrés 7, Christelle. C'est la température moyenne au mois de juin.
1: Oui, c'est du jamais vu dans notre pays, d'autant que ce chiffre compte la température du jour et de la nuit. Il a fait très chaud. Il y a eu moitié moins de pluie que d'habitude. Beaucoup de sécheresse, donc. Si vous ajoutez de la tramontane, pas étonnant que la saison des feux ait démarré avec un mois d'avance. 900 hectares sont partis en fumée depuis hier dans la région du Minervois. À Canet-en-Roussillon, où l'incendie a été fixé, les habitants comme Lola sont encore bouleversés.
3: J'étais malade toute la nuit parce qu'on n'y peut rien et parce que ça va se reproduire. Maintenant, chaque fois qu'on voit la tramontane, on s'enferme, on a peur. Quand j'ai vu les grosses fumées, et je me suis enfermée chez moi tellement on ne respirait pas. Il y avait des fumées noires. Ce matin, je suis vite sortie faire le grand tour. Peut-être qu'il faut des catastrophes comme ça pour faire prendre conscience que le monde n'est plus comme il y a encore un an ou deux ans. Je suis consciente, moi, peut-être parce que nous, dans nos âges, on a vu d'autres catastrophes, mais j'aimerais bien que ça serve à quelque chose, sinon c'est pas la peine.
1: Le témoignage de Lola recueilli par Alice Fabre d'ici Roussillon. 6 départements du Sud sont toujours en vigilance rouge au feu de forêt, 14 en orange. Et la canicule revient dans l'Hérault et les Pyrénées-Orientales. Quant au premier bilan humain de cette canicule du mois de juin, il y a au moins 2000 morts de plus, en majorité des personnes âgées isolées. Un bond de 30% en une semaine et même de plus de 60% en région parisienne. Plus de 90 personnes sont mortes noyées durant les fortes chaleurs. Prudence face à la tentation de la baignade. Et il y a les courants, bien sûr, mais aussi la qualité de l'eau. Les PFAS, ces polluants éternels que l'on trouve dans les sols, les vêtements, l'air, polluent aussi les lacs, les rivières, les bords de mer. La fondation Surfrider publie les résultats d'une étude menée sur une centaine de sites. Bonsoir Gabin Grulé.
4: Bonsoir.
1: Aucun n'est épargné et une grande partie dépasse même les seuils autorisés.
4: Trois quarts des lacs et rivières, près d'une plage sur deux, dépassent le seuil de mauvais état chimique. Marc Valmassoni, en charge de l'étude, ne s'attendait pas à de tels résultats.
5: Non. Parce qu'en fait, sur le littoral marin, on pensait qu'il y avait plutôt un effet de dilution. Mais finalement, en fait, on se retrouve avec des concentrations qui sont significatives. Donc, il va falloir continuer d'investiguer pour stopper, en fait, à la source, les émissions de ces PFAS, parce qu'en étant justement considérés comme éternels, ils ne sont pas prêts de disparaître.
4: Certains de ces PFAS sont interdits depuis 10-15 ans, mais toujours présents dans nos eaux. Ils perturbent la biodiversité. Les effets sur la santé quand on se baigne, eux, ne sont pas encore connus.
5: Lié spécifiquement à la baignade, c'est là, en gros, on a des grandes questions et des grandes interrogations. C'est finalement un peu la partie un peu oubliée de l'exposition aux PFAS, parce qu'on se baigne et on évolue toute l'année maintenant dans les milieux aquatiques, hein, plusieurs heures au final. Donc en termes d'exposition, je n'irai pas jusqu'à dire que c'est autant que l'eau qu'on boit, mais ça fait partie en fait de tous les vecteurs d'exposition, et le fait d'avoir ce genre d'études permet d'alerter.
4: Surfrider demande une interdiction de tous les PFAS à l'échelle de l'Europe.
5: Pour pas que justement on en retrouve encore dans nos milieux et que ça perdure pendant des milliers et des milliers d'années.
4: Une proposition en ce sens doit justement être examinée à la fin de l'année par la Commission européenne.
1: Gabin Grulé a noté aussi que la centrale nucléaire EDF de Golfech entre Toulouse et Agen a été reconnectée au réseau électrique. Sa production avait été stoppée durant la canicule. La température de la Garonne avait atteint au plus fort 28 degrés.
2: Il n'en restera qu'un.
1: Mais pour l'instant, ils sont deux à revendiquer le même espace politique et à promettre de laisser partir celui qui sera le mieux placé dans les sondages pour la présidentielle. Édouard Philippe et Gabriel Attal, qui fréquentent décidément les mêmes endroits en ce moment. Après le salon Eurosatory la semaine dernière, les voilà aux rencontres économiques d'Aix-en-Provence, à prendre la parole séparément et à se démarquer à tout prix l'un de l'autre, Mathieu Bonnour.
6: Le hasard est parfois taquin, comme hier soir à l'aéroport, lorsque Édouard Philippe et Gabriel Attal embarquent dans le même avion. Première rencontre depuis des mois, mais à Aix, ils ne se sont pas croisés, alors que le patron de Renaissance est encore passé à l'offensive, avec des propositions choc pour assainir les comptes de la France, le départ volontaire de 100 000 fonctionnaires notamment.
7: La révolution technologique en cours nous permet de le faire. Maintenant, là aussi, c'est la question de la méthode. Moi, je propose, plutôt que de la brutalité permanente, On propose un plan de départ volontaire qu'on propose aux fonctionnaires, avec évidemment des incitations financières, un plan de départ volontaire pour réduire notre nombre de fonctionnaires sans le faire dans une brutalité absolue.
6: Ce n'est pas comme ça qu'on réforme l'État, pas avec des chiffres polémiques, répond l'entourage d'Édouard Philippe. Pendant que le maire du Havre, en bras de chemise sur scène, redit son côté européen à condition de réformer la France.
8: Nous serons incapables, nous Français, d'être plus influents en Europe si nous n'améliorons pas notre compétitivité et nous ne réformons pas notre modèle social. Je pense que si nous voulons que l'Europe soit plus puissante, il nous faut commencer à régler les questions que nous n'avons pas véritablement su régler, de financement, d'équilibre des comptes publics, de modèle social.
6: Puis il descend de l'estrade. Au même moment, Bruno Retailleau passe juste à côté. Pas un regard, pas un échange entre les deux. C'est chacun dans son couloir, confie un proche du candidat des Républicains.
1: Bruno Retailleau qui est arrivé de mauvaise humeur à Aix après le soutien de Laurent Wauquiez à Édouard Philippe. Le candidat LR à la présidentielle affirme dans la Provence qu'il ne souhaite pas assez de mal à Édouard Philippe pour vouloir que Laurent Wauquiez le soutienne. Fin de citation. Et puis à gauche, en ouverture du congrès du Parti communiste à Lille, Fabien Roussel répète qu'il est prêt à être candidat. En 2022, il avait récolté 2,3% des voix. Damien Rieu, condamné pour diffamation par le tribunal de Bobigny, ce militant d'extrême droite très actif sur les réseaux sociaux, était poursuivi en diffamation par Patrick Karam, un élu proche de Valérie Pécresse. L'identitaire l'avait accusé d'avoir le sang de Samuel Paty sur les mains. Bonsoir Delphine Evenou.
9: Bonsoir.
1: Cet après-midi, Damien Rieu a été condamné à 1000 euros d'amende dans un contexte tendu.
9: Le tribunal estime que les propos de Damien Rieu sont au-delà de la liberté d'expression, que son unique but était de nuire à ce conseiller régional. Le militant d'extrême droite l'a attaqué plusieurs fois sur cet angle. Il attend d'ailleurs un autre jugement de la cour d'appel de Versailles. Et il y a quelques jours, le tribunal de Nanterre l'a cette fois relaxé. Mais le jugement de Bobigny était particulièrement scruté parce que le président de la chambre correctionnelle est celui qui, à voix égale avec deux autres juges, a aussi condamné, il y a deux semaines, Éric Trégner, le fondateur du média identitaire Frontière, à 6 mois de prison avec sursis pour avoir divulgué des noms d'avocats désignés comme coupables, je cite, du chaos migratoire. Une condamnation qui vaut depuis à ce magistrat une pluie d'attaques, d'insultes racistes et de menaces sur les réseaux sociaux. Il a porté plainte, reçu le soutien de ses pairs, de la chancellerie et de près de 400 co-signataires d'une tribune parue tout à l'heure dans Le Monde qui s'inquiète avec ses menaces d'une atteinte aux valeurs fondamentales de la République. Sur son compte X ces derniers jours, Damien Rieu mobilisait sa communauté en évoquant, sans le nommer, ce magistrat, à nouveau menacé et insulté. Le militant identitaire est en revanche resté pour l'instant muet sur la condamnation qui vient d'être prononcée contre lui.
1: Delphine Evenou, le suspect dans la tentative d'assassinat d'un homme d'affaires d'origine ukrainienne à Monaco est finalement une suspecte. Une ukrainienne, elle aussi âgée de 39 ans, qui se serait déguisée en homme. Son domicile en Allemagne, dans la région de Hesse, dans l'Ouest, a été perquisitionné ce matin. Toujours en fuite, elle fait l'objet d'une notice rouge d'Interpol. Plus de transparence sur l'identité des personnes qui travaillent au contact des enfants. Après le scandale du périscolaire, 11 associations et collectifs envoient une lettre ouverte aujourd'hui à Emmanuel Macron, à 3 ministres et à tous les maires. Pour Barka Zerouali, cofondatrice du collectif MeToo École, il faut d'urgence protéger les enfants.
10: Ce qu'il faut, c'est que les maires de France agissent et ils ont le pouvoir d'agir maintenant et ils peuvent mettre en place trois mesures simples qui sont tout de suite le scan. Donc le scan, ça veut dire vérifier les antécédents judiciaires de tous les adultes qui sont en contact de nos enfants, y compris les gens extérieurs ou les agents d'entretien doivent être contrôlés tout de suite. Garantir aussi aux familles, aux parents, qu'aucun adulte ne soit seul avec un enfant dans un espace fermé et désigner un référent de protection de l'enfance. Il faut absolument qu'on puisse avoir accès à un référent identifié par les parents en cas de problème. Et ça, on peut le faire dès demain. On aurait dû le faire hier, on peut le faire dès demain pour que ça puisse être mis en place lundi.
1: Barka Zerouali interrogé par Ajra Mohamad. Dominique Boutonnat, relaxé en appel, l'ex-président du Centre National du Cinéma et de l'Image Animée, jugé pour avoir agressé sexuellement son filleul en Grèce en 2020, avait été condamné en première instance à 1 an de prison ferme. La présidente de la Cour d'appel de Versailles considère que sa culpabilité n'est pas établie, évoquant des contradictions dans les déclarations du plaignant. Les plus grandes funérailles de l'histoire, c'est ce que l'Iran compte faire de celle de l'Ayatollah Khamenei demain, démonstration de force après la guerre. 20 millions de personnes attendues, tandis que les autorités et les représentants des États amis défilent déjà devant la dépouille de l'ex-guide suprême. Jean-Sébastien Soldaini, bonsoir.
11: Bonsoir.
1: Vous êtes l'envoyé spécial de France Inter à Téhéran. Vous avez été autorisé à entrer sur le territoire iranien, mais vos déplacements et vos interviews sont strictement encadrés par le régime, il faut le préciser. Et les autorités locales ont tenu à vous montrer les dégâts du conflit sur le patrimoine, à commencer par le palais du Golestan.
11: La première chose que nous montrent nos guides est

0: À l'extérieur du palais, un immeuble du ministère de la Justice éventré, touché par un missile, puis nous entrons dans l'enceinte du Golestan. La structure des bâtiments n'est pas endommagée, mais les vitraux et les miroirs qui recouvrent intégralement les murs ont volé en éclats. Shadi Jafari travaille dans ce musée, considéré comme le Versailles iranien, et elle a encore du mal à voir ça, 4 mois après.
1: Ce terrible événement, pour ne pas dire cette tragédie, nous a brisé le cœur. J'ai tant pleuré que... Désolée.
0: Les dégâts ne sont pas encore chiffrés, mais elle l'assure, ça ne trouvera jamais grâce à ses yeux.
1: En Iran, nous avons de très bons artisans. Ils sont formidables et je suis sûre qu'ils sauront réparer ces dégâts. Mais vous savez, le palais de Golestan a abrité tant d'événements politiques importants. Alors dans notre esprit, les nouveaux matériaux qui seront utilisés pour les remplacer ne seront plus chargés d'histoire.
0: Le financement reste un défi majeur. C'est pour cela que les autorités iraniennes nous montrent ces dégâts pour mieux attirer l'attention sur les besoins de reconstruction.
2: Des besoins qui pour l'instant sont chiffrés à 300 milliards de dollars pour l'ensemble du pays d'après le protocole d'accord signé entre Iraniens et Américains. Mais ça pose question, Jean-Sébastien.
0: Oui, parce que pour l'instant, personne n'a été désigné pour contribuer à ce fonds. Les États-Unis ont dit qu'ils piloteront la répartition et les paiements, mais le vice-président américain l'a affirmé, pas un sou ne viendra de la poche du contribuable américain. L'UNESCO, Organisation mondiale pour la culture, a des budgets limités. Quant aux voisins du Golfe, et notamment ceux qui ont été ciblés par l'Iran durant le conflit, pas sûr qu'ils soient enclins à y participer.
2: Jean-Sébastien Soldaini, envoyé spécial de France Inter à Téhéran, au sud Liban. Plus de 600 000 déplacés sont rentrés chez eux depuis la dernière trêve fin juin entre Israël et le Hezbollah pro-iranien. Le conflit avait jeté sur les routes plus d'un million de personnes. Aux États-Unis, pas de parade à Philadelphie ce soir, la ville où l'indépendance avait été signée il y a pile 250 ans. Il fait trop chaud, plus de 40 degrés. C'est là aussi que les Bleus doivent en principe rencontrer demain le Paraguay pour une place en quart de finale de la Coupe du Monde. Et puis il n'y a plus de Français à Wimbledon, le dernier encore en lice. Arthur Rinderknecht a été éliminé au troisième tour par Novak Djokovic, qui court, lui, derrière un 25e titre en Grand Chelem, ce qui serait un record.
3: Et me voilà en train de dire que la femme est le potage de l'homme.
2: Oui, ben j'espère que vous ne partagez pas le point de vue de Molière.
3: Je vous confirme.
2: Voilà, c'est dans l'école des femmes. Cette phrase nous ferait bondir aujourd'hui. Elle fait un succès au théâtre, au château de Grignan, dans la Drôme, là où Madame de Sévigné avait écrit une partie de sa célèbre correspondance, dans le rôle d'Arnolphe, François Morel, et c'est savoureux, Victor Vasseur.
4: La nuit tombe au fil de la représentation. Sur la scène circulaire installée devant la majestueuse façade du château, une baraque en bois et un réverbère.
5: Les cornes soient partout l'infaillible apanage.
4: Dans les gradins, les spectateurs réagissent au dialogue. Certains sifflent, d'autres applaudissent. Juliette Caon interprète Agnès. Dans la pièce, cette jeune femme cherche à se libérer de l'emprise d'Arnolphe.
6: Des fois, il y a des réactions, on se dit, mais qu'est-ce que c'est ? Enfin, il y a des gens qui huent, et ça, c'est trop bien quand il y a les Maximes et que Arnolphe dit des choses terrifiantes, mais qui existent. Aujourd'hui, il y a quand même une montée des incels, des masculinistes qui disent des discours terrifiants.
4: Écrite en alexandrin il y a plus de 350 ans, l'école des femmes résonne encore avec notre époque, constate le metteur en scène Robin Renucci.
7: Le projet masculiniste de domination de ce personnage qui s'appelle Arnolphe donc, est un projet contre nature, d'acheter pratiquement une petite fille à 4 ans en espérant qu'elle soit sa femme quand elle aura 16 ans et qu'elle soit modelée totalement et rendue la plus idiote possible en la mettant au couvent dans une non-éducation.
4: Jouer du Molière ici à Grignan, là où a séjourné Madame de Sévigné, est un bel hommage à la marquise, femme d'esprit, passionnée par la langue et les mots.
2: Voilà, l'école des femmes à Grignan, c'est jusqu'au 22 août avant une tournée dans toute la France. Quant à Notre-Dame de Paris, une nouvelle phase de travaux de restauration sur la Grande Rosace et la façade nord. On rappelle que fin septembre, le pape Léon XIV sera en visite en France. Enfin, comment ne pas entendre les enfants quand même en cette journée si particulière où ils abandonnent leur cartable dans un coin, 58 jours de vacances à suivre. Parole de Petit Clermontois avec vous Noémie Guillotin.
8: Valérian a 6 ans, il vient de finir l'école maternelle.
9: C'est très très bien, parce qu'on a fait école.
8: Et on peut faire tout ce qu'on veut.
9: Il faut être raisonnable quand même. Hein.
10: Et le programme de ces grandes vacances s'annonce bien chargé.
8: Bah moi, je vais aller au manège, je vais aller au restaurant, je vais aller grimper aux arbres, je vais aller faire une randonnée, je vais aller faire du camping, je vais aller jouer.
10: Un programme qui sera peut-être à adapter avec les fortes chaleurs qui s'annoncent, précise Aurore, sa maman.
9: Après, il y a aussi des parcs indoor, donc on va favoriser ça. Après aussi,

0: Petites activités à la maison, travailler un peu aussi, voilà, il faut maintenir le cap.
1: Aurélien vient chercher son fils à la sortie de l'école.
2: C'est aussi les vacances pour moi. Eh bien, on est content de partir en vacances un petit peu. Hein. Vacances au Baléares, dimanche, direct, on perd pas de temps.
1: Et la valise d'Antoine, 7 ans, est prête.
3: J'ai mis mes habits et mon dentifrice.
1: 2 mois de vacances, le rêve pour Éléonore et Robin.
4: Ça arrive pas 2000 fois dans l'année.
5: Ça va être bien, oui.
6: Parce qu'on va aller en Espagne. Vulcania, Paléopolis, le musée de Michelin.
7: Vive les vacances !
1: En revanche, pour les mamans...
8: C'est le début de la fin pour nous, pour voilà. Les occuper. Pendant 2 mois, c'est long pour nous, les parents. On aimerait bien avoir 2 mois de vacances, en fait. Je pense que c'est ça, la vraie solution.
9: Ça doit être ça, reportage de Noémie Guillotin d'ici Pays d'Auvergne. Alors, pour les parents qui partent ce soir, les embouteillages à suivre, c'est rouge en région parisienne, dans l'Est et en Bourgogne sur les routes. Soyez patients et restez à l'écoute de France Inter.
10: Exactement, c'est le début des grandes migrations estivales. Merci beaucoup Christelle Rebière. Le temps.
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10: Bonsoir Laurence Dezélé.
12: Bonsoir Eric.
10: Et l'été va donc s'installer pour de vrai, on peut dire, à partir de demain.
12: Bah oui, ce qui est sûr, c'est qu'après dissipation des plaques de grisaille du matin sur la Bretagne, le Cotentin, le Sud-Aquitaine et le long des Pyrénées, la matinée sera superbe. On aura quand même de la fraîcheur au lever du jour. À Beauvais, il fera 10 degrés par exemple, 11 à Rouen, 12 à Aurillac ou 13 à Mende. Il fera en revanche déjà 16 à Paris, 18 à Toulouse, 22 à Avignon et 24 à Marseille.
10: Et demain après-midi, à quoi faut-il s'attendre ?
12: À du beau temps généralisé, mis à part sur le sud des Alpes et le relief corse, où les nuages vont s'épaissir et pourraient donner quelques gouttes de pluie. Mais sinon, à partir de midi, Météo France émet demain une vigilance orange canicule pour les Pyrénées-Orientales et l'Hérault. On rappelle aussi que le Mistral et la Tramontane vont souffler encore à 70 km/h et qu'il faut rester prudent aux abords des forêts. Pour les températures, on attend 22 degrés à Cherbourg, 26 à Lille, 31 à Strasbourg et Paris, 32 à Mâcon, 34 à Mont-de-Marsan et 36 à Argelès.
10: Les prévisions de Laurence Dezélé.
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10: Grand merci d'écouter France Inter, il est 19h21.
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10: La fête du cinéma, c'était la semaine dernière. La fête du cinéma a connu son 2e meilleur bilan de fréquentation depuis 10 ans. Alors certes, la canicule a boosté probablement les chiffres, mais les raisons de ce succès sont aussi ailleurs, d'autant que les salles ne sont pas toutes équipées de climatisation. Eh bien, on va questionner ce soir le succès de fréquentation des salles de cinéma. C'est fin décembre que les chiffres sont repartis à la hausse. La programmation a donc su trouver un public. En rappelant que l'an dernier, les salles obscures avaient connu une année morose par rapport à un riche cru 2024. Comment t'expliquer ces grandes fluctuations des chiffres des entrées en salle ? On va le détailler dans un instant avec nos invités. Il faut dire aussi que cette hausse de la fréquentation ne doit pas occulter les menaces qui pèsent parfois sur les salles de cinéma, qu'elles soient indépendantes ou appartenant à des complexes. Comment les salles s'organisent-elles face aux plateformes qui nous invitent à voir des films récents sans bouger de notre canapé? Plus d'un million de sièges sont répartis dans les salles de cinéma sur l'ensemble du territoire. Alors, comment préserver ce réseau qui semble une exception au monde? C'est le thème donc du téléphone sonne. On attend vos questions, on attend vos témoignages 01 45 24 47 000 ou bien via l'appli Radio France, le téléphone va sonner jusqu'à 20h.
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10: Avec un premier invité, c'est François qui nous appelle, premier auditeur. François nous appelle des Sables d'Olonne. Bonsoir François.
14: Oui, bonsoir.
10: Bienvenue, on vous écoute.
5: Eh bien écoutez, moi je suis exploitant de cinéma, donc au cœur de la Matrice. Un cinéma qui est au bord de la mer, donc la grosse concurrence de cinéma c'est la plage. Mais il y a tellement de choses à faire, j'entendais pourquoi le renouveau du cinéma. Moi je pense que le cinéma est toujours quelque chose de puissant dans une ville. Il faut savoir aussi le laisser au cœur. Enfin, en tout cas, de le remettre au milieu de la place du village. Et pour ça, il y a...

0: éditorialisé en fonction des films. Et ça, c'est des cinémas indépendants qui peuvent le faire avec une vraie passion. Et on se retrouve avec un vrai engagement des spectateurs. Aujourd'hui, on fait 300 000 entrées dans une ville de 40 000. Donc, on est au-dessus des stats. Parce que, justement, ce cinéma reflète les spectateurs d'aujourd'hui et de demain, puisqu'on fait un énorme travail sur les scolaires. On entendait dans les informations tout à l'heure, les jeunes qui finissaient aujourd'hui, eh ben, ils étaient déjà là il y a quelques semaines pour se mettre au frais. Mais parce qu'on est promoteur aussi de nos propres événements et que un cinéma aujourd'hui, c'est des fauteuils devant un écran, mais ça peut se transformer très rapidement. La technique nous permet aujourd'hui de pas faire que du cinéma. Et dans des moments où... en fait, le cinéma, c'est une soirée tapas où il y a des événements. Chaque film sort toutes les semaines. Et s'il n'y a pas la qualité de film, comment on peut se transformer en autre chose que du cinéma? Et c'est la réponse qu'on a apportée, nous, au Sable d'Olonne.
1: Eh bien, on a voulu dire bravo, bravo d'avoir fait venir toujours du monde dans les salles et vous en parler très bien avec ce soir. Pour vous répondre, trois invités, Sophie Benhamon, vous êtes journaliste et critique de cinéma sur le site Intervistar, Marc-Olivier Sebag, délégué général de la Fédération Nationale des Cinémas Français, et Éric Marty, qui est le directeur général de Rentrac France. Bienvenue à tous les trois, notre auditeur qui est exploitant, ce n'est pas rien. Ce métier d'exploitant au Sable d'Olonne, il dit que le cinéma est une vraie expérience. Éric Marty, le cinéma, on y va pour quelles raisons?
2: Alors on y va avant tout et au départ pour voir un film. Là où je rejoins François, c'est qu'effectivement avec le temps, les cinémas ont proposé beaucoup de choses. Alors certains auront un goût pour les sièges qui bougent, d'autres pour le cake au citron de Mamie Janou. Mais c'est vrai qu'on essaie de proposer plus que simplement un film. Et c'est une tendance que l'on voit en France et partout dans tous les pays où le cinéma existe encore bien. Et il y a l'idée de proposer les meilleures conditions pour voir un film, pour un spectacle, pour partager des émotions, avec toutes les conditions qui peuvent faire que ça va être un souvenir et que ce sera différent de ce qu'on a dans son salon ou sur un tout petit écran.
1: Et l'auditeur nous dit aussi que les salles de cinéma deviennent parfois autre chose qu'une simple salle de cinéma. Je pense par exemple à des expériences de retransmission, d'opéra. Les salles sont là pour ça aussi.
2: Pas plus tard qu'hier, je me permets, dans le top 5 des spectacles hier, il y avait le concert de Julien Doré. Et on a effectivement la Comédie Française qui rencontre des vrais succès et des présentations d'opéra. Ça fait quelques années déjà que la programmation s'est diversifiée.
1: Marc-Olivier Sebag, je vous pose la même question. Qu'est-ce qu'on vient chercher dans une salle de cinéma?
3: On vient chercher cette expérience collective. La salle de cinéma en France, qui est le pays qui a inventé le cinéma avec les Frères Lumière, la salle de cinéma, elle est au cœur du lien social, au cœur du pacte républicain ou du pacte démocratique de notre pays, parce que vous avez des cinémas partout. Il y a dans toutes les petites villes des cinémas, dans les grandes villes, dans les zones périphériques. Il y a même des circuits itinérants qui vont là où il n'y a pas de cinéma. Donc il y a un élément, un attachement particulier des Français, premier pays d'Europe pour le cinéma en production.
1: Et troisième au monde, je crois.
3: Troisième au monde. Et de façon continue, vous avez des pays où on aime le cinéma. Le Japon, la Corée du Sud, les États-Unis bien sûr, et la France, le Mexique. Il y a des pays où le cinéma fait partie du mode de vie. Et si vous nous invitez ce soir, c'est aussi parce que le cinéma fait partie du mode de vie, a une place dans les médias. Et tout ça contribue à cette expérience qui fait qu'on parle des films entre soi, on parle à ses amis, on parle au bureau du cinéma et ça fait partie de la vie des Français.
1: Et on en parle parce que c'est aussi un patrimoine. Je m'adresse à vous, Sophie Benhamon. Dans ce patrimoine, il y a des films français, des films américains. D'ailleurs, les spectateurs viennent autant voir des films français que des films américains. Il n'y a pas de domination, je crois.
4: Il y a un 50-50 qui est assez réjouissant, mais les spectateurs, selon les générations, vont aller voir des films américains ou français. Par exemple, la Gen Z est très intéressée par tout ce qui est film d'horreur américain. Il y a un vrai phénomène là-dessus.
1: Il y a deux films qui viennent de sortir, là, qui font un carton.
4: Absolument, Obsession, qui a dépassé le 1,2 million d'entrées et qui est très populaire pour les jeunes, qui est une dark romance, et Backrooms, bien sûr. Et c'est des films qui sont à petit budget, sans stars, et qui attirent beaucoup les jeunes. Après, chacun vient y chercher des choses différentes, mais c'est surtout un événement, en fait. Pour les jeunes, l'expérience collective se retrouve autour du film d'horreur, et pour les autres, ça va être l'événementiel.

0: votre auditeur a tout à fait raison. C'est important l'événementiel dans une salle. L'avant-première, la venue d'un réalisateur, peut-être mélangé avec quelque chose d'autre.
1: Vous parlez de ces deux films d'horreur à petit budget. D'ailleurs, ça va être très rentable pour les producteurs, parce que ça va petit budget, mais grosse recette, j'ai l'impression. Il faut rappeler que les réalisateurs viennent de YouTube. C'était des influenceurs
0: Pas vraiment des influenceurs, mais oui, en fait, il y en avait un, Ken Parsons, qui avait lancé un phénomène sur Backrooms, sur YouTube, et il avait déjà une communauté. Mais sa réalisation, le film... il est bien.
1: Ce qui veut dire que Internet devient aussi un tremplin pour les réalisateurs, comme il l'a été depuis peu de temps pour la musique, donc.
0: Oui, les talents sont là où ils sont maintenant. YouTube, ça permet de s'exprimer sans moyens. Et donc là, les studios, après, vont chercher les talents là où ils sont. Bien et sûr. Ils les trouvent sur YouTube.
1: Marc-Olivier Sebag.
2: Mais vous savez, c'est une tradition que tous les réalisateurs qui s'expriment sur les autres médias viennent au cinéma pour faire des films plus chers que ce qu'ils faisaient sur à la télévision, sur YouTube. Souvenons-nous que le premier film de Spielberg, c'est Duel, c'est un téléfilm. Et après, bien sûr, avec le succès de ce film-là, il a pu faire des films de cinéma. Donc, qu'est-ce qu'apporte le cinéma ? Ça magnifie une œuvre sur un grand écran, ça donne à l'œuvre sa dimension maximale pour le réalisateur, comme pour le spectateur, bien sûr.
1: Anne nous appelle de Pont-Sainte-Marie. Bonsoir, Anne.
3: Et bonsoir.
1: On vous écoute.
3: Pour ma part, moi, j'ai créé un cinéma à réessai durant la période Covid, un petit peu dans l'indifférence générale. Il a tâché d'être exemplaire sur un plan de l'écologie. On est bas carbone, paille, bois, on a mis du photovoltaïque, des toilettes sèches. Il n'y a pas l'équivalent en France ni en Europe. Et c'est les toilettes sèches, ça fait beaucoup rire, mais en fait...
1: Un peu, mais c'est comme ça maintenant.
3: Ben, c'est 300 000 piscines olympiques d'eau potable qu'on gaspille par an quand même.
1: Effectivement.
3: Hein.
1: Ça se justifie.
3: C'est un tiers de ce dont on a besoin.
1: Absolument.
3: Enfin, bref, en tout cas, pour moi, le cinéma, ça doit être un lieu de réflexion, c'est un refuge aussi climatique, pour le coup. C'est un lieu de lutte contre l'isolement, où on peut se rendre, où le spectateur partage, se rencontre. C'est un vrai projet de société, en fait. Et c'est vrai que tout ça, je rebondis un petit peu sur ce qui était dit. C'est vrai que c'est aussi grâce au système remarquable dont les invités vont pouvoir parler, qui est le fonds de soutien, qui est géré par le CNC et qui est né un petit peu avec le Conseil de la Résistance après la guerre de 45.
1: Eh bien, on va en parler. Merci beaucoup de ce témoignage, Anne, de Pont-Sainte-Marie. Ce fonds de soutien du CNC, on va rappeler peut-être comment fonctionne le financement, l'économie. Je m'adresse peut-être à vous pour commencer, Eric Marty. L'économie du cinéma français, ce sont d'abord des tickets qui sont vendus et 10% financent le cinéma en France, c'est bien ça ?
4: Exactement. C'est un système très vertueux qui est remarquable parce qu'il y a une idée souvent répandue qui est que l'argent public va vers le cinéma. La majorité de l'argent qui va vers le cinéma, c'est de l'argent soit du cinéma, soit des médias d'une manière générale qui exploitent des films. Et tous les médias qui exploitent des films reversent une contribution, un fonds de soutien qui ensuite, lui, est réparti
1: auprès
4: des différents...
1: Oui, le CNC s'occupe de répartir ces sommes. Voilà. Mais c'est pas lui qui finance.
4: Voilà. Et sachant que ce montant permet à la fois la modernisation des salles, les investissements dans les salles, la création des films, la recherche de nouveaux talents, de nouvelles écritures. Donc il y a toute une batterie de soutiens qui sont financés de cette manière et qui sont des soutiens donc financés par l'argent des cinémas, des spectateurs et des télévisions ensuite ou de la VOD. Donc des plateformes VOD. Et c'est ce système extrêmement vertueux qui existe effectivement depuis la Libération qui fait exemple dans pas mal de pays. Très récemment, en Italie, ils viennent d'adopter des règles pour créer un CNC italien. Et il y a plusieurs pays comme ça en Europe ou ailleurs dans le monde qui regardent ce système qui est plutôt vertueux et qui soutient ainsi la création et la maintient, et maintient aussi des cinémas un peu partout dans le pays.
1: Marc-Olivier Sebag.
2: Oui, effectivement, c'est pas de l'argent public, c'est l'argent du public, c'est les gens qui vont au cinéma, qui financent les films d'après, et les salles, l'entretien des salles et la création de nouvelles salles. Et l'intérêt majeur de ce système, c'est qu'il y a une mutualisation de l'ensemble de ces sommes, et elle est fléchée vers un certain nombre d'acteurs, et elle permet à l'ensemble du secteur de réinvestir et de continuer à créer, à construire des salles. C'est pour ça que le parc de salles en France est le premier parc de salles en Europe, en termes de de qualité, de rénovation, d'innovation, et que c'est grâce à ce système vertueux de retour sur l'ensemble des financements.
1: Sophie Benhamon, est-ce que les salles de cinéma ont su être opportunistes durant la récente séquence de canicule ?
0: Disons qu'il y a eu une bonne communication, et une communication qui venait tout le monde, des journalistes, incitant les gens à aller au cinéma, à partager la culture, justement. Une bonne communication pour dire, il fait chaud, allez dans les salles. Certaines sont climatisées, elles ne sont pas toutes climatisées. Et par rapport, parce qu'on ne s'en rappelle pas bien, mais il y a eu un épisode caniculaire l'an dernier qui a moins bénéficié au cinéma, donc la canicule ne fait pas tout pour faire entrer les gens en salle. Et l'année dernière, les entrées étaient moins bonnes en temps de canicule. Donc elles ont mieux communiqué, elles se sont peut-être mieux préparées, et les gens avaient plus envie ou ont anticipé ce problème. Oui.
1: Parce qu'il faut rappeler peut-être aussi, Éric Marty, qu'en France, on trouve toujours une salle de cinéma à moins d'un quart d'heure, 20 minutes de chez soi.
4: Oui,
1: c'est ça aussi le succès de la France.
4: C'est en général ce que l'on dit. Il y a plus de 2200 cinémas actifs en France, plus de 6000 écrans qui sont donc à proximité du public. Et c'est vrai que même, tout à l'heure, Marie Wiesebach parlait des circuits itinérants, c'est-à-dire que même là où il pourrait y avoir des déserts cinématographiques, il y a des opérateurs, des exploitants qui vont aller vers le public pour proposer des séances et des films récents, des films en programmation nationale, et on a un maillage de ce côté-là qui fait plutôt des envieux ailleurs, parce que c'est assez unique.
2: Mais puisque vous parlez de la fréquentation des salles, le premier moteur de la fréquentation, c'est l'offre de films. Et la différence entre l'été 2025, où il a fait chaud aussi, et l'été 2026, c'est que dans les 15 jours qui précèdent la fête du cinéma, il y a eu énormément de films, une offre de films très riche pour tous les publics.
1: Vous êtes en train de nous dire qu'il faut toujours 2-3 gros succès pour dynamiser tout le réseau.
2: Il faut un large éventail. Si vous avez un seul film qui va faire des millions d'entrées, c'est très bien. Mais il vaut mieux avoir des films pour chacun, que chacun puisse avoir une bonne raison d'aller au cinéma, et il n'y a pas de meilleure raison d'aller au cinéma que les films.
1: Et cette année, Sophie Benhamon, les gros succès, vous les avez tous vus, évidemment. Je rappelle que vous êtes critique cinéma. 2 millions d'entrées en 2 semaines seulement pour Toy Story 5, la 5e volet de Toy Story. On y va en famille, hein, c'est aussi ça.
0: Oui, sur Toy Story 5, en plus, il y a un effet fou. C'est que le premier Toy Story est sorti en 95 et les spectateurs d'alors...
1: 33 ans après, on y retourne.
0: Les spectateurs d'alors sont aujourd'hui parents d'enfants qui ont 8 ans, 10 ans et qui sont en âge d'aimer Toy Story. Donc il y a quelque chose d'un passage de flambeau là-dedans, c'est très joli. Et les films d'animation ont généralement beaucoup de succès.
2: On le voit encore, et
0: sur Toy Story, qui a été orchestré, hein, bien sûr, par une campagne marketing, jouant sur cet effet nostalgie. Mais il y avait ces comédies familiales qui réunissent parents et enfants, font un très grand nombre d'entrées.
1: Le carton en ce moment, c'est quoi ? Marsupilami, gros carton familial aussi. C'est pas le plus grand film peut-être en contenu, mais en masse, oui.
0: Oui, il est sorti pendant les vacances.
1: Non, mais je fais débat là-dessus, vous n'êtes pas d'accord ?
4: Ah, c'est le premier au box-office.
1: C'est
4: le seul film qui a passé plus de 6 millions d'entrées depuis le début de l'année. Les suivants sont à 5,6 millions et 5,5 millions, donc 2 films américains.
0: Programmé pendant les vacances scolaires, idéalement. C'est un public captif, familial, on dit, au niveau des vacances scolaires.
1: Vous dites bien programmé, c'est très important aussi. Dans l'année, il y a des moments où on sort des films, on sait que selon le genre du film, il vaut mieux le sortir à l'automne qu'en décembre.
2: Tout à fait. Par exemple, les films français aiment beaucoup sortir au mois d'octobre, novembre. Mais vous avez aussi la contre-programmation, c'est-à-dire le fait d'aller sur un endroit où on ne vous attend pas. Depuis, par exemple, la sortie d'Anatomie d'une chute, la Palme d'Or, à la fin août, maintenant c'est un moment très intéressant pour les films à essai. Et Fjord, le film qui a eu la Palme d'Or cette année, va sortir aussi le 19 août. Donc vous avez des programmations attendues, les films d'animation à la veille des vacances scolaires, et vous avez aussi des contre-programmations qui viennent faire l'inverse.
1: On va aller au bout de ce raisonnement. Il y a aussi ce qu'on appelle des cycles de production dans l'économie du cinéma, et ces cycles de production expliquent peut-être aussi pourquoi on a un regain d'intérêt tous les 2-3 ans.
2: Exactement. Par exemple, en 2025, vous avez une conjonction de cycles de production plutôt bas entre les films américains qui avaient subi la grève à Hollywood, les incendies d'Hollywood qui ont beaucoup désorganisé le système de production américain.
1: Jusqu'en France ?
2: Oui, jusqu'en France, puisque la moitié des films, la moitié des entrées en France se fait sur les films américains. Et les films français qui, pour des raisons de réorganisation post-Covid, étaient aussi dans un creux. Tous les trois ans, à peu près, vous avez une année un peu plus faible. Et c'est le hasard. Personne ne sait quand est-ce qu'elle va arriver. Mais quand elle arrive, on s'en aperçoit.
1: On va retourner au standard de France Inter où nous attend Alain. Bonsoir Alain.

0: Bonsoir Inter. D'abord en précision un élément de langage. Les films, on les voit au cinéma. À la télévision, on voit des téléfilms. Hein, pour qu'on soit d'accord, qu'il n'y ait pas d'erreur de langage.
1: On va le noter.
0: Non mais c'est précis quoi.
1: Et vous avez raison.
0: Bon, je suis à Bourgueil, un petit village de 4000 habitants dans lequel il y a deux cinémas depuis les années 20. Qui ne fonctionne qu'avec des bénévoles, le cinéma de l'abbaye qui est dans une ancienne abbaye, donc en ce moment très climatisé naturellement, et le cinéma de l'amicale laïque qui lui est climatisé également. Ces cinémas projettent globalement environ 6 films dans la semaine, pas tous les jours mais presque, dont 3 le dimanche, un le dimanche matin à 11h pour les petits, un le dimanche après-midi et un le dimanche à 18h. Donc comme quoi tout est possible, et nous, le lundi soir c'est une un jour arrêt-essai, et on voit des films de tous les pays du monde. Et ça, c'est, franchement, ça ouvre l'esprit, et franchement, ça incite à la curiosité. On découvre des choses qu'on ne croyait jamais voir. Quoi. Bon, faut y penser toujours, quoi.
1: Bon, mais merci de ce témoignage très enthousiasmant. On note qu'à Bourgueil, il y a 2 cinémas pour 4000 habitants, et notamment des séquences pour les petits. Je voudrais revenir aux jeunes, justement. Qui regarde en grande partie, qui vient au cinéma, sont toujours... Alors, il y a les jeunes, on va parler des plus jeunes dans un instant, mais les 15-25 ans, ça fait encore le gros des troupes qui se déplacent au cinéma, Éric Marty ?
2: En fait, en fonction des films, naturellement, on a des publics qui sont plus ciblés et on va retrouver, en fonction des succès, le type de public que l'on a. C'est évident qu'on parlait tout à l'heure de Obsession ou de Backrooms, ça va attirer des jeunes adultes parce que c'est un style qui attire en particulier les jeunes adultes, on est sur les 15-25. On a des films qui sont pour des publics certainement plus matures et ça fonctionne bien quand tous les publics sont là. Famille, c'est ce que disait tout à l'heure Marc-Evy Sebag ou Sophie Benamou. Il faut avoir une programmation diversifiée qui permet à chacun d'y trouver son plaisir. Et donc, on va avoir des films famille, des films qui attirent les jeunes. Quand on va parler d'un super-héros qui va sortir dans quelques semaines, on sait qu'on a un public jeune, de jeunes adultes qui va venir. Et puis, il faut des films qui attirent très très large, le plus large public, qui va même convaincre des gens qui ne vont pas nécessairement très souvent au cinéma d'y revenir. C'est le succès de De Gaulle actuellement.
1: Alors, je voudrais parler des plus jeunes. On va revenir à ce que vous vouliez dire, mais je voudrais vous interroger sur les plus jeunes. On va partir des efforts que fait le gouvernement, que font les gouvernements successifs pour aider chacun à aller au cinéma. Le bilan de la culture est légèrement en baisse cette année. Cela dit, si on regarde l'ancienne ministre de la Culture, Rachida Dati, elle avait lancé une opération pour que tous les gamins aillent au moins puissent aller au cinéma à travers des scolarités. Est-ce qu'on a un bilan de tout ça?
3: Oui, vous évoquez ce qu'on appelle l'éducation à l'image,
1: l'éducation
3: au cinéma.
1: Et au cinéma.
3: Il y a un plan qui s'appelle Ma classe au cinéma qui va de la maternelle jusqu'à l'université et qui permet à chaque élève, chaque enfant en l'occurrence, d'aller 3 fois par an au cinéma avec son enseignant en classe et d'avoir en classe après un retour sur le film, un travail sur le film. Alors bien sûr, c'est pas les mêmes films lorsqu'on est en maternelle et lorsqu'on est au lycée, et il y a plus de 2 millions d'élèves, donc sur les 10 millions, donc 20% des élèves, qui font partie de cette opération Ma classe au cinéma. Édouard Geffray, le ministre de l'Éducation nationale, qui a d'ailleurs fait lui-même un rapport sur Ma classe au cinéma, est très investi sur ces sujets, parce que ça fait aussi partie de la volonté de distancier les enfants des petits écrans pour qu'ils lèvent la tête et voient le grand écran. Donc il y a un élément, j'allais dire, d'expérience collective de l'image, de partage autour de l'image, qui est inclus au-delà de l'approche des œuvres et de l'approche des œuvres les moins évidentes.
1: Il faut bien apprendre à comprendre l'image. Je voudrais d'ailleurs m'intéresser avec vous, Sophie Benhamon, au montage des films. Et on va entendre dans un instant Paul qui est à Rouen, il a 15 ans et il nous attend. Mais je voudrais vous demander avant, les films qui sont montés aujourd'hui, notamment pour les jeunes, ils ont un montage rapide. Il ne faut pas que ce soit trop long. Les jeunes n'aiment plus le long terme. Est-ce que ça se vérifie dans la réalisation ?
4: Parfois, oui, sur certains films, mais un réalisateur va jamais se dire « je vais coller pour toucher certaines
1: cibles ». Les films d'animation ne sont pas montés avec des séquences de 3 secondes et pas plus ? Non, c'est pas vrai. Je posais la question. On va écouter Paul, justement. Bonsoir, Paul.
5: Bonsoir.
1: Vous êtes à Rouen, vous avez 15 ans, on vous écoute.
5: Eh ben, j'ai 15 ans, j'habite à Rouen. Je vais souvent au cinéma, c'est un cinéma arrêt-essai à Rouen, c'est un petit cinéma. J'essaie d'y aller le plus possible, j'essaie d'amener des gens là-bas. J'ai fait mon stage de 3e et j'essaie de forcer les gens à y aller plutôt que de regarder des films de streaming.
1: Quand vous dites les gens, ce sont vos copains?
5: Mes amis, ma famille, oui. Plein de gens, plein de personnes.
1: Et autour de vous, est-ce que les... Vous

0: Vous avez des difficultés à convaincre vos copains, vos copines de venir au cinéma pour un film d'art et essai ?
1: Non, ça dépend des personnes. Il faut être assez ouvert sur le cinéma pour aller voir un cinéma, un film d'art et essai, parce que c'est un peu plus compliqué, ça va moins vite, c'est pas un film, que je veux dire, industriel. C'est plus lent, il faut prendre plus de temps pour comprendre.
0: Mmh. Ben écoutez, merci beaucoup de ce témoignage. Et vous allez combien de fois au cinéma par an ?
1: Par an, je ne saurais vous dire, mais je sais que j'y
0: vais régulièrement.
1: Une à deux fois par semaine, oui.
0: Un mot sur le coût, qui paye la place de cinéma ? C'est vous, c'est vos parents ?
1: Eh ben, je vais vous parler honnêtement. Vu que j'ai fait mon stage de 3e là-bas, j'y vais gratuitement.
0: Ah bah écoutez, c'est très bien. Si vous avez fait un stage, c'est très bien. C'est un sujet, le prix des places de cinéma. Jusqu'à 20 euros dans les salles les mieux équipées. Le ticket moyen, il est quoi ? 7,40 euros, c'est encore trop cher pour des familles nombreuses qui veulent y aller ensemble ?
2: Alors après, c'est une moyenne, 7,40 euros. Vous avez 70% des billets qui sont vendus à moins de 7 euros. Donc, et au-dessus de 10 euros, il n'y a que 15% des billets qui sont vendus. En fait, les cinémas, ils sont extrêmement divers. On avait la salle de Bourgueil, la salle des Sables d'Olonne, la salle de Rouen, ben, des villes de taille très différentes, dans lesquelles vous avez une offre de cinéma très différente. Vous avez des salles dans lesquelles les billets sont vraiment pas chers, parce que c'est des toutes petites villes, c'est des salles qui appartiennent à la municipalité, souvent, des salles publiques. Et puis vous avez inversement, dans les très grandes villes, des salles avec une technologie incroyable, une expérience très différente. Et pour chaque catégorie, vous avez des prix différents, et puis vous avez plein d'offres tarifaires. Donc il y a un grand éventail de prix.
0: Sophie Benhamon.
3: Et on parlait des jeunes, ils ont souvent des tarifs très, très concédés, et en plus le pass culture leur permet d'acheter des places de cinéma et donc d'y aller gratuitement, puisque le pass culture c'est un argent qui leur est donné soit à leurs 15 ans, soit plus tard après à leurs 18 ans.
0: Éric Marty, que répondre à des familles qui disent c'est encore cher malgré les efforts que chacun peut faire ?
4: Alors, de toute façon c'est une dépense, mais ce qu'on a repéré, ce qu'on observe nous, puisqu'on regarde un peu sur différents pays à l'international, en France le prix justement a peu évolué ces temps en termes de prix moyen. C'est vrai que l'échelle des prix s'est élargie, mais en même temps l'offre entre les très grands écrans avec les effets, avec etc. Et puis d'autres cinémas où l'expérience est là, mais avec des moyens plus simples, ça peut justifier des différences de prix. Si on regarde nos pays voisins, nos amis autour de nous, le prix est nettement plus cher en Suisse, il est plus cher en Allemagne, il est plus cher en Belgique, il est plus cher aux Pays-Bas, il est plus cher en Angleterre. Donc le cinéma reste quand même pour l'instant en France, le divertissement le plus accessible et très régulier. En plus, effectivement, que ce soit un indépendant ou que ce soit les circuits, tous ont des formules d'abonnement qui fait que quand on y va plus d'une fois par mois, presque une fois par semaine, deux fois par semaine, on trouve assez facilement le moyen d'avoir des places à prix abordables.
0: Quel avenir pour les salles ? Vous voulez dire quelque chose ? Je vous ai coupé peut-être.
2: Oui, en fait, finalement, au fond, lorsque vous voulez aller au cinéma, ce qui va d'abord motiver le fait que vous alliez au cinéma, c'est le désir de voir un film. Et après, vous allez trouver la salle qui vous convient, au prix qui vous convient, mais c'est d'abord le désir de voir un film.
0: Quel lien entretenez-vous avec les salles de cinéma en France ? On en parle jusqu'à 20h.
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0: Michel, vous êtes en Ardèche. Bonsoir Michel.
6: Bonsoir.
0: On vous écoute.
6: Eh bien écoutez, je me posais une question, vu l'importance que ça prend de plus en plus dans les salles. Je voulais savoir quelle était la part du chiffre d'affaires réservé au pop-corn dans le circuit du cinéma français.
0: C'est une boutade, mais ça a disparu un peu les pop-corns. On les mange avant, mais celle qui venait distribuer avec son panier en osier, elle a disparu.
2: Il n'y a plus de panier en osier, mais il y a effectivement de la confiserie dans les salles de cinéma qui en proposent. Certaines n'en proposent pas. Et celles qui en proposent, c'est aussi parce que les spectateurs ont intégré cette pratique dans le fait d'aller au cinéma. Alors après, il y a différents niveaux de part dans le chiffre d'affaires, parce que c'est la question de notre auditeur. Et bien ça dépend des salles, ça dépend des publics, ça dépend des films aussi.
0: Et il y a des films à pop-corn plus que d'autres.
2: D'ailleurs, les Américains ont une expression, c'est pop-corn movie, c'est-à-dire un film familial, etc. Mais globalement, cet usage-là, il fait partie, comme autrefois l'Eskimo, de la venue au cinéma.
0: Michel, vous êtes encore à l'antenne, en Ardèche. Si vous nous parlez du pop-corn, c'est parce que ça vous énerve, en fait.
6: Ben écoute, non, c'est pas ça m'énerve. J'étais très surpris. Je suis allé voir De Gaulle, L'Âge de fer, et je pensais pas que le général puisse manger autant de maïs, vraiment, pendant cette période.
0: Merci beaucoup de ce témoignage. On parlait de De Gaulle à l'instant avec cet auditeur. Sophie Benhamon, je vais me tourner vers vous. C'est un vrai carton hein, pour les deux volets de la bataille de De Gaulle. Le premier volet n'avait pourtant pas attirer les foules. Là encore, c'est le bouche à oreille qui arrive à dépasser une mauvaise programmation ?
3: Oui, je ne dirais pas que c'est une mauvaise programmation. Je m'interrogerais plutôt sur la campagne de lancement. Est-ce que Cannes...
0: C'est ça que je voulais dire, une campagne de promotion. Oui. Pardon.
3: Est-ce que Cannes était la bonne plateforme pour lancer ce film ? Je pense qu'ils ont voulu... Pathé a voulu faire comme pour Le Comte de Monte Cristo, où ça a été lancé à Cannes, puis sorti fin juin, et ça a fait 1 million en première semaine. Est-ce que l'affiche du film avec la Croix de Lorraine et les noms était la meilleure affiche ? Est-ce que ce titre, La bataille de Gaulle, partie 1, l'âge de fer, était vraiment celui qui était le plus vendeur ? Donc effectivement, le film a mis du temps à démarrer et le bouche à oreille a commencé peut-être 15 jours, a commencé vraiment vers le 20 juin, soit 15 jours après la sortie du premier volet à prendre. Et les gens disaient sur les réseaux, mais c'est vraiment bien, allez-y, j'en sors. Et ça a pris comme ça.
0: La montée en puissance de ces deux volets, La bataille de Gaulle, vous l'expliquez comment, Éric Marty ?
4: En fait, nous, on a vu que le film est sorti à une date très particulière, puisque en général, début juin, le marché est assez faible. Et effectivement, à ce moment-là, le marché s'est trouvé sur 15 jours d'être un peu essoufflé. Mais dès le premier week-end, on avait noté que la dynamique du film, c'est comme ça qu'on l'appelle, sur vendredi, samedi, dimanche, était très positive, ce qui voulait dire qu'il y avait un potentiel effet de bouche à oreille. La deuxième semaine, le film a... La fréquentation a baissé un peu, mais finalement moins que les autres. Et là aussi, il y avait ce qu'on appelle une belle stabilité sur la deuxième semaine. Donc tous les éléments étaient là pour indiquer que les réactions, et vous voyez les réactions des spectateurs, étaient très positives. En troisième semaine, il y a eu deux conjonctions. Le bouche à oreille qui a commencé vraiment à jouer, et c'est probablement un public très très large, donc il faut aller chercher. Ça prend un peu plus de temps qu'un film comme Backrooms qui arrive avec une campagne autour d'un public qui est déjà très mobilisé. Et là, on a eu la combinaison de ce bouche à oreille qui s'est vraiment mis en place et de la canicule. Il fait plus 2% sur le week-end, il fait plus 17% sur la semaine, mais la semaine d'après il fait encore plus 71%, c'est-à-dire qu'en quatrième semaine, il fait plus que sa semaine de lancement. Et ça c'est rarissime, et ça c'est pas la canicule, ça c'est le film et les gens qui en parlent.
0: Marc-Olivier Sebag.
2: Mais c'est aussi l'histoire que raconte le film, où on a un homme seul à Londres, et puis, 4 ans après, il a la France derrière lui.
0: Donc
2: c'est
0: un bon film.
2: C'est un peu l'histoire de la fréquentation de ce film.
0: On parle de la dynamique ce soir du cinéma en France. Vous l'avez vu arriver, cette dynamique, c'était à la mi-décembre déjà, il y avait des signes précurseurs.
2: Exactement, on a depuis début décembre la sortie de Zootopie 2, ce film de Disney, on a un changement de cycle. On passe d'une année très déflationniste, très morose, qui est l'année 2025, à une croissance mois après mois de la fréquentation. Plus 20% dans les 7 derniers mois qui viennent de se passer. Et d'ailleurs, la fête du cinéma a fait plus 20%. Tout le monde fait plus 20%. Et donc, ce qui permet de relativiser l'effet canicule, d'ailleurs. Hein. Parce qu'on a une succession, effectivement, de films très grand public. Et puis aussi, on a une réactivité... Certains diraient résilience du public, une réactivité du public à chaque offre qu'il lui fait et à chaque segment. On parlait des deux films d'horreur, Obsession et Backrooms. On parle de De Gaulle. C'est-à-dire, dans le public de De Gaulle, il y a aussi beaucoup de gens qui ne sont pas allés au cinéma depuis longtemps et qui vont aller voir ce film parce que ça correspond à leur imaginaire, à leur culture historique et à leur envie d'aller voir une grande œuvre classique au cinéma. Et donc, on a une offre pour chacun. Il ne suffit pas d'avoir des films grand public, il faut aussi des films pour tout le monde. Et c'est ça qu'on essaye de proposer.
0: Éric Marty, et après Sophie Benhamant.
4: Sur le retournement de tendance, c'est vrai qu'on l'a observé à la fin de l'année dernière. Et ce qui est intéressant, c'est que c'est parti avec des films très grand public comme Zootopie ou comme Avatar. Ensuite, on a vu le phénomène de la femme de ménage. Mais dans le même temps, on avait un film comme Le sang des forêts qui passait le million, qui était quand même une proposition tout à fait originale.
0: Dans les Vosges.
4: Exactement, avec le Brame du Cerf. Et puis ensuite, on a eu l'affaire Bozard qui a été largement qui a eu un public vraiment plus large que ce qui était attendu et qui était un vrai premier succès français. Donc on a cette dynamique qui s'est mise en place, et quand on a les deux moteurs qui fonctionnent, des films américains qui vont parler d'eux quand même, et puis des films français qui plaisent et qui offrent une diversité au public, c'est là que le marché fonctionne le mieux. C'est ce qu'on a depuis la fin décembre.
0: Sophie Benhamant.
3: Je pense aussi qu'il ne faut pas toujours juger les films à l'aune de leur première séance, de leur
0: c'est
3: premier
0: week-end. C'est pourtant ce qu'on fait dès le premier mercredi. Hein.
3: Oui, et il y a des films qui s'installent sur la durée. Michael, par exemple...
0: Alors j'étais surpris par Michael, je vais vous dire, parce que moi je m'attendais à un film avec l'aval de la famille. Je me suis dit, bon bah ça va être un film... promotionnel, et j'ai lu que vous avez bien aimé ce film-là, au final.
3: Oui, absolument, parce que il y a quand même une performance incroyable d'acteur.
0: Son neveu, je crois.
3: C'est son neveu, absolument. Et il y a aussi beaucoup d'entrain à chanter, et c'est un film qui se partage en famille. On voyait des vidéos sur les réseaux sociaux où les gens, pendant le générique du film, continuaient à danser sur ça. Donc, il y a quelque chose, on apprend des choses sur Michael Jackson, et certes, c'est pas encore sur la période controversée de Michael Jackson.
0: Non, ça a été évité soigneusement par la famille.
2: Mais ce qui est intéressant, c'est qu'il y a tout un public jeune, beaucoup plus jeune, des moins de 20 ans, qui vont voir ce film et qui découvrent Michael Jackson. Donc le succès des films, il n'est pas toujours là où on l'attend. Et c'est ça la magie du cinéma, c'est que vous avez des choses imprévues qui se passent.
4: Et j'ajouterais au casting de Michael, et qui est un des éléments du succès, un très grand producteur qui avait déjà fait un grand succès avec Bohemian Rhapsody, Graham King, ben oui. qui a signé de très grands succès hollywoodiens, même s'il est britannique. Et donc c'est pas étranger à la réussite de ce film qui a mis du temps à se faire, mais qui est assez le succès est là.
0: Dominique nous appelle de Haute-Corse. Bonsoir Dominique.
7: Bonsoir France Inter, bonsoir à vos invités. Moi je voudrais faire l'éloge des salles obscures, parce que comme je disais à votre collaborateur, que ces salles obscures créent une émotion lorsqu'on on a vu le film ensemble. Donc il y a ce qu'on appelle ça crée une convivialité, ça crée quelque chose de différent qu'à la télévision. Un film à la télévision, au cinéma, c'est différent, voyez-vous.
0: Bien sûr. Merci beaucoup de ce témoignage. Des salles obscures qui donnent de l'émotion et de la convivialité. Et pourtant, malgré le constat dynamique que l'on note depuis le début du semestre, on entend encore parler de salles qui vont fermer. Les salles sont encore en danger en France.
2: Mais la fragilité des salles de cinéma, elle vient des différentes périodes difficiles qu'on vient de traverser. Pendant le Covid, pendant 300 jours, les salles ont été fermées. L'année dernière, par exemple, a été une année extrêmement difficile, puisque quand vous avez une fréquentation très en baisse, comme l'a été l'an dernier, eh bien, c'est la trésorerie des entreprises et des salles qui est vraiment mise à contribution. Donc, il y a une fragilité, et puis il y a une dépendance à une offre que vous ne maîtrisez pas. Parce que l'offre de films, elle vient d'où ? Elle vient de Hollywood et elle vient des producteurs français. Et cette incertitude, elle peut inquiéter, mais c'est pour ça que la résilience, la réactivité des spectateurs français, elle est fondamentale, et l'ensemble du système français, du CNC, du compte de soutien, avec ce système du fonds de soutien, est fondamental pour maintenir les salles ouvertes, car sans ce système, il est probable que ces à-coups qui n'étaient pas habituels auparavant, hein, ces à-coups très forts, eh bien, ils seraient beaucoup plus mortifères qu'ils ne le sont.
0: Sophie Benhamon, vous rencontrez des acteurs, des réalisateurs, ils sont inquiets de cette fermeture potentielle de salles toujours menacées ?
3: Alors oui, les salles, les fermetures de salles, oui, mais il y a aussi les distributeurs là, qui sont très menacés. Et là, on a un grand distributeur français qui s'appelle Backfilm, qui est en très mauvaise santé financière. Et donc, ce qui est important, c'est de voir tous les acteurs du système, pas seulement les acteurs, parce que les distributeurs investissent beaucoup dans le film avant qu'il soit en tournage ou pendant qu'il est en tournage, pour qu'il existe en salle. Donc, je pense qu'il faut penser aux salles, bien sûr, mais pas qu'aux salles.
0: Il faut penser
3: aux distributeurs, qui est un grand maillon de cette chaîne du cinéma.
0: Éric Marty, qui réfléchit en France au cinéma, aux salles de cinéma de demain ? Quelqu'un s'en préoccupe en permanence de ça ?
4: Alors, en premier lieu, les exploitants qui se posent de questions et qui se réunissent très très régulièrement pour parler de ces questions, qui tentent des choses, qui essayent ici ou là, des formules nouvelles, des propositions. Il y a des propositions architecturales aussi qui sont parfois assez audacieuses, et on voit des salles du futur qui proposent des systèmes d'accueil du public ou de présentation des films qui sont nouvelles. Il y a des industriels, des industries techniques qui améliorent la qualité, les fauteuils, parce que dans l'expérience du cinéma, il y a aussi toutes ces conditions d'accueil qui ont été énormément améliorées depuis 10 ans. La qualité du fauteuil, la qualité du son, la qualité de l'image, tout ça c'est un ensemble. La qualité du noir dans la salle est quelque chose sur laquelle on travaille pour avoir moins de reflets.
0: La qualité du noir, expliquez-nous ça.
4: Avoir des revêtements obscurs, mais qui soient des revêtements opaques et qui ne soient pas justement brillants pour ne pas être gênés au moment que la seule chose qui soit importante soit l'écran. Ou également aussi, à l'inverse, des propositions. Il y a un industriel français qui propose ICE, avec un écran qui lui est élargi, ce qui fait que vous avez une impression plus immersive. Donc voilà, on travaille beaucoup sur des formules pour demain.
2: Et cette innovation, elle est sur l'ensemble du champ de la construction et de l'exploitation d'une salle de cinéma, en particulier pour être plus économe et plus durable. On avait l'exploitante de Pont-Sainte-Marie, mais dans beaucoup de salles, par exemple, le changement des projecteurs. Jusqu'à présent, les projecteurs étaient à lampe. Vous savez, le cinéma, c'est une industrie de lumière. Il faut faire de la lumière. Et la lumière, ça consomme beaucoup d'électricité. Et donc, il y a des nouveaux projecteurs qui sont extrêmement économes, qui sont à cellules laser et qui permettent d'économiser énormément d'électricité. C'est un enjeu majeur dans la société d'aujourd'hui.
0: Eh bien, merci à tous les trois d'être venus brillamment répondre aux auditeurs de France Inter. Le téléphone sonne, c'est terminé. À suivre, Stéphanie Duncan et son émission Espion, une histoire vraie, on dirait un film, mais vous allez écouter, c'est pratiquement ça, en radio. Ce sera après le flash de 20h et après les petits bateaux, les bouts de choux qui ont toujours de bonnes raisons de poser une question.
8: Bonjour, je m'appelle Marin, j'ai 4 ans. Je voudrais savoir si les licornes, ça existait vraiment avant. Merci.
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0: 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Le retour de l'information. Bonsoir Alexandra Dubouchereau.
11: Bonsoir Eric, bonsoir à tous. 2 jours après la mort d'un homme de 78 ans lors d'une garde à vue à Paris, l'autopsie ne relève aucune lésion de prise de maintien ou de défense, indique ce soir le parquet. Il ajoute que le médecin qui a examiné la victime fait état d'un œdème pulmonaire massif, plus probablement d'origine cardiogénique. 5 personnes soupçonnées d'un cambriolage chez Alain Prost en mai dernier en Suisse ont été interpellées en Île-de-France. On l'apprend ce soir-là. L'ancien pilote automobile était présent avec sa famille, a été menacée, légèrement blessée à la tête. Les suspects sont 2 mineurs et 3 majeurs. Cette décision clé pour la GPA, aujourd'hui la France doit reconnaître une filiation actée par un tribunal étranger, décrète la Cour de cassation. La plus haute juridiction s'est penchée sur le cas d'un couple d'hommes français vivant au Canada et ayant eu recours à 2 reprises à une gestation pour autrui dans ce pays. Leur avocate, Maître Mécari, salue la fin d'un combat de 15 ans.
12: C'est une magnifique décision rendue par la Cour de cassation qui a vraiment pris le soin de peser les intérêts en présence, à la fois l'interdiction de la GPA d'un côté, mais de l'autre, l'obligation de respecter le droit à la vie privée des enfants, c'est-à-dire l'obligation de respecter des jugements de filiation canadiens qui ont établi la filiation entre les enfants et mes clients, que je viens de prévenir et qui sont évidemment fous de joie. Pour eux, c'est vraiment la fin d'un très long processus. Quand même, il faut rappeler qu'ils ont commencé en 2011 à faire les premières démarches pour obtenir la reconnaissance de l'acte de naissance où ils sont inscrits tous les deux. Donc, c'est un magnifique soulagement et ils sont très heureux d'être français aujourd'hui.
11: Maître Caroline Mécari avec Emma Julie. L'Hérault et les Pyrénées-Orientales passent en vigilance orange canicule à partir de demain midi. Alors qu'on sort du mois de juin le plus chaud jamais enregistré en France, la chaleur s'accentue à nouveau sur le pourtour méditerranéen jusqu'en vallée du Rhône ce week-end, prévient Météo France. Associé au manque de pluie, à la sécheresse généralisée et au vent, c'est le cocktail explosif pour les incendies. 6 départements du Sud sont toujours en risque rouge maximal aujourd'hui et demain, 14 sont en orange. Dans l'Aude, cet après-midi, le ministre de l'Intérieur, Laurent Nunez, s'est dit très inquiet face à une saison des feux en avance d'un mois. En Iran, le site n'ouvrira ses portes au public que dans un peu plus de 8 heures, mais des centaines de personnes patientent déjà ce soir devant la grande mosella de Téhéran pour pouvoir se recueillir devant la dépouille du guide suprême iranien Ali Khamenei, tué dans des frappes américano-israéliennes au début de la guerre. Ses funérailles nationales vont durer 3 jours jusqu'à lundi en présence de plusieurs responsables étrangers, notamment l'ancien président russe Dmitri Medvedev, émissaire de Vladimir Poutine, le premier ministre pakistanais ou encore les talibans afghans et le Hezbollah libanais. Premier couac dans les festivités XXL de ce week-end aux États-Unis, la parade prévue à Philadelphie aujourd'hui pour les 250 ans de l'indépendance du pays est annulée en raison de la canicule qui sévit sur le nord-est américain. 40 degrés à Philadelphie, 45 attendu à Washington. Ce soir, Donald Trump lui est attendu au pied du célèbre Mont Rushmore dans le Dakota du Sud pour le discours de lancement de ce 250e anniversaire. Et puis les 3 derniers 16e de finale du Mondial de foot, c'est ce soir. Coup d'envoi d'ailleurs à l'instant d'Australie-Égypte à Dallas. Pour l'instant 0-0. À minuit, ce sera l'Argentine de Messi en favorite face au Cap-Vert à Miami. Et puis Colombie-Ghana à partir de 3h du matin à Kansas City. ici.
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11: Merci d'écouter France Inter. La suite, c'est Stéphanie Duncan dans un instant pour Espion, une histoire vraie. Mais en attendant, voici les petits bateaux, Camille Cronier. Et coucou les petites curieuses et les petits curieux, allez au galop dans l'arc-en-ciel.
8: Bonjour, je m'appelle Marin, j'ai 4 ans. Je voudrais savoir si les licornes, ça existait vraiment avant. Merci.
11: Et merci à toi, Marin, pour ta question bien mignonne et bien mignon tu es. Je voudrais savoir si les licornes, ça existait vraiment avant. Est-ce que peut-être même ça existerait aujourd'hui ? Je ne sais pas. Je suis avec Hélène Bouillon, vous êtes historienne et vous êtes spécialiste des animaux et des créatures fantastiques. Est-ce que, sait-on jamais, une licorne pourrait nous tourner autour ?
13: Alors, cette licorne, ça dépend comment on se la représente. Parce que effectivement, les licornes de maintenant, qui sont un petit peu des petits poneys au crin arc-en-ciel avec une corne sur la tête, il y a peu de chances pour que ça existait vraiment avant. En revanche, un gros animal avec une corne unique sur la tête, effectivement, il en a existé à la préhistoire. C'était un cousin du rhinocéros qui avait une grande, grande corne au front, dont on a retrouvé les restes, les fossiles de la Chine à l'Europe de l'Est, et qu'on a appelé Elasmotherium.
11: Elasmotherium. Donc ça pourrait être une forme de quoi ? De cousin éloigné de la licorne ?
13: Cousin éloigné de la licorne, mais enfin, si on se représente la licorne comme un gros rhinocéros, hein, quand même. Hein.
11: Ouais, donc non, pas vraiment.
13: Pas vraiment. Alors, pas vraiment, mais en même temps, la licorne telle qu'on la connaît maintenant, elle n'a pas eu toujours cette apparence-là. En fait, la première fois qu'on parle de ce qui est devenu la licorne, déjà on ne l'appelle pas licorne, parce que licorne ça vient du latin, unicorni, ça veut dire une seule corne. Et avant, on l'a appelée en grec, monokéros, ça veut dire une seule corne aussi. Le premier qui en parle, c'est un médecin qui vit en Iran actuel et qui parle de ce qui se passe en Inde, juste à côté, mais alors c'est un pays merveilleux, l'Inde, et il dit dans ce pays merveilleux, il y a un animal merveilleux qu'on appelle le monokéros. Mais alors, la manière dont il le décrit, c'est pas du tout la licorne de maintenant.
11: Elle est pas violette, elle est pas rose et arc-en-ciel comme vous disiez.
13: Elle est violette, sa tête est violette, sa tête est pourpre, dictésias, et elle a une corne multicolore, rouge, noire et blanche.
11: Donc quand même pas mal.
13: Oui, elle a le corps blanc aussi, hein, comme beaucoup de nos licornes actuelles. Mais par contre, c'est un animal vraiment effrayant, furieux, très très très dangereux. Et il ne faut pas l'approcher du tout. Hein. Donc ce n'est pas du tout la licorne mignonne de maintenant. Donc est-ce que les licornes ont véritablement existé ? Si on parle de cet Elasmotherium, oui. Si on parle de nos licornes magiques à nous, alors ça, c'est une autre histoire.
11: Et celle en Inde, elle a vraiment existé ou c'est un récit qu'il a inventé notre écrivain, là ?
13: Eh bien, ça, on n'en sait rien du tout. Est-ce que les licornes que décrit Ctésias dans l'Antiquité, elles ont existé vraiment ? En fait, à cette époque-là, il n'y a plus d'Elasmotherium et il n'y a aucun autre animal qui aurait cette corne unique sur le front. En revanche, il y a effectivement des représentations, mais alors qui sont bien, bien plus anciennes que Ctésias, vers l'Inde, dans le Pakistan actuel, où il y a des représentations de quadrupèdes, donc animaux à quatre pattes, qui ont ces cornes uniques au front. Donc c'est un petit peu un mystère, là, l'existence des licornes.
11: Et laissons donc notre imagination fonctionner. Après tout, ça ne peut faire que du bien. Salut les matelots.
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11: Et on retrouve tout de suite Espion, une histoire vraie racontée par Stéphanie Duncan.
14: Merci Camille. On vous retrouve demain pour les petits bateaux.
15: C'est vous qui avez planifié l'invasion de la Tchécoslovaquie en 1968, c'est bien ça? Le meilleur stratège d'entre nous, camarades.
16: Le socialisme, qui a été très attractif, il a perdu beaucoup de son attractivité et de sens.
17: Jean Clémentin. En février 2022, les Français apprenaient avec stupeur que cet ancien journaliste du Canard enchaîné avait été pendant plus de 10 ans un agent de la Tchécoslovaquie communiste.
18: On parlait de taupe en début de journal. Eh bien, le Canard enchaîné avait la sienne. C'était l'une des grandes plumes du journal des années 60 aux années 80. Jean Clémentin.
19: Digne d'un polar au cœur de la guerre froide entre l'Est et l'Ouest. C'est celle d'un journaliste du Canard enchaîné qui travaillait en même temps comme espion pour les services secrets de la Tchécoslovaquie.
20: Tous ses collègues le surnommaient Tintin, mais pour les services secrets tchèques, il s'appelait Pipa.

0: C'est Vincent Jauvert de l'Obs qui a sorti l'affaire. Grâce aux informations fournies par un historien tchèque, Jan Kura, spécialiste des services secrets de son pays. Dans de vieilles archives, l'historien avait découvert qu'un Français, un certain Pipa, agent numéro 41582, avait travaillé pour Prague il y a plus de 50 ans, aux pires heures de la guerre froide. L'historien n'eut pas de mal à remonter le fil et à déceler qui se cachait derrière ce nom de code et ce numéro. Depuis longtemps, il existait des soupçons que des journalistes français avaient collaboré avec des pays communistes. Pour la première fois, on en avait la preuve. Jean Clémentin, nom de plume Jean Manant, a été longtemps une figure du tout Paris politique et mondain. Aussi à l'aise dans les couloirs du Parlement que dans les antichambres des ministères et de l'armée, il était un des plus célèbres journalistes français des années 60-70. Jean Clémentin connaissait tout le monde et ses articles au vitriol étaient aussi attendus du public que redoutés du pouvoir. C'est lui qui, au fil des années, a fait du Canard satirique un véritable hebdomadaire d'investigation à l'américaine. Au physique, les photos de lui et ses apparitions à la télé nous montrent un personnage en apparence sympathique, la bouille gourmande, le sourire malicieux, la pipe toujours à la bouche. Le voici par exemple en 1977, invité chez Bernard Pivot dans son émission littéraire Apostrophe.
1: À côté de vous, Jean Manant, chroniqueur littéraire au Canard enchaîné, sous votre vrai nom Jean Clémentin, vous êtes romancier. Je rappelle le dernier titre, c'était un titre qui était très long. La France, ce n'est pas ce qu'il y a de plus grand, c'est ce qu'il y a de meilleur. Et puis cette fois, vous avez pris un titre très court. C'est Pinarque, aux éditions Jean-Claude Lattès.
0: Il est venu parler de son roman Pinarque, qui n'a pas laissé un souvenir impérissable, l'histoire d'un personnage imaginaire, un homme politique aux visées autoritaires.
1: Bon, Pinarque a un grand destin politique, donc il est nommé capitoul de Paris, mais il faut dire qu'il n'est pas seul, parce qu'il y a des gens qui l'assistent. Par exemple, il y a un nommé Roubignot et Lulu Clitol.
2: Oui, c'est ça, oui. Ce sont ses deux conseillers. Toine Roubignot, c'est un vieil espion d'autrefois, n'est-ce pas, qui est un homme sérieux, qui est un faiseur de roi, un peu, n'est-ce pas. Alors il essaye de promouvoir le destin politique de son fils spirituel, qui est Pinarque. Et il a une conseillère personnelle qui s'appelle Lulu Clitol, qui est une femme de tête.
0: Mais on l'ignorait. Ce journaliste bon vivant et rigolo, romancier à ses heures, avait une double vie. D'abord celle assez banale d'un homme marié qui collectionne les maîtresses. Mais surtout, plus dangereuse, la double vie d'un espion au service d'une puissance étrangère ennemie. Sous le nom de code Pipa, autrement dit Robinet en tchèque, tout un programme, Jean Clémentin, pendant des années, plusieurs fois par mois, retrouvait dans des cafés parisiens son officier traitant pour recevoir des instructions ou pour lui remettre des documents confidentiels. C'est ainsi que de 1957 à 1969, le journaliste français a travaillé pour le STB, les services secrets de la République socialiste tchécoslovaque. Ce régime communiste était né au lendemain de la Seconde Guerre mondiale, quand, sous la pression de l'Union soviétique, le Parti communiste tchécoslovaque avait pris le pouvoir à Prague de manière tout sauf démocratique. C'est ce qu'on a appelé le coup de Prague en février 1948. Deux mois plus tard, les jeux étaient faits.
3: La crise tchécoslovaque est finie. À l'appel des sirènes, les ouvriers rassemblés par le Parti communiste se sont rendus en bon ordre au rendez-vous que leur avait donné sur la place de l'Hôtel de Ville le ministre Gottwald, leur chef. Du balcon de l'Hôtel de Ville, M. Clément Gottwald, dans le but d'éliminer les ministres non communistes, a appelé ses partisans à l'état d'alerte et pressé la création de comités chargés d'appuyer son action. Au Radjin, palais des anciens souverains, le président Beneš, après de longues hésitations, a accepté la formation d'un gouvernement dirigé par le Parti communiste.
0: Les Tchécoslovaques étaient désormais enfermés derrière le rideau de fer, comme les autres pays du bloc de l'Est. Sur le modèle stalinien, un régime autoritaire, extrêmement répressif, se mettait en place, qui allait perdurer jusqu'à la révolution de velours en 1989. Les biens étaient nationalisés, la presse muselée, les opposants politiques arrêtés, voire condamnés à mort. Les prêtres qui refusaient de prêter serment à l'État étaient emprisonnés. L'épisode le plus emblématique du régime fut le procès de Prague en 1952, autrement appelé « procès Slansky », du nom du principal accusé.
4: Před senátem státního soudu v Praze.
5: Le 20 novembre, devant la cour d'État de Prague, s'est ouvert le procès du centre de conspiration contre l'État. Une bande de parias, de traîtres, de trotskistes sionistes, d'ennemis du peuple tchécoslovaque et de notre démocratie populaire, dirigée par Rudolf Slansky.
0: Un procès dans le plus pur style stalinien qui visait à éliminer 14 cadres du parti accusés d'espionnage, de trotskisme ou de sionisme sur la base d'aveux extorqués qui n'avaient en réalité aucun fondement. La majorité des accusés furent condamnés à mort et pendus. Ce procès au retentissement mondial jetait une lumière crue sur la réalité du régime. À l'Ouest, donc, pour qui le souhaitait, il était simple de savoir. Pour n'importe qui, a fortiori pour un journaliste. C'est pourtant ce régime que 7 ans plus tard, Jean Clémentin choisira de servir. Mais comment expliquer qu'une des meilleures plumes du Canard enchaîné, cet hebdomadaire satirique si soucieux de son indépendance, véritable symbole de la liberté d'expression, ait pu se vendre à un des régimes totalitaires les plus sinistres et les plus criminels du bloc de l'Est. Motivation politique, appât du gain, obscur désir de transgression. Il faut remonter dans la jeunesse de Jean Clémentin pour tenter de dénouer les fils.

0: Jean Clémentin est né en 1924 en Normandie, dans une famille catholique et conservatrice qui, sans grande surprise, l'envoie faire sa scolarité chez les jésuites. Les notices biographiques concernant son enfance sont floues. Son père est soit un agriculteur, soit un officier à la retraite. En tout cas, le jeune homme semble avoir avec lui une relation conflictuelle. Pourtant, le futur espion communiste n'a encore rien d'un rouge. Lui-même reconnaîtra avoir eu dans sa jeunesse des opinions quasi-fascistes. Ceci explique-t-il cela ? Sous l'occupation à la fin de la guerre, Clémentin serait parti en Allemagne comme travailleur volontaire. C'est du moins ce qu'affirme un rapport des renseignements généraux de la préfecture de police. On en sait plus sur le Clémentin d'après-guerre. En 1950, le jeune homme, qui n'a pas vraiment fait d'études, part en Indochine.
1: Un peuple qui s'est obstinément opposé à la domination française pendant plus de 80 ans, ce peuple a le droit d'être libre, ce peuple a le droit d'être indépendant. Pour ces raisons, nous, membres du gouvernement provisoire de la République démocratique du Vietnam, proclamons solennellement au monde entier, le Vietnam a le droit d'être libre et indépendant, et en fait, est devenu libre et indépendant.
0: En 1945, Ho Chi Minh proclamait l'indépendance de l'Indochine, cette colonie d'Extrême-Orient qui s'est dressée contre son colonisateur français. Rapidement, le soulèvement s'est transformé en conflit de la guerre froide, opposant occidentaux capitalistes et communistes du Viet Minh, soutenus bientôt par la Chine de Mao. En 1950 donc, Jean Clémentin part en Indochine avec l'armée. Mais pas pour faire la guerre. Pistonné par son oncle, il est pendant 3 ans reporter à l'agence de presse de l'état-major.
2: Avec un commando parachutiste, nous survolons en ce moment cette zone frontière du Haut-Tonkin où nos troupes se sont maintenues 5 ans. Nous assistons quelques jours avant l'évacuation au dernier parachutage au-dessus de Cao Bang.
0: L'épisode indochinois est doublement décisif pour Jean Clémentin. C'est là-bas qu'il découvre et apprend sur le tas le métier qui sera le sien toute sa vie, journaliste. Il y révèle sans doute un certain talent, puisque rapidement il est engagé par l'agence Associated Press.
3: 300 mots pour Dakar. Et maintenant nous allons passer à l'Indochine, 700 mots à envoyer immédiatement, car nous sommes maintenant en émission sur l'Outre-mer.
0: Mais l'Indochine pour Clémentin, c'est aussi la découverte de l'armée, de la réalité coloniale dans toute sa violence, et l'occasion d'un revirement politique profond. Le jeune Français choisit son camp, ce sera le Viet Minh, le combat contre l'impérialisme et pour le socialisme. En Indochine, Clémentin est surveillé par la police qui enquête sur lui pour participation volontaire à une entreprise de démoralisation de l'armée et de la nation. Mais l'affaire n'ira pas plus loin. En toute logique, quand Clémentin rentre en France, c'est au journal Libération qu'il offre ses services. Le premier Libération, le journal clandestin créé sous l'occupation par Emmanuel Dastier de la Vigerie et qui, après-guerre, est devenu un grand quotidien de gauche, financé de manière occulte par le Parti communiste français. Jean Clémentin, qui écrit également pour Combat et les Temps modernes, la revue de Sartre et Beauvoir, est désormais un journaliste de gauche et ne s'en cache pas. Mais en 1954, il va basculer dans autre chose. Cette année-là, il fait la rencontre d'un diplomate de l'ambassade de Tchécoslovaquie à Paris, le camarade Krajicek, qui travaille en réalité pour les services secrets. La discussion entre eux est cordiale, décontractée, et de fil en aiguille, l'air de rien, l'espion tchécoslovaque réussit sans trop de mal à convaincre le journaliste de travailler pour lui. Juste à titre de contact confidentiel. Jean Clémentin, 30 ans, a-t-il conscience qu'il vient de mettre le pied dans un dangereux engrenage ? Dangereux, mais probablement excitant aussi, celui de l'espionnage, auquel il prendra goût. Grâce à ses contacts dans l'état-major, Jean Clémentin apporte à son officier traitant des renseignements sur l'armée française en Indochine. Krajicek se frotte les mains. Mais ces informations auront-elles des conséquences militaires ? On n'en sait rien. En tout cas, en avril 1954, l'assaut mené à Dien Bien Phu par le Viet Minh sera décisif.
2: De Dien Bien Phu, la cuvette encerclée du pays Thaï, viennent d'arriver ces images, prises à quelques heures de l'assaut général du Viet Minh par deux reporters qui devaient être blessés au cours de l'engagement. Il s'agit là d'un des raids les plus violents lancés du camp retranché pour desserrer la pression Viet Minh.
0: Le 7 mai 1954, la prise de Dien Bien Phu par le Viet Minh, vécue comme une humiliation par l'armée française, marque la fin de sa présence en Indochine. Jean Clémentin est sans doute heureux de cette victoire Viet Minh. Mais il ne s'arrête pas là. Avec ferveur, refusant toute rémunération, le journaliste va poursuivre son espionnage en faveur du camp communiste. En novembre 1956, le soulèvement populaire en Hongrie, autre pays du bloc de l'Est, est écrasé dans le sang et les larmes par l'armée rouge.
4: La police secrète s'alliait aux forces soviétiques. Face à leurs canons et à leurs chars, le peuple luttait en des combats de rue acharnés. Ils avaient tous 20 ans.

0: partie, même si cela doit se réaliser au prix d'une invasion russe. C'est vrai, après tout, on ne fait pas d'omelette sans casser des œufs. Mais quand son officier traitant lui demande s'il n'a jamais été tenté d'adhérer au Parti communiste, Clémentin répond
1: « Je n'ai aucune envie de me lever tôt le dimanche pour aller distribuer des tracts ou vendre l'UMA. »
0: Non, son engagement politique à lui, c'est l'espionnage. Pourtant, l'activité des services secrets tchécoslovaques, elle, n'est pas que politique. S'il le juge nécessaire, il n'hésite pas à tuer. En 1957, sur ordre du KGB soviétique, quatre agents du STB montent un attentat en Alsace. Le 4 mai 1957, un petit colis, selon toute apparence une boîte de cigares, arrive à la préfecture du Bas-Rhin. Le STB sait qu'une réception doit y être donnée, réunissant des personnalités européennes. Ce soir-là, pourtant, on oublie d'offrir les cigares. Mais trois jours plus tard, l'épouse du préfet, Henriette Trémaux, a la mauvaise idée d'ouvrir la boîte qui contient 200 grammes de peroxyde d'acétone. En un instant, elle meurt déchiquetée par la violente explosion. Le lendemain, le ministre de l'Intérieur est sur place.
2: En l'état actuel de l'enquête, il n'est pas possible d'établir d'une façon précise quels est ou quels sont les auteurs de l'attentat dirigé contre le préfet du Bas-Rhin et qui a coûté la vie à Madame Trémaux, ni les motifs qui l'ont inspiré. Toutefois, les premières constatations conduisent à envisager une corrélation entre l'attentat et la réception de lettres de menace par un certain nombre de collègues de Monsieur Trémaux au moment où celui-ci recevait la boîte de cigares contenant un explosif.
0: L'attentat est d'abord attribué à des néo-nazis allemands. En réalité, cette fausse piste a été inventée par le STB pour mettre à mal la coopération franco-allemande et la construction de l'Europe. Mais cela, on ne le saura qu'après la chute du communisme et l'ouverture des archives du STB. Notre espion Jean Clémentin a-t-il eu vent de cette affaire? On n'en sait rien. En tout cas, en 1957, son activité d'espionnage monte d'un cran quand l'agent désintéressé qu'il était accepte de se faire payer.
1: Ma situation financière n'est pas bonne. J'aimerais m'acheter un appartement, mais je n'y arrive pas. J'aimerais bien aussi une voiture. J'en ai assez de circuler dans Paris à scooter.
0: Et il y a autre chose. C'est du moins ce qu'affirment les services tchèques.
3: Pipa aime les femmes et ne s'en cache pas. Il nous dit qu'il a 5 maîtresses. Et il en est fier.
0: 5 maîtresses. Il n'exagère pas un peu, l'agent Pipa. En tout cas, ce sont des maîtresses qu'il faut sans doute inviter au restaurant, à l'hôtel et couvrir de cadeaux. Tout cela forcément a un coût. Décidément, Jean Clémentin mène une vie compliquée entre adultère et espionnage. Mais les services secrets tchécoslovaques savent se montrer compréhensifs et généreux. Et, non négligeable, ils savent bien qu'un agent stipendié devient dépendant et du même coup, plus facile à manipuler. C'est donc grâce au STB que Clémentin peut s'acheter une maison à Meudon, une banlieue bourgeoise près de Paris. Et adieu le scooter. Désormais, Pipa peut pétarader dans la capitale avec sa deux chevaux flambant neuve. Et pour le STB, toutes ces dépenses en valent la chandelle. Car ce journaliste au carnet d'adresses bien garni a ses entrées partout. Que ce soit au Quai d'Orsay, dans l'armée, au SDEC, les services secrets français, ou à l'OTAN, dont le siège est alors à Paris. D'autant plus qu'à la fin des années 50, Jean Clémentin entre au Canard enchaîné, le fameux hebdomadaire satirique dont il deviendra bientôt le chef du service politique. Une magnifique promotion. Et une excellente nouvelle pour le STB.

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1: Depuis 1957, le journaliste Jean Clémentin travaille pour les services secrets tchécoslovaques. Une activité d'espionnage rémunérée qui va s'accélérer quand Clémentin entre à la rédaction du Canard enchaîné. À cette époque, le journal satirique consacre une grande partie de ses colonnes au sujet qui intéresse le plus les Français, la guerre d'Algérie. Jean Clémentin, fervent antimilitariste et anticolonialiste, fait partie des rares journalistes du Canard à se rendre sur place. À l'époque, les journaux tentent, malgré la censure militaire, de rendre compte de la situation des appelés, ces jeunes hommes qui sont envoyés faire la guerre alors qu'ils font leur service militaire, même à l'ORTF.
2: C'est en effet sur ces images, prises pour la première fois parmi les hommes d'une compagnie opérationnelle à l'Algérie, que nous avons tenu à ouvrir ce premier numéro de 5 colonnes à la une. L'Algérie, où vivent et se battent des milliers et des milliers de jeunes gens de France, les appelés.
1: Dans le Canard, c'est la rubrique « L'ami des bidasses », souvent signée par Jean Manant, le pseudo de Clémentin, qui raconte le quotidien sordide des soldats français engagés en Algérie.
3: Avec l'ami bidasse, on se quitte jamais, attendu qu'on est tout de
1: avec humour, forcément, c'est la règle au Canard, mais aussi avec des détails si précis que les autorités militaires en viennent à enquêter sur l'origine des sources de l'hebdo satirique. Bien sûr, on le sait, Jean Clémentin a ses entrées dans l'armée, mais il a aussi des informateurs en Algérie. Grâce à ses amis du STB, on ne le sait pas.

0: À partir des années 60, Jean Clémentin ne se contente plus de fournir aux Tchèques des renseignements. Il participe désormais à plusieurs opérations actives de désinformation. La chose semble impensable. Le chef du service politique du Canard enchaîné, ce journal qui a construit sa renommée sur son indépendance, il va signer de son nom et publier des articles commandés et dictés par le STB et à travers lui, le KGB d'Union soviétique. Paris, 19 septembre 1963. Jean Clémentin entre au Pasteur, un café non loin de Montparnasse, un quartier qu'il affectionne particulièrement. Comme d'habitude, respectant la procédure, le journaliste espion a mis 2 heures à arriver à son rendez-vous, histoire de semer d'éventuels suiveurs. Dans l'atmosphère enfumée, il retrouve à une table Motel, son officier traitant du STB. Celui-ci a une mission très délicate à lui confier. Nom de code, Opération Narcisse. Jean Clémentin devra publier un document fabriqué par le STB, un faux testament politique de Konrad Adenauer. Adenauer, le grand chancelier ouest-allemand de l'après-guerre, l'homme politique qui, avec De Gaulle, a renoué l'amitié entre la France et l'Allemagne, les deux ennemis d'hier. Mais en 1963, Adenauer, 86 ans, a été contraint à la démission suite à des divisions au sein de son parti chrétien-démocrate. Ses adversaires lui reprochent une politique trop favorable à la France, pas assez pro-américaine.
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2: Des nouvelles de l'étranger. Ce soir, à minuit, Konrad Adenauer ne sera plus le chancelier Adenauer. Le Parlement fédéral lui a fait ses adieux aujourd'hui. Le docteur Adenauer, en jaquette, est resté debout au banc du gouvernement pour écouter l'éloge du président du Bundestag, M. Gerstenmayer. Après cet éloge, le député Adenauer a pris sa place à son banc dans la première travée du groupe chrétien-démocrate.
0: 2 semaines après le rendez-vous au café, Jean Clémentin va donc publier dans le Canard enchaîné « Le testament de mon Konrad ». Un article au style très caustique, comme il se doit, agrémenté de jolis coin-coin, où le journaliste évoque, je cite, « les combines mises au point entre les deux vieux messieurs ». Comprenez Adenauer et De Gaulle. L'objectif du STB, et à travers lui le KGB, est de semer la zizanie chez les chrétiens-démocrates allemands et du même coup, d'affaiblir la construction européenne. L'article ne provoquera pas le scandale escompté. Mais l'agent Pipa reçoit tout de même 4000 Deutschmark, une belle somme. En juillet 1964, autre opération de désinformation. Clémentin, sous son nom de plume Jean Manant, signe dans le Trou à Rats, un article où il révèle de pseudo-menées américaines en Éthiopie contre les intérêts français. Des infos bidons, bien sûr, fournies par le STB, qui visent cette fois à détériorer les relations franco-américaines. Motel prévient l'agent Pipa.
3: Si on vous demande quelles sont vos sources, vous répondez que vous avez été averti par des lettres anonymes.
0: Entre 2 actions de désinformation, l'agent Pipa continue de fournir à Motel des renseignements sur la vie politique française. La santé de De Gaulle est un sujet qui intéresse beaucoup l'Union soviétique. Justement, en avril 1964, le président de la République française subit, dans le plus grand secret, une opération de la prostate. Pour l'anecdote, un lit de 2 mètres avait été installé exprès pour le grand homme dans sa chambre d'hôpital. Ce n'est que le lendemain de l'opération que les Français et le monde apprennent la nouvelle.
4: L'état du général de Gaulle est très satisfaisant, déclare-t-on ce soir dans les milieux autorisés. Les télégrammes de vœux émanant des chefs d'État et de personnalités affluent depuis hier. Le message du président des États-Unis était accompagné d'une gerbe d'orchidées.
0: Mais ces communiqués officiels ne suffisent pas à Moscou. Quelques mois plus tard, toujours lors d'un rendez-vous dans un café parisien, l'agent Pipa fournit au STB des éléments sur l'état de santé du général.
5: J'ai eu ces renseignements grâce à un ami avocat. C'est le fils du médecin qui a opéré le général de la prostate.
0: Les sources de Pipa semblent fumeuses. Il n'empêche, Motel, visiblement satisfait, glisse 2 billets de 500 francs dans la main de Clémentin. Le Tchèque et le Français se séparent, jusqu'au prochain rendez-vous. À la longue, ils vont se rencontrer plusieurs fois par mois pendant 12 ans, les deux hommes vont lier une relation presque amicale. Un jour de 1965, Clémentin, contrevenant aux règles élémentaires de sécurité, n'hésite pas à inviter son officier traitant chez lui, à Meudon.
3: Pipa était de très bonne humeur. Il m'a fait visiter la maison de la cave au grenier et m'a présenté des plans d'aménagement.
0: C'est la moindre des politesses, pourrait-on dire, car, rappelons-le, la maison de Meudon a été financée par le STB. Et le même jour, Motel, dans un élan de générosité, propose à l'épouse de Clémentin, qui doit subir une opération chirurgicale, de prendre en charge ses frais d'hôpital, voire même de la faire opérer à Prague. Rien n'est trop bon pour son précieux agent français. Mais Pipa ne chôme pas. Quelques semaines plus tard, il est envoyé par le STB à Londres cette fois, assister à une importante réunion de l'OTAS, une assemblée de pays asiatiques alliés des États-Unis qui, à l'image de l'OTAN, lutte contre l'influence communiste. Le bon petit soldat reviendra de Londres avec un rapport détaillé sur la guerre au Vietnam et recevra 1000 francs en guise de paiement. Mais l'affaire la plus spectaculaire à laquelle Jean Clémentin va être mêlé est l'affaire Ben Barka. Mehdi Ben Barka, militant tiers-mondiste et opposant politique du roi Hassan II du Maroc. Le 29 octobre 1965, Ben Barka a rendez-vous à la brasserie Lip sur le boulevard Saint-Germain à Paris. Alors qu'il attend à l'extérieur, à 12h15, une voiture s'immobilise. Trois hommes en sortent et en quelques secondes sautent sur Ben Barka et le jettent dans la voiture qui se sauve par la rue de Rennes.
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7: Vendredi, M. Ben Barka aurait été mystérieusement enlevé devant le drugstore de Saint-Germain-des-Prés.
8: À Paris, le ministre de l'Intérieur a assuré le frère des disparus qu'il ne s'agissait pas là d'une opération de la police française. On incline à penser qu'il s'agit plutôt d'un enlèvement perpétré par des ennemis personnels ou politiques du chef de l'UNFP. En tout cas, les frontières sont surveillées.
0: C'est la dernière fois qu'on voit l'opposant marocain. Son corps ne sera jamais retrouvé. L'enlèvement, sans doute commandé par les autorités marocaines, devient une affaire d'État quand on apprend l'implication de deux policiers français. Mais près de 60 ans après, la vérité sur l'enlèvement n'a toujours pas été faite. Cette affaire à rebondissement qui passionne les Français va pendant des années alors faire les choux gras du canard enchaîné. Et Jean Clémentin va y jouer un rôle important, avec bien sûr en coulisses le STB qui tire les ficelles. Moins de deux semaines après la disparition de Ben Barka, la direction du STB à Prague lance l'opération START. L'objectif de cette campagne internationale de désinformation, 11 pays dont la France sont concernés, est de montrer l'implication des services secrets américains dans l'enlèvement. Le 17 novembre 1965, grâce aux éléments fournis par son officier traitant, Clémentin sort dans le Canard un article intitulé « La guerre du Rififi, c'est la fête à Pépé ». On peut y lire
5: « Question pénétration Yankee, les services spéciaux marocains sont au-delà de toute comparaison. Non seulement le régime d'Hassan II est policier, mais sa police et ses services spéciaux sont entre les mains de la CIA américaine. »
0: Un mois plus tard, toujours grâce à des éléments fournis par Motel et toujours grassement payé par lui, l'agent Pipa publiera dans le Canard un autre article impliquant cette fois de hauts responsables français dans l'affaire Ben Barka. Cette mesure active, comme on dit au STB, est la dernière réalisée par Jean Clémentin. Pendant plusieurs années, il continue à fournir aux Tchèques des renseignements, mais de moindre importance. Le STB continue de le rétribuer en argent, mais parfois aussi en caisse de bière Pilsen, la bière tchèque dont Clémentin raffole. Mais au printemps 1968, un événement inattendu vient troubler le business juteux de l'espion Pipa. Son business, à défaut de sa conscience. Début 1968, le monde entier a les yeux tournés vers la Tchécoslovaquie qui vit une véritable révolution, ce qu'on appellera le printemps de Prague. Une tentative originale, démocratique et pacifique qui vise à instaurer dans le bloc de l'Est un socialisme à visage humain, comme l'explique dans un français parfait Jiří Pelikán, une des principales figures du printemps de Prague.
9: Le socialisme qui a été très attractif pour notre peuple, il a perdu beaucoup de son attractivité et de sens par la violation des droits des citoyens, par la violation de la Constitution qui a été réalisée chez nous par des procès politiques et d'autres déformations politiques. Et je pense que le sens de ces événements, ce n'est pas la révolution contre le socialisme, mais au contraire, c'est la renaissance du socialisme, c'est-à-dire de donner au socialisme le vrai sens du mot pour lequel nous sommes bâtis pendant la guerre et après la guerre.
0: Mais le 21 août 1968, au matin...
10: Coup de force en Europe de l'Est, les troupes soviétiques, bulgares, polonaises, hongroises et est-allemandes ont envahi la Tchécoslovaquie cette nuit.
11: Moscou affirme que c'est à la demande de

0: d'État tchécoslovaque pour protéger le système socialiste. Il était 23h30 hier soir, heure de Prague, lorsque des troupes soviétiques et des unités d'autres pays du pacte de Varsovie ont franchi les frontières tchécoslovaques.
1: C'est la fin du printemps de Prague. L'ordre soviétique règne à nouveau en Tchécoslovaquie. Il faudra attendre 1989 pour que l'espoir renaisse. Le monde entier est sous le choc. Et Jean Clémentin, lui, qu'éprouve-t-il ? Quelques semaines plus tard, il déclare, mollement, à son officier traitant qu'il désapprouve l'écrasement du printemps de Prague. Mais il ajoute qu'il continuera à travailler pour le STB. Ce qu'il fera, mais pas très longtemps. Son espionnage pour la Tchécoslovaquie prend fin en 1969, non pas à cause d'état d'âme, mais parce que son activité devient dangereuse pour lui. Son officier traitant, en effet, lui apprend qu'un haut responsable du STB à Prague, Ladislav Bittmann, a fait défection à l'Ouest, en emportant avec lui de nombreux secrets, parmi lesquels, sans doute, l'existence d'une taupe dans la presse parisienne. Par sécurité, l'officier traitant, tout en lui glissant 1000 francs dans la poche, annonce à Pipa qu'il faut suspendre leur collaboration.
2: Pipa n'est pas content.
1: Jean Clémentin, alias Pipa, n'est pas content. Mais il a de quoi se consoler. Depuis 1957, outre l'achat de sa maison à Meudon et de sa deux chevaux, il a pu accumuler une petite fortune qu'il a eu la bonne idée de placer sur un compte en Suisse. Jean Clémentin est un révolutionnaire, mais il aime son confort. Autre raison de se consoler. En tant que rédacteur en chef du Canard enchaîné, Jean Clémentin est devenu un homme puissant et redouté. C'est lui qui, dans les années 70, va embaucher de nouveaux journalistes, donner au Canard un nouveau style, plus combatif à l'égard du pouvoir, et en faire un véritable journal d'investigation. Les Français sont plus de 500 000 désormais à acheter le Canard chaque semaine. Jean Eugène, journaliste au Canard, explique les raisons de ce succès.
3: Le Canard est, depuis sa naissance, un journal de contestation. Je dis qu'il a eu, dès juillet 1916, l'esprit de mai 68. Il a toujours tout contesté.
4: Le Canard enchaîné a connu des débuts excessivement difficiles et maintenant partie intégrante de la vie politique française. Tout le monde le lit.
3: Ah oui, parce que c'est un journal qui donne tout de même beaucoup d'informations que, je ne veux pas dire que le reste de la presse ne donne pas, mais enfin que d'autres journaux ne donnent pas.
1: Devant les révélations qui, chaque semaine ou presque, s'enchaînent à la une du Canard et ternissent l'image des hommes politiques en place, le pouvoir s'inquiète et, encore une fois, tente de connaître les sources du journal. Mais l'opération va tourner au fiasco et même au ridicule. Le 3 décembre 1973, vers 22h15, André Escaro, dessinateur au Canard enchaîné, passe par hasard au 173 rue Saint-Honoré, devant les locaux de son journal, qui sont alors en travaux. À sa grande surprise, il voit à l'intérieur de la lumière. Il entre dans le bâtiment et aperçoit trois hommes en train de travailler, en apparence des plombiers, en réalité des agents de la DST, Direction de la Surveillance du Territoire. Le lendemain, un journaliste de l'ORTF vient sur place interviewer Escaro.
5: Il y avait trois types en combinaison bleue, fermeture éclair, en train de travailler. Ici, deux postes émetteurs-récepteurs. Il y avait un fil qui courait ici. Les lames de parquet étaient enlevées. À ce moment-là, j'ai demandé à un des types « Quelle entreprise vous emploie ici ?» Et le type s'est troublé, m'a dit « Je ne sais pas, j'ai oublié le nom. » Je suis parti téléphone. En sortant, je vois qu'un agent de police revêtu de son uniforme se trouve posté non loin de la porte cochère. Il a un talkie-walkie en sautoir. Et juste quand je passe, le talkie-walkie émet. Allô numéro 2, allô numéro 2, suivez le type qui sort d'ici.
1: Sur une photo prise à l'époque, on peut voir Jean Clémentin, son éternelle pipe à la bouche, contempler goguenard les lames de plancher qui ont été soulevées pour poser des câbles et des micros. Malgré une plainte, un procès et plusieurs appels, l'affaire aboutira à un non-lieu. Mais les Français ne sont pas dupes. Le mercredi suivant, le Canard tire à plus d'un million d'exemplaires. Et l'année suivante, en 1974, la victoire de Valéry Giscard d'Estaing à l'élection présidentielle devra sans doute beaucoup au scandale des micros du Canard. Tout de même, à l'époque, la DST, chargée du contre-espionnage en France, affirme que certains membres de la rédaction du Canard sont, je cite, « soupçonnés de contact avec des agents d'une puissance étrangère ». Et dans Le Monde, on peut lire « Il serait reproché à l'un des journalistes du Canard des relations avec les pays de l'Est ». À la rédaction du Canard enchaîné, bien sûr, on rigole de ces déclarations. Des espions chez nous, quelle blague! Mais aujourd'hui, depuis les révélations sur Jean Clémentin, l'affaire prend une autre dimension. Interviewé par Vincent Jauvert, le journaliste de l'Obs qui a révélé l'espionnage de Clémentin, un ancien directeur de la DST le confirme.
2: Bien sûr, à l'époque, nous nous doutions que Clémentin était un agent de la STB. Mais nous n'avions pas assez de preuves.
1: En 1973, donc, les soupçons d'espionnage au sein du Canard ne sont pas pris au sérieux. Mais Jean Clémentin, lui, a-t-il eu tout de même quelques sueurs froides ? Un peu, peut-être, mais pas de quoi ébranler sa confiance et sa bonne humeur. Jean Clémentin, alias Jean Manon, se met à écrire des romans et vient régulièrement en parler à la télévision. Avec sa gouaille, il est de ce qu'on appelle dans le jargon journalistique un bon client. Le voici de nouveau à Apostrophe, l'émission littéraire de Bernard Pivot, qui le 4 juin 1976 a invité une bande de joyeux drilles, parmi lesquels l'acteur Rufus, le journaliste Bertrand Poirot-Delpech, François Cavanna, le fondateur de Charlie Hebdo, et notre Jean Clémentin. Tous réunis sous l'étiquette de joyeux falsificateurs de l'histoire.
6: Alors, nous avons eu deux falsificateurs.
7: Vous
6: n'avez pas protesté encore, non? Et maintenant, avec Jean Manon, nous voici avec un falsificateur du passé, du présent et de l'avenir. Lui, il met tout. Son roman, dont je répète ce titre, « France, ce n'est pas ce qu'il y a de plus grand, c'est ce qu'il y a de meilleur ». Phrase historique prononcée par qui?
8: Giscard d'Estaing, je crois.
6: Ah ben, pas dans votre livre, hein. Dans votre livre, la personne qui prononce cette phrase s'appelle le président Loubard
8: de Mirobal. Alors, c'est un très joli nom de président. Oui. C'est un nom d'emprunt, tout comme l'autre. Hein.
6: Oui. Mmh. Loubard de Mirobal. Mmh.
1: Dans les années 80, Jean Clémentin, toujours rédacteur en chef du Canard, abandonne l'actualité politique pour la critique littéraire. Mais en 1989, l'année de la chute du mur de Berlin, un drôle de hasard, le journaliste ex-espion de 65 ans tire sa révérence au journal pour se consacrer à l'écriture. Espion, une histoire vraie. Un podcast de Stéphanie Duncan. Documentation et archives, Frédéric Martin, avec Lina et la documentation d'actualité de Radio France. Les comédiens Aurélien Labruyère et Frédéric Soutrel. Prise de son, Loïc Frapsos. Mixage, Basile Bocquer. Réalisation, Fabrice L'Aigle. Tout de suite, Un printemps avec Arsène Lupin, une série de François Morel et Grégoire Bouillet.
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12: Question. À qui ou à quoi pensait Maurice Leblanc lorsqu'il créa Arsène Lupin ? Réponse. À Ulysse. À Ulysse pour commencer. C'est ce que je pense. Après tout, c'est aussi le lecteur qui fait le livre. Arsène Lupin est l'homme aux mille déguisements et qui est Ulysse ? Il est l'homme aux mille expédients. La formule est la même. La référence explicite, ce n'est pas un hasard. D'ailleurs, Arsène Lupin commence ses aventures en prenant la mer. D'ailleurs, on apprend dans La Comtesse de Cagliostro qu'il peut réciter par cœur Homère en grec. Cela va même plus loin. Car qui est Lupin ? Tout le monde et personne à la fois. Quelqu'un est cependant personne. Personne ? Avec une majuscule, comme Ulysse déclare au géant Polyphème que, s'il veut le savoir, personne est son nom. Tel est son surnom. Et Polyphème, de tomber dans le piège, lorsque les autres cyclopes lui demandent qui lui a crevé l'œil, il s'écrie « Personne ». personne. Ni vu ni connu, je t'embrouille. Du Lupin tout craché, lequel pourrait pareillement s'écrier comme il les avait trompés. Mon nom est ma parfaite astuce. Mon nom est ma parfaite astuce. Tout Lupin est là. Entre autres exploits ou méfaits, Arsène a cambriolé Homer. Heureux qui, comme Ulysse, a fait un étrange voyage. En faisant d'Ulysse le filigrane de Lupin, Maurice Leblanc relie secrètement son gentleman cambrioleur au plus grand héros de la mythologie. Il ancre son récit dans l'illustre généalogie des œuvres classiques. Voilà qui ramène au fait qu'Arsène Lupin soit mal né. À Maurice Leblanc, contraint de s'abaisser à écrire un truc commercial, c'est dans les situations où il se trouve en conflit avec lui-même que l'individu se découvre des ressources insoupçonnées ou qu'il s'effondre. La contrainte oblige à se surpasser et c'est là qu'Homère entre en scène. Ainsi se résout le conflit. L'écrivain n'a plus à rougir de lui. Il ne s'est pas abaissé à écrire pour le populo. Non, il a élevé le populo vers les hautes sphères de la littérature. Ici, la plus belle cabriole d'Arsène Lupin. D'un côté, le lecteur est tiré vers l'Olympe de la culture. De l'autre, la culture descend de son piédestal pour se mêler à la foule et se populariser. C'est gagnant-gagnant. Cela ne se voit pas, bien sûr que non, mais cela se sent. Le lecteur perçoit très bien qu'Arsène Lupin possède quelque chose qui le sort du lot, qu'il est un type et non un stéréotype. Et ce quelque chose, c'est l'élite allée avec le peuple, comme Rimbaud disait que l'éternité est la mer allée avec le soleil. Picasso disait que le rouge qu'il venait de peindre continuait d'irradier la toile même après qu'il l'eût recouvert de bleu ou de jaune. Et c'est vrai. Arsène Lupin en fait homériquement la démonstration. Lui qui embarque incognito sur la Provence tout en faisant d'Ulysse le passager clandestin de son récit.

0: Merci François Morel, on vous retrouve demain pour signer Lupin. Après les infos, on part au festival Jazz à Vienne. Mathieu Conquet vous y attend pour vous faire vivre le concert du groupe folk Beyrouth. Très belle soirée sur France Inter et bel été.
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0: Vous êtes sur France Inter, il est 21h. Les infos, Alexandra Dubouchereau.
3: Donald Trump attendu au pied du mont Rushmore dans le Dakota du Sud ce soir devant les quatre célèbres visages présidentiels gravés dans le granit. Le président américain doit prononcer le discours de lancement des 250 ans de l'indépendance des États-Unis avant un meeting politique demain 4 juillet à Washington, jour de la fête nationale américaine. Discours aussi de Léon XIV ce soir au Vatican. Sans jamais citer Donald Trump, le pape originaire de Chicago appelle son pays à la modération dans le débat public et au respect des opinions d'autrui. Célébration nationale aussi en Iran, mais pour les funérailles du guide suprême tué dans un bombardement israélo-américain au début de la guerre. Le président iranien et plusieurs responsables étrangers, russes, pakistanais, talibans ou du Hezbollah notamment, se sont recueillis aujourd'hui sur la dépouille d'Ali Khamenei dans le complexe religieux de la Grande Mosalla à Téhéran. L'hommage national lui commence officiellement demain, samedi. Les autorités attendent entre 15 et 20 millions de participants dans la capitale jusqu'à lundi. En France, alors qu'on sort du mois de juin le plus chaud jamais enregistré dans le pays, l'Hérault et les Pyrénées-Orientales passent en vigilance orange canicule à partir de demain midi. Et puis sur le front des incendies, 6 départements du Sud sont toujours en risque rouge maximal aujourd'hui et demain, 14 sont en orange. Le ministre de l'Intérieur s'est dit très inquiet face à une saison de feu en avance d'un mois cette année. Laurent Nunez était dans l'Aude cet après-midi où l'incendie qui a parcouru 900 hectares est désormais fixé. Il a fallu 53 heures pour percer le mystère du Bob Noir à Monaco. La justice monégasque a lancé une traque internationale pour retrouver une Ukrainienne de 39 ans soupçonnée d'avoir mené la tentative d'assassinat à l'engin explosif d'un homme d'affaires d'origine ukrainienne lundi soir. Elle n'aurait pas agi seule selon les premiers éléments de l'enquête. Une enquête internationale a été également ouverte par la justice ukrainienne. Dominique Boutonnat, relaxé en appel, l'ex-président du CNC, le Centre National du Cinéma, avait été condamné à un an de prison ferme pour agression sexuelle sur son filleul, mais pour la cour d'appel de Versailles, sa culpabilité n'est pas établie, elle relève des contradictions dans les déclarations du plaignant. Et puis imaginez, vous commandez des croquettes pour animaux, vous recevez 10 kilos de kétamine à la place, c'est ce qui est arrivé en mars à des particuliers dans les Alpes-Maritimes, une erreur de livraison qui a permis aux gendarmes de démanteler tout un trafic, 700 à 900 000 euros de drogue saisie mardi dans le village très touristique de Saint-Paul-de-Vence. 4 suspects interpellés, dont un Allemand et un Belge résidant en France, considérés comme les têtes de ce réseau. C'est terminé pour les Français. À Wimbledon, le dernier en lice, Arthur Hinderknecht est sorti au 3e tour cet après-midi, battu par Novak Djokovic. Le Serbe, septuple vainqueur sur le gazon londonien, vise toujours un 25e titre record en Grand Chelem. Ça fait 3 ans qu'il l'attend. 21h03.
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3: Très bonne soirée sur France Inter, 21h04 et direction Festival Jazz à Vienne avec ce concert de Beyrouth porté par vous, Mathieu Conquet.
8: Merci Alexandra Dubouchereau, on vous retrouve à 22h. En attendant, je vous emmène en concert pour la 45e édition de Jazz à Vienne.
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0: damas y caballeros.
1: Bonsoir, bien.
2: Bonsoir à tous. Bienvenue pour cette soirée de concert dans la tournée des festivals de France Inter cet été, là où de nouvelles géographies sonores se dessinent. Et oui, parce que ce soir, on va écouter Beyrouth depuis jazz à Vienne. Le camion de France Inter et ses micros sont installés en Isère, au confluent du Rhône et de la Gère, là où tous les musiciens et les amateurs de jazz, et aussi du Condrieu et de côte rôti, bref, de bons accords, se retrouvent l'été autour de ce théâtre antique et exceptionnel au cœur de la ville de Vienne. Jazz à Vienne, qui fête cette année sa 45e édition, avec une saveur et une pensée particulière pour Jean-Pierre Vignola, programmateur historique décédé cette année. Au menu ce soir, un groupe qui sonne comme une destination, Beyrouth, ça se prononce comme la ville libanaise, mais ça s'écrit B-E-I-R-U-T, Beyrouth, le projet musical et voyageur mené par l'américain Zach Condon depuis 2006. On lui est fidèle sur Inter parce qu'il était déjà l'invité de Bernard Lenoir pour une Black Session en 2007. Alors j'ai prononcé le mot voyageur parce que la musique de Beyrouth est un transport permanent. Beaucoup l'ont découvert, vous l'avez entendu sans doute avec sa chanson Nantes. Il y a des Balkans dans ses cuivres, mais aussi des aventures italiennes, d'autres sur un orgue des fjords norvégiens. Son dernier album était au départ une commande d'un cirque suédois. Bref, Zach Condon va faire souffler un air frais de spleen symphonique ici à Jazz à Vienne.
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5: Merci.
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2: Zach Condon est installé sur la scène de Jazz à Vienne. Vraiment un panorama extraordinaire quand on est dans ce grand théâtre. Il est avec ses musiciens. Je vous les présente tout à l'heure. Les places à la musique de Beyrouth. Ici, à Jazz à Vienne et sur France Inter.
6: Et bonsoir.

0: Merci, merci.
1: Et c'était une intro du côté de l'Italie pour commencer avec Gallipoli. C'était le nom de l'album de Beyrouth en 2019. Très belle introduction ici dans le théâtre antique de Jazz à Vienne sur France Inter.

0: Non, non, non, mais si, vous écoutez bien Beyrouth ici à Jazz à Vienne, Beyrouth, Zach Condon, le chanteur avec son t-shirt noir, les cheveux en bataille et ses lunettes d'écaille.
1: So good to be back.
0: Il est heureux d'être là, il vient de le dire.

0: Postcards from Italy. Alors pour vous faire la carte postale, ici à Jazz à Vienne, c'est plus de 6000 personnes, j'ai l'impression qu'il y en a 7000, dans le théâtre antique en pierre, à ciel ouvert donc, devant ces musiciens réunis par Beyrouth.
1: Merci.
0: Zach Condon et sa bande, Aaron Arst est au clavier, Nicolas Petrie à la batterie, Griffin Rodriguez à la basse, Benjamin Lance est au trombone, vous l'avez peut-être entendu dans le groupe The National, et puis Emanuele Marsico est à la trompette. Bon concert sur Inter.

Oui, il y avait un petit peu de Balkan dans ces trompettes de Shrew, composition de 2009 de Beyrouth. Et va suivre maintenant un morceau avec une tonalité plus sourde, Elephant Gun, qui commence par ces paroles: si j'étais jeune, je fuirais cette ville et je brûlerais mes rêves. Vous êtes avec Beyrouth sur France Inter à Jazz à Vienne.

Vous l'entendez, les musiciens de Beyrouth sont aguerris et jouent tous dans des groupes assez différents. Benjamin Lance, le tromboniste, vous pouvez l'entendre dans le groupe The National. Et puis Aaron Ernst, qui est au clavier, joue régulièrement le répertoire de Frank Zappa avec son fils, Dweezil Zappa. Et puis Nick Petrie, le batteur, c'est la colonne vertébrale de Beyrouth, puisque lui accompagne le projet de Beyrouth depuis le début quasiment. On est ici à Jazz à Vienne, bien entouré.

0: Thank you so much.
1: Et oui, le public est conquis. Zach Condon, comme tout timide et embarrassé par ses applaudissements, il salue comme au théâtre. Très heureux ici sur la scène de Jazz à Vienne avec le groupe Beyrouth. Et ce qu'on entend là, c'est Santa Fe.

0: Oh, il s'est passé plein de choses dans ce titre. Un rythme qui accélère et puis d'un coup le noir total. Et puis ensuite cette trompette de mariachi. Et oui, bien sûr, Santa Fe, c'est la ville où beaucoup de choses se sont jouées pour Zach Condon de Beyrouth. Là, et puis à Albuquerque aussi. Je vous avais dit qu'on allait voyager.
1: Merci.
0: Vous êtes avec Beyrouth sur France Inter à Jazz à Vienne.

0: Merci. J'aimerais bien vous présenter Emanuele Marsico. Benjamin Lenz. Griffin Rodriguez. Monsieur Nick Petrie. And Aaron Arntz. Vraiment, vraiment, je suis trop content de vous voir encore ici en France.
1: Ah, et maintenant, ça va être Nantes, bien sûr. On l'a découvert avec ce morceau-là.

0: Et après plusieurs années d'absence, le retour de Beyrouth.
1: Merci.
0: Ici, sur la scène de Jazz à Vienne, est vraiment salué. Ouais, c'est une ovation, vraiment. Tout le public est emballé, forcément, oui. Non, de ce morceau, vous l'avez entendu sans doute déjà. C'était il y a presque 20 ans. La première fois qu'il a commencé à passer sur nos ondes, notamment ici à France Inter. Alors bon, ils font mine de partir, mais c'est pour mieux revenir, je suis sûr. La bande de musiciens de Zach Condon. Moi, j'aimerais bien en entendre un peu plus encore, je sais pas pour vous. Notamment, je reviendrai bien en Italie, puisque le concert a commencé avec Gallipoli. Et dans le nouvel album de Beyrouth, il y a un morceau qui s'appelle Villa Sacchetti. Ce qui nous permettrait de revenir en Italie. Alors, on va prendre les paris. En tout cas, les gens ne veulent pas en rester là. Plus de 6000 personnes.
1: Thank you so much.
0: Dans la nuit, sans étoiles, mais une très belle nuit claire. Et pour ceux qui sont tout en haut dans les tribunes, j'y étais tout à l'heure, on voit le Rhône qui passe. La vue est vraiment magnifique ici. Et les experts viennent avec un petit coussin parce qu'on est assis sur les pierres directement. Et les voilà de retour pour cette 45e édition de Jazz à Vienne. Les musiciens de Beyrouth, à nouveau sur scène.

Merci à tous.

so much. Thank you.

0: Le public avait allumé les téléphones et les petites lumières comme des lucioles qui flottent dans ce théâtre antique de jazz à Vienne. Et c'est sur cette image qu'on se quitte pour ce concert, tandis que les musiciens saluent le public.
1: Thank you again, thank you. Thank you. Bonne nuit.
0: Et c'est la fin de cette soirée. Un grand merci à Guillaume Anger, le directeur du festival, à Claire Gaillard et aux équipes de Jazz à Vienne, à la réalisation Jérôme Chélius, merci à Elsa Béranger, à la préparation, la coordination, à Valentine Guédiguian, à la communication, merci aux chargés de production, Franck Malabry, ainsi qu'à Eric Lenné, aux équipes techniques de Radio France, à Loïc Duros pour l'excellente prise de son, Thibaut Nassim Ben, Charles Bouticourt, Martin Tabonne, Martin Guénard et Benoît Vivier. Merci enfin évidemment à Jocelyn Perrotin, le directeur de la musique de France Inter. Très bonne soirée à tous. Les concerts continuent sur France Inter tous les week-ends. Quant à moi, je vous retrouve le 17 juillet en direct de Montpellier pour un concert avec Camille Symphonique.
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0: Vous écoutez France Inter, il est 22h. C'est le moment de retrouver les informations présentées par Alexandra Duboucheron. Bonsoir Alexandra.
4: Bonsoir Mathieu, bonsoir à tous. Le Charles de Gaulle rentre au port, c'est ce qu'annonce Emmanuel Macron ce soir sur X. Le porte-avions français a été déployé au Moyen-Orient depuis mi-mai, prêt à intervenir dans le détroit d'Ormuz. Mais compte tenu de l'évolution favorable que constitue l'accord entre l'Iran et les États-Unis du 17 juin et de l'évolution des besoins, il rejoint son port d'attache à Toulon, écrit le chef de l'État, qui précise que les moyens de déminage et leur escorte restent sur place, prêts à intervenir avec les partenaires de la France. En Ukraine, la Russie revendique la prise de la ville de Kostiantynivka dans l'est du pays, une position fortifiée sur la route menant vers les dernières grandes villes du Donbass encore sous contrôle ukrainien. Moscou qui a mené l'attaque la plus importante contre Kiev depuis le début de la guerre dans la nuit de mercredi à jeudi. Ce soir, on apprend que les alliés de l'Ukraine vont proposer une aide militaire de 70 milliards d'euros cette année et l'an prochain. L'annonce sera faite en marge du sommet de l'OTAN en début de semaine à Ankara. En France, cette décision clé pour la GPA. Aujourd'hui, la France doit reconnaître une filiation actée par un tribunal étranger, décrète la Cour de cassation. La plus haute juridiction s'est penchée sur le cas d'un couple d'hommes français vivant au Canada, ayant eu recours à deux reprises à une gestation pour autrui dans ce pays. L'intérêt supérieur de l'enfant prime, estime la Cour. Et les Pyrénées-Orientales passent en vigilance orange canicule à partir de demain midi, alors qu'on sort du mois de juin le plus chaud jamais enregistré en France. La chaleur s'accentue à nouveau sur le pourtour méditerranéen jusqu'en vallée du Rhône ce week-end, prévient Météo France. La chaleur associée au manque de pluie, à la sécheresse généralisée et au vent, c'est le cocktail explosif pour les incendies. 6 départements du Sud restent en risque rouge maximal aujourd'hui et demain. 14 sont en orange. Dans l'Aude, cet après-midi, le ministre de l'Intérieur, Laurent Nunez, s'est dit très inquiet face à une saison de feu en avance d'un mois. Aucune lésion de prise, de maintien ou de défense. Résultat de l'autopsie réalisée sur l'homme de 78 ans décédé mercredi en garde à vue dans un commissariat du 20e arrondissement de Paris. Selon le parquet, le médecin qui a examiné la victime fait état d'un œdème pulmonaire massif, plus probablement d'origine cardiogénique. Premier couac dans les festivités XXL de ce week-end aux États-Unis. La parade prévue à Philadelphie pour les 250 ans de l'indépendance du pays est annulée ce vendredi en raison de la canicule qui sévit sur le nord-est du pays. 40 degrés notamment à Philadelphie où les Bleus sont arrivés ce soir à la veille de leur 8e de finale du mondial de football face au Paraguay. Pas un mot pour l'instant de la FIFA sur un possible report du match à cause de cette chaleur. En attendant, suite et fin des 16e de finale ce soir et cette nuit. Pour l'instant, un partout entre l'Australie et l'Égypte. C'était à la mi-temps. La seconde période vient de commencer, 22h03 sur Inter.
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0: Dans quelques minutes, Affaires sensibles, Fabrice Drouel revient sur l'histoire de Johan Cruyff, icône néerlandaise et prophète du football total. Bonne fin de soirée sur France Inter.
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0: Très belle soirée sur France Inter, il est 23h. Le journal, Alexandra Dubaucheron. Bonsoir.
3: Bonsoir à tous. Après la canicule, les incendies précoces et à nouveau la chaleur ce week-end. Cette météo qui fait particulièrement souffrir le monde agricole. Les dégâts dans les cultures et dans les élevages sont déjà considérables. Ils vont pouvoir remplir leur livret de famille. L'émotion de deux papas après la décision de la Cour de cassation de reconnaître la filiation de leurs enfants nés d'une GPA au Canada. L'Iran se prépare pour 3 jours de funérailles nationales, celle de l'ayatollah Khamenei. L'occasion aussi de montrer aux médias occidentaux les dégâts de la guerre pour le pays. Reportage de nos envoyés spéciaux sur place. Et puis l'Égypte se qualifie à l'instant pour les 8e de finale du mondial de foot.
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3: Et d'abord, le coup d'envoi des grandes vacances. L'école est finie après les adieux déchirants aux copains. C'est parti pour 2 mois de grasse matinée, de jeux et peut-être de plage pour les enfants, tout sourire, comme ces petits Clermontois et leurs parents qu'a rencontré Noémie Guillotin d'ici Pays d'Auvergne.
4: Valérian a 6 ans, il vient de finir l'école maternelle.
5: C'est très très bien, parce qu'on a fait école. Et on peut faire tout ce qu'on veut.
6: Il faut être raisonnable quand même. Hein.
4: Et le programme de ces grandes vacances s'annonce bien chargé.
5: Bah moi, je vais aller au manège, je vais aller au restaurant, je vais aller grimper aux arbres, je vais aller faire une randonnée, je vais aller faire du camping, je vais aller jouer.
4: Un programme qui sera peut-être adapté avec les fortes chaleurs qui s'annoncent, précise Aurore, sa maman.
7: Après, bah, y a aussi des parcs indoor, donc on va favoriser ça. Après, aussi des activités à la maison, travailler un peu aussi. Hein, voilà, il faut maintenir le cap.
4: Aurélien vient chercher son fils à la sortie de l'école.
8: C'est aussi les vacances pour moi. Eh bien, on est content de partir en vacances un petit peu. Hein. Vacances au Baléares, le dimanche, direct. On perd pas de temps.
4: Et la valise d'Antoine, 7 ans, est prête.
9: Bah, j'ai mis mes habits et mon dentifrice.
4: 2 mois de vacances, le rêve pour Éléonore et Robin.
10: Ça arrive pas 2000 fois dans l'année.
11: Ça va être bien, oui.
12: Parce qu'on va aller en Espagne. Vulcania, Paléopolis, le musée de Michelin.
13: Et...
4: En revanche, pour les mamans...
14: C'est le début de la fin pour nous, pour voilà, les occuper. Pendant 2 mois, c'est long pour nous, les parents. On aimerait bien avoir 2 mois de vacances, en fait. Je pense que c'est ça, la vraie solution.
3: Et il faut d'abord passer l'ultime épreuve, celle des bouchons. Vous n'y échapperez pas demain non plus. C'est rouge dans le sens des départs en Ile-de-France, en Bretagne, en Normandie, orange partout ailleurs. Du rouge aussi sur la carte des risques de feux de forêt. 6 départements du Sud sont toujours en alerte maximale demain. Des centaines de pompiers sont encore déployés, mais les principaux feux sont désormais fixés. En déplacement dans l'Aude cet après-midi, le ministre de l'Intérieur, Laurent Nunez, est dit inquiet par ces incendies précoces. Les pompiers, eux, demandent aux Français de les aider en adoptant des comportements, de bons comportements, pour éviter les départs de feu. La chaleur y aussi pour beaucoup. Dans ces incendies, le mois de juin a été le plus chaud jamais enregistré en France. Les autorités sanitaires recensent plus de 2000 décès, en majorité des personnes âgées à domicile. C'est un premier bilan. Premier bilan aussi dans le secteur agricole. Maria Melkurdi, les dégâts sont importants.
4: Une hécatombe dans les élevages de volailles du Grand Ouest, déplore la filière. La canicule a provoqué une surmortalité des animaux, près de 3 millions de décès au total. C'est près de 1% de la production annuelle, mais ça reste trop selon le président de l'interprofession, Yann Nedelec.
15: La canicule n'a pas choisi. Tous les poulets étaient logés à la même enseigne. Après, ce qui différencie l'impact de la canicule d'un élevage à un autre, c'est plutôt l'âge du bâtiment, les investissements récents qui ont pu y être faits, son orientation, son implantation aussi, hein, dans des cuvettes, à l'ombre, etc.
4: Certains fruits et légumes ont particulièrement souffert de la chaleur. Perte estimée sur la récolte de jeunes carottes dans les Hauts-de-France, moins 50% par exemple. Jusqu'à 50% de baisse de rendement également sur le maïs, selon le ministère. Conséquence: une baisse de fourrage, s'inquiète Johan Barbe, président de la Fédération des producteurs de lait, également impacté.
16: Il y a une très grosse baisse de production sur l'ensemble des élevages laitiers français et on parle d'une baisse entre 10 et 30% quand même en volume laitier. Sur une ferme moyenne aujourd'hui en France, ça fait 36 000 euros de moins de revenus. Le plus gros impact, c'est si en plus il faut acheter plus de fourrage.
4: Le gouvernement annonce des prêts de trésorerie pour que les éleveurs adaptent leurs bâtiments aux fortes chaleurs et promet des indemnisations rapides en cas de perte de récolte.
3: Mariam El Kurdi, l'Hérault et les Pyrénées-Orientales repassent en vigilance orange canicule à partir de demain midi. Trois nouvelles mises en examen en Corse dans l'enquête sur l'assassinat de Chloé Aldrovandi, cette étudiante de 18 ans tuée par erreur à Pontelletia en février 2025. Et puis deux jours après la mort d'un homme de 78 ans dans un commissariat du 20e arrondissement de Paris. L'autopsie ne relève aucune lésion de prise, de maintien ou de défense, indique ce soir le parquet. La victime était en garde à vue pour violence conjugale. Cette décision clé pour la GPA, la France, doit reconnaître une filiation actée par un tribunal étranger. C'est ce que décrète aujourd'hui la Cour de cassation. La plus haute juridiction s'est penchée sur le cas d'un couple d'hommes français vivant au Canada et ayant eu recours à deux reprises à une gestation pour autrui dans ce pays. Pour ces deux papas, c'est l'épilogue d'un long combat.
11: Extrêmement heureux, on était émus aux larmes. Après pratiquement 15 ans de parcours du combattant, on résout notre cas, mais aussi on aide plein de familles qui sont dans la même situation. Donc ça, c'est particulièrement gratifiant. Et puis moi, ça m'a un peu redonné confiance en la justice française, parce que je perdais un petit peu espoir.
13: Dès qu'on a eu la nouvelle, parce qu'on a suivi l'audience en direct, on a annoncé à Tristan, qui était le seul

0: et trois réveillés, qu'il était enfin reconnu comme notre enfant en France avec tant de joie. On est rassuré pour nos enfants, pour la sécurité de nos enfants. On a fait ces GPA de manière extrêmement légale et contrôlée au Canada. Tout est très clair. Et donc, le fait de reconnaître ces actes de naissance officiels d'un pays comme le Canada en France nous paraissait la moindre des choses. On a un livret de famille qu'on va enfin pouvoir remplir.
1: Laurent Papec, c'est David Toto avec Emma Julie pour France Inter. Le Charles de Gaulle rentre à Toulon. Emmanuel Macron l'annonce sur X ce soir. Compte tenu, dit-il, de l'évolution favorable que constitue l'accord Iran-États-Unis du 17 juin, le porte-avions était déployé depuis mi-mai au Moyen-Orient, prêt à intervenir dans le détroit d'Ormuz. Il se trouve actuellement en Méditerranée, précise l'Élysée. L'Iran, à l'heure du bilan, après plus de 100 jours de conflit. Jean-Sébastien Soldaini, vous avez été autorisé à entrer sur le territoire iranien avec Martin Troidec pour France Inter. Vos déplacements sont strictement encadrés par le régime qui a tenu à montrer les dégâts des frappes américano-israéliennes sur le patrimoine, le palais du Golestan, notamment à Téhéran.
2: La première chose que nous montrent nos guides est à l'extérieur du palais. Un immeuble du ministère de la Justice éventré, touché par un missile, puis nous entrons dans l'enceinte du Golestan. La structure des bâtiments n'est pas endommagée, mais les vitraux et les miroirs qui recouvrent intégralement les murs ont volé en éclats. Shadi Jafari travaille dans ce musée, considéré comme le Versailles iranien, et elle a encore du mal à voir ça, 4 mois après.
3: Ce terrible événement, pour ne pas dire cette tragédie, nous a brisé le cœur.
2: Les dégâts ne sont pas encore chiffrés, mais elle l'assure, ça ne trouvera jamais grâce à ses yeux.
3: En Iran, nous avons de très bons artisans. Ils sont formidables et je suis sûre qu'ils sauront réparer ces dégâts. Mais vous savez, le palais de Golestan a abrité tant d'événements politiques importants. Alors dans notre esprit, les nouveaux matériaux qui seront utilisés pour les remplacer ne seront plus chargés d'histoire.
2: Le financement reste un défi majeur. C'est pour cela que les autorités iraniennes nous montrent ces dégâts pour mieux attirer l'attention sur les besoins de reconstruction.
1: Et justement, l'accord du 17 juin prévoit un fonds de 300 milliards de dollars pour les réparations en Iran, même si c'est encore très flou, Sébastien.
2: Oui, parce que pour l'instant, personne n'a été désigné pour contribuer à ce fonds. Les États-Unis ont dit qu'ils piloteront la répartition et les paiements, mais le vice-président américain l'a affirmé, pas un sou ne viendra de la poche du contribuable américain. L'UNESCO, Organisation mondiale pour la culture, a des budgets limités. Quant aux voisins du Golfe, et notamment ceux qui ont été ciblés par l'Iran durant le conflit, pas sûr qu'ils soient enclins à y participer.
1: Jean-Sébastien Soldaini et Martin Troidec, envoyés spéciaux de France Inter à Téhéran pour suivre notamment les 3 jours de funérailles nationales du guide suprême Ali Khamenei jusqu'à lundi. De hauts responsables russes, pakistanais, talibans et du Hezbollah libanais sont sur place. Des centaines d'anonymes patientent déjà ce soir devant le site où repose la dépouille de l'ayatollah. Célébration très politique aussi aux États-Unis ce week-end pour les 250 ans d'indépendance du pays et la fête nationale du 4 juillet. Donald Trump doit lancer les festivités ce soir avec un discours au pied du célèbre Mont Rushmore dans le Dakota du Sud, avant un meeting et un feu d'artifice géant demain à Washington, l'Amérique de Trump qui montre les muscles, tandis qu'au Vatican, le pape Léon XIV, américain lui aussi, appelle plutôt son pays à la modération dans le débat public et au respect des opinions d'autrui. À l'étranger encore, Moscou revendique la prise de la ville de Kostiantynivka dans l'est du pays, dans l'est de l'Ukraine, position fortifiée sur la route menant aux dernières grandes villes du Donbass, encore sous contrôle ukrainien. Et puis le bilan du double séisme du 24 juin au Venezuela s'alourdit à 2645 morts. C'est ce qu'annoncent ce soir les autorités. Les Bleus sont arrivés à Philadelphie ce soir à la veille de leur 8e de finale du mondial de football face au Paraguay. 40 degrés sur place. Pour l'instant, le match n'est pas reporté. L'Égypte écarte à l'instant l'Australie au tir au but et se qualifie pour les 8e de finale. Les deux derniers 16e de finale, ce sera cette nuit Argentine-Cap-Vert à minuit et Colombie-Ghana à partir de 3h du matin. Et puis c'est terminé pour les Français à Wimbledon. Le dernier en lice, Arthur Hinderknecht, est sorti au 3e tour tout à l'heure, battu par Novak Djokovic, le Serbe, qui vise donc toujours un 25e titre record en Grand Chelem. Et ça fait 3 ans qu'il l'attend, le temps.
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1: Les prévisions de Laurence Dezélé.
5: La matinée de demain sera un peu grise sur le nord de la Bretagne, le Cotentin, le sud de l'Aquitaine et le long des Pyrénées. Mais le soleil ne tardera pas à revenir. Il sera d'ailleurs présent partout ailleurs. Côté température, on attend de la fraîcheur par endroit au lever du jour. On prévoit 9 degrés à Reims, 11 à Quimper, 12 à Aurillac, 13 à Colmar, 16 à Paris, 18 à Toulouse et 24 à Nice. L'après-midi, quelques nuages sur les Alpes du Sud et le relief Corse, mais beau temps partout ailleurs, toujours du Mistral et de la Tramontane dans le sud-est. Les rafales devrait atteindre les 70 km/h. Côté température, on attend 19 degrés à Granville, 25 à Douarnenez, 27 à Biarritz, 30 à Colmar, 34 à Carcassonne et 37 degrés à Montpellier.
1: Laurence Dezélé, merci. 23h11 sur Inter.
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1: 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Très bonne soirée, très bonne nuit. Affaires sensibles tout de suite, Fabrice Drouel.
11: Aujourd'hui dans Affaires Sensibles, Johan Cruyff et le football total ou l'art de l'espace. Cruyff, un nom qui figure depuis des décennies dans la liste des plus grands joueurs de l'histoire, aux côtés de ceux de Maradona, Pelé, Messi ou Platini. Pionnier du football moderne qu'il incarne mieux que personne. Père spirituel du FC Barcelone et de son beau jeu. Aussi collectif dans sa conception du football qu'individualiste dans le privé, Johan Cruyff est le joueur le plus influent de l'histoire du football. Sous la houlette de Rinus Michels, son entraîneur à l'Ajax d'Amsterdam, ils inventent tous les deux le football dit total, où toute l'équipe, y compris les arrières, est mobilisée lors d'attaques par vagues, aussi spectaculaires qu'efficaces et qui ont fait le bonheur de l'Ajax. Trois fois de suite vainqueur de la Ligue des Champions, qu'on appelait à l'époque la Coupe d'Europe des clubs champions. Johan Cruyff, un grand bonhomme, un seigneur de football, dont l'histoire, soyons honnêtes, n'a rien de vraiment sensible. Mais la raconter, c'est finir l'année sur une note positive, agréable, rafraîchissante, en un mot commençant, festive. Notre invité aujourd'hui, Chéri Guémour, journaliste chez SoFoot et auteur de Johan Cruyff, génie pop et despote, paru chez Hugo Sport. 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
11: Décembre 1966, nuit noire sur Amsterdam. Une nappe de brouillard venue de la mer du Nord enveloppe la ville, comme souvent. Dans les faubourgs, les rues sont désertes, silencieuses. Il faut dire que ce soir, toute la ville s'est donné rendez-vous au stade olympique. Malgré le froid, ils sont 60 000 à avoir fait le déplacement pour assister à un match de Coupe d'Europe. L'Ajax reçoit les champions d'Angleterre, archi-favoris de la soirée, les Reds de Liverpool. À l'heure des Beatles, c'est de la British Invasion. La ville portuaire britannique est à l'avant-poste du Nouveau Monde. Les joueurs de son équipe de foot font rêver les gamins d'Angleterre, les avants Roger Hunt et Ian St. John, mais aussi l'indéboulonnable Callaghan. Avec leur coupe de rockstar et leur palmarès prestigieux, ils débarquent sur le terrain sous les acclamations des milliers de fans anglais qui ont fait le déplacement.
12: And good evening to the Olympic Stadium, Amsterdam, where tonight Liverpool are meeting Ajax in this very important European Cup tie first leg, first round match. Well, here is the lineup on the field in actual fact. The Lawrence, Lawler and Stevenson, Smith, Yates and Strong, Callaghan, Hunt, St. John, Graham and Thompson.
11: Vissé sur son siège, le long de la ligne de touche, vêtu d'un épais manteau en tweed, l'entraîneur de Liverpool, le charismatique écossais Bill Shankly, observe le terrain en fronçant les sourcils. Malgré les puissants éclairages du stade olympique, le coach n'arrive pas à voir le but adverse. Cette fichue brune va rendre le match impossible, pense-t-il. Pourtant, hormis les aléas de la météo, l'homme est plutôt serein. Cette équipe de l'Ajax ne lui fait pas vraiment peur. Certes, elle a remporté le modeste championnat néerlandais la saison dernière, mais leurs joueurs font presque figure d'amateurs à côté des siens. Et à vrai dire, on n'en est pas loin. Voilà seulement 3 mois que l'équipe hollandaise s'est professionnalisée sous l'impulsion d'un ancien joueur mystérieux et taciturne de 38 ans, Rinus Michels. Visage sévère, regard impassible et cheveux plaqués en arrière, Michels, lui, n'a que faire de la météo. Il préfère se concentrer sur ses poulains. Droit comme un piquet, il les observe entrer sur la pelouse comme un officier sur un champ de bataille. Depuis son arrivée au club, 1 an et demi plus tôt, son air autoritaire et ses méthodes musclées lui ont valu un surnom sans équivoque, le Général. À cause de lui, les joueurs sont soumis à des entraînements quotidiens. Maintenant, les gars se donneront au maximum, glisse-t-il à son adjoint. Avant d'ajouter, ils savent qu'autrement, ils retourneront à leur boulot pourri. Parmi les 11 titulaires qui défilent, il y a par exemple l'attaquant Pete Kayser, ancien buraliste, ou encore Harry Hahn, qui a été instituteur. Face à eux, Rinus Michels est à la fois fier et ambitieux. Avec sa méthode intensive, l'Ajax a quitté les profondeurs du championnat hollandais et se retrouve désormais en Coupe d'Europe.
13: Il est capital pour mes joueurs d'avoir un bagage technique, mais aussi d'importantes qualités physiques. Nous passons beaucoup de temps à nous entraîner pour développer ces deux aspects. Je leur fais répéter les mêmes mouvements pour qu'ils se posent le moins de questions possible. Le jeu doit être automatique.
11: Au sein de son dispositif, Rinus Michels compte particulièrement sur un jeune prodige de 19 ans, un milieu de terrain maigrichon aux jambes de lévrier et à l'intelligence redoutable, un certain Johan Cruyff. Fils d'un employé de club mort quand il avait 12 ans, enfant du quartier du Stade d'Omer, celui que tout le monde appelle Yopi est un pur produit de l'Ajax. Adolescent fêtard, amateur de baseball, colérique face aux arbitres et allergique à l'autorité, il se distingue depuis ses débuts par son talent naturel, balle au pied, mais aussi par un comportement de patron. Oui, comme nous l'explique son coéquipier, Pete Kayser.
14: Il n'était vraiment pas épais, mais dès le début, il s'est mis à nous donner des ordres et à nous faire des signes pour nous dire dans quelle direction faire nos appels. Il n'était pas le moins du monde intimidé. Même à cet âge-là, il voyait le jeu beaucoup plus vite que n'importe qui.
11: En cette fin 1966, voilà 8 mois que Cruyff est titulaire dans l'équipe première. Regard bravache, parfois arrogant, démarche de félin et souplesse de danseur étoile, le jeune homme a déjà un style inimitable, sur le terrain et en dehors. Ainsi, il est le seul dans l'effectif à régulièrement remettre en question les consignes du général. D'ailleurs, sa réputation de rebelle a déjà largement dépassé les frontières d'Amsterdam. 3 mois plus tôt, pour l'une de ses premières sélections en équipe nationale des Pays-Bas, il est devenu le premier international orange à recevoir un carton rouge. Pourtant, malgré son individualisme sauvage, Cruyff est déjà un atout dans le système de Rinus Michels. Sans lui, l'équipe est plus lente et peu inventive. Mais dès qu'il entre sur le terrain, tout s'éclaire. Grâce à sa vision du jeu hors du commun, ses coéquipiers jouent mieux. Et les ballons transpercent les cages adverses. Un instinct stratégique qu'il expliquera des années plus tard à la télévision hollandaise.
15: Beaucoup de joueurs font la même erreur. Ils veulent aider un coéquipier en s'approchant. Mais on l'aide bien mieux si on s'en éloigne. Si j'ai la balle et que je suis face à un défenseur, tu m'aides beaucoup plus si tu pars plus loin dans un espace libre.
11: En cette soirée du 7 décembre 66, ce sixième sens, cet instinct du jeu, va être plus que nécessaire. La brume est tellement épaisse que les joueurs ne voient pas les cages adverses. Alors quand le coup de sifflet de l'arbitre retentit, tous les observateurs présents se posent une question, Comment jouer au foot dans de telles conditions?
12: And away they go. Liverpool kick off attacking the goal, two on the left. And right away, Ajax intercept. Ronnie Yates swinging it right down the field.
11: Très vite, les joueurs de l'Ajax montrent que le football ne se joue pas seulement avec les yeux. Ils s'appuient sur des automatismes travaillés à l'entraînement. Grâce au travail tactique de Michels et à l'intelligence de jeu de Cruyff, les 11 joueurs se retrouvent et se trouvent les yeux fermés. Et dès la troisième minute de jeu, ils marquent. Sur une ouverture de Cruyff, le gardien de Liverpool arrive en retard et se fait surprendre par une tête de Chase de Wolf. La visibilité est tellement pauvre que seuls les spectateurs proches de la cage réagissent, entraînant des célébrations en cascade.
12: Schmeichel nog steeds. Kans. Oh! Nuninga en een doelpunt.
11: Quelques minutes plus tard, l'Ajax double la mise lorsque la frappe de Klaas Nuninga est repoussée par le gardien avant d'être reprise par le renard Johan Cruyff. En un quart d'heure à peine, le jeune milieu de l'Ajax est l'artisan des deux premiers buts. Dans les gradins, les supporters britanniques sont sans voix. Face à la symphonie invisible des 11 funambules hollandais, leurs joueurs semblent perdus. Habitués aux duels physiques et à la clarté des lignes de terrain, les Anglais ne peuvent ni se coordonner, ni repérer les mouvements adverses. L'air hagard, en retard sur chaque ballon, ils encaissent deux buts de plus avant la mi-temps. 4-0 la pause. Heureusement pour les supporters de Liverpool, la deuxième période est plus équilibrée. Chaque équipe marque un but. Le score final ne laisse tout de même que peu de place au doute. 5-1 pour l'Ajax. Face aux journalistes, Reus Michels affiche un sourire carnassier. Cette victoire est la preuve que notre équipe est une force à reconnaître au niveau international, dit-il. Parole prophétique. Mais derrière l'ambition sportive du taciturne entraîneur se cache un autre enjeu, esthétique, culturel. Révolutionner la façon de jouer au foot. En cette fin d'année 66, Michels est en train de poser les fondations d'un système révolutionnaire qui s'apprête à prendre le monde du ballon rond par surprise, le football total. En à peine un siècle d'existence, ce sport est déjà passé par de nombreuses évolutions. De la bataille rangée née dans les tréfonds de l'Angleterre victorienne, il s'est structuré autour de trois lignes clés, la défense, le milieu et l'attaque. Ces trois lignes inamovibles, Reus Michels tente de les dynamiter avec une nouvelle philosophie. Un système inspiré par la grande équipe hongroise de Puskás et basé sur le mouvement permanent de tous les joueurs de champ, mais aussi sur la permutation des postes durant les matchs. Pour parvenir à ses fins, Michels convoque toutes les semaines ses joueurs dans une salle de classe. Doigt pointé sur le tableau, le général livre sa science du jeu dans de véritables cours magistraux.
13: Le football ne peut pas être entièrement réduit à des formules mathématiques. Il faut pouvoir surprendre l'adversaire. Je veux des joueurs imprévisibles. Vous n'êtes plus des écoliers aux petites joues roses, mais des combattants.
11: Pourtant, malgré les conférences théoriques et les entraînements quotidiens, les débuts sur le terrain du système Michels sont inégaux. Début 67, l'Ajax est encore une équipe jeune, qui pêche parfois par excès d'enthousiasme et de naïveté. Ainsi, lors du match suivant la victoire écrasante sur Liverpool, et malgré les 5 millions de Hollandais qui les soutiennent, l'Ajax se fait éliminer en 8e de finale par la solide équipe du Dukla Prague. Pour l'entraîneur, cette défaite est une leçon. Si son équipe veut remporter des trophées, elle va devoir gagner en maturité. Alors, de retour à Amsterdam, le général fait plusieurs changements importants dans l'effectif. Le capitaine Frits Sotkoff, prononciation non garantie, les Français apprennent rarement le hollandais à l'école, désolé, est vendu au rivaux d'Eindhoven, tandis que le défenseur Ton Pronk passe au milieu de terrain. Mais surtout, Michels confie les clés de son dispositif au jeune premier de son équipe, l'étoile montante du football hollandais, évidemment Johan Cruyff. Ainsi, avant chaque partie, Joppy est pris à part par le général pour discuter des dispositifs novateurs à adopter. Après la présence physique des Anglais, les démonstrations techniques des Brésiliens ou le catenaccio subtil et stratégique des Italiens, voici venu le temps du jeu offensif, collectif et imprévisible des

0: mal, l'Ajax écrase la concurrence. Avec leur changement incessant de position, une couverture systématique des espaces en défense et un contrôle continu du ballon, les joueurs proposent un jeu à la fois simple de l'extérieur et complexe de l'intérieur, discipliné et créatif. Virtuose, ils deviennent champions des Pays-Bas en 66, 67, 68 et 69. Ils établissent même un record qui tient toujours, 122 buts en 34 matchs disputés sur une saison. Au début de l'année 69, près de deux ans après le match dans le brouillard, les hommes de Rennie Michels retrouvent les matchs à élimination directe de la Coupe d'Europe des clubs champions. Après un premier tour sans encombre, les Ayacides, les joueurs de l'Ajax, affrontent en quart de finale un ogre de la scène européenne à l'époque, le Benfica de Lisbonne. Et pourtant, vainqueur du titre en 62, finaliste de la dernière édition, le Benfica du grand Eusebio est mis en échec par l'Ajax et son irrésistible Johan Cruyff sur un score sans appel, 3-0. Même le commentateur néerlandais n'en revient pas.
1: Van Suurbier. Keizer. Danielson. Compleet geweest, de kans van Cruyff. Oh la la! Het zit erin! Ik dacht die man slaat hem corner, wel nee. Een schot van Johan Cruyff in de tweede minuut van de verlenging. Johan Cruyff, daar hebt u de herhaling.
0: En demi-finale, Cruyff et les siens rencontrent la surprise du tournoi, les Tchécoslovaques du Spartak Trnava. Prononciation pas plus garantie que celle des joueurs hollandais, qui apprend le tchèque à l'école en France. Enfin, grâce à leur jeu explosif et pétillant, les joueurs de l'Ajax dévorent leurs adversaires. Pour la première fois de son histoire, le club est en finale de la Coupe d'Europe. Mais avant d'être couronné, il faut affronter l'une des équipes les plus redoutées de l'histoire, le Milan AC du grand Nereo Rocco. Régnant sur la Serie A, l'équipe milanaise propose alors un jeu aux antipodes de celui de Rennie Michels, le catenaccio, ou verrou en italien. Un système basé sur le marquage serré et les contre-attaques mortelles. Et très vite, les joueurs de l'Ajax tombent dans le piège italien. Sur la pelouse du mythique Stade Santiago Bernabéu de Madrid, ils reçoivent une leçon de réalisme. Profitant des failles défensives du système de Michels, les Milanais l'emportent 4 buts à 1. Et une fois encore, le Catenaccio affiche sa supériorité. Nostalgie. En tout cas, Rennie Michels est dépité, comme il explique à un journaliste de la télé néerlandaise.
2: Si l'on regarde les quelques matchs que nous avons joués au niveau international, l'expérience m'a appris que si mes joueurs sont sous pression, si leur cœur commence à battre un peu trop fort, alors il leur arrive de s'effondrer. C'est mon plus gros problème.
0: Mais pour le général Michels, cet échec ne signifie pas capitulation. Oh que non. Dans son carnet de campagne, il se note une promesse. Désormais, il fera tout pour que son équipe dispose d'un mental à toute épreuve, et on va voir ce qu'on va voir.

0: Vous écoutez Affaires Sensibles sur France Inter. Aujourd'hui, le grand, l'immense Johan Cruyff.
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0: Juin 1971, nuit de fête au stade de Wembley à Londres. Dans le couloir qui mène à la pelouse, les joueurs de l'Ajax avancent lentement. L'air concentré, revêtus de leur traditionnel maillot blanc frappé d'une bande rouge verticale, ils échangent les dernières instructions de l'entraîneur, Reynis Michels. Tous ou presque ont les yeux rivés sur un seul homme, le milieu star de l'équipe, Johan Cruyff. À 24 ans, au sommet de son art, 2 ans après le match raté contre l'AC Milan, il retrouve la finale de la Coupe d'Europe des clubs champions. Depuis quelques mois, il semble avoir passé un cap. Ses cheveux ont poussé et son jeu tout en finesse est affûté. Désormais porteur du numéro 14, titulaire indiscutable en sélection nationale, il est la pièce essentielle dans le système de jeu de l'Ajax. Le regard concentré, il est arrivé à Londres avec une seule envie, prendre sa revanche. Et il n'est pas le seul. L'entraîneur, Reynis Michels, lui aussi, a revu sa copie avec de nombreux changements. Ainsi, avec la titularisation du nouveau prodige Johan Niskens et l'arrivée du défenseur Rooney Kroll, l'équipe semble plus équilibrée que jamais. Et elle l'a prouvé, comme devant les Celtics de Glasgow en quart de finale ou l'Atlético de Madrid en demi. Au fil de ces 2 confrontations, l'Ajax a montré sa supériorité grâce à son jeu conquérant, offensif, mais aussi discipliné. Face à eux en finale, l'équipe surprise du tournoi, le Panathinaikos d'Athènes. Emmené par l'un des héros de Michels, l'ancien international hongrois Ferenc Puskás, c'est le premier club grec à aller aussi loin dans toute l'histoire de la compétition.
2: Bal voor Hulschop. Hulschop de Keizer. Keizer buitenom, zeer goed. Prachtig ingeschot, is het doelpunt. Ja, ja. Een doelpunt van Dick van Dijk op een voorzet van Piet Keizer.
0: Devant les 83 000 spectateurs rassemblés dans cette cathédrale du foot qui est Wembley, les favoris rouges et blancs entament la partie par un but en contre Hanžík. Dès la 5e minute, voilà déjà qu'il mène au score. Après ça, plus grand-chose. Bousculés par le système de jeu des Grecs, les Alaïcides peinent à se créer des occasions. Pendant 80 minutes, les deux équipes se neutralisent. Puis, finalement, à la 87e minute, l'Ajax enfonce le clou à la suite d'un cafouillage du défenseur grec Kapsis. Quand l'arbitre siffle la fin de la partie, c'est la délivrance. Malgré une finale un peu décevante, l'Ajax est champion d'Europe pour la première fois de son histoire. De retour au pays, les joueurs sont accueillis en héros. Défilé dans les rues d'Amsterdam, rencontre avec la famille royale. Dans une société néerlandaise austère, marquée par le protestantisme, Cruyff et tous ses copains aux cheveux longs deviennent le symbole d'une jeunesse turbulente qui écoute du rock et qui fait rêver les adolescents, et notamment le plus pop de tous, le blond Johnny Rep. Assis au fond de la limousine qui conduit l'équipe dans les rues d'Amsterdam, Reynis Michels, lui, semble ailleurs. Bien qu'il ait conquis l'Europe avec son système, il sait qu'il vit ses derniers instants en tant qu'entraîneur de l'Ajax. Quelques semaines plus tôt, en effet, il a accepté l'offre d'un club historique et prestigieux qui n'a plus gagné de titre depuis 11 ans, le FC Barcelone, le fameux Barça. Cependant, malgré cette période de disette, le club catalan a conservé toute son aura. Sa rivalité historique avec le club de la capitale, le Real Madrid, proche du régime franquiste, symbolise la fracture politique qui agite la société espagnole. D'un côté, la tradition et le centralisme, de l'autre, la liberté et le régionalisme. À son arrivée en Catalogne, Reynis Michels peine à faire appliquer ses principes tactiques. Dans un effectif habitué à la liberté sur le terrain, la discipline quasi-militaire des Néerlandais passe mal et les résultats peinent à arriver. De son côté, après cette première victoire européenne de l'Ajax, Johan Cruyff retrouve sa femme Dani et prend des vacances méritées. En août 71, il fait la connaissance du remplaçant du général, un entraîneur qui fait des miracles avec le Steaua Bucarest, le Roumain Stefan Kovacs, qui ensuite prendra en main la destinée d'une équipe de France assez nulle, championne des matchs amicaux et indigente en compétition, écartée de toutes les Coupes du Monde, jusqu'à l'arrivée d'un autre immense du ballon rond, triple ballon d'or comme Cruyff, le magique Michel Platini. Quoi qu'il en soit, pour Kovacs, hors de question de changer le système mis en place par son prédécesseur. La méthode Michels, celle qui a mis l'Ajax au firmament, fait désormais partie de l'ADN du club. Mais le coach roumain a un tempérament différent, moins autoritaire que Michels, porté sur le dialogue. Il donne à ses joueurs une plus grande liberté. Et ça paye. Un an après leur premier sacre européen, les joueurs de l'Ajax se retrouvent une nouvelle fois en finale, et là contre l'autre équipe de Milan, elle aussi disciple du Catenaccio, l'Inter. Nous sommes le 31 mai 72 au Feyenoord Stadion de Rotterdam. Ce soir-là, une fois de plus, Johan Cruyff montre l'étendue de son génie collectif. Marqué à la culotte dès la première minute par un ou deux défenseurs, Yopi fait de nombreux appels pour créer des espaces dans la défense. Avec ce travail sans ballon, il permet à son équipe de désorganiser les lignes italiennes. Et à la 47e minute, il ouvre le score. Sur un long centre de Swart, il profite d'une erreur du gardien pour intercepter le ballon, qu'il envoie d'une frappe sèche dans les filets. Quand le commentateur hollandais annonce le score, il fait même un lapsus révélateur, il dit 1-0 pour Cruyff. Trente minutes plus tard, à la 78e minute, le Hollandais volant remet ça. Parfaitement servi par son coéquipier Kaiser, il s'élève dans les airs, puis place un coup de tête imparable dans les petits filets. Le gardien milanais est incrédule. 2-0, score final. Cette deuxième victoire européenne consécutive consacre Johan Cruyff comme le meilleur joueur du monde. Surtout, elle affirme le triomphe définitif de l'esthétique et du mouvement. Un peu partout en Europe, les journalistes sportifs sont sous le charme, comme ici, dans le Times de Londres.
3: L'Ajax a montré que la création offensive est la véritable essence du jeu et que toutes les défenses peuvent être contournées. Les ténèbres ont été éclairées. Amen.
0: Sur le toit de l'Europe, Yopi et les siens ne comptent pas s'arrêter là. Près d'un an jour pour jour après la victoire contre l'Inter, il remporte un troisième titre européen, cette fois face à la Juve, que les Français appellent la Juventus. Mais alors qu'il soulève la coupe, le numéro 14 ne semble pas aussi impliqué que d'habitude. Peu de temps avant la rencontre, il a appris que la Liga espagnole s'apprêtait à ouvrir ses portes aux joueurs étrangers. Et bientôt, deux propositions tombent. D'un côté, le Real Madrid, de l'autre, le FC Barcelone. En quête de nouveaux défis, à l'étroit dans le club qu'il a vu éclore, et sans doute aussi attiré par la promesse d'un gros chèque, Cruyff choisit naturellement de rejoindre le Barça, dirigé par son ancien entraîneur Rinus Michels, une décision qu'il explique à un journaliste de la BBC.
4: Ça fait longtemps que je veux vivre et travailler dans un pays étranger. J'ai toujours eu envie de jouer en Espagne pendant quelques saisons. Et tout ça est possible maintenant. Quand tu vieillis, tu vois les choses plus clairement sur le terrain. Tu ne penses qu'au football. Et je crois que l'âge idéal pour un joueur, c'est 26 ou 27 ans.
5: Vous pensez être à votre meilleur niveau ?
4: Je l'espère.
0: Pour les supporters du club, les sociaux, ce transfert attise toutes les passions. Entre le génie créatif de Cruyff et la rigueur tactique du général, ils espèrent que le club pourra retrouver son lustre d'antan. D'ailleurs, dès son arrivée en Catalogne, le Hollandais est traité comme un roi. Il se voit même autorisé de fumer des cigarettes sans filtre à la mi-temps des matchs. Une autre époque. 6 mois après son arrivée, le 9 février 1974, peu après un but acrobatique légendaire contre l'Atlético Madrid, Johan Cruyff entre définitivement dans le cœur des Barcelonais grâce à une action loin des terrains. devenu père pour la première fois, il décide de donner à son fils un nom typiquement catalan, Jordi. Et ce, malgré l'opposition farouche du fonctionnaire de la mairie. Au sein du club rouge et bleu, les Blaugrana, le binôme qu'il forme avec Michels, est complété par un troisième larron issu des bancs de l'Ajax, Johan Niskens. Le 17 février 1974, une semaine après la naissance de Jordi, le trio est à la manœuvre lors d'une victoire historique contre les ennemis de Real Madrid, 5-0. Quelques jours plus tard, coup de tonnerre au Barça. Rinus Michels quitte ses fonctions pour rejoindre la sélection nationale néerlandaise. Pour l'entraîneur, la proposition de la fédération était trop tentante. La Coupe du Monde, qui doit se jouer 4 mois plus tard en Allemagne, ce sera la première participation de la sélection orange depuis la guerre. Même s'il a peu de temps, le général Grisonnant sait qu'il peut compter sur ses anciens soldats de l'Ajax. Mais aussi sur l'effectif du Feyenoord Rotterdam, vainqueur 4 ans plus tôt de la Coupe d'Europe. Mais entre les délais courts pour constituer un groupe et l'inexpérience de la sélection au niveau international, l'équipe néerlandaise version Michels peine à convaincre lors des matchs de préparation. Quand elle débarque en Allemagne, elle a donc un statut d'outsider, loin derrière la Mannschaft de Franz Beckenbauer et de Gerd Müller, qui vont gagner la Coupe d'Europe des clubs champions cette année-là, ou du Brésil de Chagas, tenant du titre et donné systématiquement grand favori des Coupes du Monde. Y compris aujourd'hui, alors que les Uriverdés n'en ont plus gagné une seule depuis 24 ans. En football, parfois, le ridicule ne tue pas. Dès les premières rencontres, la fabuleuse équipe des Pays-Bas écrase tout sur son passage. Avec un Cruyff de gala et 2 ailiers canons, Rep à droite, Reizenbrink à gauche, sosie de Cruyff d'ailleurs, ceux que la presse a renommés les « oranges mécaniques » disposent facilement de l'Uruguay et de la Bulgarie. Lors du match nul contre la Suède, Yopi se fait remarquer par un geste technique enseigné depuis dans tous les clubs du monde, une feinte de passe suivie d'un virage à 180 degrés qui laisse le défenseur pantois. Des années plus tard, il expliquera son geste à un journaliste de la BBC.
6: À l'entraînement, je ne faisais jamais de gestes techniques, jamais. Ce jour-là, j'ai vu quelque chose et je l'ai fait. C'est sorti tout seul. Il y avait un défenseur devant moi, il fallait le passer, j'ai fait ce que j'ai fait.
0: Peu à peu, l'équipe hollandaise monte en puissance. Organisée en vagues successives, capable d'attaquer à 10 et de défendre à 11, maître du hors-jeu, les Oranges dévoilent un style étincelant, révolutionnaire, poétique. Pour qualifier leur jeu, une expression est même trouvée par un journaliste hollandais, football total, donc. Lors du deuxième tour, les Oranges marquent définitivement le tournoi de leur empreinte, grâce à 2 victoires franches sur 2 des favoris. 4-0 contre l'Argentine, puis 2-0 contre un Brésil sans inspiration, brutal, ouvertement médiocre. Pour la première fois de son histoire, l'équipe des Pays-Bas est qualifiée pour une finale de Coupe du Monde. Mais avant de régner sur le football planétaire, l'équipe doit affronter la RFA de ce diable de Beckenbauer. Défenseur complet, celui qu'on appelle le Kaiser, développe un jeu à l'ancienne, froid, discipliné. Alors, qui de la rigueur germanique ou du romantisme orange va l'emporter? Le 6 juillet 1974, la veille de la finale, la sélection hollandaise est déstabilisée par la parution d'un article assassin dans la presse allemande. Appelé l'affaire de Munich, l'article révèle la participation de plusieurs joueurs, dont Johan Cruyff, à une fête dionysienne organisée dans leur hôtel bavarois. Jeune femme, champagne et piscine, tous les ingrédients du scandale sont là. Dans le vestiaire, cette parution provoque de nombreuses tensions et affaiblit le moral des troupes. Ainsi, Johan Cruyff semble particulièrement affecté. Homme marié, père de famille, le trentenaire passe la nuit au téléphone pour tenter de rassurer sa femme. Le lendemain, sur le terrain, c'est donc une équipe en pleine confiance physique, mais mentalement perturbé qui se présente face à la Mannschaft. Malgré un pénalty dès l'entame du match, les hommes de Michel se font vite piéger par le faux rythme imposé par les Allemands. Muselé par Bertie Vogt, anxieux face à son mariage, Cruyff n'a pas son niveau habituel. Et même s'il réussit à créer plusieurs occasions pour son équipe, aucune n'est transformée. Rattrapé par son manque de réalisme et des replacements défensifs parfois hasardeux, l'équipe néerlandaise s'incline par 2-1. Ce soir-là, l'adage formulé par l'attaquant anglais Gary Lineker se confirme. Le football est un sport qui se joue à 11 contre 11 et à la fin, c'est l'Allemagne qui gagne. Cela dit, soyons honnêtes, cette équipe d'Allemagne, fut probablement la plus belle de toute l'histoire de la Mannschaft, avec les Beckenbauer, Breitner, Vogt et surtout celui qui est encore aujourd'hui considéré comme le modèle de l'avant-centre en football, Gerd Müller, fantastique buteur.
4: On a manqué tellement d'occasions, On a bien joué, mais on a manqué de précision. On aurait dû marquer plus de buts. On a joué de façon trop confiante. Et si tu es trop confiant, tu ne fais pas les choses parfaitement. Et c'est pour ça qu'on a perdu.
0: Malgré cette défaite déchirante, les Néerlandais entrent dans le cœur de tous les amateurs du beau jeu. Johan Cruyff, lui, décide de raccrocher pour de bon les crampons de la sélection en 1977. Encore aujourd'hui, les raisons de ce choix sont troubles. Pour certains, c'est la fatigue. Pour d'autres, c'est sa femme, Dani, douchée par l'affaire de Munich, qui lui aurait fixé un ultimatum pour qu'il n'aille pas en Argentine pour le sinistre mondial en 78, où l'équipe hollandaise atteint encore la finale de la Coupe, et encore une fois chez le pays organisateur, et avec cet autre joueur magnifique en orange, Rob Reisenbrink. Quoi qu'il en soit, l'héritage que Johan Cruyff laisse au football est immense. Du célèbre tiki-taka au schéma de Pep Guardiola qui ont fait la gloire de Barcelone, de la sélection espagnole, mais aussi de Manchester City. Ils sont nombreux à s'inspirer du football total de Cruyff, désormais canonisé.

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1: Aujourd'hui, Johan Cruyff, notre invité, Chérif Gamour, bonjour.
2: Bonjour Fabrice Drouel, bonjour à tous.
1: Journaliste chez SoFoot, auteur du livre Johan Cruyff, génie pop et despote, paru chez Hugo Sport, et tout récemment, auteur du livre Michel Platini, coup franc. Bouclette et petit short chez Marabout. D'ailleurs, ça nous renvoie à l'époque où les joueurs de football jouaient avec des shorts courts. Hein.
2: Des t-shirts, oui, tout à fait. Ouais.
1: Bon. Dites-moi, un génie pop concernant Cruyff, génie pop et despote, que voulez-vous dire ? Génie, on comprend. Pop, on va y arriver très vite.
2: Ouais.
1: Mais despote.
2: Despote, bah, c'est le caractère autoritaire de Johan Cruyff qui, très jeune, avait une sorte de leadership naturel. Alors ça vient à la fois de la confiance en lui qu'il avait, d'abord en tant que footballeur, c'est-à-dire qu'il avait une sorte de préscience, il comprenait tout le jeu avant tout le monde, et c'était surtout un super technicien, super dribbleur, joueur très rapide, donc ça lui donnait un peu cet air de supériorité qu'il a très vite transformé en statut de chef, qu'il a assumé, et très très tôt, c'est-à-dire qu'il n'hésitait pas, dans un vestiaire, à s'adresser, alors qu'il avait quoi, 19-20 ans, comme vous l'avez rappelé hein, dans le commentaire, 19-20 ans, il s'adressait à des joueurs de 30 ans, 32 ans, qui étaient, entre guillemets, des darons de l'équipe, et le pire, c'est qu'en fait, il se trompait pratiquement jamais. Alors du coup, comme il était conforté par un peu cette préscience, et puis le fait aussi qu'il marquait énormément de buts, c'est lui qui emmenait l'équipe, et ça, il l'a fait très très tôt,

0: Progressivement, on peut dire que ouais, il y a une dérive un peu autoritaire et qui a fait que par moment, il s'est senti plus important que l'équipe, plus important que l'entraîneur. Donc, il guidait certains choix de recrutement. Les joueurs qui ne s'entendaient pas très bien avec lui, bon, il avait des rapports assez froids. Et plus tard, dans l'équipe des Pays-Bas, il a fait carrément exclure des joueurs très importants, notamment le gardien Van Beveren du PSV Eindhoven, tout simplement parce que, entre guillemets, les caractères ne s'accordaient pas. Et ça a pu être préjudiciable à l'équipe des Pays-Bas, qui a joué pendant plusieurs années sans son meilleur gardien de but.
1: Et que avec Jungblut, il me semble.
0: Ouais, Jungblut, mais voilà, Jungblut, ça c'était... Voilà, bah voilà, très bon exemple. Jungblut, c'est par contre un joueur bon, qui n'était pas à l'Ajax, c'était un gardien de but, avec lequel il s'entendait bien. Donc ouais, il l'a plus ou moins imposé. Ça allait loin quand même. Hein,
1: ouais, ça allait loin. Ça rappelle un peu Platini et Michel Hidalgo. Hein,
0: oui,
1: part.
0: Mais Platini était quand même très respectueux de Michel Hidalgo. C'est Michel Hidalgo qui faisait l'équipe. Michel Platini donnait son avis, mais c'est Michel Hidalgo qui avait quand même le dernier mot.
1: C'est bien de le rappeler. Alors, génie pop. C'est vrai que cette équipe de Hollande, c'est un peu les Beatles au football.
0: Les Beatles, Led Zepp, c'était des footballeurs chevelus, donc qui tranchaient par rapport aux footballeurs de l'époque, hein, qui avaient la raie stricte sur le côté, des pères de famille, qui mangeaient de la viande et des légumes, comme selon l'expression anglaise. Non, eux, les joueurs hollandais, notamment les joueurs de l'Ajax, c'était des joueurs libertaires, avec le grand mouvement Provo, c'est-à-dire un grand mouvement contestataire de la jeunesse qui a précédé un peu les swinging, la swinging London de 66 et puis le mai 68 politique à Paris. Ils se sont émancipés très tôt des carcans de la société un peu traditionnelle calviniste néerlandaise, tout simplement parce qu'ils écoutaient de la musique pop, ils étaient jeunes, ils sentaient que la jeunesse allait prendre le pouvoir, et ça, Johan Cruyff l'incarne parfaitement. Il a un peu la même intuition que Mick Jagger au début des années 60, c'est-à-dire que Mick Jagger a l'intuition que le rock'n'roll va devenir très important parce que ben, du fait du baby boom avec la jeunesse qui est très très importante dans la société, il sent que le rock va devenir une musique très très très qui va se développer et surtout qui va pouvoir en vivre. Et Johan Cruyff a la même intuition, il sent que le football va devenir quelque chose de spectaculaire avec une dimension artistique et que pour cela il va falloir la monnayer.
1: Ouais.
0: D'où l'homme d'argent qui va devenir.
1: Et en face, il y a cette fameuse équipe d'Allemands dont le Satur et le Bayern de Munich qui va gagner également trois Coupes d'Europe de suite.
0: Hein, après.
1: Juste après l'Ajax, c'est formidable. Donc cette finale entre l'Allemagne et les Pays-Bas, c'était la finale rêvée, c'était presque le Bayern contre l'Ajax d'Amsterdam, avec une équipe allemande qui, dit-on, était très politisée, avec un Breitner qui était...
0: Surtout Breitner.
1: Oui, un homme de gauche. Ouais, Beckenbauer apparaissait plutôt comme un homme de droite.
0: Ouais.
1: Et c'était une équipe d'Allemagne qu'on n'aimait pas parce qu'elle a cassé le rêve des Hollandais, mais c'était une très belle équipe d'Allemagne.
0: C'était une excellente équipe.
1: Mais il faut le dire. Hein,
0: oui, c'est une excellente équipe. D'ailleurs, les 2-1, les scores 2-1 en général, ils reflètent toujours la réalité du rapport de force. C'est-à-dire ces deux équipes qui se valent. Mais voilà, l'Allemagne a marqué un but de plus. Mais c'est deux équipes fantastiques. L'Allemagne n'a pas volé sa victoire. Johan Cruyff l'a très sportivement reconnu. Il fallait un vainqueur, en fait, tout simplement. Et alors, le monde entier était pour l'équipe des Pays-Bas. Et le miracle de cette finale, comme l'a dit très justement Cruyff, c'est peut-être la seule fois dans l'histoire du foot où on a retenu l'équipe perdante qui est restée dans le cœur des gens que plutôt l'équipe gagnante.
1: Alors, on peut considérer qu'il y a comme ça 7 ou 8 plus grands joueurs de l'histoire. Les comparaisons sont compliquées parce que c'est pas le même football selon les années. Cruyff fait partie évidemment des 5 plus grands. On peut lui préférer Pelé, Maradona, tout ce que vous voulez, mais est-ce qu'on peut dire qu'il est le footballeur le plus influent de l'histoire du football ?
0: C'est exactement ça. C'est-à-dire que Johan Cruyff est tridimensionnel. Il y avait le grand joueur de génie qu'il a été, donc avec ses égos, ses pairs et tout. Il y en a peut-être qui sont au-dessus, c'est pas un souci. Ça a été un grand entraîneur, révolutionnaire, et surtout c'était un doctrinaire, un peu dans le style, je dirais, académique, universitaire. Ouais. Il a écrit des livres sur le jeu. Et ça, à ma connaissance, c'est le seul joueur qui réunit ces trois dimensions. Donc, le plus grand footballeur de l'histoire, non. L'homme le plus influent du football, oui, tout à fait, absolument.
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1: Shérif Guémour, est-il vrai que Johan Cruyff n'a pas participé à la Coupe du Monde 1970?

0: 1968, parce que à cause de l'affaire des soirées en 74, son épouse lui aurait dit « si tu y vas, je divorce ».
1: Il y a très certainement une part de vrai, parce que c'était, ça a créé un choc dans le mariage du couple Cruyff. Il y a l'explication que Johan Cruyff a publiquement avancée, c'est qu'il a subi un homejacking, une sorte de braquage à son domicile barcelonais un an avant la Coupe du Monde, qui l'a très marqué parce que ça a été assez violent, sa femme a été ficelée, attachée, donc il a eu très peur. Et il a vécu un peu, pas dans la clandestinité, mais bon, il a quand même une protection rapprochée dans la vie de tous les jours. Ses enfants étaient en bas âge. Ça l'a très, très marqué. C'est fort probable que ce soit la cause principale. Il y a un peu la cause politique. C'est ce qu'on a avancé pendant longtemps, parce que c'était une dictature, la dictature du général Videla en Argentine.
0: Ça, c'est très présentable.
1: Il en a un petit peu parlé, mais c'est pas la cause principale, mais ça a très certainement joué. Et enfin, il y avait la lassitude du football et tout. Puis il y a toujours eu des rapports distants avec l'équipe, avec la sélection nationale, pour des tas de raisons, pour des raisons à la fois financières, à la fois d'équipementier, et puis d'assurance et tout, parce que lui jugeait que la fédération n'était pas assez professionnelle et voilà, donc du coup il n'a pas fait la Coupe du Monde 78 malgré les tonnes et des tonnes de courriers qu'il a reçus à son domicile pour le faire venir sur sa décision, mais il n'est pas revenu.
0: Quel regret quand même, parce que cette équipe de 78 était aussi forte que celle de 74, flanquée d'un joueur merveilleux, Reinzenbrink, dont il faut parler.
1: Ouais, c'était le pendant de Johan Cruyff de 74 en 78. Donc voilà, c'était le meneur de jeu, marqué beaucoup de buts. Et Reizenbrink aurait pu porter cette équipe des Pays-Bas, mais bon, ils n'ont pas eu de chance. Hein, les Hollandais, ils ont fait deux finales.
0: Dans le pays organisateur.
1: Dans le pays organisateur, c'est toujours
0: terrible.
1: Très dur.
0: C'est surtout
1: en Argentine, parce que le public était vraiment hostile. De l'hôtel jusqu'au stade, le car a été pas mal secoué, il a été retardé et tout. Donc voilà, c'était pas facile. Il y avait vraiment un climat hostile. Et puis voilà quoi, l'Argentine a donné 100%, 200% de ce qu'ils avaient. Puis une fois de plus, les Pays-Bas viennent tardivement aux grandes compétitions internationales. Ouais. Donc 74, 78, l'Euro 76, là aujourd'hui ils sont beaucoup plus expérimentés. Mais c'est très très important, l'expérience des grands tournois internationaux.
0: Ils n'ont pas eu de chance non plus lors de la troisième finale de Coupe du Monde, ils tombent sur une équipe d'Espagne stratosphérique, totalement imbattable, hors de portée de tout le monde.
1: Sur terrain neutre, là, c'était en Afrique.
0: C'était sur terrain neutre, mais devant l'Espagne, c'était impossible avec ce triplé magique.
1: Ouais.
0: Euro 2008, Coupe du Monde 2010, Euro 2012. Merci infiniment. Merci, au revoir.
1: Au revoir.
0: C'était Affaires Sensibles aujourd'hui. Johan Cruyff et le football total. Une émission que vous pouvez réécouter en podcast, bien sûr. À la technique aujourd'hui, il y avait Mathias Alléon. 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Le flash, Alexandra Dubucheron.
2: Le double séisme de la semaine dernière au Venezuela a fait plus de 2600 morts, annoncent ce soir les autorités vénézuéliennes, qui comptent aussi 12600 blessés. Ce vendredi, les familles en colère réclamaient plus de transparence sur le bilan humain, de l'aide aussi pour extraire les dépouilles de leurs proches dans les décombres. Après un mois et demi au Moyen-Orient, le Charles de Gaulle retourne à Toulon, son port d'attache, annonce ce vendredi Emmanuel Macron sur X, compte tenu, dit-il, de l'évolution favorable que constitue l'accord Iran-États-Unis du 17 juin. Le chef de l'État précise que deux chasseurs de mines tripartites vont rester dans la zone en cas de besoin pour sécuriser la navigation dans le détroit d'Ormuz. L'Iran s'apprête à lancer 3 jours de funérailles nationales jusqu'à lundi pour le guide suprême iranien Ali Khamenei, tué dans des frappes américano-israéliennes au début de la guerre. Des centaines d'Iraniens patientent déjà cette nuit à Téhéran devant la grande mosquée pour pouvoir se recueillir devant sa dépouille. En France, l'Hérault et les Pyrénées-Orientales sont en vigilance orange canicule ce samedi à partir de midi, alors qu'on sort du mois de juin le plus chaud jamais enregistré en France. La chaleur s'accentue à nouveau sur le pourtour méditerranéen et jusqu'en vallée du Rhône ce week-end, prévient Météo France. Et puis, associé au manque de pluie, à la sécheresse et au vent, c'est le cocktail explosif pour les incendies. 6 départements du Sud restent en risque rouge maximal pour les feux de forêt aujourd'hui. Et ce samedi, 14 sont en orange. Sébastien Lecornu va recevoir la mère de la petite Rosa prochainement à Matignon, selon nos informations. Cette femme avait porté plainte pour viol contre Jérôme Barella en août 2025, avant le viol et le meurtre de Liana dans le Gers. Un couple d'une vingtaine d'années mis en examen ce vendredi à Toulouse, soupçonné de maltraitance sur leur enfant de 2 mois. Le père a appelé les secours le 25 juin, constatant que son fils ne réagissait plus. Les premiers examens ont révélé des traces caractéristiques, notamment du syndrome du bébé secoué. Le pronostic vital de l'enfant est engagé. L'Égypte qualifiée pour les 8e de finale du Mondial de football. Victoire au tir au but face à l'Australie ce vendredi soir à Dallas. Les pharaons de Mohamed Salah n'avaient encore jamais remporté un match à élimination directe en Coupe du Monde. Ils pourraient affronter l'Argentine de Messi au prochain tour si l'Albi Céleste tient son rang face au Cap-Vert. Le match vient de débuter à Miami sous 38 degrés. Le dernier 16e de finale, ce sera cette nuit à partir de 3h30 du matin, heure française, entre la Colombie et le Ghana. Les États-Unis, où les bookmakers se frottent les mains en ce moment, plus de 2 millions de dollars de paris en ligne selon CBS, non pas pour un événement sportif mais pour l'événement People de l'année. Le mariage entre la star de la pop Taylor Swift et la star du football américain Travis Kelce. 1 millier d'invités attendus à New York ce vendredi. Le lieu de la cérémonie, c'est justement ce qui est au cœur des rumeurs et des paris. Tous les regards convergent vers le Madison Square Garden, la célèbre salle de spectacle et de sport de la ville. Le temps.
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2: Laurence Dezélé.
4: Ce samedi matin commence sous les nuages, particulièrement sur le Nord-Bretagne, la pointe du Cotentin, le long des Pyrénées et sur le Sud-Aquitaine. Rapidement, la grisaille va s'effacer pour laisser place au soleil. Il sera déjà présent au cours de la matinée sur le reste de la France. Les températures, elles, sont très fraîches par endroits. Il fait entre 9 et 15 degrés en général et dans le sud-ouest entre 16 et 19 degrés. Cet après-midi, mis à part des nuages sur les Alpes du Sud et le relief Corse, qui pourraient peut-être donner un petit peu d'averse, la journée sera très ensoleillée partout. Nous aurons toujours du Mistral et de la Tramontane autour de 70 km/h. Pour ce qui est des températures maximales, 20 degrés attendus à Boulogne-sur-Mer, 26 à Lorient, 30 à Cannes et à Paris, 32 à Dijon et Chambéry, 34 à Bordeaux et 37 degrés à Montpellier.
2: Merci Laurence Dezélé. Minuit 4 sur France Inter, c'est Zoom Zoom Zen avec Mathieu Noël.
5: He was dead on arrival and they tried to revive him. For about 15 minutes and there was no response.
6: Il était mort à son arrivée, ils ont tenté de le réanimer pendant environ un quart d'heure, mais ça n'a rien donné. La mort de Malcolm X, prononcée à 15h30, c'est la stupeur en ce 21 février 1965, en plein Harlem. Malcolm X est abattu de 21 balles. C'est un porte-parole de l'hôpital Columbia Presbyterian Medical Center qui l'annonce officiellement à la télé, vous venez de l'entendre. Et pour revenir sur ce personnage qui a marqué l'histoire des États-Unis et pas que, bonjour Alain Mabanty.
7: Bonjour.
6: Merci d'être avec nous sur Inter cet après-midi. Alain, vous êtes écrivain, lauréat du prix Renaudot en 2006 pour votre roman Mémoire de Porc-Épic. On vous doit aussi Petit Piment, Black Bazar ou encore Vert Cassé, qui fait partie des 100 livres les plus marquants du 21e siècle d'après Le Guardian. Et votre dernier roman, Ramsès de Paris, paru au Seuil, est un des grands succès de cette rentrée littéraire. Un livre qui parle d'exil, de racines et de diaspora africaine. Donc un livre qui fait écho à notre sujet du jour, Malcolm X, assassiné donc en 65. Son autobiographie a été rééditée au début de l'année en France. Pourquoi c'est essentiel de relire ce livre aujourd'hui à la moment?
7: C'est essentiel de relire ce livre aujourd'hui parce que Malcolm X fait partie des figures les plus importantes de notre histoire de l'humanité. Et en plus, on voit aujourd'hui la multiplication des assassinats politiques, l'attaque contre des opposants, l'attaque aussi contre des militants, etc. On a l'impression que ce qui s'est passé dans les années 60, au moment des turbulences aux États-Unis, des années terribles, puisque dans la même période, vous avez la mort de King, vous avez la mort de Kennedy, c'était un pays dans une sorte de désolation qui était même toujours dans les vestiges de la chasse aux sorcières, ce qu'on appelait la peur rouge entraînée par le macartisme.
6: Vous vivez aux États-Unis désormais.
7: Depuis 23 ans.
6: Est-ce que la figure de Malcolm X, elle reste, là c'est les 100 ans de sa naissance et les 60 ans de sa disparition, c'est une figure qui reste très puissante, très importante?
7: La figure est là. Quand vous allez dans les quartiers des Noirs comme Compton, qui n'est pas très loin de mon quartier, vous voyez toujours des t-shirts, soit c'est Tupac, soit c'est Malcolm X, soit c'est des personnages, Martin Luther King, et Malcolm X reste celui qui, aux yeux de ces jeunes, n'avaient pas capitulé. Et on se souvient quand même, quand il est mort, il n'avait pas 40 ans, il avait 39 ans. Tous ces grands militants africains, afro-américains meurent la plupart du temps avant 40 ans. C'est le cas de Malcolm X, c'est le cas aussi de Martin Luther King.
6: Parler de Malcolm X avec Alain Mabankou, c'est comme parler foot avec Zidane, c'est un privilège. D'ailleurs, Zizou, tu le sais, tu es le bienvenu dans Zoom Zoom Z le 10 octobre prochain pour notre déloc à Marseille, car contrairement à Alain, tu n'as pas encore donné suite, toi, à notre invitation. Bref, quel bonheur de se replonger ensemble aujourd'hui dans cette année 65, parce que quand on y pense, 1965, c'était hier, enfin en tout cas c'était... 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Et oui, les Beatles sortaient Yesterday, ce qui donnerait à une génération entière de boomers l'impression qu'ils savaient jouer de la guitare alors qu'ils ne connaissaient que quatre accords. De toute façon, comme le dirait Quentin, lui, la mémoire du rock'n'roll, hein, l'oreille absolue de notre émission, la meilleure chanson des Beatles, c'est pas Yesterday, c'est...
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6: Zoom Zoom Back spécial 65.
8: Ça vieillit mal.
6: Ça vieillit très mal. C'est parti.

0: Bonjour à toutes et à tous, bienvenue. Si vous nous rejoignez seulement, Zoom Zoom Zen, c'est bien sûr l'émission qui décrypte son époque sans oublier d'en rire. Et Dieu sait que dernièrement, entre les goélands bigleux de Quentin et les hommages foireux de Cyril, on a ri. Surtout Manon.
1: C'est
0: la réflexion que je me suis faite. Ça ressemble cruellement à votre goéland.
2: Je suis là sinon, et c'est moi.
0: Manon qui adore se moquer de Quentin et Cyril. Mais Zoom Zoom, c'est aussi chaque vendredi l'émission qui se replonge dans les archives de l'histoire. Aujourd'hui, dans Zoom Zoom Back, direction 1965. Oui, c'est important de le souligner car beaucoup de mélomanes nous écoutent. Le 20 mars 1965, à Rome, le Luxembourg, où visiblement France Gall avait placé quelques économies, remportait l'Eurovision. Mais 1965, oui, c'est aussi la consécration des Rolling Stones. Ouais. Sortie de leur premier album et surtout de Satisfaction. D'ailleurs, puisque Camille Diao nous a filé entre les doigts une Thomas Croisière, comme on dit dans le petit milieu du showbiz,
3: je vous livre.
4: C'est pas les mêmes doigts.
0: Je vous livre l'anecdote que nous aurait raconté Camille Diao aujourd'hui. Le saviez-vous ? C'est durant son sommeil que Keith Richards a eu l'idée du riff de Satisfaction. Se réveillant au cours de la nuit, il alluma un magnétophone pour saisir son inspiration à la guitare sèche, puis il se rendormit en laissant la bande magnétique tourner, bande qui enregistra donc ses ronflements. Alors hélas, nous ne disposons pas de l'archive sonore. Même Quentin, qui est cul et chemise avec les petites dames de Lina, n'a pas réussi à l'obtenir. Mais on a retrouvé.
2: Les petites dames.
0: On a retrouvé, je dirais, l'équivalent français de cette épiphanie musicale. Écoutez bien, nous sommes le 16 mai 1992 au célèbre camping échangiste du Coquin Coquine du Cap d'Agde. Et dans son bungalow, Patrick Sébastien se réveille avec une idée. Vite, il attrape une flûte. « 27 secondes plus tard, il se rendormait. The rest is history », comme disent nos amis anglais, comme quoi Keith Richards n'a pas été le seul à être frappé par le génie au beau milieu de la nuit.
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0: Alors Alain Mabancourt, on va évoquer ensemble l'assassinat de Malcolm X en 65, mais surtout ce qu'il représentait et représente encore aujourd'hui. Juste le temps de vous présenter ma petite équipe, à commencer par celle qui, avant le 13 juillet 65, n'aurait pas pu ouvrir un compte bancaire ni même travailler sans l'accord de son mari. Et comme elle n'a pas de mari, puisqu'elle vit une relation hors des liens sacrés du mariage, je le rappelle, elle aurait été obligée de demander l'autorisation à son père, Ange Mariani, qui, en bon patriarche corse, ne lui aurait pas donné. Madame Mariani, vous revenez aujourd'hui sur une première fois qui a changé la vie des femmes.
2: Bah oui, vous venez de le dire, c'est pendant cette année-là que les femmes ont eu le droit d'ouvrir un compte bancaire sans l'autorisation de leur mari. C'était il y a 60 ans seulement, c'est quand même dingue. Un événement historique et féministe qui me permet aujourd'hui d'avoir moult économie chez BNP Paribas. Et
0: alors moult économie, montrez-nous votre compte, la dernière fois vous étiez en alerte orage.
4: Tempête.
2: C'est ouragan.
0: Face à vous Alain, ne vous laissez pas abuser par son physique de jeune premier. Quentin, notre Benjamin Button, est le plus vieux d'entre nous. Vu l'émotion qui s'empare de lui quand il entend la bohème de Charles Aznavour, on estime qu'il avait 18-19 ans en 65.
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0: Voilà ce qui se passe dans l'open space de Zoom Zoom Zen. Voilà ce qu'on subit. Ça suffit, Quentin, stop.
2: Il chante au-dessus de lui-même.
0: Il chante par-dessus lui-même, en karaoké de lui-même.
4: Si vous me poussez, j'y vais.
0: Non, n'y allez pas. Chaque vendredi, Quentin, vous vous replongez dans les archives de Lina.
4: 12 avril 65, un mariage pas comme les autres, un mariage qui se voulait discret mais qui va tourner à l'émeute dans un petit village du Val d'Oise. On revit par le son des archives Johnny et Sylvie qui se marient.
0: En fin d'émission, Mao Drama nous dira ce que lui inspire la figure du leader Malcolm X. Mais d'abord, Alain Mabancourt est avec nous pour ce Zoom Zoom spécial 1965. Malcolm X, il est né il y a 100 ans dans le Nebraska. Là, on est en 1925, en pleine ségrégation. Est-ce qu'on sait quel genre d'enfance il a eu?
7: Je crois que c'est comme la plupart de la vie de ces Noirs américains. On vit toujours dans une situation de pauvreté. On vit toujours dans des conditions où les armes sont partout et on est toujours parqué du côté de la population noire, où même la police n'arrive pas. À cette période-là, il est interdit, par exemple, aux Noirs d'aller acheter des propriétés dans les espaces qui sont réservés aux Blancs. C'est ce qui avait fait que même que le père d'Angela Davis, qui était la grande militante, son père avait quand même pu aller acheter là-bas parce que, ben, il estimait que c'était l'Amérique. Donc, on vivait tous les jours avec les armes. Donc, c'est des gens qui ont goûté aux armes, les Malcolm X, ils ont tout fait, tout ce qui se fait dans le ghetto américain là-bas, les armes, la drogue. Si vous voyez même le film qu'avait fait à l'époque Spike Lee, joué par Denzel Washington, vous voyez que sa première partie de la vie était une partie vraiment de perte totale, jusqu'à ce qu'il va aller en prison et tomber,
0: découvre, en fait.
7: Et tomber sur un autre prisonnier qui était comme le mentor. Et ce prisonnier-là, noir, avait des liens avec Elijah Mohamed, le maître de la nation d'Islam. Donc lui, il a appris tout là-bas, la Bible, etc.
0: Ça a été son école, quelque part.
7: Il a commencé même à contester le prêtre qui rentrait en disant, bah, écoutez, j'ai dit dans la Bible, tous les anges sont blancs, tout le monde, il n'y a pas de noir, etc., etc. Et là, on a dit, il est prêt. Et Elijah Mohamed a dit, celui-là sera peut-être l'élu dans notre camp.
4: Je lisais qu'il voulait devenir avocat, mais il en a été découragé par un de ses profs qui disait que c'était pas possible pour un nègre. Pour qu'on se mette aussi dans le contexte de l'époque, qu'est-ce qui était autorisé et ce qui était interdit pour les Noirs à cette époque-là aux États-Unis?
7: Mais je pense que nous sommes en pleine ségrégation raciale. Si déjà on vous interdit d'aller vous asseoir dans le carré réservé aux Blancs, dans un bus, il est évident que les métiers qui sont les plus nobles, comme avocat, médecin. Si vous êtes médecin, votre destin, ça sera de soigner les Noirs. Aucun Blanc ne va quitter le quartier d'Hollywood pour dire, tiens, il y a un médecin qui s'appelle Malcolm X, il a une piqûre exceptionnelle. Non, il y avait vraiment une séparation radicale. Les Noirs étaient obligés de rester dans leur camp.
2: À partir du moment où vous en parliez, il est allé en prison, il a commencé à s'engager. Est-ce que c'est à ce moment-là qu'il change son nom? Parce qu'il s'appelait Malcolm Little, il se fait appeler Malcolm X. Oui. Il vient d'où ce X?
7: Mais X, ça vient, X dans les, chez les mathématiciens et autres, c'est l'inconnu.
2: Ouais.
7: Il s'est dit que comme j'ai le nom d'un esclavagiste blanc, je vais mettre un X là jusqu'à ce que je trouverai mon vrai nom. D'où sa propension vers les théories du retour à la terre, à l'Afrique mère. D'où sa propension aussi de se dire que nous sommes plus africains et nous devons créer des conditions nécessaires pour pouvoir avancer la société américaine. Et c'est à partir de là qu'ils ont adopté cette théorie qui s'appelait le Black Power. C'est-à-dire recherche vraiment des éléments de leur négritude et aussi la place dans la société américaine.
0: Est-ce qu'on peut, mais c'est peut-être un peu trop schématique de sectionner la vie de Malcolm X et son itinéraire d'engagement militant, mais au début, est-ce qu'on peut dire qu'il y avait une forme de face au racisme terrible de la société, il y avait une autre forme de racisme anti-blanc ou anti... Enfin, en tout cas, c'était vraiment les Noirs, d'abord les Noirs ensemble, et pas, il n'était pas pour une mixité, il était pour que les Noirs soient forts entre eux et qu'il y ait... Et qui reste entre eux quelque part aussi, c'est ça qui est un peu étonnant.
7: C'est-à-dire à cette époque-là, la théorie qu'on appelait Black Power, donc le pouvoir noir, était divisée en plusieurs branches. Une branche plus tolérante, que même l'Amérique acceptait, c'était la non-violence que
0: Martin Luther King
7: avait pioché du côté de Mahatma Gandhi. Et puis vous avez la voix un peu du milieu que représentaient les Angela Davis et autres, où il y avait des femmes, des hommes, mais dans la troisième branche, la plus radicale, c'est là qu'on trouvait vraiment ceux qui demandaient la séparation entre noir et blanc. On ne voulait pas des blancs, on voulait créer une Amérique à part.
0: Une Amérique noire,
7: voilà. Ça, c'est la branche dans laquelle allait se retrouver Malcolm X.
0: On continue de parler de Malcolm X avec Alain Mamboncou. Je rappelle son dernier livre, Ramsès de Paris. On en parlera tout à l'heure. Merci d'être avec nous cet après-midi. Merci. Zoom Zoom Back spécial 1965, l'année de l'assassinat de Malcolm X, avec Alain Mamboncou. Juste après, Stevie Wonder, Uptight sur France Inter.
7: Great.

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1: Zoom Zoom Back en 1965, aujourd'hui année de la mort de Malcolm X. On est toujours avec l'écrivain Alain Mambankou pour évoquer l'histoire de ce leader de la cause des Noirs américains. Alain, je dis leader des Noirs américains, mais pas seulement. Quand il sort de prison en 52, Malcolm X, c'est un projet politique qui va au-delà des Noirs des États-Unis. Il parle de nationalisme noir qui dépasse les frontières. Est-ce que vous pouvez nous expliquer jusqu'où il voulait aller?
2: Je pense qu'à un certain moment, il se sentait un peu coincé dans l'organisation de la Nation d'Islam menée par le grand élite Elijah Muhammad, c'est-à-dire c'était vraiment celui qui incarnait le père, il prenait tout le monde, quand vous lui parliez, il fallait se mettre à genoux, il vous touchait la tête, il vous bénissait. C'était une sorte de secte. Et Malcolm X avait compris qu'on était vraiment dans une telle radicalité que si on ne peut pas aller s'entendre avec d'autres organisations qui aident les damnés de la terre et quoi, eh bien, on ne pourra pas s'en sortir. D'où le fait, sa dissociation, le fait qu'il a quitté cette nation pour créer lui-même l'organisation vraiment des Afro-Américaines pour la libération de leur conscience, c'était une nation désormais plus ouverte. Et lui, il était plus tempéré et il a fait ce pèlerinage à la Mecque. Et moi, je pense que cette dissociation était le moment même où il signait son acte de décès.
1: Ah, parce que c'est, on lui en a tellement
2: parce
1: voulu.
2: Parce que dans l'assassinat seront impliqués aussi ceux de la Nation d'Islam qui sont de l'autre côté d'Elijah Muhammad, qui était venu s'infiltrer dans une conférence qu'il donnait à New York.
1: Parce qu'il était devenu trop soft.
2: Il coopérait trop avec les Blancs, il prêchait ceci, eux, c'est là, et voilà.
3: Vous parlez d'Elijah Muhammad depuis tout à l'heure. Est-ce que vous pouvez nous rappeler un petit peu qui il était?
2: Elijah Muhammad, c'est celui qui vraiment a mis en pratique le principe même de la radicalité, de la séparation des races et qui prêchait pratiquement un discours qui n'était pas du tout fédérateur. Le diable, il montrait le blanc comme le diable, le premier ennemi, le capitalisme, beaucoup d'autres choses. Et il avait cette sorte de présence charismatique, d'aura. Qui faisait que ses oies et ses disciples écoutaient et buvaient ses paroles sans pour autant même donner une peut-être contrepartie ou quelque part. Aujourd'hui, si on peut comparer cette figure, elle a été remplacée par un autre qui s'appelle Louis Farrakhan. Farrakhan aussi, qui fait les mêmes choses, les mêmes sortes de discours. Donc, c'était... Aux États-Unis toujours. Les deux, ils sont métissés. Vous voyez, même Malcolm X vient de ce croisement. Il a toujours tendance à dire qu'il est né d'un viol des Noirs et des Blancs. Et donc, il fallait pour Malcolm X s'échapper de la tutelle même de cet homme. Et vous imaginez que les ouailles ne vont pas laisser tomber quelqu'un qui sait ce qui se passe dans la boutique derrière, dans le monde entier. Voilà.
4: Il était très marqué quand même par cette rencontre. Et il dit qu'il faut répondre par la violence à la violence de la ségrégation. C'est peut-être ce qu'il différencie aussi de Martin Luther King. C'est que lui veut aller frontalement régler le problème.
2: Oui, il a même dit qu'il faut aller à l'affrontement par tous les moyens nécessaires. Par tous les moyens, donc les armes. Et à cette époque-là, tous les mouvements de Black Power, sauf les Martin Luther King, prônaient l'utilisation des armes parce qu'il se disait que la police blanche était en train d'exterminer pratiquement le peuple noir à cause de la possession des armes. C'est pour cela que vous le voyez, ils avaient des gants noirs levés, ils avaient des milices pour cela, ils avaient des femmes habillées avec des voiles en blanc pour donner vraiment l'image d'une guerre civile qui arrivait.
1: Et après avoir donc adhéré à cette forme d'extrémisme, cette radicalité en tout cas, Malcolm X, il va s'en éloigner. Vous parlez du pèlerinage à la Mecque. Moi, j'avais lu, je ne sais plus quelle est la citation exacte, mais il dit « Là-bas, j'ai rencontré un homme blanc aux yeux bleus que j'ai pu appeler mon frère. » Et donc, peut-être que là, il se rend compte que finalement, c'est un peu idiot de séparer les gens et qu'il faut faire différemment.
2: Oui, il se rend compte parce qu'il était en Amérique où on prêchait un discours à l'intérieur de l'œuf. Et un jour, le poussin a fini par faire éclater la coquille d'œuf et a vu que le monde était vaste. Le poussin a commencé à faire quelques petits pas à gauche et à droite et arrivé là, il a vu que le monde était multicolore. À la Mecque, vous êtes là toutes les races, vous êtes en train de tourner en rond autour, donc vous apprenez à manger ensemble, à être à côté, à prêcher Allah, etc., etc. Et c'est là que la conscience, dès qu'il revient, il a dit, je ne suis plus le même Malcolm X de l'époque, je suis devenu quelqu'un qui prêche l'amour de l'autre, et la question raciale ne doit plus être ma préoccupation.
1: Il était en concurrence à une époque avec Martin Luther King, il pensait la même chose, mais vers la fin de sa vie, on peut dire, est-ce qu'ils se sont parlé, est-ce qu'ils étaient, ils ont échangé?
2: Je pense dans la deuxième phase, Malcolm X avait reconnu qu'il y avait une proximité dans cette lutte et que toutes les voies qui pouvaient mener vers le dialogue étaient meilleures que celles qui demandaient à faire éclater l'Amérique parce que nous sommes ensemble une nation bigarrée et nous allons vivre le destin d'une Amérique unie.
1: L'éclatement de l'Amérique, on va évidemment en reparler parce qu'il s'en passe des choses chez vous, j'ai envie de dire, ce moment. Alors, l'assassinat de Malcolm X est certainement un événement majeur de 65, mais est-ce vraiment le plus important? Quentin ne le pense pas. Pour lui, l'événement majeur de 65, c'était un mariage intervenu le 12 avril, un mariage pas comme les autres.
4: Tout simplement parce que le marié, c'est lui.
2: Oui.
5: Les gens m'appellent l'idole des jeunes.
4: Et la mariée, c'est elle.
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4: Et à l'époque, ce sont deux stars, deux immenses stars en France. C'est simple, si vous regardez le classement des charts en France en 64, c'est Johnny Hallyday, les Beatles, puis Sylvie Vartan. Ils tombent amoureux en 61, mais la relation est d'abord cachée pour préserver les carrières. Johnny, le rebelle en blouson noir qui se case, c'est pas bon pour les ventes. Salut les copains, parle donc d'une amitié qui les lie, mais rien d'autre. Et puis en 63, il y a les fiançailles, puis enfin, l'ombre d'une date qui semble circuler.
7: Pierre Opsis, une grande nouvelle pour le monde des yéyés et du yéyé. Johnny Hallyday et Sylvie Vartan se marient.
8: Oui, ça y est, ils se marieraient en principe lundi. Quelques semaines donc avant la date fixée, puisqu'on avait claironné partout que les deux fiancés attendraient pour convoler en juste noce la fin du service militaire du sergent Jean-Philippe Smet. Suspense pourtant, où va avoir lieu le mariage? On nous disait d'abord à Loconville, dans l'Oise, Loconville où Sylvie Vartan possède une propriété. Mais le maire de Loconville dit, vous allez l'entendre, que les bans n'avaient pas été publiés et qu'il ne pourrait pas, sauf dispense de dernière minute, célébrer le mariage.
4: Nous sommes donc le 12 avril, lundi 12 avril 1965, et Sylvie Vartan veut un mariage simple, traditionnel, intime. Et alors, elle aura beau essayer de brouiller les pistes des dates avec la complicité de la mairie, eh bien Loconville va quand même fuiter et le village va se retrouver envahi, ce petit village de 150 habitants. Et quand je vous dis envahi, c'est envahi. Sur les images, c'en est presque effrayant. Des milliers de personnes qui hurlent, les rues sont bouchées, les forces de l'ordre sont débordées, il y a des appareils photos dans tous les sens, des centaines de micros, la salle de la mairie qui se transforme en régie studio de télé est littéralement envahie de journalistes.
9: La mairie, 30 mètres carrés au maximum, située juste en face de l'église au milieu d'une place minuscule, a bien failli crouler sous le poids des supporters de Johnny Hallyday et de Sylvie Vartan. Après deux heures d'attente et une partie de cache-cache entre le soleil et la pluie,

0: Sylvie Georges Vartan. Consentez-vous à prendre pour époux Monsieur Jean-Philippe Léo Smet, ici présent.
1: Oui.
0: Au nom de la loi, nous vous déclarons unis par le mariage.
2: Ils ont dit oui en présence des témoins, le chanteur Carlos et le photographe des stars Jean-Marie Perrier. On devine derrière les traits juvéniles de Johnny et Sylvie une forme de tristesse, on l'entend dans le oui, de déception, le fait de ne pas avoir d'intimité juste après les applaudissements. Conférence de presse improvisée pour ne pas dire subie dans la mairie. Écoutez comment le journaliste parle à Sylvie Vartan.
3: Pardon. Sylvie, soyez gentille maintenant. Vous tournez un peu vers nos caméras. D'abord, tous nos voeux de la part des téléspectateurs. Que comptez-vous faire après? Que comptez-vous faire maintenant? Où partez-vous en voyage de noces?
1: On part en Espagne.
3: Tournez-vous un peu par là. En Espagne, c'est sûr?
1: Oui.
3: Bon, et ensuite, détournez encore? Sans Johnny.
1: On passera après.
3: On n'y pense pas pour l'instant.
2: Elle n'a pas envie du tout de parler et s'ensuit la cérémonie religieuse à l'église. Mais encore faut-il traverser la place, l'échange des alliances devant un curé qui roule les airs, autant que ma grand-mère sartoise.
4: Et maintenant, nous allons bénir les alliances. Je vous unis à un mariage au nom du Père, du Fils et du Saint-Esprit.
2: Amen. Amen timide de Johnny Hallyday, puis à la sortie de l'église des jeunes mariés et à nouveau l'émeute.
5: Monsieur et Madame Smet ont mis presque 20 minutes pour rejoindre leur voiture. Sylvie a manqué périr étouffée. Johnny a failli perdre son calme. Il leur faudra encore beaucoup de patience avant de pouvoir partir pour une destination enfin inconnue.
2: Et c'est peut-être là le fond de cette archive. Ces jeunes gens d'une vingtaine d'années, propulsés trop vite au rang d'icône, se sont fait tout simplement voler un moment de leur vie privée. Ce qui devait être un mariage intime s'est transformé en spectacle public et en émeute. Ils ont peut-être pris conscience aussi ce jour-là que leur vie n'était pas normale. Ils sont tout de même partis à bord d'une belle décapotable. Comme dirait une vieille connaissance à nous, Thom of the Mo, l'idole des jeunes, a épousé la plus belle pour aller danser, afin de se faire des...
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7: C'est pour ça que vous ne vous mariez pas, Quentin. Vous avez peur qu'il y ait trop de monde. En fait. Vous avez peur de vous faire voler un moment comme ça.
8: Je pense que ce serait pareil.
2: Ouais. À Alençon, ça pourrait être l'émeute.
8: Il a fait la une de l'Orne Hebdo.
7: C'est vrai que vous avez fait la une de l'Orne Hebdo. C'est pas rien,
8: c'est
7: pas rien, Alain. Vous n'avez pas fait, vous, la une de l'Orne Hebdo.
2: J'aurai peut-être bientôt les clés de la ville.
7: C'est possible. Alors, loin, très loin de Loconville, je vous propose de repartir du côté de Harlem avec notre invité, l'écrivain Alain Mabankou. Harlem, parce qu'on parle de Malcolm X 1965, mais j'aimerais dire un mot de Château Rouge aussi, qui est un endroit que je connais un petit peu. Et le théâtre du nouveau livre d'Alain qui s'appelle Ramsès de Paris. Oui. Est-ce qu'il y a des liens c'est une sorte de frère qui arrive justement à Paris. Mm-hmm. Est-ce que tout ce qu'on se raconte sur Malcolm X, la manière de l'intégration ou au contraire l'absence d'intégration, la quête d'identité, on retrouve ça un peu dans le livre. Est-ce que c'est toujours des problématiques que se posent les jeunes noirs qui arrivent en France
9: Mais c'est les mêmes problématiques, c'est-à-dire qu'aux États-Unis, ils veulent être considérés comme entièrement des Américains et non des Américains à part. Et en France, c'est la même chose. Quand vous avez cette population qui est du côté de Château Rouge, de l'immigration, leur volonté de rester ici, c'est d'être aussi intégré dans cette société qui va reconnaître leurs droits. Bien sûr, certains ne sont pas venus ici pour y rester ou quoi, mais ceux qui sont nés ici, ou ceux qui sont venus, qui ont embrassé les cultures, qui ont embrassé la nation française, leur rêve, c'est cette sorte d'intégration. Et si cette intégration ne vient pas parce qu'elle est devenue une sorte de jeu de baby-foot des hommes politiques et des femmes politiques. Hein. C'est-à-dire, on sait que si on agite le tissu rouge même de l'immigration, le tissu rouge de l'intégration, on a toujours, comme là où je vis aux États-Unis, beaucoup d'adeptes parce que nous sommes devenus à une époque où le spectacle est plus intéressant que le règlement à l'amiable des maux de la société.
7: Et ça vaut pour vous des deux côtés de l'Atlantique. On a la même polarisation en France qu'aux États-Unis.
9: Ce n'est pas forcément la même polarisation parce que les États-Unis sont par nature un pays de peuplement. Tout le monde est venu de quelque part. On peut pas dire, le blanc ne va pas dire ça c'est mon pays d'origine parce que le pays d'origine, vous avez fait un génocide dans les tuyaux, les autochtones, les Indiens, etc. Donc, ni les Blancs, ni les Noirs, eux, ont subi peut-être le voyage le plus funeste, puisqu'ils ont dû faire la traversée atlantique. Donc, les négriers qui quittaient ici le Havre, Nantes, etc., prendre des esclaves là-bas, vendre aux États-Unis, revenir avec du café. Et c'est pour ça que ces Noirs sont arrivés là. C'est pour ça qu'il y a une différence, par exemple, entre un Noir américain et moi.

0: Lui, l'Américain noir, il a connu le voyage sombre. Son identité est marquée par le déracinement. Moi, l'Africain, je n'ai pas fait ce voyage. Je peux toujours m'accrocher à une nationalité africaine, une identité. Et quand je viens en France, pour peu que j'embrasse également la culture, j'ai les armes dialectiques pour démontrer à n'importe quel extrémiste que je suis aussi la France, tout comme je suis aussi l'Afrique.
1: Revenons donc en 1965, le 21 février, l'assassinat tragique de Malcolm X. On est à Harlem. Il y avait eu d'autres tentatives d'attentats avant. Sa maison avait été brûlée. À aucun moment, il s'est dit je vais baisser les bras, je vais faire profil bas. C'était vraiment pas sa personnalité. Il pouvait pas s'arrêter.
0: Il y avait des infiltrations. C'est-à-dire que lui, en créant sa propre organisation, mais il savait pas qu'il y avait de l'infiltration à l'intérieur de certains disciples qui venaient du côté de ce Elijah Muhammad, le groupe dans lequel lui, Malcolm X, s'était retiré.
2: Et justement, on sait qu'il a assassiné, ou du moins qu'il a commandité son assassinat.
0: Oui, des assassinats comme ça demeurent toujours mystérieux. On dit, peut-être que... Mais on ne touche pas à regarder même chez nous, dans l'autre Congo, le Congo démocratique. Jusqu'alors, on se demande qui a assassiné Patrice Lumumba. C'est dans les mêmes choses. Alors qu'il y avait Mobutu, le président qui était là, et c'est Lumumba qui l'avait amené. Et on se dit que Mobutu a quelque chose à voir. Il y aura toujours... L'Amérique, c'est le pays des théories mystérieuses. Regardez, quand on tue quelqu'un, il y a toujours... c'est un complot. Voilà.
1: En 1965, il n'y avait pas encore de mascu, cher Amanon. Mais c'était inutile, tous les hommes étaient un peu mascu sans le savoir. Et en France, une femme ne pouvait pas ouvrir un compte en banque ou signer un contrat de travail sans l'aval de son mari. Mais justement, ça allait changer. Manon nous raconte ça juste après Nina Simone. Et une chanson qui va ensoleiller votre après-midi, Ne me quitte pas.
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1: La DeLorean de Zoom Zoom Back a mis le cap sur 1965 aujourd'hui. L'écrivain Alain Bancou est toujours avec nous pour zoomer sur l'histoire de Malcolm X assassiné donc en 65. Alain, je rappelle le nouveau livre, votre nouveau livre, Ramsès de Paris, qui nous entraîne pas à Harlem mais à Château Rouge. Et c'est aussi l'histoire d'un déracinement, d'une Afrique rêvée, idéalisée, d'une quête d'identité. Mais 65, en 65, une autre catégorie de la population luttait pour obtenir l'égalité en France, les femmes. Manon Mariani, vous revenez sur une première fois survenue donc cette année-là.
2: Il y a des femmes qui sont très fortes, mais perdent de leur féminité lorsque justement elles égalent trop les hommes.
3: On est en juillet 1965, à quelques jours d'un vote majeur à l'Assemblée nationale qui visiblement ne plaît pas à certains hommes de l'époque, mais qui va être une véritable révolution pour les femmes. Le 13 juillet, la loi qui les autorise à ouvrir un compte bancaire, à gérer leurs propres biens et à travailler sans l'autorisation de leur mari est votée. C'est fou de se dire que c'était il y a seulement 60 ans. Une émancipation historique et féministe, car jusque-là, une femme mariée était juridiquement considérée comme mineure vis-à-vis de son mari. Elle ne pouvait ni travailler, ni signer un contrat, ni ouvrir un compte bancaire sans avoir son autorisation écrite. Et pourtant, on est déjà dans une société où une femme sur trois travaille. La Seconde Guerre mondiale est loin, on est en plein dans les 30 glorieuses où les femmes participent activement au progrès économique du pays, mais toujours sous le joug de leur mari qui exerce un droit juridique sur elles. Pour les femmes de cette époque, c'est donc la libération.
4: C'est la chose la plus idéale qu'on puisse faire actuellement, parce que je me suis mariée sous le régime de la communauté. Et ce que j'ai acquis, je ne peux pas en disposer parce que j'ai un mari, c'est un lion.
3: J'ai un mari, c'est un lion. Une phrase qui fait froid dans le dos. Imaginez ne pas pouvoir disposer de son argent alors qu'on bosse tous les jours pour subvenir à ses besoins, aux besoins de sa famille. Ce fonctionnement répressif, conservateur et patriarcal est né dans le Code civil de 1804, adopté par Napoléon Bonaparte. C'est lui qui instaure le statut de mineur à la femme mariée. L'article 213 indique que le mari doit protection à sa femme et la femme obéissance à son mari. On est donc au 19e siècle. Mais il va encore perdurer pendant plus de 161 ans. Pour connaître la première avancée majeure pour le droit des femmes, il a fallu attendre le 21 avril 1944. Les femmes obtiennent le droit de voter et de se présenter à une élection. Elles votent pour la première fois un an plus tard.
5: Les bureaux de vote, malgré tout l'appareil solennel du tapis vert, de l'isoloir et de l'urne, sont devenus très féminins puisqu'au nombre des électeurs s'ajoute pour la première fois la foule des électrices.
3: Le droit de vote des femmes a mis un coup de pied dans la fourmilière, mais c'est paradoxal, car elles prennent leur indépendance dans les urnes et pas dans leur propre foyer. Elles devront attendre encore 20 ans, et donc cette fameuse loi du 13 juillet qui va bouleverser la vie de millions de femmes françaises qui remettent déjà quand même en question ce modèle patriarcal. Écoutez comment réagit cette jeune lycéenne lorsque son professeur lui demande ce qu'est le bonheur.
6: Évidemment, me marier, mais quand même d'avoir une carrière et par là même d'obtenir une certaine liberté pour ne pas être sous la tutelle même de mon mari.
3: Et 1965 marque tout juste le début de leur émancipation aux yeux de la loi. Deux ans plus tard, la loi Neuwirth va légaliser la contraception. Cinq ans plus tard, la notion de chef de famille est supprimée du code civil. L'autorité devient conjointe entre mère et père. Sept ans plus tard, une loi marque l'adoption du principe de l'égalité de rémunération entre les hommes et les femmes. Bon, oui, les écarts qui persistent aujourd'hui, il y a encore du boulot. Et puis évidemment, dix ans plus tard, après des années de lutte, de manifestations, de cris du cœur et d'avortements clandestins, la loi Veil est promulguée. Les femmes peuvent maintenant disposer librement de leur corps.
7: Aucune femme ne recourt de gaieté de cœur à l'avortement. Il suffit d'écouter les femmes. C'est toujours un drame, cela restera toujours un drame.
3: Les mots de Simone Veil à l'Assemblée nationale résonnent plus que jamais aujourd'hui, où l'avortement est en danger dans de nombreux pays, dont aux États-Unis. Plus globalement, les droits des femmes sont en danger. Dans un rapport publié l'an dernier, l'ONU indique qu'environ un quart des pays dans le monde ont signalé un recul du droit des femmes. Le combat n'est jamais fini.
1: Le combat n'est jamais fini. Merci Manon. Alain Mabankou, vous vivez aux États-Unis donc en 2025. Est-ce que le combat, il n'est pas déjà perdu parfois, avec le backlash actuel?
8: Je ne pense pas qu'il faille être pessimiste. Hein. Quand j'écoutais comment résumer le combat des femmes pour en arriver jusque-là, et que je pense que même les régimes matrimoniaux en France n'ont eu un petit liftage qu'en 1985. Hein. C'est là qu'on a commencé à reconnaître que nous avons les mêmes droits, etc. Aux États-Unis, nous sommes dans la même situation où il y a toujours cette sorte de domination masculine en permanence. Et cette domination masculine se reflète même dans le comportement des institutions politiques actuellement, où celui qui est à la tête de l'État n'a peut-être pas forcément l'idée des aspirations des femmes qui sont dans le pays.
1: Aujourd'hui, on vous invitait à la Mabankou pour parler de l'assassinat de Malcolm X, ses conséquences, mais on doit aussi parler des États-Unis aujourd'hui, à commencer par l'assassinat de Charlie Kirk, un meurtre évidemment insupportable, et pire encore, un meurtre qui permet à Trump d'attiser encore plus la haine entre deux Amériques, dont on a l'impression finalement qu'elles peuvent même plus se parler. Rassurez-nous, en Californie, les gens se parlent encore.
8: Non, en Californie,
1: c'est différent.
8: On se parle, puisque on est un État bizarre, puisque à la présidentielle, nous sommes démocrates, et puis quand il faut voter un gouverneur, parfois on est beaucoup plus républicains, d'où ils ont voté Ronald Reagan, ils ont voté Schwarzenegger, qui sont des républicains.
9: Quand on entend l'extrême droite, là, en ce moment, comparer le meurtre de Charlie Kirk à l'assassinat de Martin Luther King, vous, ça vous inspire quoi, à vous ?
8: Mais moi, j'aime pas trop quand on compare les assassinats. Les Rodney King et les autres ont été victimes pratiquement des atrocités policières. Les Martin Luther King ont été victimes de leur message d'humanisme. Je ne pense pas que le message qui s'est dispensé par le disparu Kirk avait quelque chose d'humanisme. Parce que si vous aimez le monde, si vous aimez l'humanisme, il est impossible de créer cette sorte de séparation tragique.
3: On vient d'apprendre que l'animateur superstar Jimmy Kimmel a été évincé de sa propre émission aux États-Unis par ABC, la chaîne pour laquelle il travaille. Est-ce que la liberté d'expression, on peut le dire, est en danger actuellement aux États-Unis ?
8: Mais en décapitant peut-être une des figures des émissions les plus populaires, ça donne aussi la température de l'eau. On sent que l'eau devient de plus en plus, peut-être va déborder dans ce sens. C'est un message qu'on envoie à l'ensemble de la presse en disant que où que vous soyez, qui que vous soyez, quelle que soit l'audience de l'émission que vous allez avoir, vous êtes toujours à la portée du MAGA. Voilà. Make America Great Again.
9: On entend quand même très peu les démocrates depuis le retour de Trump à la Maison-Blanche. Barack Obama est quasiment invisible en ce moment. Vous êtes surpris, déçu qu'ils prennent pas plus position, qu'ils s'engagent pas plus contre ce que fait Donald Trump, par exemple ?
8: Moi, j'ai toujours reproché aux démocrates leur assurance politique. Ils ont toujours tendance à dire non, on sait que l'Amérique choisira le côté du droit, le côté. Et donc, ça donne une certaine paresse aux électeurs et aux électrices. Quand vous avez quelqu'un qui vous dit vous êtes gagnant, regardez même la physionomie de la plupart de ces élections. Les sondages donnent toujours les démocrates là c'est gagné. Et le jour J, vous voyez le tableau devenir rouge, républicain jusqu'au bout. Les démocrates, actuellement, je pense qu'ils sont un peu coupés de la base. Ils sont un peu désemparés parce que, probablement qu'il leur manque cet homme fort ou cette femme forte qui va amener leur combat puisqu'ils ont raté celui de Kamala Harris. Vous avez vu tout ce qu'il fallait, on a faibli la candidate ou le candidat, et quand il arrive en face de Donald Trump qui sait désormais comment jouer le piano de la politique américaine, il les évince. Donc... C'est dans ce sens-là que je pense que la situation pour les démocrates est délicate et c'est pas sûr qu'ils gagneront prochainement.
1: Ramsès de Paris, c'est le titre du dernier livre d'Alain Mabankou qui cartonne en librairie actuellement. La recherche des racines africaines, c'est aussi l'autre point commun qu'on peut trouver entre les personnages de votre roman et Malcolm X. Votre héros, il parle d'Afrique fantôme. C'est quoi cette Afrique fantôme ?
8: L'Afrique fantôme, c'est un chapitre que j'ai mis dans Ramsès de Paris et c'est un hommage que je rendais à un grand scientifique français, Michel Léris, qui avait écrit chez Gallimard l'Afrique fantôme. Et ici, c'est un peu cette Afrique que rêvent les Américains. Ils ont toujours cru que dans l'Afrique, quand on ira là-bas, c'est peinard, je vais retrouver mes racines, le lion va me dire bonjour, le boa va m'accompagner partout, les coqs chanteront à ma guise. Donc, ils ont ces rêves. Ils n'ont jamais vu cette Afrique réelle que nous avons vécue. La difficulté de manger tous les jours. Il faut, les gamins, pousser les marchandises de maman à au moins 15 km pour qu'elle aille au marché. Le soir, il faut rentrer vite à la maison parce que si on ne rentre pas à l'heure, les autres frères et sœurs ont fini la nourriture. Ça, ils n'ont pas compris. Et puis, tous les régimes qui sont autocratiques, autour de l'Afrique, les Américains n'ont pas conscience. Ils viennent en se disant que je rentre chez moi et ils voient un dictateur qui est en train d'oppresser ce peuple. Et là, il dit, je ne suis plus africain, je retourne au moins là où je suis en Amérique.
3: Il y a un point commun entre votre héros et Malcolm X et l'instruction et la prison qui sont intimement liés. Vous pouvez un peu nous raconter?
8: Oui, c'est vrai que c'est un point qu'ils ont entre mon personnage, Berado Prince de Zamunda, qui lui est en prison.

0: est en train aussi d'étudier parce que son ami qui s'appelle Ramsès lui a donné 55 livres qui sont nécessaires pour lui pour faire raconter sa vie. Et donc chaque chapitre, il y en a 55, c'est le titre d'un livre dont l'Afrique fantôme, on a parlé tout à l'heure, où j'ai critiqué justement le fait même que les acteurs américains noirs prennent parfois la place des Africains pour jouer comme un prince à New York.
1: Voilà. Ramsès de Paris, c'est disponible au Seuil. Alain Mabankou a eu la politesse, je dirais l'élégance, de me faire croire qu'il traversait l'Atlantique parce qu'il avait envie de me rencontrer. Je sais, Alain, qu'il n'en est rien et que si vous avez fait tous ces kilomètres, c'est pour vous retrouver assis au moins une fois dans votre vie aux côtés de Mao Drama. Bonjour Mao.
2: Bonjour. On va parler de Malcolm X et du fait que pendant une partie de sa vie, il était en mode la lutte et la violence, c'est ok. Et je trouvais que ce sujet était tellement français que je suis en mode mais let's go, est-ce qu'il y a besoin de sang pour faire une révolution?
1: Vaste sujet. Et c'est tellement bien résumé notre émission. Bravo Mao. Je vous dis déjà bravo avant même la chronique. La chronique de Mao Drama. C'est juste après Bertrand Belin sur mon 31 sur France Inter.
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2: Comme vous aimez, Mao, les sujets chill, type le suicide est-il le soulagement de l'homme, l'humour est-il la politesse du désespoir, ou encore happiness manager pour ou contre, vous vous interrogez aujourd'hui sur la radicalité dans le militantisme.
3: Absolument. Aujourd'hui, je vais vous parler de Malcolm X qui défendait l'usage de la violence dans la lutte. Donc j'étais en mode, le changement doit-il passer par les armes? Faut-il une révolution par l'amour? Est-ce que c'est ok de commencer une chronique humoristique par un sujet philosophique? Et du coup, c'est parti pour la marade. Vous connaissez l'histoire de Toto aux toilettes? Moi non plus, j'ai pas les clés. Mais il fallait un petit peu se détendre avant de parler de ce sujet.
2: Première sur Inter.
3: Ça m'amusait de me dire que l'équipe de Zoom Zoom Zen s'est dit, franchement, il y a masse d'assassinats politiques aux États-Unis. L'Europe est en train d'imploser. À qui on pourrait demandé de faire une chronique avec intelligence, finesse et humour à travers l'obscurité d'une période aussi terrifiante. Tu sais quoi ? Appelle la fille qui met jamais du rouge à lèvres sans dépasser.

0: Alors, la vérité, c'est que on aime bien les figures révolutionnaires une fois qu'elles sont mortes et tant qu'on peut mettre d'autres phrases sur des tote bags. Il y a ce truc,
1: c'est clair.
0: Mais grave. Parce qu'aujourd'hui, ces figures nous paraissent incontestables, mais à l'époque, elles étaient hyper controversées. Je pense que si aujourd'hui Martin Luther King faisait son grand discours, CNews titrerait « États-Unis après un rêve, un homme noir organise une prière de la rue islamiste au Capitole ». Et on aimerait que le progrès social puisse se faire sans violence, mais l'histoire, elle nous remet dans la barre. Typiquement en France, il y a eu la Révolution française, mai 68, la Commune. Alors, aurait-on pu faire la Révolution française sans décapiter le roi? Peut-être, mais ça aurait été clairement moins fun. Voilà, c'est juste parce que reconnaître le tiers état, c'est cool. Mais faire un pastis en jouant à la pétanque avec la tête de Louis XVI, c'est un peu mieux. Il nous semble parfois que la violence soit la seule méthode pour se faire entendre. Parce que sinon quoi? On manifeste? La blague, elle est dans la phrase. On signe des pétitions? MDR, XPTDR, on n'arrête jamais de rire. On nous dit que la violence ne mène à rien. Mais les droits sociaux n'ont jamais été obtenus à coup de PowerPoint. Les congés payés, la sécu, le droit de vote des femmes, c'est pas venu en disant « s'il te plaît ». Alors, il y a ce fantasme d'une révolution douce, le « on va changer les mentalités petit à petit », sauf que petit à petit, ça fait 2000 ans qu'on attend, et puis les tampons sont toujours pas remboursés. De toute façon, aujourd'hui, dès que tu te bats pour quelque chose, t'es immédiatement diabolisé. Genre, tu vas sur un rond-point, t'es un anarchiste. Tu jettes de la soupe sur une peinture, on dit que t'es un terroriste. Tu vas chercher les enfants de Pierre Nine à l'école pour qu'il ait pas à se déplacer. Tu es mis en observation dans un établissement officialisé jusqu'à la décision d'un expert mandaté. Et avec l'actualité, on sent quand même un petit peu en nous poindre le désir de foutre le feu à ce monde injuste, mais aussi pour réchauffer les cœurs de ceux qui ne semblent pas en avoir. C'était juste une phrase avec un sujet-verbe complément.
2: Alors, ça m'a déstabilisé.
0: Je sais, j'ai bien vu, t'étais là, bizarre, elle a bien écrit. Alors, on fait quoi de nos briquets? Des lumières au concert de Louane ou un barbecue de privilège? Eh bien, je n'ai aucune réponse. Mais je vous préviens, j'ai un zippo au cas où.
2: Merci Mao Drama et surtout merci Alain Mabankou de nous avoir raconté qui était Malcolm X. Merci à toute l'équipe de Zoom Zoom pour cette plongée dans l'année 1965. Tout de suite, une dernière pause musicale.

0: C'était Aldous Harding et The Hawk Line, Venus in the Digne sur Inter. Merci de nous avoir suivis pour cette première semaine de Florilège. On se retrouve bien sûr lundi pour la suite de nos aventures et de notre été ensemble.
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1: Il est 1h, le flash Féline Le Loir du Haut. L'inquiétude sur le front des incendies, notamment celle du ministre de l'Intérieur Laurent Nouniès, avec une saison des feux qui a un mois d'avance. L'incendie dans l'Aude est fixé depuis ce vendredi soir, après avoir parcouru 950 hectares. Les sapeurs-pompiers redoutent, eux, une multiplicité des feux cet été à cause de la sécheresse. Demain, 6 départements du sud de la France passent en vigilance rouge pour les feux de forêt, les Pyrénées-Orientales, l'Aude, l'Hérault, le Gard, le Vaucluse et les Bouches-du-Rhône. En plus des feux de forêt, l'autre inquiétude, c'est la canicule. À partir de ce samedi, deux départements basculent en vigilance orange, les Pyrénées-Orientales et l'Hérault. Autre vigilance à avoir, cette fois sur la route. Début des grands départs en vacances de l'été et attention aux bouchons. Dans le sens des départs, bison futé, voie rouge sur tout le quart nord-ouest de la France, la Bretagne, la Normandie et la région parisienne, et orange sur le reste du territoire. Trois nouvelles mises en examen en Corse dans l'enquête sur l'assassinat de Chloé, cette étudiante de 18 ans, tuée par erreur en février 2025 à Pontelecchia. Selon les enquêteurs, c'est son petit ami qui était visé par les tireurs. Sébastien Lecornu recevra prochainement la mère de la petite Rosa, annonce de Matignon ce vendredi soir. Après l'annulation du rendez-vous prévu ce vendredi, la mère de la fillette avait porté plainte contre Jérôme Barella en août 2025 pour viol sur sa fille. Jérôme Barella, qui est le principal suspect du viol et du meurtre de la petite Liana. La Russie revendique la prise de la ville de Kostiantynivka dans l'est de l'Ukraine, une position fortifiée sur la route menant aux dernières grandes villes du Donbass encore sous contrôle ukrainien. Moscou, qui a mené une de ses attaques les plus importantes dans la nuit de mercredi à jeudi, avec 17 morts à Kiev du côté de l'OTAN. Les pays européens et le Canada s'engagent à fournir 70 milliards d'euros d'aide militaire à l'Ukraine cette année et l'an prochain. Une annonce

0: ce qui sera faite lors du sommet de l'OTAN à Ankara la semaine prochaine. En Afrique du Sud, des milliers de migrants cherchent à quitter le pays et ils seront rassemblés à la frontière avec le Zimbabwe, un exode massif sur fond de violentes manifestations anti-immigration et qui ont démarré il y a plusieurs semaines. Déjà plus de 35 000 immigrés ont quitté le pays depuis le début des affrontements. Au mondial de foot, la ténacité de l'Égypte qui décroche son ticket pour les huitièmes de finale en éliminant l'Australie au tir au but. Actuellement, c'est la mi-temps pour le match entre l'Argentine et le Cap-Vert. Pour le moment, l'Argentine mène 1-0. Et à 3h30, dernier affrontement entre la Colombie et le Ghana. Et en tennis, il n'y a plus aucun Français en lice à Wimbledon. Arthur Rinderknecht a été éliminé ce vendredi au troisième tour par Novak Djokovic, septuple vainqueur du tournoi londonien.
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3: Bonjour à toutes et tous. Pendant tout l'été, on va déguster, vous sert sur un plateau, ses meilleurs morceaux. Au menu, aujourd'hui, une émission de janvier 2021 consacrée à un génie de la cuisine française du XXe siècle, Alain Chapelle, l'ancien chef 3 étoiles de Mionnet, au nord de Lyon. C'était un cuisinier cérébral, capable d'envoyer en salle un plat sans essai préalable. Il impressionnait véritablement ses équipes par son savoir et sa mémoire du goût. C'était un locavore avant l'heure, on va le voir. Et il continue d'inspirer les chefs d'aujourd'hui avec sa cuisine fondée sur le produit. Bon été sur France Inter.
4: Je peux goûter comme ça ?
5: Oui, oui, oui, bien sûr.
3: C'est bon.
6: Là, il faut les voir, les Bocuse, Chapelle, Trois Gros, Sandrins, se remplir la panse et lamper le Beaujolais gouléant.
7: Alain Chapelle est un des meilleurs exemples de ces chefs qu'on peut qualifier de surdoués.
8: Mais en 90, Alain Chapelle décède prématurément. Sa femme Suzanne décide alors de perpétuer l'œuvre de son mari.
9: Il ne s'était pas senti reconnu comme il aurait dû l'être par rapport à d'autres chefs.
10: Mais le souhait, c'est peut-être le retour à la simplicité totale avec la bouteille de vin la plus exceptionnelle et le poulet rôti le plus formidable.
3: Bonjour à toutes et tous et bienvenue sur le plateau dont va déguster Chapelle. Ce patronyme est moins célèbre que Bocuse ou Trois Gros et pourtant Alain Chapelle est unanimement reconnu aujourd'hui comme un génie de la cuisine. Auréolé de 3 étoiles Michelin en 1973 au fourneau de son restaurant de Mionnet, dans l'Ain, au nord de Lyon. 3 étoiles qu'il conservera jusqu'à sa mort brutale, le 10 juillet 1990. La disparition d'Alain Chapelle, c'était il y a 30 ans, mais la légende de ce Kennedy des fourneaux, fauché à l'âge de 52 ans, est plus que jamais vivante. Sa cuisine naturelle, vibrante, locavore avant l'heure, continue d'éblouir. Son unique livre intitulé « La cuisine, c'est beaucoup plus que des recettes » publié en 1980 chez Robert Laffont est un livre de chevet pour de nombreux cuisiniers et cuisinières d'aujourd'hui. Et que dire de son immense culture, de son humanité, de son charisme, de son attention aux autres, de son goût du partage. Pour vous faire découvrir ou redécouvrir Alain Chapelle, l'homme comme le cuisinier, deux témoins qui l'ont côtoyé de très près, Suzanne Chapelle, bonjour.
11: Bonjour.
3: C'est un honneur de vous recevoir au plateau dont on va déguster. Vous avez partagé la vie d'Alain Chapelle de 1980 à son décès en 1990. Vous avez tenu avec lui le restaurant de Mionnet. Vous avez activement aussi contribué par vos témoignages et vos archives à un livre événement, L'Esprit Chapelle, signé avec Laurent Fesneau et Alexandra Michaud aux éditions de l'Épure. Avec nous également Philippe Jousse, bonjour.
12: Bonjour François Régis.
3: Vous avez travaillé en cuisine avec Alain Chapelle jusqu'à devenir son second. Vous avez tenu le restaurant Alain Chapelle au-delà de la mort du chef jusqu'en 2012. Et vous êtes certainement le mieux placé pour percer quelques-uns des secrets de ce génie et de nous raconter aussi quelques-unes de ses recettes signatures évidemment et pas mal d'anecdotes puisque vous l'avez côtoyé de très près. Dans les fauteuils des chroniqueurs aujourd'hui, l'un de nos experts vins, c'est Antoine Gerbel, bonjour.
13: Bonjour à tous.
3: Ça va Antoine ?
13: Très très bien, on va parler nature, on va parler cuisine et ce chef, il a tellement marqué les vignerons d'aujourd'hui.
3: Et
13: c'est
3: oui,
13: un bonheur
3: en
13: de
3: plus,
13: parler d'Alain Chapelle.
3: Chapelle, décidément, complet sur tous les registres du jeu, c'est absolument incroyable. Et une petite nouvelle dans la bande dont on va déguster, c'est une cuisinière de grand talent sur la scène parisienne. C'est Manon Fleury, bonjour.
14: Bonjour François Régis.
3: Comment ça va?
14: Ça va très bien.
3: Vous êtes arrivé avec un bouquet absolument superbe, un bouquet champêtre de couleur assez pourpre qui annonce peut-être d'ailleurs le ton ou le goût de votre chronique ?
14: Oui, sans doute, et une chronique un peu spéciale, avec un accord un peu spécial.
3: Eh bien, on va le voir, il sera certainement question de fleurs, qui était une passion d'Alain Chapelle et également une passion de sa femme Suzanne. Si vous avez des souvenirs d'Alain Chapelle à la maison, des questions sur sa cuisine, réagissez en direct dans l'émission en nous envoyant un mail à onvadéguster@radiofrance.com ou en cliquant sur le bouton réagir depuis l'appli mobile de France Inter. Les recettes d'Alain Chapelle, ou en tout cas de nombreuses recettes, nos infos pratiques, le podcast de l'émission et le podcast de toutes nos chroniques à la page On va déguster.
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2: Alain Chapelle. Bonjour.
4: Bonjour Marthe.
2: Et merci d'être parmi nous aujourd'hui et de remplacer Michel Guérard qui est retenu à New York. À La Chapelle, où êtes-vous installé exactement ?
4: Dans un petit village du plateau des Dombes, au nord de Lyon.
2: Ah, la région où on mange bien.
4: Oui, je crois que c'est un peu une institution.
2: Absolument. Hein ? Qu'est-ce que vous nous avez préparé pour aujourd'hui ?
4: Simplement un plat assez campagnard, mais en même temps avec pas mal de folklore.
2: C'est-à-dire
4: un arrière de lapin, un cul de lapin de cabane avec des herbes à soupe.
2: Très très bien.
4: On va assaisonner notre lapin de sel et de poivre.
2: Sal et accru, voilà. Toujours. Et
4: je pense que pour garder aux choses le goût qu'elles ont, le beurre non cuit et le poivre sont les éléments majeurs.
2: Hein. Bien, retenu. Alors vous enlevez le gras du lapin, Alain, et vous remettez un peu de beurre.
4: Je remets un tout petit peu de beurre parce que...
2: Bien.
4: Mais ça, je crois que c'est un petit peu la façon de comprendre la cuisine. C'est, très souvent, c'est l'odorat qui guide le geste
2: parce
4: du cuisinier.
2: Parce que ça fait un peu graillon, hein. Un peu...
4: Voilà, c'est ça.
2: Voilà. Bon. Est-ce qu'on peut remplacer le beurre par une huile quand on n'aime pas le beurre ? Vous ne le conseillez pas, Alain ?
4: Moi, je veux bien, mais je suis de la région lyonnaise.
2: Oui, hein. Oui.
4: Je ne suis pas très filiforme non plus, mais bel homme.
2: Mais dites-moi...
3: C'était un extrait de l'émission La Grande Cocotte, datée du 7 janvier 1977, co-animée, vous l'avez peut-être reconnu, par Marthe Mercadier, sur TF1. Alain Chapelle y cuisine, en remplaçant le Guérard, j'aime beaucoup, il est occupé à New York. Donc c'est ce jour-là Alain Chapelle qui remplace Michel Guérard, qui était l'animateur habituel de cette émission, et il cuisine un lapin de cabane aux herbes à soupe. Alors une recette apparemment simple, aux accents champêtres, réalisé avec des produits puisés à côté de chez lui. On dirait aujourd'hui que Alain Chapelle est un cuisinier locavore, peut-être aussi à l'image de l'atmosphère du restaurant de Mionnet qui ressemblait à une élégante auberge de campagne avec de belles boiseries, un feu qui crépitait. Cuisine locavore, ça vous va, Philippe Jousse ?
5: Tout à fait, j'étais avant-gardiste pour l'époque. Chapelle avait toujours aimait toujours aller sur le marché, rencontrer les producteurs, avoir directement contact avec eux et choisir ses produits directement sur le marché, sur les étals. Et c'était son but principal, c'est d'avoir les plus beaux produits à la saison donnée, au top de leur qualité, pour pouvoir les travailler après en cuisine.
3: Suzanne Chapelle, aujourd'hui, on dit souvent que, avec le recul, Alain Chapelle était peut-être bien l'un des premiers paysans cuisiniers. Est-ce que vous êtes en accord avec cette expression ?
11: Oui, parce que c'était son quotidien, hein. C'était tout le temps, même en vacances, en promenade, dans la nature. Il voyait, mettons, du serpolet, il pensait au lapin qui avait mangé serpolet. C'était vraiment constant dans ses lectures, voilà.
3: Alain Chapelle arrive à Mionnet en 1967. Il reprend la Mère Charles, l'auberge de village que son père avait rachetée en 1939. Mionnet, alors, pour ceux qui ne connaissent pas la région, moi j'ai la chance d'être de naissance lyonnaise. Ça me fait au moins un point commun avec Alain Chapelle. Mionnet est un petit village situé à 17 km au nord de Lyon. Aujourd'hui, ce village, évidemment, ne ressemble plus à ce qu'il était dans les années 60. Il a été absorbé par l'urbanisation. Mais dans les années 60, c'était vraiment... un pays de cocagne à la croisée de plusieurs terroirs. Il y avait le Bugey, cher à Bria Savarin et à Lucien Tendret, d'ailleurs un avocat et fin gastronome de la fin du 19e siècle, dont Alain Chapelle connaissait bien l'œuvre. La Dombe. Alors moi, quand j'étais jeune, on disait les Dombes. Maintenant, il paraît qu'on dit la Dombe. Un pays avec d'étang et de forêt, avec un S toutefois. La Bresse, évidemment, avec ses prairies grasses. Il était au carrefour, à la croisée de tous ces terrains de jeu, et évidemment, c'était la source de son inspiration, Philippe Jousse.
5: C'était la source de son inspiration. Il avait toujours à cœur de prendre des produits qui étaient vraiment locaux. Il allait dans les campagnes, il essayait de trouver ses petits producteurs qui pouvaient lui fournir justement régulièrement des produits de qualité. Je me souviens très bien qu'il demandait à ses petits producteurs de légumes de lui planter sur un ou deux mois ou trois mois des petits légumes pour les avoir toujours à la même grosseur et la même qualité. Et il travaillait aussi sur les différents

0: hauteur, c'est-à-dire que Lyon, on a les monts du Lyonnais et on a la vallée de la Saône. Et donc, on avait beaucoup de producteurs qui étaient sur la vallée de la Saône, qui avaient des premières, par exemple, les premières ramasses de petits pois qui se faisaient au mois d'avril, mai. Et on avait encore des premières ramasses de petits pois qui étaient dans les monts du Lyonnais, qui étaient à peu près 500 mètres ou 600 mètres au-dessus, qui arrivaient avec 15 jours ou 3 semaines de décalage. Donc, sur une période beaucoup plus grande, on avait toujours des mêmes qualités de produits.
1: Alain Chapelle était en contact direct avec tout son réseau de producteurs locaux. Alors, on fait connaissance avec quelques-uns de ces producteurs dans ce livre, L'Esprit Chapelle, aux éditions de L'Épure, chez Marinette, pour la volaille de Bresse et pour faire la tue cochon chaque année, chez Georges Bailly, dit Jojo, pour le lait, chez Pupier et Jésus, pour les légumes. Il y avait aussi un maraîcher qui s'appelait Lancelot.
2: C'est le premier à qui il a demandé d'avoir les petits légumes.
1: C'est ça. Voilà. Parce qu'il paraît qu'un jour, effectivement, Alain Chapelle débarque chez lui et il le voit en train d'arracher des petites carottes, des tout petits légumes. Et Alain Chapelle lui dit quelque chose comme « Ouh là là, mais malheureux, surtout je te rachète tout, t'es en train de jeter ». Il éclaircissait ses rangs, en fait, ce maraîcher.
3: C'est ça, tout à fait. Oui.
1: Et Alain Chapelle a été peut-être bien le premier, justement, à travailler ces petits légumes, non pas par mode, mais tout simplement parce qu'il s'est rendu compte qu'ils étaient des concentrés de goût et de saveur.
0: Tout à fait, c'est ça. Il avait repéré tout de suite. Et c'est en allant au producteur, c'est toujours un homme de terrain, Alain Chapelle. Il aimait aller voir les gens dans leur jardin. Il aimait voir les vignerons dans leur vigne. Donc il aimait voir ces gens sur le terrain. Et souvent, en allant sur le terrain, il remarquait des choses qui lui donnaient des idées.
1: Absolument.
0: Dans sa démarche au niveau de la cuisine, et notamment sur les légumes, bien sûr.
1: Parce qu'il y a un peu une ambiguïté, Suzanne Chapelle. On prend Alain Chapelle, effectivement, pour un urbain, dans la mesure où il est né à Lyon. Mais il passe beaucoup de temps dans son enfance, dans la Dombe, justement. Ouais. C'est un peu un enfant de la campagne. Et je crois que ce qui l'a marqué beaucoup, et ce qui l'a aidé à observer les cycles des saisons, la faune, la flore, on va voir qu'il avait aussi une vraie passion pour les fleurs, c'est qu'il a passé beaucoup de vacances chez son grand-père en Savoie, dans la vallée de la Maurienne.
2: Oui, voilà, Albier, oui, c'était le lieu de ses vacances. Et d'ailleurs, il en parle dans le livre...
1: Le premier et le dernier. Voilà. La cuisine, c'est beaucoup plus que des recettes. Écoutez un peu ce qu'écrivait dans ce magnifique livre, avec un texte anthologique signé Jean-François Haber, journaliste lyonnais, qui a écrit un livre magnifique, dont je recommande la lecture à tous les cuisiniers, les cuisinières d'aujourd'hui, ainsi que les amateurs de bonne chère. Il écrivait « À Albier, je me délectais d'une soupe de fèves, dont le goût ramassé, essentiel, me revient encore sans cesse aujourd'hui. 20 ans après, j'en saisis encore le goût, ou plutôt... le goût m'en saisit encore. La cuisine à Mionnet ou ailleurs doit être quelque chose comme cela, une citation d'un plaisir évanoui. »
2: Oui.
1: On va continuer évidemment à explorer la cuisine d'Alain Chapelle, de toutes les ressources locales qu'il puisait autour de son restaurant pour fonder sa très belle cuisine. D'ailleurs, juste avant de venir à son premier plat signature que vous nous avez apporté, cher Philippe Jousse, petite ambiguïté. On prend souvent, moi le premier, Alain Chapelle pour... le cerveau de la nouvelle cuisine. Années 70, ce grand mouvement initié notamment par Goemio. C'est une étiquette qu'il réfutait pas mal quand même. Alors,
0: personnellement, pour l'avoir entendu dire en cuisine, Alain Chapelle, quand à un moment on parlait de nouvelle cuisine, et il nous a dit « je ne me sens pas du tout dans le courant de la nouvelle cuisine, c'est pas du tout ma démarche ». Il avait une démarche autre qui était justement dans la recherche du produit. À ce moment-là, on avait quelques légumes et des choses assez épurées dans les assiettes, mais pas vraiment de produits de qualité. On n'avait pas vraiment une recherche au niveau du produit et des accords des produits dans l'assiette.
1: Et puis, on parle du culte du produit chez les chefs de la nouvelle cuisine. Et en même temps, ils allaient très très loin, justement. C'était aussi l'exotisme.
0: Complètement.
1: C'était l'arrivée du kiwi, c'était le poivre vert, c'était beaucoup de produits exotiques qui laissaient finalement Alain Chapelle plutôt indifférent.
0: Il était indifférent à ça. Lui, si vous voulez, c'est du local. D'avoir des produits vraiment très très locaux, des petits producteurs très locaux, avec lesquels il avait des rapports vraiment quotidiens, voire toutes les semaines, et avec lesquels il pouvait avoir des produits de grande qualité. Et c'est avec ça qu'il travaillait, c'est avec ces produits-là qu'il travaillait, et qu'il faisait des accords. Alors les accords, c'était dans sa tête en premier, hein. C'est toujours ce qui m'a un peu surpris, c'est que lui, c'était le chef qui arrivait en cuisine, et sa recette était dans sa tête. Et à 95%, 98%, quand on faisait la recette, et c'est souvent le premier jour de la carte d'ailleurs, quand on faisait la recette, ça tombait juste. On n'avait pas de choses à changer.
1: C'est-à-dire il prenait des notes.
0: C'est-à-dire que dans sa tête, il avait toutes les saveurs. Tous les goûts des produits, il les avait. Et c'était comme un peintre avec une palette. Dans sa tête, il mélangeait les couleurs et il savait exactement ce que ça donnait comme goût, saveur à la fin.
1: Mais il y avait des essais comme.
0: Non, il n'y avait pas d'essais. On démarrait directement. Moi, j'ai eu des cartes, on avait les explicatifs, des dessins de sa main. Et l'explicatif, c'est ça. On avait ça le vendredi soir et on commençait la carte le samedi soir.
1: Incroyable. L'immense vertu, l'immense mérite de ce livre, L'Esprit Chapelle, auquel vous avez activement contribué, Suzanne Chapelle, aux éditions de L'Épure, c'est ce carnet spectaculaire de 35 recettes d'Alain Chapelle.

0: L'éditrice Sabine Buquet a d'ailleurs fait un choix visuel qui est fort intéressant. À aucun moment, on ne présente le plat fini avec son dressage dans l'assiette, mais ce sont à travers les crayonnés d'Alain Chapelle sur ses pages en général quadrillées que l'on découvre les plats signatures un à un. D'ailleurs, avec une très belle écriture calligraphiée,
1: très jolie écriture.
0: Avec des dessins extrêmement réalistes et d'une esthétique incroyable.
1: Je pense que c'était sûrement l'un des tout premiers cuisiniers à faire des dessins de ses assiettes avant la création de l'assiette.
2: Il a fallu faire un choix drastique pour le livre, mais des recettes dessinées, et même des recettes entre 80 et 90, Philippe avait fait avec Romain un choix.
0: Romain, vous parlez de votre deuxième fils.
2: Oui, pardon.
0: Parce que vous en avez eu deux avec Alain Chapelle.
2: Et en fait, avec Sabine, il y a eu encore un tri de fait.
0: Il avait cette phrase très belle, et c'était un adage qu'il avait repris de Fernand Point, le fameux chef 3 étoiles de la pyramide à Vienne. Les choses doivent avoir le goût de ce qu'elles sont. Ça, c'était vraiment une phrase auquel était très attaché Alain Chapelle. Quand je vous ai demandé, Philippe Jousse, parmi les nombreux plats signatures que vous avez exécutés avec lui, il y en a un que vous nous avez apporté, évidemment, attention, oulala, dans les conditions de la cuisine de France Inter, parce que Philippe Jousse, jusqu'au dernier moment, m'a dit non, je veux pas cuisiner du Alain Chapelle, je ne veux surtout pas amocher ce répertoire. Il était tellement précis, minutieux, perfectionniste, que s'il me voyait de là-haut, il me prendrait peut-être un peu pour un fou. On vous a quand même forcé à tenter l'expérience à travers cette tarte au maquereau. Alors là, c'est un peu étonnant de parler de maquereau. On pourrait se dire, mais pourquoi pas un poisson d'eau douce, des tendedons, par exemple. Oui, parce qu'il faisait venir aussi quelques produits de la mer, mais là aussi, toujours en circuit court. La définition d'un circuit court n'étant pas forcément une question de distance géographique, mais c'est le fait qu'entre un producteur et un restaurateur.
1: Minimum intermédiaire.
0: Minimum un seul intermédiaire. Quoi.
1: Voilà.
0: Donc, circuit court de la mer, ça se passait comment ?
1: C'était souvent par rapport à un restaurateur qui s'appelait. Qui était à la Taupinière.
0: Guy Guillou.
1: Monsieur Guy Guillou.
0: Dans le Finistère.
1: Et donc, ils s'étaient rencontrés un jour tous les deux, ces deux chefs, et ils avaient conclu un accord. Et donc, monsieur Guy Guillou avait dans la famille des gens qui pêchaient, qui avaient des petits bateaux. Et donc, par l'intermédiaire de Guy Guillou, on avait des poissons de toute première qualité. Moi, je ne me rappelle pas avoir des barres. On avait des barres, on les tenait comme ça par la tête. Ils étaient tout droits, ils étaient sortis de l'eau la veille. Et on avait des barres d'une fraîcheur énorme. On avait des langoustines encore vivantes, qui arrivaient en caisse, pas encore, qui n'étaient pas mortes. Alors, on sait que la langoustine est un produit qui est très, très fragile.
0: Bien sûr.
1: Donc, on n'avait vraiment que des produits de première qualité.
0: Et ce qui est le plus étonnant, c'est qu'il n'y avait pas seulement les produits nobles de la mer, les turbos, les barres, les grosses langoustines, mais Alain Chapelle, là aussi peut-être avant-gardiste et visionnaire, a osé travailler, par exemple, le maquereau dans cette tarte que vous nous avez apportée. Ce plat date de quelle année ?
1: Alors, le plat date d'avant mon arrivée à Mionnet. Donc, ça veut dire que moi, je suis arrivé à Mionnet en 82, donc il a été créé avant 82.
0: Mm-hmm.
1: Mais quand je suis arrivé à Mionnet, le plat était...
0: C'est 1981, je crois.
1: Voilà, 81. Et donc, moi, j'ai vu ce plat arriver... Enfin, servir ce plat à Mionnet, c'est une découverte pour moi, parce que c'était assez novateur de mettre à la carte d'un 3 étoiles Michelin un maquereau qui était... réputé comme étant un poisson pas très, très intéressant au niveau de la préciosité. Et donc, il a voulu travailler ce maquereau et le travailler de façon, on va dire, simple. Hein, c'est un accord de tomate, maquereau et mousse de poisson, simplement. Hein.
0: C'est ça.
1: Donc, au début, c'était une tarte. Vraiment, la forme de tarte. On garnissait le fond de la tarte avec la mousse. On mettait les maquereaux pochés dessus qu'on avait mis désarrêtés.
0: Mm-hmm.
1: Et on couvrait de tomates.
0: Absolument.
1: On mettait au four. Puis après, ça a évolué. On l'a dressé jusqu'à présent comme on l'a fait aujourd'hui. C'est-à-dire un front de feuilletage très plat, comme un millefeuille, très croustillant. Et
0: incroyable,
1: dessus, on met la mousse au poisson, les maquereaux, la tomate, qu'on fait cuire au four tout doucement. Et après, on arrose avec un peu d'huile d'olive. Et normalement, cette tarte au maquereau, on va la servir avec un petit beurre à l'anchois qui va relever le
0: c'est
1: plat.
0: Ça,
1: qui va
0: que là, vous n'avez pas pu faire parce que c'est un beurre effectivement assez compliqué. Mais on imagine qu'il devait apporter beaucoup de sapidité. Mmh. C'est un plat qui avait beaucoup de succès, Suzanne Chapelle, cette tarte au maquereau.
2: Oui, beaucoup.
0: Vous l'avez vu à la carte d'Alain Chapelle souvent.
2: Oui. Et beaucoup consommé.
0: Et beaucoup consommé aussi. On va se retrouver dans un instant, mais Djoubaka, notre programmateur musical, a choisi, dans les nouveautés de France Inter, Yaël Naïm, Solaire.

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1: Deux fois les saints poissons. Oui. Et pour terminer, deux poulards de langoustes.
2: Je n'ai jamais regoûté la terrine de lièvre dans la chapelle. Et moi, je cours après ça chaque hiver. Je cours après cette terrine qui est complètement dans ma tête. Elle était tout simplement délicieuse parce que elle était pas sèche, elle était pas trop grasse, elle était très très longue en bouche. Le goût n'était pas brutal, c'était pas agressif, c'était tout simplement subtil. Dans cette terrine, je voyais l'intelligence et la tendresse du cuisinier.
1: Franck, tu vas avoir un foie gras avec une salade de légumes.
3: C'était un extrait de La Révolution des Chefs, un documentaire de Nicolas Chatonnier et Olivier Mille, diffusé en 2016 sur France 2, où l'on entend Pierre Gagnaire évoquer avec une belle émotion quand même, la terrine de lièvre d'Alain Chapelle. Alors, les relations entre Pierre Gagnaire et Alain Chapelle, précisons qu'ils n'ont pas travaillé ensemble, mais que Pierre Gagnaire était un habitué de Mionnais et qu'ils avaient aussi en commun, je crois que c'est ce qui les a beaucoup rapprochés, oui. C'est ça ?
4: Jean Vignard. Pierre Gagnaire a été le dernier apprenti de Jean Vignard.
3: Et là, vous évoquez le chef étoilé du fameux restaurant chez Juliette, rue de l'Arbre Sec à Lyon. Donc, effectivement, ils ont fait tous les deux, alors pas au même moment, mais tout cas, ils ont été effectivement en apprentissage chez ce fameux Jean Vignard. Philippe Jousse, il y a plus qu'une complicité entre Chapelle et Gagnard, il y avait quasiment une communauté d'esprit.
5: Il y avait une communauté d'esprit, c'était vraiment... quand Pierre Gagnard venait à la maison, enfin au restaurant Alain Chapelle, c'était vraiment pour lui un bonheur, un plaisir. On le voyait très très bien. D'ailleurs, quand il venait avec des amis, on voyait souvent, il envoyait ses amis rentrer par l'entrée principale et puis lui prenait la petite porte qui était juste à droite

0: des très très grands chefs actuels, vraiment un des très grands chefs. Et il a sa faculté, comme avait Alain Chapelle, de pouvoir décider au dernier moment de l'accord, de la préparation de sa recette. On sait très bien que Pierre Gagnaire est un impulsif et vraiment, il va faire au dernier moment, il va changer ses recettes. Il a fait celle du matin, ben celle du soir sera une autre différence. Ça sera les mêmes produits, mais elle sera différente.
1: C'est ça.
0: Mais dans sa tête, il a déjà fait dans sa tête tous les accords. Parce que comme Chapelle, il avait cette mémoire des saveurs, cette mémoire des goûts. Comme les vignerons, parfois, quand les vignerons font des accords, ils ont cette mémoire comme ça en tête. Eh bien, il avait ça. Et quand il arrive en cuisine, il fait le plat et ça tombe juste. Et c'est top.
1: Suzanne Chapelle, vous avez eu deux enfants avec Alain Chapelle.
2: Oui.
1: Et précisons que Romain travaille dans le restaurant de Pierre Gagnaire à Shanghai. Il a choisi la voie de la cuisine également,
2: oui.
1: Comme son papa.
2: Oui.
1: Ça se passe chez Pierre Gagnaire, c'est pas totalement un hasard.
2: Il a fait un petit parcours ailleurs. Il est allé déjà chez Guy Guillou, son premier, voilà.
1: Dans le Finistère.
2: Après chez Rollinger, chez les Marquet Berlin, parce qu'il y avait des relations très très proches avec la famille Eberlin.
1: Mm-hmm.
2: Et puis après, il est parti avec Pierre Gagnère, donc il est allé à Londres, il a fait Dubaï, toujours avec Pierre, et là il est à Shanghai.
1: Vous dites que c'est le clone d'Alain Chapelle, votre
2: oui.
1: fils. C'est-à-dire
2: ben, le clone en tout.
0: Oh oui, ça c'est
2: en bien. Caractère, anxieux, façon de tenir ses mains. Je veux dire que tous les gens qui ont travaillé avec Alain Chapelle, ben, Philippe est bien placé, il a travaillé avec Romain. Il tient ses mains de la même façon.
1: Pourtant, il n'avait que 7 ans
2: oui.
1: à la mort de
2: ah
1: son
2: oui,
1: père.
2: Ah oui, là, c'est pas du mimétisme, parce qu'il ne peut pas... Mais sinon, voilà, c'est le clone d'Alain Chapelle.
0: Et quand il travaillait avec moi en cuisine, quand je le regardais couper, je revoyais les mains de M. Chapelle qui coupait les légumes, qui coupait les viandes, les poissons. C'était vraiment exactement pareil.
1: Et cette anxiété, ce stress
2: oui.
1: dont
2: oui,
1: on
2: ça,
1: parlera
2: ça
1: aussi,
2: oui.
1: et
2: oui.
1: qui était cette insatisfaction oui. permanente, pourrait-on dire, et qui aura été aussi l'un des traits du génie d'Alain Chapelle. Alain Chapelle, dont on salue la mémoire sur notre mail et sur le bouton réagir depuis l'appli mobile de France Inter, Antoine Gerbel.
3: Oui, plusieurs réactions très émouvantes. Alors, il y a Véronique qui dit « J'étais très jeune quand j'ai découvert la cuisine d'Alain Chapelle. C'était mon premier étoilé et j'en garde un souvenir ému. Un accueil incroyable à un grand homme. Son livre de cuisine est pour moi une bible. » Donc, il a vraiment beaucoup marqué. Et alors, on a aussi plusieurs témoignages de gens locaux de la région. Il y a Géraldine. Elle dit « En effet, j'ai 45 ans et j'ai grandi toute mon enfance et mon adolescence à Mionnet. Alain Chapelle faisait partie du village presque de ma famille. Nous le côtoyons régulièrement et surtout chaque année, il offrait un goûter merveilleux aux enfants de l'école municipale.
1: Ah.
3: Je me souviens de Jeannot, le cuisinier, toujours en moto. Et aussi, je me souviens des hélicoptères qui se posaient sur la place de Mionnet pour déposer des stars de l'époque, Platini, Sardou. Et nous, enfants, nous étions comme des petits fous. Nous les attendions, ces stars, avec nos carnets d'autographes. » Ça raconte ce lien très fort quand même d'un chef qui pourtant a voyagé, qui est parti au Japon avant beaucoup de temps, avait des racines incroyables avec quand même son village.
2: Oui.
1: Suzanne Chapelle ?
2: Très proche. Hein. D'ailleurs, David et Romain sont allés à l'école du village. Il y avait eu le basket, ils avaient fait un challenge à Alain Chapelle. Voilà, donc il y avait le repas des anciens. Hein, tous les ans, à la fin de l'année, les anciens du village étaient invités et les restes de pâtisserie partaient à l'école, à la cantine.
1: C'est ça.
2: Tous
1: Alain
2: les
1: Chapelle
2: jours.
1: Était aussi oui, oui. D'une grande attention
2: oui.
1: aux autres,
2: oui, oui.
1: c'est ce qu'on va continuer
3: oui. on
1: à
3: on aurait
1: avoir.
3: Bien aimé être à la cantine.
1: Ouais, on aurait bien aimé être à la cantine à cette époque, on est bien d'accord. Continuons notre plongée dans les casseroles, le répertoire culinaire d'Alain Chapelle. J'ai sous les yeux, figurez-vous, un authentique menu d'Alain Chapelle, il date des années 80, il fait partie de ma petite collection personnelle, je ne m'en séparerai pas. Un menu d'un grand format, imprimé sur un beau papier, décoré sur la page de garde d'une splendide corbeille de fleurs argentées. Et quand on ouvre ce menu, ça doit être 84-85, attention. Bouillon de champignons de printemps comme un cappuccino et du cerfeuil. Gelée naturelle de dindonne de Bresse et pigeon ramier, velouté à la purée de homard. Grosse tranche de truffe à la croque au sel et œufs poule défait à la ciboulette. Barbu aux pommes de terre nouvelles écrasées et ciboulette, au jus d'huître creuse, coque et palourde. Vol au vent de grande cuisine bourgeoise, de crustacés et coquillages, pour deux ou trois personnes à commander la veille. Petit pot de thé au jasmin à la crème de lait et cassonade, galette caramélisée de brioche perdue. Ce qu'il y a tout à fait étonnant, c'est qu'à l'époque où les intitulés étaient souvent ampoulés, un peu pompeux, genre
4: farandole de petits légumes sur leur lit douillet d'herbes fraîches, etc. Là, on a affaire

0: Ah, des intitulés ciselés, très sobres, modernes, sans fioritures. Ça aussi, c'était un trait d'Alain Chapelle, Philippe Jousse.
1: Oui, c'est un trait d'Alain Chapelle. Il avait cette faculté de, en quelques mots, de décrire le plat avec une grande précision, parfois avec un vocabulaire qu'on n'avait pas l'habitude de voir sur les cartes de restaurant.
0: Oui.
1: Moi, je me rappelle avoir vu des feuilletés arachnéens. voilà, pour décrire la légèreté du feuilletage. Mm-hmm. Donc, c'est vrai que ce n'est pas des choses qu'on voyait régulièrement sur les cartes de restaurant. Mm-hmm. Et c'était aussi, c'était très avant-gardiste, c'était très nouveau, c'était très novateur.
0: C'est ça.
1: Et beaucoup de chefs s'en sont resservis derrière. Il a donné une voie, tracé la voie pour que, justement, on change dans les cartes de restaurant.
0: On allait à l'essentiel, Suzanne Chapelle ?
2: Oui, c'est un, je pense qu'on peut dire le premier. Il y avait aussi la carte des cafés, cette proposition qui était nouvelle.
1: Il allait au maximum, il allait plus loin, il essayait toujours d'aller plus loin, encore, de perfectionner encore plus loin. C'est sa marque de fabrique, ça.
0: Et Laurent Thomas, notre réalisatrice, a choisi, vous l'avez peut-être remarqué, la symphonie numéro 5 de Schubert par Leonard Bernstein, Schubert, qui était l'un des compositeurs préférés d'Alain Chapelle. Vous nous confirmez, Suzanne Chapelle, Alain Chapelle était un mélomane éclairé ?
2: Ah oui, oui. Mais ça, je pense aussi, c'est ce partage qu'il a fait avec Jean-François Habert. Hein,
0: donc, le co-auteur de son livre
2: Michael Merz, notre ami journaliste suisse, qui était chroniqueur aussi musical. Mais il n'y avait pas que la musique classique. Hein, le jazz, beaucoup...
0: On apprend d'ailleurs dans votre livre, effectivement, que Jean-Michel Jarre, Frédéric L'Odéon, Seiji Ozawa se plaisent à fréquenter la table de Chapelle. Jesse Norman, Yanis Xanakis et Alexis Wessenberg deviennent des habitués de l'endroit. Oui. Berger et France Gall viennent aussi s'attabler. La musique nourrit l'âme et enveloppe d'élégance ces conversations tardives d'après-service. Il régnait à Mionnet une atmosphère de raffinement et de culture, lit-on dans L'Esprit Chapelle aux éditions de l'Épure.
2: Oui.
0: Alain Chapelle, dont le culte est bien vivant aujourd'hui, puisque à la page 20 du livre L'Esprit Chapelle, il y a également Manon Fleury qui s'exprime précisément sur Alain Chapelle. Vous dites dans un verbatim, Manon Fleury, « Je suis en parfaite adéquation avec le cuisinier, mais également avec l'homme, son travail sur le geste en cuisine, pour y installer le calme et la sérénité. Il y a beaucoup à apprendre et à retenir. »
3: Oui, c'est très parlant aujourd'hui. La cuisine de Chapelle est très parlante aujourd'hui. C'est très difficile pour moi de m'attaquer au sujet Chapelle aujourd'hui, parce que tout d'abord, c'est le saint patron de la cuisine française.
0: Ouais.
3: Je connaissais évidemment Alain Chapelle. J'avais surtout entendu dire qu'il était le chef de la cuisine du produit, du beau geste et de l'élégance, mais sans en savoir vraiment plus. Je me suis évidemment plongée dans l'esprit Chapelle et d'autres livres qui parlent de ce qu'il était et de sa cuisine. Et puis... j'ai eu au téléphone un grand chef qui a travaillé à Mionnet et quand je lui ai dit que je préparais une chronique à propos d'Alain Chapelle, il a rétorqué que je ne comprendrais jamais vraiment qui était Chapelle. Que les livres, les histoires qu'on raconte n'arrivent pas à retranscrire ce que Chapelle avait de si particulier. J'ai refusé de m'avouer vaincue en me disant « mais il faut bien que je comprenne ». Alors j'ai continué de chercher, de lire en m'interrogeant. Qui était Chapelle ? Chef du terroir ou de la sophistication ? Grand chef ? Ou aubergiste ? Cuisine paysanne ou bourgeoise ? Ce qui ressort de cette recherche est que pour saisir ce qu'est l'esprit Chapelle, il faut l'avoir vécu et que c'est avant tout une affaire de sensibilité. Pour moi, en tant que cuisinière, il aurait fallu pouvoir m'immerger dans la cuisine de Mionnet et comprendre ce que Chapelle transmettait aux cuisiniers au-delà des recettes. Des gestes, des regards... des postures.
0: Et oui, et d'ailleurs Chapelle qui disait la cuisine c'est beaucoup plus que des recettes. Il se méfiait beaucoup de cette idée de statufier des recettes à travers des gestes ou des proportions. C'était plus des inspirations, des fulgurances, des intuitions. Alors comment Manon Fleury, aujourd'hui vous avez décidé de faire revivre cet esprit Chapelle ?
3: Alors selon moi, ce qui se dégage le plus de son travail est l'harmonie, le sens du juste. Chapelle était un obsessionnel du détail. Il soignait énormément tous les arts adjacents à la cuisine. L'art de la salle, l'art de la table, l'art graphique ou encore l'art floral.
0: Ah.
3: Et c'est de l'art floral dont je voudrais vous parler aujourd'hui. Car Chapelle composait souvent lui-même les bouquets de fleurs qui se trouvaient sur les tables du restaurant.
0: Vous êtes d'accord avec ça, Suzanne Chapelle ? Même si vous, je crois que vous vous y mettiez aussi.
2: Ah oui, non, mais disons que Chapelle, il y a eu une vie avant moi. Donc là, il faisait les fleurs. C'est un fait qu'après, il a pu se décharger sur moi. Mais après, les fleurs, c'était mon...
0: C'est ça.
2: C'était mon travail aussi.
0: Mais il avait une passion, c'est certainement voilà. Ce qui devait rappeler Alain Chapelle, son école buissonnière, ce contact avec les fleurs champêtres, et là aussi les bouquets de l'époque sur des pois de senteur, des bouquets d'une composition champêtre qui était d'une très très grande modernité. Oui, c'est oui. Ça qui était étonnant chez Alain Chapelle.
2: Il envoyait les femmes de chambre cueillir les marguerites qui poussaient le long des chemins pour mettre dans les chambres.
0: Quand n'importe quel autre chef aurait voulu des énormes lys ou des fleurs très prestigieuses, lui, il était attiré justement par la beauté naturelle de ces fleurs des champs. Ne me dites pas quand même, Manon Fleury, qu'Alain Chapelle est allé jusqu'à accorder les fleurs à ses plats.
3: Non, il n'est pas allé jusque-là, enfin je ne crois pas. Mais je me suis inspirée d'une de ses recettes et je l'ai accordée à des fleurs, comme on aurait pu le faire avec un accord méhévin. Donc c'est Audrey Venant et Mathilde Bignon qui sont les créatrices de ce fleuriste qui s'appelle Désiré.
0: Tout à fait.
3: On a composé ensemble avec l'une de leurs fleuristes, Suzanne, un bouquet d'hiver aux couleurs très intenses.
0: Composé.
3: Oui, que j'ai devant moi,
0: qui est
3: magnifique et qui donc il est composé aujourd'hui de renoncules chocolat rouge et pourpre, d'anémone et d'œillets. Et la recette que j'ai choisie, donc qui se trouve dans l'Esprit Chapelle, qui est à la page 199 de l'Esprit Chapelle, s'intitule navet noir confit et escalope de foie gras.
0: Je crois savoir que vous avez passé au fourneau.
3: Je vais passer au fourneau.
0: Vous enfilez votre casque avec votre micro.
3: J'enfile mon casque.
0: Cette recette, Philippe Joux, en un mot. Enfin, sans la décrire, puisque Manon va nous la faire.
1: Ça aussi, c'est une recette que j'ai découvert en 82. Mm-hmm. Et l'alliance du navet noir, hein, parce que nous, on prenait du navet noir. Donc le navet qui était, Chapelle m'avait expliqué, c'est un navet qui était plutôt destiné au bétail, à l'animal.
3: C'est l'intérêt de la recette, c'est
1: et
3: que
1: lui, il
3: c'est
1: l'avait,
3: ce qui m'a vraiment
1: il l'avait
3: intéressé.
1: Dégusté, il l'avait trouvé très très très bon. Il avait associé ce foie gras, qui est un produit noble, avec le navet, qui est plutôt un produit qu'on va trouver dans le pot-au-feu ou dans les choses comme ça. Donc c'était vraiment un accord parfait avec le Porto, bien sûr.
0: Intéressant, Manon.
3: Et l'autre intérêt de la recette, c'est vraiment que l'élément central de l'assiette, c'est le végétal. Et que normalement, c'était la protéine. Et là, le foie gras est complètement mis de côté, il est presque comme un condiment. Et c'est ce qui m'a vraiment intéressé dans la recette.
0: Là aussi, très belle modernité.
3: Résolument moderne. Donc aujourd'hui, j'ai décidé de rendre la recette totalement végétarienne, puisque pour que les auditeurs puissent l'accommoder comme ils veulent, elle peut très bien servir de garniture à un plat ou être une entrée tout simplement. Elle se suffit aussi à elle-même.
0: Racontez-nous ce que vous avez fait, Manon.
3: Donc j'ai pris un navet noir qui vient de chez Erwan Imbert, qui est un maraîcher en agriculture bio qui est dans l'Essonne, dans le 91. Je l'ai taillé en rouelle. La rouelle, c'est-à-dire des tranches épaisses de à peu près 2 cm d'épaisseur. Je les ai assaisonnées en les roulant dans un saladier avec du sel, un peu de sel, un peu de sucre. Vous aurez toute la recette sur le site de l'émission.
0: Très bien.
3: Et je les ai fait colorer dans un petit sautoir ou dans une poêle avec donc ce sel et ce sucre, un petit peu d'huile de tournesol dans le fond de la poêle, à feu doux. Il faut que vous obteniez une couleur très blonde, dorée. Une fois que vous avez atteint cette couleur blonde dorée, moi j'y suis, j'ai un petit peu avancé la recette. Vous allez ajouter une réduction de Porto, un petit peu de bouillon de légumes ou un peu d'eau et du beurre. Et là, vous allez réaliser ce qu'on appelle un glaçage.
0: Oui.
3: C'est une technique classique de la cuisine française. C'est une sorte d'émulsion instable qu'on crée avec un liquide et du beurre et qui sert à napper un légume, napper, le rendre brillant.
0: Pas de sucre supplémentaire, en fait. C'est le sucre contenu dans le Porto.
3: Exactement.
0: Génial. Donc, une espèce de... Obtenir un peu le glaçage, c'est presque... Ah, une caramélisation légère du légume.
1: Très légère.
0: Très bien. Alors, on va goûter ça quand, Manon ?
3: Ben, juste après.
0: On va goûter ça tous ensemble, le temps de faire une petite, un petit intermède, en fait. Je voudrais vous faire écouter un témoignage assez émouvant de deux chefs à qui nous avons tendu le micro. Vous allez entendre Jacques Maximin, autre toc génial qui fit des étincelles sur la Côte d'Azur pendant un demi-siècle. Maximin était un ami très proche d'Alain Chapelle. Mais tout d'abord, le chef 3 étoiles, Michel Troisgros, fils de Pierre Troisgros, neveu de Jean Troisgros, qui fit son premier stage à Mionnet en 1976, à l'âge de 15 ans et demi. Et je peux vous dire qu'il s'en souvient.
4: Il avait évidemment un physique d'une allure magnifique. Hein. Il est grand, les yeux bleus, il était sobre, mais il était aussi très fier. Il portait le tablier très long, alors ça ajoutait aussi à cette impression que pouvaient ressentir les personnes autour de lui. Jamais de toc, il n'avait jamais une tache, il était toujours impeccable, il était très exigeant avec lui et avec les autres. Il se déplaçait dans l'espace avec beaucoup de douceur, en économisant les gestes, mais en même temps en ayant le regard vraiment très concentré. Voilà, tout chez lui était... silence, la cadence, des beaux gestes, de l'attitude. Il était vraiment un chef d'orchestre, mais un chef d'orchestre qui cuisinait vraiment. Moi, voilà, en mémoire, ce que je retiens, c'est sa grande exigence et être au milieu des personnes qu'il affectionnait et qui étaient ses fidèles.
5: Une sérénité quotidienne était extraordinaire. Les choses avançaient prudemment, avec beaucoup d'intelligence. C'était quelqu'un d'exceptionnel et d'une culture générale, mais surtout, pour ce qui nous concernait, d'une culture culinaire, mais, hors norme, exceptionnel. Des gentillesses, incommensurable. Ça a été l'homme de ma vie, en fin de compte. J'aimais beaucoup Roger Verger parce que j'étais très proche, mais lui, ce sera l'homme de ma vie.
0: C'est fort quand même, témoignage de Jacques Maximin. Au-delà de la cuisine, Alain Chapelle a vraiment marqué par sa prestance, par son physique, des grands yeux bleus, quelqu'un de très élégant en même temps, de toujours bien habillé. Et puis surtout, on le retrouve souvent dans les témoignages, le calme. Ce qui est plutôt rare dans une cuisine, on sait, une brigade 3 étoiles où en général l'ambiance est souvent électrique ou militaire. D'ailleurs, Philippe Jousse, vous témoignez en disant « Je n'ai pas le souvenir de l'avoir jamais entendu élever la voix ».
1: C'est vrai. Ça peut paraître paradoxal par les temps qui courent. On entend beaucoup de gens qui disent ça, mais sur les mots des chefs cuisiniers en cuisine actuellement. Mais je peux vous assurer que pendant les presque 10 ans que je travaille à ses côtés, j'ai jamais entendu Alain Chapelle élever la voix. Il avait cette façon d'expliquer aux gens, sans élever la voix, parfois les erreurs qu'ils avaient faites, mais jamais de mots plus haut l'un que l'autre.
0: Jamais de mots plus haut l'un que l'autre.
1: Tous les mots étaient réfléchis.
0: En revanche, quand il avait une remarque à faire à un membre de son équipe qui avait fait une erreur, n'est-ce pas, Philippe Jousse, on s'en souvient toute sa vie ?
1: On s'en souvient encore aujourd'hui. Ça m'est arrivé. J'ai malheureusement envoyé un jour... on faisait des colverts au moment de la chasse, on faisait des colverts en cocotte, et on envoyait le colvert en salle dans la cocotte avec le beurre de cuisson, quelques lardons, et M. Chapelle, au dernier moment, déglaçait avec un mélange fine de champagne et eau au passe et envoyait avec le couvercle. Et quand j'ai mis la cocotte sur le passe, il m'a dit « Non, tu repars et tu refais ça », parce que le beurre n'était pas la bonne couleur et la bonne température. Donc j'ai refait ça, et quand le colvert est reparti une deuxième fois, donc comme il fallait... Là, il s'est retourné et pendant des minutes qui sont très longues, il va égrener la confiance qu'il avait mise en moi, qui était altérée, que j'aurais jamais vu faire ça après 3, 4 ou 5 ans de maison, que c'était pas normal. Et ça, voilà. Et les mots arrivent, mais sans crier. Mais on sent vraiment qu'il avait réfléchi à ce qu'il allait dire. Et je n'ai plus jamais refait ça.
0: Mais parce que le fait de parler calmement, l'autorité n'est jamais proportionnelle au décibel d'une voix, en fait.
2: Oui, mais je pense que. Oui, il était calme, mais il pouvait avoir quelquefois des mots ou des attitudes dures.

0: C'était Sisters With Me de Tom Misch. On va déguster dans un instant la très belle recette de navet noir au Porto de Manon Fleury. Mais en attendant, une petite pause dans nos verres avec notre chroniqueur vin Antoine Gerbel.
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0: Autre trait identitaire de Alain Chapelle, c'est son goût. Là encore, on se dit, mais il y a tous les superlatifs pour définir ce chef d'une grande modernité dans les années 70-80. C'est aussi son goût pour le vin, sa soif de curiosité à l'égard du vin, ce qui est loin d'être le cas de tous les chefs étoilés.
2: C'est incroyable parce que nous sommes quand même à la fin des années 80 et l'obsession d'Alain Chapelle, entouré de très bons sommeliers, c'est de redécouvrir, parce qu'au départ, c'était pas tellement son ADN, comme on dit aujourd'hui, de redécouvrir les vins qui entourent son territoire. Et ça commence par une région qu'aujourd'hui porte au nu, qui s'appelle le Jura. C'est quand même un des premiers chefs à lier une amitié très forte avec Pierre Auvernois.
0: Et oui,
2: pape aujourd'hui que tout le monde rêve aujourd'hui de goûter un peu du Pierre Auvernois, qui malheureusement fait peu de vins, et donc les vins aujourd'hui atteignent des sommes délirantes. Mais Pierre Auvernois et Alain Chapelle avaient des liens. Pierre Auvernois faisait du chardonnay qui n'était pas très réputé. Qui buvait du chardonnay du Jura à la fin des années 80 ? Les jurassiens, très honnêtement. Ouais. Et chez Chapelle, on achetait par barrique le chardonnay. Et ça veut dire que dans un 3 étoiles français, on servait plutôt que, et pourtant il y avait des références bourguignonnes magiques sur cette carte, mais on servait à des clients internationaux du chardonnay du Jura. Et plus que ça, Pierre Eguiazabal, qui était un sommelier chez lui, qui est resté 7 ans, avec qui j'ai eu une conversation adorable, qui aujourd'hui tient une très grande carte à Hendaye, il me disait, à l'apéritif, les clients arrivaient, ils s'attendaient à du champagne, et c'était du Cerdon qu'on leur servait. Le Cerdon, ce vin pétillant, rosé, délicat, de chez les Renardat, autre famille très proche. Et puis, il faut citer aussi les Lapierre en Beaujolais, qui sont aujourd'hui, il y a un lien très fort. Alors, Marcel Lapierre, qui a disparu, aujourd'hui, c'est les enfants, Marie, puis les enfants qui ont repris. Et là, il y a un lien encore plus fort, puisque un des fils d'Alain Chapelle, David, qui fait aujourd'hui du vin.
0: Votre fils aîné, Suzanne.
2: Oui. Votre fils aîné, qui est marié avec une sommelière américaine, Michelle Smith. Ils sont ensemble partis aux États-Unis. Ils sont revenus aussi en Beaujolais. Ils ont un domaine très intéressant, ça s'appelle le Domaine Chapelle. Il faut vraiment découvrir. Donc, le lien avec le vin et la maison Chapelle est très long. Je pourrais faire très, très long. Mais là, j'avais envie aussi de chroniquer aussi l'esprit Chapelle, parce qu'il a bien évidemment été diffusé dans le monde du vin. Cette école des vins naturels, à l'époque, quand j'ai commencé, moi, au début des années 90, on les appelait les ayatollahs. Or aujourd'hui, il n'y a pas un jeune vigneron qui a envie de ressembler, de comprendre cet esprit de délicatesse, de digestibilité qu'incarnaient tous ces vins. Ben alors moi, je vais essayer de garder le meilleur. Et ça tombe bien, parce que le meilleur se garde. Alors nous ne sommes pas en Beaujolais, nous ne sommes pas en Bourgogne, mais nous sommes dans la Loire. Alors c'est un

0: tout petit bébé, un premier vin signé par Henri et Valentin Bruno. Alors Valentin, il a 33 ans, c'est l'aîné. Alors il est statisticien de formation. Et puis au bout de 7 ans, il en a marre. Il dit, hop, moi ce qui m'intéresse c'est la vigne, mais je vous expliquerai un peu plus loin pourquoi. Il va chez Yvon Métra, grand du Beaujolais. Il va chez Bernard Baudry, immense vigneron de Chinon. Il fait son tour de France. Son jeune frère, Henri, 31 ans, il est acousticien. Il travaille dans l'architecture, ça le passionne pas plus que ça en fin de compte, parce que lui aussi, il craque. Il part dans le sud-ouest, il part en Touraine, il côtoie le génial et intuitif Patrick Corbineau à Camp-Saint-Martin, un gars qui fait des Touraines magiques. Et les voilà, tous les deux frères se disent, il faut, on passe, on va. Ils mettent 4 ans, ils cherchent un domaine, ils tapent un beau jour. En un mois, la famille, les amis, les proches, ils réunissent 170 000 euros, qui n'est pas une énorme somme, une belle somme, mais avec cette somme-là, ils vont voir le banquier, ils disent, voilà, on a vu 11 hectares à Chinon, prêtez-nous le reste pour montrer notre aventure. Eh bien oui, il n'y a pas que des mauvaises et des tristes histoires avec les banquiers. Les banquiers disent oui, ils disent ok, foncez. Et là, je vous ai mis dans votre verre le premier millésime de leur premier vin qui s'appelle Le Pérou. C'est le nom de la parcelle, c'est très drôle. C'est une petite parcelle qu'au milieu de la forêt, dans un coin particulier de Chinon, qui est Bonbon-Environ. Les Chinons, c'est plutôt les calcaires. Bonbon-Environ, c'est plutôt des sables. Et là, c'est des sables éoliens. C'est très, très délicat. Et alors, ce jus, moi, il m'a fait craquer.
1: Ah, mais dingue. C'est encore premier ce coup, fou, tape dans le mille.
0: Ce fou de caviste, Jean-Charles Méchet, qui m'a fait découvrir ça. Il est dans beaucoup, beaucoup de caves en ce moment. Il est en train de faire un carton, ce vin. Le Pérou des frères, du domaine des frères, puisque c'est le nom. Eh bien, c'est pour moi la vraie tradition que Chapelle vraiment exprimé en choisissant des vins avec cette délicatesse.
1: Un voilà. Pur jus, quoi.
0: Un pur jus, c'est délicat.
1: Dans sa naturalité.
0: Et le domaine des frères, donc c'est leur...
1: Dans sa pulpe.
0: Tout première cuvée. Ils ont 6 vins plus sérieux, entre guillemets, qui sont en cave, dans ces belles caves de Tuffeau de la Loire. Et on va se régaler. Ça coûte 13 euros chez les cavistes. Mmh. Moi, je craque. J'en mets 6 de côté parce que ça se boit divinement bien aujourd'hui. Et dans 20 ans, on en reparlera encore.
1: Eh bien, on en reparlera à ce micro, si vous voulez bien. On vous donne rendez-vous dans 20 ans, cher Antoine Gerbel. Merci beaucoup pour ce coup de cœur, le domaine des frères Le Pérou. Et moi, je me suis tenté un petit accord, comme ça, improvisé, entre ces très belles rouelles, quasiment confites, un peu caramélisées, mais en même temps, avec cette note de fraîcheur et d'acidité. C'est la réinterprétation de la cuisine d'Alain Chapelle par Manon Fleury. Et il y a quelque chose de tannique, évidemment, avec la présence du Porto sur ce navet noir. Qu'est-ce qu'on en pense, notamment avec le vin?
2: Le vin est associé avec le navet. C'est très très bon.
1: Ouais,
2: c'est l'accord, est, l'accord, l'accord est très
1: bon. Il y avait déjà évidemment un mariage chromatique.
2: Très intéressant.
1: Mais là, ouais. C'est.
0: Mais on a travaillé pendant des heures avec Manon sur cet accord.
1: C'est vraiment intéressant. On parlait du Jura, il y avait un plat aussi mythique, c'était ce granité savanien qui est un cépage emblématique du Jura avec l'huître, hein, chez
2: avec
1: Alain Chapelle.
2: Oui, l'huître. Bah, on parlait de Pierre Cazabal et Pierre Cazabal avait proposé un jour à M. Chapelle de mettre du savanien en apéritif. Et Chapelle avait dit non, ça, c'est pas possible. Mais par contre. N'aie pas peur, je vais revenir avec une recette pour intégrer le savagnin de Pierre Auvernois. Et donc, il est revenu un jour avec une recette avec une huître chaude au pailleté de savagnin. Mm-hmm. Et donc, il a fait ça, ben, c'est pareil, il a fait ça un samedi midi après le service. Il a demandé qu'on lui sorte tout, il a fait son accord.
1: C'est pas grave.
2: Il a fait son accord devant
1: ça,
2: nous.
1: Ce sera pas bu, mais on va nettoyer, rassurez-vous, Philippe.
2: Il a fait son accord devant nous et on a mis ça en plaque pour que ça fasse des pailletés. On a servi ça le soir à un guide, d'ailleurs. Guide, directement, sans essai.
1: Suzanne Chapelle, malheureusement, l'aventure d'Alain Chapelle a une fin. Il déclarait quelques années avant sa mort à la télévision, il faut avoir un physique à toute épreuve pour faire ce métier de cuisiner. C'est peut-être bien ce physique qu'il a lâché brutalement le 10 juillet 1990. Qu'est-ce qui s'est passé?
3: Le physique lâche quand le moral lâche. Et je pense que il n'avait pas l'impression d'être à sa place, voilà. Et je pense que...
1: Il a fait une crise cardiaque?
3: Oui.
1: Vous m'avez dit, en préparant cette émission, effectivement, Goemio a commencé un peu à jouer entre
3: les
1: chefs.
3: Les
1: et puis, ils ont nommé, avec les demi-points, ils ont nommé cuisinier du siècle, Bocuse, Freddy Girardet en Suisse et Robuchon. Alain Chapelle en a tiré une espèce de piqûre d'orgueil assez terrible. Est-il vrai qu'il préparait, preuve qu'il était là encore très moderne, un livre sur les femmes en cuisine et les cuisinières lyonnaises qu'il adorait?
3: Oui, dans les notes qu'on a trouvées, il y avait des petites notes préparatrices, oui.
1: Et il était notamment un grand habitué d'une mère fabuleuse et oubliée, la mer Castin, à Condrieu, au nord de la vallée du Rhône, dont on reparlera un jour. Un immense merci d'avoir été avec nous. Je rappelle ce livre pour se remémorer justement Alain Chapelle, son esprit, ses cuisines, ses 35 recettes crayonnées. L'esprit Chapelle aux éditions de L'Épure. Vraiment, merci beaucoup. Et puis je précise quand même que Philippe Jouze, vous êtes aujourd'hui un grand professeur de cuisine à l'Institut Paul Bocuse. Nous sommes à Écully, dans le Rhône. Voilà, ça a le mérite d'être dit. Merci à toutes et tous. La semaine prochaine, nous commençons notre semaine des morceaux choisis avec une émission sur la cacahuète. Très bon week-end sur Inter et à lundi prochain si vous avez encore faim.
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1: Il est 2h, le flash Féline Le Loir du Haut. La prudence ce week-end dans les massifs forestiers du sud de la France. 6 départements sont en vigilance rouge pour les feux de forêt. Les Pyrénées-Orientales, l'Aude, l'Hérault, le Gard, le Vaucluse et les Bouches-du-Rhône. Alors que les principaux feux de ces derniers jours sont fixés, celui dans l'Aude qui a parcouru plus de 900 hectares et celui à Canet-en-Roussillon qui a détruit plusieurs campings. Le ministre de l'Intérieur Laurent Nunez ne cache pas son inquiétude face à une saison des feux qui démarre avec un mois d'avance. L'autre grande inquiétude, ce sont les vacances d'été qui commencent avec une nouvelle canicule en perspective. Déjà, 2 départements en vigilance orange ce samedi à midi, l'Hérault et les Pyrénées-Orientales. Et qui dit été dit bien sûr Tour de France. Laurent Nunez a demandé aux préfets concernés d'annuler une étape si nécessaire en cas de chaleurs extrêmes. Cette canicule qui frappe aussi d'autres pays européens. Le Portugal fait notamment face à ses premiers incendies de l'été. 9 personnes ont déjà été blessées. Des milliers de pompiers sont mobilisés, ce qui a poussé le gouvernement portugais à demander des renforts à ses voisins européens et au Maroc. Les festivités du 250e anniversaire de l'indépendance des États-Unis lancées ce vendredi soir par Donald Trump, le président américain qui a prononcé un discours au pied du mont Rushmore sur lequel sont gravés les visages de 4 présidents américains. Des festivités amputées à cause de la chaleur, notamment dans le nord-est du pays. Ce vendredi à Philadelphie, la grande parade a été annulée. Mais le grand jour, c'est ce samedi 4 juillet, jour de l'indépendance. Donald Trump tiendra un meeting politique à Washington avant de lancer ce qu'il annonce être le plus grand feu d'artifice au monde. La police monégasque à la recherche de la femme soupçonnée de l'attaque à la bombe qui a blessé un oligarque ukrainien et 2 de ses proches. Les enquêteurs ont d'abord pensé à un homme qui se cachait sous un bob noir. Mais grâce à la vidéosurveillance, ils ont pu identifier leur suspecte, une Ukrainienne de 39 ans résidant en Allemagne. Les enquêteurs sont convaincus qu'elle n'a pas agi seule. En Charente, un animateur du périscolaire à Fléac, mis en examen ce vendredi, est placé en détention provisoire. Cet homme de 31 ans est soupçonné d'agression sexuelle sur 2 enfants de 10 et 13 ans. Le parquet d'Angoulême n'a pas précisé si des plaintes avaient été déposées à son encontre. Au mondial de football, le suspense au match entre l'Argentine et le Cap-Vert. 1-0 pour un partout pour les deux équipes qui partent en prolongation. Un peu plus tôt, l'Égypte a éliminé l'Australie au tir au but. Et dans moins de 2 heures, la Colombie affrontera le Ghana pour une place en 8e de finale. Et puis, pour les